0: C'est ça.
1: Ouais.
0: Travis Kelce, on va-tu tater?
1: Il a pas été dedans.
0: Ah, il est pas dedans. Ah.
1: Il jouera peut-être plus rendu à l'émission Tight End sur Netflix.
0: Ben, ah, OK, parce que... Oui, mais attends, t'as dit receiver. Ouais. George Kittle, c'est un Tight End, non?
1: Ouais, mais il était dedans. C'est vrai. Ben, il était là avec...
0: C'est un ami rapproché.
1: Il était deux de la même équipe. Il était avec Deebo Samuel.
0: Ah, OK. OK, il était deux. Okay. Parce que là, si tu ouais. mets un ami rapproché des 49ers, tu peux mettre celui des Chiefs aussi. Puis, parce que... On va voir têter.
1: Ils sont capables de faire une petite crowbar et agrandir ces critères.
0: Oui, j'aimerais ça voir têter, moi. Je l'aime têter, d'ailleurs. À part que je ne paierais pas 2000$ pour un billet, mais bon, ça, c'est une autre affaire.
1: Un autre débat.
0: Un autre débat. Frank, es-tu prêt pour un petit sport flash?
2: Yes, on y va.
0: Go!
3: Sport flash.
2: Le receveur Stephon Diggs a signé un contrat d'un an d'une valeur de 12 millions de dollars avec les Commanders de Washington. La saison dernière avec les Patriots, Diggs a récolté plus de 1000 verges. Les Alouettes ont été bien représentées parmi les étoiles de la 9e semaine dans la LCF, alors que Davis Alexander a été nommé 2e étoile et Tyson Philpott la 3e. Alexander a lancé pour 420 verges et 3 touchés cette semaine, tandis que Philpott a amassé 184 verges et a dépassé le 1000 durant la saison. Kayla Cross a vu son parcours à l'Omnium Banque Nationale de Toronto prendre fin au 2e tour après une défaite contre l'Américaine Anne Lee. L'attention se tourne maintenant vers Leila Annie Fernandez, la seule Canadienne toujours en lice à Toronto. Et à ne pas manquer ce soir à l'Omnium Banque Nationale, le favori de la foule, Félix Auger-Aliassim, fera son entrée en scène à compter de 19h. Go Félix, go!
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0: Ben oui, ça s'en vient en grand pas, le football américain. Et nous aussi, au tailgate, on est tellement contents.

0: la première raison, c'est que ça s'appelle le tailgate, hein. Puis ça, c'est une expression qui vient d'ailleurs des stationnements du football américain où on fait griller des choses.
1: C'est tellement cool, cette tradition-là.
0: Oui, hein? Vraiment. Mmh. Vraiment. La seule affaire que je trouve toujours quand même particulière, c'est que dans certaines villes, le tailgate commence à 8h du matin, puis à 8h15, t'as du monde chaud. Ça, c'est...
1: C'est personnel.
0: Ce bout-là, j'ai toujours trouvé que c'était peut-être un petit peu, comment dire, exagéré.
1: Ça marche-tu les tailgates des autres sports? Au hockey, on l'a essayé, mais ça marche correct.
0: Les Hurricanes de la Caroline en font un à chaque match.
1: Ça marche-tu bien?
0: Ça marcherait bien. Et jadis, les Islanders le faisaient dans leur ancien building à Uniondale. Et là, je suis allé dans le nouveau une couple de fois, j'ai pas remarqué si ça avait déménagé. Mais de tout ce que j'ai vu au hockey, moi, c'était juste ces deux clubs-là qui en avaient un, parce que ça prend l'espace.
1: Ouais.
0: Tu sais, au Centre Bell, essaye d'en faire un, tu peux pas, il y a pas de place.
1: Ouais.
0: Donc, ça prend vraiment l'espace. C'est Pittsburgh, il y a pas de place. Philadelphie, il y aurait de la place. J'imagine, il y a un gros parking. En tout cas, ça prend l'espace. Mais c'est juste Islanders et Hurricanes que j'ai vu. Le reste, j'ai pas vu ça. Alors bref, donc la NFL, ça commence de manière officieuse jeudi soir, parce que c'est pas vraiment officiellement le début du calendrier préparatoire, mais il y a un match. Un match qui compte pas, évidemment, ça s'appelle la classique du temple, de la renommée, les Cards qui vont jouer contre les Panthers. T'es très excité, Frank, par ça.
1: Je ne suis plus en place.
0: Et tu sauras que Carson Beck va être le partant pour les Cards. Lui, il a été le choix de...
1: De Fred Owen?
0: Non. Je pense pas. Il a été le choix de troisième tour des Cards au dernier repêchage. À part de ça, du côté de la NFL...
1: Juste aussi un petit...
0: Oui?
1: Le Jeremiah Love, qui est le porteur de ballon des Cards.
0: Un gars qui a beaucoup d'amour.
1: Oui, c'est ça, mais qui a été repêché cette année. Plein d'amour.
0: Oui.
1: Et il devrait pas jouer. Ouais. C'est le joueur que tout le monde attend de voir, surtout ceux que les poolers de fantasy football, tout le monde l'attend, puis là il jouera pas.
0: Ils veulent pas. Je pense que ces matchs-là, tu fais jouer pas mal des gars que tu verras plus jamais de ta vie après. Là.
1: Monsieur Beck.
0: Ben lui, il va peut-être.
1: Troisième ronde, c'est bon au football.
0: Il va rester. Là. Il va être un réserviste certainement. Aaron Rodgers.
1: On pensait qu'on n'avait pas assez parlé hier.
0: Mais on pensait.
1: On n'a pas le choix d'en reparler.
0: On pensait qu'il allait plus parler. Parce que l'an passé, il s'était tenu tranquille avec ses niaiseries. Mm-hmm. Mais là, il recommence. Et là, tu vois ce que ça fait, Frank? Qu'est-ce que je t'ai dit? Je t'ai dit, c'est une distraction inutile dont les Steelers n'ont pas besoin. Moi, ça fait mon affaire parce que j'aime pas les Steelers. Et puis, le coach Mike McCarthy, d'ailleurs, qui a laissé entendre en conférence de presse après cette niaiserie-là, il a dit qu'il aimerait mieux que Aaron Rodgers keep it about football. Ça veut dire, hey, le gros... Concentre-toi sur le football.
1: Est-ce que la lune de miel est déjà terminée entre les deux?
0: Ben non, je pense pas. Mais le coach, il voit ce que nous autres, on voit ici, Frank. C'est une grosse distraction quand Aaron Rodgers s'en va sur le plateau d'ESPN puis ça se met à garrocher des théories puis se pitch des niaiseries qui sont dans sa tête. Non, tu veux pas ça, là. Et puis, je pense que les Steelers, présentement, c'est pas mal la dernière chance. D'ailleurs, Rodgers, ça doit être sa dernière année. Je peux pas croire qu'il va jouer après ça. Alors, oui, bonne idée. Keep it about football. Bonne idée, ça.
1: Quand même, hein, mais c'est quand ton entraîneur dit ça sur toi, c'est sûr que tu peux le prendre mal aussi. C'est pour ça que je disais, c'est peut-être... Ouais, pas, je dis pas qu'il y a un conflit, là, ça va sûrement bien aller, mais...
0: Le problème, c'est que Aaron Rodgers fait pas mal juste ce que Aaron Rodgers a le goût de faire. Alors, c'est un... Ben, regarde, ça, en même temps, les Steelers étaient... Tu sais, au moment d'acheter, là, c'est comme quand tu t'en vas acheter un char, là, pis qu'on te met au courant d'un char usagé, là. Pis, les brakes sont pas bien, pis le moteur, t'es au courant de ce que t'achètes, normalement. Fait que les Steelers ont acheté Aaron Rodgers en toute connaissance de cause.
1: Ils ont eu plusieurs chances de sélectionner des corps avant aussi.
0: Ben, ils ont essayé.
1: Il y avait même Sanders qui est rendu avec les Browns, qui est juste pas le meilleur corps au monde, mais... Ça peut être une option de transition, quelque chose comme ça. Ils ont choisi Aaron Rodgers.
0: Oui. Ben, c'est parce que là, eux autres, depuis Ben Roethlisberger, ils se cherchent quelqu'un à cette position. On n'en trouve pas. Et là, ben, tente le raccourci. C'est rarement une bonne chose. Mais là, eux autres sont rendus là. Que voulez-vous? Alors, à surveiller. Ça, c'est pas une bonne nouvelle du côté des Falcons de l'Atlanta. Jalen Walker, jeune élite défensif, plein de talent, va rater la saison en entier. Hey, ça, tu veux pas ça. T'sais, évidemment que tu veux jamais de blessure. Il n'y a jamais de bon moment pour une blessure. Mais tu sais, encore pire, aucun entraînement. Alors, Walker, il faut le rappeler, là, 15e joueur choisi au repêchage de 2025. Lui, l'an passé, il avait commencé la saison, sa saison de recrue, 5 sacs et demi déjà, à sa première saison, Jalen Walker. Ben là, il jouera pas cette année.
1: Ça fait quelques joueurs qu'on voit déjà sortis pour la saison. Il y a Ricky Purcell, le receveur des 49ers, qui est déjà sorti pour la saison. Là, on voit Jalen Walker qui est...
0: Qui est un morceau important de cette défense-là.
1: Il a subi une blessure dans un entraînement qui n'est pas d'équipement en plus. Là, c'est même pas un contact, rien.
0: Son genou qui a lâché.
1: T'as rien à faire pour ça. Mais eux autres, en plus, c'est que la même année, en 2025, ils ont repêché un autre joueur de ligne défensive qui s'appelle James Pierce Jr. Et lui, en ce moment, il est en attente pour des sanctions de la Ligue après avoir été arrêté pour une dispute conjugale. Il est arrêté par la police, des accusations quand même graves aussi.
0: Il attend
1: des sanctions. Ils ont repêché deux gars en première ronde pour régler leur problème défensif. Un qui est en problème judiciaire, l'autre qui est blessé pour la saison. À quel point ça doit faire mal quand même.
0: Les Falcons, depuis qu'ils menaient 28-3 contre les Pats, puis qu'ils ont trouvé une manière de ruiner ça complètement, là, on dirait qu'ils sont pas capables.
1: C'était inacceptable.
0: Je ne sais pas s'ils vont se replacer de ça un jour, s'ils vont se remettre de ça. Je suis pas sûr que tu te remettes ça.
1: Honnêtement, non, c'est long, là. Ça fait mal. Tu l'avais, là. T'avais le trophée. C'est comme si le Canadien, Game 7 de la Coupe Stanley, on a une avance de 4-5 buts, puis on perd en troisième. Comment tu te remets de ça?
0: J'étais avec mes... ça doit faire 10 ans, là, ça, déjà. Je me souviens plus en quelle année c'est arrivé, ça, mais je me souviens, j'étais chez nous, party du Super Bowl avec mes chums. Puis à un moment donné, on a calculé, on a sorti nos montres intelligentes, puis on a calculé que si les Falcons avaient juste pris le ballon et mis le genou au sol, pour le reste du match, ils gagnaient. Parce que les Pats n'avaient pas assez de temps au tableau pour remonter. Mais à la place, tu voyais le coaching staff regarder leur charte de stats avancées puis de pourcentage. Puis, OK, qu'est-ce qu'on fait dans cette situation? Tu mènes 28-3. Pogne tes chartes puis tes chiffres puis tes stats, là. Mets ça dans les vidanges. Tu mènes 28-3.
1: Cours en ligne droite tant que ça marche.
0: Prends le ballon, tombe à terre. Ils vont manquer de temps.
1: Mais ils ont essayé de vraiment dire non, on va les battre comme il faut. Puis
0: là, je voyais le coaching staff avec les chartes. Tu sais, les chartes en carton, là, plastifiées, là. Ils reviraient ça de bord. OK, là, c'est 3 et 4. Le pourcentage nous dit de faire. Laisse faire. Tu mènes 28-3. Ils vont jamais se remettre de ça.
1: Ça, puis Marshawn Lynch, qui a pas eu le ballon, puis les Seahawks ont essayé une passe qui a été interceptée dans la zone de début.
0: Ils s'en sont remis.
1: Oui, ils ont gagné aussi. Pas que le même entraîneur et pas la même équipe,
0: mais c'est
1: des moments comme ça cruciaux que tu... Aïe, c'était si simple. Pourquoi on a compliqué les choses?
0: Exactement.
1: Et Matt Ryan n'a jamais gagné le Super Bowl.
0: D'accord, rien, ben non.
1: Fait que c'était sa chance à lui, là.
0: On disait Matty Ice.
1: Ouais. Mais au moins, la bonne nouvelle du côté d'Atlanta, c'est qu'on n'a jamais autant parlé des Falcons.
0: Exact. On parle tout le temps d'eux autres à cette émission en particulier.
1: Et que leur attaque va bien. Ils ont signé Bijan Robinson, signé Matthew Bergeron. Tout va bien de ce côté-là. C'est juste, en défensive, ça va prendre.
0: Ben là, ils vont peut-être avoir le problème de mes Cowboys l'an passé. Donc, tu marques 45 points par game, mais c'est pas assez bon. Moi, si tu vas en accorder 49. C'est pas ça que tu veux non plus.
1: Je pensais le problème, c'est un propriétaire avec les mains direct dans la pâte.
0: Ouais, ça aussi. Du côté des Cowboys,
1: ouais,
0: tu parles,
1: c'est ça.
0: Oui, 100%. T'as-tu une petite dernière de la NFL avant qu'on parte en pause? Je vais relancer aussi la question du jour.
1: Oui, il y a une petite chose en fait, c'est j'ai vu que Rashee Rice, le receveur des Chiefs, qui avait manqué une grosse partie de la saison passée, il a commencé à participer aux exercices au camp d'entraînement.
0: OK.
1: Donc ça, c'est très bon signe, non seulement pour les Chiefs, mais pour les Poolers aussi. C'est quand même une bonne chose à savoir. Donc, il a commencé à réintégrer tous les exercices complets aujourd'hui. Donc ça, c'est vraiment positif, parce que c'est un joueur qui peut tout changer pour les Chiefs.
0: Mais là, il faut que quelqu'un lance le ballon.
1: Mais Mahomes sur une patte égale fun job, puis on Kenneth Walker comme receveur,
0: c'est ça que j'ai hâte de voir ça.
1: Le ballon.
0: J'ai hâte de voir, mais tu sais, oui, Mahomes, mais quand même, là, s'il est à... Parce que les dernières images qu'on a vues, il avait pas l'air 100%. Mais là, on n'est pas encore là. Il reste encore du temps en septembre.
1: Exact, quand même. Puis une dernière petite note aussi pour ceux qui aiment les fantasy football. Jalen Daniels avec les Commanders, aujourd'hui, ils ont signé Diggs. Il y a Terry McLaurin, mais j'ai lu un peu vite tantôt, puis il disait qu'il développait une bonne chimie avec Chig Okonkwo. Un nouveau receveur, mais là, ça, c'était avant que Diggs arrive.
0: OK.
1: Mais Okonkwo aussi, ça peut être un petit, on va appeler ça un sleeper dans des fantasy. Peut-être qu'il y a une chimie qui se développe là.
0: Un joueur dormant.
1: Voilà.
0: Qui va peut-être se réveiller puis vous faire gagner plein de points. Ça,
1: possible.
0: On vous le souhaite. Alors maintenant, c'est quoi le numéro aussi, je me souviens jamais?
1: 514-790-0911. 1-9.
0: Okay.
1: Je vais te le redire, Richard.
0: Oui.
1: 514-790-0919.
0: OK, on va aller à la pause et au retour, on vous rappelle la question du jour. On vous écoute, on vous entend. Est-ce que le Canadien de Montréal doit retirer le 31? Bonne question, hein? Alors, on vous laisse là-dessus, on vous laisse réfléchir et on vous écoute au retour de la pause.
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3: On est de retour au tailgate. Richard Labbé, Frank Grenier, la question. Le 31, on le met-tu au plafond? Oui ou non? On va aux appels. Louis de Villemercier!
4: Salut mon Richard, comment vas-tu? Salut mon Frank, comment allez-vous?
5: Salut, on le savait que t'allais appeler Louis pour cette question-là.
3: Louis, t'as une minute et tu ne parles pas de Patrick Mahomes.
4: Non,
3: go!
4: Tantôt, tu parles, n'inquiète pas. La chose, Bob Gainey, tu disais, il y a une série, Bob Gainey.
3: Oui, je sais, on a corrigé, on a fait la correction. 23 est en haut.
4: Je mais écoute, moi, c'est pas pantoute, j'en ai vu du hockey. Pas pantoute. L'anneau d'honneur, oui, mais les trois injustices qu'il y a, là, c'est Carbo. Écoute, ça s'apprête, puis à peu près. Jean Clement puis Steve Schott. Le maire, il y a 8 bagues, Schott de 5. Schott, c'est le meilleur franc-tireur, le meilleur goal dans l'histoire du club. Fait que je sais que notre chum, Patrice Brisebois, le nouveau président des anciens Canadiens. Je sais que des fois, il y a son mandé. Je me souviens dans le temps, M. Réjean Houle, il y avait son mandé. Mais il faut que ces trois-là, Price, pas pantoute, peut-être dans 15 ans, il n'est pas vieux, il y a que 39. Jean Clement à 80, Steve Schott à 74, puis notre chum Tigui Carbonneau, il y a 66.
3: Ben, si on y va, si on y va par
4: ordre. Quel est ces trois-là?
3: Ouais.
4: C'est pas le choix de Charles.
3: 21, 22, 25. Merci, Louis.
4: Salut!
3: Salut! Salut! Bye-bye! On poursuit, on rappelle la question, le 31 au plafond, oui ou non. Simon, salut Simon!
6: Salut, ça va?
3: Ça va bien, toi?
6: Moi, c'est sans l'ombre d'un doute pour que le 31 soit au plafond.
3: OK! Ah, ouais? Comment ça?
6: Parce que c'est le meilleur gardien de sa génération. Il a porté le Canadien pour au-dessus de 10 ans. Quand tu te regardes, là, l'équipe qui était avant lui, il a eu un marqueur de plus que 80 points. C'est Kovalev à sa saison recrue. On a quand même fait des séries la majorité du temps qui était là. Si c'est pas Carey Price, on n'a pas de finale en 2021. On passe même pas à Toronto. Le gars, il a transcendé son sport. Les jeunes enfants, ils gaulaient comme Carey Price. C'est un modèle de gardien de but. C'est la plus grande vedette qu'on a eue depuis Guy Carbonneau, Davos, tout ça.
3: Mais...
6: Je sais pas pourquoi.
3: Mais il n'y a pas de bague, Simon.
6: Ouais, mais... Mon point, là, c'est si tu ne retiens pas Carey Price, tu n'en fais plus personne pour les 30 prochaines années. Parce que si on juge que Carey Price n'a pas les critères en étant le gardien le plus victorieux de l'histoire du Canadien, qui qu'on va retirer? Là? On va voir que Suzuki fasse 1600 points pour le retirer, quoi, mettons qu'ils ne font pas de coupe.
3: Mm. Donc, tu ne retireras pas le chandail de Ed Ronan, mettons, avant Carey Price, là.
6: Malheureusement, j'ai pas vu Ed Ronan jouer.
3: T'as pas manqué grand chose. Merci, Simon.
6: Ça fait plaisir.
3: Salut, bye bye. Oui,
5: avant de prendre le prochain appel, juste une réponse qu'on a eue sur la messagerie texte de Rémi Lamotte qui m'a fait bien rire, qui dit que on retire pas le chandail de Price, mais on va prendre la rue avec le plus de trafic à Montréal, l'appeler la rue Price. Ça va être la rue qui est toujours à l'arrêt.
3: Oh, j'aime ça!
5: Peut-être l'autoroute 15 peut être l'autoroute Carey Price, toujours à l'arrêt.
3: C'est bon, ouais, la 40 aussi, hein. On aurait l'embarras du choix. OK, on poursuit, on rappelle la question. Le numéro 31 au plafond du Centre Bell, oui ou non? On enchaîne avec Dominique. Salut, Dominique!
7: Oui, salut les boys. Pour moi, c'est négatif, malgré que s'agit de mon athlète favori qui a porté le chandail canadien. C'est une question déchirante, mais je pense que le Canadien de Montréal doit être soumis à un standard différent pour du retrait des chandails versus les autres équipes. Là, par exemple, pas Chris Neal, mettons. Là. Puis, donc, je crois que non, Carey mérite le temple de la renommée haut la main. met le retrait du chandail malgré qu'il y a énormément d'arguments en sa faveur. Mon petit Carey, non, le Hall of Fame, ça va être appelé.
5: Puis en plus, ça vient de quelqu'un que Carey Price, c'est son joueur préféré en plus.
7: C'est mon joueur préféré. J'ai vu le Canadien gagner en 93, fait que j'ai vu Ed Ronan. Mais Carey, malgré qu'il a traîné ce club-là sur ses épaules pendant 15 ans, est-ce que je serais choqué s'il retire le chandail? Non. Au contraire, je serais content pour lui, mais comme je l'ai dit, le Canadien de Montréal, c'est pas les Trashers d'Atlanta, fait qu'on sait pas n'importe qui.
3: Merci, Dominique. Merci pour l'appel.
7: Merci
3: beaucoup. Je suis pas mal d'accord avec ça, par contre, sur le bout des standards. C'est pour, et puis, on le disait tantôt, si Carey Price avait été un membre des Panthers ou des Blue Jackets ou des Predators, tu te poses pas la question, tu mets le 31 en haut, mais effectivement ici, à cause des standards, ça veut dire qu'il faut que tu changes les standards pour un joueur. Je sais pas si on fait
5: ça. Ou tu retires plus de chandail tant que ces standards-là sont pas à côté.
3: Ou t'en fais plus, exactement. Je pense qu'on va y aller avec un dernier appel. On rappelle la question, est-ce que le 31 s'en va en haut au Centre Bell, oui ou non? On a Nicolas. Salut Nicolas!
8: Hey, salut Richard, c'est moi Nicolas qui t'avais écrit comme quoi que je t'avais parlé l'année passée que tu étais le matin.
3: Ah, salut. Alors, Nicolas, ben oui. Alors, vas-y, réponds à notre question, le 31, oui ou non, dans les hauteurs du Centre Bell.
8: Moi, je dis oui s'il change la politique par rapport au chandail. Mais en premier, ce serait comme Louis. Ce serait Jacques Lemaire, Robinson, puis l'autre, je m'en rappelle plus là.
3: Il parlait de Steve Schott.
8: Steve Schott, excuse-moi.
3: C'est ça.
8: Je dirais oui s'il change, mais en premier lieu, c'est sûr... À 100%, c'est Jacques Lemaire, puis les deux autres, Robinson, puis l'autre.
3: Ben, Robinson, le 19, il est déjà en haut.
8: Ah, bon, ouais. Il manquerait qui, en fin de compte, là?
3: Louis, je pense qu'il parlait de
5: Carbonneau.
3: Carbonneau, 21, 22, 25. C'est ça, Carbonneau.
8: Ouais, Carbonneau, oui.
3: 22, après, Steve Schott, 25,
8: Steve
3: Jacques Lemaire.
8: Ouais, je me suis trompé, Steve Schott,
3: ouais. Ouais, exactement. Merci beaucoup pour ton appel, c'est bien apprécié.
8: Merci à vous autres, hein.
3: Merci à toi. Salut, bye. Merci. Merci beaucoup. Ben là, je pense qu'on a... Puis sur la messagerie texte aussi, on a pas mal ça. On a du Schott, on a du Carbo, on a du Jacques Lemaire. Puis, tu sais quoi, je suis d'accord avec ça. Je pense qu'avant d'arriver à 31, tu peux-tu vraiment ignorer les noms qu'on vient de nommer?
5: Puis à date, ils ont pas l'air partis pour le faire. Sinon, ils l'auraient peut-être déjà fait, selon moi aussi.
3: Ouais. Non, moi, je suis très d'accord avec tout ce que j'ai entendu.
5: Et il y a un argument sur la messagerie texte qui dit d'arrêter de parler de celui-ci, le gardien qui a le plus de victoires. C'est également celui qui a le plus de défaites. Je sais pas si ça tient la route, mais c'est juste qu'il a joué le plus de parties. Je pense que c'est ça, mais quand même, un petit argument.
3: Oui, il a joué le plus de parties.
5: Ouais.
3: Mais tu sais, c'est la même affaire avec on peut faire l'argument contraire constamment. Il y a beaucoup de fans de Carey Price qui nous font remarquer, avec raison, que ben là, on peut pas parler du fait qu'il n'y a pas de bague parce qu'il y a rarement eu de club. Bon. Et ça se défend.
5: Ouais.
3: Mais d'une autre manière, ces mêmes fans, je regarde PO ici, nous disent, ben là, il a déjà gagné la médaille d'or. Mais là, on peut dire, ouais, mais là, ça compte pas, parce que c'est bien sûr, il y avait un club pacté. Fait que t'aurais pu mettre n'importe qui devant ce net-là. T'aurais pu mettre Frank Grenier devant le net du Canada en 2014. J'aurais gagné pareil.
5: Je pense que j'aurais 3-4 médailles déjà. J'étais pas payé dans la rue, là, avec mes petits Street Fighter jaunes et noirs, là.
3: C'est un sujet qui demeure polarisant. Ça, c'est sûr et certain. Puis, nous, qu'est-ce qu'on est? On est là pour ça.
5: On aime le polarisant.
3: On aime polariser. Ça se dit-tu? Je sais même pas. Mais
5: ça se dit très bien.
3: Ça se dit pas, on vient de le dire. OK. On fait une petite pause et on revient tout de suite après.
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12: C'est pas à tous les jours qu'on a un invité.
13: Et non, et non. Quoi? Alors, mes pronostics pour le match contre les Elks, ça dépend de comment va être la cuisse de notre quart arrière, Monsieur Alexander. Mais j'ai hâte à cet affrontement-là. C'est pour ça que tu m'as invité, Richard, n'est-ce pas?
12: Alors, vous avez reconnu...
13: Yves Pépétier de RBO, pas RDS, RBO. Il est parti!
12: Yves P. Pelletier, salut!
13: Ça va bien, Richard? Merci de l'invitation.
12: Clairement, tu es en pleine forme.
13: Je suis en pleine forme! Non, mais je trouve ça le fun de venir. Gars, je me suis habillé, là, j'ai mon t-shirt de baseball.
12: C'est quoi les Hanshin Tigers? C'est japonais.
13: C'est une équipe japonaise. Puis ça, c'est les Diablos Rojos.
12: Ça, c'est ton
13: de Mexico. Mais c'est pas la casquette officielle de l'équipe, mais c'est une casquette de luxe, là, de collection. Non, mais en ville, ça arrive des fois, il y a des gens, des hispaniques, hispanophones,
12: casquette des Diablos.
13: Le Diablos Rojos.
14: Le logo, il est vraiment cool en plus.
13: Et oui, puis j'en ai une autre aussi avec un autre logo. C'est vraiment mes casquettes préférées.
12: Une équipe de baseball, ça?
13: C'est une équipe de baseball.
12: OK, au Mexique. OK,
13: parfait. Je sais pas si c'est l'équipe nationale ou si c'est une équipe qui est basée à Mexico City, exactement.
12: Qu'est-ce qui arrive quand on a un invité comme Yves P. Pelletier qui part avec son propre délire? C'est que là, je suis tout mélangé dans ma séquence de questions. Alors, je vais y aller directement avec...
13: Mais non, je t'en prie. Richard, sois un animateur. Fais un animateur de toi. Allez, hop. On patine. Dans le coin. On est dans le coin. Vas-y, body.
12: C'est très difficile présentement d'animer. Mais je vais y aller. PO, on va y aller. Parce que là, pendant que Yves est ici, il y a une question. Okay. Que je vais te poser, Yves, depuis 40 ans.
14: Pour la vrai, là, question.
12: Ça fait 40 ans que j'ai... Puis on s'est déjà rencontrés auparavant, mais j'étais intimidé. Je pouvais pas poser
13: T'avais un masque aussi avec un zip. Puis t'étais de dos à moi. C'était difficile de se parler.
14: Avec une boule rouge.
12: Exactement. Mais je pense que le moment est bien choisi maintenant. Alors, PO, vas-y avec l'extrait. Puis en revenant, on va demander à Yves qu'est-ce qui se passe exactement dans cet extrait-là.
13: OK.
11: c'est Wayne Gretzky. À mon nom, c'est Tragrav, plus de dire, Juzaki. 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C'est-tu Rock Grassider?
15: La compagnie Traveler.
13: C'est-tu Rock Grassider?
12: Oui. Donc,
13: ça devrait demander à Wayne. OK, donc, parce que ça, c'est inspiré des publicités télé que Wayne Gretzky faisait à l'époque. Fait que des fois, il annonçait du jus d'orange, des fois, il annonçait des assurances. Puis avant qu'il y ait le slogan à la fin avec le logo, tu savais pas de quoi il était question. Moi, ce que j'aimerais savoir aussi, c'est que ça a l'air qu'à l'époque, il y avait tourné une publicité, puis des gens sur le plateau de tournage lui avaient demandé, s'il te plaît, dis-nous si tu es Rock Grassider.
12: Ah, c'est vrai?
13: Ça a l'air qu'il y a quelqu'un qui a peut-être ça en quelque part sur une cassette vidéo.
12: Est-ce que Wayne était au courant?
13: Ah, il a dû être mis au courant un jour, mais...
12: Tu l'as pas rencontré?
13: Non.
12: Non?
13: Je sais pas. Et depuis, maintenant que je connais ses convictions politiques, je suis de moins en moins intéressé. Mais une fois, j'ai fait une parodie. Ça arrive des fois là, sur ma page Facebook, je fais des personnages. Puis donc, quand il s'était... il y a eu l'espèce de gros scandale avec Donald Trump, là, puis tout ça. Donc, j'avais publié des excuses de Wayne Gretzky sur Facebook, et ça a voyagé en tabarouette, là, ça s'est promené aux États-Unis, ah, au oui, Canada anglais. Oh, ouais, j'ai eu des demandes d'entrevue. Excusez-moi, je suis un humoriste, moi, puis c'est une joke qui est faite pour des Québécois. Je peux pas vous expliquer. Là,
12: mais sur cet extrait-là de Wayne, fait par toi-même il y a 40 ans déjà,
13: oui,
12: on dirait que Wayne a bu de son propre vin. Est-ce que, je sais pas si vous avez déjà goûté le vin de Wayne, mais c'est...
13: Non.
12: Ça,
13: le vin de Wayne.
12: Oh, t'as jamais goûté ça?
13: Non, non, mais je trouve que ça sonne bien, le vin de Wayne. Mais donc, le contexte, par contre, que tu m'amènes sur une piste intéressante, c'est que quand j'ai interprété Wayne Gretzky, il était 4h30 à 5h le matin à l'aréna Maurice Richard. Et moi, la dernière fois que j'avais patiné dans ma vie, c'était en cinquième année. Alors, quelqu'un m'avait passé des patins en fibre de verre, qui fait que j'étais capable d'un petit peu de me tenir sur mes pattes. Mais tu le vois dans le sketch télé que je sais pas patiner. Puis par la suite, ben on tournait RBO, nos premières parodies de l'ancien compte.
12: Snap puis Bourdonne.
13: Snap puis Bourdonne. Mm-hmm. Puis à l'époque, on n'était pas un groupe si connu que ça. On débutait à Télévision 4 saisons. Puis depuis le début de la saison, depuis le mois de septembre, on faisait surtout des parodies, des affaires plus faciles à faire ou du matériel qu'on avait déjà fait à la radio. Et quand on a décidé de faire lancer compte, je te dirais, c'est ça qui a fait débouler nos trucs. Mais il fallait comme comment je peux dire, il fallait que ça rentre dans le budget. Fait qu'on dit, ben on va en faire 4. Donc c'est ça qu'on on a fait beaucoup de scénettes. Puis c'est tout ça a pris une journée à l'aréna Maurice Richard. En même temps, aussi, on a fait des parodies de justement Maurice Richard qui avait des petites annonces dans le journal,
12: oui,
13: à l'époque.
12: Qu'on
13: a,
12: oui,
13: fait. J'ai laissé juste un peu de gris.
12: Oui.
13: Dégris, une fois. On a fait une série de sketchs sur la patinoire de l'aréna Maurice Richard.
14: Dans le fond, toute Snap et Bourdonne s'est faite en une journée?
13: Ça veut dire que toutes les scènes d'aréna, là,
12: okay,
13: tout ce qui est sur la patinoire, il fallait rentabiliser cette
12: location.
13: Puis le reste, ben c'était en studio. On utilisait beaucoup ça s'appelait le green screen, là. Mm-hmm. Puis on avait aussi des décors faits en foam core, là. C'était du carton peinturé à la peinture avec des meubles d'ameublement Jean-Guyog. Et tout assemblé par Michel Poulette, mais ça avait un look d'enfer, un look super le fun. Fait que c'est comme ça que l'émission s'est mise sur pied.
12: Et votre petit Jimmy était meilleur que l'original, je
13: pense. C'était la deuxième saison. On était revenu aussi, puis on avait fait encore 4 épisodes de Snap et Bourdonne.
14: Ça, la gang de l'ancien compte, ils trouvaient-tu ça drôle? Ils trouvaient-tu ça le fun?
13: La gang de l'ancien compte, ils aimaient tellement ça que la deuxième année, ils nous ont même fourni des épisodes qui n'étaient pas terminés. On a eu droit à des pré-montages pour pouvoir nous permettre de pouvoir refaire une vraie parodie. Mais l'anecdote, qui est comme que je te dirais qu'aujourd'hui, prend un petit côté nostalgique, un peu triste, c'est que Marc Messier... Moi, c'est moi qui interprétais Marc Messier. Et là, nous, on n'avait pas beaucoup de budget. Fait que je dis, Marc, il y a comme un héron. Fait que là, les maquilleurs, on avait une trousse de vieilles prothèses de l'Opéra de Montréal. Avec des enfants. Ça avait été porté par des chanteurs d'opéra depuis des saisons. Là, c'était dégueulasse. Puis ils nous collaient ça d'en face. Puis là, il y en a un, il y avait un nez qui était plus rond, mais il était vraiment gros, tu sais. Fait que là, c'est le seul qui est rond. Quand Marc s'était vu, après, il dit, coudon, J'ai-tu un gros nez? Fait que là, il avait expliqué le quiproquo de comment... Mais je pense que toute l'équipe, Richard Martin aussi, mais Monsieur Tremblay aussi, je pense qu'il trouvait ça drôle. Même si on se foutait un petit peu de sa gueule à Monsieur Tremblay, Monsieur Régent.
12: Oui, ouais. Ben oui. Puis si on regarde ça maintenant avec nos oreilles et nos yeux de 2026, Yves Pépeltier, on ne peut s'empêcher de dire ou de croire et de penser que probablement que vous pourriez pas aujourd'hui aller aussi loin.
13: Y a-tu un bout dans Snap et Bourdon? Lequel bout dans Snap et Bourdon tu parles? Mais non, mais dis-le, assume-le! T'es sur BPM Sport, là! T'es sur BPM Sport, t'as le droit de dire ce que tu veux!
12: On répétera pas certaines okay. des choses que vous avez Parfait. Dites, mais avoue, non, mais ça serait difficile.
13: Ben, je le sais pas particulièrement dans les sketchs de Snap et Bourdon, mais il y a certaines autres affaires qu'à un moment donné, c'était lié au contexte de l'époque, là. Je veux dire, c'était d'actualité, ça c'était en rapport avec la société québécoise de cette époque-là.
12: Ouais.
13: Puis là, ça fait 40 ans plus tard. Donc aujourd'hui, je me sentirais libre de dire toutes sortes d'autres affaires à propos d'autres sujets, mais probablement pas sur les ondes d'une télé...
12: Ouais, exact, c'est ça.
13: Pas régionaliste, mais comme généraliste, j'ai dit régionaliste. clientéliste. Mais je veux dire sur un...
12: Sur un grand...
13: Sur une espèce de Patreon avec abonnement où...
12: Ouais.
13: Tu sais, les Denis de Relais, je sais pas si écouter ce qu'ils font.
12: Ouais, oui.
13: Il y a des affaires assez crunchées où, en circuit fermé, j'ai vu des Rose Battle.
12: C'est ça.
13: Je te jure... Richard, le poil m'en dresse sur les bras. Jamais j'oserais dire quelque chose comme ça dans un numéro humoristique. Alors, tout est relatif.
12: Mais vous étiez à heure de grande écoute sur un réseau de grande écoute.
13: On était à heure de grande écoute, mais c'est parce que le réseau était nouveau et ne nous écoutait. Les boss ne nous écoutaient pas. Et quand ils se sont rendus compte qu'on existait, c'est parce qu'on a obtenu des codes d'écoute, mais aussi que les commanditaires commençaient à dire « Hey, ils rient de McDonald's! » Aïe, aïe, aïe.
12: C'est comme ça que ça a été la fin, d'ailleurs, je pense. Non?
13: Hein?
12: C'est comme ça que ça a été la fin, éventuellement, je pense.
13: La fin de quoi? Non. Non. On faisait des parodies de publicité. Et au retour des fêtes, là, les patrons de TQS étaient très, très, très heureux parce que là, les agences s'étaient fait dire si vous faites parodie par RBO, c'est signe que votre publicité est extrêmement. Elle interpelle les gens. Là. Ça fonctionne. Donc, c'était rendu un... c'était un honneur de se faire parodier par nous. Voilà.
12: Ouais, c'est bon. Puis, il y a eu une autre chose que j'ai... Je l'avais pas vu sur le coup. On parle beaucoup, évidemment, des Jeux de Montréal parce que c'est le 50e anniversaire des Jeux de Montréal de 76. Mais tu avais fait... je sais pas, c'est pendant un spectacle. Tu fais le... En fait, tu fais le... Donc, ton personnage du bulletin des malentendants.
13: Ouais.
12: Puis là, la reine de 76, Nadia Comăneci, se pointe sur scène.
13: C'était notre 10e anniversaire. On a commencé très tôt, RBO, à fêter nos anniversaires. Donc, on était en tournée de spectacle, la tournée Bête de scène, puis on essayait de faire des spectacles où on avait des invités spéciaux. Fait que c'était Yvon Deschamps qui nous présentait. Tu venais voir le show, puis Yvon Deschamps se présentait sur scène, qui nous présentait... Ding et Dong sont venus, le groupe Sanguin, Paul Piché, Patrick Bourgeois, toutes sortes de. On avait même un faux Woody Allen. Et par hasard, ben Nadia Comăneci était en ville à cette époque-là, elle était à Montréal. Et donc, on a demandé à la personne avec qui elle habitait, « Hey, viendrais-tu faire une apparition sur scène? » Parce que moi, je faisais un bulletin, je parlais de la Roumanie, de Ceausescu, la chute du mur de Berlin. Puis à un moment donné, mais il y avait un geste que je faisais comme ça, puis c'était pour Nadia Comăneci. Et là, quand j'allais dire le mot Nadia Comăneci sur scène, elle apparaissait, puis elle faisait une petite routine de culbute, d'acrobatie. Fait que c'est pour ça que c'est fait qu'elle est venue au moins deux trois fois venir faire une petite apparition comme ça. Et donc
12: elle est maintenant une...
13: elle a trouvé ça très drôle, puis je l'ai revue sur le plateau de Tout le monde en parle en 2017 parce que elle était revenue pour je sais pas quelle occasion. Puis là, j'y ai chanté une petite chanson en roumain. J'ai chanté « Bonne fête » en roumain que j'avais appris dans un tournage de Partir autrement. « Mulțan triasca, mulțan triasca,
12: oui.
13: La mulțan... » Très bien, Richard. Fait que c'était, ça, c'est Nadia Comaneci, qui est très, très, très sympathique.
12: Oui, puis elle doit être encore très attachée à Montréal. Puis on la voyait ici tout récemment, d'ailleurs.
13: Oui.
12: En ce 50e. Alors ça, c'est vraiment spécial. Donc, RBO aura marqué l'histoire du sport professionnel à sa façon.
13: Oui, en effet.
12: Non, mais... Ben, je suis content que tu sois d'accord.
13: Non, mais je suis d'accord avec ça. J'adore le sport. Non, mais on est des fans de sport.
12: Ben, d'ailleurs...
13: Je suis un fan de salon.
12: On va aller à la pause, puis au retour, je veux d'ailleurs que tu nous parles de ton espèce de... Sur tes réseaux sociaux, je pense que c'était sur ton Facebook, c'était au cours du printemps, t'avais un genre de rituel... qui faisait en sorte que le Canadien gagnait. Moi, je pense que c'est pour ça que le Canadien...
13: C'est pour ça!
12: Ben, moi, j'ai l'impression. Je pense que le Canadien s'est rendu au 3e tour.
13: Je pense que je me suis trompé.
12: En tout cas, ça a bien été.
13: Ouais, ça a bien été.
12: Ça a bien été. Alors, on va aller retrouver nos esprits et on va aller à la pause et on revient tout de suite après avec Yves Pépé.
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12: Yeah! Yves Pépeltier qui est dans le tailgate aujourd'hui, qui est en feu complètement.
13: Il y a de l'énergie sportive, est en moi!
12: Clairement, clairement, c'est ce qu'on voit depuis tantôt. Et avant la pause, Yves, je faisais remarquer que, et d'ailleurs j'ai la date, donc le 22 mai, ça c'était la date très très précise sur ton fil Facebook, que tu apparais en peignoir du CH, avec un masque du sommeil pour présumément endormir les Hurricanes de la Caroline.
13: Ah oui, pis c'est ça, non, c'est parce que j'avais vu Jesse qui chantait Dark Caroline.
12: Jesse?
13: Jesse de l'autre poste, là.
12: De l'autre poste? Hein? Attends, aide-nous, là.
13: OK, parfait. Mais donc, explique-moi ce que tu as vu sur ton fil Facebook. Donc, essaie d'endormir...
12: Les Hurricanes, ouais, la Caroline, puis malheureusement, je vais te demander si ça avait fonctionné.
13: Je pense pas que ça a fonctionné cette fois-là. Non, c'est juste que J.C. Lajoie avait fait une parodie en chantant « Dark Caroline ».
12: OK,
13: Je faisais un clin d'œil dans
12: ça, OK. Mais les fois d'avant, t'as ressorti ton chandail du barbier du Canadien de Montréal, ça a permis d'éliminer le Lightning de Tampa Bay, clairement. T'as fait d'autres choses comme ça pour envoyer des mauvais sorts aux équipes adverses. Donc, tu penses que t'as eu peut-être quelque chose à voir avec les succès du Canadien?
13: J'ai eu absolument rien là-dedans. Mais moi, ça m'a permis de faire des publications
12: ben oui.
13: sur mon fil Facebook et de générer la passion collective. Tu sais, on vit pas une période très, très jojo, hein? Fait que ce moment-là, là, où tu sens que tout le monde, là, peu importe, là, peu importe que tu es un fan de sport ou non, là, grand moment, grand papa, tout le monde est là, veut le succès de l'équipe. Moi, je trouve ça le fun. Ça ne dure pas longtemps, mais on en profite pendant que ça passe.
14: Ben oui. Le lendemain d'une victoire en série des Canadiens, la ville, il y a une vibration spéciale. Là. On se mentira pas, on l'a senti. Là. Chaque fois que ça, tout le monde il pousse du même bord, comme tu dis. Là.
13: Exact.
12: Et est-ce qu'il y a eu aussi des moments où, pendant le printemps, t'as senti cette fièvre-là monter en toi? Là. Y a-t-il un match en particulier que t'as retenu ce printemps? Y a-t-il un jeu en particulier? Y a-t-il un but en particulier? Rien du tout. OK, on va passer à la prochaine question.
13: Non. Je te dirais que c'est au niveau... je t'avoue que quand j'ai vu Martin Saint-Louis s'amener, j'étais pas sceptique, mais j'étais juste genre, OK, est-ce que c'est le prochain Régent Roule? Ou est-ce que c'est, tu sais, je veux dire, c'est-tu... Puis donc, il dit, watchez-moi, là, regardez-moi aller, là, bon... Puis dans les faits, ben je dis, hey, il m'impressionne. Fait que je sais pas c'est quoi son impact. Je connais pas la réalité de son quotidien, mais il est très divertissant. Puis ça a eu un effet bœuf sur Cole Caulfield, en tout cas. Là, on l'a vu tout de suite, là. Tu sais, genre, il s'est mis à produire. Puis, mais c'est ça, il y a des jeunes joueurs de talent, puis aussi comme un espèce de désir de les laisser s'exprimer puis de créer du spectacle. Fait que je pense que c'est ça qui est c'est ça qui est déterminant. C'est pas un jeu en particulier là. Mais on peut toujours bouger ses pieds. Moi quand ils bougent leurs pieds, quand il y a de l'énergie dans
12: des gros bonhommes qui bougent leurs pieds.
13: Des gros bonhommes qui bougent leurs pieds. Mais c'est ça le truc, c'est que des gros bonhommes, on a vu là ce qui me met moi un peu en rogne. Et ça, tu peux le vérifier. Quand tu regardes un match qui implique pas ton équipe, là, tu vois que ça se manifeste aussi. Quand les arbitres rangent leur sifflet, là, ça devient de l'obstruction systématique, de l'accrochage. Tu le vois le dosage, là. Tu fais juste dire, hey, ça, ça l'a ralenti. Il serait rendu plusieurs mètres plus loin sur ce jeu-là. Mm-hmm. Il serait passé telle affaire. Et de façon générale, je trouve que ça dégrade le spectacle. On pourrait, en même temps, tu fais juste utiliser ton sifflet de la même façon pendant la saison régulière. Puis c'est quoi cette loi-là non écrite? Ah, ben là, d'insérer, on joue tough, là. D'insérer, c'est tough. Ben ça, moi, genre, tu vois, c'est comme ça pourrait changer, ça me dérangerait pas.
12: Ouais, je te comprends. On est plusieurs à penser ça également. Pourquoi est-ce que tu arbitres d'une certaine façon en octobre et d'une autre façon en avril? Ça demeure
13: I would tell you that it's none of our business. Because it's people who talk this language who are deciding what is happening in the National Hockey League.
12: Ouais, mais...
13: Puis donc, la culture... Je te le disais. Oui, pour de vrai, la culture anglo-saxonne met de l'avant beaucoup ce côté physique-là. Tu le vois aussi dans le football anglais, le football british. Ils sont un petit peu... Ils aiment ça. Ils aiment ça, le contact, puis il y a comme quelque chose... Come
12: dans,
13: on!
12: Dans
13: you're
12: le
13: rugby. Tu sais, genre... Puis donc, c'est là où je trouve que c'est ça le fun, le hockey féminin, c'est que ça amène une espèce d'image où il y a des contacts physiques là chez les filles là, mais je sais pas, j'ai pas vu une bataille, y a-tu des batailles puis qui m'ont échappé, mais
12: pense pas, hein,
13: non, ouais. Ben c'est ça, il y a moyen de jouer de façon physique, tu sais, le fun, puis de pas sombrer dans cette espèce de
12: dans ça.
13: Puis c'est là ce qui fait que quand tu ranges ton sifflet, c'est là où ça commence à taper là. Le monnaie, les gars, OK, jusqu'où je vais, tu sais.
12: Oui, Mario Lemieux a pris une retraite à monnaie à cause de ça. D'ailleurs, il était tanné de se faire embarquer dans le dos puis accrocher. Puis
13: tu sais, j'ai une discussion. Moi, j'ai fait le podcast avec Hugo Girard. C'est pas encore passé. Là. Mais à un moment donné, là, je disais, il dit, Yves, seulement ça marche, là. Mais ta loi non écrite, là, il va falloir écris-la.
12: Ah oui.
13: C'est ta loi non écrite, écris-la.
12: C'est ça qui est fatigant, que les lois non écrites, elles ne sont pas écrites.
13: Oui. À part de ça, Richard.
12: Ben, à part de ça, c'est parce que là, t'es ici pour plusieurs raisons.
13: Exactement.
12: L'une d'entre elles étant que, puis j'espère que les gens qui nous écoutent sont au courant, t'es, en plus d'être tout ce que t'es, t'es aussi...
13: t'es aussi un autre... instructeur de planche à voile! Surprise!
12: Ça, j'étais pas au courant.
13: J'écris des livres.
12: C'est ça!
13: Des livres, là, c'est un truc, là. T'en écris, toi aussi,
12: oui,
13: des livres.
12: Avec du papier.
13: Certains sont en papier. Là, il y en a que tu peux faire slider sur un écran.
12: Oui.
13: Mais, donc, c'est ça, j'ai écrit des récits autobiographiques. Il y en a un qui s'appelle Déboussolé. L'autre s'appelle Me suivez-vous. Ça parle de mes voyages, de ma carrière, mais aussi de ma vie sentimentale, toute croche. Alors, c'est des récits pleins d'autodérision. Puis depuis le mois de mars dernier, mais je publie une série jeunesse destiné aux 9-12 ans, mais aussi à tous ceux qui ont un cœur d'enfant.
12: Ah.
13: Ça s'appelle Hubert, le maître des rêves. Puis c'est l'histoire d'un petit gars de 6e année. Et puis, il mesure à peu près 4 pieds. Puis lui, il veut devenir un champion sportif. Donc, tu vois, dans le premier tome, il veut être champion de basketball.
12: Ça, ça va être difficile.
13: C'est inspiré. Mais c'est inspiré de ma vie. Mais ce qu'il y a de particulier, lui, Hubert, c'est que c'est le plus petit de son école, tout ça, mais il a hérité d'un grand don de sa grand-mère, un don surnaturel. Il est capable de voyager, il est capable de visiter les rêves des autres. Donc, c'est propice à chacune de ses aventures ou mésaventures de visiter ses camarades de classe, ses parents, ses professeurs. Puis à chaque fois qu'il est dans le rêve de quelqu'un, mais c'est comme s'il était dans un film, dans un autre univers. Et j'ai énormément de plaisir à écrire ça. Et à date, j'ai des super bonnes réactions. Je pense que les enfants et les grands-enfants aussi aiment ça.
12: Aiment ça, OK. Puis c'est ça, puis tu parlais aussi, c'est ça, il y a toujours un petit peu de sport en trame de fond.
13: Il y a tout le temps un sport, pour plusieurs raisons. Premièrement, j'aime le sport. Quand moi, j'avais 11 ans, je carburais au score. Puis aussi, t'es dans une période de ta vie, t'as beau être le plus petit, tu dis, mais je vais grandir, puis à mon avis, je vais être bon. Puis moi, je voulais absolument, je m'inscrivais dans toutes les activités parascolaires. Fait que imagine le plus petit là, du groupe qui, à chaque fois, arrive, les autres arrivent. Oh non, pas Pelletier! On va être obligé, quelqu'un va être obligé de le prendre dans son équipe. Puis j'étais là, j'ai le droit de jouer! J'ai le droit de jouer.
12: Tu pensais que tu allais jouer dans NBA, toi aussi, comme
13: non,
12: toi?
13: Non, okay. Pas à ce point-là. Mais pour vrai, c'est, pour te dire à quel point c'est, y a un petit côté autobiographique. C'est que moi, j'étais inscrit en basketball. Puis quand il y a eu le fameux tournoi inter-école, le principal annonce ça, à l'époque, là, c'est dans l'espèce de petit intercom, il annonçait les noms des joueurs de l'alignement. 6e C, Yves Pelletier. Moi-même, j'ai perdu la voix. Tout le monde se tournait vers moi. Yves Pelletier, qu'est-ce que tu fais sur l'équipe de l'école? Là, il m'avait choisi sur l'équipe. J'ai l'issue le lendemain, c'était quoi? C'est qu'il avait voulu, pour une fois, prendre des joueurs par catégorie de poids et de grandeur pour que ça soit plus équitable. Et dans mon poids et ma grandeur, j'étais tout seul. Fait que moi, je me présente au tournoi. Puis là, les gens de mon équipe disaient, Pelletier, dès que tu t'as ballon, tu me donnes, t'as la fin. Puis moi, ils m'ont fait jouer à la défense. Sais-tu ce que je faisais, là? Dès qu'il y avait une ballon devant moi, je fais ça dedans.
12: Ben, ça c'est une faute.
13: On avait quand même gagné un match.
12: OK.
13: Donc, tu vois, je me sers de souvenirs personnels, mais aussi de trucs qu'on me raconte. Il y a aussi, je me documente. Scoop. Oui. Le troisième tome, ça va être du baseball. Donc, moi, j'ai passé tout mon début d'été à aller voir. J'allais voir des matchs de baseball. De 13 ans. Non, mais pour me renseigner sur comment fonctionnent les ligues aujourd'hui, c'est pas la même affaire, là. Il y a plus de Pee-wee, de Bantam, pis ça, là, dans le
12: sens. Ouais.
13: C'est du 13A, 12A, 9A. Puis la dimension des terrains, à tel âge, comment que les tournois ont lieu. Fait que c'est pas une série documentaire, mais je veux que.
12: Tu comprends,
13: ben non, je veux que ça soit quelque chose de vrai. Quand tu le lis, tu dis, oui, OK, ouais, ça ressemble à la...
12: Crédible.
13: La crédibilité.
12: Ça, c'est très important.
13: Crédibilité.
12: Très, très important. Très, très important. Et tu pourrais même, peut-être, toi-même, te participer à une ligue de... Il y en a plein de ligues maintenant, là, pour adultes,
13: de baseball. De boulingrin?
12: Non, de baseball, il y en a.
13: Shuffleboard. Mais je jouerais... Non, mais sais-tu à quoi? Qu'est-ce que je jouerais au football? Je jouerais au football.
12: Football américain, là.
13: Oui, mais sans contact, là.
12: Ah.
13: T'es genre.
12: Flag pas, football. Flag football.
13: Même pas le droit de souffler. Dans l'époque de l'université, quand on était étudiant en communication, les gens qui travaillaient au journal étudiant, Guy Lepage, peut-être qui d'autre, Richard venait peut-être aussi. On jouait au football au Parc La Fontaine.
12: OK.
13: Touch football.
12: T'étais-tu bon?
13: Ben moi, j'étais un bon receveur de passe, un très faible joueur de ligne.
12: on est peut-être...
13: Même sans contact, un très faible joueur de ligne. Non, mais mettons, si jamais je réussissais à capter le ballon, je cours très vite. T'sais, donc, je réussis à distancer les...
12: Encore ce jour?
13: Ben là, il faudrait que je me réessaye. ça m'est arrivé, tu sais, genre à RDS, à un moment donné, j'ai fait un truc avec Bruni Surin. Tu sais, il y avait une émission, là, un talk show, là, puis il fallait qu'on tourne une capsule. Puis là, je dis, ah, moi, je veux faire de l'athlétisme avec Bruni Surin. J'étais bon
12: je courais
13: au 50 mètres, au saut en longueur. je m'en vais avec Bruni, puis là, je commence à courir, je dis, tabarouette, j'ai vieilli. Il dit, mais Yves, t'as vieilli, là. C'est comme ça. T'as plus l'énergie quand t'avais 12, 13 ans, là.
12: Ouais, là, tu t'es rendu compte que contre un ex-olympien, c'était moins facile.
13: Mais tu vois, je suis venu à tes studios ici 10 minutes de plus que ce que Google
12: c'est ça que tu dis?
13: Prévoyait. Donc, oui. Quand même.
12: T'as vaincu Google.
13: J'ai vaincu Google Street.
14: Ça, c'est du sport.
12: Peu de gens peuvent dire ça.
13: J'ai vaincu Google Street.
12: Mais ça, c'est un t-shirt, hein?
13: Ah oui.
12: C'est une...
13: Hey, je suis au canal de la Chine.
12: Ben, c'est ça que j'allais...
13: Ouais, t'as ça, toi.
12: J'allais exactement te dire ça. J'allais parce que malheureusement, on doit conclure.
13: Ben oui.
12: Parce que là, faut que
13: tu dois nous quitter. Pendant que nous, on va parler du match des Alouettes, en effet.
12: Tu dois voir si tu peux rebattre Google Street en sens inverse. Ça sera pas facile.
13: Alors, où est-ce que je m'en vais dimanche?
12: Dimanche, le 9 août, tu vas être en dédicace au Festival de littérature jeunesse de Montréal, qui est à La Chine.
13: À La Chine.
12: À quel endroit précisément? Au parc de La
13: Chine? Je me souviens pas du nom du parc, mais je sais que s'il pleut, il y a un endroit à l'intérieur où on peut y aller. Puis je vais faire aussi une animation de 25 minutes.
12: Oh,
13: aussi.
12: OK.
13: J'ai commencé à faire ça, des animations scolaires. J'ai un fun noir...
14: C'est parc La Salle, à La Chine. C'est le gros parc, puis un gros chalet.
13: Ça doit être
12: ben,
13: là.
12: On pensait que tu le savais, là.
13: Non, mais je vais là à Google Street, je vais y aller à pied, là, avant dimanche. Je le sourire est rendu là.
12: Ça va te sentir.
13: Non, alors, bienvenue à tous et toutes.
12: Donc oui, dimanche le 9 août, donc Yves Pépeltier qui va être en séance de dédicace pour Hubert, le maître des rêves,
13: exact.
12: Dont on parlait il y a quelques instants. Ben Yves Pépeltier, ça a été fabuleux.
13: Ben oui.
12: Ça a été excellent.
13: Ben oui.
12: Et écoute, si tu retombes sur Google Street éventuellement, puis que t'as le goût de revenir par ici, tu me feras signe, on va ouvrir la porte en bas.
13: Exact. Je vais passer sur le trottoir en bas, on va faire des bye-bye.
12: Ouais, oui.
13: Salut les sportifs. Bonsoir. Bonsoir.
12: Hey, ça c'est ton personnage de Ron Fournier, ça.
13: Parce que qu'est-ce que je faisais? Le Canadien a gagné la victoire. Écoute, je suis pas un imitateur.
12: Non, mais, ça,
13: mais en me plaçant d'une certaine façon avec mon maquillage, moi-même j'étais subjugué, ça ressemblait à Ron. Ah, ce cher Ron.
12: Ah, je suis sûr qu'il nous écoute présentement.
13: Salut Ron.
12: Je suis sûr qu'il nous écoute présentement et qu'il est très fier de savoir ça. Yves Pépeltier, ça a été un plaisir.
13: Merci. Au revoir.
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6: On est de retour avec édition spéciale 200%!
7: 200%!
6: Enfin, avant de continuer le débat, je m'excuse à Bob Guiney. J'ai dit, je me sens porté.
8: T'es chanceux parce qu'il nous écoute, là. Fait que tes excuses vont se rendre à bon port.
6: Et je me suis emporté, j'ai dit, il faut. Pourquoi quoi? Avant de retirer le 31, j'ai nommé une couple de numéros qu'on devrait peut-être retirer. J'ai dit 23. Il est déjà là.
8: Ouais, mais justement, c'est fait. T'avais raison. Faut retirer le 23 avant le 31. On l'a déjà fait. C'est réglé.
6: Il est déjà dans les airs. Le 23. Alors, écoute, puis je suis tombé sur les numéros vite, vite de même. 1. Retiré. 2, 3, 4, 5. 5, c'est 2, hein, 2 fois. Bernard Geoffrion et Guy Lapointe. 7, 9, 10, 12, 2 fois. Cournoyer, Dicky Moore. 16, 2 fois. Elmer Lac, Henry. 18, 19, 23, 29, 33. Voilà. 31, pas encore là. Pour l'instant.
8: Il n'y a plus beaucoup de numéros en bas de 30 de disponibles. Hein?
6: Ben non, je regarde ça. Vite de même, ça commence à... Et puis c'est pour ça, à un moment donné, tu peux pas retirer trop de monde. Et puis ça explose présentement sur la messagerie texte.
8: Et c'est on assez aller, 50-50 sur le sujet.
6: Ouais, on va aller vous entendre dans pas long. On va ouvrir des lignes. Je pense qu'on est dans un bon sujet d'été. Deuxième question à 200%, Frank. Celle-là n'est pas facile.
8: Elle est très facile.
6: Oui?
8: Elle est très facile.
6: OK. Je répète la question. Qui va gagner sa prochaine Coupe Stanley en premier? Est-ce que c'est le Canadien de Montréal qui ne l'a pas gagné depuis une éternité, 1993? Ou est-ce que ce sont les Leafs qui n'ont pas gagné depuis une encore plus longue 3, éternité? Qui disait que l'éternité, c'est long, surtout vers la fin? Ben, les fans des Leafs sont certainement d'accord. 67, évidemment, leur dernière coupe à eux. Frank Grenier, qui gagne la prochaine? Sa prochaine, le Canadien ou les Leafs? Go!
8: Le Canadien à 200%.
6: Attends une minute. T'es-tu en train de dire... Comment tu peux dire ça?
8: C'est facile. Les Leafs la gagneront jamais. Donc, peu importe quand...
6: Non, ils l'ont déjà gagné.
8: Ils la gagneront plus jamais.
6: Plus jamais.
8: Donc, peu importe quand Montréal la gagne, ça va être avant les Leafs qui ne la gagneront plus jamais.
6: Fait que mettons que la prochaine coupe cette année est en 2067 pour le Canadien de Montréal. On présume que Nick Suzuki jouera plus ou va être en fin de carrière.
8: Il ira du coach.
6: Les Leafs ne l'auront toujours pas gagné, eux autres.
8: J'ai hâte de fêter le millénaire sans coupe.
6: Donc, ça n'arrivera pas. Là.
8: En 3067 non plus, ils ne l'auront pas.
6: Donc, toi, Frank, de ton vivant, tu es en train de dire que tu ne verras jamais les Leafs gagner la Coupe cette année. Ça n'arrivera jamais.
8: Puis mon argument est rempli de mauvaise foi.
6: Vas-y donc.
8: Mais même malgré ça, si on regarde juste les équipes actuelles, comment elles sont bâties, vers où ils s'en vont... Je peux pas voir comment mettre Toronto devant Montréal d'aucune façon.
6: Attends une minute. Est-ce que le Canadien a un joueur d'avant aussi talentueux qu'Austin Matthews? La réponse, c'est non. T'as même pas besoin de répondre. Regarde, c'est non. Non. Il y a personne chez le Canadien de Montréal. Matthews va finir sa carrière en menaçant Ovechkin pour le total de
8: buts. Ben non.
6: Ben oui!
8: Ben non.
6: OK.
8: Il a perdu son grand passeur, il a de la misère à avancer, il se blesse.
6: Ça j'avoue que c'est pas facile.
8: La seule manière qu'il rattrape proche Ovechkin ou qu'il menace

0: chances de le battre.
1: Il est à 428 buts présentement. Ouais.
0: Faudrait qu'il joue longtemps, ce qui n'est pas fait, dans une équipe pactée, ce qui se peut peut-être éventuellement.
1: Est-ce qu'un joueur du Canadien de Montréal a déjà fait une saison de 69 buts? La réponse, c'est non.
0: Non.
1: Est-ce qu'un joueur du Canadien de Montréal a déjà fait une saison de 60 buts? Récemment, je parle. La réponse, c'est non. Austin Matthews, il a fait ça.
0: Quand?
1: Il a tout fait ça. 69 buts en 2023-2024.
0: OK, ça fait deux ans.
1: Ça fait deux ans. Ça fait pas si longtemps que ça. L'année passée, 27 buts en 60 matchs. Un petit peu moins bien été.
0: Et je penses-tu qu'il est plus proche de refaire des 30 buts par année ou de faire des 69 buts par année?
1: Bon, ça c'est sûr que c'est pas une question qui est facile. Mais tu sais, Nylander. Attends une minute là. Nylander. Tavares, Matthew Nice, Austin Matthews. Juste ce top 4-là en attaque. Ces quatre attaquants-là. Est-ce que le Canadien est capable d'accoter? D'accoter ça?
0: Ben, je viens de te nommer, là. Ces quatre attaquants-là, c'est le cocktail parfait pour ne jamais gagner rien dans cette ligue-là.
1: Je n'ai même pas parlé de Max Domi.
0: William Nylander, il a tout le talent du monde, mais il a peur d'aller dans le coin. Je pense que c'est même pas son où les bandes sont au sol pour changer. Il a peur. Il a tout le temps peur. Même en série, il produit quand même, mais tu peux pas gagner avec un gars qui a peur d'aller dans le coin.
1: Sergei Bobrovski devant le filet. Un gars avec des bagues. Un gars dont on dit que la victoire, c'est contagieux. Lui, il débarque là, dans ce vestiaire-là. Là. Soudainement, tous ces gars-là qui savent pas gagner vont savoir comment gagner, comprends-tu?
0: Parce que Bobrovski, là, il met son beau petit chandail bleu avec la petite feuille blanche dessus. Déjà, c'est dégueulasse. Et là, après ça, il regarde devant lui puis il dit, ils sont où Seth Jones, puis Forsling, puis Ekblad, puis Mikola? Puis là, il regarde, puis Radish, Ekman, Larsen.
1: Ben, premièrement, Seth Jones est parti, là. Changé d'équipe, là.
0: Il est en Floride.
1: Attends, oui, il est en Floride, c'est vrai.
0: Je vais te douter, mais il est dans Floride. Mais là, j'ai plus Seth Jones, j'ai Radish. Là, j'ai plus Forsling, j'ai Ekman Larsen. Puis là, j'ai plus Ekblad, j'ai Tanev. Mm. Tu me dis que lui, il se dit, oh, en plus, je vais rebondir de ma pire saison en carrière.
1: Ben écoute, des fois, un changement de décor, ça fait le plus grand bien. On a vu ça plein de fois par le passé.
0: Ouais, mais quand tu te mets une belle petite feuille d'érable blanche sur le chest, c'est rare, c'est rarement pour le mieux.
1: Donc, à ton avis, OK, mettons, là, le Canadien gagne la Coupe cette année quand, selon toi?
0: Bon, on commence à en parler dans 2-3 ans. Je pense qu'on. Je dis pas qu'on la gagne, mais je dis qu'on se met.
1: La fenêtre.
0: On se donne des chances.
1: La fenêtre, là. Tu connais la fenêtre?
0: La fameuse fenêtre.
1: La fameuse fenêtre. Elle est ouverte, là, de moins une année. Elle est ouverte jusqu'en quelle année pour le Canadien de Montréal?
0: Moi, je pense. Ben, on est obligé de dire jusqu'à la fin du contrat de Suzuki. Mais je pense que Suzuki va re-signer après. Là. Je pense qu'il va vouloir rester.
1: Donc, tant que Suzuki est là, fenêtre ouverte.
0: Moi, je pense que oui.
1: Fenêtre ouverte.
0: Okay. Parce que ça va tenir l'équipe ensemble et tout ça. Mais justement, tu pars ton équipe demain matin. Prends-tu Suzuki ou Matthews?
1: Austin Matthews, 28 ans.
0: Ouais.
1: 28 ans. Encore dans la fleur de l'âge. Tu sais, des fois, tu parles d'Austin Matthews comme s'il avait 48. Là. Non, non, il y a 28.
0: T'as-tu vu sa face l'année passée? Il avait l'air d'avoir pris 30 ans de plus.
1: Bon, ça, c'est un autre dossier. Mais c'est un gars qui a marqué des buts. Soudainement, tu oublies pas comment marquer des buts. Il va en marquer encore.
0: Mais je te repose la question. Tu repars une équipe demain. Tu prends Suzuki ou Matthews comme premier centre? Matthews, on le répète.
1: Attends, tu parles de demain. Là.
0: On part une nouvelle équipe. Là, la nouvelle demain. Saison du Canadien. Tu repêches une nouvelle équipe. Tu prends-tu Suzuki ou Matthews?
1: Je pense que tu es obligé de... Ça me tente pas de faire ça, là, mais je suis obligé de dire que t'as raison.
0: Parce que, puis je sais que ça fait mal.
1: Oui, j'aime pas ça dire ça.
0: T'as un gars aussi, puis c'est la culture d'équipe aussi à Toronto qui part d'un Matthews, qui part d'un Islander, puis qui a tout commencé avec un Tavares de prendre les plus hauts salaires possibles. Mm-hmm. Ici, Suzuki a fait quoi? Il a fait l'inverse. C'est sûr que c'est un peu par accident, son premier contrat, puis
1: ben oui, puis il l'a signé, ça fait déjà quelques temps.
0: Et ses coéquipiers ont peut-être plus de mérite là-dedans, mais c'est une culture d'équipe qui a embarqué à partir de quand même Suzuki. Mm-hmm. Tandis que la culture avec Matthews, c'est de signer des contrats chers, qui l'arrangent lui, qui amène à l'autonomie. Puis c'est correct, c'est un joueur, c'est une business, mais
1: ben oui,
0: on parle de capitaine d'équipe, disons, de culture, de... Pis tout le monde vante le jeu sur 200 pieds de Matthews. On dirait, à chaque fois que je vois, il back-check pas, puis... Le gars qui couvre souvent finit par marquer.
1: C'est du jeu sur 35 pieds, ça que t'es en train de dire.
0: Prendrais-tu Demidov ou Nylander?
1: Ah, ça, c'est pas facile, ça. Mais c'est sûr que l'autre, il est plus jeune, là.
0: Exact.
1: Je te comprends, là. Ouais. Bon, ben, tu vas peut-être me faire changer d'idée, finalement.
0: Même là, tu prends-tu... Puis encore, on peut s'amuser. Prends-tu Fowler qui a même pas joué tant que ça.
1: Non.
0: Ou Bobrovski.
1: Ben non, c'est sûr que je préfère Fowler. Ça, c'est sûr. Pour des raisons de jeunesse.
0: La défensive du Canadien en ce moment, qui est signée à long terme, ou la défensive.
1: Ouais. Mais ben, c'est une question chargée. Parce que je faisais ça juste pour provoquer le débat, évidemment. Je pense que t'as raison. Mais, tu sais, il y a des choses dans la vie qu'on a l'impression qu'on verra jamais. Et je pense que je verrai jamais les Leafs gagner une Coupe cette année de mon
0: Moi
1: vivant.
0: Non plus.
1: De
0: Alors,
1: mon vivant.
0: On s'amuse, mais je ne pense pas les voir parce qu'ils sont mal gérés encore.
1: Il y a toujours quelque chose qui marche pas. Mais tu sais, j'ai de la misère aussi à voir... J'ai vu le Canadien gagner, là. Toi aussi.
0: Oui.
1: Mais j'ai de la misère aussi, ça, à penser que ça va réarriver, parce que j'ai l'impression, puis ça, c'est une longue théorie, puis là, il faut aller à la pause, mais j'ai l'impression que le Canadien de Montréal a gagné plein de matchs qu'il devait pas gagner à cause du Forum de Montréal. Puis là, je veux pas partir ici sur des théories de des fantômes, puis de ça, mais écoute, le nombre de fois que le Canadien a gagné des games qui avait pas d'affaires à gagner au Forum de Montréal parce que la puck roulait du bon bord, puis l'arbitre voyait pas de quoi, puis ça, c'est hallucinant.
0: Mais c'est-tu la ville?
1: C'est le building, je pense. Il y avait
0: parce que l'année passée aussi, les deux game 7,
1: ouais.
0: Oui, mais on a mis pas tirs au but, on a fini par gagner ça avec des... Ouais.
1: Mais tu sais, en même temps, l'année passée, c'est quoi donc le bon favorable au Centre Bell? C'est-tu Tampa qui a marqué?
0: Oui.
1: Bon, des fois, c'est le genre d'affaire que tu voyais pas au Forum contre le Canadien. Alors moi, je pense que on aurait jamais dû, chez le Canadien de Montréal, changer de building. Ça allait bien. Tu gagnais tout le temps.
0: Est-ce qu'on peut y retourner, tu penses?
1: Ben, c'est rendu un centre d'achat.
0: Ouais, mais ça doit se... Il y a encore les estrades.
1: Ils ont un verre de glace, là.
0: Mais il y a des estrades, là, avec des partisans en bronze, là.
1: Ouais,
0: là,
1: des genres de mannequins, là. Mais c'est plus ce que c'était. Non, tu peux pas, tu retourneras pas là. Tu peux pas, à moins de te défaire et de recommencer, ce qu'ils font pas. Mais il aurait jamais dû partir en premier lieu.
0: Mais aussi, c'est que, on parle des fantômes, là. C'est parce qu'il y a eu des joueurs légendaires. Puis en ce moment, c'est dur de gagner la coupe. Il n'y a aucune garantie qu'on la gagne, même si tu fais toutes les bonnes décisions, les bons joueurs, tout.
1: Ben,
0: tout
1: justement, Toronto. Toronto, je te rappelle à la page frontispice du Hockey News, il y a quoi, une dizaine d'années, que c'était clairement écrit « Plan the parade », planifier le défilé.
0: C'était pas quand, c'était combien?
1: Exactement. Puis là, c'est...
0: Mais en ce moment, on a une gestion qui... T'as le droit de pas aimer tous ces moves. On analyse pas chaque move. Mais on a une équipe en gestion qui nous fait croire qu'on peut la gagner. Mm-hmm. La coupe avec l'équipe qui ont assemblé. Il manque des morceaux. Mais ce qu'on a en ce moment signé avec ces contrats-là, fait qu'on a... C'est le fun d'y croire enfin. Parce que moi aussi, c'est de revoir ça depuis 93. Là, j'étais jeune. Là, puis
1: ben non,
0: je sais pas
1: ça.
0: Si je vais le revoir.
1: Puis là, on est là avec les attentes. Hein? Puis l'espoir. Puis les attentes. Puis les espoirs. Mais tu sais, des fois, les attentes puis l'espoir... Là, ça veut pas rien dire. T'sais, moi, j'ai attendu Chinese Democracy de Guns N' Roses pendant plusieurs années. Puis là, quand je l'ai finalement écouté, tu vois, qu'est-ce que c'est ça? Ça fait tout ce temps-là que j'attends, puis c'est ça que vous faites? C'est ça que vous avez de mieux à me proposer? Non!
0: Ouais.
1: Alors voilà. On va conclure les 7 épisodes de 200% sur cette envolée, ma foi, lyrique. On va aller prendre une pause.
0: Mais on va rappeler aussi que les Leafs ne gagneront plus jamais la Coupe
1: Stanley. Jamais de notre vivant.
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0: Le Club! Bon mercredi tout le monde, bienvenue dans une autre édition du Club du Matin. Olivier Paiement avec vous pour les 4 prochaines heures. Merci d'être là. Peu importe où vous êtes, peu importe où vous nous écoutez. De Montréal au 91.9, Québec 100.9, Gatineau 96.5, sur l'application mobile de BPM Sport ou encore sur notre diffusion en direct sur YouTube. Et comme à l'habitude, ben, je suis accompagné par mon acolyte Hugo Reich. Comment ça va, Hugo?
9: Salut, Ali. Ça va super bien, toi?
0: Ça va très, très bien. Merci. On a un gros show, show aujourd'hui. Pas le choix de commencer à parler de l'Omnium Banque Nationale. Montréal vibre enfin au rythme du tennis. Ça a été peut-être plus difficile dans les derniers jours avec la pluie et tout, mais hier, point de vue météo, c'était une magnifique journée à Montréal. Alors, toutes les parties ont pu être disputées. Ça s'est peut-être un peu moins bien passé pour les Canadiens. Malheureusement, Gabriel Diallo, Denis Shapovalov notamment, qui ont été éliminés. Les deux ont été forcés à l'abandon. Mais aujourd'hui, c'est l'entrée en scène de Félix Auger-Aliassime dans environ une heure et demie. On a Sylvain Bruneau, évidemment, entraîneur de longue date dans le tennis canadien, a coaché une tonne d'athlètes. Eugénie Bouchard, Bianca Andreescu, notamment, et aujourd'hui, ben, c'est un analyste de tennis. Il va faire un tour dans l'émission pour nous en jaser. Plus tôt cette semaine, tu te rappelles, on avait donné nos choix pour les recrues de l'année, les recrues à suivre cette saison dans la LNH. Fait que je me suis dit, ben, regarde, rendu là, on va parler des autres trophées. Qui pourrait gagner le Hart? Qui pourrait gagner le Norris? Ben oui. Qui pourrait gagner le Vézina? Ça commence à bouger pas mal dans la NFL. Les différents médias sortent leur top 10 des meilleurs corps arrière. Ça fait énormément jaser. Baseball majeur, c'était les débuts hier pour plusieurs joueurs qui ont été échangés à la date limite des échanges. Tout le monde était content parce que ça s'est pas bien passé du tout pour Tarik Skubal avec les Dodgers de Los Angeles. On va en discuter un petit peu plus tard. Il y a aussi la bande-annonce du documentaire sur la reconstruction du Canadien qui est sorti. Logan Cooley était sur la glace à Brossard. Qu'est-ce que c'est ça? En tout cas, on va parler de ça à l'émission un peu plus tard. Aujourd'hui, Nicolas Saint-Pierre va venir faire un tour. C'est le retour aussi de Dan Richard qui a manqué un peu plus qu'une semaine. Mais c'est normal, il est devenu papa. Alors, bien content de pouvoir reparler à Dan un peu plus tard à l'émission aujourd'hui. Et Marcel Dugas aussi va y aller de sa chronique hebdomadaire. Deux sujets très intéressants avec Marcel aujourd'hui. À une certaine époque, très longue, pendant très très longtemps, deux équipes dans la Ligue canadienne de football avaient le même nom. Ottawa, Saskatchewan, les deux, c'était les Rough Riders. Comment est-ce qu'on en est arrivé là? Comment est-ce que ça a duré aussi longtemps? Et Marcel aussi veut nous parler des rumeurs de déménagement du Canadien les plus farfelus à travers l'histoire. J'ai vraiment hâte. Parce que je savais même pas qu'il y en avait eu. Alors, s'il me parle des plus farfelus, c'est qu'on risque de s'amuser. Tout ça, ça s'en vient à l'émission aujourd'hui. T'as-tu passé une belle journée hier, Hugo?
9: J'ai passé une belle journée hier. J'ai fait des achats hier. Okay. Je vais commencer une nouvelle passion, faut croire. En fait, j'essaie de quoi? Donc, ma copine, c'est une grande adepte de vélo. Et comme Greg Langto et Max Lalonde ici, j'ai décidé que j'allais essayer ça. Donc hier, je suis allé magasiner des vélos, de l'équipement de vélo. Et c'est ça. On commence un nouveau processus, mais j'ai bien hâte de faire
10: ça. Là, t'as-tu acheté les collants, puis les...
9: Ouais, ouais, ouais, oh, le chandail, la, ouais, ouais, la bib, tout, le casque. On est rendu là, mais tranquillement. Tranquillement, là. Ça coûte quand même cher, là. T'sais, faut que j'ai quand même
10: t'as-tu un budget à respecter. T'as-tu acheté le vélo?
9: Le vélo, je vais en l'acheter la semaine prochaine. Je l'ai visité, j'aime bien. Je vais l'acheter la semaine prochaine.
10: Je vais être honnête avec toi. Moi aussi, je suis en processus de magasinage de vélo.
9: C'est vrai?
10: Parce que j'ai eu un vélo pendant longtemps, mais il était pas mal vieux, puis il est plus très efficace. Fait que là, je suis en train de regarder ça. Mais je magasine sur Marketplace, puis c'est pas facile.
9: C'est pas facile. Les prix sont très élevés. En tout cas, tout dépendant du type de vélo que tu recherches, là.
10: Et les gens sur Marketplace n'ont aucun respect.
9: Non, c'est vrai.
10: Je sais pas si... Si vous, vous magasinez beaucoup, vous vendez, vous achetez sur Marketplace, là. Mais les gens... Regarde, je te donne un exemple. Lundi, j'avais confirmé avec quelqu'un pour acheter un vélo ce soir.
9: Ah ouais,
10: On s'était entendu. Après le souper, je vais passer chez toi, je vais prendre un vélo. Hier, je lui ai écrit, c'est toujours correct pour demain? Il est comme, non, je l'ai déjà vendu. Comment, man?
9: Ah non, je sais. Puis, faut quasiment que tu y ailles par dépôt. T'es comme, ok, je vais mettre 20% de ce que je te dois tout de suite. Comme ça, je vais le réserver.
10: Pour être sûr, puis même là, écoute, ça se peut qu'ils partent avec. Écoute. Et le pire, quand tu vends, les gens, ils te lowballent avec des offres qui n'ont pas de bon sens. Ouais. Je sais pas, tu mets quelque chose 100$, ils sont comme, je peux-tu l'avoir pour 15? Non!
9: Non!
10: Non! Non, sinon, je l'aurais mis pour 15!
9: T'sais. Ouais, exact.
10: Mais on ira faire une balade de vélo.
9: Ça serait le fun. Ça serait le fun. Mais toi, t'as pas toute la kit, par contre.
10: Je ne vais jamais enregistrer ça, là, OK?
9: OK.
10: Tu peux le clipper, Hugo.
9: Vas-y, je vais le clipper.
10: Peu importe à quel point je finis par aimer ça, là, faire des longues balades de vélo, je ne vais jamais porter cette atrocité.
9: Tu sais quoi?
10: Que nos collègues que j'adore si chèrement portent si fièrement. J'adore Greg, j'adore Max, j'adore tout le monde qui fait du vélo. C'est tellement hideux, là. Jamais je pourrais faire ça.
9: Honnêtement, c'est plus confortable que je pensais. Sincèrement.
10: Ah, j'en doute pas que c'est confortable, mais c'est laid.
9: Ben, c'est aérodynamique.
10: Ben oui, mais c'est moulant, c'est serré, t'as l'air de rien. Regarde, je préfère mettre des shorts de sport, là.
9: Okay.
10: Au pire, je vais être moins aérodynamique.
9: Au pire.
10: Moi, j'ai enfin eu mon chat.
9: Ah ouais?
10: Hier.
9: T'as trouvé un chat?
10: On a trouvé un chat.
9: Très cool.
10: Elle s'appelle Juliette.
9: Juliette.
10: Pas trop sûr de son âge. On dit entre 4 et 6 ans. C'était une dame sur Marketplace qu'il avait trouvée dans la rue il y a quelques années. Puis là, elle ne pouvait plus s'en occuper. Fait qu'on l'a. Elle a fait son arrivée à la maison hier soir.
9: OK. Comment ça se passe?
10: Ben honnêtement, parce que c'est ça. Moi, j'ai jamais eu de chat, là, plus jeune ou peu importe. J'étais pas habitué de me faire réveiller aussi souvent dans la nuit par un chat qui me saute dessus, là. Qui marche sur le lit. Ça, c'était un peu surprenant. Je vais devoir m'y habituer, mais vraiment une belle chatte, là, puis je suis content.
9: Ah, ben c'est cool. Ouais. Quelle couleur?
10: Vraiment un beau pelage, comme noir, mais avec des mèches blondes, puis elle a même des petites taches blanches. Je te montrerai une photo.
9: Ben oui, assurément,
10: Un jour, là.
9: Un jour.
10: C'est ça.
9: Très cool. Ben, félicitations.
10: Ben, merci.
9: Tu es maintenant papa d'une chatte. Voilà.
10: Exactement. Exactement. Fait que je vous tiendrai au courant parce que ça a l'air d'être quelque chose quand même.
9: Ah ouais, ok, bon. Parfait.
10: Parfait.
9: Faut que tu t'habitues.
10: Exactement.
9: C'est tout.
10: Ok, on part ça?
9: Ben oui, on part ça.
10: Ça part pour l'édition du 5 août 2026 dans le Club du Matin. Un peu plus tôt cette semaine, on est allé de nos prédictions pour le trophée Calder dans la Ligue nationale de hockey. Qui sont les recrues à suivre cette saison? Est-ce que il y avait une recrue du Canadien qui a peut-être une chance d'encore une fois être finaliste? Puis je me suis dit, ben pourquoi pas? On va y aller de nos choix pour les autres trophées à travers la Ligue nationale de hockey. Aujourd'hui, on va faire le Hart, le Norris et le Vezina aussi si on a le temps. Commençons avec le trophée Hart. Le MVP de la Ligue, le joueur le plus utile à son équipe. Pour moi, le Hart, tout le monde a un petit peu une définition différente. Là. Il y en a pour qui c'est pas compliqué, c'est le meilleur joueur, le joueur le plus dominant. Il y en a pour qui c'est vraiment, ils prennent ça au pied de la lettre. Là. Le joueur le plus utile à son équipe. T'enlèves ce gars-là de cette équipe, elle est complètement différente. T'en as pour qui il y a des critères, ils doivent absolument faire les séries. Pour moi, c'est une combinaison de tout ça. Faut que ce soit un joueur qui performe énormément individuellement, mais que son équipe ait du succès aussi. Tu sais, je pense qu'on est tous d'accord que McLean Celebrini, c'était le joueur le plus utile à son équipe l'an passé, mais son équipe a pas fait les séries. Fait que, utile à quoi au final?
9: Ouais.
10: Moins que un Nikita Kucherov qui a fini par le gagner. Fait que chez les preneurs au livre, Hugo, sans surprise, c'est Connor McDavid qui est le favori pour remporter le Hart. Il a terminé deuxième au scrutin l'an passé. Plusieurs personnes pensaient qu'il aurait pu le gagner. Il a gagné 3 fois dans sa carrière.
9: Quand même.
10: Pas surprenant qu'il soit le favori.
9: Ben non, non, exactement. Tu sais, Connor McDavid, qui a toujours l'impact qu'il a eu depuis le début de sa carrière avec les Oilers d'Edmonton. Un gars qui peut traîner son équipe sur ses épaules constamment, est électrisant. Non, c'est sûr et certain que sa place, s'il n'est pas dans le top 2, dans les preneurs au livre à chaque année, c'est un peu bizarre. À moins ouais, vraiment d'un ralentissement.
10: Puis même, je dirais qu'à moins d'une blessure, McDavid exact. Finit tout le temps par être dans les finalistes. Là. Ben si oui. on regarde dans les dernières saisons, là, il avait fini 2e. Comme j'ai dit, l'année d'avant, il avait été blessé. Fait qu'il a fini 10e, mais l'année d'avant, 3e, 1er, 2e, 1er, 5e l'année d'avant, mais il s'était blessé. 3e, bref. Il est quasiment toujours finaliste. 2e chez les preneurs au livre, c'est Nathan MacKinnon, qui avait terminé 3e au scrutin l'an passé. MacKinnon l'a gagné une fois dans sa carrière. Et au 3e rang, pis ça, je te le dis tout de suite, là, parce que c'est des prédictions qui vont se faire de plus en plus dans les prochaines semaines, ça va être le choix populaire pour le Trophée Hart cette année, c'est Macklin Celebrini. Ouais. Il a terminé 4e au scrutin la saison dernière. Oui, il est jeune. Il y en a d'autres un peu plus jeunes qui l'ont fait, notamment Crosby et Gretzky qui ont gagné le Hart à 19 ans, mais je te le dis tout de suite, très, très, très rapidement, si ça se passe bien pour Celebrini et les Sharks sont en série, il va devenir le choix populaire pour le Hart.
9: Ouais, c'est une belle opportunité pour Macklin Celebrini, justement. Les Sharks qui se sont améliorés, qui vont avoir une meilleure chance d'être dans le portrait des séries éliminatoires. Si c'est le cas, c'est, je dirais pas que c'est quasiment assuré, mais ça va être une très forte considération. Parce que je pense pas que Macklin Celebrini va arrêter
10: non.
9: Son rendement. Il est déjà très bien parti. Donc
10: il a fait 115 points l'an passé. S'il fait plus ou moins ça encore, peut-être même un peu plus, parce que lui, il va s'être amélioré.
9: Exact.
10: Ses coéquipiers aussi.
9: C'est ça.
10: T'sais, Will Smith va être meilleur, Michael ouais. Misa, si ça. Ils ont ajouté des meilleurs défenseurs. Écoute, si Celebrini fait 120, 125 points, puis les Sharks sont en série.
9: Ouais, c'est très possible.
10: Parce qu'il faut être honnête, il y a aussi, avec les trophées dans les différents sports, il y a aussi un aspect storyline. Il y a un aspect de...
9: Ben oui. Des narratives intéressantes.
10: Une trame narrative, ouais. une histoire qui est belle, parce que sinon, là, McCarr gagnerait le Norris à chaque année, puis McDavid gagnerait le Hart à chaque année. Là. Tu
9: ouais,
10: comprends
9: ouais.
10: ce que je veux dire?
9: Ouais, 100%.
10: On aime ça d'y aller d'histoire. Sinon, le 4e favori, c'est Leon Draisaitl. Lui, il a remporté une fois le trophée. Et j'étais quand même surpris. Mais le 5e favori, c'est le gagnant en titre, Nikita Kucherov. Tu sais, pour un gars qui vient de le gagner, 5e, c'est quand même loin.
9: Ouais, c'est quand même loin, mais tu sais, en prenant en considération l'impact que les joueurs en avant de lui peuvent avoir,
10: c'est ça l'affaire. Et ce sont des centres en plus,
9: ouais,
10: les gars en avant.
9: Exact. Mais c'est ça. Donc, c'est assez impressionnant de voir un allié quand même au 5e rang. Mais Kucherov, encore une fois, et on en parle tout le temps, mais un éthique de travail impeccable, est capable de lui aussi traîner son équipe un peu sur son dos, mais de manière peut-être un peu plus subtile, moins rocambolesque. Mais les résultats sont là, a toujours des très bonnes saisons offensives. Même chose pour Leon Draisaitl, qui peut surprendre, tu sais, lui aussi.
10: C'est juste qu'il joue dans la même équipe
9: exact.
10: Que Connor McDavid.
9: Exact, mais a déjà démontré qu'il pouvait oui. faire la job à lui tout seul lorsque oui. McDavid était blessé, donc il faut jamais nier le fait qu'il peut apporter quelque chose de très gros à une équipe, Leon Draisaitl. Mais oui, effectivement. Mais est-ce que tout aurait changé vraiment l'ordre? Moi aussi, j'aurais mis ces joueurs-là.
10: J'aurais peut-être Kucherov devant Draisaitl.
9: Okay.
10: Mais ce serait... Ouais. C'est mineur. Sinon, ouais. on a David Pastrnak, Kirill Kaprizov, Austin Matthews, qui a déjà remporté le trophée. Mais lui, ça prendrait une grosse amélioration de sa part parce que c'est plus difficile depuis peut-être un an et demi.
9: Mm-hmm.
10: Jack Hughes, Cale Makar et Nick Suzuki est le 11e favori au Hart. Il a quand même fini 5e l'an passé.
9: Ouais, quand même.
10: Ce qui avait surpris tout le monde.
9: Ouais.
10: Mais il avait terminé 5e au scrutin. Parmi d'autres noms auxquels on peut penser, on a Mitch Marner. Connor Bedard, par contre, il va rater une partie de la saison au début. Fait que ça en prendrait vraiment beaucoup, je pense, pour qu'il s'immisce dans le top 5, top 3. Quinn Hughes, Zach Werenski. Toi, y a-tu un nom champ gauche là que tu pourrais peut-être voir venir de loin ou pas vraiment?
9: Ben, en ce moment, c'est sûr que les noms qui sont énumérés là, c'est quand même représentatif,
10: c'est les choix
9: je pense.
10: Évidents, ouais.
9: ouais, exact. Si j'avais à penser, ben c'est sûr que moi, je vais peut-être pencher un peu plus du côté des gardiens de but.
10: Ouais, mais ça arrive, tu sais. Il y a eu Hellebuck, Price.
9: Ben c'est ça, pis ça m'étonnerait pas de revoir un Hellebuck dans cette course-là, éventuellement. Nouveau départ, il reconnaît une saison comme il y a eu là, 2 ans. On sait jamais. Il peut toujours être dans la course. C'est un gars qui peut vraiment aider une équipe à gagner durant la saison régulière, là, évidemment. Mais faut aussi pas considérer En fait, faut considérer des gars comme André Vasilevski aussi, qui est là, qui même s'il est vieillissant, a toujours un impact, peut toujours ressortir une excellente saison. Igor Shesterkin, même chose. Donc, je serais curieux de voir quel gardien pourrait se retrouver là.
0: Ouais.
9: Mais oui.
10: Ça prend vraiment une saison incroyable pour un gardien avec une équipe bof devant lui.
9: C'est ça.
10: Des stats hallucinantes.
9: C'est ça.
10: Sinon, un gars, il était pas très, il était pas dans les premiers, là, pour les preneurs au livre, pas mal plus loin. Peut-être un Alexander Barkov si jamais les Panthers rebondissent, mais c'est pas non plus quelqu'un qui a nécessairement toujours les statistiques offensives, tu sais.
9: Non.
10: Alexander Barkov, moi je pense que c'est un des 4-5 meilleurs centres de toute la ligue, mais il fait pas non plus du 120 points comme les McKinnon, McDavid et autres vont le faire. C'est plus un gars qui tourne autour du point par match dans sa carrière et il revient d'une blessure en plus. Fait que si je te dis, ce serait qui ton choix en ce moment?
9: Ben mon meilleur choix en ce moment, j'aurais pas le choix de donner à Malcolm Sullivan.
10: Moi aussi.
9: Moi je pense.
10: On embarque dans le train. Hein?
9: Ouais, il faut pas le choix là. Ça serait justement comme tu dis la meilleure histoire en ce moment. Surtout si les Sharks se qualifient et font bien cette saison.
10: Ce serait la consécration du nouveau visage de la LNH.
9: Est-ce que si les Sharks font les séries cette année, je pense qu'il y a plusieurs trophées qui vont aller en leur direction.
10: Mm.
9: Comme le Jim Gregory à Mike Greer.
10: C'est vrai.
9: Tu sais, ça pourrait être quelque chose d'intéressant.
10: Qui a quand même fait pas mal d'acquisitions au cours des derniers mois de construire cette équipe-là. Ah, c'est pas fou. Puis je pense que les Sharks vont continuer à être agressifs dans les prochains mois. Ils ont pas fini de faire du ménage, puis avec raison. Parce que c'est toute une équipe qui sont en train de bâtir. Maintenant, passons au trophée Norris. C'est Cale Makar qui est le favori. Il avait terminé deuxième au scrutin l'an passé. Il en a gagné deux dans sa carrière, mais c'est comme je disais, Makar pourrait le gagner à chaque année.
9: Ouais.
10: C'est le meilleur défenseur de la Ligue depuis presque... 8 ans maintenant. C'est juste qu'on... des fois, on l'oublie quasiment à quel point il est dominant. Quinn Hughes est le deuxième. Lui, il en a remporté un. Zach Werenski est troisième chez les preneurs au livre. C'est le gagnant en titre du trophée Norris. Rasmus Dahlin est quatrième. Il avait terminé troisième au scrutin l'an passé. Moritz Seider, ensuite. Et Lane Hutson est sixième favori pour le trophée Norris.
9: Ouais.
10: Il avait fini sixième au scrutin la saison dernière. Vois-tu un monde dans lequel Lane Hutson finit top 5, top 3, gagne le Norris?
9: Oui. Moi, je pense que oui à tout ça, mais ça va faire partie de son développement. Tu sais, de ce qu'on a vu jusqu'à présent de Lane Hutson dans la Ligue nationale, ça a été juste une évolution constante.
10: Ouais.
9: Fait que s'il est capable d'avoir un rythme de production intéressant, qu'il est capable d'augmenter d'année en année, on le sait, on connaît les critères du trophée Norris.
10: On se le cachera pas, oui, c'est le meilleur défenseur, mais il y a un aspect offensif à ça aussi.
9: Ben oui, absolument. Ça va être le meilleur pointeur chez les défenseurs la majorité du temps. Si Hutton est capable de s'immiscer au sommet de ce classement-là d'année en année, c'est sûr qu'il doit être considéré dans le top 5 tout le temps. Et c'est un gars qui prend soin de lui, c'est un gars qui est en santé. Donc ça m'étonnerait pas de le voir là, gagner éventuellement dans sa carrière un trophée Norris s'il est capable de bien évoluer, évidemment.
10: C'est ça. Moi, je pense que c'est pratiquement certain qu'il va en gagner à un moment donné dans sa carrière. Il est trop talentueux pour pas le faire. Est-ce que ça va être cette année? Je le sais pas, parce que il y a beaucoup, beaucoup de très, très bons défenseurs dans la LNH en ce moment. Est-ce que ça va plus venir dans quelques années quand vraiment il va être dans la fleur de l'âge?
9: Ouais.
10: Puis les gars que j'ai mentionnés vont avoir un peu ralenti peut-être, mais tu sais, écoute, il a fait 78 points la saison dernière. Là.
9: C'est ça.
10: Ce serait pas fou de penser qui va faire au-dessus d'un point par match. Tu sais,
9: il pourrait
10: finir à 85 points facilement cette saison.
9: Ouais,
10: pas facilement, mais il pourrait finir à 85 points. Lane Hutson, personne tomberait en bas de sa chaise. T'as pas le choix de l'inclure dans les considérés pour le Norris si ça arrive.
9: Tu passes de 66 à 78 et plus 12 points. Puis si tu continues cette évolution-là, t'es exactement où tu l'as dit, dans 85, 86, 87 points.
10: Exactement. L'avantage numérique du Canadien, on l'espère, va être un peu plus constant cette année. Donc, Lane Hutson qui devrait récolter des points là-dessus. Ensuite, on a Evan Bouchard. Un choix intéressant, peut-être un peu trop tôt. C'est une question de temps avant que ça arrive.
9: Ouais.
10: Mais le huitième favori au Norris, c'est Matthew Schaefer. Ça va être sa deuxième année dans la Ligue. Le plus jeune gagnant de l'histoire du trophée Norris, c'est Bobby Orr qui l'avait fait à l'âge de 17 ans. À 19 ans. On parle quand même du meilleur défenseur de l'histoire. Mais, écoute, il a fini, il était quasiment, Il a fini 12e l'an passé pour le Norris Schaefer, là.
9: Ouais, exact.
10: C'est pas complètement fou de se dire, bah, peut-être qu'il pourrait être top 5 cette année.
9: Ben non, pis c'est un défenseur qui a marqué 23 buts aussi, là.
10: C'est je ça. Veux dire, 59 points, 23 ouais, ouais. buts, c'est excellent.
9: Puis avec la responsabilité qu'il a réussi à prendre l'année dernière avec les Islanders et la maturité qu'il a dans son jeu, ça m'étonnerait pas de voir un développement un peu comme Lane Hudson, où ça va être quand même assez rapide, tu vas être parmi l'élite. Donc Matthew Schaefer, écoute, Matthew Schaefer pourrait peut-être même le remporter cette année. Tu sais, comme on le sait pas là, qu'est-ce qui peut se passer, mais c'est un défenseur qui évolue très bien, un défenseur que la Ligue nationale aime parce que c'est une belle histoire. On parlait d'histoire tantôt. Ça serait pas ma prédiction, mais ça m'étonnerait pas qu'il se retrouve dans un top 3.
10: Tu sais, si les Islanders font les séries, puis Schaefer est encore de loin leur meilleur joueur, puis il finit à 70 points, peut-être qu'il pourrait finir top 3 ou top 5.
9: Exact.
10: Mais sinon, il est, je dirais encore à quelques années, là. Hey, un défenseur de 19 ans dans la LNH, c'est pas, ben, 19 ans. Il y a encore 18 en ce moment.
9: Il va avoir 19 ans
10: pendant la saison. Lui, sa fête, c'est au mois de septembre. Mais de dominer de cette façon-là, à cet âge-là, on a vu ça très rarement à travers l'histoire de la Ligue. Quelques autres noms. Adam Fox, qui l'a déjà gagné, on l'oublie. Parce qu'il a un peu ralenti. Adam Fox, les blessures notamment. Miro Heiskanen, Charlie McAvoy. J'ai même mis le nom de Jackson Lacombe. Beaucoup, beaucoup, beaucoup de bons défenseurs dans la LNH. Si je te demande, en ce 5 août, ce serait quoi ta prédiction pour le gagnant? Tirer dans quelle direction?
9: Écoute, c'est une bonne question. Je pense que cette année va être une année exceptionnelle pour Quinn Hughes.
10: Je pense que... j'aime ça.
9: Je pense qu'on est proche de son année de contrat. On y va, là. En fait, c'est là, son année de contrat. Puis... ça va être intéressant pour lui. Il est dans une bonne place au Minnesota. Ça m'étonnerait pas qu'il soit vraiment un gars très important là-bas. Puis qu'il produise de manière significative.
10: S'il avait joué toute la saison dernière avec le Wild, il aurait été plus haut dans le scrutin. Peut-être même finaliste parce que à Vancouver, c'était pas facile. Il était clairement pas heureux là-bas. Puis tu l'as vu, dès qu'il est débarqué avec le Wild, là, un joueur dominant comme Quinn Hughes est capable de l'être. 53 points en 48 matchs. Il joue 28 minutes en moyenne par rencontre. Là. La rondelle est toujours sur son bâton.
9: C'est vrai.
10: Il est dominant. Il y a pas beaucoup de gars dominants comme ça dans la LNH. J'aime ça.
9: C'est ton choix?
10: Ben, écoute, ma tête irait avec Cale Makar, là, parce que ça, c'est mon côté rationnel. Mais moi, je vais y aller avec un autre nom un peu différent. Rasmus Dahlin.
9: OK.
10: Qui, l'an passé, a vraiment... ça a été l'année, je dirais, de la confirmation. Oui, il y avait beaucoup d'attentes élevées envers Rasmus Dahlin, ancien premier choix au total, puis on sentait que ça s'en venait lentement, lentement, lentement, mais là, avec enfin les Sabres qui ont fait les séries l'an passé, Rasmus Dahlin était un des meilleurs défenseurs de la Ligue, il a été finaliste au Norris. Je pense que cette année, il va continuer dans cette direction-là. Il y a eu quelques départs en plus du côté de Buffalo, donc un peu plus de pression sur lui, et j'ai l'impression qu'il va être capable de performer malgré tout. Je m'attends à une grosse année de la part de Rasmus Dahlin.
9: Mais c'est vrai ce que tu dis. Puis, tu sais, on a parlé à beaucoup de monde qui couvre la Ligue nationale, les activités de la Ligue nationale. Puis, on se fait dire que Rasmus Dahlin, c'est un défenseur qu'on parle pas assez, mais il fait tout bien. Puis, il est super talentueux. Puis, on dirait que l'année dernière, à cause que les Sabres ont connu une année de succès, ça l'a plus ressorti. Ouais. Son style de jeu a plus ressorti. Il y avait naturellement plus de projecteurs.
10: C'est ça, c'est normal.
9: Les Sabres aussi, là.
10: On te regarde plus quand ton équipe est performante puis est en série.
9: C'est ça.
10: Voilà. Sinon, on va terminer avec le trophée Vézina. Hugo, le favori, même si on est même pas sûr il va jouer pour qui l'an prochain, c'est Connor Hellebuyck. Toujours avec les Jets de Winnipeg, mais avenir encore incertain. En même temps, Hellebuyck en a gagné 3. Il est capable encore d'être un des meilleurs gardiens de la Ligue. Vasilevski, c'est le gagnant en titre, il est deuxième. Logan Thompson est troisième. Ilya Sorokin, qui a fini deuxième l'an passé, est le quatrième finaliste, sinon le quatrième favori. Ensuite, on a Igor Shesterkin, Jeremy Swayman, Sergei Bobrovsky et Jakob Markstrom, qui est rendu avec les Panthers de la Floride. Y a-tu un nom parmi ceux-là qui te saute aux yeux?
9: Ben, moi, c'est sûr que je vais considérer encore Andrei Vasilevski. Et moi, ça m'étonne, il y a un nom là-dedans qui est pas là, c'est Jake Oettinger.
10: C'est vrai.
9: Je pense que Jake Oettinger, en étant en connaissance de cause de qu'est-ce qui se passe à Dallas avec la fenêtre qui se ferme tranquillement, le gars est capable de sortir des bonnes saisons.
10: Il a pas eu une très bonne année l'an passé,
9: c'est
10: statistiquement.
9: Vrai.
10: Il
9: c'est
10: a
9: vrai,
10: fini avec
9: raison.
10: 899 de pourcentage d'efficacité. Tu sais, il est arrivé fort dans la Ligue Oettinger, mais si tu regardes dans les dernières années, ça a décliné un petit peu.
9: Baisse de régime, ouais.
10: Il est passé de 9,19 en 2023 à 9,05, 9,09 et le 8,99 la saison passée.
9: Exact. Ça baisse constamment. C'est ça qui est plate dans son cas, en espérant qu'il rebondisse. Moi, je l'apprécie beaucoup, Jake Oettinger.
10: Ouais.
9: Mais si j'y vais, mettons, d'une prédiction un peu champ gauche.
10: Okay.
9: Si on s'attend dans la même direction que Quinn Hughes, si on s'attend à une bonne saison du Wild du Minnesota, malgré son jeune âge, ça m'étonnerait pas de voir un Jesper Wallstedt qui soit capable de rebondir. Je pense que le Wild est tranquillement en train de prendre une décision quant à qui devrait avoir le filet majoritairement, et Wallstedt devrait être ce gars-là.
10: C'est le gardien de l'avenir.
9: Je dis pas qu'il fait partie de l'élite de la Ligue nationale en ce moment. Je fais juste dire que si le contexte est bon et que le Wild connaît beaucoup, beaucoup de succès, ben Wallstedt pourrait être dans les conversations s'il est solide.
10: J'imagine qu'il va avoir plus de départs. Il y en a eu 33 la saison dernière. Et il partageait le filet, évidemment, avec Gustafsson. En série, c'était un petit peu le yo-yo, là, et l'autre. Une gestion des gardiens qui n'a pas été très, très appréciée. Tu sais, on parlait des Sharks tantôt avec Celebrini. Tu veux y aller vraiment, vraiment champ gauche? Est-ce que là, ça pourrait finalement être l'année de Yaroslav Askarov? Que là, il montre enfin pourquoi il a été un si haut choix au total. Pourquoi un si haut choix au repêchage? Pourquoi est-ce qu'il y avait des attentes si élevées envers Askarov? Pourquoi est-ce que les Sharks ont payé le gros prix pour aller le chercher? Peut-être. C'est pas quelqu'un qui a nécessairement hyper, hyper bien fait depuis qu'il est dans la LNH. Là.
9: Non.
10: On tarde encore à voir son éclosion. Mais c'est pas facile souvent le Norris, parce que les gardiens, t'es jamais à l'abri d'une saison plus difficile ou
9: un
10: numéro 2 qui fait vraiment bien, puis là, il t'enlève un petit peu de match.
9: Ouais, par exemple, Brandon Bossy.
10: Exactement.
9: Brandon Bossy, champion de la Coupe, finalement, à 27 ans. Le gars, il a sa vraie chance cette année. Mais effectivement, tu considères Yaroslav Askarov. Là, il est établi. Il va plus bouger. Ça va être important. Ça va être une année charnière pour lui, parce que là, il a une équipe beaucoup plus solide devant lui.
10: Absolument.
9: L'année passée, par exemple, faut pas oublier que Askarov, ça a été un des gardiens qui a fait face au plus de lancers dans la ligue.
10: Ouais. Défensivement, c'était tout croche.
9: Exact. Fait que j'ai hâte de voir comment il va rebondir.
10: On va prendre une courte pause au retour. C'est le Focus NFL. Bijan Robinson fait sauter la banque. Zay Flowers aussi. Et ESPN qui a révélé son top 10 des meilleures carrières de la NFL. Il y a beaucoup de ces choix-là qui font réagir et on en parle dans 2 minutes.
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10: Un contrat historique pour un porteur de ballon a été signé hier dans la NFL. Bijan Robinson et les Falcons d'Atlanta s'entendent sur un contrat de 3 ans, 75 millions de dollars, 51 millions garantis. C'est le plus haut montant annuel de l'histoire, 25 millions de dollars par année pour un porteur de ballon. Pour moi, c'est amplement mérité. Il a fini premier dans la NFL pour les verges totales l'an passé, presque 2300. Quatrième pour les verges au sol. C'est un gars qui est polyvalent. Il peut autant courir avec le ballon que l'attraper. Il est présentement un des favoris pour être le joueur offensif de l'année dans la NFL. Si les Falcons connaissent une bonne année, s'ils font enfin les éliminatoires, ça va passer par Bijan. Quand t'as un joueur de cette qualité-là, qu'ils ont repêché dans le top 5 en plus, c'est pas compliqué, tu le payes.
9: Est-ce que, juste avec l'apport de Bijan Robinson, tu peux considérer que la tête des Falcons est dans le top 10 de la ligue, juste avec ce gars-là?
10: Ben, c'est une bonne question. T'as pas le choix, parce qu'écoute, ce gars-là est une menace. T'sais, quand t'affrontes les Falcons, là, ton idée numéro un d'un point de vue défensif, c'est « OK, comment est-ce que j'arrête Bijan Robinson?
9: »
10: Là, ils sont allés chercher Tua. Est-ce que ça va être lui ou Michael Penix Jr. qui va être le carrière partant? Ça, c'est la grosse question.
9: Parce que t'as quand même des bons receveurs aussi.
10: T'as des très, très bons receveurs. Drake London, Kyle Pitts est un bon allié rapproché. Leur nouveau coach, Kevin Stefanski, a fait des miracles dans les dernières saisons avec les Browns de Cleveland. Ouais. Ils les ont amenés en éliminatoire.
9: Exact.
10: Écoute, t'as amené les Browns en série, tu mérites une statue.
9: Pas mal, ouais.
10: Ouais. Alors là, le prochain dossier à suivre, ça va être Jahmyr Gibbs. Parce que lui, il est dans la même situation que Bijan l'était. C'est-à-dire que il est en hold-in à la place d'être en hold-out. Donc, il fait la grève, mais il se présente quand même au camp. C'est juste qu'il met pas les pads, il pratique pas.
9: Ouais.
10: Fait que c'est comme une façon très polie de faire la grève, de dire « donnez-moi mon contrat ». C'est beaucoup plus apprécié généralement par les équipes que quand le gars se pointe tout simplement pas, puis là ça vire en distraction. Dans le cas de Jahmyr Gibbs, je ne sais pas s'il va signer pour plus que Bijan. Il va vouloir plus que Bijan. Pour moi, c'est un joueur qui est peut-être un petit peu inférieur. Il est moins gros. C'est pas quelqu'un à qui tu vas donner le ballon, pour moi, aussi souvent que Bijan Robinson, qui va toucher au ballon
9: tout le temps.
10: 300 fois par année aisément, un petit peu moins pour Jahmyr Gibbs. Alors ça va être à suivre. Jonathan Taylor aussi qui est à la recherche d'un nouveau contrat, mais lui, ça va être son troisième contrat dans la NFL, donc situation un peu différente. Il y a une autre grosse entente qui a été signée hier, c'est Zay Flowers, receveur de passe avec les Ravens. 4 ans, 140 millions de dollars, dont 108 sont garantis. C'est la quatrième plus haute valeur annuelle pour un receveur de passe, à égalité quand même avec Justin Jefferson. Et Zay Flowers, là, c'est vraiment de loin le meilleur receveur de passe chez les Ravens de Baltimore. C'est le meilleur receveur de passe que Lamar Jackson a eu dans sa carrière. Je suis tombé sur la statistique hier. La saison passée, 36,9% des verges des Ravens sont passées par Zay Flowers. Ça, c'est le deuxième plus haut total dans la NFL derrière Jaxon Smith-Njigba. Ça vous montre à quel point il est important pour l'attaque maintenant. La clé va juste être Lamar Jackson. Est-ce qu'il est capable d'être en santé? Est-ce qu'il est capable de rebondir après une saison un petit peu plus difficile la saison dernière?
9: Ouais, pis c'est, écoute, avec un one-two punch de la sorte, là, tu sais, Zay Flowers, je pense que les gens ont commencé à le connaître, un receveur avec une grande personnalité, mais qui est aussi très flamboyant, très efficace. Si ce duo-là peut rester en santé à Baltimore, là, on peut aller loin, là, parce que la flinte est encore là, l'équipe est encore super talentueuse, puis il mérite de se rendre au moins à une finale de Super Bowl. Là, avec tout le talent qu'on a dans cette organisation-là, ça serait vraiment dommage.
10: Exactement. ESPN a révélé hier son top 10 des meilleurs corps arrière dans la NFL. C'est un classement qu'ils font à chaque année. C'est intéressant parce que ils sondent différentes personnalités à travers la NFL, des dirigeants d'équipe, des recruteurs et des entraîneurs pour avoir ce classement-là. Donc, c'est vraiment un classement de gens qui sont impliqués dans la game au jour le jour. Il y a un gros changement au premier rang parce qu'on a un nouveau carrière numéro 1 dans la NFL selon ESPN. Et c'est Josh Allen qui a détrôné Patrick Mahomes. Il serait le meilleur carrière dans toute la ligue selon les gens qu'ils ont sondés. Pour moi, c'est mérité à ce point-ci parce que Mahomes a peut-être un peu ralenti dans les dernières années. C'est peut-être juste qu'il est moins bien entouré dans l'attaque des Chiefs, qui est moins explosif peut-être qu'au début de sa carrière. Mais Josh Allen, c'est pas compliqué. C'est le joueur le plus dominant dans le football en ce moment. Il est gros, ouais. Il a un bras canon. Il est capable de mettre son équipe sur ses épaules puis de gagner des matchs à lui seul. C'est amplement mérité, Josh Allen, premier du classement.
9: Ouais, puis c'est le cas de le dire. Là, nombreuses ont été les années de Josh Allen doit avoir un bon receveur de passe, on doit bien l'entourer. C'était vraiment, vraiment, vraiment difficile. Mais en fait, c'est depuis le départ de Stephon Diggs. Depuis le départ de Stephon Diggs, ça a été difficile d'avoir un bon receveur. Là, cette année, à Buffalo, on va avoir DJ Moore. J'ai hâte de voir qu'est-ce qui va se passer avec lui. Ça pourrait être intéressant. C'est mais ça. Effectivement, Josh Allen, c'est un facteur inévitable. Le gars peut changer la game à lui tout seul.
10: Là, la question, c'est es-tu capable de gagner le gros match? Parce qu'on dirait que c'est chaque année le scénario qui se répète. Il y a une avance au quatrième quart, en finale de conférence ou en éliminatoire, peu importe, et il trouve une façon de l'échapper. Il y a une partie qui repose sur lui, il y a une partie que c'est les entraîneurs, ses coéquipiers. Ça reste qu'écoute, l'an passé, ils avaient une avance de 8 points au quatrième quart contre les Broncos, puis ils ont quand même pas été capables de gagner le match. Va falloir que Josh Allen améliore ça parce que ça va lui prendre un Super Bowl éventuellement. Ouais, et ça a coûté le poste à son entraîneur Sean McDermott. Donc Patrick Mahomes est deuxième. Au troisième rang, c'est le MVP en titre de la NFL, Matthew Stafford. Il était au sixième rang du classement à pareille date l'an passé. Je pense que c'est mérité. C'est impressionnant, mais Matthew Stafford, on dirait que c'est comme le bon vin, là. Il vieillit bien avec l'âge. Tu sais, il a été bon avec les Lions, mais depuis qu'il est arrivé à LA, c'est un joueur transformé. Puis là, l'équipe est tellement bien bâtie autour de lui, avec les excellents receveurs de passe qu'il a, qu'il est au sommet de son art. Il connaît les meilleures années de sa carrière, même s'il approche la quarantaine. C'est rare qu'on voit ça.
9: Ouais, puis surtout Matthew Stafford, un peu plus tôt dans sa carrière, ça a été la santé a été très très très difficile. Donc être capable de rebondir de la sorte et encore une fois, les Rams cette année figurent parmi les favoris pour remporter
10: le titre.
9: Ils sont les favoris en ce moment. Ouais, exact. Donc ça va être une belle opportunité encore pour Matthew Stafford de briller, de montrer l'étendue de son talent dans une équipe qui va être vraiment solide.
10: Ouais. Au quatrième rang, c'est Joe Burrow. Joe Burrow, c'est pas compliqué. Ce qui compte, c'est les blessures, c'est la santé. Parce que quand il est en santé, il est capable d'être le meilleur carrière de la NFL. Il est capable de compléter des remontées incroyables. C'est un gamer comme on voit très très rarement. C'est juste que c'est constant. Chaque année, il finit par manquer des matchs et ça lui fait très très mal. Là, c'est peut-être l'année des Bengals. Si ça se passe pas bien, il pourrait demander à être échangé. Ça va être à suivre. Au cinquième rang, on a Lamar Jackson, qui on le sent décline peut-être depuis quelques années. Lamar est un meilleur passeur qu'au début de sa carrière, c'est sûr et certain. Mais il est moins dangereux au sol. Est-ce que c'est à cause des blessures? Est-ce que c'est parce qu'il a ralenti? Peu importe, il est moins dynamique, c'est moins une menace comme il l'était au début de sa carrière. Mais comme on mentionnait quand on parlait de Zay Flowers juste avant, si Lamar est capable de vraiment être à santé puis d'avoir une année à 100%, il va être plus haut dans ce classement-là.
9: Mmh, évidemment.
10: Top 5, honnêtement, j'ai pas de problème avec ces gars-là. T'sais, Allen, Mahomes, Stafford, Burrow, Jackson, vous pouvez les mettre dans l'ordre que vous voulez, là, c'est correct. C'est au sixième rang que ça m'a vraiment surpris, puis j'en reviens pas que ce gars-là soit situé au sixième rang du classement, c'est Dak Prescott.
9: Ouais.
10: Qui, oui, il met des grosses stats, puis oui, je comprends qu'il joue pour les Cowboys. Fait qu'il y a beaucoup d'attention sur lui. Puis on parle beaucoup de Dak Prescott. Mais vous me ferez pas à croire que ce gars-là est le sixième meilleur carrière de la NFL. Chaque année, c'est la même histoire. Il est pas capable de gagner le gros match. En séries éliminatoires, Dak Prescott, il s'effondre complètement. Il y a de la misère à revenir de l'arrière. Dak Prescott, c'est un carrière où tout doit bien fonctionner autour de lui. Il a besoin d'une bonne ligne à l'attaque. Il a besoin d'un bon jeu au sol. Il a besoin de receveurs de passes élite. Quand tous ces morceaux-là collent ensemble, oui, il est capable de dominer. Mais c'est pas quelqu'un qui est capable de faire fi de l'adversité, de faire fi d'une équipe un peu moins bonne.
9: Il va et pas traîner dire... l'équipe.
10: Exactement. Tu sais, il y a des parallèles souvent qui sont utilisés pour les carrières dans la NFL. T'as deux types. T'as les tracteurs, ceux qui sont capables de tirer leur équipe, et t'as les remorques, ceux qui se font tirer par leur équipe. Exact. Les cinq premiers qu'on a nommés pour moi, ce sont des tracteurs. Ils peuvent avoir une équipe pourrie, ils vont quand même réussir à être bons. Prescott, pour moi, il tombe dans la catégorie des remorques. Il a besoin que son équipe soit bonne devant lui pour performer.
9: Exact. Puis rien n'empêche qu'il y a eu des bons corps arrière qui ont été remorques, qui ont connu beaucoup de succès.
10: Ben oui, il y en a qui ont gagné des Super Bowls.
9: Exact.
10: Jalen Hurts, il tombe dans cette catégorie-là. Ça reste que c'est une excellente remorque. Il est allé à deux Super Bowls, puis il en a gagné un.
9: C'est ça, exactement. Mais t'as raison. C'est vrai qu'on dirait que ça... On doit avoir le scénario idéal pour Dak Prescott et les Cowboys.
10: C'est ça.
9: Puis malgré tout, la pression est encore toujours là.
10: Le septième, c'est un des corps les plus fascinants dans la NFL. C'est Justin Herbert, qui a le talent comme peu d'autres ont. Le gabarit, le bras, il est mobile, l'intelligence, tout ça. T'sais, sur papier, là, tu pourrais pas dessiner un carrière plus parfait que ça. T'sais, le talent, ça y sort par les oreilles. Mais à un moment donné, il faut que tu le prouves aussi. Ouais. Il faut que tu sois capable de dominer outrageusement en saison régulière. Il faut que tu sois capable, en séries éliminatoires, d'aller le gagner, le gros match. Je le sais qu'il joue pour les Chargers, mais quand même, prouve-le, Justin Herbert. Montre-nous que les raisons pour lesquelles on croit en toi sont fondées, puis que c'est pas juste des projections.
9: Ouais, puis on a vu au cours de la saison que Justin Herbert a des flashs de grand talent, de talent élite.
10: Ouais.
9: Mais c'est la constance à ce niveau-là. Parce que, malgré tout, plus il agrandit son passage dans la NFL, plus on voit qu'il prend quand même du galon, il prend de l'importance. Mais effectivement, t'as raison. Ça va être important pour lui d'être catégorique dans les matchs qui comptent, de s'assurer d'avoir une constance parce que, c'est pas comme si les Chargers avaient pas essayé de l'entourer aussi.
10: Ouais. C'est pas parfait, mais quand même. Puis regarde, j'ai ses statistiques en éliminatoire, OK?
9: Vas-y.
10: Premièrement, il est 0-3. 55% de complétion. C'est pas bon, ça. Non. 2 touchés, 4 interceptions. C'est tout simplement pas assez pour un gars de cette stature-là.
9: Exact.
10: Drake May est 8e. Après la saison qu'il a connue, je pense que c'est tout à fait normal. Il aurait pu gagner la MVP. Il a quand même amené les Pats au Super Bowl. Jared Goff est 9e. On le sait qu'il y a un plafond, Jared Goff, mais on le sait aussi que c'est quelqu'un qui est capable de gagner des matchs en éliminatoire. Il est capable de produire. Il a un bon bras.
9: Ouais, il fait le travail.
10: Pour moi, il est assez bien situé. Au 10e rang, c'est Caleb Williams. Aujourd'hui, je suis d'accord. À la fin de la saison, je vous le dis, il va être pas mal plus haut. Caleb Williams a peut-être le bras le plus talentueux de la NFL. Il l'a montré en fin de saison avec les Bears quand ça a commencé à cliquer, là. C'était de la magie sur le terrain. On avait l'impression de revoir un jeune Mahomes ou un jeune Rodgers. Les passes où il pivote sur lui-même, il est hyper mobile. Je m'attends à une grosse année de la part de Caleb Williams, potentiellement même MVP de la NFL.
9: Écoute, Caleb Williams est tellement impressionnant, puis t'as raison. Le nombre de passes qu'on a vu qu'il a fait sur une patte de genre 45-50 verges, c'est ce gars-là. Mm-hmm. Puis c'est vrai, une fois que ça clique, je crois que le saut va être énorme. Est-ce que tu penses qu'il va faire le top 5? Ça me tourne une bonne saison cette année.
10: Absolument. Ouais. Il a le talent pour. C'est un des corps les plus talentueux qu'on a vu depuis des années. Il est bien entouré à Chicago avec Ben Johnson, une des meilleures têtes offensives dans la NFL. Il y a des bons receveurs de passes. La ligne à l'attaque s'améliore. Il va connaître une grosse saison, Caleb Williams. Surveillez ce nom-là. Dans les mentions honorables, on a Sam Darnold qui vient de gagner un Super Bowl. Jaden Daniels, Jordan Love, Brock Purdy, Baker Mayfield, Trevor Lawrence et Jalen Hurts. Bo Nix n'est pas mentionné. Pour moi, il mérite de faire partie de ce groupe-là. Mais t'sais, honnêtement, il y en a une couple là-dessus que je prendrais avant Dak Prescott. Là.
9: Ouais.
10: C'est loin d'être mon préféré. Alors, c'est ce qui conclut le top 10 des meilleurs carrières de la NFL selon ESPN. Et on y va maintenant du Sport Flash avec Hugo Reich.
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9: Gabriel Diallo et Denis Shapovalov sont poussés à l'abandon à l'Omnium Banque Nationale pour Diallo. C'était face à Luciano Darderi. La 108e raquette mondiale s'est blessée au genou après avoir perdu la première manche 6-4. Et il était en pleurs, Gabriel Diallo, lorsqu'il a quitté. C'était vraiment triste de voir ça.
10: Ouais.
9: Il était d'ailleurs en avance 3-2 lors de la deuxième manche. Pour ce qui est de Chapovalov, lui, ben, il a quitté en troisième manche après avoir pris du retard 0-3 face à l'Américain Zatari Zvaida à la Coupe Linka Gretzky. Le Canada a vaincu la Slovaquie 6-1. Le capitaine Landon Dupont a ouvert la marque avec un excellent spinorama autour du filet. Kaden Schroeder, lui, a inscrit un doublé dans la victoire. Maddox Schultz, Liam Pugh et le capitaine ont tous obtenu 2 points. Alexis Joseph, lui, a contribué aussi au pointage avec une mention d'aide lors du premier but. Et petite nouvelle, un peu champ gauche, mais quand même, il faut prendre la peine de le considérer. Brock Lesnar
4: prend sa retraite. Ouais.
9: Le lutteur de 49 ans a annoncé la nouvelle hier lors de l'émission de Pat McAfee. Il avoue que sa participation au SummerSlam aurait été la dernière présence qu'il allait faire dans le circuit de la WWE. Donc, excellente carrière de Brock Lesnar, une des légendes du sport.
4: Oh, absolument. Très bien dit, ouais. Hugo. Après la pause, c'est les séries éliminatoires des moments marquants du Canadien depuis 2000. Ça va être dur. Ça va être un moment moins fun, mais on n'a pas le choix d'en parler parce que c'est peut-être l'incident qui a eu le plus de conséquences sur l'histoire du Canadien dans les 25 dernières années. On en parle dans 2 minutes.
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8: Les séries éliminatoires des moments marquants du Canadien depuis 2000. C'est correct, Hugo. Tous les jours, on revient sur un moment qui aura marqué l'histoire du Canadien pour les 26 dernières saisons. Il y en a eu des beaux, il y en a eu des moins beaux, dont celui d'aujourd'hui.
9: Oui.
10: Puck around and racing up to center is Kreider. Yemelin is back. Kreider got away. He missed the net and he takes place out. But Chris Kreider has shown that he's not afraid at all to head for the net, and Carey Price looks hurt.
11: And his skates went right into Price, and you worry about it going on top of his pad.
8: Le 17 mai 2014, les rêves des partisans du Canadien s'effondrent. C'est le match 1 de la finale de l'Est face aux Rangers. Les Rangers mènent 2-0 en début de deuxième période alors que Chris Kreider s'échappe. Et là, il est trébuché par Alexei Yemelin. Kreider tombe et il fonce patin premier sur Price. L'impact des patins touche directement le genou de Price qui se tord de douleur. Il a fini la période, mais il n'est pas revenu de la série par la suite. C'était dur comme moment. Encore aujourd'hui, Hugo, on en fait des cauchemars. Là.
9: Écoute, je pense que Chris Kreider reste un des ennemis numéro un à Montréal encore. Même
8: hey,
9: si
8: on
9: le déteste, Chris Kreider. Mais c'est vrai, parce que c'est le scénario qu'on se demande si jamais Price...
8: Ouais.
9: N'avait jamais été blessé.
8: C'est un gros what-if.
9: C'est un gros what-if, exact.
8: Canadien aurait-tu gagné la coupe cette année-là?
9: C'est ça, c'est un des plus gros what-if du Canadien dans les 20 dernières années, sincèrement. Et, ça aurait fait en sorte que Carey Price aurait pu revenir un peu plus tard, tu sais, après 2021, même s'il avait déjà été blessé, il y avait des antécédents de blessure. Mais tout était au final relié à cet incident-là en 2014.
8: C'est ça, parce qu'après ça, pour le reste de sa carrière... Les blessures au genou l'ont hanté. Chez, il est revenu en force l'année d'après. Il a gagné le Hart, Vezina, Ted Lindsay, tout ça. Mais 2015-2016, il s'est blessé au genou. Il a raté presque toute la saison. Après ça, c'était vraiment une bonne année pour Price. Une autre année où ça a été gâché par les blessures. Puis
9: exact.
8: Même à la fin, on a l'impression que sa retraite, elle a été précipitée par ses problèmes au genou-là. C'est peut-être pas juste l'incident Kreider, mais quand même, ça a certainement pas aidé. Ça a eu un gros, gros impact sur sa carrière. Puis t'as raison, Hugo, on a le droit de se demander est-ce que l'équipe aurait peut-être pu avoir un plus beau parcours cette année-là si Price était devant le filet, parce que ça allait super bien pour le Canadien. Il avait éliminé le Lightning en première ronde, les Bruins en deuxième. Et là, c'était Tokarski qui a pris la relève pour la finale de l'Est. Fait que c'était fini, mais tu sais, t'aurais peut-être pu battre les Rangers, t'aurais peut-être pu battre les Kings aussi en finale.
9: Ouais,
8: et l'histoire serait complètement différente aujourd'hui.
9: Ben
8: Price
9: aurait
8: peut-être son numéro retiré au Centre Bell.
9: Peut-être.
8: Il
9: n'y
8: aurait plus de débat là-dessus.
9: C'est peut-être que le Canadien, c'est ça, aurait eu une Coupe Stanley. On se souviendra toujours du but de Martin Saint-Louis contre Dustin Tokarski au Madison Square Garden, d'ailleurs. Pour propulser les Rangers, mais oui, effectivement, c'est vraiment dommage. Puis comme tu l'as dit, c'est parce qu'après... On a du très bon Carey Price, mais il y avait toujours des blessures qui étaient là. Et c'est ça qui est dommage parce que au final, ce gars-là probablement aurait joué une saison moins 22, peut-être même 23. Puis ça l'a, je dirais pas précipité les choses pour le futur, mais le Canadien, en quelque sorte, a été.

0: t'es chanceux de compter sur Samuel Montembeau, un peu.
1: Ben, c'est parce que puis le Canadien avait bâti une équipe autour de Price.
0: C'est ça.
1: Puis je pense pas que c'était une vilaine stratégie parce que par moment, c'était le meilleur gardien au monde.
0: Exact.
1: C'est juste que une fois que la santé a un peu pris le bord puis que tu pouvais plus nécessairement te fier sur lui, puis là, il y avait le gros contrat en plus, ben, ça faisait en sorte que tu avais une équipe qui avait des méchants trous. Puis tu sais, il a pris sa retraite à 34 ans, ben, sa retraite. Officiellement, il a jamais pris sa retraite.
0: Non,
1: là.
0: Il l'a jamais annoncé.
1: Il l'a jamais annoncé. Il va être au Temple de la Renommée cette année.
0: Ouais.
1: Officiellement pas pris sa retraite, mais on s'entend. La saison 2021-2022, quand il a manqué toute l'année, puis là, il est revenu à la toute fin, il a joué 5 matchs.
0: Ouais.
1: C'était l'année de sa retraite.
0: Exact.
1: Ça, c'est à 34 ans.
0: Ouais.
1: Bobrovski joue encore à 37-38 ans. Ouais.
0: Ouais,
1: Buck est le favori pour le Hart, il a 33 ans.
0: Exact.
1: Si c'était pas pour ces blessures-là, il lui aurait resté beaucoup de bon hockey en lui, puis elle, qui sait, après ça, on est vraiment dans le si, là, mais tu sais... Les records de gardien de but dans la LNH, il se serait sûrement approché du plateau des 500 victoires ici et ça.
0: Non, t'as raison.
1: On parlerait d'une carrière complètement différente.
0: Ouais, puis justement, si c'était pas de cette blessure-là, Carey Price, c'était un athlète qui prenait soin de son corps, donc qui aurait vraiment pu là, perdurer dans le temps. Là. Il aurait pu peut-être pas se rendre, je comprends Marc-André Fleury, mais il aurait au moins pu se rendre fin trentaine. Là. Facile. Dans les autres Bobrovski et tout. Là.
1: C'est ça.
0: Puis Bobrovski a encore beaucoup de succès là, dans la Ligue nationale.
1: Et ce qui est fou, c'est quand on se dit que Price a jamais eu d'équipe si bonne que ça devant lui. Imagine, bon là, il est peut-être un peu trop vieux, mais imagine un plus jeune Price avec l'édition actuelle du Canadien. Ce serait écœurant, là.
0: Ouais, puis tu dis, imagine un plus jeune Price, mais même Price à 34 ans, s'il avait jamais eu cette blessure-là.
1: Tu vois, il a 30. Il va avoir 39. En théorie, il pourrait encore jouer, là.
0: Ouais, exact.
1: Si c'était pas pour les blessures, bien
0: évidemment. Ouais, exact. Mais ça aurait été sensationnel, là. On s'entend, là. Tu sais, c'est un gars. S'il y avait une fiabilité du côté du Canadien, c'était Carey Price.
1: Oui. Fait,
0: c'est sûr que là, tu le mets au groupe de joueurs qu'on a en ce moment, puis ça aurait été
1: malade. Parce que le meilleur pointeur qu'il a eu dans sa carrière, c'était à son année recrue, Kovalev, qui a fait 84 points.
0: Exact.
1: Il n'y a jamais eu de joueur point par match par la suite.
0: Non.
1: Dans sa carrière.
0: C'est, je pense que c'est Max Domi, le deuxième, à 72 points.
1: Max. Hey, quand Max Domi est le deuxième meilleur pointeur de ta carrière comme gardien, là.
0: Ouais, je pense que c'est ça.
1: Ça vole pas haut.
0: Non, pas du
1: ça
0: tout.
1: Ça vole pas haut. En
0: pas
1: tout
0: du
1: cas.
0: Tout. Ah non, écoute. C'est triste, mais regarde. Au moins, il a réussi à connaître beaucoup de succès au niveau individuel.
1: C'est ça.
0: Il a quand même contribué au succès du Canada aux Olympiques. T'sais, il y a plusieurs choses quand
1: mais
0: même.
1: Mais oui, il y a des trophées, il y a si ça. Ça définit pas sa carrière.
0: Exact.
1: On va prendre une courte pause. Au retour, c'est le dugout. C'était les débuts pour plusieurs joueurs qui ont été échangés à la date limite avec leur nouvelle équipe. Les Blue Jays étaient aussi en action et on parle de tout ça après la pause.
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12: 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Dans le dugout.
1: Plusieurs joueurs qui ont changé d'adresse à la date limite des transactions disputaient leur premier match avec leur nouvelle équipe hier. C'était notamment le cas de Tarik Skubal. Et ça s'est pas bien passé pour lui, Hugo.
0: Non seulement ça s'est pas bien passé pour lui, il s'est fait huer, Oli. Hey, c'est terrible, là. Écoute, on s'entend, là, on jouait pas à la maison, on jouait au Wrigley Field. Ouais. Mais quand même... Tarik Skubal a quand même lancé 6 manches, 2 points mérités, 4 coups sûrs, 2 buts sur balle, 6 retraits sur des prises. Mais ce qui a fait mal, c'est vraiment le circuit d'accordé là, qui a été un circuit de 3 points. Moins de points alloués de 3.5 pour cette partie-là. C'est pas le départ escompté pour Tarik Skubal, mais il n'y a pas de délaissé de la nature de sa nature de lanceur. Je veux dire, il a quand même eu 6 retraits sur des prises, quand même eu de mauvais contacts, a provoqué de mauvais contacts pour la majorité, mais on sentait qu'il y avait un certain stress, une certaine tension, la nouveauté fait en sorte parfois que, surtout pour le nouveau lanceur, là, c'est une adaptation, c'est pas une nouvelle batterie, tu connais pas le receveur encore, les tendances, donc c'est sûr que là, c'est un peu plus difficile. Un autre nouveau joueur qui a disputé, qui a eu son premier départ dans cette partie-là, c'est Ryan Zephyr-John, qui est un lanceur de relève des Cubs. Il n'a rien accordé. Il a été acquis les Angels à la date limite. Donc, lui, ça a mieux été, mettons, disons.
1: Luis Arraez aussi, bonne performance pour lui dans son premier match avec les Phillies. Et surtout, une nouvelle position pour Bryce Harper dans le champ droit.
0: Ouais, Bryce Harper qui avait pris des répétitions dans le champ droit. On le sait, ce gars-là a été converti au premier but lorsqu'il est arrivé à Philadelphie. Mais a retrouvé le champ droit là, par moment parce qu'on veut combler des besoins du côté des Phillies avec Kobe Thomas qui est encore blessé. Mais Luis Arraez... est arrivé à la plaque et avait une ovation, standing ovation, une ovation debout de la part des partisans. Je crois que son apport va être très important. Les Phillies ont remporté ce match-là 5-0 et Arraez a quand même terminé 2-4 avec 2 points produits et 1 point marqué. C'était très, très, très routinier dans son cas. Là, c'est le type de match typique de Luis Arraez et c'est ça qui va amener pour les Phillies. Les partisans semblaient très, très, très contents de le voir aller et je pense que ça va être une acquisition quand même assez solide là, pour Philadelphie.
1: Les Rays de Tampa Bay ont fait 2 grosses transactions, Liam Hicks et Freddy Peralta, puis ça a été vraiment 2 débuts complètement à l'opposé pour les 2 joueurs.
0: Exactement. Au final, c'est une victoire des Rays 9-7 face aux Rockies du Colorado, mais ça s'est concrétisé dans les derniers instants du match. Freddy Peralta qui n'a pas eu une bonne sortie, 3.2 manches lancées, 7 points mérités, 1 but sur balle, 3 retraits sur des prises. On semble vraiment avoir de la difficulté à s'adapter du côté de Freddy Peralta cette année. Je pense pas que ça va être quelque chose qui va être routinier. Il va être capable de retrouver son rythme, encore une fois, dans un environnement où il y a moins de pression. Mais un gars avec qui que vous connaissez probablement moins, c'est Liam Hicks, qui vient des Marlins de Miami. Lui a terminé 2-5 avec 4 points produits. Puis ces 4 points produits, c'est un grand chelem. Et non seulement un grand chelem, c'est son premier en carrière. Et Liam Hicks, on savait qu'il avait une certaine constante au bâton. Ça a été un gars qui a été un facteur important offensivement et défensivement pour les Marlins. Il peut jouer autant au premier but qu'à receveur. Ça va être un gars qui va être capable de combler des trous là, au niveau défensif des Rays. Donc, il va être à surveiller, mais ça a été un excellent départ, lui, dans sa nouvelle équipe.
1: Les Blue Jays étaient aussi en action. Hier, ils affrontaient les Astros. Ça n'a pas très bien été, par contre, pour Toronto.
0: Non, victoire des Astros 7-2. Là-dedans, mais il y avait Dalton Varsho qui disputait son deuxième match dans l'uniforme des Astros. A obtenu aucun coup sûr en trois présences, mais a quand même souligné deux buts sur balle. Donc, s'est rendu sur les sentiers. Et c'est d'ailleurs illustré défensivement lors de la troisième manche avec un bel attrapé sur une balle frappée de Nathan Lukas, son ami. Et oui, si ça le fait le plus mal pour les Blue Jays, Alice, ben, c'est Trey Savage qui a quitté le match en deuxième manche. Il était super bien parti, avait accordé aucun coup sûr depuis le début de la partie, mais c'est son genou gauche qui a fait très très mal. J'invite à surveiller. D'ailleurs, en tout cas, si d'habitude quand un lanceur quitte très tôt comme ça, c'est pas bon signe pour la suite.
1: Non.
0: C'est rare que ce soit plus de peur que de mal. Donc, ça va être à surveiller du côté de Yesavitch. On est vraiment pas chanceux du côté des Blue Jays puis des lanceurs cette année. Mais regarde, c'est des choses qui arrivent. On a simplement frappé 5 coups sûrs dans la partie, dont 2 du bâton de Miles Straw. Miles Straw qui connaît une excellente séquence.
1: Ouais, ça va très
0: temps-ci.
1: Bien pour lui.
0: Ouais, donc, il va être clairement à surveiller pour la fin de saison. D'ailleurs, c'est lui hier, fait cocasse. Je sais pas si vous avez vu ça. Taylor Trammell,
1: oui,
0: des Astros, hier croyait avoir frappé un circuit.
1: Avant hier,
0: oui. Croyait avoir frappé un circuit, c'est Miles Straw qui avait attrapé la balle, avait contourné les sentiers,
1: il avait même célébré,
0: fait un signe, ouais, en arrivant à la plaque.
1: Il était sûr que c'était un circuit, là.
0: Et là, finalement, il arrive dans le dugout et c'est quoi, il fait, hey, pas frappé de circuit, là. Regarde, il avait l'air complètement dévasté. Mais hier, en cinquième, a frappé un circuit de 3 points. Et celle-là était partie pour vrai. Taylor Trammell qui a retrouvé là, la voie des circuits, la voie aérienne, si tu veux. Donc ça a été quand même cool de voir célébrer pour vrai cette fois-ci. Et c'est coéquipier qui se moque un peu de lui. Et finalement, ben, petite acquisition, encore une fois, des Blue Jays, Josh Smith, qui a fait une présence au bâton parce qu'il était frappeur remplaçant. Il n'a pas obtenu de coup sûr sur la séquence, a mis une balle en jeu toutefois. Donc voilà ce qui résume un peu la partie des Blue Jays. Bon, on dit c'est pas. C'est rien de gros, c'est quelque chose de typique qu'on voit des Blue Jays depuis le début de l'année. L'attaque a beaucoup de difficultés à produire et on n'a pas été chanceux. On a eu Trey Savage qui s'est blessé tôt dans la partie.
1: Ouais, les Blue Jays qui finissent leur série face aux Astros de Houston cet après-midi et demain ils entament une série face aux Cubs. Mais un match, en fait, ils vont disputer un match face aux Cubs de Kevin Gausman. Après la pause, c'est Nicolas Saint-Pierre qui s'installe. La saison morte de la LNH commence pas mal à se calmer. Les équipes ont fait leurs emplettes. Il est donc le temps de noter le travail des différents directeurs généraux pendant la saison morte. La division Atlantique, qui a bien fait, qui a pas bien fait. On va aussi donner nos prédictions pour l'Atlantique. Tout ça, ça se passe dans 2 minutes avec Nick Saint-Pierre.
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1: C'est un de nos collaborateurs réguliers dans le Club du Matin cet été, Nicolas Saint-Pierre. Salut Nick, comment ça va?
3: Très bien, content de vous retrouver, messieurs.
1: Merci, je pense que tu as battu un record ce matin. Tu étais là 45 minutes d'avance sur le Zoom. J'adore la ponctualité.
0: Ouais, j'aime ça. On a des réactions en direct de Nick.
1: C'est ça. C'est comme c'est si on enregistre fait, devant le public.
3: Ben excellent. J'aime ça que vous appréciez. Sachez votre show est très bon, puis ça vaut la peine de se lever de bonne heure pour vous écouter.
0: Ah, t'es bien gentil. T'es bien gentil, Nick.
1: Nick, la saison morte, ça commence pas mal à se calmer là, dans la Ligue nationale. Les équipes ont généralement fini leur magasinage. Il reste peut-être un ou deux mouvements ici et là. Mais je pense qu'il est le temps de prendre un pas de recul et regarder ce qui s'est passé cet été. On va faire un survol de la division Atlantique. C'est Sportsnet qui a sorti un texte dans lequel ils ont donné des notes aux différentes équipes pour leur travail dans les dernières semaines. On va commencer avec les Bruins de Boston, qui ont quand même rebondi la saison passée après quelques années un peu plus décevantes. Retour en série pour les Bruins. Et là, je dirais quelques changements cet été. Victor Arvidsson est parti après une très très bonne saison à Boston. Ils l'ont remplacé par J.J. Peterka, qui un an plus tôt, avait été acquis à fort coût des Sabres au Mammoth de Utah. Jonas Korpisalo aussi, l'ancien dessinateur, est parti. Qu'est-ce que tu as pensé du travail des Bruins cet été?
3: Je vais dire chapeau à Mark Ostrom, l'entraîneur-chef, qui a fait un excellent travail pour amener cette équipe parmi justement les wildcards l'an dernier. Écoutez, c'est pas nécessairement qu'il a fait de gros plats, de gros flafla avec les transactions, mais un joueur intéressant, J.J. Peterka, comme tu dis, avec Utah, je pense que personne ne sont pas disant
1: Nick,
3: que
1: je vais ce juste gars-là est... te couper un instant. Je pense qu'on a des petits problèmes au niveau de la connexion Internet. Fait que Hugo va t'appeler sur ton téléphone, puis on va faire ça comme ça. Là. Des fois, c'est la magie de la technologie. Hugo va t'appeler dans un instant. Oui, effectivement, crédit à Marco Stone parce que les Bruins s'en allaient un petit peu à nulle part, je dirais, dans les dernières années. Oui, c'est une équipe qui a des joueurs de haut niveau. Pasternak, McAvoy, Swayman, ça part bien quant à ces trois-là, mais ils décevaient. Et là, Swayman en particulier a rebondi après une année très difficile. Pasternak, c'est Pasternak. McAvoy, quand il n'y a pas des rondelles en pleine face, c'est un des meilleurs défenseurs de la Ligue. Et ils sont revenus dans le portrait des séries éliminatoires. Et c'est quand même un pari qu'ils ont pris en tentant de mettre la main sur J.J. Peterka, qui a déçu, faut pas se le cacher, là, à Utah la saison passée. Ils avaient des attentes très, très, très élevées envers lui. On avait quand même donné pas mal pour faire son acquisition. Josh Dawn, qui a connu toute une saison à Buffalo, et Michael Kesselring aussi. Seulement 47 points en 82 matchs pour J.J. Peterka avec Utah la saison passée, alors qu'il venait d'en faire 68 avec les Sabres de Buffalo, celle d'avant. Alors là, Boston, ils prennent une chance. Ils se disent, regarde, on a besoin d'ailiers, on a besoin de joueurs de talent pour donner une chance à notre équipe, pour aider notamment David Pasternak, pour plus qu'il soit le seul. Donc les Bruins qui ont tenté leur chance avec J.J. Peterka, on verra ce que ça donne comme pari. Et sinon, ben une transaction mineure aussi, là. Mais ils ont un nouveau gardien substitut, Korpisalo. C'est plus lui, c'est rendu le jeune Michael Di Pietro, qui a quand même roulé sa bosse pas mal dans la Ligue américaine dans les dernières années, qui vont être leur gardien substitut.
0: On va le réessayer sur Zoom, parce que le numéro ne marche pas. Fait que va laisser sur Zoom encore.
3: Pas, ça va pas bien.
0: Est-ce que tu vois là, il semble correct, Nick.
1: Ah, je pense que c'est réparé. Ça va, Nick?
3: Je suis là.
0: La connexion est beaucoup mieux en ce moment.
1: Okay,
0: ouais,
3: ah, excellent.
1: Alors, tu peux poursuivre ce que tu avais à dire sur les Bruins.
3: Ben, j'allais dire, écoute, J.J. Peterka avec David Pasternak, avec qui, j'imagine, on va joindre pour débuter. Je pense qu'il y a le potentiel définitivement de passer à l'étape supérieure. Je pense que Peterka, plusieurs le prenaient, le voyaient comme un marqueur potentiel de 30 buts. L'exercice n'a pas fonctionné nécessairement à ce niveau-là avec Utah, mais je pense sérieusement que Peterka avec un Pasternak a le potentiel définitivement de passer à cette autre étape-là. Donc, sans dire que l'équipe a été merveilleuse au niveau des transactions, je leur donne un B comme grade, puis on va voir si l'équipe et si Marco Sturm sont capables, avec les éléments nouveaux qu'on a ajoutés, de faire passer cette équipe-là justement à l'autre étape et de la rendre parmi le top 3 de l'Atlantique.
1: Ouais, pour moi, c'est une équipe qui va encore se battre pour les séries. Il y a quand même beaucoup d'équipes de haut niveau dans l'Atlantique. Est-ce que ça va être assez pour le top 3 à suivre? Mais il devrait être dans ce groupe-là, là, avec les Sénateurs, avec qui vont se battre pour les places 4 et 5. Maintenant, je veux qu'on passe aux Sabres de Buffalo, qui ont connu une saison formidable l'an passé. Première participation aux séries en 14 ans. Ils ont même gagné une ronde en série, justement, face aux Bruins. Mais là, faut pas se le mentir, ça a été un été décevant pour Buffalo. Tu perds Alex Tuck, tu perds Bowen Byram, qui n'ont pas nécessairement été remplacés. Je sais qu'on est allé chercher Olin Zellweger du côté des Ducks d'Anaheim, mais ce sont quand même deux rouages importants des Sabres qui quittent. C'est dur de penser qu'ils vont pas prendre un petit pas de recul, au moins.
3: Ben, je pense que je te joins là-dessus. Là. Zellweger peut-être a du potentiel, mais c'est pas nécessairement un gros bonhomme, 5 pieds 10 comme défenseur et tout ça. Lou Crevier, on va voir ce qui va arriver, ce qu'il va pouvoir faire avec cette équipe-là. Mais t'as raison, remplacer Bowen Byram et Alex Tuck, on n'a pas trouvé la solution à l'extérieur et j'ai l'impression qu'il va falloir trouver des solutions à l'intérieur. Il y a quand même des jeunes, là, Zach Benson, Noah Oslund, Costelenius, qui ont tous le potentiel, mais est-ce qu'ils seront capables, justement, des gars dans la jeune vingtaine? Alors, on verra bien s'ils seront capables de maturer. Mais reste que après une année surprenante, incroyable, je me demande si l'équipe sera encore capable de maintenir ce rythme-là. J'en doute pour l'instant. Je leur donne un C comme grade, puis je vais souhaiter le meilleur pour le marché de Buffalo, parce que Dieu sait qu'eux crient famine au niveau de la participation aux séries. Est-ce que ça va pouvoir se poursuivre? J'en doute fort cette année. Je leur dis bonne chance, mais on va voir comment on va pouvoir faire justement grandir ces jeunes-là, comment on va pouvoir les entourer. Il y a du potentiel, reste à livrer la marchandise.
1: C'est encore une jeune équipe, Buffalo. Est-ce que pour toi, ça pourrait peut-être les affecter d'un point de vue moral, d'un point de vue confiance, justement, de ça a si bien été, puis là, tu perds deux joueurs, que c'est une équipe qui pourrait arriver un petit peu sur les talons en vue de la prochaine année?
3: Sans l'ombre d'un doute, quand tu perds des gros éléments comme ça, puis que ça prend des leaders, effectivement, il y a des jeunes, mais on se regarde, puis on dit, hein, on a-tu des leaders pour nous aider? La réaction sera importante, puis encore une fois, quand je dis de bien entourer les jeunes, c'est ça aussi, être capable, justement, de garder le focus, de ne pas baisser les bras quand il y aura des creux de vague. Bien des questionnements, pas de réponse pour l'instant. C'est un gros « mais ». On va voir si l'équipe sera capable, encore une fois, de maintenir le rythme, mais j'en doute fort.
1: Les nouveaux Sabres, on pourrait dire, ce sont les Red Wings de Détroit qui sont rendus à 10 années sans participer aux séries. Tu sais, sur papier, leur effectif, c'est pas la fin du monde comparé à la saison dernière, mais quand tu prends un pas de recul puis tu regardes le hors la glace, ce qui s'est passé à Détroit, Dylan Larkin qui demande une transaction, il est pas échangé finalement, Steve Yzerman qui se fait tasser, c'est pas Jojo ce qui se passe à Détroit présentement.
3: Effectivement, puis t'as pas trouvé de DG encore une fois. T'as des joueurs qui restent à signer, Simon Edvinson puis Alex DeBrincat, qui sont dans leur dernière saison avec leur présent contrat. L'équipe n'a pas été capable nécessairement d'amener du sang. Neuf, Victor Albertson, Daniel Tarasov, puis Keegan Colessard, c'est pas les gros chars comme on dit, le départ de Patrick Kane et tout ça. Il y a tempête à l'interne, c'est sûr, puis la demande de Larkin nous montre effectivement que c'est une organisation qui est pas au beau fixe. J'ai pas le choix de leur donner une note minime de C à ce niveau-là. Plusieurs choses à régler, plusieurs dossiers à régler, puis avec l'approche, évidemment, du camp d'entraînement, disons qu'il commence à se faire tard à ce niveau-là. Alors, je peux pas penser que Détroit pourra causer une surprise ou quoi que ce soit. C'est malheureusement une équipe qui s'en va pas dans la bonne direction. Hâte de voir qui on va trouver, justement, pour remplacer Steve Yzerman, mais il y a beaucoup, beaucoup, beaucoup de choses à faire avant de voir cette équipe-là parmi les meilleures de l'Atlantique.
1: Comment est-ce que tu penses que le dossier d'Alan Larkin va être géré d'ici le début de la saison? Bien évidemment, le nouveau DG va avoir une grosse job d'essayer de le convaincre de rester à Détroit, mais si jamais on trouve pas une transaction, tu sais, il va se présenter au camp, dans quel état est-ce qu'il va être? Est-ce qu'il va se présenter au camp? Ça va être quoi la réception des coéquipiers, des partisans? C'est toute une distraction pour Détroit pour commencer la saison.
3: Je vois mal comment, à moins de rétablir les ponts, je vois mal comment on pourrait ramener un Dylan Larkin à l'interne, parce que veut pas, un gars qui décide de décamper, je veux dire, il y a une réaction certainement dans le vestiaire. Alors, je vois mal comment on pourrait ramener Dylan Larkin au camp d'entraînement. Je me souviens, moi, les années où on avait eu Danny Heatley ici, puis même Eric Carlson, mais Danny Heatley plus, qui avait demandé une transaction, puis on l'avait amené au début du camp, juste peut-être pour lui brasser la cage un peu, puis laisser ses anciens coéquipiers peut-être lui brasser la cage aussi. On l'avait sorti, mais on voyait qu'il y avait une atmosphère vraiment maussade, qui était pas la meilleure, on s'entend, pour une équipe de hockey. Alors, Dylan Larkin, probablement le meilleur, même scénario, et le DG qui sera engagé, j'espère que ça va se faire plus tôt que tard, ouais. Ben, devra trouver une solution pour le séparer de la formation, puis trouver une transaction qui va faire affaire pour les Red Wings de Détroit. Alors, c'est pas Jojo, puis c'est une grosse épée de Damoclès qui plane sur cette formation-là.
1: Ouais, puis on pourrait même remonter dans le temps un petit peu, je sais pas si tu couvrais les Sénateurs à cette époque-là, mais Alexei Yashin aussi, qui s'était tout simplement pas présenté pendant une saison complète, c'est jamais idéal quand t'es ton joueur le plus talentueux qui veut même pas jouer pour toi.
3: Ben non, c'est ça. Je veux dire, puis là, les gars, il revient ici. Si tu penses qu'il va lui dire, il dit, pourquoi je jouerais avec toi? Non, ça, c'est pas une belle dynamique. Puis, ouais, c'est sûr et certain que ça ne fait pas plaisir à personne. Mais Dylan Larkin a mis cette équipe-là dans de beaux draps. Mm-hmm. Hâte de voir si les beaux draps vont être de retour avec le nouveau DG.
1: On va terminer avec cette équipe-là. Je veux qu'on se garde les autres pour demain. Puis, on va donner nos prédictions aussi. Ça, c'est peut-être l'équipe la plus haïe chez les partisans des Sénateurs maintenant, les Panthers de la Floride, évidemment, qui ont fait l'acquisition de Brady Tkachuk, le capitaine à Ottawa. Ça a été un été mouvementé pour les Panthers. Pas juste Tkachuk, mais Bobrovsky est parti. On le remplace par Jakob Markstrom. Quelques acquisitions de profondeur, notamment Radko Gudas, qui jouait ses dernières saisons avec les Ducks d'Anaheim. On est allé chercher un Lars Eller. Évidemment, il y a le retour des blessés qui va faire beaucoup de bien aux Panthers, mais on s'entend, c'est une équipe qui va être extrêmement dangereuse la saison prochaine.
3: Ah, écoute, ça fait peur. Puis le nouveau bad guy de la Ligue nationale de hockey, ce sont les Panthers de la Floride.
1: Ouais, c'est les vilains.
3: Brady Tkachuk, Jacob Markstrom, Radko Gudas, tu l'as dit, Akira Schmidt, Garnett Hathaway, Lars Eller. Lars Eller, que j'ai adoré ici avec les Sénateurs, certainement une très belle addition pour ton quatrième trio. Mais écoutez, le top 9 des Panthers de la Floride, certainement beaucoup d'éléments qui vont faire frémir l'adversaire. T'as pas le choix de penser que cette équipe-là a tout fait, s'est donné tous les outils pour redevenir une équipe championne. Puis cette équipe-là va revenir justement dans le top de l'Atlantique, c'est garanti. Faut leur donner une grade A là-dessus, une note... je veux pas... Écoute, je vais leur donner une grade de A, mais je veux pas donner tout le crédit au directeur général.
1: Non,
3: parce que dans le cas de Tkachuk, là, tout ce qu'il a fait, lui-là, c'est attendre au bout de son bureau, puis il dit « Ah, ouais, Brady est libre comme ça, il est venu comme un beau cadeau venant du ciel. » Alors, ils ont fait des belles choses. Une équipe qui est championne récemment attire beaucoup. Alors, cette équipe-là va redevenir certainement une des meilleures de la formation après une année qui a été minée par les blessures. Sérieusement, c'est, je veux pas dire incroyable, mais c'est quand même une excellente formation sur papier qui s'est donné tous les outils pour faire un 180 pour l'année prochaine. Alors, j'ai pas le choix de penser que cette équipe-là va terminer encore une fois au top de l'Atlantique.
1: Puis tu sais, oui, sur papier, c'est une bonne équipe, mais après ça, il y a aussi une question de chimie. T'as Brady Tkachuk qui débarque dans le vestiaire, puis je suis pas en train d'insinuer que c'est un mauvais gars ou quoi que ce soit, mais il y a son podcast avec son frère qui risque de faire jaser énormément cette année. Comment est-ce que cette dynamique-là, elle va s'insérer dans le vestiaire de vétérans des Panthers? Je suis curieux de savoir. Ça va être quoi la réception au sein des joueurs des Panthers de toutes ces possibles distractions-là que les Tkachuk peuvent amener.
3: Pas certain que Brady va avoir toute la latitude qu'il avait du temps avec les Sénateurs d'Ottawa. La différence, c'est que je pense sérieusement que tu as une équipe, tu as une direction, puis tu as surtout un vestiaire plus fort. Tu as le potentiel d'avoir le meilleur ou le pire dans cette histoire-là, tu l'as dit, parce que ce podcast-là pourrait devenir une distraction. Mais avec un vestiaire fort, avec de bons leaders, capables peut-être de baisser un peu la température quand on en aura de besoin. Pense pas que Brady puis son frère vont se promener avec leurs gros sabots dans un vestiaire comme les Panthers de la Floride, mais s'il fallait qu'on leur laisse un petit peu trop de cordes, faudra faire attention parce qu'on pourrait se pendre avec. Alors, on va souhaiter la meilleure des chances dans ce dossier-là. C'est bon pour la Ligue nationale de hockey, ce podcast-là. Ça met la Ligue puis le hockey sur la map. C'est bien cute, puis envoyez donc. Mais ça sera important, justement, de bien entourer, bien cadrer ce dossier-là pour pas que ça devienne une foire. Évidemment, venir miner là, les succès sur la tasse.
1: Je te mets un peu sur le spot, là, puis c'est pas directement notre sujet, mais est-ce que tu as l'impression que les Sénateurs, ils ont donné trop de liberté à Tkachuk puis qu'ils ont pas peut-être assez encadré toute cette situation-là puis qui lui ont donné trop de latitude pour faire un peu ce qu'il veut à l'extérieur de la glace avec le podcast et tout?
3: sans l'ombre d'un doute. Mm. A été l'image, le capitaine de cette équipe-là pendant tellement longtemps. Puis c'est ça le problème avec les Sénateurs, c'est que on donne trop vite les rênes d'une équipe à un jeune leader qui n'est pas nécessairement mature pour ça. On lui a laissé beaucoup trop de place. On l'a laissé faire ce qu'il voulait. Les Sénateurs dans tout ça ont été en position de faiblesse, on va le dire comme ça. Puis en tout cas, ça a été une leçon, j'espère, ouais, pour la formation, à ne pas répéter. Quand il y aura un autre Billy Ketchup qui va s'amener, j'espère au moins qu'on va être patient. Mm. Puis la meilleure façon de le montrer à part de ça, c'est de procéder à la nomination d'un capitaine qui est là depuis longtemps. Je le dis, je le répète, Thomas Chabot doit être ton capitaine, sinon de transition, en attendant le prochain leader qui devrait être soit un Jake Sanderson, soit évidemment notre ami... voyons, je l'oublie. Voyons. L'oublier. J'ai une fois... Avec Stoos là. Stoos,
1: ah
3: là,
1: oui.
0: Voilà.
1: Oui.
0: Voilà.
3: J'ai une crampe au cerveau.
1: C'est des choses qui arrivent. Ouais.
0: Mais parfait. C'est vrai ouais, par contre. Puis dans la situation, tu sais, Brady Tkachuk, ça a été un couteau à double tranchant au final parce que les Sénateurs voulaient le garder. Donc, ils ont décidé de prendre la voie de « Hey, fais ce que tu veux parce ouais, que comme ça, tu vas rester. »
1: Tu veux que le gars soit heureux. Puis...
3: On a fait la même chose avec Carlson.
0: C'est ouais, ça.
3: Carlson, quand il est arrivé, « Vas-y, mon homme. » T'es pas mature, mais on va te donner le capitaine pareil. Puis le chiard a pogné aussi.
0: Ouais.
3: Alors, c'est ça qu'on doit éviter. On a répété la même chose avec Brady Tkachuk. Maintenant, calmons-nous un peu. Trouvons les bonnes personnes. Puis faisons la transition en bonne et due forme.
1: Exactement. Très bien dit. Ça tombe bien parce que demain, on pourra justement parler des Sénateurs. Sénateurs canadiens, Lightning et Leafs. On va revenir sur le mouvement que ces équipes-là ont fait ou pas pendant la saison morte. Les prédictions pour la division Atlantique. Merci beaucoup, Nick. On se reparle demain.
3: Salut messieurs, bonne journée.
0: Salut. Bye-bye. Nick, on se voit à l'ouverture du show demain.
1: Voilà, c'était Nicolas Saint-Pierre. Après la pause, hier, le Canadien a diffusé la bande-annonce pour le documentaire sur la reconstruction et ça nous a inspiré. Faire une petite rétrospective sur la saison. Quel moment, la saison dernière, est-ce qu'on a hâte de revoir? Quel moment est-ce qu'on n'a pas hâte de revoir? Quel moment est-ce qu'on a hâte d'être une petite mouche dans le vestiaire du Canadien et d'en savoir un petit peu plus? Ça s'en vient dans deux minutes.
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1: La bande-annonce pour la saison 3 de la série Reconstruction sur le Canadien de Montréal a été publiée hier. La série, les premiers épisodes vont être disponibles dès le 1er septembre. Il est peut-être temps de changer de nom, mais regarde, ça c'est juste un détail. Et le Canadien qui a accompagné la publication de ça avec une citation que j'ai bien aimée, une expression « Rome ne s'est pas construite en un jour, cette équipe non plus ». J'aime ça.
0: C'est, ouais, c'est,
1: trust the process.
0: Exact.
1: Exactement. Ça m'a donc inspiré un petit jeu, Hugo. On va tenter de se rafraîchir la mémoire et de peut-être se mettre l'eau à la bouche pour le documentaire. Quel moment de la dernière saison du Canadien est-ce que tu as hâte de revivre à travers le documentaire sur la reconstruction?
0: Ben, c'est sûr et certain. T'sais, la saison du Canadien a été marquée d'exploits individuels assez intéressants. Moi, le 50e but de Cole Caulfield.
1: C'est sûr. Le moment de la saison.
0: Exact. J'aimerais ça voir comment l'équipe l'a vécu, les plans qu'on va être capable de soutirer de cet événement-là, les réactions de Cole Caulfield avant, après.
1: Ouais, l'anxiété aussi peut-être dans les matchs précédents où il n'a pas été capable d'aller chercher son 50e, puis on s'entend que ça commençait un peu à peser lourd sur lui.
0: Exactement. Ça a été quand même... C'est un bon point que t'amènes. Le fait qu'on marque deux buts contre les Rangers, là, on était si proche. Là, il y a quelques matchs, justement, comme tu l'as dit, où on n'a pas marqué. Et ensuite, on marque le 50e contre le Lightning au Centre Bell. Ça a été assez impressionnant. Donc oui, j'ai vraiment hâte de voir et de revivre ce moment-là. Toi, ça serait lequel?
1: J'ai hâte de revivre le match 7 contre le Lightning. Match 6 que les Canadiens auraient mérité de gagner. Ils n'ont pas été capables d'aller chercher la victoire. Un match 7 qui méritait pas. C'est pas grave, ils l'ont gagné. Puis l'émotion dans le vestiaire. T'sais, on rapidement vu les vidéos être partagées. Martin Saint-Louis avec ses speeches enflammés. Le Wolf of Wall Street il se frappait sur la poitrine comme ça. Juste de revivre et de baigner dans l'émotion des séries éliminatoires. Évidemment, celle contre les Sabres de Buffalo aussi, après le but gagnant de Alex Newhook dans le match numéro 7.
0: Mm-hmm.
1: J'ai déjà la chair de poule juste à repenser à ça. Là, ça va être cool. Va être excitant.
0: Voir Philippe Dano aller donner une pointe de pizza à Mike Matheson dans la conférence de presse. Mais c'est vrai, tu sais, puis c'est le fun de se remettre là-dedans parce qu'on a vécu tellement d'émotions liées à ça. Et c'est un excellent moment aussi. Ouais, ça va être... tout le parcours, on dirait, éliminatoire du Canadien de Montréal a été une bulle tellement spéciale.
1: Ouais.
0: Donc, ça va être intéressant de revivre ça, effectivement.
1: Quel moment est-ce que t'as pas hâte de revoir?
0: Ben écoute, moi, j'y vais avec un peu la période creuse de Samuel Montembeau. Mm. J'ai hâte de voir comment on a géré ce dossier-là du point de vue de l'organisation. Peut-être des choses inédites par rapport à ça, même des réactions peut-être de Samuel Montembeau. En même temps, peut-être qu'on va pas voir ça du tout. Dans le documentaire, ça se peut aussi, mais je suis curieux de voir comment l'organisation a approché ça aussi, la situation avec Éric Raymond, Marco Marciano qui arrive. On renvoie Samuel Montembeau à Laval. Il y a beaucoup de points intéressants par rapport au bévu de Samuel Montembeau cette année. Donc j'ai très hâte de ne pas revoir ça, de ne plus ressentir ça, mais en même temps de voir comment le Canadien a géré ce dossier-là.
1: Tu sais, le documentaire Reconstruction, on sent que il y a peut-être un plus gros contrôle éditorial, par exemple, que d'autres choses qui ont été faites dans le passé, 24CH notamment. Mais si tu fais une rétrospective sur la saison, tu peux pas parler de la saison du Canadien sans parler des contre-performances de Samuel Montembeau. Donc pour moi, ils vont assurément aborder ça. Moi, j'ai la blessure à Alex Newhook. On voit même l'extrait là, dans la bande-annonce quand il frappe sa jambe sur la bande face aux Stars de Dallas. C'était une fracture de la cheville, là, si je me trompe pas. Ça a vraiment coupé en deux la saison d'Alex Newhook, lui qui connaissait de si beaux moments avant de se blesser. On sent que ça a été très difficile pour lui, ça a été très difficile pour l'équipe. C'est jamais le fun quand un des gars de ton noyau se blesse. Ça a été le cas. J'ai pas particulièrement hâte de revoir ces images-là.
0: Mais c'est vrai, par contre, ça a été un moment charnière, surtout dans une saison où Alex Newhook, on sentait vraiment qu'il était là, qu'il était arrivé.
1: Ben oui.
0: Il jouait à la hauteur de son potentiel. Ouais,
1: ce qui est le fun de ce type de documentaire, c'est que ça nous permet d'entrer dans les coulisses, d'avoir accès à des choses qu'on n'aurait peut-être pas su autrement. Donc pour toi, est-ce qu'il y a un moment sur la dernière saison du Canadien que t'aimerais peut-être en savoir davantage, de vraiment être une petite mouche dans le vestiaire, dans les bureaux de l'équipe et savoir qu'est-ce qui s'est passé au juste?
0: Ben c'est sûr que je suis curieux de voir comment on a concrétisé l'entente avec Lane Hutson.
1: Ouais, c'est bon ça.
0: Le début de la saison a été tellement atypique pour Lane Hutson. On sentait qu'il était distrait, qu'il était nerveux, qu'il avait peut-être pas nécessairement les touches de rondelles habituelles. Et que là, du moment où on a signé notre contrat avec les Canadiens, ça a été tout feu, tout flamme, 78 points, personne ne pouvait l'arrêter. Mais j'ai hâte de voir si on va avoir des coulisses de ça, des rencontres entre Martin Saint-Louis et Lane Hutson, entre Kent Hughes et Lane Hutson, des entrevues peut-être avec l'agent de Lane Hutson. J'ai hâte de voir ça, même les perceptions de Lane Hutson lui-même, comment il trouvait son jeu, parce que c'est un défenseur calme, c'est un défenseur qui ne dit pas de niaiserie, ne s'échappe pas si tu veux, mais il est très concret. On l'a vu à quelques reprises cette saison, lorsqu'il était frustré de son jeu, il avait pas peur de le dire.
1: Mm-hmm.
0: Donc j'ai hâte de voir les coulisses de cette situation-là.
1: Ouais, y a-tu un moment où Lane a dit « Garde, je suis tanné des négos, là. Signons ce deal-là maintenant, je veux passer à autre chose, je veux jouer au hockey. » Tu vois, il y a plusieurs personnes sur la messagerie texte qui nous parlent de la gestion de Patrick Laine. C'est un bon point, ça.
0: Ça aussi, ouais, exact.
1: Il était prêt à revenir au jeu. Comment est-ce qu'on a dealé avec ça? Comment est-ce qu'il se comportait dans l'entourage de l'équipe malgré le fait qu'il était en santé mais qu'on voulait pas le faire jouer? Évidemment, c'est un dossier qui est quand même assez délicat. Est-ce qu'ils vont vraiment montrer quitte à peut-être s'exposer par rapport à des choses qu'il n'était pas nécessairement supposé faire?
0: Ouais.
1: J'ai hâte de voir. Moi, j'y vais avec la période creuse de Jakub Debeche. Puis tu le vois à un certain moment. Tu sais, si tu te rappelles, la saison passée, Debeche avait commencé, il était tout feu, tout flamme. Je pense qu'il avait gagné ses 6 premiers matchs ou quelque chose comme ça.
0: Quelque chose comme ça, ouais.
1: Et là, il y avait eu la défaite contre les Devils en prolongation. On se rappelle, il avait été très émotif après le match. Il avait même pleuré dans le vestiaire de l'équipe quand il parlait aux journalistes. Par la suite, ça s'était gâté pas mal, je dirais. Fin novembre, décembre aussi. À un certain moment donné, Jacob Fowler se fait rappeler.
0: Ouais.
1: On se dit même, écoute, c'est-tu la fin pour Debeche? Il va-tu aller à Laval? Finalement, non. Reprend son filet et devient le numéro 1 incontesté pour l'équipe jusqu'à la fin de la saison. En séries éliminatoires, il a été exceptionnel, Jakub Debeche. Donc, comment est-ce qu'il a vécu cette période creuse-là? On sait que c'est un sanguin, c'est un émotif, c'est quelqu'un qui vit ses émotions à 100%. Comment est-ce que la direction, les coachs ont géré ça avec lui? J'ai hâte d'en savoir un peu plus.
0: Ouais, moi aussi, parce que fut un moment dans la saison où Jakub Debeche avait eu comme un départ en 3 semaines et demie, là, en un mois. Là, ça avait été épouvantable. On savait pas comment gérer ce dossier-là. Et moi aussi, comme je suis curieux de voir le processus psychologique qu'il a pris pour être capable de revenir au sommet et d'être le meilleur gardien possible pour le Canadien cette saison. Et par la suite, ben, être capable de dénicher son contrat et de s'établir vraiment comme numéro un. Mais c'est une bonne période, ça, vraiment. J'ai hâte de voir tout ça. Mais honnêtement, chapeau à la réalisation. Ça a l'air superbe, là, cette troisième saison-là.
1: Ouais, ça donne envie de l'écouter.
0: Ouais.
1: Pascal nous parle aussi de Brandon Gallagher à la fin d'année quand on l'a laissé de côté. Est-ce qu'on va avoir accès à sa conversation avec Martin Saint-Louis, aux discussions qu'ils ont eues? Ce serait le fun, un petit peu, d'en savoir un peu plus sur cette situation-là.
0: Ben
1: après la pause, vous le savez, l'Omnium Banque Nationale bat son plein présentement. Journée un peu décevante pour les Canadiens hier, mais bonne nouvelle. Félix Auger-Aliassime commence son tournoi aujourd'hui. Après la pause, on en parle avec l'analyste tennis et l'ancien entraîneur Sylvain Bruneau.
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1: Montréal vibre présentement au rythme du tennis avec l'Omnium Banque Nationale et pour l'occasion, on en parle avec quelqu'un qui a côtoyé, qui a coaché plusieurs grands athlètes du tennis canadien, Eugénie Bouchard, Bianca Andreescu notamment, il est aujourd'hui analyste, c'est Sylvain Bruneau. Salut Sylvain, comment ça va?
30: Ça va bien toi?
1: Ça va super bien, merci. Pas le choix pour commencer de parler de Gabriel Diallo. Écoute, c'était pas facile à voir hier. Il a dû malheureusement déclarer forfait de son affrontement face à l'Italien Luciano Darderi. Et c'est dommage parce que, bon, il est à la maison, il est chez lui. On dirait que c'est une accumulation de résultats décevants pour Gabriel Diallo cette saison.
30: Oui, en fait, une saison un peu difficile avec quand même des blessures. Pour Gabriel, qui le ralentit grandement, et puis et là, surtout que ça se produit tout ça à Montréal, alors qu'il y avait eu un beau premier tour, c'était incroyable de voir revenir en soirée, remporter son match en trois manches, surtout quand on connaît l'histoire de Gabriel, hein. C'est vraiment quelqu'un qui a pris son tennis, entre autres à Montréal, dans ce centre, il vit à côté, et là se retrouve au deuxième tour, et une blessure de la sorte, c'était très triste.
1: Ouais, on pourrait dire un petit peu la même chose aussi de Denis Shapovalov où a de la misère peut-être à retrouver les sommets qu'il a déjà connus un petit peu plus tôt dans sa carrière. Il s'est repris quand même dans les dernières années, mais qu'est-ce qui explique pour toi qu'un gars comme Denis Shapovalov, qui lui aussi a été forcé d'abandonner hier, n'est pas capable peut-être de retrouver les sommets qu'il a connus quand il était plus jeune?
30: Oui, effectivement, c'est un joueur qui a monté très vite avec un talent énorme, Denis Shapovalov, et puis il y a eu de la difficulté à se maintenir au niveau. C'est une chose, on répète souvent, l'ascension c'est une chose, de se maintenir c'est une autre. Et puis peut-être dans son cas, son talent est fantastique. La discipline, peut-être, la régularité, c'est vraiment en dents de scie. Donc on a ici et là des beaux résultats de la part de Denis, notamment la semaine dernière, une bonne semaine à Los Cabos, fait la finale, mais incapable de se présenter comme le font les meilleurs sur à peu près chacun des tournois, puis d'avoir quand même là, une régularité dans les résultats sans nécessairement être en finale ou remporter chacun des tournois où on se présente, mais d'être souvent sur un quart de finale, une demi-finale. Non, on a des bons moments, des mauvais moments. Je pense que dans son cas, ça reflète son jeu. Hein. C'est un jeu extrêmement électrisant, très offensif, avec une grosse prise de risque. Et il y a des journées où ça fonctionne bien, il y a des journées où il est très irrégulier.
1: On dirait que c'est quand même un scénario qui se répète souvent au tennis, où il y a des athlètes qui vont débarquer et vont connaître des premières années vraiment impressionnantes, exceptionnelles sur le circuit de l'ATP ou de la WTA vont commencer tout feu, tout flamme. Et par la suite, ça va être difficile. Qu'est-ce qui explique que c'est un sport où maintenir la constance, maintenir le niveau qui permet de vraiment être compétitif tournoi après tournoi est si difficile?
30: Ben oui, écoute, je dirais que le facteur le plus important, peut-être pour expliquer ce que tu décris très bien, c'est que lorsque les joueurs, Dennis Allais est un exemple, mais on en a eu d'autres au Canada, puis il y en a d'autres évidemment qui ne sont pas du Canada, c'est que tu arrives sur le circuit, tu as une très belle carrière junior, tu arrives avec peu d'attente, mais peu de pression, parce que tu arrives avec le rôle du négligé sur plusieurs matchs. Et puis là, ben il y a une explosion qui se fait. On l'a vu avec Dennis, on l'a vu avec Félix, avec Bianca, avec Eugénie, avec Leila Fernandez, à des ascensions extrêmement rapides que la plupart des joueurs canadiens ont connues. Même Gabriel. Gabriel, c'est un peu différent. Il a passé par le collège américain, mais lorsqu'il fait son transfert chez les professionnels, la montée était rapide. Mais on parle pas là d'un joueur qui a quand même eu des énormes résultats du avant comme Dennis ou d'autres. Et donc, on arrive, on explose, on a des résultats incroyables. Et puis après, ben, notre rôle change, parce qu'au lieu d'être le chasseur, d'être le joueur négligé qui a peu de pression sur lui, ben il y a une balance, il y a une bascule, on est attendu, les joueurs nous connaissent davantage. Et puis là, faut apprendre à défendre les points, à se retrouver un an plus tard sur un tournoi où on a fait un très bon résultat, sachant que si on n'a pas le même résultat, notre classement peut écoper. Donc, toute cette dynamique-là change. Alors, je te dirais que pour Félix, ça a été plutôt bien réussi, évidemment, mais pas pour chacun des joueurs. Et ça, ben, là, j'ai pris l'exemple des joueurs canadiens, mais c'est un fait connu. Bon, pour un Alcaraz ou un Sénard, ça n'a pas été aussi un enjeu, mais pour plusieurs, ça en est un.
1: Parlons-en justement de Félix. Il semble avoir pris un pas de géant dans la dernière année, là. Tournoi après tournoi, il est dangereux, il a eu des parcours super impressionnants en Grand Chelem plus tôt cette année. C'est un joueur qui a pris de la maturité dans les dernières années. Pourquoi est-ce que, selon toi, le déclic a enfin eu lieu dans le cas de Félix?
30: Ben, un déclic. Oui, on peut dire qu'il a passé à une autre... il a franchi une autre étape dans son... dans sa carrière, effectivement. Mais bon, Félix, là, depuis 19 ans, il se maintient. Il y a eu des petites baisses, mais il se maintient top 30 tout le temps avec des points dans le top 10, maintenant quatrième mondial. Je pense que ça s'est un peu amorcé en fin d'été l'année dernière, lorsqu'il a bien fait à Cincinnati. Il a fait un excellent tournoi au US Open avec des grosses victoires, des victoires sur Zverev, Desmenard, Roublev, stoppé en demi-finale par Yannick Sinner. Et là, je pense qu'il y a eu comme quelque chose, un déclic mental, plus que dans son jeu. Quoi qu'il jouait de façon très offensive, on peut plus offensive sur la fin de l'année, on peut expliquer ça parce qu'il était peut-être dans un état de confiance, mais et je pense qu'on a emmené ça avec lui là sur le reste de l'année. Et puis les ambitions deviennent claires, parce que lorsque tu as un joueur qui, comme Félix, va s'incliner en quart de finale à Roland-Garros, sur un match qu'on disait prenable, oui, contre Koboli, c'est clair, et que là, il y a peut-être une route là, qui se ferait à lui jusqu'en finale, puis pourquoi pas contre Zverev qui avait jusque-là jamais remporté de titre. Peut-être que ça pourrait être le tour de Félix. Il n'y arrive pas. Son discours aussi après en point de presse, il nous démontre à quel point qu'il est vraiment déçu et atteint de ne pas avoir été à la hauteur sur ce match-là là, où il y avait une opportunité. Pour moi, ça démontre que là, on était chez Félix plus satisfait avec un joueur du top 10 avec une carrière exceptionnelle. On veut davantage, on veut vraiment aller pousser jusque plus haut. Le changement d'entraîneur aussi me confirme ça, parce qu'on a fait un beau parcours avec Frédéric Fontan, et probablement qu'on va tenter d'aller chercher un entraîneur qui a remporté un grand chelem comme joueur ou qui a accompagné des joueurs à remporter un tournoi du grand chelem. Donc, les ambitions semblent changer chez Félix, et puis je pense qu'évidemment, il en est capable.
1: Et tout ça coïncide avec l'Omnium Banque Nationale pour lui. Ça commence aujourd'hui face à Titouan Droguet. Félix Auger-Aliassime est la deuxième tête de série, notamment ben, à cause des absences de Yannick Sinner et de la blessure à Carlos Alcaraz. Il va y avoir de la pression, étant donné son rang, être la deuxième tête de série. Il est chez lui, à Montréal. Toi, tu en as coaché plusieurs des athlètes qui ont évolué ben, devant les siens, que ce soit à Montréal ou Toronto. Comment est-ce qu'un entraîneur, comment est-ce qu'un entourage d'un joueur, un athlète, approche ce type de situation-là? De, t'es chez toi, mais t'as beaucoup de pression pour performer aussi.
30: Oui, et évidemment, là, il se retrouve le seul Canadien en liste avec la défaite de Gabriel, Denis et les autres hier. C'est pas facile, et parce qu'on a peu de tournois au Canada, évidemment, donc c'est pas comme si on est sur d'autres pays où il y a 2 ou 3 ou 4 tournois. Les Américains ont quand même, oui, ils ont le US Open, mais il y a Indian Wells, il y en a d'autres, Dallas et compagnie, Washington. Donc, on peut se présenter chez soi plusieurs fois dans l'année puis se reprendre. Alors que pour Félix, de jouer à Montréal, c'est une fois tous les 2 ans. Ça veut dire que t'espères que ça se passe très, très bien. Et c'est un fait. On peut pas passer à côté. Il y a beaucoup d'attentes. Félix, lui, a ses attentes. Les fans ont leurs attentes. Ouais. Le tournoi aussi espère, parce qu'évidemment, un Félix, on sait là, ce qui s'est passé avec Victoria Mboko l'an dernier, ce que ça peut faire pour le tournoi si Félix pousse bien. Maintenant, son rôle est complètement différent que celui de Victoria.

0: plein. Il va avoir énormément d'énergie. Ça va être électrisant. Donc, on espère, et il en est évidemment très capable, que Félix va utiliser tout ça à son avantage. Et non pas l'inverse. On a vu parfois, on se rappelle il y a 2 ans, quoi, qu'il était très fatigué après les Olympiques. Là, il s'était présenté un peu sur les genoux pour son match contre Cavoli. J'ai bon espoir, justement, avec, tu mentionnais, le fait qu'il a passé à une autre étape, qu'il est en confiance, et il cogne à la porte. J'ai bien confiance qu'il soit capable de bien gérer ça, utiliser ça à son avantage, toute cette attention et la chaleur du public.
1: Ce serait toute une histoire sérieuse s'il est capable de faire un beau parcours comme ça à Montréal, peut-être. Qui sait, de gagner un tournoi, là, la validation, la consécration de Félix Auger-Aliassime à Montréal devant ses partisans, ce serait une des belles histoires du sport canadien, je pense, des dernières années. Je veux qu'on regarde du côté de Toronto maintenant. Leila Fernandez aussi, elle entre en action aujourd'hui. Quelles attentes est-ce qu'on peut avoir pour Leila dans ce tournoi?
0: Écoute, pour Leila, c'était une année aussi correcte. Rien d'extraordinaire. On a des victoires ici et là. On n'a pas réussi à pousser en profondeur dans les grands chelems en deuxième semaine. L'an dernier, s'est présenté à Montréal. Elle avait très bien joué à Washington. Elle avait remporté le titre. Ça avait été d'ailleurs ça avait été un enjeu. Cette année, c'est pas le cas. Peut-être un peu moins d'attente de jouer à Toronto. Elle n'a pas remporté un titre. C'est une joueuse qui est capable. Elle a plusieurs bonnes victoires contre les membres du top 10, du top 15. Donc, on sait que sur une journée donnée, elle peut battre à peu près n'importe qui. Ça serait possible que, en ce moment, on parle beaucoup de Félix, elle est un petit peu une joueuse oubliée et qu'elle soit capable de faire un grand coup à Toronto. Est-ce qu'il y a des indicateurs comme Félix qui nous dit que ça devrait se produire? Non, pas vraiment. Mais c'est tout le temps, elle est là, une joueuse qui est sur chaque match, qui est toujours présente. C'est vraiment l'exemple parfait là, de la joueuse qui est disciplinée, qui est toujours, toujours mentalement sur chacun de ses matchs. Donc, on espère là, qu'elle va se retrouver et qu'elle est capable de faire le tennis qu'elle nous a déjà fait. Ouais.
1: En terminant, Sylvain, bon, on le sait, il y a beaucoup de discussions présentement à Montréal à tout ce qui a trait aux rénovations potentielles du stade IGA, avoir un toit rétractable. On le sait, Valérie Tétrault, elle a été très ouverte par rapport à ça. Les dirigeants sur la WTA et l'ATP aussi. J'imagine évidemment que t'es en faveur de ça, mais je suis plus curieux de savoir pour un entraîneur qui doit gérer un athlète, l'incertitude, par exemple, d'avoir des matchs qui sont repoussés à cause de la pluie, d'avoir un calendrier qui est chamboulé comme ça, à quel point est-ce que quand tu débarques dans un gros tournoi, un Masters Mill, et tu dois faire face à cette incertitude-là, est-ce que ça peut avoir une influence sur les performances d'un athlète?
0: Ben, c'est un atout de savoir que lorsque tu es programmé sur le court central, que tu es certains joueurs, là, c'est ta question. On a vu la pluie sur les 2 derniers jours à Montréal qui ont tout chamboulé. Donc, c'est certain que c'est un atout pour le tournoi, c'est un atout pour la télévision, c'est aussi un atout pour les quelques joueurs qui sont cédulés sur une journée sur un terrain où il y a un toit. À ce niveau, on est capable de s'adapter. Ceci dit, si on regarde les autres tournois de catégorie 1000, et ça va peut-être venir, mais le tournoi de Miami, le tournoi de Indian Wells, le tournoi de Rome, le tournoi de Monte Carlo, le tournoi de Cincinnati n'ont pas de toit. On a un toit à Madrid, mais je pense que c'est là où on s'en va. Peut-être qu'on veut ici à Montréal être leader de ce côté. Les grands chelems, c'est réglé. Tous les tournois du grand chelem se sont munis de 2 terrains minimalement avec un toit. Et ce serait bien pour le tournoi de Montréal. Pour les joueurs, ben on aime bien parce que c'est sûr qu'on préfère pas passer la journée à attendre son match puis d'être assuré de jouer. Mais encore là, on n'est pas capable de mettre des toits sur tous les terrains. C'est sur un terrain à Montréal. Et les joueurs qui sont sur le court central, ben oui, aimeraient ça avoir une journée où on est assuré de jouer dans des journées qui sont plus grises.
1: Ouais, on souhaite vraiment que ça débloque bientôt parce que, écoute, je ne sais pas si c'est un scénario potentiel, mais la pire chose, ce serait bien évident de perdre ce tournoi-là qui est si cher pour les Montréalais. C'est tellement un bel événement qui revient à chaque année. C'est super apprécié de la part des partisans ici. Et ce serait catastrophique de potentiellement perdre l'Omnium Banque Nationale. Donc, ça va être à suivre. Merci beaucoup, Sylvain, pour ton temps. C'est super apprécié. On se reparle peut-être un peu plus tard dans le tournoi.
0: Ça m'a fait plaisir.
1: Merci. Merci beaucoup. Alors voilà, c'était Sylvain Bruneau, ancien entraîneur de tennis, qui est aujourd'hui analyste. On va prendre une petite pause. Au retour, Hugo, tu sais, souvent on parle du fameux no man's land dans le monde du sport. Des équipes qui sont peut-être pas assez bonnes pour vraiment aspirer au

0: grands honneurs, mais pas assez mauvaise pour repêcher haut et pour entamer une reconstruction. Il y en a plusieurs qui sont dans cette situation-là en ce moment dans la LNH. Lesquelles? Est-ce qu'elles vont être capables de s'en sortir? On en parle dans deux minutes.
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12: La pire chose dans le sport, c'est d'être dans le no man's land. T'es pas assez bon pour aspirer aux grands honneurs, mais t'es trop mauvais non plus pour avoir un haut choix au repêchage. Et dans The Athletic, le journaliste Armand Dayal y est allé d'un recensement des différentes équipes qui, selon lui, sont dans le no man's land. Et on va essayer de faire une analyse pour voir lesquelles vont être capables de s'en sortir, lesquelles vont rester dans cette position-là et lesquelles, ben, peut-être que ça s'en va dans la mauvaise direction. Je veux qu'on commence avec les Kings, qui sont peut-être dans le meilleur tiers du no man's land, parce que ça reste qu'ils font les séries. Mais ça fait 5 années de suite qu'ils se font sortir en première ronde en série. Cette année, ça a été expéditif, balayage face à l'Avalanche du Colorado. C'est la plus vieille équipe de la LNH. T'as pas de relève au centre pour remplacer Andy Kopitar. Pas une super bonne banque d'espoir. J'ai de la misère à voir où est-ce que les Kings s'en vont, là. C'est du patchage de trous annuellement.
13: Oui, c'est ça, mais c'est parce qu'on s'est tellement fié à un vieux groupe de joueurs qui ont connu tellement de succès que là, c'est difficile de récupérer. Écoute, je vais faire un parallèle. Dis-moi si tu me rejoins là. Je trouve que la situation des Kings ressemble un peu à celle des Pingouins. La seule différence, c'est que celle des Pingouins ont une meilleure banque d'espoir que les Kings de Los Angeles. On retrouve des joueurs vieillissants.
12: Des légendes. Mais c'est vrai, ils ont Doughty encore.
13: Ouais, ils ont Doughty encore. Mais, tu sais, au niveau des gardiens de but, on sait pas trop ce qui se passe là. Tu sais, les Kings ont pris des chances sur des vieux gardiens qui ont connu une bonne saison, que ça s'est atténué après. Mais t'as raison, dans le sens que on est trop commis avec des vieux joueurs pour, comme, les laisser aller ou essayer de trouver une valeur.
12: Ah oui, puis le meilleur exemple, c'est la date limite. Ils sont allés chercher Artemi Panarin.
13: C'est ça, exactement. Et là, on essaye de... Kuzmenko rendu à Pittsburgh, mais on avait Kuzmenko, mais effectivement, et là, on a des jeunes joueurs qui se développent pas assez à notre goût. Et on a pris des rites. Alex Turcotte, ça va jamais vraiment.
12: Non, Quentin Byfield, ça déçoit. Je pense que c'est un bon deuxième centre. C'est pas un premier centre. Puis t'as raison que les Kings, un peu comme les Pingouins il y a plusieurs années, auraient probablement dû prendre la décision. Regarde, on va échanger Doughty, on va échanger Kopitar, puis oui, ça va faire mal, mais ça va nous permettre peut-être de couler un petit peu plus, aller chercher des hauts choix, puis de ressortir de ce meilleur. C'est pas ce qu'ils ont fait, et ça va leur faire mal. Dans pas long, là, les Kings risquent de vraiment descendre au classement. L'équipe qui, pour moi, est l'exemple parfait du No Man's Land, c'est le Kraken de Seattle. Écoute, tu mets l'expression No Man's Land dans le dictionnaire, et t'as une photo du logo du Kraken.
13: Ouais, absolument.
12: Ils ont pas de talent élite, mais non, ils ont assez de joueurs corrects, de joueurs de deuxième trio, de 3-4e défenseur, pour faire en sorte que ils sont pas non plus dans les bas-fonds de la LNH. Ils ont pas repêché dans le top 5 depuis 2022.
13: Mais non, mais c'est vrai, t'as raison. Puis c'est une situation tellement particulière. On dirait qu'on a, au sein de l'alignement du Kraken, on a tellement de joueurs qu'on se croise les doigts que ça va marcher.
12: Ah ouais, on espère encore Shane Wright, puis Matty Beniers, puis je sais qu'ils ont quelques espoirs quand même assez bien qui s'en viennent. Là,
13: on a changé
12: Jake O'Brien.
13: Ouais, il va être bon lui, mais tu sais, Berkeley Catton déjà. Bon, on a fait l'acquisition de Bobby McMahon, ça a pas été mauvais, il a été quand même bon dès qu'il est arrivé, mais on s'entend que tu devrais pas mettre tous tes espoirs sur un Bobby McMahon, mais là, Jared McCann, ça va bien, mais là, Maki Samoskevich vient d'arriver dans le club.
12: C'est un autre exemple.
13: Si ça va être une autre pression supplémentaire sur Maki Samoskevich.
12: C'est j'ai de la misère à
13: c'est
12: voir.
13: Particulier, là.
12: C'est quoi l'horizon à Seattle? Est-ce qu'ils vont être capables de faire les séries d'ici 5 ans? Je suis pas si sûr que ça, là.
13: Non.
12: Ça te prendrait vraiment des espoirs qui explosent et surprennent. Personne ne veut jouer là. C'était Jason Robertson a refusé une transaction à la date limite, c'était Artemi Panarin. C'est pas rose.
13: Non, c'est ça. Est-ce que le Kraken va s'étouffer dans ses propres tentacules?
12: Oh! Mm. Pas la toune.
13: Ouais, c'est pas bien, ouais, c'est I wish.
12: Pas
13: la
12: toune.
13: Non, mais loin. Fait que ça va.
12: Parfait, tant mieux. Une autre équipe qui est dans le No Man's Land, mais pourtant, il l'était pas il y a pas si longtemps que ça, ce sont les Jets de Winnipeg. Ils ont gagné le trophée des présidents il y a un an, mais là, l'an passé, c'était en plein ça. Tu sais, à Winnipeg, t'as certains joueurs de premier plan. Elle Buck devant le filet, Josh Morrissey en défense, le premier trio, avec Scheifele, Villardy, est très très bon, mais aucune profondeur. Ça fait en sorte que, dans une division centrale en plus qui est hyper relevée, avec l'Avalanche, avec les Stars, avec le Wild, avec ouais. le Mammoth aussi qui s'en vient, tu te dis, je pense pas que Winnipeg va se sortir de ça. Là.
13: Non, c'est ça, puis on dirait que Winnipeg, on est en train de surfer sur une vague jusqu'à temps qu'on ait deux gros coups. Le premier, ça a été la perte de Nikolaj Ehlers, puis la deuxième, ben là, c'est la situation un peu... qui porte à confusion de Connor Hellebuyck, là, tu sais, qu'est-ce qu'on va se passer avec ça? On dirait qu'on n'est pas capable de rebondir. Oui, on a fait l'acquisition de Stuart Skinner, on l'a signé, on sent que ça va être lui le gardien numéro un pour commencer l'année, mais...
12: Ben, Hellebuyck, s'il est là.
13: Ben, Hellebuyck, s'il est là, mais on s'entend que... On prépare un peu le terrain, mais de manière précipitée, parce qu'on n'a pas vraiment le choix. Ça se peut, là. Écoute, ça se peut qu'Hellebuyck revienne pis que Skinner soit ton numéro 2. Ça se peut, ça.
12: Mais si Hellebuyck décide de partir, il est peut-être temps que tu penses à faire une reconstruction à Winnipeg.
13: Il faut.
12: Parce que je vois pas vraiment les joueurs sur cette équipe-là pour être capable de te sortir la tête de l'eau. Là. Scheifele commence à vieillir.
13: Ouais,
12: tant
13: ça.
12: Peut-être que tu commences à penser à les échanger avant qu'il ne soit trop tard.
13: C'est ça. Puis là, on commence à mettre la pression sur des espoirs qui ont même pas joué dans la Ligue nationale. T'sais, on en parle.
12: Ben oui, Viggo Björk va peut-être être leur deuxième centre.
13: C'est Viggo Björk qu'on parle de top
12: 6. Il est 5 et 9.
13: Exact. Là, c'est un peu intense, ça, quand même.
12: Oui.
13: Là, donc, Cole Perfetti a signé un gros contrat aussi. On essaie de le garder. Puis Perfetti. On avait beaucoup d'attentes sur lui. Est-ce qu'il joue à la hauteur des attentes qu'on avait? Je pense pas. Quand même un bon joueur de hockey. Mais effectivement, là, on se retrouve dans une situation où, un peu comme le Kraken, on se retrouve à mettre de la pression sur des joueurs qui ne devraient pas avoir autant de pression.
12: Non. Une autre équipe qui est aussi dans le No Man's Land, et ça c'est décevant étant donné la quantité de talent qui évolue pour eux, c'est les Rangers de New York, qui ont un noyau vieillissant aussi. T'sais, Zibanejad rajeunit pas. Même Chesterkin, c'est un gars qui est un peu plus vieux. JT Miller... Ils ont fait des acquisitions intéressantes cet été. Là. Évidemment, Pavel Dorofeyev, Sean Durzi, Marcus Pettersson. Mais est-ce qu'ils sont assez améliorés pour vraiment espérer faire les séries?
13: Ouais, ça va être...
12: Pas si sûr que ça.
13: Ouais, c'est pas... Moi, ça m'inspire pas tant confiance, honnêtement. C'est pas... C'est parce qu'on on est allé chercher des joueurs de talent, des joueurs avec des rôles particuliers, mais on semble pas avoir de ligne directrice. Puis ça,
12: non.
13: C'est parti... Puis, écoute, dis-moi si je me trompe, mais c'est parti de quand, du moment où on est retourné aller chercher JT Miller, on lui a donné le capitana, et ensuite c'est comme, ok, là on va essayer de patcher des trous, on va essayer d'aller chercher des gens qui peuvent contribuer offensivement. Dorofeyev, c'est un marqueur de but, parfois on le signe. On est allé chercher Oliver Bjorkstrand, il a joué avec le Lightning dans la dernière année, il y a eu un essor un peu, on s'en va le chercher, ok, il est responsable défensivement aussi, c'est un allié, il peut jouer au centre. Joe Veleno, on a personne sur notre quatrième trio, on va aller le chercher. Je sens pas que les Rangers ont une direction en ce moment.
12: Non.
13: Puis c'est vraiment un beau melting pot de jeunes joueurs et de joueurs qui vieillissent, mais vieillissent mal.
12: Oui, parce que un peu comme avec les Kings, tu sais, il y a quelques années, les Rangers ont repêché vraiment très haut. Rappelle-toi quand Jeff Gorton avait écrit sa fameuse lettre, on fait une reconstruction, nanana. La plupart, ça a pas marché, là.
13: Non, exact.
12: T'sais, Lafrenière, je pense que c'est un bon allié top 6. Mais pour le reste, ça a été très décevant puis ça n'a pas permis aux Rangers de vraiment revenir parmi l'élite de la Ligue nationale. Ils ont connu quelques bonnes saisons entre-temps.
13: Ouais.
12: Mais ça va être intéressant à voir. Le Mike Sullivan, je suis pas sûr qu'il est si content d'avoir rejoint cette équipe-là finalement.
13: C'est parce qu'il y a
12: beaucoup d'argent.
13: Il y a pas d'atout. Mais oui, il y a beaucoup d'argent, mais il n'y a pas d'atout. Il travaille avec rien.
12: Ça, c'est exactement.
13: Difficile. C'est vraiment difficile.
12: Pascal a dit, le début de la fin des Rangers a commencé avec l'embauche de Drury. Je suis quand même d'accord avec ça, mais surtout de donner autant de liberté à Drury.
13: Ouais, moi, je pense
12: clairement
13: que c'est
12: n'est
13: plus
12: pas
13: ça.
12: Apprécié par ses joueurs.
13: Ouais, moi, je
12: et
13: pense
12: malgré
13: c'est plus
12: tout,
13: ça.
12: Tu le gardes en poste puis tu le laisses faire ce qu'il veut, c'est dangereux.
13: Ouais, c'est plus ça parce que au final, lorsque Chris Drury a été embauché par les Rangers, il n'y avait pas nécessairement de signe qui faisait en sorte qu'il allait prendre des décisions sporadiques comme
12: c'est ça.
13: Mais après ça, il t'accumule ça, mais là, c'est sûr que t'es en train d'un peu de ruiner ton équipe.
12: Exactement. Bon, ouais. Il nous reste quelques équipes. On avait trop de jasettes. Fait qu'on va se les garder demain. Les autres équipes du No Man's Land, est-ce qu'elles vont être capables de s'en sortir? Puis, c'est ça, on s'en reparlera demain. Parce qu'après la pause, c'est son retour. dans le club du matin. Dan Richard s'en vient.
13: Une super belle casquette en plus.
12: Et il a hâte de nous parler de balle parce que ça brasse énormément dans le baseball majeur. Est-ce qu'on va vraiment avoir un lockout dans un an? Dan nous en parle dans deux minutes.
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5: Rebienvenue dans le bureau des commissaires avec Dan Richard. Salut Dan, comment ça va?
6: Salut les boys, ça va très bien. Vous aussi, content de vous retrouver.
7: Ben ouais, ben félicitations, oui. Félicitations Dan, pour ton enfant.
6: Merci, c'est gentil. Je me sens tout à fait reposé.
5: Ah, j'en doute pas. J'en doute pas, de chanceux.
7: Sans me reposer, c'est parfait.
6: Des belles nuits de sommeil. Fantastique.
5: En tout cas, une chose que je doute pas, Dan, c'est que malgré ton manque de sommeil, t'as suivi ce qui s'est passé dans les derniers jours dans le baseball majeur avec la grosse transaction de Tarik Skubal. Ouais. Là, tout le monde se déchire la chemise. Le baseball est officiellement brisé. Est-ce que tu es d'accord avec cette affirmation-là?
6: Il est soit... T'aimeras pas ma réponse, là, mais il est soit en parfaite santé ou soit totalement brisé. Je m'explique. Puis je vais vous poser des questions, les boys, sans cynisme. T'sais, vraiment, est-ce que le baseball majeur, qu'est-ce qu'il veut, sincèrement? Est-ce qu'il veut que 2 années sur 3, 3 années sur 4, t'es en série mondiale les Dodgers, les Yankees, les Red Sox, les Cubs? Est-ce que le baseball majeur veut ces équipes-là, puis un système qui finalement profite à ces équipes-là, ou le baseball majeur veut une parité?
5: C'est triste, mais sérieux, je pense que si tu demandes au commissaire du baseball, est-ce que tu préfères des finales Dodgers-Yankees, comme on a eu il y a quelques années, ou même l'an passé, Dodgers-Blue Jays, ou est-ce que tu veux, tu sais, les Pirates puis les Rays? C'est même pas proche, là.
7: Ben non, c'est ça, là.
6: C'est un sport qui a un rayonnement. Tu peux pas comparer avec le hockey sur le rayonnement international de ce sport-là. T'sais, puis quand t'as les Dodgers qui vont en série mondiale pratiquement chaque année, là, depuis 8-9 ans, ben ton rayonnement, notamment au Japon, est exponentiel.
7: Ben oui.
6: Donc, ça va être très intriguant de voir comment ça va se déployer dans les prochains mois avec la menace d'un conflit de travail, parce que moi je trouve ce que je trouve poche là, puis là nous on a 20 ans de plafond salarial dans la Ligue nationale pour comparer là. Puis je trouve que ça accorde de la valeur à un contrat. Tu comprends? Moi je trouve que après la parité, le plus grand bienfait du plafond salarial dans la Ligue nationale, c'est que 8 millions, c'est 8 millions. Un salaire, un gars qui vaut 8 millions, puis là, c'est un petit peu débalancé à cause que le plafond augmente tellement vite puis depuis 1 ou 2 ans, puis les années à venir, mais un gars qui vaut 8 millions, que ce soit en Caroline ou que ce soit avec les Canadiens, après ça, t'évalues le rendement de ce joueur-là avec son salaire. Puis ça, je trouve que par comparatif, pour ce qui est à l'extérieur du sport, pour les coulisses du sport, c'est tellement sain, ça alimente des émissions comme on est en train de faire en ce moment, ça ajoute une pression sur les directeurs généraux pour faire les bonnes décisions également, tandis qu'au baseball majeur, 60 millions pour les Dodgers,
7: mais c'est quoi ça. Pour les Pirates. Mais j'aime ton point.
6: Shohei Ohtani pourrait frapper 220 les boys cette année, avec 7 circuits, puis ça t'empêche pas d'aller signer quelqu'un d'autre cet hiver.
5: Ben comme Kyle Tucker.
7: C'est ça. Ben c'est ça, j'allais dire, Kyle Tucker est en train de connaître une des pires saisons de sa carrière. Il paye 60 millions par année, puis personne n'en parle.
6: Exactement.
7: C'est fou.
6: Exactement. Ça, je trouve que c'est peut-être pas simple, Kyle Tucker, mais c'est simple, c'est simple pour le sport d'avoir un comparatif qui permet de mesurer. OK, les Dodgers, ils ont beau avoir des revenus qui sont à des années-lumière des revenus des Rays ou des Brewers, sauf que t'as pas de conséquences à accorder des mauvais contrats. Tandis qu'au hockey, t'en as parce que t'as un plafond salarial. Donc, ben après ça, un plafond salarial, juste avant de rentrer en onde, je regardais le pourcentage, là, t'as à peu près 60 à 70 % des joueurs qui font moins de 3 millions par année dans le baseball majeur.
7: Okay? Ouais.
6: Comment tu veux... Là, t'es obligé de trouver un plafond salarial, peut-être un plancher salarial ou un système plus équitable quand t'as plus que la moitié de tes joueurs qui font en bas de 3, en bas de 5 millions par année, mais que t'as des joueurs, tes joueurs les plus importants finalement, qui peuvent faire jusqu'à 60 millions.
7: Ouais, c'est ça.
6: Tu commences à en avoir, pas un paquet, mais tu commences à en avoir, quoi, trentaine, quarantaine, qui peuvent faire en haut de 30 millions.
7: Ouais.
6: Hey, tout ce monde-là, faut que ça rejoigne à quatre parts.
5: Ben, c'est là où le plancher devient aussi important que le plafond, parce que t'as beau limiter ce que les Dodgers, les Mets, les Yankees de ce monde font, mais si t'as pas un plancher pour forcer les petits clubs, les Rays, Cincinnati, des clubs qui, avouons-le, sont cheap, ben t'es pas mieux nantis non plus en tant que ligue.
6: Ben ça, tu viens de mettre le doigt sur le bobo, puis c'est aussi sinon plus important que le plafond salarial. OK? Puis je vais vous donner l'exemple des Marlins. Les Marlins, là, ont une valeur estimée de 1,5 milliard de dollars. L'année passée, en revenus, c'était 320 millions. En 2026, ils ont une masse salariale de 81 millions.
5: C'est ça.
6: La masse salariale en 2026, c'est 24 % des revenus de 2025.
7: Ah non, c'est ça.
5: Ils font de l'argent, là, les clubs. C'est juste qu'ils ne veulent pas la dépenser.
7: Non.
6: Pourquoi que j'ai regardé au 15e rang, fait que la moyenne, l'équipe dépense 49 % de ses revenus en masse salariale. Au 15e rang, c'est la moyenne. Pourquoi que les Marlins dépensent 24 % okay? Tarik Skubal s'est fait échanger aux Dodgers. Est-ce que les Tigers, si Tarik Skubal voulait absolument demeurer à Détroit, un petit peu comme Mike Trout l'a fait, les Tigers ont, avec les millions, avec des revenus de au-dessus de 400 millions, ont vraiment pas le choix. Pas les Rays, c'est les Tigers. Là.
7: Non, c'est ça.
6: C'est pas les Dodgers, mais c'est une équipe qui a dépensé.
7: Ça fait longtemps qu'elle existe, les Tigers.
6: C'est une équipe qui a absorbé des gros contrats. Là. Miguel Cabrera a joué là, Justin Verlander a joué là, Max Scherzer a joué là. Prince Fielder, c'est une équipe qui a dépensé dans un passé pas si lointain que ça. Moi, j'écoutais un des analystes les plus réputés, Jeff Passan des ESPN, puis pour lui, c'était absolument clair que les Tigers, c'est pas que les Tigers peuvent pas se permettre une prolongation de contrat à Tarik Skubal qui vient de gagner deux Cy Young, c'est que les Tigers prennent la décision de pas lui accorder une prolongation de contrat.
7: C'est ça.
6: C'est très différent. Puis on l'a vu, beaucoup de partisans des Red Sox qui nous écoutent. Les Red Sox, c'est une des équipes les plus riches du baseball majeur. Puis ils ont pris la décision ces dernières années, après la Série mondiale de 2018, de diminuer la masse salariale de l'équipe. Puis c'est pas mon argent. C'est pas à moi de décider ce que le propriétaire devrait faire. Mais c'est des décisions conscientes. Mm-hmm. Les Dodgers, eux autres, ils dépensent. Puis ils profitent des règles. Vous savez, ils font rien d'illégal. Il y a un laxisme dans les règlements du baseball majeur qui, je pense qu'on le dira jamais trop, mais qui profite au baseball majeur. Puis les Dodgers font garde.
7: Ben ils sautent là-dessus.
6: Les gars veulent venir ici. Qu'est-ce que tu...
7: Ils
6: vont leur dire non, je vais les laisser aux Reds.
7: Non. C'est ça. Ils sautent là-dessus. Puis tu marques un bon point. Puis en plus, tu sais, avec les revenus qu'ils font sur les droits TV, et les Dodgers, ils ont un avantage quand même assez clair. C'est le Japon. Tu sais, je veux dire, il y a une attention du Japon, une attention monétaire aussi qui vient du Japon que les autres équipes, pas, ils bénéficient pas parce qu'il y en a des joueurs japonais qui se retrouvent dans d'autres équipes de la MLB.
5: Mais t'as la vedette japonaise.
7: Tu sais, puis c'est une grande chance qu'ils ont aussi. Là.
5: Ah ouais, j'ai des amis qui étaient au Japon cet été, puis ils me disaient, Shohei Ohtani, là, tu peux pas faire un coin de rue sans voir un poster, magasin avec des photos de Shohei Ohtani. Il est partout, là, tu sais. Puis crédit aux Dodgers de l'avoir signé, puis d'avoir utilisé un système où eux, ils pouvaient se permettre de différer de l'argent. Le monde a le droit de le faire. eux ils le font. Est-ce que c'est injuste? Oui, mais c'est ça les règles qu'il y a présentement, puis c'est pour ça qu'on se retrouve dans une situation où un lockout semble de plus en plus inévitable. Ouais. Si je te demande en date d'aujourd'hui, Dan, c'est quoi, selon toi, le pourcentage de chances que dans un an, on se retrouve puis il n'y a peut-être pas de baseball, ou du moins que la prochaine saison, elle commence pas à temps à cause du lockout?
6: Que la saison commence pas à temps, je te dirais que c'est à peu près 75% des chances.
5: Okay.
6: Qu'il n'y ait pas de baseball pendant un an au complet. Je suis peut-être trop optimiste. Je pense que plus qu'une chance sur deux qu'au début du mois d'août 2027, quand on va se parler, je pense qu'il va avoir du baseball. Rappelez-vous que la dernière convention collective, les boys, qui a été signée, je pense, en 2022.
7: Ouais.
6: En 2021, on avait le même discours qu'en ce moment. Pis on disait tous, il n'y aura pas de baseball, il n'y aura pas. Je me rappelle, à cette antenne-là, pendant la pandémie, on en parlait, on disait tous, ça va être à surveiller, il n'y aura pas de baseball. Finalement, la saison avait été, je pense, retardée de quelques journées, mais il y avait eu une saison complète. Mais ça risque d'être très ardu parce que, tu sais, comme je le disais tantôt, le gap est tellement immense à rattraper pour trouver une formule qui marche. Puis l'exemple qu'on a, puis il y en a peut-être qui nous écoutent qui sont un peu trop jeunes, mais c'est le lockout dans la Ligue nationale en 2004-2005. Le gap entre les pauvres et les riches était quand même pas aussi immense que ça. Là.
5: Non, c'est ça.
6: Les gros gars gagnaient 12-13 millions par année, 10-11 millions par année. On n'était pas, t'avais pas la moitié de la Ligue gagnait en bas de 3 millions, puis une gang qui en gagnait 50-60.
7: Ouais, c'est ça.
6: Et
5: ça a été instauré plus tôt avant que les revenus dans le sport explosent.
7: Exact.
6: Exactement. Mais tu sais, pour résumer rapidement, plancher salarial, c'est tellement mis le doigt sur le bobo. C'est peut-être même encore plus important que le plafond salarial. Moi, un plafond salarial rigide comme au hockey, j'ai de la misère à croire à ça parce que là, tu fais, t'as des joueurs qui sont signés à long terme.
7: Ouais, c'est ça.
6: T'as des équipes comme les Dodgers que si tu mets un espèce de plafond salarial qui va se situer alentour du 10e rang de l'équipe qui dépense la plus, mais qu'est-ce que c'est?
5: Ouais, ils vont faire quoi avec les 200 millions d'extra?
7: C'est ça, ça marche pas.
6: Exactement. Fait qu'est-ce que c'est une taxe de luxe qui est plus élevée? Tu sais, parce que ça aussi, c'est le problème, là. C'est que les Dodgers, les boys, avec l'acquisition de Tarik Skubal, à la fin de l'année, vont payer une taxe de luxe d'à peu près 180 millions. Juste la taxe de luxe.
7: Ah, c'est fou, ça. C'est fou.
6: De 12 équipes du baseball majeur qui dépensent même pas ça en salaire.
5: Ils payent plus en taxes que le payroll des autres équipes.
7: Ça n'a aucun sens.
6: Donc, est-ce que c'est une taxe de luxe qui va être à ce point-là plus restrictive, qui va empêcher un plafond salarial un petit peu déguisé, mais ça va être... puis même, ça va jouer aussi sur les contrats qui vont se donner prochainement. Même le marché des transactions, je m'attendais à ce que ça modifie un petit peu plus que c'est arrivé. Je m'attendais à ce que ça modifie le marché un petit peu plus, mais c'est certain que ça va être à suivre. Puis le danger, quand je disais en début d'intervention, ça c'est bon pour le baseball, puis en même temps ça nuit au baseball, c'est que là, surtout depuis 5 ans, mettons, là, j'ai jamais entendu parler d'autant de cynisme, surtout avec les Dodgers, là. Mais tu sais, t'as beaucoup de cynisme.
5: Des théories du complot aussi.
6: Oui, effectivement. Puis j'en ai même entendu une hier où est-ce que les Tigers auraient fait exprès, entre guillemets, de choisir les Dodgers. Puis j'y crois pas vraiment, mais c'est une théorie qui circule pour démontrer à quel point le système est brisé.
5: Ouais, c'est ça. Pour comme forcer un lockout. Là,
7: et
5: puis, on se calme.
7: Tyreek Skubal avait de l'air fâché en conférence de presse. Il a dit, tout le monde aurait pu faire mon acquisition. Là. Arrêtez. Ouais. Là. C'est les Dodgers qui ont décidé de tirer. Là.
6: Mais ça, puis c'est correct, là, tu sais, mais il y a les joueurs des Dodgers, puis c'est correct, là, quand ils entendent ce discours-là, je trouve de plus en plus, ils ont l'épiderme sensible. On joue avec les rêves, puis
7: c'est quand même vrai.
6: Fair enough, là, mais c'est pas vrai, là. Les Royals n'auraient pas pu aller chercher Tarik Skubal.
7: Non, mais non, c'est ça, ils peuvent pas se permettre, c'est ça, l'affaire.
6: Parce que tu vas le chercher pour 10 départs. Puis tu sais très bien que tu ne leur signeras pas. Là, je te parle des Royals, je te parle d'une équipe qui ne fera pas les séries.
7: Non, mais tu sais, les Rays
6: n'auraient pas pu aller le chercher parce qu'ils ne sont pas capables de le payer après. Donc, je te dis, moi, depuis plusieurs années, dans le baseball majeur, les boys, c'est une ligue à 3 vitesses. C'est une ligue dans le premier tiers, tu as les gros marchés qui n'ont pas besoin de reconstruire parce qu'ils vont être compétitifs à chaque année. Dans le deuxième tiers, tu as des équipes qui vont avoir une fenêtre, tu sais, qui peuvent dépenser quand la fenêtre arrive.
7: Ouais.
6: Tu sais, je pense à, mettons, une équipe comme les Cards, exemple. qui peuvent être, quand cette fenêtre-là arrive de 5-6 ans, ils peuvent aller donner un gros contrat, faire une grosse transaction.
7: Ouais, genre puis les Giants, c'est Padres. C'est des équipes
6: exactement.
7: De
6: ouais. Ouais, exactement. Puis dans le dernier tiers, t'as les équipes qui, les Rays, les Royals, t'as des équipes que, si, les Rays, c'est un exemple à part, mais t'as des équipes que t'as une fenêtre de 2-3 ans, quand t'as les bien Reds, développé des joueurs qui sont encore sous contrôle, faut que tu gagnes pendant qu'ils sont sous contrôle, parce que quand ils vont devenir joueurs autonomes, ils s'en vont.
7: C'est ça.
6: Fait que tu peux pas avoir indéfiniment une ligue à trois vitesses, parce qu'effectivement, qu'à un moment donné, même si tu as accès à plus d'équipes en série, ça va finir par te faire mal, puis ça crée du cynisme.
5: J'ai hâte de voir où est-ce que tout ça va aboutir, là, parce que clairement, de part et d'autre, c'est super tendu. Là. Évidemment, les joueurs, ils veulent pas abdiquer, ils veulent pas le plafond salarial, mais les propriétaires ont l'air d'y tenir mordicus aussi. Mais je pense que la pire chose pour tous les partisans de sport, ce serait de pas avoir de baseball ou que la saison commence plus tard. C'est un scénario qui est tellement pas souhaitable, mais qui semble inévitable. Très bon, merci beaucoup Dan. Excellent retour aujourd'hui, puis j'ai déjà hâte de te reparler vendredi. Tu feras une petite sieste d'ici là, peut-être.
6: Mm. Ah, mais c'est pas... rapidement, depuis ma petite fille, la plus... Parce que l'affaire, c'est ça. J'en ai une de 19 mois aussi. Là, c'est,
5: t'en as deux,
6: c'est
5: là.
6: C'est ça, le défi. Puis depuis, c'est quoi, ça fait 8-9 jours que ma plus jeune est née. C'est comme une longue journée ponctuée.
5: C'est ça.
7: Ouais, c'est ça.
5: Il va falloir rester à synchroniser les semaines.
7: C'est juste des virgules. C'est comme écrit, tu mets juste des virgules.
6: C'est un long texte, pas de paragraphe, pas de moins des virgules. Jusqu'au retour au travail, je vais pouvoir aller me reposer un peu à
5: bien. C'est bon, mais profite-en. Merci beaucoup, Dan. Passe une bonne journée. On se parle bientôt.
6: Bonne journée, les boys.
7: Bye, Dan.
5: Voilà, alors c'était Dan Richard de RDS. Après la pause, ben vous le savez, manque un assistant capitaine aux Canadiens. Brendan Gallagher a été échangé. Il faut s'en trouver un autre en vue de la prochaine saison. Hier, Félix Séguin a donné son choix pour le prochain assistant capitaine. Je l'ai aimé, mais je pense qu'il y a d'autres bons candidats aussi, puis on en parle dans 2 minutes.
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5: Avec le départ de Brendan Gallagher, qui a été échangé il y a un peu plus d'un mois, le Canadien a maintenant besoin d'un nouvel assistant capitaine. Évidemment, Suzuki porte le C. Et Mike Madison portait le A, tout comme Gallagher, lors des dernières saisons. Et hier, sur le SIG Podcast, Félix Séguin a lancé une proposition que j'aime beaucoup. Il a nommé Lane Hutson comme candidat potentiel pour porter le A avec le Canadien. J'aimerais ça. Tu sais, le A pour Hutson, là, il représente parfaitement ce que tu veux comme joueur de hockey. Je suis pas dans le vestiaire de l'équipe, donc je ne sais pas si c'est nécessairement Monsieur Ra-Ra, là. Mais si tu parles d'un gars qui prêche par l'exemple, avec l'éthique de travail, toujours le premier sur la glace, même l'été. Hier, d'ailleurs, il y avait Logan Cooley qui était sur la glace à Brossard. J'ai pas trop compris, mais Logan Cooley est en ville. Mais tu sais, Lane Hutson, c'est ça. C'est l'éthique de travail. C'est avoir tout le temps la bonne attitude. A pas peur d'affronter les médias. Moi, j'aurais aucun problème à ce qu'il soit assistant. En plus, tu sais, il est jeune. Il va être là pendant longtemps. Ce serait symbolique d'avoir un des jeunes piliers du Canadien qui porte cette lettre-là.
7: Ouais, moi non plus, je déteste pas cette suggestion-là. J'irais même plus loin en disant l'année dernière, en séries éliminatoires, on a suggéré peut-être qu'il y ait un A un peu flottant. Fait qu'un joueur qui porte le A à différentes occasions. En saison régulière, je pense que c'est une belle opportunité pour Lane Hutson d'avoir une lettre, d'être capable de démontrer son leadership. Par contre, je vais t'avouer qu'en séries éliminatoires, j'aimerais ça voir un gars comme Jake Evans, un gars comme Josh Anderson avoir un A.
5: Josh Anderson, c'est lui séries. Qui le portait quand Gallagher jouait pas.
7: Exact.
5: Tu as raison qu'Anderson aussi, je pense qu'il est rendu là. Ça fait longtemps qu'il est avec l'équipe. C'est-tu rendu celui que ça fait le plus longtemps qu'il est avec... Non, ce serait...
7: Je pense que t'as raison, en fait.
5: Non, ce serait Suzuki, je pense. Celui qui s'est avec le Canadien depuis plus longtemps.
7: 2018,
5: ou Tano,
7: Suzuki.
5: En théorie, mais il est parti entre-temps, là.
7: Ouais.
5: Mais tu sais, Anderson, c'est un vétéran, 32 ans. C'est quelqu'un qui a l'air de se comporter comme un leader. La seule chose, c'est qu'il lui reste juste un an de contrat.
7: C'est
5: donc,
7: ça.
5: Est-ce que il va assurément revenir? J'espère que oui, là, parce qu'on a personne pour remplacer Josh Anderson. Ça, je vous le dis tout de suite. Mais il y aurait, j'ai l'impression, la force pour porter un A avec fierté pour le Canadien.
7: Ouais, vraiment. Il y a le leadership pour. C'est pas le seul candidat. Tu sais, Kaden Gooley aussi pourrait porter le A. Mais lui, c'est ça. C'est une question de présence, tu sais. Est-ce que tu verrais, je sais pas moi, un gars un peu plus offensif à la Cole Caulfield, peut-être porter un A? C'est intéressant. Je sais pas s'il l'a déjà fait.
5: Gooley, c'est un bon exemple parce que Gooley, selon ce qu'on entend, c'est vraiment un leader qui est important dans le vestiaire. Il a cette prestance-là d'un excellent leader. C'est quelqu'un qui dégage beaucoup, qui a vraiment une belle confiance. Il y a le côté blessure aussi, il est souvent blessé. Est-ce que c'est un joueur qui, tu sais, on a entendu des rumeurs de transactions, serait éventuellement échangé? J'ai vu Greg Langteau récemment sur un podcast aussi mentionner le nom de Kaden Gooley comme assistant potentiel. Moi, j'aimerais ça. Tu sais, je trouve que ça s'inscrit un petit peu dans la même lignée qu'Hutson d'avoir un gars un peu plus jeune qui représente l'avenir de l'organisation. Versus avoir un vétéran. Peut-être Philippe Dano aussi à inclure dans la discussion.
7: Mais évidemment, un Québécois
5: qui est à Montréal depuis longtemps est revenu. Est-ce que le fait qu'il a seulement récemment rejoint l'équipe, ça pourrait jouer contre lui? Peut-être, comme tu as mentionné Caulfield. Jake Evans aussi. Ça fait longtemps qu'il est avec l'équipe aussi. Jake Evans, un gars qui est un travailleur dans l'ombre. Noah Dobson aussi. Peut-être moins lui, mais quand même, tu sais, ça va être intéressant comme décision pour les entraîneurs du Canadien de Montréal.
7: C'est des positions intéressantes, tu sais, les noms que tu suggères aussi. Tu sais, Dobson, il y a eu un rôle important aussi avec les Islanders de New York. Il y a eu à certains moments une lettre sur son chandail. Donc oui, effectivement. Écoute, Philippe Dano, c'est une proposition que j'aime beaucoup aussi parce que même s'il y a eu quelques années où il a pas été au sein de la formation, t'as vu directement l'impact qu'il a eu au sein de ses coéquipiers lorsqu'il est revenu et lorsque avant qu'il quitte là pour les Kings de Los Angeles, on a vu à quel point son départ a quand même marqué la chambre. Donc effectivement, ça serait une belle preuve encore une fois de confiance pour Philippe Dano. Donc je serais intéressé de voir qu'est-ce qu'il y en a pour la suite.
5: Puis tu sais, on s'entend que c'est très symbolique. qu'au final, c'est pas parce que t'as pas de lettres sur ton chandail que tu peux pas exercer du leadership et être important dans un vestiaire, être un meneur pour tes coéquipiers. Mais il y a une symbolique importante derrière ça, surtout le faire pour le Canadien de Montréal. Et je pense que la bonne nouvelle avec la discussion qu'on a présentement, Hugo, c'est que on est capable de nommer plusieurs joueurs. On retourne en arrière, ouais, il y a quelques années, c'est quand vrai, ça allait pas super bien à Montréal, t'étais vraiment dans les bas-fonds de la reconstruction, puis on aurait eu de la misère à nommer 5-6 candidats potentiels,
7: ouais,
5: pour être
7: raison.
5: Assistant capitaine.
7: Non, t'as raison.
5: C'est plus le cas aujourd'hui, donc ça montre la qualité que t'as au sein de ton vestiaire.
7: Ouais, absolument, mais ça montre aussi à quel point tu vois tes joueurs pousser pour le groupe, pousser dans la bonne direction. Donc effectivement, plus c'est une décision difficile à faire, d'attribuer un A à un joueur, mais un C au final.
5: Ouais, très bien. Alors, on va suivre ça un peu plus tard cet automne. Après la pause, c'est l'historien Marcel Dugas qui va s'installer. Deux sujets intéressants avec Marcel cette semaine. D'abord, comment ça se fait qu'il y a eu deux équipes dans la Ligue canadienne de football qui se sont nommées les Rough Riders pendant aussi longtemps?
7: Pas de sens.
5: Et Marcel veut nous partager quelques-unes de ses rumeurs de déménagement préférées du Canadien à travers les années. Ça a l'air qu'il y en a déjà eu et il nous en parle dans 2 minutes.
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5: C'est une chronique que vous appréciez beaucoup tous les mercredis. À cette heure-ci, on s'entretient avec l'historien Marcel Dugas. Salut Marcel, comment ça va?
29: Ben, ça va très bien. Vous, les gars, ça va bien?
5: Ça va super bien, merci. Écoute, la semaine passée, quand... on parlait de la pire équipe de l'histoire du sport professionnel, les Spiders de Cleveland. On s'est mis à parler un petit peu des Rough Riders de Saskatchewan et d'Ottawa qui, pendant une certaine période assez longue, ont eu le même nom dans la Ligue canadienne de football. Et ben, ça nous a donné l'idée d'en parler cette semaine. Marcel, comment c'est arrivé cette histoire-là? Puis surtout, comment est-ce que ça a duré aussi longtemps, deux équipes de la même Ligue qui portent le même nom?
29: Ben, la Ligue canadienne... c'est une ligue un peu spéciale. Il arrive toutes sortes de choses, puis c'est ça qui nous a amené à parler des Rough Riders. Il y a toutes sortes de choses qu'on voit pas ailleurs. On avait parlé de deux équipes qui avaient eu le même propriétaire, puis ça fait pas longtemps. C'était pas à l'âge de pierre, là, on se comprend. la Ligue canadienne aussi, ça c'est assez unique, a le même nombre d'équipes aujourd'hui qu'en 1960.
5: Ah ouais.
29: Puis on s'entend, normalement, toutes les ligues font des expansions par-dessus expansions. On sait à quel point c'est payant. La Ligue nationale de hockey, en 1960, avait 6 équipes. On est rendu à 32. Le baseball majeur en avait 16, on en a 30. Je pourrais continuer comme ça. Mais dans la Ligue canadienne, 1960, 9 équipes. Aujourd'hui, 9 équipes. Il y a comme rien qui a changé par rapport à ça. Je veux qu'on remonte au tout début. On joue au rugby football au Canada depuis les années 1860. Puis on appelait ça le rugby football dans les débuts parce que vraiment on est parti du rugby puis on a évolué jusqu'au sport qu'on connaît aujourd'hui, qu'on peut regarder à la télévision. Mais ça a été très long, puis je vous donne juste un exemple. C'est seulement en 1929 que la passe vers l'avant est autorisée au football canadien. Puis on s'entend que c'est dur d'imaginer la Ligue canadienne sans passe vers l'avant. On sait à quel point c'est orienté vers l'attaque aérienne.
5: Ça ressemble pas mal à du rugby sans les passes avant.
29: Ben c'est ça. Ça a pris 70 ans avant qu'on dise « Ouais, lançons vers l'avant, ça va être correct, on peut se permettre de faire ça. » Donc, ça a été un long processus. Et en 1907, il y a plusieurs des clubs les plus forts de l'Est du Canada qui ont décidé de créer une sorte de super ligue de football qui s'appelait la Interprovincial Rugby Football Union. On l'appelait le Big Four pendant très longtemps parce qu'il y avait 4 équipes dedans. Et cette ligue-là, ben, c'est l'ancêtre direct de la division Est de la Ligue canadienne de football aujourd'hui. Et quand je dis un ancêtre direct, c'était quoi les 4 clubs qu'il y avait là-dedans? Il y avait Montréal, d'abord. Les Alouettes sont arrivés en 1946, pour ça qu'ils fêtent 80 ans cette année. Mais il y avait d'autres clubs de Montréal qui ont eu différents noms avant ça. On avait aussi les Argonauts de Toronto, les Tigers de Hamilton, puis les Rough Riders d'Ottawa. Donc, c'est difficile de faire plus direct que ça. Et dans les années 1930, on a décidé de faire la même chose dans les provinces de l'Ouest, de se faire notre Super League à nous. Ça a été instable pendant un bout de temps, entre autres, il y a eu la Deuxième Guerre mondiale, mais après ça, dans les années après, on s'est retrouvé avec une ligue où il y avait Winnipeg, la Saskatchewan, Edmonton, Calgary. La Colombie-Britannique arrive dans les années 1950. Fait qu'à partir de ce moment-là, la finale de la Coupe Grey, en général, c'était les champions de la Ligue de l'Est contre les champions de la Ligue de l'Ouest. Le trophée n'a pas été créé pour être remis aux champions de la Ligue canadienne. Elle n'existait pas. Donc, c'était vraiment, pendant très longtemps, c'était toutes les différentes ligues qu'il y avait à travers le Canada pouvaient compétitionner, s'ils étaient assez fortes, pour la Coupe Grey. Un peu la même chose qui est arrivée avec la Coupe Stanley. Ça n'a pas été créé pour servir de trophée de championnat à la Ligue nationale de hockey. Ça a pris bien des décennies avant que ça arrive. Et quand on arrive au tournant des années 1950-1960, ben là, votre Big Four dans l'Est et la Ligue de l'Ouest vont fusionner pour former la Ligue canadienne. Mais c'est là qu'arrive le problème parce que on avait un club d'Ottawa dans l'Est qui s'appelait les Rough Riders. Donc, on l'écrivait en deux mots à ce moment-là. Puis, ils sont appelés les Sénateurs d'Ottawa à un moment donné, mais ils sont revenus aux Rough Riders par la suite. Et il y avait un club dans la Ligue de l'Ouest, la Saskatchewan, qui s'appelait les Rough Riders, mais en un mot. Et on utilisait ce nom-là depuis 1924. Puis jusque-là, c'était, tu sais, un peu comme les Rangers de New York au hockey puis les Rangers du Texas au baseball. C'était deux équipes qui évoluaient dans deux ligues distinctes.
5: C'est ça.
29: Et le seul moment où ils pouvaient s'affronter.
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0: Bon mercredi tout le monde, on est ici, on est avec vous, on est de bonne humeur et on est dans le tailgate. Richard Labbé avec vous au micro pour les 4 prochaines heures. Et quel bon moment pour être avec nous, parce qu'on va avoir encore une fois, je pense, une émission, ma foi, spectaculaire et relevée et intéressante et même plus. Même plus, si c'est possible, même plus. Alors voilà, on a tout ça, puis on a plein d'affaires. Puis on a Frank Grenier. Comment ça va, Frank Grenier?
1: T'as rien dit, mais t'as tout dit en même temps. Richard, ben, c'était, ouais,
0: c'est ça. J'ai dit beaucoup de choses.
1: Sans dévoiler de punch.
0: Ben, on peut rapidement.
1: On a-tu des petits spoilers?
0: Il y a une couple d'affaires qui vont arriver, là. On va avoir un autre 200%.
1: Ouais.
0: Ça, là, écoute, puis je sais que les gens attendent après ça. Je me fais texter depuis la semaine passée, depuis qu'on a fait le premier épisode de 200%. Les gens en redemandent. Et il y a même des gens du Japon qui m'ont texté, qui veulent peut-être acheter le concept.
1: T'es plugué partout, ça n'a pas de sens.
0: Bah, c'est pas moi, c'est l'Internet. Alors, ça va arriver. Ça va arriver. Puis on vient de voir arriver, parlant d'arriver.
1: Un invité assez spécial
0: oui.
1: Aujourd'hui.
0: Est-ce qu'on on nommera pas? C'est sûr, vous connaissez. Vous le connaissez 150%. Mais on va garder la surprise. Ça s'en vient d'ailleurs dans une quinzaine de minutes, de toute façon. On va garder la surprise.
1: Oui, puis vous voulez être là.
0: Vous voulez être là. Vous voulez 150% être là. Indice, ce n'est pas Sidney Crosby. Si vous pensiez que on avait Sidney Crosby puis qu'on allait lui demander ça, hey, ça te tente-tu de jouer pour Canadien? Non, c'est. Non.
1: On essaye encore.
0: On essaye, mais c'est pas lui. Mais c'est quelqu'un d'Odo aussi bon. On... Sinon plus.
1: Ben, dans le dossier Crosby, on est rendu à peu près à 1,7% d'avancement dans ce dossier-là, depuis... de l'avoir ici, de le convaincre de venir jouer au centre.
0: Oui, oui. Ben là, mais c'est plus que zéro.
1: Oui.
0: Ouais. Maintenant, on est à zéro, puis là, on avance.
1: Exact.
0: Alors, on fait ce travail-là juste pour vous. Dans les choses plus concrètes, ce soir, du côté du parc Jarry, du côté du stade IGA, eh bien... Félix Auger Aliassime fera son entrée. Hein. Enfin, il y a eu de la pluie, l'horaire a été chamboulé, les matchs ont été retardés. Félix Auger Aliassime sera en action, on dit à peu près autour de 19h.
1: Il devrait jouer, là. Il fait beau aujourd'hui.
0: Il fait très beau. Ouais. Je suis pas météorologue, mais je regarde dans les airs présentement. Je ne vois aucun nuage. Alors, ça devrait bien aller. Alors, si tout va bien... et qu'il n'y a pas de déluge inattendu. Donc, Félix Auger Aliassime sera en action, encore une fois, autour de 19h et fera face à la 119e raquette mondiale, le français Titouan Droguet.
1: Qui?
0: Est-ce que j'ai bien prononcé? Titouan Droguet. Voilà. Et puis, on attend d'ailleurs beaucoup de monde. Rien de moins qu'une salle comble qui est prévue pour ce soir du côté du stade IGA. Ça, c'est quoi? À peu près 12 000 personnes. Alors, c'est ça qu'on attend ce soir. Grosse soirée de tennis. C'est le temps, c'est le fun. Fait ouais, beau.
1: Ceux qui sont déjà allés aussi, vous le savez, quand il y a Félix qui joue à Montréal, l'ambiance, c'est dur à battre.
0: C'est ça, exactement. Ça me rappelle, hein? C'est les belles soirées d'été là-bas, du côté du parc Jarry. On en redemande. Alors ça, c'est pour ça. À part de ça, Frank, tu sais que tout ce que je fais, moi, c'est que je suis à l'affût. C'est important d'être à l'affût parce que, bon, les gens se demandent, bon, le Canadien, qu'est-ce qui se passe? Le Canadien, fais-tu de quoi? Fais-tu pas de quoi? Et là, j'ai déniché une pépite d'information.
1: Oh!
0: Qui va t'intéresser et, accessoirement, qui va intéresser les nombreux fans du Canadien qui nous écoutent. Et là, ça vient du côté du Minnesota. Écoute bien ça. Et là, je lisais à mes collègues là-bas. Qui couvre les activités du Wild. Alors, on raconte que cet été, semble-t-il, entre les branches, on a dit que la priorité du Wild du Minnesota, la priorité de la direction, c'était de trouver un centre top 6. Est-ce que ça dit quelque chose, ça?
1: Ça me dit vaguement quelque chose comme problème d'équipe, ça.
0: C'est une équipe qui cherche un centre pour peut-être le premier, peut-être le deuxième trio.
1: Ça doit être facile à faire. Ils vont le trouver, là. Ça doit être facile.
0: On a déjà entendu ça.
1: Quelques reprises.
0: Hein? Il y a des équipes comme ça qui se cherchent un centre de premier niveau.
1: Minnesota est plus près de Montréal qu'on pense.
0: Alors, pourquoi je te dis ça? Pourquoi je vous dis ça? C'est parce que on a laissé un petit peu échapper entre les branches, semble-t-il que le Wild s'est informé, puis on veut savoir qui serait dispo. Puis là, le Wild s'est informé, puis entre les branches, ce qu'on comprend, c'est que pour mettre la main sur cette perle rare, on aurait fait comprendre aux dirigeants du Wild que ça va prendre des actifs. Donc, laisser aller... Des actifs, Frank, en gros, c'est des choix repêchage éventuels, pas un choix de 3 puis un choix de 4, là, un choix de 1, et des espoirs qui sont déjà quelque part dans l'organisation, mais qui ont été repêchés très haut. Peut-être ces joueurs-là jouent dans la LNH au moment où on se parle, mais alors des actifs, c'est ça. Là. C'est pas un vétéran de 32 ans qui est pas payé et qui est en fin de contrat. C'est pas un choix de quatrième tour. C'est ça, des actifs. Alors, semble-t-il

0: Exact. Donc, ça revient à quel centre peut être disponible, puis après ça, tu vas voir quel actif que cette équipe-là veut, puis après ça, est-ce que j'ai ces actifs-là? Mm-hmm. C'est pour ça que c'est dur d'aller chercher un joueur de cet impact-là.
1: Donc, encore une fois, pour les gens comme nous, Frank, qui souhaitons, ou en tout cas qui aimeraient bien voir le Canadien bouger, mm-hmm. soit aujourd'hui, soit demain, mais préférablement pendant qu'on est ici en studio, parce que ça serait pas pire.
0: Imagine.
1: Ça ferait du beau contenu gratis. Pour les gens qui attendent après ce deuxième centre-là, comme par magie, ben, ça va coûter quelque chose de pas pire, tu sais. Ça coûtera pas, là. Ça sera pas, là, Jake Evans puis un choix de quatrième tour. Là. Ça sera pas ça. Et je le dis en tout respect à Jake Evans. L'autre affaire, semble-t-il, que du côté du Minnesota, on s'est informé. Il y en a un centre, là, qui a demandé à déménager, là. Hein? Tu sais qui? Il est à Détroit pour l'instant.
0: Et Minnesota est sur sa liste?
1: Semble-t-il que Dylan Larkin, effectivement, ça aurait été... on aurait discuté ça à l'interne du côté du Minnesota. Et là, tu me demandes, Frank, mais diantre, pourquoi ce marché n'est-il pas conclu à l'heure actuelle?
0: Et je me le demande.
1: N'est-ce pas?
0: Mm-hmm.
1: Je vais te répondre. C'est que présentement, et ça, ça vient un petit peu complexifier les choses, c'est que les Red Wings n'ont toujours pas de directeur général. Hein? Tu le savais, Steve Eiserman, ciao bye. Alors, il n'y a pas de DG du côté des Wings. Et là, présentement, on aurait demandé, du côté de la direction des Wings, à une firme de consultation. Donc, des gens de l'extérieur qui vont être payés pas mal cher pour aider à la recherche de ce nouveau directeur général.
0: La dernière fois que j'ai vu une équipe faire ça, ça a donné John Chayka à Toronto.
1: C'est ça qui est arrivé?
0: Il avait engagé une firme pour trouver un DG.
1: Puis ça a-tu bien été? Ou...
0: Il est là en ce moment.
1: Ah, il est là? Ah, il est encore là?
0: Si, lui. Bon. Là, fait qu'on...
1: on fera.
0: Ils ont signé Radish et Bobrovsky.
1: Bon,
0: là,
1: ben c'est,
0: pas,
1: ça.
0: C'est ça.
1: On avance du côté de Toronto. Et là, ce qu'on recherche, semble-t-il, on recherche un nouveau DG à Détroit qui serait spécialisé dans les statistiques avancées. On cherche un gars qui est pas mal hot avec les chiffres, tout ça. Mais là, le problème, c'est le suivant, Frank, c'est qu'en attendant, celui qui gère ça à Détroit, c'est l'assistant DG. Un gars qui s'appelle Sean Horkoff. C'est lui qui gère tout, qui donne les cartes magnétiques, puis qui met les lettres dans la poste, puis qui part le lave-vaisselle. C'est lui qui gère les affaires. Mais Sean Horkoff n'a pas le droit, semble-t-il, de procéder à des transactions. Il n'a pas le droit de faire ça.
0: Y a-tu le droit de jaser avec les autres ou même pas?
1: Ben, ce que je comprends, c'est qu'il n'a pas le droit, en tout cas. Ben, j'imagine qu'il a le droit de jaser. Il a le droit de prendre le téléphone.
0: Sinon, il perd l'info, là, c'est ça?
1: Exact. Mais il n'a pas le droit lui-même de dire « OK, voici, j'ai échangé Dylan Larkin à telle équipe. » Alors, ça ne peut pas bouger parce que les Red Wings n'ont pas personne qui va être capable de physiquement prendre le téléphone et dire « Dylan Larkin, t'es échangé. »
0: Non seulement Horkoff, il n'a pas le droit avec ce que tu dis, mais il n'y a même pas le palier pour aller chercher l'approbation non plus, dans le sens qu'il demanderait au propriétaire de l'équipe. S'il dit « Hey, on a vraiment une bonne offre, faudrait qu'on bouge maintenant », il peut même pas la faire.
1: Il peut même pas faire ça. C'est plate pour lui, je me mets à sa place. Là. Bon, je suis là, cher à croix. Tu sais, il est assistant DG, tu pourrais penser, bon, ben, en attendant, c'est lui qui gère les gros dossiers. Mais ce n'est pas le cas.
0: Et Eiserman, qui est encore là, il l'engage encore dans l'équipe.
1: Ben lui, il est
0: je
1: comme...
0: Je pense qu'il cherche...
1: Il y a comme un rôle...
0: Ouais, pas clair, pas clair un peu...
1: Genre consultant, responsable de qualité. Tu sais que c'est mon titre favori dans un club de sport ou dans n'importe quelle entreprise. Qu'est-ce que tu fais, toi? Ah, moi, je suis responsable de qualité. Ah, OK. Tu fais quoi, gars? Tu fais quoi? Ben, il y a de la qualité, là, pis c'est moi qui est responsable de ça. Ça veut dire quoi? Tu le sais-tu?
0: Aucune idée.
1: Il n'y a personne qui le sait. Responsable du contrôle de la qualité. Tu fais quoi? On le sait-tu? On ne sait pas. Alors, M. Horkoff, bref, a les mains liées. Alors, ça pour dire que, présentement, tout est comme stallé. On est comme 140 à 17h30 présentement. Parce que là, ça veut bouger. Le gros poisson, c'est Dylan Larkin, mais tu peux pas le bouger parce que tu n'as personne pour le bouger. Alors là, pendant ce temps-là, il n'y a rien qui se fait. Puis, admettons que le Canadien décide, on va s'informer, nous autres, pour Dylan Larkin, mais ça sert à rien. Parce qu'on peut pas rien faire du côté de Détroit. Alors, tu comprends-tu? C'est comme un gros embouteillage, présentement, dans ce dossier-là. Et je me demande si c'est pour ça qu'il n'y a rien qui se passe. Il n'y a comme pas de transaction. On sait qu'il y a des clubs qui ont des besoins, présentement. Il n'y a personne qui bouge. Il n'y a personne qui se passe. Il n'y a rien qui se passe. Alors, voilà.
0: Ouais, puis... Larkin, c'est quand même un gros morceau. Puis

0: J'essaie de réfléchir en même temps que tu comptes ça, c'est que même si je dis, OK, mais là, il y a quatre équipes sur sa liste en théorie, hey, on aimerait ça voir, ouais, est-ce qu'il veut en rajouter? Ah, on n'a même pas personne à qui l'a demandé. Puis lui, il va se dire, je donne pas d'autres équipes tant qu'il n'y a pas un DG qui va sonder ces équipes-là que moi j'ai mis en premier.
1: Mm-hmm.
0: Fait que ça retarde beaucoup, mais dans toute ta glorieuse expérience dans le hockey, Richard.
1: C'est un bon terme, ça.
0: C'est, ouais, pas pire, hein?
1: Oui.
0: On est le 5 août. As-tu déjà vu ça, une équipe qui n'a pas encore, non seulement pas de DG le 5 août, mais qui n'est pas proche, on dirait, d'en avoir?
1: Et qui a demandé à une firme extérieure le 5 août.
0: Ouais.
1: Écoute, ça doit pas être un précédent, mais ça arrive pas souvent.
0: J'ai
1: là.
0: Pas de souvenir de vite comme ça. C'est sûr que c'est arrivé, mais...
1: Ouais. Parce que généralement, puis tu sais, l'autre affaire, congédier un DG au moment où les Wings l'ont fait, c'est, ça aussi, c'est un petit peu inhabituel. Tu sais, normalement, là, en fin de saison, puis surtout aux autres qui n'ont pas fait les séries, t'sais, quand la saison se finit, je sais pas, là, fin mi-avril, si t'as des décisions à prendre pis t'as besoin de bouger des chaises, tu le fais là, parce que pourquoi? Parce que justement, tu vas pas te ramasser début août avec encore une fois du monde à trouver, des embauches à faire. Tu veux pas faire ça.
0: Mais en plus, ça veut dire aussi que Larkin et sa demande de transaction ont eu un gros rôle dans ce qui s'est passé avec Yzerman, parce que peut-être qu'elle allait le laisser là, pis s'il avait jamais demandé de transaction, il serait encore en poste aujourd'hui.
1: En tout cas, c'est toute une coïncidence. Ouais. Je ne sais pas si ça a rapport avec le congédiement d'Eisenman, mais c'est une grosse, grosse coïncidence. À part de ça, j'ai vu passer, puis ça me fatigue, ça, Frank. J'ai vu passer quelqu'un d'autre, je ne sais pas qui a fait un tableau. Je ne sais pas sur quel site, là. Je sais pas sur TikTok, whatever. Les meilleures destinations de la LNH et les pires destinations par rapport avec les impôts. Je suis tellement plus capable de ça.
0: Pourrais?
1: Plus capable. Parce que là, tout le monde cite en exemple les Panthers de la Floride. Ah, c'est le fun. C'est le fun, la Floride. Tu t'en vas là, tu payes pas d'impôts, fais beau, tu t'en vas à l'Arena à Gogun. C'est la meilleure place. C'est de loin la meilleure équipe. Tout le monde veut jouer. Absolument tout le monde veut jouer pour les Panthers de la Floride. Et là, on oublie que pendant 18 ans, Frank, les Panthers ont fait les séries deux fois. Pendant 18 ans, est-ce que les impôts ont été un avantage pour les Panthers de Floride dans le temps qu'il y avait 5 000 personnes dans place, puis qu'il fallait que tu donnes 3 bières gratis, que tu payes le parking, puis que tu donnes 4 hot dogs gratis au monde pour qu'ils viennent parce que personne ne voulait y aller parce que tu étais tellement mauvais? Est-ce qu'on parlait de l'impôt, des impôts à ce moment-là?
0: Non. Mais est-ce que l'impôt est un facteur plus important que la victoire, je pense pas non plus. Tu iras pas dans un club
1: justement
0: vraiment pourri juste parce que tu sauves de l'impôt.
1: Justement.
0: Mais dès qu'un club est moindrement compétitif, c'est sûr que ça doit jouer un rôle là-dedans. On le voit à Dallas,
1: mm-hmm,
0: qui garde ses joueurs. Lightning a signé ses joueurs moins cher que le marché souvent.
1: Mais ça fait 20 ans que le Lightning gagne, ou à peu près. Fait que c'est sûr que c'est facile d'attirer des joueurs. Ça me rappelle, tu vois, on parlait de Larkin. Moi, il y a une vingtaine d'années, je pense qu'on en glissait un mot l'autre fois. Il y avait beaucoup de joueurs, tu t'en souviens, là, des années 2000, des gros noms. Ah, ça me tente peut-être de venir pour le Canadien. Puis finalement, ces gars-là allaient tout le temps ailleurs. Mm-hmm. Souvenez-vous, le Brett Hull, puis Daniel Brière, puis Brendan Shannon. Puis il y en a une gang, là. Puis je me souviens d'un agent à ce moment-là, exactement dans ces années-là, au milieu des années 2000, qui m'avait dit, ouais, tu sais, à cette heure, les jeunes au repêchage, les joueurs plus jeunes qui rentrent dans la ligue, ne veulent pas jouer pour Montréal. Pourquoi? Ben, ce que l'agent m'avait dit, c'est, ben, tu sais, ils sont pas bons, puis ils perdent tout le temps, puis ils sont mal gérés. Fait que personne ne veut aller là. Puis l'agent m'avait dit, tout le monde veut aller à Détroit. C'est la meilleure place, et de loin. Et là, maintenant, 20 ans plus tard, t'as le capitaine des Red Wings de Détroit, qui est un gars de la place, qui, lui, veut sortir de Détroit. Tu vois-tu un petit peu, c'est cyclique, ça, Frank.
0: Mais ils sont mal gérés aussi.
1: Ils sont mal gérés,
0: c'est
1: justement.
0: C'est pas le seul facteur.
1: Ça fait 10 ans qu'ils font pas les playoffs. C'est pour ça. C'est pas parce que les impôts et les nids de poules, là.
0: Ben, en même temps, tu vois, mettons, Winnipeg, ils ont eu beaucoup de succès dans la dernière saison, mais personne veut y aller quand même.
1: T'es-tu déjà allé à Winnipeg?
0: Là, la ville est un vendeur aussi, c'est sûr. Mais c'est des affaires comme ça aussi.
1: Je le dis en tout respect aux gens de Winnipeg qui nous écoutent présentement, mais c'est sûr que, tu sais, Winnipeg, comparé à Montréal, comparé à Toronto, comparé à Boston, malheureusement, y a, c'est pas super... super, comment dire, attrayant.
0: Oui, mais beaucoup aussi des États avantageux au niveau des taxes, il fait beau.
1: Ben, tu sais, il y a plein de gars. Bon, il y a des joueurs qui aiment ça à l'Arena Gogun, puis il y a plein de joueurs qui aiment ça aller à l'épicerie, puis personne ne sait c'était qui. T'sais.
0: Ouais. Mais est-ce que tu crois, toi, dans le fond, un plafond salarial ajusté selon les taux d'imposition?
1: Non, non,
0: il y a des gens qui suggéraient ça comme solution?
1: Non. Moi, ce que j'aimerais voir éventuellement, et je pense que ça a été discuté, mais je pense qu'il faudra en discuter plus sérieusement, c'est d'alléger le fardeau salarial avec un joueur d'exception. Donc, admettons, par exemple, que tu es le Canadien de Montréal. Puis là, ça serait seulement les joueurs repêchés par ton organisation. Donc, admettons que tu es le Canadien de Montréal. T'aurais le droit, ou n'importe quelle équipe, t'aurais le droit de désigner un joueur dont le salaire ne compte pas sur ta masse salariale. Mais ça peut seulement être un joueur que toi-même tu as développé et repêché. Donc, par exemple, si t'es le Canadien, tu peux dire, OK, ben nous autres, on veut que Lane Hutson ne compte pas sa masse salariale. Alors, tu désignes ce joueur-là comme étant un joueur, comment tu dirais ça, joueur de franchise, comme un petit peu au football.
0: Ouais,
1: il y a un système un peu similaire dans la NFL. Alors, tu désignes ce joueur-là et ce joueur-là ne compte pas sur ta masse salariale. Donc, moi, je trouve que ça serait une bonne façon de récompenser la bonne gestion et de récompenser les équipes qui dirigent bien.
0: Parce que tu peux pas acquérir de joueurs de franchise. Fait que là, tu es obligé de le développer à l'interne. Ce qui fait que quand tu es un club champion de la Coupe Stanley, par exemple le Lightning, qui ne repêche pas depuis plusieurs années parce qu'ils investissent dans des joueurs qui ont de jouer.
1: Ouais.
0: Eux autres, ils pourraient pas bénéficier.
1: Ben, il faudrait.
0: Là, il y aurait peut-être Kucherov. Il va s'y mettre. Il y a des joueurs pareils, mais à un moment donné, ce cycle-là va finir
1: c'est
0: aussi.
1: Ça,
0: mais ça devient une autre stratégie de gestion. C'est vraiment intéressant.
1: Je trouve ça intéressant. Ouais. J'amènerais ça.
0: T'aimes-tu ça au football, toi, le franchise tag?
1: Ben, ça marche pas exactement comme ça, là, au football. Souvent, les clubs de la NFL se servent de ça pour retenir un joueur qui n'a pas de contrat. Donc, on peut s'acheter du temps. Mais des fois, ça donne un petit peu l'effet inverse. Des fois, le joueur se sent un petit peu insulté, se sent obligé de rester là. Puis là, ben, quand il a le temps de partir, quand c'est le temps de partir un an plus tard ou peu importe, ben là, il claque la porte, là. Mais moi, je verrais un système comme ça. J'en ai déjà parlé, d'ailleurs.
0: Puis qui serait pas, dans le fond, le joueur de franchise serait pas payé une moyenne du salaire des joueurs de sa position comme au football. Ce joueur-là ne compte pas.
1: C'est
0: je peux le payer autant que
1: c'est
0: je veux.
1: Ça.
0: Ça va devenir des ambassadeurs d'équipe. Ça serait vraiment intéressant de voir ça.
1: Moi, je pense que ça serait une bonne façon d'alléger un petit peu le fardeau dans la Ligue nationale de hockey, parce que c'est pas vrai que le plafond va monter sans arrêt pendant 15 ans de temps. À un moment donné, il va frapper un mur un petit peu. Alors voilà, moi, ça, c'était mes suggestions pour aujourd'hui.
0: Excellente suggestion.
1: On va aller à la pause et au retour. Ben oui, il faut rester là, parce qu'on va avoir un invité très spécial. Est-ce qu'on le nomme? Non, on va le nommer juste en revenant.
0: Ah ouais?
1: Je sais pas, qu'est-ce que t'en penses?
0: On donne-tu un indice?
1: Donne-toi un indice.
0: Trois lettres.
1: Vas-y.
0: R-B-O.
1: OK, n'en dis pas plus.
0: N'en dis pas plus.
1: On va à la pause et on revient avec notre invité.
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1: C'est pas à tous les jours qu'on a un invité.
3: Et non, et non. Alors, mes pronostics pour le match contre les Elks, ça dépend de comment va être la cuisse de notre quart arrière, Monsieur Alexander. Mais j'ai hâte à cet affrontement-là. C'est pour ça que tu m'as invité, Richard, n'est-ce pas?
1: Alors, vous avez reconnu...
3: Yves Pépinetier de RBO, pas RDS, RBO. Il est parti!
1: Yves P. Pelletier, salut!
3: Ça va bien, Richard? Merci de l'invitation.
1: Clairement, tu es en pleine forme.
3: Je suis en pleine forme. Non, mais je trouve ça le fun de venir. Gars, je me suis habillé, là, j'ai mon t-shirt de baseball.
1: C'est quoi les Hanshin Tigers? C'est japonais.
3: C'est une équipe japonaise. Puis ça, c'est les Diablos Rojos.
1: Ça, c'est ton
3: de Mexico. Mais c'est pas la casquette officielle de l'équipe, mais c'est une casquette de luxe, là, de collection. Il y a juste moi qui. Non, mais en ville, ça arrive des fois, il y a des gens, des hispaniques, hispanophones. Ça... Hey!
1: Casquette des Diablos.
3: Le Diablos Rojos.
0: Le logo, il est vraiment cool en plus.
3: Et oui, puis j'en ai une autre aussi avec un autre logo. C'est vraiment mes casquettes préférées.
1: Une équipe de baseball, ça?
3: C'est une équipe de baseball.
1: OK, au Mexique. OK,
3: parfait. Je sais pas si c'est l'équipe nationale ou si c'est une équipe qui est basée à Mexico City, exactement.
1: Qu'est-ce qui arrive quand on a un invité comme Yves P. Pelletier qui part avec son propre délire? C'est que là, je suis tout mélangé dans ma séquence de questions. Alors, je vais y aller directement avec...
3: Mais non, je t'en prie. Richard, sois un animateur. Fais un animateur de toi. Allez, hop. On patine. Dans le coin. On est dans le coin. Vas-y, buddy. Buddy!
1: C'est très difficile présentement d'animer. Mais je vais y aller. PO, on va y aller dessus. Parce que là, pendant que Yves est ici, il y a une question que je vais te poser, Yves, depuis 40 ans.
0: La vrai, là, question.
1: Ça fait 40 ans que j'ai... Puis on s'est déjà rencontrés auparavant, mais... J'étais intimidé, je ne pouvais pas poser.
3: T'avais un masque aussi avec un zip, puis t'étais de dos à moi, c'était difficile de se parler.
0: Avec une boule rouge.
1: Exactement. Mais je pense que le moment est bien choisi maintenant. Alors, PO, vas-y avec l'extrait, puis en revenant, on va demander à Yves qu'est-ce qui se passe exactement dans cet extrait-là.
3: OK.
4: Sure, c'est Wayne Gretzky. 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
3: C'est-tu Rod Grassider?
1: Oui. Donc.
3: Faudrait demander à Wayne. OK? Donc, parce que ça, c'est inspiré des publicités télé que Wayne Gretzky faisait à l'époque. Fait que des fois, il annonçait du jus d'orange, des fois, il annonçait des assurances. Puis avant qu'il y ait le slogan à la fin avec le logo, tu savais pas de quoi il était question. Moi, ce que j'aimerais savoir aussi, c'est que ça a l'air qu'à l'époque, il avait tourné une publicité, puis des gens sur le plateau de tournage lui avaient demandé, s'il te plaît, dis-nous si tu es Rod Grassider.
1: Ah, c'est vrai?
3: Ça a l'air qu'il y a quelqu'un qui a peut-être ça en quelque part sur une cassette vidéo.
1: Est-ce que Wayne était au courant?
3: Ah, il a dû être mis au courant un jour, mais...
1: Tu l'as pas rencontré?
3: Non.
1: Non?
3: J'ai pas... Et depuis... maintenant que je connais ses convictions politiques, je suis de moins en moins intéressé. Mais une fois, j'ai fait une parodie. Ça arrive des fois là, sur ma page Facebook, je fais des personnages. Puis donc, quand il s'était... Il y a eu l'espèce de gros scandale avec Donald Trump, là, puis tout ça. Donc, j'avais publié des excuses de Wayne Gretzky sur Facebook, puis et ça a voyagé en tabarouette, là. Ça s'est promené aux États-Unis, au Canada anglais. Oui, oui, oui. J'ai eu des demandes d'entrevue. Excusez-moi, je suis un humoriste, moi, puis c'est une joke qui est faite pour des Québécois. Je peux pas vous expliquer. Là,
1: mais sur cet extrait-là de Wayne, fait par toi-même il y a 40 ans déjà,
3: oui.
1: On dirait que Wayne a bu de son propre vin. Est-ce que, je sais pas si vous avez déjà goûté le vin de Wayne, mais c'est...
3: Non. Le vin de Wayne?
1: Oh, t'as jamais goûté ça?
3: Non, mais je trouve que ça sonne bien, le vin de Wayne. Mais donc, le contexte, par contre, ce que tu m'amènes sur une piste intéressante, c'est que quand j'ai interprété Wayne Gretzky, il était 4h30 à 5h le matin à l'aréna Maurice Richard. Et moi, la dernière fois que j'avais patiné dans ma vie, c'était en cinquième année. Alors, quelqu'un m'avait passé des patins en fibre de verre, ce qui fait que j'étais capable d'un petit peu de me tenir sur mes pattes. Mais tu le vois dans le sketch télé que je sais pas patiner. Puis par la suite, ben on tournait RBO, nos premières parodies de l'Enséconde.
1: Snap puis Bourdonne.
3: Snap puis Bourdonne.
1: Mm-hmm.
3: Puis à l'époque, on n'était pas un groupe si connu que ça. On débutait à la télévision 4 saisons. Puis depuis le début de la saison, depuis le mois de septembre, on faisait surtout des parodies, des affaires plus faciles à faire ou du matériel qu'on avait déjà fait à la radio. Et quand on a décidé de faire lancer compte, je te dirais, c'est ça qui a fait débouler nos trucs. Mais il fallait comme comment je peux dire, il fallait que ça rentre dans le budget. Fait qu'on dit, ben on va en faire 4. Donc c'est ça qu'on on a fait beaucoup de scénettes. Puis c'est tout ça a pris une journée à l'aréna Maurice Richard. En même temps, aussi, on a fait des parodies de justement Maurice Richard qui avait des petites annonces dans le journal
1: oui,
3: à l'époque.
1: Qu'on
3: a
1: oui.
3: fait. J'ai laissé juste un peu de gris.
1: Oui.
3: De gris une forme. On a fait une série de sketchs sur la patinoire de l'aréna Maurice Richard.
0: Dans le fond, tout Snap et Bourdonne s'est fait en une journée?
3: Ça veut dire que toutes les scènes d'aréna, là,
1: okay.
3: tout ce qui est sur la patinoire, il fallait rentabiliser cette
1: sortie-là. Location.
3: Puis le reste, ben c'était en studio. On utilisait beaucoup, ça s'appelait le green screen. Là. Mm-hmm. Puis on avait aussi des décors faits en foam core. Là. C'était du carton peinturé à la peinture avec des meubles d'ameublement Jean-Guyog. Et tout assemblé par Michel Poulette, mais ça avait un look d'enfer, un look super le fun. Fait que c'est comme ça que l'émission s'est mise sur pied.
1: Et votre petit Jimmy était meilleur que l'original, je pense.
3: C'était la deuxième saison.
1: On
3: était revenu aussi, puis on avait fait encore 4 épisodes de Snap et Bourdonne.
0: Ça, la gang de l'Enséconde, ils trouvaient-tu ça drôle? Ils trouvaient-tu ça le fun?
3: La gang de l'Enséconde, ils aimaient tellement ça que la deuxième année, ils nous ont même fourni des épisodes qui n'étaient pas terminés. On a eu droit à des prémontages pour pouvoir nous permettre de pouvoir faire une vraie parodie. Mais l'anecdote, qui est comme que je te dirais qu'aujourd'hui prend un petit côté nostalgique, un peu triste, c'est que Marc Messier, qui interprétais Marc Messier. Et là, nous, on n'avait pas beaucoup de budget. Fait que je dis, Marc, il y a comme un néron. Fait que là, les maquilleurs, on avait une trousse de vieilles prothèses de l'Opéra de Montréal. Avec des affaires. Ça avait été porté par des chanteurs d'opéra depuis des saisons. Là, c'était dégueulasse. Puis ils nous collaient ça dans la face. Puis là, il y en a un, il y avait un nez qui était plus rond, mais il était vraiment gros, tu sais. Fait que là, ben là, c'est le seul qui est rond. quand Marc s'était vu, après, il dit, coudonc, j'ai-tu un gros nez? Fait que là, il avait expliqué le quiproquo de comme... Mais je pense que toute l'équipe, Richard Martin aussi, mais Monsieur Tremblay aussi, je pense qu'il trouvait ça drôle. Même si on se foutait un petit peu de sa gueule à Monsieur Tremblay, Monsieur Réjean.
1: Là. Oui, ouais. Ben oui. Puis si on regarde ça maintenant avec nos oreilles et nos yeux de 2026, Yves Pépeltier, on ne peut s'empêcher de dire ou de croire et de penser que probablement que vous pourriez pas aujourd'hui aller aussi loin.
3: Est-ce un bout dans Snap et Bourdon? Lequel bout dans Snap et Bourdon tu parles? Mais non, mais dis-le, assume-le! T'es sur BPM Sport, là! T'es sur BPM Sport, t'as le droit de dire ce que tu veux!
1: On répétera pas certaines okay. des choses que vous avez dites, mais à vous, non, mais ça serait difficile.
3: Ben, je ne le sais pas particulièrement dans les sketchs de Snap et Bourdon, mais il y a certaines autres affaires qu'à un moment donné, c'était lié au contexte de l'époque, là, je veux dire, c'était d'actualité, ça c'était en rapport avec la société québécoise de cette époque-là.
1: Ouais.
3: Puis là, ça fait 40 ans plus tard. Donc aujourd'hui, je me sentirais libre de dire toutes sortes d'autres affaires à propos d'autres sujets, mais probablement pas sur les ondes d'une télé.
1: Ouais. Exact, c'est ça.
3: Pas régionaliste, mais comme généraliste. J'ai dit régionaliste. clientéliste. Mais je veux dire sur un...
1: Sur un grand...
3: Sur un espèce de Patreon avec abonnement où...
1: Ouais.
3: Tu sais, les Denis de Relais, je sais pas c'est écouter ce qu'ils font.
1: Hein. Ouais,
3: il y a des affaires assez crunchy où, en circuit fermé, j'ai vu des Rose Battle. Je te jure... Richard, le poil m'en ça sur les bras. Jamais j'oserais dire quelque chose comme ça dans un numéro humoristique. Alors, tout est relatif.
1: Mais vous étiez à heure de grande écoute sur un réseau de grande écoute.
3: On était à heure de grande écoute, mais c'est parce que le réseau était nouveau et ne nous écoutait. Les boss ne nous écoutaient pas. Et quand ils se sont rendus compte qu'on existait, c'est parce qu'on a obtenu des codes d'écoute, mais aussi que les commanditaires commençaient à dire « Hey, ils rient de McDonald's! » Aïe, aïe, aïe.
1: C'est comme ça que ça a été la fin, d'ailleurs, je pense. Non?
3: Hein?
1: C'est comme ça que ça a été la fin, éventuellement. Je
3: la pense. Fin de quoi? Non. Non. On faisait des parodies de publicité. Et au retour des fêtes, là, les patrons de TQS étaient très, très, très heureux parce que là, les agences s'étaient fait dire « Si vous faites parodier par RBO, c'est signe que votre publicité est extrêmement... Elle interpelle les gens. Là. Ça fonctionne. » Donc, c'était rendu un... C'est un honneur de se faire parodier par nous. Voilà.
1: Ouais, c'est bon. Puis, il y a eu une autre chose que je l'avais pas vu sur le coup. On parle beaucoup, évidemment, des Jeux de Montréal parce que c'est le 50e anniversaire des Jeux de Montréal de 76. Mais tu avais fait, je sais pas, c'est pendant un spectacle. Tu fais ton personnage du bulletin des malentendants.
3: Ouais.
1: Puis là, la reine de 76, Nadia Comăneci, se pointe sur scène.
3: C'était notre 10e anniversaire. On a commencé très tôt, RBO, à fêter nos anniversaires. Donc, on était en tournée de spectacle, la tournée Bête de scène, puis on hésitait de faire des spectacles où on avait des invités spéciaux. Fait que c'était Yvon Deschamps qui nous présentait. Tu venais voir le show, puis Yvon Deschamps se présentait sur scène, qui nous présentait. Ding et Dong sont venus, le groupe Sanguin, Paul Piché, Patrick Bourgeois, toutes sortes de. On avait même un faux Woody Allen. Et par hasard, ben, Nadia Comăneci était en ville à cette époque-là, elle était à Montréal. Et donc, on a demandé à la personne avec qui elle habitait, « Hey, viendrais-tu faire une apparition sur scène? » Parce que moi, je faisais un bulletin, je parlais de la Roumanie, de Ceausescu, la chute du mur de Berlin. Puis à un moment donné, il y avait un geste que je faisais comme ça, puis c'était pour Nadia Comăneci. Et là, quand j'allais dire le Nadia Comaneci sur scène, elle apparaissait, puis elle faisait une petite routine de culbute, d'acrobatie. Fait que c'est pour ça que c'est, fait qu'elle est venue au moins deux trois fois venir faire une petite apparition comme ça. Et donc
1: elle est maintenant une...
3: elle a trouvé ça très drôle, puis je l'ai revue sur le plateau de Tout le monde en parle en 2017 parce que elle était revenue pour je sais pas quelle occasion. Puis là, j'ai chanté une petite chanson en roumain. J'ai chanté « Bonne fête » en roumain que j'avais appris dans un tournage de Partir autrement. « Mulțan triasca, mulțan triasca, oui. La mulțan... » Très bien, Richard. Fait que c'était, ça, c'est Nadia qui est très, très, très sympathique.
1: Oui, puis elle doit être encore très attachée à Montréal. Puis on la voyait ici tout récemment, d'ailleurs,
3: oui.
1: En ce 50e. Alors ça, c'est vraiment spécial. Donc, RBO aura marqué l'histoire du sport professionnel à sa façon.
3: Oui, en effet. Non, mais...
1: Je suis content que tu sois d'accord.
3: Non, mais je suis d'accord avec ça. J'adore le sport. Non, mais on est des fans de sport.
1: Ben, d'ailleurs,
3: je suis un fan de salon, moi. Je suis un fan de salon.
1: On va aller à la pause, puis au retour, je veux d'ailleurs que tu nous parles de ton espèce de... Sur tes réseaux sociaux, je pense que c'était sur ton Facebook, c'était au cours du printemps, tu avais un genre de rituel... qui faisait en sorte que le Canadien gagnait. Moi, je pense que c'est pour ça que le Canadien...
3: C'est pour ça!
1: Ben, moi, j'ai l'impression. Je pense que le Canadien s'est rendu au troisième tour.
3: Je pense que je me suis trompé.
1: En tout cas, ça a bien été.
3: Oui, ça a bien été.
1: Ça a bien été. Alors, on va aller retrouver nos esprits et on va aller à la pause et on revient tout de suite après avec Yves Pépetier.
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1: Yeah! Yves Pépeltier qui est dans le tailgate aujourd'hui, qui est en feu complètement.
3: L'énergie sportive est en moi!
1: Clairement, clairement, c'est ce qu'on voit depuis tantôt. Et avant la pause, Yves, je faisais remarquer que, et d'ailleurs j'ai la date, donc le 22 mai, ça c'était la date très, très précise sur ton fil Facebook, que tu apparais en peignoir du CH avec un masque du sommeil pour présumément endormir les Hurricanes de la Caroline.
3: Ah oui, pis c'est ça, non, c'est parce que j'avais vu Jesse qui chantait Dark Caroline.
1: Jesse?
3: Jesse de l'autre poste, là.
1: De l'autre poste? Hein? Attends, aide-nous, là.
3: OK, parfait. Mais donc, explique-moi ce que tu as vu sur ton fil Facebook. Donc, essaie d'endormir...
1: Les Hurricanes de Caroline, puis malheureusement... Je vais te demander si ça avait fonctionné.
3: Je pense pas que ça, ça a fonctionné cette fois-là. Non, c'est juste que J.C. Lajoie avait fait une parodie en chantant « Dark Caroline ».
1: OK,
3: Je faisais un clin d'œil dans
1: à ça, OK. Mais les fois d'avant... T'as ressorti ton chandail du barbier du Canadien de Montréal. Ça a permis d'éliminer le Lightning de Tampa Bay, clairement. T'as fait d'autres choses comme ça pour envoyer des mauvais sorts aux équipes adverses. Donc, tu penses que t'as eu peut-être quelque chose à voir avec les succès du Canadien?
3: J'ai eu absolument rien là-dedans. Mais moi, ça m'a permis de faire des publications
1: ben oui.
3: sur mon fil Facebook et de générer la passion collective. Tu sais, on vit pas une période très, très jojo, hein? Fait que ce moment-là, là, où tu sens que tout le monde, peu importe que tu es un fan de sport ou non, là, grand moment, grand papa, tout le monde est là, veut le succès de l'équipe. Moi, je trouve ça le fun. Ça dure pas longtemps, mais on en profite pendant que ça passe.
0: Ben oui. Le lendemain d'une victoire en série des Canadiens, la ville, il y a une vibration spéciale. On se mentira pas, on l'a senti. Là. Chaque fois que ça, tout le monde il pousse du même bord, comme tu dis. Là.
3: Exact.
1: Et est-ce qu'il y a eu aussi des moments où, pendant le printemps, t'as senti cette fièvre-là monter en toi? Là. Y a-t-il un match en particulier que tu as retenu ce printemps? Y a-t-il un jeu en particulier? Y a-t-il un but en particulier? Rien du tout. OK, on va passer à la prochaine question.
3: Non. Je te dirais que c'est au niveau... je t'avoue que quand j'ai vu Martin Saint-Louis s'amener, j'étais pas sceptique, mais j'étais juste genre, OK, est-ce que c'est le prochain Régent Roule? Ou est-ce que c'est... Je veux dire, c'est-tu... Puis donc, il dit, watchez-moi, là, regardez-moi aller, là, bon... Puis dans les faits, ben je dis, il m'impressionne. Fait que je sais pas c'est quoi son impact. Je connais pas la réalité de son quotidien, mais il est très divertissant. Puis ça a eu un effet bœuf sur Cole Caulfield, en tout cas. Là, on l'a vu tout de suite, là. Tu sais, genre, il s'est mis à produire. Puis, mais c'est ça, il y a des jeunes joueurs de talent, puis aussi comme un espèce de désir de les laisser s'exprimer puis de créer du spectacle. Mm-hmm. Fait que, je pense que c'est ça qui est le c'est ça qui est déterminant. C'est pas un jeu en particulier là. Mais on peut toujours bouger ses pieds. Moi, quand ils bougent leurs pieds, quand il y a de l'énergie dans... Mm-hmm.
1: Des gros bonhommes qui bougent leurs pieds.
3: Des gros bonhommes qui bougent leurs pieds. Mais c'est ça le truc, c'est que des gros bonhommes, on a vu là, ce qui me met, moi, un peu en rogne, et ça, tu peux le vérifier, quand tu regardes un match qui implique pas ton équipe, là, puis là, tu vois que ça se manifeste aussi, quand les arbitres rangent leur sifflet, puis là, ça devient de l'obstruction systématique, de l'accrochage... Tu le vois le dosage, là. Tu fais juste dire, hey, ça l'a ralenti. Il serait rendu plusieurs mètres plus loin sur ce jeu-là. Mm-hmm. Il serait passé telle affaire. Et de façon générale, je trouve que ça dégrade le spectacle. On pourrait, en même temps, tu fais juste utiliser ton sifflet de la même façon que pendant la saison régulière. Puis c'est quoi cette loi-là non écrite? Ah, ben là, d'insérer, on joue tough, là. D'insérer, c'est tough! Ben ça, moi, genre, tu vois, c'est comme ça pourrait changer, ça me dérangerait pas.
1: Ouais, je te comprends. On est plusieurs à penser ça également. Pourquoi est-ce que tu arbitres d'une certaine façon en octobre et d'une autre façon en avril? Ça demeure
3: I would tell you that it's none of our business. Because it's people who talk this language who are deciding what is happening in the National Hockey League.
1: Ouais, mais...
3: Puis donc, la culture... Je te le disais. Oui, pour de vrai, la culture anglo-saxonne met de l'avant beaucoup ce côté physique-là. Tu le vois aussi dans le football anglais, le football british. Ils sont un petit peu... Ils aiment ça. Ils aiment ça, le contact, puis il y a comme quelque chose... Tu sais, genre... Puis donc, c'est là où je trouve que c'est ça le fun, le hockey féminin, c'est que ça amène une espèce d'image où il y a des contacts physiques là chez mm-hmm. les filles là, mais je sais pas, j'ai pas vu une bataille, y a-tu des batailles puis qui m'ont échappé, mais non, ben c'est ça, il y a moyen de jouer de façon physique, tu sais, le fun, puis de pas sombrer dans cette espèce de
1: mm-hmm. dans ça
3: puis c'est là ce qui fait que quand tu ranges ton sifflet, c'est là où ça commence à taper là. À un moment donné, les gars, OK, jusqu'où je vais, tu sais.
1: Oui, Mario Lemieux a pris une retraite à un moment donné à cause de ça. D'ailleurs, il était tanné de se faire embarquer dans le dos puis accrocher. Puis
3: j'ai une discussion. Moi, j'ai fait le podcast avec Hugo Girard. C'est pas encore passé. Là. À un moment donné, là, je disais, il dit, Yves, c'est le même, ça marche, là. Mais ta loi non écrite, là, il va falloir écrire là.
1: Ah oui.
3: C'est ta ça loi non écrite, écrire là.
1: C'est ça qui est fatigant, que les lois non écrites, elles ne sont pas écrites.
3: Oui. À part de ça, Richard.
1: Ben, à part de ça, c'est parce que là, t'es ici pour plusieurs raisons.
3: Exactement.
1: L'une d'entre elles étant que, puis j'espère que les gens qui nous écoutent sont au courant, en plus d'être tout ce que t'es, t'es aussi...
3: Hein? T'es aussi un autre... instructeur de planche à voile! Surprise! Surprise!
1: Ça, j'étais pas au courant.
3: J'écris des livres.
1: C'est ça!
3: Des livres, là, c'est un truc, là. T'en écris, toi aussi,
1: oui,
3: des livres.
1: Avec du papier.
3: Certains sont en papier. Là, il y en a que tu peux faire slider sur un écran.
1: Oui.
3: Mais donc, c'est ça, j'ai écrit des récits autobiographiques. Il y en a un qui s'appelle Déboussolé. L'autre s'appelle Me suivez-vous. Ça parle de mes voyages, de ma carrière, mais aussi de ma vie sentimentale, toute croche. Alors, c'est des récits pleins d'autodérision. Puis depuis le mois de mars dernier, mais je publie une série jeunesse destinée aux 9-12 ans, mais aussi à tous ceux qui ont un cœur d'enfant.
1: Ah.
3: Ça s'appelle Hubert, le maître des rêves. Puis c'est l'histoire d'un petit gars de 6e année, et puis il mesure à peu près 4 pieds. Puis lui, il veut devenir un champion sportif. Donc, tu vois, dans le premier tome, il va être champion de basketball.
1: Ça va être difficile.
3: C'est inspiré de ma vie. Mais ce qu'il y a de particulier, lui, Hubert, c'est que c'est le plus petit de son école, pis ça, mais il a hérité d'un grand don de sa grand-mère, un don surnaturel. Il est capable de voyager, il est capable de visiter les rêves des autres. Donc, c'est propice à chacune de ses aventures ou mésaventures de visiter ses camarades de classe, ses parents, ses professeurs. Puis à chaque fois qu'il est dans le rêve de quelqu'un, mais c'est comme s'il était dans un film, dans un autre univers. Et j'ai énormément de plaisir à écrire ça. Et à date, j'ai des super bonnes réactions. Je pense que les enfants et les grands-enfants aussi aiment ça.
1: Aiment ça, OK. Puis c'est ça, puis tu parlais aussi, c'est ça, il y a toujours un petit peu de sport en trame de fond.
3: Il y a tout le temps un sport, pour plusieurs raisons. Premièrement, j'aime le sport. Quand moi, j'avais 11 ans, je carburais au score. Puis aussi, t'es dans une période de ta vie, t'as beau être le plus petit, tu dis, mais je vais grandir, puis à mon avis, je vais être bon. Puis moi, je voulais absolument, je m'inscrivais dans toutes les activités parascolaires. Fait que imagine le plus petit là, du groupe qui à chaque fois arrive, là, les autres arrivent. Oh non, pas Pelletier! On va être obligé, quelqu'un va être obligé de le prendre dans son équipe. Puis j'étais là, j'ai le droit de jouer! J'ai le droit de jouer.
1: Tu pensais-tu que t'allais jouer dans NBA toi aussi? Comme ton
3: Non, pas à ce point-là. Mais pour vrai, c'est, pour te dire à quel point c'est, y a un petit côté autobiographique, c'est que moi, j'étais inscrit en basketball. Puis quand il y a eu le fameux tournoi inter-école, le principal annonce ça, à l'époque, là, c'est dans l'espèce de petit intercom, il annonçait les noms des joueurs de l'alignement. 6e C, Yves Pelletier. Moi-même, j'ai perdu la voix. Tout le monde se tournait vers moi. Yves Pelletier, qu'est-ce que tu fais sur l'équipe de l'école? Là, il m'avait choisi sur l'équipe. J'ai l'issu le lendemain, c'était quoi? C'est qu'il avait voulu, pour une fois, prendre des joueurs par catégorie de poids et de grandeur pour que ça soit plus équitable. Et dans mon poids et ma grandeur, j'étais tout seul. Fait que moi, je me présente au tournoi. Puis là, les gens de mon équipe disaient, Pelletier, dès que tu t'en ballonnes, tu m'adonnes, t'as la fin. Puis moi, ils m'ont fait le choix à défense. C'est ce que je faisais, là? Dès qu'il y avait une ballonne devant moi, je fessais dedans.
1: Ben, ça c'est une faute.
3: On avait quand même gagné un match.
1: OK.
3: Donc, tu vois, je me sers de souvenirs personnels, mais aussi de trucs qu'on me raconte. Il y a aussi, je me documente. Scoop. Oui. Le troisième tome, ça va être du baseball. Donc, moi, j'ai passé tout mon début d'été à aller voir. J'allais voir des matchs de baseball. De 13 ans. Non, mais pour me renseigner sur comment fonctionnent les ligues aujourd'hui, c'est pas la même affaire, là. Il y a plus de Pee-wee, Bantam, pis ça, là. Dans ça,
1: ouais.
3: C'est du 13A, 12A, 9A. Puis la dimension des terrains, à tel âge, comment que les tournois ont lieu. Fait que c'est pas une série documentaire, mais je veux que...
1: Tu comprends,
3: ben
1: au moins.
3: Non, je veux que ça soit quelque chose de vrai. Quand tu le lis, tu dis, oui, OK, ça ressemble à la...
1: Crédible.
3: La crédibilité.
1: Ça, c'est très important.
3: Crédibilité.
1: Très, très important. Très, très important. Et tu pourrais même, peut-être, toi-même, te participer à une ligue de... Il y en a plein de ligues maintenant, là, pour adultes,
3: de baseball. De boulingrin?
1: Non, de baseball, il y en a.
3: Shuffleboard. Mais je jouerais... Non, mais sais-tu à quoi? Qu'est-ce que je jouerais au football? Je jouerais au football.
1: Football américain, là?
3: Oui, mais sans contact, là.
1: Ah.
3: T'es genre.
1: Flag pas, football. Flag football.
3: Même pas le droit de souffler. Mais à l'époque de l'université, quand on était étudiant en communication, les gens qui travaillaient au journal étudiant, Guy Lepage, peut-être qui d'autre, Richard venait peut-être aussi, on jouait au football au Parc La Fontaine.
1: OK.
3: Ah, touch football,
1: ouais. T'étais-tu bon?
3: Ben moi, j'étais un bon receveur de passe, un très faible joueur de ligne.
1: on est peut-être...
3: Même sans contact, un très faible joueur de ligne. Non, mais mettons, si jamais je réussissais à capter le ballon, je cours très vite. T'sais, donc, je réussis à distancer les...
1: Encore ce jour?
3: Ben là, faudrait que je me réessaye. ça m'est arrivé, tu sais, genre à RDS, à un moment donné, j'ai fait un truc avec Bruni Surin. Tu sais, il y avait une émission, là, un talk show, là, puis il fallait qu'on tourne une capsule. Puis là, je dis, moi, je veux faire de l'athlétisme avec Bruni Surin. J'étais bon
1: au
3: 50 mètres, au lancer, au saut en longueur. Je m'en vais avec Bruni, puis là, je commence à courir. Je dis, et tabarouette, j'ai vieilli. Il dit, mais hein, Yves, t'as vieilli, là. C'est comme ça. T'as plus l'énergie quand t'avais 12, 13 ans, là.
1: Ouais, là, tu t'es rendu compte que contre un ex-Olympien, c'était moins facile.
3: Mais tu vois, je suis venu à tes studios ici 10 minutes de plus que ce que Google
1: c'est ça que tu dis.
3: Prévoyait. Donc,
1: oui.
3: Quand même.
1: T'as vaincu Google.
3: J'ai vaincu Google Street.
1: Ça, c'est du sport.
3: Peu de gens peuvent dire ça. J'ai vaincu Google Street.
1: Mais ça, c'est un t-shirt. Hein?
3: Ah oui.
1: C'est une.
3: Je suis à la, pas à la, au canal de la Chine.
1: Ben, c'est ça que j'allais.
3: Ouais, t'as ça, toi.
1: J'allais exactement te dire ça. J'allais parce que malheureusement, on doit conclure.
3: Ben oui.
1: Parce que là, il faut que
3: tu dois nous quitter pendant que nous, on va parler du match des Alouettes. En effet.
1: Tu dois voir si tu peux rebattre Google Street en sens inverse.
3: En sens inverse.
1: Ça sera pas facile.
3: Alors, où est-ce que je m'en vais dimanche?
1: Ben là, dimanche, le 9 août, tu vas être en dédicace au Festival de littérature jeunesse de Montréal, qui est à La Chine.
3: À La Chine.
1: À quel endroit précisément? Au parc de La
3: Chine? Je me souviens pas du nom du parc, mais je sais que s'il pleut, il y a un endroit à l'intérieur où on peut y aller. Puis je vais faire aussi une animation de 25 minutes.
1: Oh,
3: aussi.
1: OK.
3: J'ai commencé à faire ça, des animations scolaires. J'ai un fond noir.
0: C'est l'autre parc La Salle à la Chine. C'est le gros, gros parc, puis un gros chalet.
3: Ça doit, aussi, ça doit être
1: ben,
3: là.
1: On pensait que tu le savais, là.
3: Non, mais je vais aller à Google Street, je vais y aller à pied avant dimanche. Je le saurais rendu là.
1: Ça va te sortir.
3: Alors, bienvenue à tous. Bienvenue à tous et toutes.
1: Donc oui, dimanche le 9 août, donc Yves Pépeltier qui va être en séance de dédicace pour Hubert, le maître des rêves,
3: exact,
1: dont on parlait il y a quelques instants. Ben Yves Pépeltier, ça a été fabuleux.
3: Ben oui.
1: Ça a été excellent.
3: Ben oui.
1: Et écoute, si tu retombes sur Google Street éventuellement, puis que t'as le goût de revenir par ici, tu me feras signe, on va ouvrir la porte en bas.
3: Exact. Je vais passer sur le trottoir en bas à faire des bye-bye.
1: Ouais, oui.
3: Salut les sportifs. Bonsoir. Bonsoir.
1: Hey, ça c'est ton personnage de Ron Fournier, ça.
3: Qu'est-ce qu'il faisait? Le Canadien a gagné. La victoire. Écoute, je suis pas un imitateur.
1: Non, mais, ça,
3: mais en me plaçant d'une certaine façon avec mon maquillage, moi-même, j'étais subjugué. Ça ressemblait à Ron. Ah, ce cher Ron.
1: Je suis sûr qu'il nous écoute présentement.
3: Très salut, Ron.
1: Je suis sûr qu'il nous écoute présentement et qui est très fier de savoir ça. Yves Pépeltier, ça a été un plaisir.
3: Merci. Au revoir.
1: Je ne sais pas comment on va faire pour poursuivre l'émission, mais on va aller à la pause puis on va penser à ça.
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1: On est de retour au tailgate. Richard Labbé qui est avec vous en compagnie de Frank Grenier. On va passer dans quelques instants à un autre épisode de 200%. Je sais que les gens attendent ça avec beaucoup d'intérêt. C'est, je pense, devenu, je dirais, un classique après une seule fois.
0: De la culture québécoise.
1: Exactement, ouais. Exactement. N'ayons pas peur des mots. Et puis, on va donc, ça s'en vient dans quelques instants, mais avant de passer à ça, Frank, tu voulais me parler, tu sais, des fois, il y a des apparitions hein, comme ça, le Sasquatch, par exemple. Il y a des apparitions, Elvis, des fois, il y a des gens qui voient Elvis encore à ce jour. Et là, ben, c'est quelque chose de peut-être plus tangible. Logan Cooley est quelque part en ville présentement.
0: C'était pas un mirage, là.
1: Non.
0: C'est vraiment
1: C'était-tu la vraie personne? On est sûr de ça?
0: Ça a l'air que oui.
1: À 100%.
0: Il patinait avec Demidov à Brossard.
1: OK.
0: Et je sais pas, j'ai un peu fait le saut. Ils ont-tu une association quelconque? Ils se connaissent-tu? C'est comme... Je trouvais ça vraiment étrange. Mais toi, tu sais pourquoi il est à Montréal.
1: Ben, en fait, c'est ça. Souvent, vous allez voir ça dans les moments comme à peu près maintenant. C'est arrivé par les années passées souvent qu'on voit des joueurs de d'autres équipes qui débarquent et souvent c'est pour des raisons commerciales. C'est que souvent ces joueurs-là ont des ententes publicitaires avec des compagnies qui sont souvent basées à Toronto ou à Montréal. Alors souvent, ben, il y a des gros shootings, des gros trucs de publicité, des commanditaires avec ces joueurs-là qui se font souvent demander de venir à Montréal ou à Toronto. Alors, ça, c'est pas du tout inhabituel. Et ça veut surtout pas dire que Logan Cooley va être... Ça veut surtout pas dire qu'il va être échangé aux Canadiens. Ça, c'est, parce que c'est ça le problème souvent avec ces affaires-là, c'est que là, les gens, on voit des images passer. Et là, ben, qu'est-ce qu'il fait là? Patiner avec un joueur du Canadien, pas d'affaire à faire ça. Ben là, qu'est-ce qui arrive? Ben, 1 plus 1, il est échangé. C'est ce qui va arriver. Alors, ça n'arrivera pas. Et il faut juste rappeler que dans son cas à lui, ben, il amorce cette saison l'an 1 d'un contrat de 8 ans avec Utah.
0: Fait que tu me dis que peut-être dans 9 ans, ça se peut.
1: Oui, ça se peut. Ben, écoute, ça peut peut-être même dans 5 ans, 6 ans, 7 ans, mais pas maintenant. Tu vas pas signer un gars sur un contrat de 8 ans, 10 millions par saison, puis tu vas dire, hey, finalement, sais-tu quoi, on va changer d'idée, on n'en veut plus de lui, on va l'échanger à quelqu'un d'autre. Alors, on se calme.
0: Mais il était avec Demidov, j'aurais été moins surpris de le voir avec Slavkovski, mettons qu'il était la même année de repêchage, ouais. Ils ont dû se connaître pas mal, mais là, avec Demidov, c'était un peu surprenant, je trouvais.
1: C'est souvent, des fois, le même agent aussi. Dans son cas, c'est pas ça, c'est pas le même agent que Demidov, mais c'est souvent la même compagnie de pub, ou en tout cas, il y a souvent un lien comme ça. Ben, quand on va voir la pub sortir, ou le peu importe, ça va être quoi qui va sortir de ça, ben là, on va peut-être faire des liens. Mais en attendant, calmons-nous. Je sais que tout le monde le veut, le joueur de centre. Ça je sais. Tout le monde a hâte. Est-ce que le Canadien va bouger, oui ou non? Mais ce ne sera pas Logan Cooley.
0: Et aussi, je présume que c'est moins dangereux, entre guillemets, de mettre un demi-dub avec un joueur de l'Utah.
1: Qu'est-ce que
0: il
1: n'y
0: a pas de rivalité. Ah. Tu mets un joueur de, je sais que les joueurs après ça, mais un joueur de Montréal puis de Toronto, tu mets pas.
1: Ben, tu sais, ça marche pas vraiment. Même,
0: pour là, de... c'est à l'époque, peut-être.
1: Ouais, mais souvent maintenant, les gars patinent partout, là, dans les arénas. Et souvent, c'est souvent la même agence. C'est souvent parce qu'ils sont tous là pour une pub ou quelque chose comme ça.
0: Ouais, je comprends, mais mettons, ouais. Long jase. Toi, t'es. Je sais pas, t'es une Suzuki, puis t'es sur la glace à Austin Matthews pour un tournage.
1: Ouais.
0: Mettons que je le plaquais un peu fort.
1: Ah, ben, ça arrivera pas.
0: Mais avec un gars du Utah, ça change rien. Mais le gars que je vais voir quatre fois cette année.
1: Les gars sont pas là pour se faire mal. Ça, c'est, y a, ça, dans les années 50-60, probablement. Mais maintenant, ils sont tellement tous au courant de l'importance des blessures puis de l'état de santé, puis il y a personne qui va dans un cadre commercial et ou ludique et ou estival commencer à se rentrer dedans. Il y a 50 ans probablement mais il y a 50 ans si t'avais fait ça avec des joueurs des Canadiens, des Flyers puis des Bruins en même temps, probablement que ça aurait mal viré. Mais aujourd'hui, non, pas du tout. Il n'y a plus cette. Moi, j'ai jamais vu ça, là, des gars se partir après. Puis même dans les entraînements, il y a un temps où tu voyais de la bisbille dans les entraînements. Maintenant, tu vois de moins en moins ça. Parce que les joueurs sont au courant de l'importance d'être en santé. Si tu veux signer ton prochain contrat, si tu veux, tu sais. Les joueurs, quoique dans leur cas à eux deux, ben ils viennent tout juste de signer des nouvelles ententes, quand même très lucratives, mais. Ils vont pas commencer à se varger dessus. Pis,
0: la fameuse rivalité de Demidov-Cooley.
1: Hein? La grosse, grosse rivalité entre le Mammouth et le Canadien. Là, on a tous hâte, là. Franchement. Ça, c'est mon premier match de l'année entre le Mammouth et le Canadien. J'ai encore de la misère à dire le Mammouth. Sérieusement. Ouais. C'est-tu le pénom de l'année?
0: Ben, surtout en anglais, c'est Mammoth.
1: Mammoth.
0: Je sais pas, c'est dur à dire.
1: Le Mammoth.
0: Le Mammouth, ça sonne mieux.
1: Premièrement, je déteste les noms singuliers. À part le Canadien, mettons, qui est comme une exception, mais tu sais, le Wild. Le Mammouth, le Heat. Non. Non.
0: Ah, je comprends. Moi aussi, c'est une équipe. Là.
1: C'est une équipe. C'est plusieurs joueurs, plusieurs choses, plusieurs entités. Je veux pas entendre un nom singulier. T'sais. Je trouve ça ordinaire. Puis là, parce qu'évidemment, ça ouvre la porte à un paquet de noms un peu étranges. Puis, moi, j'aime pas du tout ça. Je ne suis pas un fan.
0: Il y en a beaucoup dans la LPHF aussi. T'sais, la victoire,
1: ouais.
0: le tempo.
1: Ouais.
0: Fury, des noms.
1: Pas un fan. Le tempo, hein.
0: Sur basketball, je me trompe des fois entre le WNBA et le LPHF des noms d'équipe. Là, je te disais, les noms de stade me rentrent pas dans la tête. Les nouvelles équipes, ça me prend toujours un temps. Là.
1: Le tempo, c'est comme les abris.
0: Ouais. Je pense que c'est le Toronto Tempo.
1: Comme l'abri Tempo.
0: Ouais. Fait que.
1: Parce que c'est.
0: Ils peuvent jouer l'hiver.
1: sont protégés en tout temps.
0: En tout temps.
1: Oh boy. Non, mais c'est ça, j'aime mieux, moi, tu sais, j'aime des bons vieux noms comme les Bruins, les Flyers. Ça, j'aime ça. Ça se dit bien, c'est le fun, ça veut dire quelque chose. Le Mammouth. Y a plus de Mammouth en Utah, de toute façon.
0: L'as-tu déjà eu, sûrement, mais je sais pas.
1: Dans le temps. Ben, je sais pas, on n'était pas là.
0: Je sais,
1: puis il n'y avait pas d'Internet. Il n'y a pas de TikTok, là, mais tu peux pas prendre le mammouth sur ton TikTok.
0: Dans le fond, il aurait pu s'appeler le mammouth ou les koalas, puis ça revenait au même, ça n'a pas rapport.
1: Le koala, ouais.
0: Ça n'a pas rapport là.
1: Le koala, c'est un petit peu, c'est peu agressif, par contre.
0: Ça dépend, ils sont fâchés.
1: Peu intimidant, les koalas.
0: Ils sont petits, mais ils sont fâchés.
1: Ouais, c'est vrai. Des fois, ils peuvent être mauvais un petit peu. Mais non, je. Ben alors, bref, laissez faire ça, là, les rumeurs de Logan Cooley. Laissez faire ça tout de suite, là.
0: Mais c'était juste le fun des voix.
1: Non, je sais que c'est le fun. Tout est le fun. Mais ça, c'est juste moi, j'ai de la misère avec les rumeurs.
0: D'accord.
1: Un petit peu avec ça. OK. On va passer très bientôt, dans quelques instants, à 200%. Mais juste avant, Frank, Sport Flash.
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0: Le receveur Stephon Diggs a signé un contrat d'un an d'une valeur de 12 millions de dollars avec les Commanders de Washington. La saison dernière avec les Patriots, il a récolté plus de 1000 verges. Toujours au football, les Alouettes ont été bien représentées parmi les étoiles de la 9e semaine de la LCF, alors que Davis Alexander a été nommé 2e étoile et Tyson Philpott 3e. Alexander a lancé pour 420 verges et 3 touchés, tandis que Philpott a amassé 184 verges sur une réception pour dépasser les 1000 verges en seulement 8 matchs. Kayla Cross a vu son parcours à l'Omnium Banque Nationale de Toronto prendre fin au deuxième tour après une défaite contre l'Américaine Anne Lee. L'attention se tourne vers Leila Fernandez, la seule Canadienne encore en lice à Toronto. Il n'a pas manqué ce soir à l'Omnium Banque Nationale, le favori de la foule, Félix Auger-Aliassime, fera son entrée en scène à compter de 19h.
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1: C'est mercredi, il fait beau, on a du fun, alors on y va avec une édition spéciale des Mangeux de Puck. 200%!
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1: Je sais pas si la disque donne un prix pour le meilleur thème radio, mais si on gagne pas, franchement, je vais être offusqué.
0: J'ai entendu une rumeur qui disait qu'ils vont créer la catégorie juste pour nous. C'est ça que j'ai entendu.
1: Alors, bienvenue à cette deuxième édition de 200% avec Richard Labbé, Frank Grenier, le débat radiophonique que tout le monde attendait. Alors maintenant, on va commencer avec... une question qui est brûlante d'actualité. Une question qui, je pense, qui va être polarisante. Une question qui va susciter la discussion. Et oui, justement, le débat. Alors, Frank, notre première question pour commencer ce 200%, c'est celle-ci. T'es-tu prêt?
0: Ah oui, je fais mes études.
1: Tu t'étires, là. Première question. Est-ce que le Canadien de Montréal doit retirer le numéro 31 d'Ed Ronan? Non, c'est pas Ed Ronan, c'est Carey Price. Je répète la question. Est-ce que le Canadien de Montréal doit retirer le numéro 31? Parenthèse, les gens qui nous écoutent, vous allez pouvoir répondre un petit peu plus tard. On va reposer la question en question du jour. On va même, je pense, prendre les appels. Mais en attendant, Frank, oui ou non, on retire le 31?
0: Moi, je pense qu'Ed Ronan a changé l'image de...
1: a marqué le 31 à jamais.
0: Ça me surprend qu'ils l'ont laissé à Carey Price par la suite.
1: Exactement.
0: Disponible.
1: Manque de respect total pour Ed Ronan.
0: Et je vais répondre à la question pour vrai, mais moi, je crois que non.
1: Tu crois que non?
0: Non. Autant que Carey Price, je trouve, ça a été un des grands gardiens de sa génération.
1: Ouais.
0: J'ai de la misère à retirer son chandail, puis ça a rapport sûrement avec l'espèce de... Comment je peux dire? On a retiré beaucoup de chandails. Nous autres, on n'est pas une équipe qui en a juste 2-3 à retirer. On en a beaucoup. Ça fait que ça prend plus de standards pour être retiré, je crois.
1: Et t'es-tu en train de dire que Carey Price est un gars qui n'a jamais rien gagné et que de toute façon, à Montréal, on retire pas le chandail de quelqu'un qui n'a jamais rien gagné? C'est ça que t'es en train de dire?
0: Moi, ce que je dis, c'est qu'on on retirait ton chandail pour ce que t'as gagné à Montréal et non pas ce que t'as gagné aux Olympiques et tout ça.
1: Ouais.
0: Et je pense qu'il y a une coupe... Même si c'est pas de sa faute, selon moi, il a jamais eu d'équipe pour la gagner, sa coupe. Là.
1: Mm-hmm.
0: Mais je pense que ça prend une coupe. Il y a des gardiens. Ceux qui ont leur... C'est qui les gardiens qui ont leur chandail retiré en ce moment pour les Canadiens?
1: Ken Dryden. Patrick Roy. Jacques Plante.
0: C'est les trois seuls.
1: Que j'en oublie.
0: Je pense que c'est les trois seuls.
1: Georges Vézina, es-tu retiré? En fait, c'est ça. Je pense que c'est le même. Parce qu'il y a comme trois gars qui sont responsables du même numéro qui a été retiré. Alors, Alors, c'est probablement... ça se peut que ça soit ça, exactement. Mais oui. Donc, on a quand même pas mal de gars dont les numéros comme ça ont été retirés. Puis, ce qu'il faut dire dans le cas des numéros retirés au Centre Bell, il y a personne qui est en haut puis qui n'a pas de bague.
0: Oui, puis je regarde les statistiques vite, mais Jacques Plante, c'est 6 Coupes Stanley, 7 Vézina.
1: Ouais.
0: Dryden, 6 Coupes Stanley en 8 saisons, 5 Vézina, Conn Smythe. Patrick Roy, 2 Coupes Stanley à Montréal.
1: À Montréal.
0: 2 Conn Smythe à Montréal aussi. Carey Price.
1: 0-0-0-0.
0: Puis il y a 2 ans, c'est l'année de Chris Kreider, puis 2021 aussi, ça aurait pu. Là.
1: Ouais, mais c'est pas arrivé.
0: C'est pas arrivé, malheureusement.
1: Ça aurait pu, ça compte pas. Il y a bien des affaires que je peux te dire que ça aurait pu. Moi, les années 90, j'ai écrit à Cindy Crawford, j'aurais pu me marier avec Sigur. C'est pas arrivé.
0: Ouais.
1: Ça aurait pu, c'est pas arrivé. Ça compte pas, ça aurait pu. D'ailleurs, Carey Price, on va jouer au verre à moitié vide ici. On va mettre ça plein. C'est lequel des deux, je sais
0: ça
1: plus.
0: Ça dépend du bord que tu vois.
1: Dépend du bord. Record pour le plus grand nombre de matchs joués dans l'histoire du Canadien de Montréal. C'est lui qui l'a, 712 chez les gardiens, évidemment. Record pour le plus grand nombre de victoires chez les Canadiens de Montréal, c'est lui qui l'a, 361. Il deviendra Carey Price, sous peu, le 62e membre du du Canadien de Montréal à être admis au temple de la renommée du hockey. Ça va arriver, ça, le 9 novembre à Toronto. Juste ce que je viens de dire, là. Tout ça. Hey, c'est pas rien, là. Tu viens de nommer des noms, Dryden, Roy, Plante, des noms légendaires. Mais il n'y a personne qui a gagné autant de matchs devant ce filet-là que Carey Price avec 712. Et malgré tout ça, Frank Grenier, t'es en train de me dire « Non, non, c'est juste un perdant. » C'est ça que tu me dis, là. Tu me dis « C'est juste un perdant. » Et il ne mérite même pas, c'est ça que t'as dit, je t'ai entendu, il ne mérite même pas de considération aucunement à être en haut. Parce que le 31, à tes yeux, on peut le donner à quelqu'un d'autre. Donc, si le Canadien repêche un autre gardien dans 5 ans, puis qu'il est pas pire, on lui donne à lui. C'est ça que t'es en train de dire.
0: S'il y a le gars de le prendre.
1: S'il y a le gars de le prendre.
0: Ben, donc, je comprends que toi, c'est oui. Toi, on retire son chandail.
1: C'est pas ça que j'ai dit.
0: Okay, okay.
1: Je fais juste jouer l'avocat du diable.
0: Parfait.
1: Moi, je le retirerai pas. Mais je fais juste te montrer les arguments du camp du oui.
0: Mais moi, tous les arguments que tu amènes, mélangés avec les miens, je pense que ça fait un excellent membre du temple de la renommée du hockey.
1: Ouais.
0: Mais c'est pas parce que tu es membre du temple de la renommée que ton chandail doit être retiré.
1: Est-ce que les Sharks de San Jose devraient retirer le chandail de Carey Price?
0: C'est de loin
1: le meilleur gardien qu'ils ont eu.
0: On peut pas dire le meilleur gardien qui a porté l'uniforme, mais c'est le meilleur gardien qu'ils ont eu.
1: Ça, c'est un détail, Frank. Là, des fois, tu m'énerves avec tes détails. C'est pas important, les détails. Les Sharks devraient retirer le... Y avait-tu le 31 quand il y a faussement? Il y a peut-être même pas le 31. Il y a peut-être même pas de chandail. Mais moi, je pense que ça va être... Tu quoi? J'entends tes arguments par rapport avec la Coupe Stanley, puis les bagues, puis le nombre de... Bon, j'entends ça à 100%. Mais je pense qu'éventuellement, peut-être que le Canadien de Montréal va être obligé d'un petit peu de revoir ses critères. Est-ce que ça veut dire baisser les critères? Parce que, tu sais, on s'entend, là. Tu sais, tout ce que tu viens de dire, Ken Dryden, c'est quoi 6 Coupes Stanley? Patrick Roy, dans une moindre mesure, mais Jacques Plante, ce sont des gars qui ont joué dans un autre monde.
0: Effectivement. Puis moi, je pense que... Comment je peux dire? Ça se peut des carrières sans gagner la Coupe Stanley aujourd'hui. C'est très difficile. Il y a de plus en plus d'équipes. Les équipes sont plus diluées. Il faut que tu sois à la bonne place au bon moment. Je le comprends, tout ça. Mais est-ce qu'il y a un joueur avec les Canadiens qui a son chandail retiré sans coupe?
1: Non, ça n'existe pas.
0: Mais pas juste des gardiens.
1: Non.
0: Tous les joueurs retirés.
1: Ça n'existe pas.
0: Et oui, à un moment donné, mais moi, je pense que Carey Price est dans une position un peu ingrate. Parce que c'est lui un peu la... Comment t'appelles ça? La porte, là. Mettons, t'étais dans Narnia, là, t'ouvrais le garde-robe, là, pis un gros lion de l'autre bord qui t'accueille. C'est un peu ce porte-là, lui.
1: Mais Narnia?
0: Narnia. Les chroniques de Narnia. Dans le sens que, là, le monde va dire, OK, on a pris Carey Price. Est-ce que ça, là, on dit quoi de Markov? On dit quoi de Koivu? C'est tous les noms qui ressortent aussi des gens qui ont joué longtemps, qui ont remporté ça. Carey Price est meilleur, on s'entend.
1: Mais qui ont pas de bague.
0: Exact. Fait que là, est-ce que, on prend-tu Markov? C'est le meilleur défenseur qu'on a eu pendant 10 ans. Est-ce que lui est retiré?
1: Je pense pas.
0: Moi non plus.
1: Non. Moi, je pense que pour retirer un chandail maintenant, si on est dans la modernité, il faut y aller avec des critères modernes. Donc, moi, pour de vrai, le côté des bagues me parle beaucoup, mais en même temps, admettons que le Canadien ne gagne pas la Coupe avant encore 33 ans. Ça fait combien de temps qu'il n'a pas gagné? Ça fait 80 ans. Ça fait 33 ans maintenant. Donc, mettons que dans 66 ans, le Canadien n'a toujours pas gagné la Coupe. Ben là, ça veut dire que tu vas pas jamais retirer de chandail au cours des prochaines années, là.
0: Est-ce qu'il y a un problème avec ça?
1: Ben, c'est ça. Ça, c'est une bonne question.
0: Parce qu'on a beaucoup de retirer à un moment donné. Ça nous prend au moins 23 chandails des numéros, là, pour pouvoir jouer une game.
1: Sinon, tu vas tomber dans des numéros 3, des numéros triples.
0: Ouais.
1: 104, puis 114, puis 143, ça serait
0: la première équipe à jouer avec des numéros triples.
1: Ça serait LET. L-A-I-T-T-E.
0: Je pensais que c'était L-E-T-T-E.
1: L-E-T.
0: Mais comment je peux dire, avec les critères modernes que tu amènes, à un moment donné, peut-être qu'ils vont changer. Je pense que ces critères-là vont aussi sur l'impact que tu as avec ton équipe, avec ta ville, avec tout ça. Carey Price a un gros impact sur la glace. En dehors, tu es plus discret. Dans le sens qu'il restait même pas ici l'été, des choses comme ça. Pendant qu'aujourd'hui, on voit un Nick Suzuki. On sait pas quelle carrière va avoir avec le Canadien. Il va-tu jouer toute sa carrière ici? Il va-tu gagner des coupes? On ne sait pas. On espère. Mais lui, on le voit qu'il y a une emprise sur l'équipe, qu'il change la ville un peu, il est tout le temps ici. T'sais. Est-ce que ça devient un critère aussi, l'impact que tu as sur ton équipe sur la ville?
1: Ben, l'impact, c'est sûr que c'est un critère. Mais moi, je pense que le gros problème de Carey Price, en fait, dans ce dossier-là, c'est pour qui il a joué. s'il avait joué pour les Blue Jackets de Columbus, s'il avait joué pour les Predators de Nashville, s'il avait joué pour les Panthers de Floride, c'est 100% sûr que son numéro serait retiré. 100%! Il n'y aurait même pas de débat. Parce que, est-ce qu'on peut s'entendre au moins là-dessus, il a été le meilleur gardien de sa génération.
0: Ouais.
1: Avec nos excuses à Henrik Lundqvist, nos excuses à Roberto Luongo.
0: Aucune excuse. C'est Carey Price.
1: Aucune excuse. Moi, je pense qu'il a été le meilleur. Mais il n'y a pas de bague. C'est toute sa faute qu'il n'y a pas de bague. Pense pas.
0: Mais tu sais aussi, est-ce que s'il avait été la dernière année de son contrat, mettons, en 2022, capable de jouer, il s'en va jouer au Colorado.
1: Il ramasse
0: il
1: la
0: gagne une
1: là-bas.
0: Coupe avec 12 arrêts par game. Est-ce que là, il est rendu juste parce qu'il a gagné cette coupe-là? T'sais?
1: Ben là, il peut pas revenir ici puis se faire retirer son 31 s'il a gagné ailleurs. Je pense pas. Mais moi, je pense que dans les critères du Canadien de Montréal, les

0: sais, admettons là que éventuellement le Canadien acquiert, repêche un jeune prodige devant le filet. C'est peut-être Fowler déjà, mais Fowler, il y a un autre numéro. Puis que ce gars-là, mettons que le Canadien il repêche un gars dans 5 ans. Puisque ce gars-là a porté le 31 toute sa vie. Puis là, mais que ce gars-là arrive ici, pour lui, Carey Price, ça ne voudra pas dire grand-chose. Ouais, il va connaître le nom. Il aura vu des arrêts sur YouTube, mais il n'aura pas eu un lien avec Carey Price. T'sais. Puis là, si ce gars-là arrive ici, puis dit « Moi, je prends le 31. » L'équipe fait quoi? Parce que là, tu peux décider que tu retires pas le chandail, mais tu peux choisir aussi que le chandail est dans un placard quelque part, puis il sort jamais.
1: Ben, en plus, là, souvent le hockey est un peu conservateur comme ça, on regarde beaucoup ça, fait que je pense pas qu'il laisserait un jeune gardien prendre le 31.
0: Exiger le 31?
1: Ouais. Ben, non. Je sais pas, moi, c'est exemple, en ce moment, c'est vraiment pas la même chose, mais Zachary Bolduc joue avec le numéro de Piqué Souban, qui ne devrait pas être son chandail retiré,
0: non,
1: mais qui a marqué la communauté ici, qui a marqué beaucoup Montréal, son implication et tout ça.
0: Mais brièvement.
1: Ouais, mais son numéro aurait pu attendre un peu plus longtemps de ressortir aussi.
0: Ouais.
1: Ça fait pas longtemps, là, comparativement. Puis là, Zachary Bolduc, il l'a. Il y a personne qui dit rien. Là.
0: Ben, je pense que ça te donne beaucoup, ça t'en dit beaucoup sur la façon dont la direction du Canadien voyait Piqué Souban et la façon dont la direction du Canadien voit Carey Price. Je pense que ce sont deux façons de voir les choses complètement différentes.
1: Je serais très curieux de voir un jeune gardien qui demande le 31, ça serait quoi la réponse?
0: Je serais très curieux moi aussi.
1: Parce qu'ils n'ont pas besoin de décider tant que ça n'arrive pas.
0: Exactement, exactement, exactement. Ou tu peux faire éventuellement ce que les Cowboys de Dallas font, Frank, et ça c'est très habile. Les Cowboys, mettons, leur meilleur receveur. C'est lui qui hérite du numéro 88. Parce que le premier grand, Drew Pearson, dans les années 70, a porté le 88.
1: Et j'allais dire Irvin, c'est après ça?
0: Après, Drew Pearson, Michael Irvin est arrivé. Le prochain, on lui donne le 88. Après ça, l'autre grand qui arrive, Des Bryant, on lui donne le 88. CeeDee Lamb, maintenant, dans la même lignée, on lui remet le 88, c'est comme un badge d'honneur.
1: C'est un peu comme le numéro 10 au soccer, qui est souvent, je pense qu'il est souvent réservé
0: au meilleur
1: aussi au meilleur striker.
0: Est-ce qu'on peut peut-être faire ça éventuellement, dire on donne le 31 au prochain grand gardien, là, est-ce que c'est Fowler, je ne sais pas. Ça,
1: dans le fond, il commencerait sa carrière avec un certain numéro, puis éventuellement, il passe au 31.
0: Ben, en fait, c'est que si tu l'identifies comme étant le prochain grand, tu lui donnes le 31. Là, clairement, le Canadien n'a pas pensé à ça, mais est-ce qu'éventuellement, on pourrait faire ça? Moi, je trouve ça très habile de faire ça. Parce que comme ça, t'as pas besoin de le retirer. Puis de deux, ben, ça témoigne d'un certain respect.
1: Puis il faut voir aussi s'ils veulent le retirer. Parce que ça, la volonté de l'organisation, elle change quelque chose là-dedans.
0: Comme
1: aussi.
0: Tu dis, à un moment donné, il y a eu une avalanche. Il y a eu des parties de chandail retirés à tous les deux semaines. À un moment donné, on était juste plus capables. Là, clairement, il va y avoir une petite pause. Mais là, qui tu veux retirer? T'sais, moi, je pense que ça, c'est l'autre affaire. Avant de sortir le 31, moi, je peux te nommer une couple de numéros que je sortirais bien avant ça. Donc, 21. Ça me fait capoter, d'ailleurs.
1: Gionta?
0: Non. C'est pas Brian Gionta.
1: Ta face.
0: Ce n'est pas, avec tout le respect, ce n'est pas Brian Gionta. Carbo! Comment ça que le 21 de Carbo est pas en haut? 23, pourquoi le 23 de Bob Gainey est pas en haut? T'sais, 22, Steve Schott! Pourquoi il est pas en haut? T'sais, avant, je pense qu'avant d'arriver à 31, on a d'autres numéros à au moins considérer.
1: On est dans la vingtaine avant la trentaine.
0: Je pense que oui, pour des raisons de numérologie.
1: Exact. Puis Carey Price, c'est vraiment l'entre-deux de tout ça. C'est vraiment, il a beaucoup... Tu peux autant t'assiner pour le oui, pour le non, puis c'est ça qui rend son cas aussi spécial.
0: Ouais. Et puis là, ben, écoute, ça déborde sur le messagerie texte. On va revenir avec vous tantôt. On va ouvrir les lignes, je pense.
1: On n'a pas le choix, je pense.
0: On n'a pas le choix. Là, on va prendre une pause et on poursuit le 200% tout de suite après avec la question suivante. Frank, t'es-tu bien assis? T'es-tu bien prêt? Elle est pas facile. Qui va gagner la Coupe cette année en premier? Le Canadien ou les Maple Leafs de Toronto? Pense à ça. On prend la pause et on revient tout de suite après.
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1: On est de retour avec édition spéciale 200%!
2: 200%!
1: Frank, avant de continuer le débat, je m'excuse à Bob Guiney. J'ai dit, je me sens emporté.
3: T'es chanceux parce qu'il nous écoute, là, fait que tes excuses vont se rendre à bon port.
1: Et je me sens emporté, j'ai dit, il faut... Pourquoi? Avant de retirer le 31, j'ai nommé une couple de numéros qu'on devrait peut-être retirer. J'ai dit 23. Il est déjà là.
3: Ouais, mais justement, c'est fait. T'avais raison. Il faut retirer le 23 avant le 31. On l'a déjà fait. C'est réglé.
1: Il est déjà dans les airs. Le 23. Alors, écoute, puis je suis tombé sur les numéros vite, vite de même. 1, retiré. 2, 3, 4, 5. 5, c'est 2, hein? 2 fois. Bernard Geoffrion et Guy Lapointe. 7, 9, 10, 12, 2 fois. Cournoyer, Dickie Moore. 16, 2 fois. Elmer Lac, Henry. 18, 19, 23, 29, 33. Voilà. 31, pas encore là. Pour l'instant.
3: Il n'y a plus beaucoup de numéros en bas de 30 de disponibles. Hein?
1: Ben non, je regarde ça. Vite de même, ça commence à... Et puis c'est pour ça, à un moment donné, tu peux pas retirer trop de monde. Et puis ça explose présentement sur la messagerie texte.
3: Et c'est assez 50-50 sur le sujet.
1: Ouais, on va aller vous entendre dans pas long. On va ouvrir les lignes. Je pense qu'on est dans un bon sujet d'été. Deuxième question à 200%, Frank. Celle n'est pas facile.
3: Elle est très facile.
1: Oui?
3: Elle est très facile.
1: OK. Je répète la question. Qui va gagner sa prochaine Coupe Stanley en premier? Est-ce que c'est le Canadien de Montréal qui ne l'a pas gagné depuis une éternité, 1993, ou est-ce que ce sont les Leafs qui n'ont pas gagné depuis une encore plus longue 3, éternité? Qui disait que l'éternité, c'est long, surtout vers la fin? Ben, les fans des Leafs sont certainement d'accord. 67, évidemment, leur dernière coupe à eux. Frank Grenier, qui gagne la prochaine, sa prochaine, le Canadien ou les Leafs? Go!
3: Le Canadien à 200%.
1: Attends une minute. T'es-tu en train de dire... Comment tu peux dire ça?
3: C'est facile, les Leafs la gagneront jamais. Donc peu importe quand.
1: Non, ils l'ont déjà gagné, tu peux pas dire.
3: Ils la gagneront plus jamais.
1: Plus jamais.
3: Donc peu importe quand Montréal la gagne, ça va être avant les Leafs qui ne la gagneront plus jamais.
1: Fait que mettons que la prochaine Coupe cette année est en 2067 pour le Canadien de Montréal. On présume que Nick Suzuki jouera plus ou va être en fin de carrière.
3: Il ira du coach.
1: Les Leafs l'auront toujours pas gagné, eux autres. Là.
3: On gère de fêter leur millénaire sans coupe.
1: Donc, ça arrivera pas. Là.
3: En 3067 non plus, ils l'auront pas.
1: Donc, toi, Frank, de ton vivant, t'es en train de dire que tu verras jamais les Leafs gagner la Coupe cette année. Ça arrivera jamais.
3: Puis mon argument est rempli de mauvaise foi.
1: Vas-y donc.
3: Mais même malgré ça, si on regarde juste les équipes actuelles, comment elles sont bâties, vers où ils s'en vont, je peux pas voir comment mettre Toronto devant Montréal d'aucune façon.
1: Attends une minute. Est-ce que le Canadien a un joueur d'avant aussi talentueux qu'Austin Matthews? La réponse, c'est non. T'as même pas besoin de répondre. Regarde, c'est non. Non. Il n'y a personne chez le Canadien de Montréal. Matthews va finir sa carrière en menaçant Ovechkin pour le total de buts.
3: Ben non.
1: Ben oui!
3: Ben non.
1: OK.
3: Il a perdu son grand passeur. Il a de la misère à avancer. Il se blesse.
1: OK, ça, j'avoue que c'est pas facile.
3: La seule manière qu'il rattrape proche Ovechkin ou qu'il menace de le battre...
1: Il est à 428 buts présentement.
3: Ouais. Faudrait qu'il joue longtemps, ce qui est pas fait, dans une équipe pactée, ce qui se peut peut-être éventuellement.
1: Est-ce qu'un joueur du Canadien de Montréal a déjà fait une saison de 69 buts? La réponse, c'est non.
3: Non.
1: Est-ce qu'un joueur du Canadien de Montréal a déjà fait une saison de 60 buts, récemment, je parle. La réponse, c'est là. Austin Matthews, il a fait ça.
3: Quand?
1: Il a tout fait ça. 69 buts en 2023-2024.
3: OK, ça fait deux ans.
1: Ça fait deux ans. Ça fait pas si longtemps que ça. L'année passée, 27 buts en 60 matchs. Un petit peu moins bien été.
3: Et penses-tu qu'il est plus proche de refaire des 30 buts par année ou de faire des 69 buts par année?
1: Bon. Ça, c'est sûr que c'est pas une question qui est facile. Mais tu sais, Nylander. Attends une minute, là. Nylander, Tavares, Matthew Nice, Austin Matthews. Juste ce top 4-là en attaque. Ces quatre attaquants-là. Est-ce que le Canadien est capable d'accoter? D'accoter ça?
3: Ben, je viens de te nommer, là. Ces quatre attaquants-là, c'est le cocktail parfait pour ne jamais gagner rien dans cette ligue-là.
1: Je n'ai même pas parlé de Max Domi.
3: William Nylander, il a tout le talent du monde, mais il a peur d'aller dans le coin. Je pense que c'est même pas son où les bandes sont au sol pour changer. Il a peur. Il a tout le temps peur. Même en série, il produit quand même, mais tu peux pas gagner avec un gars qui a peur d'aller dans le coin.
1: Sergei Bobrovski devant le filet. Un gars avec des bagues. Un gars dont on dit que la victoire, c'est contagieux. Lui, il débarque là dans ce vestiaire-là. Là. Soudainement, tous ces gars-là qui savent pas gagner vont savoir comment gagner, comprends-tu?
3: Parce que Bobrovski, là, il met son beau petit chandail bleu avec la petite feuille blanche dessus. Déjà, c'est dégueulasse. Et là, après ça, il regarde devant lui puis il dit, ils sont où Seth Jones, puis Forsling, puis Ekblad, puis Mikola? Puis là, il regarde, Radish, Ekman, Larsen.
1: Ben, premièrement, Seth Jones est parti, là. Changer d'équipe. Là.
3: Il est en Floride.
1: Attends, il est en Floride, c'est vrai.
3: Tu m'as fait douter, mais il est en Floride. Mais là, j'ai plus Seth Jones, j'ai Radish. Là, j'ai plus Forsling, j'ai Ekman Larsen. Puis là, j'ai plus Ekblad, j'ai Tanev. Tu me dis que lui, il se dit, oh, en plus, je vais rebondir de ma pire saison en carrière.
1: Ben écoute, des fois, un changement de décor, ça fait le plus grand bien. On a vu ça plein de fois par le passé.
3: Ouais, mais quand tu te mets une belle petite feuille d'érable blanche sur le chess, c'est rare, c'est rarement pour le mieux.
1: Donc, à ton avis, OK, mettons, là, le Canadien gagne la Coupe Stanley quand, selon toi?
3: Bon, on commence à en parler dans 2-3 ans. Je pense qu'on... Je dis pas qu'on la gagne, mais je dis qu'on se met... La fenêtre, on se donne des chances.
1: La fenêtre, là. Tu connais la fenêtre?
3: La fameuse fenêtre.
1: La fameuse fenêtre. Elle est ouverte, là, de moins une année. Elle est ouverte jusqu'en quelle année pour le Canadien Montréal?
3: Moi, je pense... Ben, on est obligé de dire jusqu'à la fin du contrat de Suzuki... Mais je pense que Suzuki va re-signer après. Là. Je pense qu'il va vouloir rester.
1: Donc, tant que Suzuki est là, fenêtre ouverte.
3: Moi, je pense que oui.
1: Fenêtre ouverte.
3: Okay. Parce que ça va tenir l'équipe ensemble et tout ça. Mais justement, tu pars ton équipe demain matin. Prends-tu Suzuki ou Matthews?
1: Austin Matthews, 28 ans.
3: Ouais.
1: 28 ans, encore dans la fleur de l'âge. Tu sais, des fois, tu parles d'Austin Matthews comme s'il avait 48. Là. Non, non, il a 28.
3: T'as-tu vu sa face l'année passée? Il avait l'air d'avoir pris 30 ans de plus.
1: Bon, ça, c'est un autre dossier. Mais c'est un gars qui a marqué des buts. Soudainement, tu oublies pas comment marquer des buts. Il va en marquer encore.
3: Mais je te repose la question. Tu repars une équipe demain. Tu prends Suzuki ou Matthews comme premier centre? Matthews, on le répète.
1: Tu parles de demain, là.
3: On part une nouvelle équipe, là, la nouvelle demain. Saison du Canadien. Tu repêches une nouvelle équipe. Tu prends-tu Suzuki ou Matthews?
1: Je pense que tu es obligé de... Ça me tente pas de faire ça, là, mais je suis obligé de dire que t'as raison.
3: Parce que, puis je sais que ça fait mal.
1: Oui, j'aime pas ça de dire ça.
3: T'as un gars aussi, puis c'est la culture d'équipe aussi à Toronto, qui part d'un Matthews, qui part d'un Islander, puis qui a tout commencé avec un Tavares, de prendre les plus hauts salaires possibles.
1: Mm-hmm.
3: Ici, Suzuki a fait quoi? Il a fait l'inverse. C'est sûr que c'est un peu par accident, son premier contrat, puis tout
1: ben le oui, puis il l'a signé, ça fait déjà quelques temps.
3: Et ses coéquipiers ont peut-être plus de mérite là-dedans, mais c'est une culture d'équipe qui a embarqué à partir de quand même Suzuki.
1: Mm-hmm.
3: Tandis que la culture avec Matthews, c'est de signer des contrats chers, qui l'arrange lui, qui amène à l'autonomie. Puis c'est correct, c'est un joueur, c'est une business, mais parle de capitaine d'équipe, disons, de culture, de... Puis tout le monde vante le jeu sur 200 pieds de Matthews. On dirait, à chaque fois que je vois, il back-check pas, puis... Le gars qui couvre souvent finit par marquer.
1: C'est du jeu sur 35 pieds, ça t'es en train de dire.
3: Prendrais-tu Demidov ou Nylander?
1: Ah, ça, c'est pas facile, ça. Mais c'est sûr que l'autre, il est plus jeune, là.
3: Exact.
1: Je te comprends, là. Ouais. Bon, ben, tu vas peut-être me faire changer d'idée, finalement.
3: Même là, tu prends-tu... Puis encore là, on peut s'amuser. Prends-tu Fowler, qui a même pas joué tant que ça?
1: Non.
3: Ou Bobrovski?
1: Ben non, c'est sûr que je prends Fowler, ça c'est sûr, pour des raisons de jeunesse.
3: La défensive du Canadien en ce moment qui est signée à long terme ou la défensive?
1: Ouais. Mais c'est une question chargée, parce que je faisais ça juste pour provoquer le débat, évidemment. Ouais. Je pense que t'as raison. Mais tu sais, il y a des choses dans la vie qu'on a l'impression qu'on verra jamais. Et je pense que je verrai jamais les Leafs gagner une Coupe cette année de mon
3: moi
1: vivant.
3: Moi non plus.
1: De mon vivant.
3: On s'amuse, mais je ne pense pas les voir parce qu'ils sont mal gérés encore.
1: Il y a toujours quelque chose qui ne marche pas. Mais tu sais, j'ai de la misère aussi à voir... J'ai vu le Canadien gagner, là. Toi aussi.
3: Ouais.
1: Mais j'ai de la misère aussi, ça, à penser que ça va réarriver, parce que j'ai l'impression, puis ça, c'est une longue théorie, Puis là, il faut aller à la pause. Mais j'ai l'impression que le Canadien de Montréal a gagné plein de matchs qu'il ne devait pas gagner à cause du Forum de Montréal. Puis là, je ne veux pas partir ici sur des théories de, des fantômes puis de ça. Mais écoute, le nombre de fois que le Canadien a gagné des games qu'il n'avait pas d'affaires à gagner au Forum de Montréal parce que la puck roulait du bon bord puis l'arbitre ne voyait pas de quoi. Puis, ça, c'est hallucinant.
3: Mais c'est-tu la ville?
1: C'est le building, je pense.
3: Parce que l'année passée aussi, les deux Game 7,
1: ouais.
3: On a fini par gagner ça avec des... Ouais.
1: Mais tu sais, en même temps, l'année passée, c'est quoi donc le bon favorable au Centre Bell? C'est-tu Tampa qui a marqué?
3: Ouais.
1: Bon, peut-être des fois. C'est le genre d'affaire que tu voyais pas au Forum contre le Canadien. Alors moi, je pense que on aurait jamais dû, chez le Canadien de Montréal, changer de building. Ça allait bien. Tu gagnais tout le temps.
3: Est-ce qu'on peut y retourner, tu penses?
1: Ben, c'est rendu un centre d'achat.
3: Ouais, mais ça doit se... Il y a encore les estrades.
1: Ils ont un verre de glace, là.
3: Il y a des estrades, là, avec des partisans en bronze, là.
1: Ouais,
3: là,
1: des genres de mannequins, là. Mais c'est plus ce que c'était. Non, tu peux pas, tu retourneras pas là. Tu peux pas, à moins de te défaire et de recommencer, ce qu'ils font pas. Mais il aurait jamais dû partir en premier lieu.
3: Mais aussi, c'est que, on parle des fantômes, là, c'est parce qu'il y a eu des joueurs légendaires, puis en ce moment, c'est dur de gagner la coupe. Il n'y a aucune garantie qu'on la gagne, même si tu fais toutes les bonnes décisions, ouais, les bons joueurs, tout.
1: Ben,
3: tout peut arriver.
1: Justement, Toronto, je te rappelle à la page frontispice du Hockey News, il y a quoi, une dizaine d'années, que c'était clairement écrit « Plan the parade », planifier le défilé.
3: C'était pas quand, c'était combien?
1: Exactement. Puis là, c'est...
3: Mais en ce moment, on a une gestion qui... T'as le droit de pas aimer tous ces moves. On analyse pas chaque move. On a une équipe en gestion qui nous fait croire qu'on peut la gagner. Mm-hmm. La coupe avec l'équipe qui ont assemblé, il manque des morceaux. Mais ce qu'on a en ce moment signé avec ces contrats-là, fait qu'on a... C'est le fun y croire enfin. Parce que moi aussi, c'est de revoir ça depuis 93. Là, j'étais jeune. Là, puis
1: ben non,
3: je sais pas
1: ça.
3: Si je vais le revoir.
1: Puis là, on est là avec les attentes. Hein? Puis l'espoir. Puis les attentes, puis les espoirs. Mais tu sais, des fois, les attentes puis l'espoir... Là, ça veut pas rien dire. T'sais, moi, j'ai attendu Chinese Democracy de Guns N' Roses pendant plusieurs années. Puis là, quand je l'ai finalement écouté, tu vois, qu'est-ce que c'est ça? Ça fait tout ce temps-là que j'attends, puis c'est ça que vous faites? C'est ça que vous avez de mieux à me proposer? Non!
3: Ouais.
1: Alors voilà. On va conclure cet épisode de 200% sur cette envolée, ma foi, lyrique. On va aller prendre une pause.
3: Mais on va rappeler aussi, oui, que les Leafs ne gagneront plus jamais la Coupe Stanley.
1: Jamais de notre vivant. Je pense qu'on fait plaisir à beaucoup de gens présentement. Alors, ça va la pause et au retour, le Quiz à Frank!
0: Jusqu'à 18h. Ton retour.

0: Le Quiz à Frank, édition mercredi, édition ensoleillée. Allons-y!
1: Ouais, et aujourd'hui, Richard, je m'éloigne un peu de mes faits divers et tout ça pour te faire jouer à un jeu. J'aime ça de faire des mises en situation et tout ça.
0: Je suis prêt.
1: Et la première, j'aime ça faire des choisis entre. Comme tu sais, j'ai fait un jeu de société qui s'appelle Toi et puis Toi.
0: Non.
1: Qui est en vente partout.
0: OK.
1: Avec le Randolph, approuvé par l'hostie de jeu. Fait qu'un jeu le fun de party. Et on a une catégorie choisis entre là-dedans.
0: OK.
1: Et aujourd'hui, je vais m'inspirer de Carl sur la messagerie texte qui rectifie le tir. J'ai donné le choix tantôt entre Demi Dove et Nylander. Donc là, on recommence ça. T'as le choix, Richard. Choisis entre Demi Dove ou McKenna.
0: McKenna qui n'a pas joué une seule game dans
1: mais
0: le show.
1: Mais c'était plus proche de Demi Dove que Nylander quand même. Demain, tu te pars une équipe. Choisis entre Ivan Demi Dove ou Gavin McKenna.
0: Ben, moi, je vais y aller avec le gars que j'ai vu jouer dans le show. Fait que maintenant, aujourd'hui, c'est Demi Dove.
1: Demi Dove, ouais. Le premier show total ne t'impressionne pas.
0: Si tu me poses la question dans un an, c'est je me droit le droit de changer d'avis. Mais oui. Là, je ne l'ai pas encore vu jouer dans le show. Demi Dove.
1: Parfait, puis répondez-nous donc à ça, sa messagerie texte aussi, 514-790-0919. Je suis vraiment curieux, ça va être Demi Dove ou Gavin McKenna.
0: Prochain.
1: Prochaine mise en situation. Je réalise ton rêve, Richard, aujourd'hui.
0: Oui.
1: Tu es le propriétaire et directeur général des Jets de New York.
0: Yes!
1: Ton rêve, enfin.
0: Depuis le temps que j'attends ça.
1: Tu gardes la même équipe cette année. La même équipe à toutes les positions. Fait
0: que l'an passé.
1: Ouais, et okay. Que cette année, t'as beaucoup d'attentes, là, oui. T'sais, avec toute cette équipe-là. Mais je te le droit. Donne le droit d'ajouter un carrière, un running back et un receveur de ton choix dans toute la ligue. Mais, je veux le Super Bowl l'année prochaine.
0: OK. Donc, faut que un quart, un porteur de ballon, un receveur, qui va faire en sorte qu'en février, on gagne avec les Jets
1: avec
0: au Super Bowl.
1: Avec cette équipe-là aussi. Fait que faut que tu prennes vraiment, peut-être pas ton préféré ou rien, mais celui qui peut te faire gagner cette année.
0: Mais premièrement, c'est impossible parce que les Jets vont jamais rien gagner de mon vivant.
1: Alors, les Leafs du football.
0: Exactement. Alors, ça arrivera pas. Mais si je voulais peut-être essayer puis espérer d'avoir
1: des chances... On commence avec le corps. Quel corps?
0: Mais là, tu comptes pas le plan. On compte pas le plafond.
1: Non, non. Le monde fictif comme ça, là. C'est quoi le corps qui peut te faire gagner?
0: J'irais avec Josh Allen.
1: Josh Allen? Qui a de la misère à gagner.
0: Qui a jamais gagné.
1: Là, tu l'envoies avec les Jets.
0: Qui a jamais gagné. Mais là, changement de décor. Après ça...
1: Tu mets beaucoup d'argent dans le changement de décor.
0: C'est très magique, hein? Oui, des fois, là, un déménagement, ça peut valoir beaucoup d'argent.
1: OK, puis c'est avec qui? Son porteur de ballon?
0: Porteur de ballon,
1: pour gagner un Super Bowl.
0: Je vais aller avec Bijan, parce que là, Bijan vient de signer un gros contrat. Il y a des choses à prouver. Il est affamé.
1: Il est en forme.
0: Il est encore en santé. Bijan.
1: Parfait.
0: Okay? Receveur CD Lamb.
1: Aucune hésitation
0: non,
1: pour ton receveur.
0: Non, mais receveur de
1: c'est vrai que c'est un gamer aussi.
0: Gamer. Receveur est impossible à couvrir.
1: Mais là, non seulement je vois PO pas d'accord. PO, as-tu ta réponse pour ça, si tu veux? Ben, mais je veux savoir aussi là, avec ta réponse, Richard, qui est quand même excellente.
0: Qui est excellente.
1: Tu verrais CD Lamb avec un chair des Jets.
0: Non, non, pas du tout. C'est juste que j'embarque dans ton jeu pour
1: dans
0: ce
1: scénario-là, il serait rendu avec les Jets avec un beau logo vert.
0: Je fais ça pour te faire plaisir. Il n'y a pas d'affaire, que. Ta pauvre CD. Je souhaite pas ça.
1: J'embarque PO Tommy juste parce qu'il y avait une réaction vive. Toi, ça serait qui tes trois pour faire gagner les Jets?
2: Le corps arrière puis le running back, je suis d'accord. Mais c'est le receveur mon problème.
1: Donc Josh Allen avec Bijan Robinson, ça serait qui ton receveur?
2: Parce que pour le corps arrière, c'est dur de prendre un gagnant parce que pour moi, les trois meilleurs, ils ont rien gagné en Joe Burrow, Lamar Jackson et Josh Allen. Il y a Patrick Mahomes, mais il est blessé, donc tu peux pas vraiment le prendre, c'est risqué. Mais pour le receveur, pour moi, c'est Justin Jefferson, le meilleur receveur de la ligue. Et si tu mets avec un bon carrière comme Josh Allen, ça peut vraiment être fantastique.
1: Et un jeu au sol que t'es obligé de respecter.
0: Ouais. Ça, c'est intéressant. Mais c'est vu que c'est des Jets, ils gagneraient probablement quand même pas.
1: Ils trouveraient le moyen de l'échapper.
0: C'est ça.
1: Josh
0: c'est
1: Allen qui rentre dans sa ligne offensive comme Sanchez.
0: Un autre butt fumble.
1: Et ouais, c'est ça. Et on a Mike de Berthier sur la messagerie texte qui dit « Mahomes, Nakua et Robinson ».
0: Ouais.
1: Donc Robinson revient quand même
0: Mahomes a de l'air sur une jambe là, par exemple.
1: Ouais, il a l'air de se faire confiance même sur une jambe.
0: OK. Prochain.
1: Prochaine question. T'es DG, un peu une autre mise en situation, mais au hockey. T'es DG dans la LNH et je te dis aujourd'hui, choisis ton prochain gardien pour le prochain 10 ans. Donc pour le prochain 10 ans, c'est lui ton gardien. T'as pas le droit de rien faire, c'est lui. Qui tu choisis dans toute la LNH pour être ton gardien demain matin pour le prochain 10 ans?
0: Ça, c'est une excellente question. Parce que je trouve qu'aujourd'hui, on a parlé d'ailleurs hier avec François Allaire. c'est difficile de départager les gardiens aujourd'hui. T'sais, tu peux-tu dire qu'il y a tel gardien est vastement supérieur à tout le monde? T'sais, il y a eu un temps où Martin Brodeur, complètement supérieur au reste de la ligue. Patrick Roy, complètement supérieur.
1: Donc,
0: à chaque. Mais tu sais, aujourd'hui, je trouve que c'est à peu près rendu impossible de dire ça.
1: Puis on parlait de Bobrovski avec les Leafs, mais l'équipe change quelque chose aussi. Si t'es un très bon gardien d'une équipe qui a pas une bonne défensive, tu risques d'en arracher. Mm-hmm. Puis on te déplace le même gardien dans une équipe qui est meilleure défensive, puis il peut être le meilleur de la ligue.
0: Ouais.
1: Mais là, écoute, t'as 10 ans aussi, fait que l'âge est un facteur aussi.
0: J'irais peut-être. Écoute, c'est vraiment pas
1: On a Xavier, ça message texte qui suggère Jeremy Swayman. Ouais, ça serait ton choix.
0: J'allais probablement répondre. J'hésitais, mais pas. Je pense que ça serait probablement mon choix. Mais encore une fois, très difficile de dire c'est qui le meilleur. T'sais, là, tout le monde.
1: Ottinger?
0: Ouais. Mais tu sais, à chaque fois, on dirait qu'il gagne pas la grosse game.
1: Ouais.
0: Ouais, les Bucks, même affaire à Winnipeg, on dirait.
1: Lui, il y a 33, ouais. Il y aurait 43 à la fin de ton 10 ans.
0: Je prendrais pas.
1: Non, tu donnes une idée, si tu prends Bobrovski, t'es non. rendu à 72 ans.
0: On va y aller avec Swayman.
1: Avec Swayman, ouais. C'est quand même bon choix. On a Walstead aussi qui sort.
0: Ouais. Okay.
1: Il n'y a eu pas beaucoup d'échantillons, mais il a bien commencé.
0: Pas de Fowler.
1: On l'a pas vu jouer encore. Pas de Debèche.
0: Ben non, on l'a vu jouer encore. Ouais, on l'a vu jouer, mais pas assez, peut-être. Peut-être pas assez.
1: Ah, Logan Thompson qui sort aussi. Un autre bon choix. Qui est
0: un autre
1: quand
0: bon
1: dans,
0: choix.
1: Dans,
0: non, mais donne-moi Swayman.
1: Swayman, je pense que c'est. Ouais. Ouais, c'est dur à. On pourrait pas dire que c'est une mauvaise réponse, Swayman.
0: C'est une très bonne réponse.
1: Surtout qu'il en a arraché un peu, mais là, il s'est replacé aussi avec les Bruins. Ouais. Tout ça, fait que c'est.
0: Allons-y avec Swayman.
1: Parfait. Prochaine question. Choisis entre, Richard, tu dois jouer A, un match complet de rugby, ou B, faire un combat dans la UFC.
0: Moi-même, ça?
1: Ouais.
0: Donc,
1: je répète la question pour nos auditeurs. Est-ce que c'est A, jouer un match au complet de rugby, ou B, faire un combat dans la UFC?
0: Je pense que je serais probablement meilleur au rugby. Fait que je vais essayer ça.
1: J'essaie de te placer dans une situation dans laquelle je me blesse moins sévèrement.
0: C'est ça, exactement.
1: Rugby.
0: UFC, il y a des chances que tu meurs. Rugby, ben, tu vas perdre 4 dents. Mais ça.
1: Tu vas perdre 4 genoux aussi.
0: Mais ça se répare, tu sais. Tu peux aller au dentiste le lendemain, mettons.
1: Parce mais perdre la vie, c'est plus dur à réparer.
0: Si tu meurs le lendemain, c'est plus tough, ouais, c'est ça.
1: Serais-tu pas payé dans une cage de UFC? T'aurais-tu.
0: On soit de mort.
1: Je pense pas.
0: Ah, on n'a pas le droit.
1: The Biter, Rick Lubber.
0: Je pensais que tous les coups étaient permis. Comme Mike Tyson qui a mordu une oreille. Là, moi, là-dedans, je serais bon.
1: Je pense que mordre, frapper la fourche et mordre la fourche ne sont pas.
0: Trois affaires, t'as pas le droit de faire.
1: Non, c'est ça.
0: Ben, c'est fun de savoir qu'il y a des règlements. Tu sais.
1: Ouais, quand même. Ouais. Et t'aurais moins peur au rugby de jouer à des gros plaquages, à se rentrer dedans, pas d'équipement
0: mais
1: aussi.
0: Mais vu que j'ai déjà joué au football il y a très, très, très longtemps, je me dis au moins, j'ai une petite base. Tu sais. Fait que.
1: Premier plaquage, tu fais ouf, je m'ennuie de l'octogone.
0: Premier plaquage, plus de genoux, c'est sûr que ça doit pas être facile.
1: Exact. Là, Richard, on s'en va dans tes forces.
0: Oui.
1: OK, dans
0: enfin,
1: tes forces.
0: Enfin.
1: Exact. Parce qu'on va y aller en musique.
0: OK.
1: Je sais que t'es un grand mélomane, mm-hmm. grand connaisseur. Ça serait quoi ta toune de closer au baseball?
0: Ah, bonne question.
1: On dit, OK, 9e manche, on gagne d'un point, série mondiale. Tape sur le bras gauche, t'es gaucher dans mon histoire.
0: Non, droitier, okay, droitier.
1: On t'achète le doigt, gaucher, j'avais plus de valeur. Il traverse le champ du fond, mais avant ça, tourne pas, le stade est en liesse. C'est quoi ta toune?
0: Toi, t'es-tu pas mal, tu connais-tu pas mal les closers et leurs tounes déjà?
1: Un peu, mais je connais Wild Thing dans les films Major League.
0: Ouais. Y a-tu quelqu'un qui a pris Enter Sandman? Ça doit.
1: Enter Sandman, c'était, non, je l'ai vu une commentaire au collège. Tu
0: ouais.
1: Il y avait Trevor Hoffman dans le temps, c'était Hell's Bells.
0: Ça,
1: AC,
0: c'est bon,
1: DC.
0: Ça, j'adore ça.
1: Plus récemment, c'était un releveur, je pense, des Mets qui rentrait sur du Timmy Trumpet, puis tout le monde virait fou et dansait.
0: Moi, je rentrerais sur.
1: Enter Sandman, c'est quand même ça.
0: Ouais, mais j'irais plus. Je pense que je vais y aller avec le thème de 200%. Je rentrerais avec For Whom the Bell Tolls.
1: Je pensais juste 200%.
0: Ben, ça aussi. Pour qui pour qui le glas sonne?
1: Mariano Rivera avait Enter Sandman. Il me semblait que c'était utilisé. C'est quand même le GOAT.
0: Le GOAT,
1: on dirait.
0: Le GOAT. Exactement. Non, je vais y aller avec. D'après moi, il n'y a personne qui a pris For Whom the Bell Tolls parmi des releveurs.
1: Non, je pense pas.
0: C'est un peu obscur sur Ride the Lightning. Alors, ouais. Moi, je prends ça.
1: Tu sais, il y a Walk de Pantera aussi qui a dû être utilisé.
0: Ouais,
1: à
0: ça, c'est bon. Ça, c'est bon aussi. Ça, c'est bon.
1: Des chansons que nos auditeurs, on a Lose Yourself de Eminem. Qui pourrait être le fun. The Sickness de Disturb aussi, qui a un bon rythme, qui est fun.
0: Ça serait pas pire, ça. Ouais, non, moi j'aimerais. Non, je voyais le Cafe Room de Beltos. Ça, c'est. Pour moi, c'est ça. Allons-y avec ça.
1: Ça fait intimidant aussi.
0: Oui, exactement.
1: Puis on reste dans le même registre. Ça serait quoi ta toune de lutteur? Là, il y a un élément de spectacle qui se rajoute d'entrée et tout ça.
0: Ouais, j'irais avec Poussé par le vent d'Éric Lapointe.
1: Ton nom de lutteur, ça serait quoi que foutait avec ça?
0: Mon nom de lutteur.
1: The Windmaker?
0: Je sais pas. Je sais pas, j'ai jamais pensé à un nom de lutteur. T'en as-tu un, toi?
1: Moi, j'ai déjà lutté.
0: C'est vrai?
1: Ouais, j'ai déjà fait quelques combats à mon actif. Je ne suis pas lutteur. J'ai juste fait des trips comme ça, de humoriste contre lutteur, des shows comme ça.
0: Ok, tu t'appelais comment?
1: Je m'appelais Frank Justice.
0: Ah, j'aime ça.
1: Parce qu'on était des gentils.
0: OK.
1: Et j'étais en équipe avec Martin Vachon, mon grand acolyte.
0: OK.
1: On s'est dit, on trouve-tu le nom le plus quétaine qu'on peut trouver pour être gentil? Et j'y ai dit, je vais m'appeler Frank Justice. Puis il a pris même pas deux secondes, il a fait parfait, je suis Marty Freedom.
0: C'est bon.
1: On est Justice and Freedom, c'est bon, l'équipe c'est la plus quétaine du Québec.
0: C'est bon, ça va. Êtes-vous encore actif?
1: Très rarement.
0: Très rarement.
1: Ça prend beaucoup d'incitatifs pour nous sortir de cette semi-retraite.
0: Donc, c'est un promoteur qui nous écoute présentement, qu'il y a beaucoup d'argent à dépenser sur un excellent duo de lutte, ben on vous invite à nous écrire ici.
1: Il n'y aura jamais une meilleure occasion qu'à présent. Mais on rentrait sur des tunes très quétaines aussi. Nous, on rentrait sur du Star Academy un moment donné.
0: Okay.
1: On rentrait sur du Marimé, c'était le fun.
0: Sur du Jumel Magma.
1: Non,
0: c'est déjà arrivé.
1: Juste pour rentrer jusqu'à. Donc toi, tu seras sûr.
0: Ça, c'est
1: poussé
0: quoi la question?
1: Par le vent.
0: Poussé par le vent, exactement. Oui, oui. Ben, ma tune de lutteur.
1: Oui, c'est parfait.
0: T'as pas de l'air convaincu, mais je sais que c'est une bonne.
1: C'est plus l'artiste que je mettais en question.
0: Ah ouais,
1: mais ça vient avec une certaine agressivité.
0: Un autre débat. Alors,
1: prochaine question. Tu dois gagner la partie, Richard.
0: Okay.
1: Choisis entre réussir 3 lancers francs consécutifs à la fin d'une game de basketball.
0: 3, ok.
1: Ou réussir un botté de 30 verges. Et là, je te dis, tu dois les réussir, pas tu le réussis, quelle célébration que tu veux. Est-ce que tu serais plus capable de réussir 3 lancers francs consécutifs ou un botté de 30 verges quand toute la partie est sur la ligne?
0: Ouais. Tu sais que j'ai déjà essayé la NFL au Super Bowl. J'ai eu la chance d'aller souvent au Super Bowl, comme tu le sais, pour le travail. Puis il y a des la semaine du Super Bowl, il y a souvent des petites stations de jeu. Fait que tu peux lancer un ballon dans à 20 verges, puis tu peux botter un ballon à 20 verges. J'ai essayé un botté de 20 verges. Écoute, je pense que ça m'a pris 15 fois. 20 verges, pas long, là. Je pense que ça m'a pris 15 fois pour finalement le mettre sur le bord du poteau. C'est pas facile. Pour toi, ça a l'air facile à TV, 30 verges. Tu te dis, hey, voyons donc. Fait que ça serait probablement. J'étais meilleur. Je sais pas.
1: Ça a l'air plus facile, mais tu kicks avec ton bout de pied, pas ton côté.
0: Faut que tu Mais moi, je kick avec le bout, puis ça marchait moyen. Fait que c'est peut-être pas la bonne stratégie. Mais je pense que je vais aller avec les lancers francs. Mais ça aussi, là, ça a l'air facile à la TV, puis tout.
1: T'as-tu un passé de basket un peu?
0: Ouais, j'ai joué Ligue de Garage.
1: Fait que
0: je vais y aller
1: avec ça.
0: 3 de suite, hein.
1: Ouais. T'as eu une faute en faisant un tir de 3 points qui n'est pas rentré.
0: Mais 3. Je vais y aller avec 3, parce que 30 verges, botter un ballon de 30 verges, c'est pas facile.
1: C'est quand même la réponse la plus populaire.
0: Ouais. Mais c'est ça, c'est parce que tout le monde pense que c'est facile.
1: Ça a l'air facile.
0: Parce qu'à TV, ça a l'air facile, ça l'est pas.
1: Dernière. T'as le choisi entre être le moins bon joueur d'une équipe championne ou être la vedette d'un club dans la cave.
0: Ah, ça, c'est une bonne question, ça. C'est une bonne question, parce que, tu sais, si t'es le meilleur, je veux dire, le moins bon, ben, tu joues-tu, même si t'es moins bon?
1: Ben, tu joues quand même. Ben, t'es un joueur de l'équipe,
0: Si je suis dans les estrades, puis je veux pas faire Jesperi Kotkaniemi.
1: C'est l'image qu'on avait.
0: Qui s'habille, puis qui fait 3 mois qu'il est dans les estrades, puis qui s'habille le soir de la coupe, puis qui sort avec la coupe, fait des ronds avec la coupe.
1: Ah, moi, je veux pas être sa journée avec la coupe aussi.
0: Moi, je veux pas être ce gars-là. Non, mais si je joue sur une 4, puis je joue 7 minutes par game, ben, je vais prendre ça. Moi, je veux pas être dans les estrades.
1: Mettons que tu joues 7 minutes par game, puis tu gagnes la coupe, t'es quand même un gagnant.
0: Prends ça.
1: Versus être la vedette d'un club qui ne performe pas.
0: Ouais, parce qu'après ça, t'as la bague, puis tu peux le revendre sur eBay.
1: C'est ça, Richard eBay. C'est ça son nom, c'est pas l'abbé, c'est Richard eBay. Eh bien, pour terminer le quiz, on a une petite citation.
0: Oui.
1: Et juste pour toi, connais-tu The Onion?
0: Ben oui.
1: Qui est un beau journal fictif, parodie, satirique et tout ça. C'est des blagues, là. Et ils ont publié une étude. Et l'étude disait, De plus en plus de parents américains disent que de laisser leur enfant jouer au football, ça vaut pas le risque et le danger qu'il se fasse repêcher par les Jets.
0: Ah, j'adore ça.
1: Non, il y a trop de chances qu'il soit que les Jets, on l'inscrit pas au football.
0: C'est une très bonne, très, très bonne façon de voir les choses.
1: Mais merci d'avoir joué au quiz, Richard, aujourd'hui. Je t'ai mis dans plein de mise en situation.
0: Ben, écoute, Frank, c'est
1: imprévisible.
0: Ça a été un plaisir. J'ai adoré chaque seconde. On va à la pause et on revient tout de suite après.
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0: Nous sommes de retour au tailgate. Richard Labbé en compagnie de Frank Grenier. Excellent mercredi à tout le monde. Aux gens qui sont dans la voiture, qui reviennent de travailler. Il fait tellement beau. On vous souhaite d'avoir des billets pour le tennis ce soir, hein, Frank? C'est quoi, 19h, tu disais?
1: À partir de 19h. Ouais. Parce que des fois que les matchs peuvent être chamboulés ou juste un peu de délai, des choses comme ça. Mais à partir de 19h, le match de Félix Auger-Aliassime s'en vient.
0: Qui est tellement attendu, en plus. Alors, on a hâte de voir ça. On va évidemment jeter un œil très intéressé là-dessus. À part de ça, au cours des... c'est déjà sorti. Je pense qu'on peut voir la bande-annonce sur nos écrans depuis peu. Mais donc, c'est confirmé, puis on le savait déjà, mais il y aura une troisième saison de la reconstruction. C'est évidemment la série télé du Canadien de Montréal que vous connaissez sans doute, des trucs en arrière-scène et tout ça, des trucs de coulisses. Et puis, on en parle, en passant, rapidement, faut pas l'oublier, demain...
1: J'allais dire, connais-tu quelqu'un qui pourrait nous en parler de ça?
0: Oui, exactement.
1: Mais je veux quelqu'un de plugin, quelqu'un qui peut vraiment nous en parler. Là.
0: Quelle coïncidence. Ah. Parce que demain, à cette émission, on aura André Saint-Pierre, qui est le réalisateur de la dite série La Reconstruction, qui sera avec nous et qui nous en parlera. Alors voilà.
1: Ça, j'ai vraiment hâte.
0: Ça va être le fun. Et puis, j'ai déjà ma première question. Pourquoi ça s'appelle encore La Reconstruction? Non, mais à vous.
1: Ouais.
0: Là, ça devrait être autre chose.
1: La construction.
0: Ben, moi, qu'est-ce que je ferais? Moi, j'irais de manière plus, audacieuse.
1: Oh?
0: Ouais. Et moi, j'appellerais ça En route pour la 25e.
1: Oh, ça, OK. Il y a de l'audace, puis il y a de l'audace, là.
0: Non, mais t'aimes pas ça? T'aimes ça?
1: J'adore ça, mais tu mets comme une garantie là-dessus que tu peux peut-être pas livrer, ouais, ça.
0: Ça va arriver. Ben là, mais tu l'as dit tantôt, ouais. Pendant notre débat à 200%, Frank, je t'ai entendu, tu l'as dit, c'est officiel la Coupe cette année-là, d'ici, t'as dit 5 ans,
1: j'ai dit la fenêtre est ouverte.
0: Non, t'as dit, tu t'as garanti une Coupe cette année d'ici 5 ans, c'est ça que j'ai entendu à 200%.
1: J'ai des appels à faire.
0: On va le réécouter, là. Pas mal sûr que j'ai entendu ça. Alors moi, ça serait ça mon titre. Parce que là, c'est plus vrai, on n'est plus dans la reconstruction.
1: Verrais-tu une équipe prendre le risque d'appeler ça de même?
0: En route pour le 25e?
1: Ouais.
0: Ben, si quelqu'un veut le faire, c'est le Canadien.
1: Parce que le titre, il est excellent pour elle.
0: Il est excellent.
1: Oui.
0: Moi, je le donne. Je veux même pas de droit d'auteur. Je le donne. Tellement, je trouve que c'est bon.
1: Puis, j'aimerais ça que tu puisses le proposer à Kent Hughes. Pas pour qu'il dise oui ou non. Pour voir sa face. Juste, tu dis, hey, Kent, j'ai une idée. Appelle donc ça en route vers la 25e. S'il fait comme, on voit son niveau de confiance. S'il fait, hey, c'est bon. Ah, il a confiance. Tu sais, ça peut peut-être nous donner un petit info.
0: Ou s'il part à rire. C'est pas à rire en voulant dire, ben, c'est sûr qu'on est en route pour la 25e. En tout cas, moi, c'est mon humble avis.
1: J'adore ce titre.
0: C'est mon humble avis. Je vais le proposer demain au réalisateur de la série La Reconstruction. As-tu vu, toi, tu me disais que t'as vu la première année.
1: J'ai vu la première année des brides de la deuxième. C'est tellement le fun de voir les coulisses du sport professionnel aussi, puis c'est pour ça qu'il y a plein de documentaires. Toi, t'as sûrement parcouru ces coulisses-là souvent à ta carrière.
0: Ben, je vois souvent les... Oui, absolument.
1: Ouais. Mais toi, dans le fond, tu regardes la reconstruction pour te voir dedans, tu sais.
0: Ben moi, c'est parce que moi, c'est sûr, j'étais là, fait que, tu sais, j'étais là.
1: Fait que, toi, t'écoutes ça en disant « Ah oui, je m'en souviens! »
0: J'étais déjà au courant des épisodes avant que les épisodes ne soient diffusés. Mais non, mais c'est intéressant toujours pour voir ça. Puis tu sais, ça dépend toujours du traitement qu'on fait, par contre. Moi, je trouve que, tu sais, eux autres, j'aime ce traitement-là. C'est évidemment qu'on s'entend que ça demeure une image qui demeure favorable à l'organisation. Oui. C'est toujours comme ça. Mais c'est au moins, je pense, on s'en tient pas mal aux affaires de coulisses, puis de hockey, puis tout ça, puis des décisions. Puis ça, c'est le fun. Mais tu vois, l'autre fois, j'écoutais... c'est-tu Netflix qui a lancé des séries sur les positions dans la NFL? Je pense que oui.
1: Quarterbacks, receveurs.
0: C'est ça. Et là, j'étais au courant de ça, mais j'avais jamais écouté ça. Puis là, je me suis tapé le premier épisode de la troisième série, donc je crois que ça vient de paraître, de Quarterback. Et là, je pense que ça suit... c'est quoi, le Daniels de Washington, puis là, j'essaie de me souvenir, là, Joe Flacco qui est là-dedans, puis bon. Après 10 minutes, j'ai comme débarqué. Parce que là, tu sais, on voit... OK, ça commence. Puis là, on voit... Mayfield. Baker Mayfield. Là, on voit Baker Mayfield, ça part avec lui. Puis là, on voit sa blonde. Puis là, on les voit dans la cuisine. Puis là, ils jasent. Puis... Avec tout le respect, je veux pas entendre parler de la blonde à Baker Mayfield. Elle est peut-être super gentille, super intelligente, super fabuleuse. Mais tu sais, moi, j'ai comme le goût de regarder ça pour apprendre des choses sur la game. Je veux pas voir Baker Mayfield parler avec sa blonde dans la cuisine. Tu comprends-tu?
1: Il y en a beaucoup là, de ça, parce qu'ils sont chez eux. C'est ça le côté voyeur un peu
0: de
1: leur vie.
0: Ouais, mais tu sais, je veux pas être chez eux. Mais je veux être sur le terrain. Je veux être dans le bureau où on montre le vidéo.
1: Mais il y en a de ça aussi. Dans saison 1 de Carrière, si je ne me trompe pas, comment il s'appelait le Carrière? Mariota, je crois. Il s'est fait couper pendant la saison. Tu vois des négociations de contrat. Tu vois beaucoup de choses comme ça. C'est super pertinent.
0: Moi, je veux plus voir ça.
1: Puis, mais leurs femmes font partie de leur vie, de leur quotidien.
0: 100%. Ouais. Puis c'est correct, là. Je veux dire, je comprends ça 100%. Ouais. C'est juste que je vois pas vraiment l'intérêt de voir ce côté-là. Puis oui, je le sais, là, que ça fait partie de la réalité.
1: Mais surtout, tu le voyais dans le receveur avec George Kittle, tu sais, sa femme, je pense qu'elle le suit quasiment partout, des affaires comme ça. Fait que, tu sais, ils sont toujours ensemble. Fait que c'est dur de les filmer sans, mais c'est le fun des fois quand il prend des décisions de j'ai le choix entre trois équipes, puis tu le vois parler avec sa famille, sa femme, toute l'équipe. Ouais. Ça, c'est quand même intéressant, mais des scènes de ouais, on se fait-tu un grill cheese? Bon.
0: C'est ça. Ouais. Travis Kelce, on va-tu tater?
1: Il a pas été dedans.
0: Ah, il est pas dedans. Ah.
1: Il jouera peut-être plus rendu à l'émission tight end sur Netflix.
0: Ben, ah, ok, parce que. Oui, mais attends, t'as dit receiver. Ouais. George Kittle, c'est un tight end, non?
1: Ouais, mais il était dedans. C'est vrai. Ben, il était là avec.
0: C'est un ennemi rapproché.
1: Il était deux de la même équipe. Il était avec Deebo Samuel.
0: Ah, OK. OK, il était deux. Okay. Parce que là, si tu mets un ennemi rapproché des 49ers, tu peux mettre celui des Chiefs aussi. Puis, parce qu'on on va voir Tété.
1: Ils sont capables de faire une petite crowbar et agrandir ses critères.
0: Oui, j'aimerais ça voir Tété, moi. Je l'aime Tété, d'ailleurs. À part que je ne paierais pas 2000$ pour un billet, mais bon, ça, c'est une autre affaire.
1: Un autre débat.
0: Frank, es-tu prêt pour un petit sport flash?
1: Yes, on y va.
0: Go!
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1: Le receveur Stephon Diggs a signé un contrat d'un an d'une valeur de 12 millions de dollars avec les Commanders de Washington. La saison dernière avec les Patriots, Diggs a récolté plus de 1000 verges. Les Alouettes ont été bien représentées parmi les étoiles de la 9e semaine dans la LCF, alors que Davis Alexander a été nommé 2e étoile et Tyson Philpott la 3e. Alexander a lancé pour 420 verges et 3 touchés cette semaine, tandis que Philpott a amassé 184 verges et a dépassé le 1000 durant la saison. Kayla Cross a vu son parcours à l'Omnium Banque Nationale de Toronto prendre fin au deuxième tour après une défaite contre l'Américaine Anne Lee. L'attention se tourne maintenant vers Leila Annie Fernandez, la seule Canadienne toujours en lice à Toronto. Et à ne pas manquer ce soir à l'Omnium Banque Nationale, le favori de la foule, Félix Auger-Aliassim, fera son entrée en scène à compter de 19h. Go Félix, go!
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0: Ben oui, ça s'en vient en grand pas, le football américain, et nous aussi, au tailgate, on est tellement contents. La première raison, c'est que ça s'appelle le tailgate, hein? Puis ça, c'est une expression qui vient d'ailleurs des stationnements du football américain, où on fait griller des choses.
1: C'est tellement cool, cette tradition-là.
0: Oui, vraiment, vraiment. La seule affaire que je trouve toujours quand même particulière, c'est que dans certaines villes, le tailgate commence à 8h du matin, puis à 8h15, t'as du monde chaud. Ça, c'est...
1: C'est personnel.
0: Ce bout-là, j'ai toujours trouvé que c'était peut-être un petit peu, comment dire, exagéré.
1: Ça marche-tu, les tailgates des autres sports? Au hockey, on l'a essayé, mais ça marche correct.
0: Les Hurricanes de Caroline en font un à chaque match.
1: Ça marche-tu bien?
0: Ça marche très bien. Et jadis, les Islanders le faisaient dans leur ancien building à Unionville. Et là, je suis allé dans le nouveau une couple de fois, j'ai pas remarqué si ça avait déménagé. Mais de tout ce que j'ai vu au hockey, moi, c'était juste ces deux clubs-là qui en avaient un, parce que ça prend l'espace.
1: Ouais.
0: Tu sais, au Centre Bell, essaye d'en faire un, tu peux pas, il y a pas de place.
1: Ouais.
0: Donc, ça prend vraiment l'espace. C'est Pittsburgh, il y a pas de place. Philadelphie, il y aurait de la place. J'imagine, il y a un gros parking. En tout cas, ça prend l'espace. Mais c'est juste Islanders et Hurricanes que j'ai vu. Le reste, j'ai pas vu ça. Alors bref, donc la NFL, ça commence de manière officieuse jeudi soir, parce que c'est pas vraiment officiellement le début du calendrier préparatoire, mais il y a un match qui compte pas, évidemment, ça s'appelle la classique du temple, de la renommée, les Cards qui vont jouer contre les Panthers. T'es très excité, Frank, par ça.
1: Je ne t'ai plus en place.
0: Et tu sauras que Carson Beck va être le partant pour les Cards. Lui, il a été le choix de...
1: De Fred Owen?
0: Non. Je pense pas. Il a été le choix de troisième tour des Cards au dernier repêchage. À part de ça, du côté de la NFL...
1: Juste aussi un petit...
0: Oui?
1: Le Jeremiah Love, qui est le porteur de ballon des Cards.
0: Un gars qui a beaucoup d'amour.
1: Oui, c'est ça, mais qui a été repêché cette année. Plein d'amour.
0: Oui.
1: Et il devrait pas jouer. Ouais. C'est le joueur que tout le monde attend de voir, surtout ceux que les poolers de fantasy football, tout le monde l'attend, puis là il jouera pas.
0: Ils veulent pas. Je pense que ces matchs-là, tu fais jouer pas mal des gars que tu verras plus jamais de ta vie après. Là.
1: Monsieur Beck.
0: Ben lui, il va peut-être.
1: Troisième ronde, c'est bon au football.
0: Il va rester. Là. Il va être un réserviste certainement. Aaron Rodgers.
1: On pensait qu'on n'avait pas assez parlé hier.
0: Mais on pensait.
1: On n'a pas le choix d'en reparler.
0: On pensait qu'il allait plus parler. Parce que l'an passé, il s'était tenu tranquille avec ses niaiseries. Mm-hmm. Mais là, il recommence. Et là, tu vois ce que ça fait? Frank, qu'est-ce que je t'ai dit? Je t'ai dit, c'est une distraction inutile dont les Steelers n'ont pas besoin. Moi, ça fait mon affaire parce que j'aime pas les Steelers. Et puis, le coach Mike McCarthy, d'ailleurs, qui a laissé entendre en conférence de presse après cette niaiserie-là, il a dit qu'il aimerait mieux que Aaron Rodgers keep it about football. Ça veut dire, hey, le gros... Concentre-toi sur le football.
1: Est-ce que la lune de miel est déjà terminée entre les deux?
0: Ben non, je pense pas. Mais le coach, il voit ce que nous autres, on voit ici, Frank. C'est une grosse distraction quand Aaron Rodgers s'en va sur le plateau d'ESPN puis s'en se met à garocher des théories puis se pitch des niaiseries qui sont dans sa tête. Non, tu veux pas ça, là. Et puis, je pense que les Steelers, présentement... C'est pas mal la dernière chance. D'ailleurs, Rodgers, ça doit être sa dernière année. Je peux pas croire qu'il va jouer après ça. Alors, oui, bonne idée. Keep it about football. Bonne idée, ça.
1: Quand même, hein, mais c'est quand ton entraîneur dit ça sur toi, c'est sûr que tu peux le prendre mal aussi. C'est pour ça que je disais, c'est peut-être... Ouais, pas, là, je dis pas qu'il y a un conflit, là, ça va sûrement bien aller, mais...
0: Le problème, c'est que Aaron Rodgers fait pas mal juste ce que Aaron Rodgers a le goût de faire. Alors, c'est un... Ben, regarde, ça, en même temps, les Steelers étaient... Tu sais, au moment d'acheter, là, c'est comme quand tu t'en vas acheter un char, là, pis qu'on te met au courant d'un char usagé, là. Pis, les brakes sont pas bien, pis le moteur, t'es au courant de ce que t'achètes, normalement. Fait que les Steelers ont acheté Aaron Rodgers en toute connaissance de cause.
1: Ils ont eu plusieurs chances de sélectionner des corps avant aussi.
0: Ben, ils ont essayé.
1: Il y avait même Sanders qui est rendu avec les Browns, qui est juste pas le meilleur corps au monde, mais... Ça peut être une option de transition, quelque chose comme ça. Ils ont choisi Aaron Rodgers.
0: Ouais. Ben, c'est parce que là, eux autres, depuis Ben Roethlisberger, ils se cherchent quelqu'un à cette position. On n'en trouve pas. Et là, ben, tente le raccourci. C'est rarement une bonne chose. Mais là, eux autres sont rendus là. Que voulez-vous? Alors, à surveiller. Ça, c'est pas une bonne nouvelle du côté des Falcons de l'Atlanta. Jalen Walker. Jeune élite défensif, plein de talent, va rater la saison en entier. Hey, ça, tu veux pas ça. T'sais, évidemment que tu veux jamais de blessure. Il y a jamais de bon moment pour une blessure. Mais tu sais, encore pire, aucun entraînement. Alors, Walker, faut le rappeler, là, 15e joueur choisi au repêchage de 2025. Lui, l'an passé, il avait commencé la saison, sa saison de recrue, 5 sacs et demi déjà, à sa première saison. Jalen Walker, ben là, il jouera pas cette année.
1: Ça fait quelques joueurs qu'on voit déjà sortis pour la saison. Il y a Ricky Purcell, le receveur des 49ers, qui est déjà sorti pour la saison. Là, on voit Jalen Walker qui est...
0: Encore, ben, qui est un morceau important de cette défense-là.
1: Vraiment. Il a subi une blessure dans un entraînement. Pas d'équipement, en plus. C'est même pas un contact, rien.
0: Son genou qui a lâché.
1: Il n'y a rien à faire pour ça. Mais eux autres, en plus, c'est que la même année, en 2025, ils ont repêché un autre joueur de ligne défensive qui s'appelle James Pierce Jr. Et lui, en ce moment, il est en attente pour des sanctions de la Ligue après avoir été arrêté pour une dispute conjugale.
0: Mmh.
1: Il est arrêté par la police, des accusations quand même graves aussi.
0: Des affaires.
1: Fait que là, il attend des sanctions. Ils ont repêché deux gars en première ronde pour régler leur problème défensif. Un qui est en problème judiciaire, l'autre qui est blessé pour la saison. Mmh. À quel point ça doit faire mal quand même.
0: Les Falcons, depuis qu'ils menaient 28-3 contre les Pats, puis qu'ils ont trouvé une manière de ruiner ça complètement, là, on dirait qu'ils sont pas capables.
1: C'était
0: de...
1: C'était inacceptable.
0: Je sais pas s'ils vont se replacer de ça un jour, s'ils vont se remettre de ça. Je suis pas sûr que tu te remettes ça.
1: Honnêtement, non, c'est long, là. Ça fait mal. Tu l'avais, là. T'avais le trophée. C'est comme si le Canadien, Game 7 de la Coupe Stanley, on en avance de 4-5 buts, puis on perd en troisième. Comment tu te remets de ça?
0: J'étais avec mes... ça doit faire 10 ans, là, ça, déjà. Je me souviens plus en quelle année c'est arrivé, ça, mais je me souviens, j'étais chez nous, party du Super Bowl avec mes chums. Puis à un moment donné, on a calculé, on a sorti nos montres intelligentes, puis on a calculé que si les Falcons avaient juste pris le ballon et mis le genou au sol, pour le reste du match, ils gagnent. Parce que les Pats avaient pas assez de temps au tableau pour remonter. Mais à la place, tu voyais le coaching staff regarder leur charte de... stats avancées, puis de pourcentage, puis OK, qu'est-ce qu'on fait dans cette situation? Tu mènes 28-3, pogne tes chartes, puis tes chiffres, puis tes stats, là, mets ça une évidence. Tu mènes 28-3.
1: Cours en ligne droite, tant que ça marche.
0: Prends le ballon, tombe. Prends le ballon, tombe à terre. Ils vont manquer de temps.
1: Mais ils ont essayé de vraiment dire, non, on va les battre comme il faut. Puis
0: là, je voyais le coaching staff avec les chartes. Tu sais, les chartes en carton, là, plastifiées. Là, ils reviraient ça de bord. OK, là, c'est 3 et 4. Le pourcentage nous dit de faire... Laisse faire. Tu mènes 28-3. Ils vont jamais se remettre de ça.
1: Ça, puis Marshawn Lynch, qui a pas eu le ballon, puis que les Seahawks ont essayé une passe qui a été interceptée
0: ils s'en sont remis.
1: Oui, ils ont gagné aussi. Pas que le même entraîneur et pas le même équipe,
0: mais c'est
1: moments comme ça cruciaux que tu aïe, c'était si simple. Pourquoi on a compliqué les choses?
0: Exactement.
1: Et Matt Ryan n'a jamais gagné le Super Bowl.
0: D'accord, rien, ben non.
1: Fait que c'était sa chance à lui, là.
0: On disait Matty Ice.
1: Ouais.
0: Hein.
1: Mais au moins, la bonne nouvelle du côté d'Atlanta, c'est qu'on n'a jamais autant parlé des Falcons.
0: Exact. On parle tout le temps d'eux autres à cette émission en particulier.
1: Et que leur attaque va bien. Ils ont signé Bijan Robinson, ils ont signé Matthew Bergeron. Tout va bien de ce côté-là. C'est juste, en défensive, ça va prendre.
0: Ouais. Ben là, ils vont peut-être avoir le problème de mes Cowboys l'an passé. Donc, tu marques 45 points par game, mais c'est pas assez bon. Moi, si tu m'en accordes 49. C'est pas ça que tu veux non plus.
1: Je pensais le problème, c'est un propriétaire avec les mains direct dans la pâte.
0: Ouais, ça aussi. Du côté des Cowboys,
1: ouais,
0: c'est
1: ça.
0: Oui, 100%. T'as-tu une petite dernière de la NFL avant qu'on parte en pause? Je vais relancer aussi la question du jour.
1: Oui, il y a une petite chose en fait, c'est j'ai vu que Rashee Rice, le receveur des Chiefs, qui avait manqué une grosse partie de la saison passée, il a commencé à participer aux exercices au camp d'entraînement.
0: OK.
1: Donc ça, c'est très bon signe, non seulement pour les Chiefs, mais pour les Poolers aussi. C'est quand même une bonne chose à savoir. Donc, il a commencé à réintégrer tous les exercices complets aujourd'hui. Donc ça, c'est vraiment positif, parce que c'est un joueur qui peut tout changer pour les Chiefs.
0: Mais là, il faut que quelqu'un lance le ballon.
1: Mais Mahomes sur une patte égale fun job, puis ils ont Kenneth Walker comme receveur,
0: c'est ça que j'ai hâte de voir,
1: porteur de ballon.
0: J'ai hâte de voir, Mahomes, mais quand même, là, s'il est à... Parce que les dernières images qu'on a vues, il n'avait pas l'air 100%. Mais là, on n'est pas encore là. Il reste encore du temps avant septembre.
1: Exact, quand même. Puis une dernière petite note aussi pour ceux qui aiment les fantasy football. Jalen Daniels avec les Commanders, aujourd'hui, ils ont signé Diggs. Il y a Terry McLaurin, mais j'ai lu un peu vite tantôt, puis il disait qu'il développait une bonne chimie avec Chig Okonkwo. Un nouveau receveur, mais là, ça, c'était avant que Diggs arrive.
0: OK.
1: Mais Okonkwo aussi, ça peut être un petit... on va appeler ça un sleeper dans des fantasy. Peut-être qu'il y a une chimie qui se développe, là.
0: Un joueur dormant.
1: Voilà.
0: Qui va peut-être se réveiller puis vous faire gagner plein de points. Ça,
1: possible.
0: On vous le souhaite. Alors, maintenant, c'est quoi le numéro aussi, je me souviens jamais?
1: 514-790-0919.
0: OK.
1: Je vais te le redire, Richard.
0: Oui?
1: 514-790-0919.
0: OK, on va aller à la pause et au retour, on vous rappelle la question du jour. On vous écoute, on vous entend. Est-ce que le Canadien de Montréal doit retirer le 31? Bonne question, hein? Alors, on vous laisse là-dessus, on vous laisse réfléchir et on vous écoute au retour de la pause.
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0: On est de retour au tailgate. Richard Labbé, Frank Grenier, la question. Le 31, on le met-tu au plafond? Oui ou non? On va aux appels. Louis de Ville-Mercier!
4: Salut mon Richard, comment vas-tu? Salut mon Frank, comment allez-vous?
1: Salut! On le savait que t'allais appeler alors, Louis pour cette question-là.
0: Louis, t'as une minute et tu ne parles pas de Patrick Mahomes.
4: Non,
0: go!
4: Mais tantôt, tu parles, n'inquiète pas. La chose, Bob Gainey, tu disais, il y a une série, Bob Gainey.
0: Oui, je sais, on a corrigé, on a fait la correction. 23 est en haut.
4: Je sais, écoute, moi, c'est pas pantoute, j'en ai vu du hockey. Pas pantoute. L'anneau d'honneur, oui, mais les trois injustices qu'il y a, là, c'est Carbeau. Écoute, ça s'apprête, puis à peu près. Jean-Clement puis Steve Schott. Le maire, il y a 8 bagues, Schott de 5. Schott, c'est le meilleur franc-tireur, le meilleur lady goal dans l'histoire du club. Fait que je sais que notre chum, Patrice Brisebois, le nouveau président des anciens Canadiens, je sais que des fois, il y a son mardi. Je me souviens dans le temps, M. Réjean Houle, il y avait son mardi. Mais il faut que ces trois-là, Price, pas pantoute, peut-être dans 15 ans, il est pas vieux, il y a que 39. Jean-Clement à 80, Steve Schott à 74, puis notre chum Figui Carbonneau, il a 66.
0: Ben, si on y va, ouais. Si on y va par ordre.
4: Tirer ces trois-là. Ouais. Pas le choix, Charles.
0: 21, 22, 25. Merci, Louis.
4: Salut.
0: Salut. Bye Louis. Bye. On poursuit, on rappelle la question. Le 31 au plafond, oui ou non. Simon, salut, Simon.
5: Salut, ça va?
0: Ça va bien, toi?
5: Ouais, moi, c'est sans l'ombre d'un doute pour que le 31 soit au plafond.
0: OK. Ah, ouais. Comment ça?
5: Parce que c'est le meilleur gardien de sa génération. Il a porté le Canadien pour au-dessus de 10 ans. Quand tu te regardes, là, l'équipe qu'il avait avant lui, il a eu un marqueur de plus que 80 points. C'est Kovalev à sa saison recrue. On a quand même fait les séries la majorité du temps qu'il était là. Si c'est pas Carey Price, on n'a pas de finale en 2021. On passe même pas à Toronto. Le gars, il a transcendé son sport. Des jeunes enfants, ils gaulaient comme Carey Price. C'est un modèle de gardien de but. C'est la plus grande vedette qu'on a eue depuis Guy Carbonneau, Davos, tout ça. Là.
0: Mais...
5: Je sais pas pourquoi.
0: Mais il n'y a pas de bague, Simon.
5: Ouais, mais ça, on y va... Mon point, là, c'est si tu retiens pas Carey Price, t'en fais plus personne pour les 30 prochaines années. Parce que si on juge que Carey Price n'a pas les critères en étant le gardien le plus victorieux de l'histoire du Canadien, qui qu'on va retirer? Là? On va voir que Suzuki fasse 1600 points pour le retirer, quoi, mettons qu'ils n'ont pas de coupe.
0: Mmh. Donc, tu ne retireras pas le chandail de Ed Ronan, mettons, avant Carey Price, là.
5: Malheureusement, j'ai pas vu Ed Roland jouer.
0: T'as pas manqué grand chose. Merci, Simon.
5: Ça
0: fait plaisir. Salut, bye bye. Oui,
1: avant de prendre le prochain appel, juste une réponse qu'on a eue sur la messagerie texte de Rémi Lamotte qui m'a fait bien rire, qui dit que on retire pas le chandail de Price, mais on va prendre la rue avec le plus de trafic à Montréal, l'appeler la rue Price. Ça va être la rue qui est toujours à l'arrêt.
0: Oh, j'aime ça!
1: Peut-être l'autoroute 15 peut être l'autoroute Carey Price, toujours à l'arrêt.
0: C'est bon, ouais, la 40 aussi, hein. On aurait l'embarras du choix. OK, on poursuit, on rappelle la question. Le numéro 31, au plafond du Centre Bell, oui ou non? On enchaîne avec Dominique. Salut, Dominique!
6: Oui, salut les boys. Pour moi, c'est négatif, malgré que s'agit de mon athlète favori qui a porté le chandail du Canadien. C'est une question déchirante, mais je pense que le Canadien de Montréal doit être soumis à un standard différent pour le retrait des chandails versus les autres équipes. Par exemple, pas Chris Neal, mettons. Là. Puis, donc, je crois que non, Carey mérite le temple de la renommée haut la main, mais le retrait du chandail, malgré qu'il y a énormément d'arguments en sa faveur, mon petit Carey, non, le Hall of Fame, ça va être après.
1: Puis en plus, ça vient de quelqu'un que Carey Price, c'est son joueur préféré, en plus.
6: C'est mon joueur préféré. J'ai vu le Canadien gagner en 93, fait que j'ai vu Ed Ronan. Mais Carey, malgré qu'il a traîné ce club-là sur ses épaules pendant 15 ans, est-ce que je serais choqué s'il retire le chandail? Non. Au contraire, je serais content pour lui, mais comme je l'ai dit, le Canadien de Montréal, c'est pas les Trashers d'Atlanta, fait qu'on ne sait pas n'importe qui.
0: Merci, Dominique. Merci pour l'appel.
6: Merci
0: beaucoup. Je suis pas mal d'accord avec ça, par contre, sur le bout des standards. C'est pour, et puis, on le disait tantôt, si Carey Price avait été un membre des Panthers ou des Blue Jackets ou des Predators, tu te poses pas la question, tu mets le 31 en haut, mais effectivement, ici, à cause des standards, ça veut dire qu'il faut que tu changes les standards pour un joueur. Je sais pas si on fait
1: ou
0: ça.
1: Ou tu retires plus de chandail tant que ces standards-là sont pas à côté.
0: Ou t'en fais plus, exactement. Je pense qu'on va y aller avec un dernier appel. On rappelle la question, est-ce que le 31 s'en va en haut au Centre Bell, oui ou non? On a Nicolas. Salut, Nicolas!
7: Hey, salut Richard, c'est moi Nicolas qui t'avais écrit comme quoi que je t'avais parlé l'année passée que t'étais le matin.
0: Ah, salut. Alors, Nicolas, ben oui. Alors, vas-y, réponds à notre question, le 31, oui ou non, dans les hauteurs du Centre Bell.
7: Moi, je dis oui s'il change la politique par rapport au chandail. Mais en premier, ce serait comme Louis. Ce serait Jacques Lemaire, Robinson, puis l'autre, je me rappelle plus qui, là.
0: Il parlait de Steve Schott.
7: Steve Schott, excuse-moi.
0: C'est ça.
7: Je dirais oui s'il change, mais en premier lieu, c'est sûr, à 100%, c'est Jacques Lemaire. Puis les deux autres, Robinson puis l'autre.
0: Ben, Robinson, le 19, il est déjà en haut.
7: Ah, bon,
0: ouais.
7: Ben, il manquerait qui, en fin de compte, là?
0: Louis, je pense qu'il parlait de
1: Carbonneau.
0: Carbonneau 21, 22, 25. C'est ça, Carbonneau.
7: Ouais, Carbonneau, oui.
0: 22, après, Steve Schott, 25,
7: Steve
0: Jacques Lemaire.
7: Ouais, je me suis trompé, Steve Schott,
0: ouais. Ouais, exactement. Merci beaucoup pour ton appel, c'est bien apprécié. Et
7: merci à vous autres, hein.
0: Merci à toi. Salut, bye.
1: Merci.
0: Merci beaucoup. Ben là, je pense qu'on a. Puis sur la messagerie texte aussi, on a pas mal ça. On a du Schott, on a du Carbo, on a du Jacques Lemaire. Puis, tu sais, quoi, je suis d'accord avec ça. Je pense qu'avant d'arriver à 31, tu peux-tu vraiment ignorer les noms qu'on vient de nommer.
1: Puis à date, ils ont pas l'air partis pour le faire. Sinon, ils l'auraient peut-être déjà fait, selon moi aussi.
0: Ouais, ouais. Non, moi, je suis très d'accord avec tout ce que j'ai entendu.
1: Et il y a un argument sur la messagerie texte aussi qui dit d'arrêter de parler de celui-ci, le gardien qui a le plus de victoires, c'est également celui qui a le plus de défaites. Je sais pas si ça tient la route, mais c'est juste qu'il a joué le plus de parties. Je pense que c'est ça, mais quand même, un petit argument.
0: Oui, il a joué le plus de parties.
1: Ouais.
0: Mais tu sais, c'est la même affaire avec on peut faire l'argument contraire constamment. Il y a beaucoup de fans de Carey Price qui nous font remarquer, avec raison, que ben là, on peut pas parler du fait qu'il n'y a pas de bague parce qu'il y a rarement eu de club. Bon. Et ça se défend.
1: Ouais.
0: Mais d'une autre manière, ces mêmes fans, je regarde PO ici, nous disent ben là, il a déjà gagné la médaille d'or. Mais là, on peut dire, ouais, mais là, ça compte pas, parce que c'est bien sûr, il y avait un club pacté. Fait que t'aurais pu mettre n'importe qui devant ce net-là. T'aurais pu mettre Frank Grenier devant le net du Canada en 2014. J'aurais gagné pareil.
1: Je pense que j'aurais 3-4 médailles déjà. J'étais pas payé dans la rue, là, avec mes petits Street Fighters jaunes et noirs, là.
0: C'est un sujet qui demeure polarisant. Ça, c'est sûr et certain. Puis, nous, qu'est-ce qu'on est? On est là pour ça.
1: On aime le polarisant.
0: On aime polariser. Ça se dit-tu? Je sais même pas, mais
1: ça se dit très bien.
0: Ça se dit pas, on vient de le dire. OK. On fait une petite pause et on revient tout de suite après.
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0: jour qu'on a un invité.
1: Et non, et non. Alors, mes pronostics pour le match contre les Elks, ça dépend de comment va être la cuisse de notre car arrière, Monsieur Alexander. Mais j'ai hâte à cet affrontement-là. C'est pour ça que tu m'as invité, Richard, n'est-ce pas?
0: Alors, vous avez reconnu...
1: Yves Pépetier de RBO, pas RDS, RBO. Il est parti!
0: Yves P. Pelletier, salut! Bonjour, salut.
1: Ça va bien, Richard? Merci de l'invitation.
0: Clairement, tu es en pleine forme.
1: Je suis en pleine forme! Non, mais je suis le fun de venir. Regarde, je me suis habillé, là, j'ai mon t-shirt de baseball.
0: C'est quoi les Hanshin Tigers? C'est japonais.
1: C'est une équipe japonaise. Puis ça, c'est les Diablos Rojos.
0: Ça, c'est ton,
1: de Mexico. Mais c'est pas la casquette officielle de l'équipe, mais c'est une casquette de luxe, là, de collection. Il y a juste moi qui... Non, mais en ville, ça arrive des fois, il y a des gens, des hispaniques, hispanophones. Hey!
0: Casquette des Diablos.
1: Les Diablos Rojos.
2: Le logo, il est vraiment cool, en plus.
1: Et oui, puis j'en ai une autre aussi avec un autre logo. C'est vraiment mes casquettes préférées.
0: Une équipe de baseball, ça?
1: C'est une équipe de baseball.
0: OK, au Mexique. OK,
1: parfait. Je sais pas si c'est l'équipe nationale ou si c'est une équipe qui est basée à Mexico City, exactement.
0: Qu'est-ce qui arrive quand on a un invité comme Yves Pépelletier qui part avec son propre délire? C'est que là, je suis tout mélangé dans ma séquence de questions. Alors, je vais y aller directement avec...
1: Mais non, je t'en prie. Richard, sois un animateur. Fais un animateur de toi. Allez, hop. On patine. Dans le coin. On est dans le coin. Vas-y, body.
0: C'est très difficile présentement d'animer. Mais je vais y aller. P.O., on va y aller dessus. Parce que là, pendant que Yves est ici, il y a une question que je vais te poser, Yves, depuis 40 ans.
2: La vrai, là, question.
0: Ça fait 40 ans que j'ai... Puis on s'est déjà rencontrés auparavant, mais... J'étais intimidé, je pouvais pas poser.
1: T'avais un masque aussi avec un zip, puis t'étais de dos à moi, c'était difficile de se parler.
2: Avec une boule rouge,
0: exactement. Mais je pense que le moment est bien choisi maintenant. Alors, P.O., vas-y avec l'extrait, puis en revenant, on va demander à Yves qu'est-ce qui se passe exactement dans cet extrait-là.
1: OK.
3: Sure, c'est Wayne Gretzky. I'm on the nose to try grab, plus de dire, choose hockey. Crawlinson, Kennedy entier, détermination de vaincre, l'étoile pour toi. C'est-tu Rock Grassider?
4: La compagnie Traveler.
1: C'est-tu Rock Grassider?
0: Oui. Donc,
1: Faudrait demander à Wayne. OK? Donc, parce que ça, c'est inspiré des publicités télé que Wayne Gretzky faisait à l'époque. Fait que des fois, il annonçait du jus d'orange, des fois, il annonçait des assurances. Puis avant qu'il y ait le slogan à la fin avec le logo, tu savais pas de quoi il était question. Moi, ce que j'aimerais savoir aussi, c'est que ça a l'air qu'à l'époque, il avait tourné une publicité, puis des gens sur le plateau de tournage lui avaient demandé « S'il te plaît, dis-nous si tu es Rock Grassider. »
0: Ah, c'est vrai?
1: Ça a l'air qu'il y a quelqu'un qui a peut-être ça en quelque part sur une cassette vidéo.
0: Est-ce que Wayne était au courant?
1: Ah, il a dû être mis au courant un jour, mais...
0: Tu l'as pas rencontré?
1: Non.
0: Non?
1: J'ai pas... Et depuis... maintenant que je connais ses convictions politiques, je suis de moins en moins intéressé. Mais une fois, j'ai fait une parodie. Ça arrive des fois là, sur ma page Facebook, je fais des personnages. Puis donc, quand il s'était... Il y a eu l'espèce de gros scandale avec Donald Trump, là, puis tout ça. Donc, j'avais publié des excuses de Wayne Gretzky sur Facebook, et ça a voyagé en tabarouette, là, ça s'est promené aux États-Unis, au Canada anglais. Oh, ouais, j'ai eu des demandes d'entrevue. Excusez-moi, je suis un humoriste, moi, puis c'est une joke qui est faite pour des Québécois. Je peux pas vous expliquer. Là,
0: mais sur cet extrait-là de Wayne, fait par toi-même il y a 40 ans déjà,
1: oui.
0: On dirait que Wayne a bu de son propre vin. Est-ce que, je sais pas si vous avez déjà goûté le vin de Wayne, mais c'est...
1: Non. Le vin de Wayne?
0: Oh, t'as jamais goûté son
1: vin? Non, non, mais je trouve que ça sonne bien, le vin de Wayne. Mais donc, le contexte, par contre, que tu m'amènes sur une piste intéressante, c'est que quand j'ai interprété Wayne Gretzky, il était 4h30 à 5h le matin à l'Arena Maurice Richard. Et moi, la dernière fois que j'avais patiné dans ma vie, c'était en cinquième année. Alors, quelqu'un m'avait passé des patins en fibre de verre, ce qui fait que j'étais capable d'un petit peu de me tenir sur mes pattes. Mais tu le vois dans le sketch télé que je sais pas patiner. Puis par la suite, ben on tournait RBO, nos premières parodies de Lancé Compte.
0: Snap pis Bourdonne.
1: Mm-hmm. Puis à l'époque, on n'était pas un groupe si connu que ça. On débutait à télévision 4 saisons. Puis depuis le début de la saison, depuis le mois de septembre, on faisait surtout des parodies, des affaires plus faciles.

0: facile à faire ou du matériel qu'on avait déjà fait à la radio. Et quand on a décidé de faire lancer compte, je te dirais, c'est ça qui a un peu qui a fait débouler nos trucs. Mais il fallait comme on comment je peux dire, il fallait que ça rentre dans le budget. Fait qu'on dit, ben, on va en faire quatre. Donc, c'est ça qu'on on a fait beaucoup de scénettes. Puis c'est tout ça a pris une journée à l'aréna Maurice Richard. Puis en même temps, aussi, on a fait des parodies de justement Maurice Richard qui avait des petites annonces dans le journal oui, à l'époque qu'on a oui. fait. J'ai laissé juste un peu de gris. Oui. Dégraissé une fois. On a fait une série de sketchs sur la patinoire de l'aréna Maurice Richard.
1: Dans le fond, tout Snap et Bourdon s'est fait en une journée?
0: Ça veut dire que toutes les scènes de d'aréna, là, okay. tout ce qui est sur la patinoire, il fallait rentabiliser cette sortie-là. Location. Puis le reste, ben c'était en studio. On utilisait beaucoup ça s'appelait le green screen. Là. Mm-hmm. Puis on avait aussi des décors faits en foam core. Là. C'était du carton peinturé à la peinture avec des meubles d'ameublement Jean Guiog. Et tout assemblé par Michel Poulette, mais ça avait un look d'enfer, un look super le fun. Fait que c'est comme ça que l'émission s'est mise sur pied.
2: Et votre petit Jimmy était meilleur que l'original, je
0: pense. C'était la deuxième saison. On était revenu aussi, puis on avait fait encore quatre épisodes de Snap et Bourdon.
1: Ça, la gang de l'ancien compte, ils trouvaient tout ça drôle, ils trouvaient tout ça le fun?
0: La gang de l'ancien compte, ils aimaient tellement ça que la deuxième année, ils nous ont même fourni des épisodes qui n'étaient pas terminés. On a eu droit à des pré-montages pour pouvoir nous permettre de pouvoir faire une vraie parodie. Mais l'anecdote, qui est comme que je te dirais qu'aujourd'hui prend un petit côté nostalgique, un peu triste, c'est que Marc Messier, qui interprétais Marc Messier. Et là, nous, on n'avait pas beaucoup de budget. Fait que je dis, Marc, il y a comme un héron. Fait que là, les maquilleurs, on avait une trousse de vieilles prothèses de l'Opéra de Montréal. Avec des enfants. Ça avait été porté par des chanteurs d'opéra depuis des saisons. Là, c'était dégueulasse. Puis nous collait ça dans la face. Puis là, il y en a un, il y avait un nez qui était plus rond, mais il était vraiment gros. Tu sais, fait que là, ben, c'est le seul qui est rond. quand Marc s'était vu, après, il dit, coudonc, j'ai-tu un gros nez? Fait que là, il avait expliqué le quiproquo de comment. Mais je pense que toute l'équipe, Richard Martin aussi, mais Monsieur Tremblay aussi, je pense qu'il trouvait ça drôle. Même si on se foutait un petit peu de sa gueule à Monsieur Tremblay, Monsieur Régent.
2: Oui, ouais. Ben oui. Puis si on regarde ça maintenant avec nos oreilles et nos yeux de 2026, Yves Pépeltier, on ne peut s'empêcher de dire ou de croire et de penser que probablement que vous pourriez pas aujourd'hui aller aussi loin.
0: Le bout dans Snap et Bourdon? Lequel bout dans Snap et Bourdon tu parles? Mais non, mais dis-le, assume-le! T'es sur BPM Sport, là! T'es sur BPM Sport, t'as le droit de dire ce que tu veux!
2: On répétera pas certaines des choses que vous avez dites, mais à vous, non, mais ça serait difficile.
0: Mais je ne sais pas particulièrement dans les sketchs de Snap et Bourdon, mais il y a certaines autres affaires qu'à un moment donné, c'était lié au contexte de l'époque, là. Je veux dire, c'était d'actualité, ça c'était en rapport avec la société québécoise de cette époque-là.
2: Ouais.
0: Puis là, ça fait 40 ans plus tard. Donc aujourd'hui, je me sentirais libre de dire toutes sortes d'autres affaires à propos d'autres sujets, mais probablement pas sur les ondes d'une télé.
2: Ouais, exact, c'est ça.
0: Pas régionaliste, mais comme généraliste, j'ai dit régionaliste. clientéliste. Mais je veux dire sur un.
2: Sur un grand.
0: Sur une espèce de Patreon avec abonnement où.
2: Ouais.
0: Tu sais, les Denis de Relais, je pense que c'est tout ce qu'ils font.
2: Ouais, ouais.
0: Il y a des affaires assez crunchy où, en circuit fermé, j'ai vu des Rose Battle. Là.
2: C'est
0: je
2: ça.
0: Te jure. Richard, le poil m'endesse sur les bras. Jamais j'oserais dire quelque chose comme ça dans un numéro humoristique. Alors, tout est relatif.
2: Mais vous étiez à heure de grande écoute sur un réseau de grande écoute.
0: On était à heure de grande écoute, mais c'est parce que le réseau était nouveau et ne nous écoutait. Les boss ne nous écoutaient pas. Et quand ils se sont rendus compte qu'on existait, c'est parce qu'on a obtenu des codes d'écoute, mais aussi que les commanditaires commençaient à dire « Hey, ils rient de McDonald's! » Aïe, aïe, aïe.
2: C'est comme ça que ça a été la fin, d'ailleurs, je pense. Hein? C'est comme ça que ça a été la fin, éventuellement, je pense.
0: La fin de quoi? Non. Non. On faisait des parodies de publicité. Et au retour des fêtes, Là, les patrons de TQS étaient très, très, très heureux parce que là, les agences s'étaient fait dire, si vous vous faites parodier par RBO, c'est signe que votre publicité est extrêmement à l'interpelle les gens. Là. Ça fonctionne. Donc, c'était rendu un... c'était un honneur de se faire parodier par nous. voilà.
2: Mais c'est bon. Puis, il y a eu une autre chose que j'ai... je l'avais pas vu sur le coup. On parle beaucoup, évidemment, des Jeux de Montréal parce que c'est le 50e anniversaire des Jeux de Montréal de 76. Mais t'avais fait... je sais pas, c'est pendant un spectacle... Tu fais le, en fait, tu fais le, donc, le ton personnage du bulletin des malentendants.
0: Ouais.
2: Puis là, la reine de 76, Nadia Comăneci, se pointe sur scène. Qu'est-ce que c'est?
0: Ben, c'était notre 10e anniversaire. On a commencé très tôt, RBO, à fêter nos anniversaires. Donc, on était en tournée de spectacle, la tournée bête de scène, puis on hésitait de faire des spectacles où on avait des invités spéciaux. Fait que c'était Yvon Deschamps qui nous présentait. Tu venais voir le show, puis Yvon Deschamps se présentait sur scène, qui nous présentait. Ding et Dong sont venus, le groupe Sanguin, Paul Piché, Patrick Bourgeois, toutes sortes de... On avait même un faux Woody Allen. Et par hasard, ben Nadia Comăneci était en ville à cette époque-là, elle était à Montréal. Et donc, on a demandé à la personne avec qui elle habitait, « Hey, viendrais-tu faire une apparition sur scène? » Parce que moi, je faisais un bulletin, je parlais de la Roumanie, de Ceausescu, la chute du mur de Berlin. Puis à un moment donné, mais il y avait un geste que je faisais comme ça, puis c'était pour Nadia Comăneci. Et là, quand j'allais dire le mot Nadia Comăneci sur scène, elle apparaissait, puis elle faisait une petite routine de culbute, d'acrobatie. Fait que c'est pour ça que c'est, fait qu'elle est venue deux trois fois venir faire une petite apparition comme ça. Et donc
2: elle est maintenant une...
0: elle a trouvé ça très drôle, puis je l'ai revue sur le plateau de Tout le monde en parle en 2017 parce que elle était revenue pour je sais pas quelle occasion. Puis là j'y ai chanté une petite chanson en roumain, j'ai chanté bonne fête en roumain que j'avais appris dans un tournage de Partir autrement. Mulțumesc triasca, mulțumesc triasca,
2: oui.
0: La mulțumesc. Très bien Richard. Fait que c'était ça, c'est Nadia qui est très très très sympathique.
2: Oui, puis elle doit être encore très attachée à Montréal, puis on la voyait ici tout récemment d'ailleurs
0: oui.
2: En ce 50e. Alors ça c'est vraiment spécial. Donc RBO aura marqué l'histoire du sport professionnel à sa façon.
0: Oui, en effet. Non, mais...
2: Je suis content que tu sois d'accord.
0: Non, mais je suis d'accord avec ça. J'adore le sport. Non, mais on est des fans de sport.
2: Ben, d'ailleurs...
0: Je suis un fan de salon.
2: On va aller à la pause, puis au retour, je veux d'ailleurs que tu nous parles de ton espèce de... Sur tes réseaux sociaux, je pense que c'était sur ton Facebook, c'était au cours du printemps, t'avais un genre de rituel... qui faisait en sorte que le Canadien gagnait. Moi, je pense que c'est pour ça que le Canadien...
0: C'est pour ça!
2: Ben, moi, j'ai l'impression. Je pense que le Canadien s'est rendu au troisième tour.
0: Je pense que je me suis trompé.
2: En tout cas, ça a bien été.
0: Oui, ça a bien été.
2: Ça a bien été. Alors, on va aller retrouver nos esprits et on va aller à la pause et on revient tout de suite après avec Yves Pépin.
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2: Yeah! Yves Pépeltier qui est dans le tailgate aujourd'hui, qui est en feu complètement.
0: L'énergie sportive est en moi!
2: Clairement, c'est ce qu'on voit depuis tantôt. Et avant la pause, Yves, je faisais remarquer que, et d'ailleurs j'ai la date, donc le 22 mai, ça c'était la date très très précise sur ton fil Facebook, que tu apparais en peignoir du CH. Avec un masque du sommeil pour présumément endormir les Hurricanes de la Caroline.
0: Ah oui, pis c'est ça, non, c'est parce que j'avais vu Jesse qui chantait Dark Caroline.
2: Jesse?
0: Jesse de l'autre poste, là.
2: De l'autre poste? Hein? Attends, aide-nous, là.
0: OK, parfait. Mais donc, explique-moi ce que tu as vu sur ton fil Facebook. Donc, essaie d'endormir...
2: Les Hurricanes de Caroline, puis malheureusement, je vais te demander si ça avait fonctionné.
0: Je pense pas que ça a fonctionné cette fois-là. Non, c'est juste que J.C. Lajoie avait fait une parodie en chantant « Dark Caroline ».
2: OK,
0: Je faisais un clin d'œil dans
2: à
0: la...
2: ça, OK. Mais les fois d'avant, t'as ressorti ton chandail du Barbier, du Canadien de Montréal, ça a permis d'éliminer le Lightning, notamment Tampa Bay, clairement. T'as fait d'autres choses comme ça pour envoyer des mauvais sorts aux équipes adverses. Donc, tu penses que tu as eu peut-être quelque chose à voir avec les succès du Canadien?
0: J'ai eu absolument rien là-dedans. Mais moi, ça m'a permis de faire des publications
2: ben oui.
0: sur mon fil Facebook et de générer la passion collective. Tu sais, on vit pas une période très, très jojo. Hein? Fait que ce moment-là là, où tu sens que tout le monde, là, peu importe, là, peu importe que tu es un fan de sport ou non, là, grand moment, grand papa, tout le monde est là, veut le succès de l'équipe. Moi, je trouve ça le fun. Je trouve ça le fun. Ça ne dure pas longtemps, mais on en profite pendant que ça passe.
1: Ben oui. Le lendemain d'une victoire en série des Canadiens, la ville, il y a une vibration spéciale. On se mentira pas, on l'a senti. Là. Chaque fois que tout le monde est pousse du même bord, comme tu dis. Là.
0: Exact.
2: Et est-ce qu'il y a eu aussi... des moments où, pendant le printemps, t'as senti cette fièvre-là monter en toi. Là. Y a-t-il un match en particulier que t'as retenu ce printemps? Y a-t-il un jeu en particulier? Y a-t-il un but en particulier? Rien du tout. OK, on va passer à la prochaine question.
0: Non. Je te dirais que c'est au niveau... je t'avoue que quand j'ai vu Martin Saint-Louis s'amener... J'étais pas sceptique, mais j'étais juste genre, OK, est-ce que c'est le prochain Régent Roule ou est-ce que c'est, tu sais, je veux dire, c'est-tu... C'est, puis donc, il dit, watchez-moi, là, regardez-moi aller, là, bon. Puis dans les faits, ben, je dis, il m'impressionne. Fait que je sais pas c'est quoi son impact. Je connais pas la réalité de son quotidien, mais il est très divertissant. Puis ça a eu un effet bœuf sur Cole Caulfield, en tout cas. Là, on l'a vu tout de suite, là. Tu sais, genre, il s'est mis à produire. Puis, mais c'est ça, il y a des jeunes joueurs de talent, puis aussi comme un espèce de désir de les laisser s'exprimer, puis de créer du spectacle. Mm-hmm. Fait que je pense que c'est ça c'est ça qui est déterminant. C'est pas un jeu en particulier, là. Mais on peut toujours bouger ses pieds. Moi, quand ils bougent leurs pieds, quand il y a de l'énergie dans... Mm-hmm.
2: Des gros bonhommes qui bougent leurs pieds.
0: Des gros bonhommes qui bougent leurs pieds. Mais c'est ça, le truc, c'est que des gros bonhommes, on a vu, là, c'est qui... Ce qui me met, moi, un peu en rogne, et ça, tu peux le vérifier, quand tu regardes un match qui implique pas ton équipe, là, puis là, tu vois que ça se manifeste aussi, quand les arbitres rangent leur sifflet, puis là, ça devient de l'obstruction systématique, de l'accrochage, tu le vois le dosage, là. Tu fais juste dire, « Hey, ça l'a ralenti, il serait rendu plusieurs mètres plus loin sur ce jeu-là, il serait passé telle affaire. » Et de façon générale, je trouve que ça dégrade le spectacle. On pourrait, en même temps, tu fais juste utiliser ton sifflet de la même façon pendant la saison régulière. Puis c'est quoi cette loi-là non écrite? « Ah, ben là, d'insérer, on joue tough, là. D'insérer, c'est tough! » Ben ça, moi, genre, tu vois, c'est comme ça pourrait changer, ça me dérangerait pas.
2: Ouais, je te comprends. On est plusieurs à penser ça également. Pourquoi est-ce que tu arbitres d'une certaine façon en octobre et d'une autre façon en avril? Ça demeure
0: I would tell you that it's none of our business. Because it's people who talk this language who are deciding what is happening in the National Hockey League.
2: Ouais, mais
0: puis donc la culture. Je te le disais. Oui, pour de vrai, la culture anglo-saxonne met de l'avant beaucoup ce côté physique-là. Tu le vois aussi dans le football anglais, le football british. Ils sont un petit peu... Ils aiment ça. Ils aiment ça, le contact, puis il y a comme quelque chose... Puis donc, c'est là où je trouve que c'est ça le fun, le hockey féminin, c'est que ça amène une espèce d'image où il y a des contacts physiques là chez les filles là, mais je sais pas, j'ai pas vu une bataille, y a-tu des batailles puis qui m'ont échappé, mais
2: non.
0: Ben c'est ça, il y a moyen de jouer de façon physique, tu sais, le fun, puis de pas sombrer dans cette espèce de
2: dans ça.
0: Puis c'est là ce qui fait que quand tu ranges ton sifflet, c'est là où ça commence à taper là. À un moment donné, les gars, OK, jusqu'où je vais, tu sais.
2: Oui, Mario Lemieux a pris une retraite à un moment donné à cause de ça. D'ailleurs, il était tanné de se faire embarquer dans le dos puis accrocher. Puis
0: j'ai une discussion. Moi, j'ai fait le podcast à Hugo Girard. C'est pas encore passé. Là. À un moment donné, là, je disais, il dit, Yves, c'est le même, ça marche, là. Mais ta loi non écrite, il va falloir écrire là.
2: Ah oui.
0: C'est ta ça loi non écrite, écrit là.
2: C'est ça qui est fatigant, que les lois non écrites, elles ne sont pas écrites.
0: Oui. Mm. À part de ça, Richard.
2: Ben, à part de ça, c'est parce que là, t'es ici pour plusieurs raisons.
0: Exactement.
2: L'une d'entre elles étant que, puis j'espère que les gens qui nous écoutent sont au courant, t'es, en plus d'être tout ce que t'es, T'es aussi.
0: T'es aussi. Un instructeur de planche à voile.
5: Surprise.
0: Surprise.
2: Ça, j'étais pas au courant.
0: J'écris des livres.
2: C'est ça.
0: Des livres, là, c'est un truc, là. T'en écris, toi aussi,
2: oui,
0: des livres.
2: Avec du papier.
0: Certains sont en papier. Il y en a que tu peux faire slider sur un écran.
2: Oui.
0: Mais, donc, c'est ça. J'ai écrit des récits autobiographiques. Il y en a un qui s'appelle Déboussolé. L'autre s'appelle Me suivez-vous. Ça parle de mes voyages, de ma carrière, mais aussi de ma vie sentimentale, toute croche. Alors, c'est des récits pleins d'autodérision. Puis, depuis le mois de mars dernier, mais je publie une série jeunesse destinée aux 9-12 ans, mais aussi à tous ceux qui ont un cœur d'enfant.
2: Ah.
0: Ça s'appelle Hubert, le maître des rêves. Puis c'est l'histoire d'un petit gars de 6e année. Et puis, il mesure à peu près 4 pieds. Puis lui, il veut devenir un champion sportif. Donc, tu vois, dans le premier tome, il veut être champion de basketball.
2: Ça va être difficile.
0: C'est inspiré de ma vie. Mais ce qu'il y a de particulier, lui, Hubert, c'est que c'est le plus petit de son école, tout ça, mais il a hérité d'un grand don de sa grand-mère, un don surnaturel. Il est capable de voyager, il est capable de visiter les rêves des autres. Donc, c'est propice à chacune de ses aventures ou mes aventures de visiter ses camarades de classe, ses parents, ses professeurs. Puis à chaque fois qu'il est dans le rêve de quelqu'un, mais c'est comme s'il était dans un film, dans un autre univers. Et j'ai énormément de plaisir à écrire ça. Et à date, j'ai des super bonnes réactions. Je pense que les enfants et les grands-enfants aussi aiment ça.
2: Aiment ça, OK. Puis c'est ça, puis tu parlais aussi, c'est ça, il y a toujours un petit peu de sport en trame de fond.
0: Il y a tout le temps un sport, pour plusieurs raisons. Premièrement, j'aime le sport. Quand moi, j'avais 11 ans, je carburais au score. Puis aussi, t'es dans une période de ta vie, t'as beau être le plus petit, tu dis, mais je vais grandir, puis à mon avis, je vais être bon. Puis moi, je voulais absolument, je m'inscrivais dans toutes les activités parascolaires. Fait que imagine le plus petit là, du groupe qui à chaque fois arrive, les autres arrivent. Oh non, pas Pelletier! Quelqu'un va être obligé de le prendre dans son équipe! Puis j'étais là, j'ai le droit de jouer! J'ai le droit de jouer!
2: Tu pensais que tu allais jouer dans NBA toi aussi? Comme
0: non, non, non, non, non, non, okay. Non, pas à ce point-là. Mais pour vrai, c'est pour te dire à quel point c'est. Il y a un petit côté autobiographique. C'est que moi, j'étais inscrit en basketball. Puis quand il y a eu le fameux tournoi inter-école, le principal annonce ça à l'époque, là, c'est dans l'espèce de petit intercom, il annonçait les noms des joueurs de l'alignement. 6e C, Yves Pelletier. Moi-même, j'ai perdu la voix. Tout le monde se tournait vers moi. Yves Pelletier, qu'est-ce que tu fais sur l'équipe de l'école? Là, il m'avait choisi sur l'équipe. J'ai l'issu le lendemain, c'était quoi? C'est qu'il avait voulu, pour une fois, prendre des joueurs par catégorie de poids et de grandeur pour que ça soit plus équitable. Et dans mon poids et ma grandeur, j'étais tout seul. Fait que moi, je me présente au tournoi. Puis là, les gens de mon équipe disaient, Pelletier, dès que tu t'as balloune, si t'as balloune, tu m'adonnes, t'as l'affaire. Puis moi, ils m'ont fait jouer à défense. Sais-tu ce que je faisais, là? Dès qu'il y avait une ballon devant moi, je fais ça dedans.
2: Ben, ça c'est une faute.
0: On avait quand même gagné un match.
2: OK.
0: Donc, tu vois, je me sers de souvenirs personnels, mais aussi de trucs qu'on me raconte. Il y a aussi, je me documente. Scoop. Oui. Le troisième tome, ça va être du baseball. Donc, moi, j'ai passé tout mon début d'été à aller voir. J'allais voir des matchs de baseball. De 13 ans. Non, non, mais pour me renseigner sur comment fonctionnent les ligues aujourd'hui, c'est pas la même affaire, là. Il y a plus de Pee-Wee, Bantam, pis ça, là, dans le
2: sens. Ouais.
0: C'est du 13A, 12A, 9A. Puis la dimension des terrains, à tel âge, comment que les tournois ont lieu. Fait que c'est pas une série documentaire, mais je veux que...
2: Tu comprends,
0: ben
2: moi.
0: Ben non, je veux que ça soit quelque chose de vrai. Quand tu le lis, tu dis, oui, oui, OK, moi, ouais, ça ressemble à la...
2: Crédible.
0: C'est crédible. La crédibilité.
2: Ça, c'est très important.
0: Crédibilité.
2: Très, très important. Très, très important. Et tu pourrais même, peut-être, toi-même, te participer à une ligue de... Il y en a plein de ligues maintenant, là, pour adultes,
0: de baseball. De boulingrin?
2: Non, de baseball, il y en a.
0: Shuffleboard. Mais je jouerais... Non, mais sais-tu à quoi? Qu'est-ce que je jouerais au football? Je jouerais au football.
2: Football américain, là.
0: Oui, oui, mais sans contact, là.
2: Ah.
0: T'es genre.
2: Flag football. Flag football.
0: Même pas le droit de souffler. À l'époque de l'université, quand on était étudiant en communication, les gens qui travaillaient au journal étudiant, Guy Lepage, peut-être qui d'autre, Richard venait peut-être aussi, on jouait au football au Parc La Fontaine.
2: OK.
0: Touch football,
2: ouais. T'étais-tu bon?
0: Ben moi, j'étais un bon receveur de passes, un très faible joueur de ligne.
2: Même
0: sans contact, un très faible joueur de ligne. Non, mais mettons, si jamais je réussissais à capter le ballon, je cours très vite. T'sais, donc, je réussis à distancer les...
2: Encore ce jour?
0: Ben là, faudrait que je me réessaye. ça m'est arrivé, tu sais, genre à RDS, à un moment donné, j'ai fait un truc avec Bruni Surin. Tu sais, il y avait une émission, là, un talk show, là, puis il fallait qu'on tourne une capsule. Puis là, je dis, moi, je veux faire de l'athlétisme avec Bruni Surin. Et j'étais bon
2: au
0: 50 mètres, au lancer, au saut en longueur. Je m'en vais avec Bruni, puis là, je commence à courir. Je dis, et tabarouette, j'ai vieilli. Il dit, mais Yves, t'as vieilli, là. C'est comme ça. T'as plus l'énergie quand t'avais 12, 13 ans, là.
2: Ouais, là, tu t'es rendu compte que contre un ex-olympien, c'était moins facile.
0: Mais tu vois, je suis venu à tes studios ici 10 minutes de plus que ce que Google
2: c'est ça que tu dis?
0: Prévoyait. Donc, oui. Quand même.
2: T'as vaincu Google.
0: J'ai vaincu Google Street.
1: Ça, c'est du sport.
2: Peu de gens peuvent dire ça.
0: J'ai vaincu Google Street.
2: Mais ça, c'est un t-shirt, hein?
0: Ah oui.
2: C'est une.
0: Je suis à la. Pas à la, au canal de la Chine.
2: Mais c'est ça que j'allais.
0: Ouais, t'as ça, toi.
2: J'allais exactement te dire ça. J'allais parce que malheureusement, on doit conclure.
0: Ben oui.
2: Parce que là, il faut que
0: tu dois nous quitter. Pendant que nous, on va parler du match des Alouettes, en effet.
2: Tu dois voir si tu peux rebattre Google Street en sens inverse.
0: En sens inverse.
2: Ça sera pas facile.
0: Alors, où est-ce que je m'en vais dimanche?
2: Ben là, dimanche, le 9 août, tu vas être en dédicace au Festival de littérature jeunesse de Montréal, qui est à La Chine.
0: À La Chine.
2: À quel endroit précisément? Au parc de La
0: Chine? Je me souviens pas du nom du parc, mais je sais que s'il pleut, il y a un endroit à l'intérieur où on peut y aller. Puis je vais faire aussi une animation de 25 minutes.
2: Oh,
0: aussi.
2: OK.
0: J'ai commencé à faire ça, des animations scolaires. J'ai un fond noir.
1: C'est au parc La Salle, à La Chine. C'est le gros parc, puis un gros chalet.
0: Ça doit être
2: ben
0: là.
2: On pensait que tu le savais, là.
0: Non, mais je vais aller à Google Street, je vais y aller à pied, avant dimanche. Je le sourire est rendu là.
2: Ça va te sentir.
0: Non, alors, bienvenue à tous et toutes.
2: Donc oui, dimanche le 9 août, donc Yves Pépeltier qui va être en séance de dédicace pour Hubert, le maître des rêves.
0: Exact.
2: Dont on parlait il y a quelques instants. Ben Yves Pépeltier, ça a été fabuleux.
0: Ben oui.
2: Ça a été excellent.
0: Ben oui.
2: Et écoute, si tu retombes sur Google Street éventuellement, puis que t'as le goût de revenir par ici, tu me feras signe, on va ouvrir la porte en bas.
0: Exact. Je vais passer sur le trottoir en bas à faire des bye-bye.
2: Ouais, oui.
0: Salut les sportifs. Bonsoir. Bonsoir.
2: Hey, ça c'est ton personnage de Ron Fournier, ça.
0: Parce que qu'est-ce qu'il faisait? Le Canadien a gagné la victoire. Écoute, je suis pas un imitateur.
2: Non, mais, ça,
0: mais en me plaçant d'une certaine façon avec mon maquillage, moi-même j'étais subjugué, ça ressemblait à Ron. ce cher Ron.
2: Je suis sûr qu'il nous écoute présentement.
0: Ben, salut Ron.
2: Je suis sûr qu'il nous écoute présentement et qui est très fier de savoir ça. Yves Pépeltier, ça a été un plaisir.
0: Merci. Au revoir.
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2: C'est mercredi, il fait beau, on a du fun, alors on y va avec une édition spéciale des manches de poc. 200%! 200%! Je sais pas si la disque donne un prix pour le meilleur thème radio, mais si on gagne pas, franchement, je vais être offusqué.
1: J'ai entendu une rumeur qui disait qu'ils vont créer la catégorie juste pour nous. C'est ça que j'ai entendu.
2: Alors, bienvenue à cette deuxième édition de 200% avec Richard Labbé, Frank Grenier, le débat radiophonique que tout le monde attendait. Alors maintenant, on va commencer avec... comment dire, une question qui est brûlante d'actualité, une question qui je pense qui va être polarisante, une question qui va susciter la discussion, et oui, justement le débat. Alors Frank, notre première question pour commencer ce 200%, c'est celle-ci, t'es-tu prêt?
1: Ah oui, je fais mes études.
2: Tu t'étires, là. Première question, est-ce que le Canadien de Montréal doit retirer le numéro 31 d'Ed Ronan? Non, c'est pas Ronan, c'est Carey Price. Je répète la question. Est-ce que le Canadien de Montréal doit retirer le numéro 31 parenthèse, les gens qui nous écoutent, vous allez pouvoir répondre un petit peu plus tard. On va reposer la question en question du jour. On va même, je pense, prendre les appels. Mais en attendant, Frank! Oui ou non, on retire le 31?
1: Moi, je pense qu'Ed Ronan a changé l'image de...
2: a marqué le 31 à jamais.
1: Ça me surprend qu'ils l'ont laissé à Carey Price par la suite.
2: Exactement.
1: Disponible.
2: Manque de respect total pour Ed Ronan.
1: Et je vais répondre à la question pour vrai, mais moi, je crois que non.
2: Tu crois que non?
1: Non. Autant que Carey Price, je trouve, ça a été un des grands gardiens de sa génération.
2: Ouais.
1: J'ai de la misère à retirer son chandail, puis ça a rapport sûrement avec l'espèce de... Comment je peux dire? On a retiré beaucoup de chandail. Nous autres, on n'est pas une équipe qui en a juste 2-3 à retirer. On en a beaucoup. Ça fait que ça prend plus de standards pour être retiré, je crois.
2: Et t'es-tu en train de dire que Carey Price est un gars qui a jamais rien gagné et que de toute façon, à Montréal, on retire pas le chandail de quelqu'un qui a jamais rien gagné? C'est ça que t'es en train de dire?
1: Moi, ce que je dis, c'est qu'on on retirait ton chandail pour ce que t'as gagné à Montréal et non pas ce que t'as gagné aux Olympiques et tout ça.
2: Ouais.
1: Et je pense qu'il y a une coupe, même si c'est pas de sa faute, selon moi, il y a jamais eu d'équipe pour la gagner, sa coupe, là.
2: Mm-hmm.
1: Mais je pense que ça prend une coupe. Il y a des gardiens. Ceux qui ont c'est qui les gardiens qui ont leur chandail retiré en ce moment pour les Canadiens?
2: Ken Dryden.
1: Patrick Roy.
2: Jacques Plante.
1: C'est les trois seuls.
2: Que j'en oublie.
1: Je pense que c'est les trois seuls.
2: Georges Vézina, tu retires. En fait, c'est ça, je pense que c'est le même, parce qu'il y a comme trois gars qui sont responsables du même numéro qui a été retiré.
1: Alors,
2: Alors, c'est probablement, ça se peut que ce soit ça. Exactement. Mais, oui. Donc, on a quand même pas mal de gars dont les numéros comme ça ont été retirés. Puis, ce qu'il faut dire dans le cas des numéros retirés au Centre Bell, il y a personne qui est en haut pis qui a pas de bague.
1: Ouais, pis je regarde les statistiques vite, mais Jacques Plante, c'est 6 Coupes Stanley, 7 Vézina.
2: Ouais.
1: Dryden, 6 Coupes Stanley en 8 saisons, 5 Vézina, Conn Smythe. Patrick Roy, 2 Coupes Stanley à Montréal.
2: À Montréal.
1: 2 Conn Smythe à Montréal aussi. Carey Price.
2: 0.
1: Pis il y a 2 ans, celle de l'année de Chris Kreider, puis 2021 aussi, ça aurait pu, là.
2: Ouais, mais c'est pas arrivé.
1: C'est pas arrivé, malheureusement.
2: Ça aurait pu, ça compte pas, là, ça aurait pu. Il y a bien des affaires que je peux te dire que ça aurait pu. Moi, les années 90, j'ai écrit à Cindy Crawford, j'aurais pu me marier avec ce... C'est pas arrivé.
1: Ouais.
2: Ça aurait pu, c'est pas arrivé. Ça compte pas, ça aurait pu. D'ailleurs, Carey Price, on va jouer au verre à moitié vide ici. On va mettre plein. C'est lequel des deux, je sais
1: ça
2: plus.
1: Ça dépend du bord que tu vois.
2: Record! Pour le plus grand nombre de matchs joués dans l'histoire du Canadien de Montréal, c'est lui qui l'a, 712 chez les gardiens, évidemment. Record pour le plus grand nombre de victoires chez les Canadiens de Montréal, c'est lui qui l'a, 361. Il deviendra Carey Price, sous peu, le 62e membre du Canadien de Montréal à être admis au temple de la renommée du hockey. Ça va arriver, ça, le 9 novembre à Toronto. Juste ce que je viens de dire, là. Tout ça. Hey, c'est pas rien, là. Tu viens de nommer des noms au Dryden, Roy, Plante, des noms légendaires. Mais il y a personne qui a gagné autant de matchs devant ce filet-là que Carey Price avec 712. Et malgré tout ça, Frank Grenier, t'es en train de me dire, non, c'est juste un perdant. C'est ça que tu me dis, là. Tu me dis que c'est juste un perdant et il ne mérite même pas. C'est ça que t'as dit, je t'ai entendu. Il ne mérite même pas de considération aucunement à être en haut. Parce que le 31, à tes yeux, on peut le donner à quelqu'un d'autre. Donc, si le Canadien repêche un autre gardien dans 5 ans puis qu'il est pas payé, on lui donne à lui. C'est ça que t'es en train de dire.
1: S'il y a le gars de le prendre.
2: S'il y a le gars de le prendre.
1: Ben, donc, je comprends que toi, c'est oui. Toi, on retire son chandail.
2: C'est pas ça que j'ai dit.
1: Okay,
2: je fais juste jouer l'avocat du diable.
1: Parfait.
2: Moi, je le retirerai pas. Mais je fais juste te montrer les arguments du camp du oui.
1: Mais moi, tous les arguments que t'amènes, mélangés avec les miens, je pense que ça fait un excellent membre du temple de la renommée du hockey.
2: Ouais.
1: Mais c'est pas parce que t'es membre du temple de la renommée que ton chandail doit être retiré.
2: Est-ce que les Sharks de San Jose devraient retirer le chandail de Carey Price? C'est de loin le meilleur gardien qu'ils ont eu.
1: On peut pas dire le meilleur gardien qui a porté l'uniforme, mais c'est le meilleur gardien qui
2: sort. Ça, c'est un détail, Frank. Là, des fois, tu m'énerves avec tes détails. C'est pas important, les détails. Les Sharks devraient retirer le... Y avait-tu le 31 quand il y a faussement, quand il y a...
1: Je sais pas.
2: Y a peut-être même pas le 31. Y a peut-être même pas de chandail. Mais moi, je pense que ça va être, tu quoi? J'entends tes arguments par rapport avec la Coupe Stanley, puis les bagues, puis le nombre de... Bon, j'entends ça à 100%. Mais je pense qu'éventuellement, peut-être que le Canadien de Montréal va être obligé d'un petit peu de revoir ses critères. Est-ce que ça veut dire baisser les critères? Parce que, tu sais, on s'entend, là. Tu sais, tout ce que tu viens de dire, Ken Dryden, c'est quoi 6 Coupes Stanley? T'sais, bon, Patrick Roy, dans une moindre mesure, mais Jacques Plante, ce sont des gars qui ont joué dans un autre monde.
1: Effectivement. Puis moi, je pense que, comment je peux dire, ça se peut des carrières sans gagner la Coupe Stanley aujourd'hui. C'est très difficile. Il y a de plus en plus d'équipes. Les équipes sont plus diluées. Il faut que tu sois à la bonne place au bon moment. Je le comprends, tout ça. Mais est-ce qu'il y a un joueur avec les Canadiens qui a son chair retiré sans coupe?
2: Non, ça existe pas.
1: Mais pas juste des gardiens.
2: Non, non.
1: Tous les joueurs retirés.
2: Ça existe pas.
1: Et oui, à un moment donné, mais moi, je pense que Carey Price est dans une position un peu ingrate. Parce que c'est lui un peu la... Comment t'appelles ça? La porte, là. Mettons, t'étais dans Narnia, là, t'ouvrais le garde-robe, là, pis un gros lion de l'autre bord qui t'accueille. C'est un peu ce porte-là, lui.
2: Mais pour... Narnia?
1: Narnia.
2: Narnia.
1: Les chroniques de Narnia. Dans le sens que, là, le monde va dire, OK, on a pris Carey Price. Est-ce que ça... Là, on dit quoi de Markov? On dit quoi de Koivu? C'est tous les noms qui ressortent aussi des gens qui ont joué longtemps, qui ont remporté ça. Carey Price est meilleur, on s'entend.
2: Mais qui ont pas de bague.
1: Exact. Fait que là, est-ce que on prend-tu Markov? C'est le meilleur défenseur qu'on a eu pendant 10 ans. Est-ce que lui est retiré?
2: Je pense pas.
1: Moi non plus.
2: Non. Non. Moi, je pense que pour retirer un chandail maintenant, si on est dans la modernité, faut y aller avec des critères modernes. Donc, tu sais, moi, pour de vrai, le côté des bagues me parle beaucoup, mais en même temps, admettons que le Canadien gagne pas la coupe avant encore 33 ans. Ça fait combien de temps qu'il n'a pas gagné? Ça fait 80 ans. Ça fait 33 ans maintenant. Donc, mettons que dans 66 ans, le Canadien n'a toujours pas gagné la coupe. Ben là, ça veut dire que tu vas pas jamais retirer de chandail au cours des prochaines années, là.
1: Est-ce qu'il y a un problème avec ça?
2: Ben, c'est ça. Ça, c'est une bonne question.
1: Parce qu'on a beaucoup de retirés à un moment donné. Ça nous prend au moins 23 chandails des numéros, là, pour pouvoir jouer une game.
2: Sinon, tu vas tomber dans des numéros 3, des numéros triples.
1: Ouais.
2: 104, ça, 114, puis 143, ça serait
1: la première équipe à jouer avec des numéros triples.
2: Ça serait LET. L-A-I-T-T-E.
1: Je pensais que c'était L-E-T-T-E.
2: L-E-T.
1: Mais comment je peux dire, avec les critères modernes que t'amènes, à un moment donné, peut-être qu'ils vont changer. Je pense que ces critères-là vont aussi sur l'impact sur que t'as eu avec ton équipe, avec ta ville, avec tout ça. Carey Price a un gros impact sur la glace. En dehors, t'es plus discret. Dans le sens qu'il restait même pas ici l'été, des choses comme ça. Parce qu'aujourd'hui, on voit un Nick Suzuki. On sait pas quelle carrière va avoir avec les Canadiens. Il va-tu jouer toute sa carrière ici? Il va-tu gagner des coupes? On le sait pas. On espère. Mais lui, on le voit qu'il y a une emprise sur l'équipe, qu'il change la ville un peu, il est tout le temps ici. T'sais. Est-ce que ça donne un critère aussi, l'impact que tu as sur ton équipe sur la ville?
2: Ben, l'impact, c'est sûr que c'est un critère. Mais moi, je pense que le gros problème de Carey Price, en fait, dans ce dossier-là, c'est pour qui il a joué. S'il avait joué pour les Blue Jackets de Columbus, s'il avait joué pour les Predators de Nashville, s'il avait joué pour les Panthers de la Floride, c'est 100% sûr que son numéro serait retiré. 100%! Il n'y aurait même pas de débat. Parce que est-ce qu'on peut s'entendre au moins là-dessus? Il a été le meilleur gardien de sa génération.
1: Ouais.
2: Avec nos excuses à Henrik Lundqvist, nos excuses à Roberto Luongo.
1: Aucune excuse. C'était Carey Price.
2: Aucune excuse. Moi, je pense qu'il a été le meilleur. Mais il n'y a pas de bague. C'est-tu de sa faute qu'il n'y a pas de bague? Pense pas.
1: Mais tu sais aussi, est-ce que s'il avait été la dernière année de son contrat, mettons, en 2022, capable de jouer, il s'en va jouer au Colorado.
2: Il ramasse la
1: bague
2: là-bas. Il
1: gagne une coupe avec 12 arrêts par game. Est-ce que là, il est rendu... Juste parce qu'il a gagné cette coupe-là, tu sais.
2: Ben là, il peut pas revenir ici puis se faire retirer son 31 s'il a gagné ailleurs. Ça, je pense pas. Mais moi, je pense que dans les critères du Canadien de Montréal, les critères actuels, tu penses pas que tu peux le retirer. Mais là, si tu décides éventuellement, mais comment t'expliques ça? C'est pas écrit nulle part, ça, d'ailleurs, les critères.
1: Exact.
2: On ne sait pas c'est quoi les critères. On est là à les préjumer. Ça prend une bague. Mais c'est pas écrit nulle part. Je le vois pas nulle part. Alors, qu'est-ce qu'on fait?
1: Est-ce que ça devient, au lieu de retirer le chandail, ça devient une autre sorte d'honneur, une espèce de...
2: Ben, il n'y a pas un anneau d'honneur. Il y a un anneau d'honneur.
1: Un anneau d'honneur ou un anneau d'honneur. Wall of Fame ou quelque chose.
2: Ben, il y a un anneau d'honneur au Centre Bell. La seule affaire que je me demande, moi, c'est la chose suivante. Encore une fois, je reviens à ça. T'sais, admettons, là, que... éventuellement, le Canadien acquiert, repêche un jeune prodige devant le filet. C'est peut-être Fowler déjà, mais Fowler, il y a un autre numéro. Puis que ce gars-là, mettons que le Canadien, il repêche un gars dans 5 ans. Puis que ce gars-là a porté le 31 toute sa vie. Puis là, mec, ce gars-là arrive ici, pour lui, Carey Price, ça voudra pas dire grand-chose. Ouais, il va connaître le nom. Il aura vu des arrêts sur YouTube, mais il n'y aura pas eu un lien avec Carey Price. T'sais. Puis là, si ce gars-là arrive ici puis dit « Moi, je prends le 31 », l'équipe fait quoi? Parce que là, tu peux décider que tu retires pas le chandail, mais tu peux choisir aussi que le chandail est dans un placard quelque part puis il sort jamais.
1: Ben, en plus, là, souvent le hockey est un peu conservateur comme ça. On regarde beaucoup ça. Fait que je pense pas qu'il laisserait un jeune gardien prendre le 31.
2: Exiger le 31?
1: Ouais. Ben, non. Je sais pas. Moi, c'est, exemple, en ce moment, c'est vraiment pas la même chose, mais Zachary Bolduc joue avec le numéro de Piqué Souban, qui ne devrait pas être son chandail retiré.
2: Non,
1: mais qui a marqué la communauté ici, qui a marqué beaucoup Montréal, son implication et tout ça.
2: Mais brièvement.
1: Ouais, mais son numéro aurait pu attendre un peu plus longtemps avant de ressortir aussi.
2: Ouais.
1: Ça fait pas longtemps, là, comparativement. Puis là, Zachary Bolduc, il l'a. Il y a personne qui dit rien, là.
2: Ben, je pense que ça te donne beaucoup, ça t'en dit beaucoup sur la façon dont la direction du Canadien voyait Piqué Souban et la façon dont la direction du Canadien voit Carey Price. Je pense que ce sont deux façons de voir les choses complètement différentes.
1: Je serais très curieux de voir un jeune gardien qui demande le 31, ça serait quoi la réponse?
2: Je serais très curieux moi aussi.
1: Parce qu'ils n'ont pas besoin de décider tant que ça arrive pas.
2: Exactement, exactement, exactement. Ou tu peux faire éventuellement ce que les Cowboys de Dallas font, Frank, et ça c'est très habile. Les Cowboys, mettons, leur meilleur receveur. C'est lui qui hérite du numéro 88. Parce que le premier grand, Drew Pearson, dans les années 70, a porté le 88.
1: J'allais dire Irvin, c'est après ça?
2: Après, Drew Pearson, Michael Irvin est arrivé. Le prochain, on lui donne le 88. Après ça, l'autre grand qui arrive, Des Bryant, on lui donne le 88. CeeDee Lamb, maintenant, dans la même lignée, on lui remet le 88. C'est comme un badge d'honneur.
1: C'est un peu comme le numéro 10 au soccer, qui est souvent, je pense qu'il est souvent réservé
2: au
1: meilleur striker.
2: Est-ce qu'on peut peut-être faire ça éventuellement, dire on donne le 31 au prochain grand gardien? Là, est-ce que c'est Fowler? Je ne sais pas. Ça,
1: dans le fond, il commencerait sa carrière avec un certain numéro, puis éventuellement, il passe au 31.
2: Ben, en fait, c'est que si tu l'identifies comme étant le prochain grand, tu lui donnes le 31. Là, clairement, le Canadien n'a pas pensé à ça, mais est-ce qu'éventuellement on pourrait faire ça? Moi, je trouve ça très habile de faire ça. Parce que comme ça, t'as pas besoin de le retirer. Puis de deux, ben, ça témoigne d'un certain respect.
1: Il faut voir aussi s'ils veulent le retirer. Parce que ça, la volonté de l'organisation, elle change quelque chose là-dedans.
2: Puis comme tu dis, à un moment donné, il y a eu une avalanche. Il y a eu des parties de chandails retirés à tous les deux semaines. À un moment donné, on était juste plus capables. Là, clairement, il va y avoir une petite pause. Mais là, qui tu veux retirer? T'sais, moi, je pense que ça, c'est l'autre affaire. Avant de sortir le 31, moi, je peux te nommer une couple de numéros que je sortirais bien avant ça. Donc, 21. Ça me fait capoter, d'ailleurs.
1: Gianta?
2: Non. C'est pas Brian Gianta.
1: Ta face.
2: Ce n'est pas, avec tout le respect, oui. Ce n'est pas Brian Gianta. Carbo! Comment ça que le 21 de Carbo est pas en haut? 23, pourquoi le 23 de Bob Gainey est pas en haut? T'sais, 22, Steve Schott! Pourquoi il est pas en haut? T'sais, je pense qu'avant d'arriver à 31, on a d'autres numéros à au moins considérer.
1: On est dans la vingtaine avant la trentaine.
2: Je pense que oui, pour des raisons de numérologie.
1: Exact. Puis Carey Price, c'est vraiment l'entre-deux de tout ça. C'est vraiment, il a beaucoup, tu peux autant t'assiner pour le oui, pour le non, puis c'est ça qui rend son cas aussi spécial.
2: Ouais. Et puis là, ben, écoute, là, ça déborde sur le messagerie texte. On va revenir avec vous tantôt. On va ouvrir les lignes, je pense.
1: On n'a pas le choix,
2: Là, on va prendre une pause et on poursuit le 200% tout de suite après avec la question suivante. Frank, t'es-tu bien assis? T'es-tu bien prêt? Est pas facile. Qui va gagner la Coupe cette année en premier? Le Canadien? Ou les Maple Leafs de Toronto. Pense à ça. On prend la pause et on revient tout de suite.
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2: On est de retour avec édition spéciale 200%.
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2: Frank, avant de continuer le débat, je m'excuse à Bob Gainey. J'ai dit, je me sens emporté.
1: T'es chanceux parce qu'il nous écoute, là. Fait que tes excuses vont se rendre à bon port.
2: Et je me sens emporté, j'ai dit, il faut pourquoi avant de retirer le 31, j'ai nommé une couple de numéros qu'on devrait peut-être retirer. J'ai dit 23. Il est déjà là.
1: Ouais, mais justement, c'est fait. T'avais raison. Faut retirer le 23 avant le 31. On l'a déjà fait. C'est réglé.
2: Il est déjà dans les airs. Le 23. Alors, écoute, puis je suis tombé sur les numéros vite, vite de même. 1, retiré. 2, 3, 4, 5. 5, c'est 2, hein, 2 fois. Bernard Geoffrion et Guy Lapointe. 7, 9, 10, 12, 2 fois. Cournoyer, Dickie Moore. 16, 2 fois. Elmer Lac, Henry. 18, 19, 23, 29, 33. Voilà. 31, pas encore là. Pour l'instant.
1: Il n'y a plus beaucoup de numéros en bas de 30 de disponibles. Hein?
2: Ben non, je regarde ça. Vite de même, ça commence à... Et puis c'est pour ça, à un moment donné, tu peux pas retirer trop de monde. Et puis ça explose présentement sur la messagerie texte.
1: Et c'est assez 50-50 le sujet.
2: Ouais, on va aller vous entendre dans pas long. On va ouvrir des lignes. Je pense qu'on est dans un bon sujet d'été. Deuxième question à 200%, Frank. Celle-là n'est pas facile.
1: Elle est très facile.
2: Oui?
1: Elle est très facile.
2: OK. Je répète la question. Qui va gagner sa prochaine Coupe Stanley en premier? Est-ce que c'est le Canadien de Montréal qui ne l'a pas gagné depuis une éternité, 1993? Ou est-ce que ce sont les Leafs qui ne l'ont pas gagné depuis une encore plus longue 3, éternité? Qui disait que l'éternité, c'est long, surtout vers la fin? Les fans des Leafs sont certainement d'accord. 67, évidemment, leur dernière coupe à eux. Frank Grenier, qui gagne la prochaine, sa prochaine, le Canadien ou les Leafs? Go!
1: Le Canadien à 200%.
2: Attends une minute. T'es-tu en train de dire... Comment tu peux dire ça?
1: C'est facile. Les Leafs la gagneront jamais. Donc, peu importe quand...
2: Non, ils l'ont déjà gagné.
1: Ils la gagneront plus jamais.
2: Plus jamais.
1: Donc, peu importe quand Montréal la gagne, ça va être avant les Leafs qui ne la gagneront plus jamais.
2: Fait que mettons que la prochaine Coupe cette année est en 2067 pour le Canadien de Montréal. On présume que Nick Suzuki jouera plus ou va être en fin de carrière.
1: Il ira du coach.
2: Les Leafs ne l'auront toujours pas gagné, eux autres. Là.
1: On gère de fêter ça leur arrive, millénaire
2: ça
1: sans arrive, coupe.
2: Donc, ça n'arrivera pas. Là.
1: En 3067 non plus, ils n'auront pas.
2: Donc, toi, Frank, de ton vivant, t'es en train de dire que tu verras jamais les Leafs gagner la Coupe cette année. Ça arrivera jamais.
1: Puis mon argument est rempli de mauvaise foi.
2: Vas-y donc.
1: Mais même malgré ça, si on regarde juste les équipes actuelles, comment elles sont bâties, vers où ils s'en vont, je peux pas voir comment mettre Toronto devant Montréal d'aucune façon.
2: Attends une minute. Est-ce que le Canadien a un joueur d'avant aussi talentueux qu'Austin Matthews? La réponse, c'est non. T'as même pas besoin de répondre. Regarde, c'est non. Non. Il n'y a personne chez le Canadien de Montréal. Matthews va finir sa carrière en menaçant Ovechkin pour le total de buts.
1: Ben non.
2: Ben oui!
1: Ben non.
2: OK.
1: Il a perdu son grand passeur. Il a de la misère à avancer. Il se blesse.
2: OK, ça, j'avoue que c'est pas facile.
1: La seule manière qu'il rattrape proche Ovechkin ou qu'il menace de le battre...
2: Il est à 428 buts présentement.
1: Ouais. Faudrait qu'il joue longtemps... Ce qui n'est pas fait dans une équipe pactée, ce qui se peut peut-être éventuellement.
2: Est-ce qu'un joueur du Canadien de Montréal a déjà fait une saison de 69 buts? La réponse, c'est non.
1: Non.
2: Est-ce qu'un joueur du Canadien de Montréal a déjà fait une saison de 60 buts? Récemment, je parle. La réponse, c'est non. Austin Matthews, il a fait ça.
1: Quand?
2: Il a tout fait ça. 69 buts en 2023-2024.
1: OK, ça fait deux ans.
2: Ça fait deux ans. Ça fait pas si longtemps que ça. L'année passée, 27 buts en 60 matchs. Un petit peu moins bien été.
1: Et je penses-tu qu'il est plus proche de refaire des 30 buts par année ou de faire des 69 buts par année?
2: Bon, ça c'est sûr que c'est pas une question qui est facile. Mais tu sais, Nylander, attends une minute là, Nylander, Tavares, Matthew Nice, Austin Matthews. Juste ce top 4-là en attaque, ces 4 attaquants-là, est-ce que le Canadien est capable d'accoter ça?
1: Ben, je viens de te nommer là. Ces 4 attaquants-là, c'est le cocktail parfait pour ne jamais gagner rien dans cette ligue-là.
2: Je n'ai même pas parlé de Max Domi.
1: William Nylander, il a tout le talent du monde, mais il a peur d'aller dans le coin. Je pense que c'est même pas son où les bandes sont au sol pour changer. Il a peur. Il a tout le temps peur. Même en série, il produit quand même, mais tu peux pas gagner avec un gars qui a peur d'aller dans le coin.
2: Sergei Bobrovski devant le filet. Un gars avec des bagues. Un gars dont on dit que la victoire, c'est contagieux. Lui, il débarque là dans ce vestiaire-là. soudainement, tous ces gars-là qui savent pas gagner vont savoir comment gagner, comprends-tu?
6: Parce que Bobrovski, là, il met son beau petit chandail bleu avec la petite feuille blanche dessus. Déjà, c'est dégueulasse. Et là, après ça, il regarde devant lui puis il dit, ils sont où Seth Jones, puis Forsling, puis Ekblad, puis Mikola? Puis là, il regarde, puis Radish, Ekman, Larsen.
2: Ben, premièrement, Seth Jones est parti, là. Change d'équipe, là.
6: Il est en Floride.
2: Attends, ah oui, il est en Floride, c'est vrai.
6: Je vais te douter, mais il est en Floride. Mais là, j'ai plus Seth Jones, j'ai Radish. Là, j'ai plus Forsling, j'ai Ekman Larsen. Puis là, j'ai plus Ekblad, j'ai Tanev.
2: Mm.
6: Tu me dis que lui, il se dit, oh, en plus, je vais rebondir de ma pire saison en carrière.
2: Ben écoute, des fois, un changement de décor, ça fait le plus grand bien. On a vu ça plein de fois par le passé.
6: Ouais, mais quand tu te mets une belle petite feuille d'érable blanche sur le chest, c'est rare, c'est rarement pour le mieux.
2: Donc, à ton avis, OK, mettons, là, le Canadien gagne la Coupe Stanley quand, selon toi?
6: Moi, on commence à en parler dans 2-3 ans. Je pense qu'on... Je dis pas qu'on la gagne, mais je dis qu'on se met...
2: La fenêtre...
6: On se donne des chances.
2: La fenêtre, là. Tu connais la fenêtre?
6: La fameuse fenêtre.
2: La fameuse fenêtre. Elle est ouverte, là, de moins une année. Elle est ouverte jusqu'en quelle année pour le Canadien de Montréal?
6: Moi, je pense... Ben, on est obligé de dire jusqu'à la fin du contrat de Suzuki... Mais je pense que Suzuki va re-signer après. Là. Je pense qu'il va vouloir rester.
2: Donc, tant que Suzuki est là, fenêtre ouverte.
6: Moi, je pense que oui.
2: Fenêtre ouverte.
6: Okay. Parce que ça va tenir l'équipe ensemble et tout ça. Mais justement, tu pars ton équipe demain matin. Prends-tu Suzuki ou Matthews?
2: Austin Matthews, 28 ans.
6: Ouais.
2: 28 ans. Encore dans la fleur de l'âge. Tu sais, des fois, tu parles d'Austin Matthews comme s'il avait 48. Là. Non, non, il y a 28.
6: T'as-tu vu sa face l'année passée? Il avait l'air d'avoir pris 30 ans de plus.
2: Bon, ça, c'est un autre dossier. Mais c'est un gars qui a marqué des buts. Soudainement, tu oublies pas comment marquer des buts. Il va en marquer encore.
6: Mais je te repose la question. Tu repars une équipe demain. Tu prends Suzuki ou Matthews comme premier centre? Matthews, on le répète.
2: Attends, tu parles de demain, là.
6: On part une nouvelle équipe, là, la nouvelle demain. Saison du Canadien. Tu repêches une nouvelle équipe. Tu prends-tu Suzuki ou Matthews?
2: Je pense que tu es obligé de... Ça me tente pas de faire ça, là, mais je suis obligé de dire que t'as raison.
6: Parce que, puis je sais que ça fait mal.
2: Oui, j'aime pas ça dire ça.
6: T'as un gars aussi, puis c'est la culture d'équipe aussi à Toronto qui part d'un Matthews, qui part d'un Islander, puis qui a tout commencé avec un Tavares de prendre les plus hauts salaires possibles.
2: Mm-hmm.
6: Ici, Suzuki a fait quoi? Il a fait l'inverse. C'est sûr que c'est un peu par accident, son premier contrat, puis tout
2: ben
6: l'équipe.
2: Ben oui, puis il l'a signé, ça fait déjà quelques temps.
6: Et ses coéquipiers ont peut-être plus de mérite là-dedans, mais c'est une culture d'équipe qui a embarqué à partir de quand même Suzuki.
2: Mm-hmm.
6: Tandis que la culture avec Matthews, c'est de signer des contrats chers, qui l'arrangent lui, qui amène à l'autonomie. Puis c'est correct, c'est un joueur, c'est une business, mais on parle de capitaine d'équipe, disons, de culture, de... Pis tout le monde vante le jeu sur 200 pieds de Matthews. On dirait à chaque fois que je vois, il back-check pas, puis... Le gars qui couvre souvent finit par marquer.
2: C'est du jeu sur 35 pieds, ça que t'es en train de dire.
6: Prendrais-tu Demidov ou Nylander?
2: Ah, ça, c'est pas facile, ça. Mais c'est sûr que l'autre, il est plus jeune, là.
6: Exact.
2: Je te comprends, là. Ouais. Bon, ben, tu vas peut-être me faire changer d'idée, finalement.
6: Même là, tu prends-tu... Puis encore, on peut s'amuser. Prends-tu Fowler, qui a même pas joué tant que ça?
2: Non.
6: Ou Bobrovski?
2: Ben non, c'est sûr que je prends Fowler, ça c'est sûr, c'est pour des raisons de jeunesse.
6: La défensive du Canadien en ce moment qui est signée à long terme ou la défensive?
2: Ouais. Mais c'est une question chargée, parce que je faisais ça juste pour provoquer le débat, évidemment. Ouais. Je pense que t'as raison. Mais tu sais, il y a des choses dans la vie qu'on a l'impression qu'on verra jamais. Et je pense que je verrai jamais les Leafs gagner une Coupe cette année de mon
6: Moi
2: vivant.
6: Moi non plus.
2: De mon vivant.
6: On s'amuse, mais je ne pense pas les voir parce qu'ils sont mal gérés encore.
2: Il y a toujours quelque chose qui marche pas. Mais tu sais, j'ai de la misère aussi à voir... J'ai vu le Canadien gagner, là. Toi aussi.
6: Oui.
2: Mais j'ai de la misère aussi, ça, à penser que ça va réarriver, parce que j'ai l'impression, puis ça, c'est une longue théorie, puis là, il faut aller à la pause, mais j'ai l'impression que le Canadien de Montréal a gagné plein de matchs qu'il devait pas gagner à cause du Forum de Montréal. Puis là, je veux pas partir ici sur des théories des fantômes, puis de ça. Mais écoute, le nombre de fois que le Canadien a gagné des games qui avait pas d'affaires à gagner au Forum de Montréal parce que la puck roulait du bon bord, puis l'arbitre voyait pas de quoi. Puis, c'est hallucinant.
6: Mais c'est-tu la ville ou
2: l'amphithéâtre? Non, c'est le building, je pense.
6: Parce que l'année passée aussi, les deux game 7,
2: on
6: méritait pas au but, mais on a fini par gagner ça avec des... Ouais.
2: Mais tu sais, en même temps, l'année passée, c'est quoi donc le bon favorable au Centre Bell? C'est-tu Tampa qui a marqué?
6: Oui.
2: Bon. Des fois, c'est le genre d'affaire que tu voyais pas au Forum contre le Canadien. Alors moi, je pense que on aurait jamais dû, chez le Canadien de Montréal, changer de building. Ça allait bien. Tu gagnais tout le temps.
6: Est-ce qu'on peut y retourner, tu penses?
2: Ben, c'est rendu un centre d'achat.
6: Ouais, mais ça doit se... Il y a encore les estrades.
2: Ils ont enlevé la glace. Là.
6: Il y a des estrades là, avec des partisans en bronze. Là,
2: ouais,
6: là,
2: des genres de mannequins. Là. Mais c'est plus ce que c'était. Non, tu peux pas, tu retourneras pas là. Tu peux pas, à moins de tout défaire et de recommencer, ce qu'ils font pas. Mais il aurait jamais dû partir en premier lieu.
6: Mais aussi, c'est que on parle des fantômes, là, c'est parce qu'il y a eu des joueurs légendaires. Puis en ce moment, c'est dur de gagner la coupe. Il n'y a aucune garantie qu'on la gagne, même si tu fais toutes les bonnes décisions, ouais. Les bons joueurs, tout.
2: Ben,
6: tout
2: justement, Toronto, je te rappelle à la page frontispice du Hockey News, il y a quoi, une dizaine d'années, que c'était clairement écrit « Plan the parade », planifier le défilé.
6: C'était pas quand, c'était combien?
2: Exactement. Puis là, c'est...
6: Mais en ce moment, on a une gestion qui... T'as le droit de pas aimer tous ces moves. On analyse pas chaque move. Mais on a une équipe en gestion qui nous fait croire qu'on peut la gagner. Mm-hmm. La coupe avec l'équipe qui ont assemblé. Il manque des morceaux. Mais ce qu'on a en ce moment signé avec ces contrats-là, fait qu'on a... C'est le fun d'y croire enfin. Parce que moi aussi, c'est de revoir ça depuis 93. Là, j'étais jeune. Là, puis ben non, je sais pas si je vais le revoir.
2: Puis là, on est là avec les attentes. Hein? Puis l'espoir. Puis les attentes. Puis les espoirs. Mais tu sais, des fois, les attentes puis l'espoir... Là, ça veut pas rien dire. T'sais, moi, j'ai attendu Chinese Democracy de Guns N' Roses pendant plusieurs années. Puis là, quand je l'ai finalement écouté, tu vois, que c'est ça? Ça fait tout ce temps-là que j'attends, puis c'est ça que vous faites? C'est ça que vous avez de mieux à me proposer? Non!
6: Ouais.
2: Alors voilà. On va conclure les 7 épisodes de 200% sur cette envolée, ma foi, lyrique. On va aller prendre une pause.
6: Mais on va rappeler aussi, oui, que les Leafs ne gagneront plus jamais la Coupe.
2: Jamais de notre vie.

0: Le Quiz à Frank, édition mercredi, édition ensoleillée. Allons-y!
1: Ouais, et aujourd'hui, Richard, je m'éloigne un peu de mes faits divers et tout ça pour te faire jouer à un jeu. J'aime ça faire des mises en situation et tout ça.
0: Je suis prêt.
1: Et la première, j'aime ça faire des choisis entre. Comme tu sais, j'ai fait un jeu de société qui s'appelle Toi et puis toi.
0: Non.
1: Qui est en vente partout.
0: Okay.
1: Avec le Randolph, approuvé par l'hostie-jeu. Fait qu'un jeu de fun de party. Et on a une catégorie choisis entre là-dedans.
0: Okay.
1: Et aujourd'hui, je vais m'inspirer de Carl sur la messagerie texte qui rectifie le tir. J'ai donné le choix tantôt entre Demi Dove et Nylander. Donc là, on recommence ça. T'as le choix, Richard. Choisis entre Demi Dove ou McKenna.
0: McKenna qui a pas joué une seule game dans
1: mais
0: le show.
1: Mais c'était plus proche de Demi Dove que Nylander quand même. Demain, tu pars une équipe. Choisis entre Ivan Demi Dove ou Gavin McKenna.
0: Ben, moi, je vais y aller avec le gars que j'ai vu jouer dans le show. Fait que maintenant, aujourd'hui, c'est Demi Dove.
1: Demi Dove, ouais. Le premier show total ne t'impressionne
0: pas. Ben, si tu me poses la question dans un an, je me droit le droit de changer d'avis, mais oui. Là, je l'ai pas encore vu jouer dans le show. Demi Dove.
1: Parfait. Puis répondez-nous donc à ça, sa messagerie texte aussi, 514-790-0919. Je suis vraiment curieux, ça va être Demi Dove ou Gavin McKenna.
0: Prochain.
1: Prochaine mise en situation. Je réalise ton rêve, Richard, aujourd'hui.
0: Oui.
1: Tu es le propriétaire et directeur général des Jets de New York.
0: Yes!
1: Ton rêve, enfin.
0: Depuis le temps que j'attends ça.
1: Tu gardes la même équipe cette année. La même équipe à toutes les positions. Fait
0: que l'an passé.
1: Ouais, et okay. Que cette année, t'as beaucoup d'attentes, là, oui. T'sais, avec toute cette équipe-là. Mais je te le droit. Donne le droit d'ajouter un carrière, un running back et un receveur de ton choix dans toute la ligue. Mais, je veux le Super Bowl l'année prochaine.
0: OK. Donc, faut que un quart, un porteur de ballon, un receveur, qui va faire en sorte qu'en en février, on gagne avec les Jets.
1: Avec cette équipe-là aussi. Fait que faut que tu prennes vraiment, peut-être pas ton préféré ou rien, mais celui qui peut te faire gagner cette année.
0: Mais premièrement, c'est impossible parce que les Jets vont jamais rien gagner de mon vivant.
1: Alors, les livres du football.
0: Exactement. Alors, ça arrivera pas. Mais si je voulais peut-être essayer puis espérer d'avoir des
1: on commence
0: des
1: avec le corps. Quel
0: mais,
1: corps?
0: Mais là, tu comptes pas le plan. On compte pas le fond.
1: Non,
0: arrière.
1: Non. Le monde fictif comme ça, là. C'est quoi le corps qui peut te faire gagner?
0: J'irais avec Josh Allen.
1: Josh Allen? Qui a de la misère à gagner.
0: Qui a jamais
1: aussi.
0: Gagné. Ouais.
1: Là, tu l'envoies avec les Jets.
0: Qui a jamais gagné. Mais là, un changement de décor. Après ça...
1: Tu mets beaucoup d'argent dans le changement de décor.
0: C'est très magique, hein? Ouais, des fois, là, un déménagement, ça peut valoir beaucoup d'argent.
1: OK, puis c'est avec qui? Son porteur de ballon?
0: Porteur de ballon.
1: Pour gagner un Super Bowl.
0: Je vais aller avec Bijan, parce que là, Bijan vient de signer un gros contrat. Il y a des choses à prouver. Il est affamé.
1: Il est en forme.
0: Il est encore en santé. Bijan.
1: Parfait.
0: Okay. Receveur CeeDee Lamb.
1: Aucune hésitation
0: non,
1: pour ton receveur.
0: Non, mais receveur de
1: c'est vrai que c'est un gamer aussi.
0: Gamer. Receveur est impossible à couvrir.
1: Mais là, non seulement je vois PO pas d'accord. PO, as-tu ta réponse pour ça, si tu veux? Ben, mais je veux savoir aussi, là, avec ta réponse, Richard, qui est ouais, quand même excellente.
0: Qui est excellente.
1: Tu verrais CeeDee Lamb avec un chair des Jets.
0: Non. Non, pas du tout. C'est juste que j'embarque dans ton jeu pour
1: ouais,
0: te
1: dans
0: faire,
1: ce scénario-là,
0: faire...
1: il serait rendu avec les Jets avec un beau logo vert.
0: Je fais ça pour te faire plaisir. Il n'y a pas d'affaire, il y a pas d'affaire que... pauvre CD. Je souhaite pas ça.
1: J'embarque PO Tommy juste parce qu'il y avait une réaction vive. Toi, ça serait qui ben, tes trois pour faire gagner les Jets?
2: Le corps arrière puis le running back, je suis d'accord.

0: trouverait le moyen de l'échapper.
1: C'est ça. C'est
0: Josh
1: ça.
0: Allen qui rentre dans sa ligne offensive comme Sanchez.
1: Un autre butt fumble.
0: Et, ouais, c'est ça. Et on a Mike de Berthier sur la messagerie texte qui dit « Mahomes, Nakua et Robinson ».
1: Ouais.
0: Donc Robinson revient quand même
1: Mahomes a de l'air sur une jambe là, par exemple.
0: Ouais, il a l'air de se faire confiance même sur une jambe.
1: OK. Prochain.
0: Prochaine question. T'es DG, un peu une autre mise en situation, mais au hockey. T'es DG dans la LNH et je te dis aujourd'hui, choisis ton prochain gardien pour le prochain 10 ans. Donc pour le prochain 10 ans, c'est lui ton gardien. T'as pas le droit de rien faire, c'est lui. Qui tu choisis dans toute la LNH pour être ton gardien demain matin pour le prochain 10 ans?
1: Ça, c'est une excellente question, parce que je trouve qu'aujourd'hui, on a parlé d'ailleurs hier avec François Allaire, c'est difficile de départager les gardiens aujourd'hui. T'sais, tu peux-tu dire qu'il y a tel gardien est vastement supérieur à tout le monde? T'sais, il y a eu un temps où Martin Brodeur, complètement supérieur au reste de la ligue. Patrick Roy, complètement supérieur.
0: Donc,
1: à chaque. Mais tu sais, aujourd'hui, je trouve que c'est à peu près rendu impossible de dire ça.
0: Puis on parlait de Bobrovsky avec les Leafs, mais l'équipe change quelque chose aussi. Si t'es un très bon gardien d'une équipe qui a pas une bonne défensive, tu risques d'en arracher.
1: Mm-hmm.
0: Puis on te déplace le même gardien dans une équipe qui est meilleure défensive, puis il peut être le meilleur de la ligue.
1: Ouais.
0: Mais là, écoute, t'as 10 ans aussi, fait que l'âge est un facteur aussi.
1: J'irais peut-être... Écoute, c'est vraiment pas...
0: On a Xavier, sa message texte, qui suggère Jeremy Swayman. Ouais, ça serait-tu ton choix?
1: J'allais probablement répondre. Je pense que ça serait probablement mon choix. Mais encore une fois, très difficile de dire c'est qui le meilleur. T'sais, là, tout le monde...
0: Ottinger?
1: Ouais. Mais tu sais, à chaque fois, on dirait qu'il gagne pas la grosse game.
0: Ouais.
1: Ah, les Bucks, même affaire à Winnipeg, on dirait...
0: Mais lui, il y a 33, il y aurait 43 à la fin de ton 10 ans.
1: Je prendrais pas.
0: Une idée, si tu prends Bobrovsky, t'es rendu à 72 ans.
1: On va y aller avec Swayman.
0: Avec Swayman, c'est quand même un bon choix. Ouais. On a Walstead aussi, qui sort.
1: Ouais.
0: Il n'y a pas beaucoup d'échantillons, mais il a bien commencé.
1: Pas de Fowler.
0: On l'a pas vu jouer encore. Pas de Bech.
1: On l'a vu jouer encore. Ouais, on l'a vu jouer, mais pas assez, peut-être. Peut-être pas assez.
0: Ah, Logan Thompson, qui sort aussi. Un autre bon choix. Qui
1: un
0: est
1: autre bon
0: dans,
1: choix.
0: Dans
1: non, mais donne-moi Swayman.
0: Je pense que c'est... Ouais. Ouais, c'est dur à... On pourrait pas dire que c'est une mauvaise réponse, Swayman.
1: C'est une très bonne réponse.
0: Surtout qu'il en a arraché un peu, mais là, il s'est replacé aussi avec les Bruins. Ouais. Tout ça, fait que c'est...
1: Allons-y avec Swayman.
0: Parfait. Prochaine question. Choisis entre, Richard, tu dois jouer A, un match complet de rugby, ou B, faire un combat dans la UFC.
1: Moi-même, ça?
0: Ouais.
1: Donc,
0: je répète la question pour nos auditeurs. Est-ce que c'est A, jouer un match au complet de rugby, ou B, faire un combat dans la UFC?
1: Je pense que je serais probablement meilleur au rugby. Fait que je vais essayer ça.
0: J'essaie de te placer dans une situation dans laquelle je me blesse moins sévèrement.
1: C'est ça, exactement.
0: Rugby.
1: UFC, il y a des chances que tu meurs. Rugby, ben, tu vas perdre 4 dents. Mais ça.
0: Tu vas bon, perdre 4 genoux aussi.
1: ça serait pas hard, tu sais. Tu peux aller au dentiste le lendemain, mettons.
0: Parce mais que perdre la vie, c'est plus dur à réparer.
1: Si tu meurs le lendemain, c'est plus tough, ouais, c'est ça.
0: Serais-tu pas pire dans une cage de UFC? T'aurais-tu.
1: On soit de mort.
0: Je pense pas.
1: Ah, on n'a pas le droit.
0: The Biter, Rick Lubber.
1: Je pensais que tous les coups étaient permis. Comme Mike Tyson qui a mordu une oreille. Là, moi, là-dedans, je serais bon.
0: Je pense que frapper la fourche et mordre la fourche ne sont pas
1: trois affaires que t'as pas le droit de faire.
0: Non, c'est ça.
1: Mais c'est bon, c'est fun de savoir qu'il y a des règlements. T'sais.
0: Ouais, quand même. Ouais. Et t'aurais moins peur au rugby de jouer à des gros plaquages, à se rentrer dedans, ben, pas d'équipement.
1: Mais vu
0: aussi.
1: Que j'ai déjà joué au football il y a très, très, très longtemps, je me dis au moins j'ai une petite base. T'sais. Fait que.
0: Premier plaquage, tu fais ouf, je m'ennuie de l'octogone.
1: Premier plaquage, plus de genoux, c'est sûr que ça doit pas être facile.
0: Exact. Là, Richard, on s'en va dans tes forces.
1: Oui.
0: OK? Dans
1: enfin,
0: tes forces.
1: Enfin.
0: Exact. Parce qu'on va y aller en musique.
1: OK.
0: Je sais que t'es un grand mélomane, grand connaisseur. Ça serait quoi ta toune de closer au baseball?
1: Ah, bonne question.
0: On dit, OK, 9e manche, on gagne d'un point, série mondiale. Tape sur le bras gauche, t'es gaucher. Gaucher, j'avais plus de valeur. Il traverse le champ du fond, mais avant ça, tourne pas, le stade est en liesse. C'est quoi ta tune?
1: Toi, t'es-tu pas mal, tu connais-tu pas mal les closers et leurs tunes déjà?
0: Un peu, mais je connais Wild Thing dans les films Major League.
1: Ouais. Y a-tu quelqu'un qui a pris Enter Sandman? Ça doit.
0: Enter Sandman, c'était, non, je l'ai vu comme entrée au collège.
1: Ouais.
0: Il y avait Trevor Hoffman dans le temps, c'était Hell's Bells.
1: Ça, c'est bon.
0: DC.
1: Ça, j'adore ça.
0: Plus récemment, c'était un releveur, je pense, des Mets qui rentrait sur du Timmy Trumpet, puis tout le monde virait fou et dansait.
1: Moi, je rentrerais sur...
0: Enter Sandman, c'est...

0: mais c'est quand même solide.
1: Ouais, mais j'irais plus... je pense que je vais y aller avec le thème de 200%. Je rentrerais avec For Whom the Bell Tolls.
2: Je pensais juste 200%!
1: Ben, ça aussi. Pour qui, pour qui le glas sonne?
2: Mariano Rivera avait Enter Sandman. Il me semblait que c'était utilisé. C'est quand même le GOAT,
1: le GOAT,
2: dirait.
1: Le GOAT, exactement. Non, je vais y aller avec... d'après moi, il n'y a personne qui a pris For Whom the Bell Tolls parmi des releveurs.
2: Non, je pense pas.
1: C'est un peu obscur sur Ride the Lightning. Alors, moi, je prends ça.
2: Il y a Walk de Pantera aussi qui a dû être utilisé.
1: Ouais,
2: à
1: ça, c'est bon, ça c'est bon aussi. Ça, c'est bon.
2: Des chansons que nos auditeurs, on a Lose Yourself de Eminem, qui pourrait être le fun. The Sickness de Disturb aussi, qui a un bon rythme, qui est fun.
1: Ça, ça serait pas pire, ça. Ouais, non, moi, j'aimerais. Non, je vais y aller avec For Whom the Bell Tolls. Ça, c'est. Pour moi, c'est ça. Allons-y avec ça.
2: Ça fait intimidant aussi.
1: Oui, exactement.
2: Puis on reste dans le même registre. Ça serait quoi ta toune de lutteur? Là, il y a un élément de spectacle qui se rajoute d'entrée et tout ça.
1: Oui, j'irais avec Poussé par le vent d'Éric Lapointe.
2: Ton nom de lutteur, ça serait quoi que foutait avec ça?
1: Mon nom de lutteur.
2: The Windmaker?
1: Je sais pas. Je sais pas, j'ai jamais pensé à un nom de lutteur. T'en as-tu un, toi?
2: Moi, j'ai déjà lutté.
1: C'est vrai?
2: Ouais, j'ai déjà fait quelques combats à mon actif. Je ne suis pas lutteur. J'ai juste fait des trips comme ça, de humoriste contre lutteur, des shows comme ça.
1: Ok, tu t'appelais comment?
2: Je m'appelais Frank Justice.
1: Ah, j'aime ça.
2: Parce qu'on était des gentils.
1: OK.
2: Et j'étais en équipe avec Martin Vachon, mon grand acolyte.
1: OK.
2: On s'est dit, on trouve-tu le nom le plus quétaine qu'on peut trouver pour être gentil? Et j'y ai dit, je vais m'appeler Frank Justice. Puis il a pris même pas deux secondes, il a fait, parfait, je suis Marty Freedom.
1: C'est bon.
2: On est Justice and Freedom,
1: c'est bon,
2: l'équipe
1: c'est
2: la
1: bon.
2: Plus quétaine du Québec.
1: C'est bon, c'est bon. Êtes-vous encore actif?
2: Très rarement.
1: Très rarement.
2: Ça prend beaucoup d'incitatifs pour nous sortir de cette semi-retraite.
1: Donc, c'est un promoteur qui nous écoute présentement, qui a beaucoup d'argent à dépenser sur un excellent duo de lutte, ben on vous invite à nous écrire ici.
2: Il n'y aura jamais une meilleure occasion qu'à présent. Mais on rentrait sur des tunes très quétaines aussi. Nous, on rentrait sur du Star Academy un moment donné.
1: OK.
2: Ou sur,
1: ben ouais, ben
2: on rentrait sur du Marimé, c'était le fun.
1: Sur du Jumel Magma.
2: Non.
1: C'est déjà arrivé, ça.
2: Pas rentré jusque-là. Donc, toi, tu seras sur...
1: ça, c'est
2: Poussé
1: quoi, la
2: par le vent.
1: Poussé par le vent, exactement. Oui, oui. Ben, ma tune de lutteur.
2: Oui, c'est parfait.
1: T'as pas de l'air convaincu, mais je sais que c'est une bonne...
2: C'est plus l'artiste que je mettais en question.
1: Ah ouais,
2: mais
1: ben
2: ça vient avec une certaine agressivité.
1: Un autre,
2: on
1: débat,
2: pas
1: un autre débat.
2: Alors, prochaine question. Tu dois gagner la partie, Richard.
1: Okay.
2: Choisis entre réussir 3 lancers francs consécutifs à la fin d'une game de basketball.
1: 3, OK.
2: Ou réussir un botté de 30 verges. Et là, je te dis, tu dois les réussir. Pas tu le réussis, quelle célébration que tu veux. Est-ce que tu serais plus capable de réussir 3 lancers francs consécutifs ou un botté de 30 verges quand toute la partie est sur la ligne?
1: Ouais. Tu sais que j'ai déjà essayé la NFL au Super Bowl. J'ai eu la chance d'aller souvent au Super Bowl, comme tu le sais, pour le travail. Puis il y a des... la semaine du Super Bowl, il y a souvent des petites stations de jeu. Fait que tu peux lancer un ballon dans un à 20 verges, puis tu peux botter un ballon à 20
2: verges.
1: J'ai essayé un botté de 20 verges. Écoute, je pense que ça m'a pris 15 fois. 20 verges, pas long, là. Je pense que ça m'a pris 15 fois pour finalement le mettre sous le bord du poteau. C'est pas facile. Pour toi, ça a l'air facile à TV, 30 verges. Tu te dis, voyons donc. Fait que ça serait probablement... J'étais meilleur... je sais pas.
2: Ça a l'air plus facile, mais tu kicks avec ton bout de pied, pas ton côté.
1: Faut que tu... moi, je kick avec le bout, puis ça marchait moyen. Fait que c'est peut-être pas la bonne stratégie. Mais je pense que je vais y aller avec les lancers francs. Mais ça aussi, là, ça a l'air facile à la TV, puis tout.
2: T'as-tu un passé de basket un peu?
1: Ouais, j'ai joué Ligue de Gage.
2: Fait que 3,
1: je vais y aller avec
2: 3 lancers francs.
1: 3 de suite, hein?
2: Ouais. J'ai eu une faute en faisant un tir de 3 points qui n'est pas rentré.
1: Mais 3. Je vais aller avec 3 parce que 30 verges de botter un ballon de 30 verges, c'est pas facile.
2: C'est quand même la réponse la plus populaire.
1: Ouais. Mais c'est ça, c'est parce que tout le monde pense que c'est facile.
2: Ça a l'air facile.
1: Parce qu'à TV, ça a l'air facile, ça l'est pas.
2: La dernière. T'as le choix entre être le moins bon joueur d'une équipe championne ou être la vedette d'un club dans la cave.
1: Ah, ça, c'est une bonne question, ça. C'est une bonne question parce que, tu sais, si t'es le meilleur, je veux dire, le moins bon. Ben, tu joues-tu, même si t'es moins bon?
2: Ben, tu joues quand même. Ben, t'es un joueur de l'équipe, tu joues.
1: Si je suis dans les estrades, puis je veux pas faire Jesperi Kotkaniemi.
2: C'est l'image qu'on avait.
1: Qui s'habille, puis qui fait 3 mois qu'il est dans les estrades, puis qui s'habille le soir de la coupe, puis qui sort avec la coupe, fait des ronds avec la coupe.
2: Ah, puis moi, je veux pas être sa journée avec la coupe aussi.
1: Moi, je veux pas être ce gars-là. Non, mais si je joue sur une 4, puis je joue 7 minutes par game, ben, je vais prendre ça. Moi, je veux pas être dans les astrales.
2: Mettons que tu joues 7 minutes par game, puis tu gagnes la coupe, t'es quand même un gagnant.
1: Je prends ça.
2: Versus être la vedette mais d'un club qui ne performe pas.
1: Ouais, parce qu'après ça, t'as la bague, puis tu peux le revendre sur eBay.
2: C'est ça, Richard eBay. C'est ça son nom, c'est pas l'abbé, c'est Richard eBay. Eh bien, pour terminer le quiz, on a une petite citation.
1: Oui.
2: Et juste pour toi, c'est connais-tu The Onion?
1: Ben oui.
2: Qui est un beau journal fictif, parodie, satirique et tout ça. C'est, fait que c'est des blagues, là. Et ils ont publié une étude. Et l'étude disait, de plus en plus de parents américains disent que de laisser leur enfant jouer au football, ça vaut pas le risque et le danger qu'il se fasse repêcher par les Jets.
1: Ah, j'adore ça.
2: Non, il y a trop de chances qu'il soit que les Jets, on l'inscrit pas au football.
1: C'est une très bonne, très, très bonne façon de voir les choses.
2: Mais merci d'avoir joué au quiz, Richard, aujourd'hui. Je t'ai mis dans pleine mise en situation.
1: Ben, écoute, Frank, ça a été un plaisir. J'ai adoré chaque seconde. Eh bien, c'est déjà la fin pour l'épisode d'aujourd'hui. On a eu beaucoup de plaisir, Frank. Hein, je pense qu'on s'est pas mal
2: On a eu Yves P. Pelletier, fait qu'on a eu du fun.
1: On a eu Yves P. Pelletier. Ça, c'était absolument sensationnel. Après ça, ben, on a eu un excellent débat à 200%. On a eu des gens, plein de gens. C'est incroyable, là. On est début août. Et c'est censé, tu sais, être une période plus calme en radio. Mais nous, là, on part des débats ici. Puis les gens, là, ici, vous appelez, vous envoyez des messages textes. Alors, gros merci d'être là avec nous à chaque jour. Puis nous, on est encore là jusqu'à la fin du mois d'août avec vous. C'est un réel plaisir.
2: Vraiment.
1: Demain à l'émission, ne ratez pas ça sous aucun prétexte. On aura avec nous Danny Maciocha, le directeur général des Alouettes de Montréal, qui va venir nous parler du gros match de samedi.
2: Grosse
1: game en fin de semaine, les Alouettes contre les Elks d'Edmonton, ici sur la montagne. Également au Manger de Puck, un vieux chum, vous le connaissez certainement, Enrico Ciccone, qui va être avec nous et qui va venir nous parler de sa carrière de hockey, de plein de choses. Bref, je suis sûr qu'on va s'amuser énormément. Et le réalisateur de la série La Reconstruction, André Saint-Pierre, sera également avec nous. Alors, ça fait pas mal de stock, ça. On va aller se reposer un petit peu. Et on va se retrouver demain. Frank Grenier, merci, évidemment, de ta présence.
2: Merci à toi, Richard.
1: Et mon nom est Richard Labbé. Je vous quitte là-dessus. On vous quitte là-dessus. Et on se retrouve demain, même heure, même poste.
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3: Le club! Bon mercredi tout le monde, bienvenue dans une autre édition du Club du Matin. Olivier Paiement avec vous pour les 4 prochaines heures. Merci d'être là. Peu importe où vous êtes, peu importe où vous nous écoutez. De Montréal au 91.9, Québec 100.9, Gatineau 96.5, sur l'application mobile de BPM Sport ou encore sur notre diffusion en direct sur YouTube. Et comme à l'habitude, ben, je suis accompagné par mon acolyte Hugo Reich. Comment ça va, Hugo?
4: Salut, Olivier. Ça va super bien, toi?
3: Ça va très, très bien. Merci. On a un gros show, aujourd'hui. Pas le choix de commencer à parler de l'Omnium Banque Nationale. Montréal vibre enfin au rythme du tennis. Ça a été peut-être plus difficile dans les derniers jours avec la pluie et tout, mais hier, point de vue météo, c'était une magnifique journée à Montréal. Alors, toutes les parties ont pu être disputées. Ça s'est peut-être un peu moins bien passé pour les Canadiens. Malheureusement, Gabriel Diallo, Denis Shapovalov notamment, qui ont été éliminés. Les deux ont été forcés à l'abandon. Mais aujourd'hui, c'est l'entrée en scène de Félix Auger-Aliassime dans environ une heure et demie. On a Sylvain Bruneau, évidemment, entraîneur de longue date dans le tennis canadien, a coaché une tonne d'athlètes. Eugénie Bouchard, Bianca Andreescu, notamment, aujourd'hui, ben, c'est un analyste de tennis. Il va faire un tour dans l'émission pour nous en jaser. Plus tôt cette semaine, tu te rappelles, on avait donné nos choix pour les recrues de l'année, les recrues à suivre cette saison dans la LNH. Fait que je me suis dit, ben, regarde, rendu là, On va parler des autres trophées. Qui pourrait gagner le Hart? Qui pourrait gagner le Norris? Ben oui. Qui pourrait gagner le Vézina? Ça commence à bouger pas mal dans la NFL. Les différents médias sortent leur top 10 des meilleures carrières. Ça fait énormément jaser. Baseball majeur, c'était les débuts hier pour plusieurs joueurs qui ont été échangés à la date limite des échanges. Tout le monde était content parce que ça s'est pas bien passé du tout pour Tarik Skubal. Avec les Dodgers de Los Angeles, on va en discuter un petit peu plus tard. Il y a aussi la bande-annonce du documentaire sur la reconstruction du Canadien qui est sorti. Logan Cooley était sur la glace à Brossard. Qu'est-ce que c'est ça? En tout cas, on va parler de ça à l'émission un peu plus tard. Aujourd'hui, Nicolas Saint-Pierre va venir faire un tour. C'est le retour aussi de Dan Richard qui a manqué un peu plus qu'une semaine. Mais c'est normal, il est devenu papa. Alors, bien content de pouvoir reparler à Dan un peu plus tard à l'émission aujourd'hui. Et Marcel Dugas aussi va y aller de sa chronique hebdomadaire. Deux sujets très intéressants avec Marcel aujourd'hui. À une certaine époque, très longue, pendant très très longtemps, deux équipes dans la Ligue canadienne de football avaient le même nom. Ottawa, Saskatchewan, les deux, c'était les Rough Riders. Comment est-ce qu'on en est arrivé là? Comment est-ce que ça a duré aussi longtemps? Et Marcel aussi veut nous parler des rumeurs de déménagement du Canadien les plus farfelus à travers l'histoire. J'ai vraiment hâte. Ça parce que je savais même pas qu'il y en avait eu. Alors, s'il me parle des plus farfelus, c'est qu'on risque de s'amuser. Tout ça, ça s'en vient à l'émission aujourd'hui. T'as-tu passé une belle journée hier, Hugo?
5: J'ai passé une belle journée hier. Je fais des achats hier. Okay. Je vais commencer une nouvelle passion, faut croire. En fait, j'essaie de quoi? Donc, ma copine, c'est une grande adepte de vélo. Et comme Greg Langteau et Max Lalonde ici, j'ai décidé que j'allais essayer ça. Donc hier, je suis allé magasiner des vélos, de l'équipement de vélo. Et c'est ça. On commence un nouveau processus, mais j'ai bien hâte de faire
3: là,
5: ça.
3: Là, t'as-tu acheté les collants, puis les...
5: Ouais, ouais, ouais, oh, le chandail, non. La bib, tout, le casque. On est rendu là, mais tranquillement. Tranquillement, là, ça coûte quand même cher. Il faut que j'ai quand même
3: t'as-tu un budget à respecter. T'as-tu acheté le vélo?
5: Le vélo, je vais en l'acheter la semaine prochaine. Je l'ai visité, j'aime bien. Je vais l'acheter la semaine prochaine.
3: Je vais être honnête avec toi. Moi aussi, je suis en processus de magasinage de vélo.
5: C'est vrai?
3: Parce que j'ai eu un vélo pendant longtemps, mais il était pas mal vieux, puis il est plus très efficace. Fait que là, je suis en train de regarder ça. Mais je magasine sur Marketplace, puis c'est pas facile.
5: C'est pas facile. Les prix sont très élevés. En tout cas, tout dépendant du type de vélo que tu recherches, là.
3: Et les gens sur Marketplace n'ont aucun respect.
5: Non, c'est vrai.
3: Je sais pas si... Si vous, vous magasinez beaucoup, vous vendez, vous achetez sur Marketplace, là. Mais les gens... Regarde, je te donne un exemple. Lundi, j'avais confirmé avec quelqu'un pour acheter un vélo ce soir.
5: Ah ouais,
3: On s'était entendu. Après le souper, je vais passer chez toi, je vais prendre un vélo. Hier, je lui ai écrit, c'est toujours correct pour demain? Il est comme, non, je l'ai déjà vendu. Comment, man?
5: Ah non, je sais. Puis, faut quasiment que tu y ailles par dépôt. T'es comme, ok, je vais mettre 20% de ce que je te dois tout de suite. Comme ça, je vais le réserver.
3: Pour être sûr, puis même là, écoute, ça se peut qu'ils partent avec. Et le pire, quand tu vends, les gens, ils te lowball avec des offres qui ont pas de bon sens. Ouais. Je sais pas, tu mets quelque chose 100$, ils sont comme, je peux-tu l'avoir pour 15? Non!
5: Non!
3: Non! Sinon, je l'aurais mis pour 15.
5: T'sais. Ouais, exact.
3: Mais on ira faire une balade de vélo.
5: Ça serait le fun. Ça serait le fun. Toi, t'as pas toute la kit, par contre.
3: Je ne vais jamais enregistrer ça, là, OK?
5: OK.
3: Tu peux le clipper, Hugo.
5: Vas-y, je vais le clipper.
3: Peu importe à quel point je finis par aimer ça, là, faire des longues balades de vélo, je ne vais jamais porter cette atrocité.
5: Tu sais quoi?
3: Que nos collègues que j'adore si chèrement portent si fièrement. J'adore Greg, j'adore Max, j'adore tout le monde qui fait du vélo. C'est tellement hideux, là. Jamais je pourrais faire ça.
5: Honnêtement, c'est plus confortable que je pensais. Sincèrement.
3: Ah, j'en doute pas que c'est confortable, mais c'est laid.
5: Ben, c'est aérodynamique.
3: Ben oui, mais c'est moulant, c'est serré, t'as l'air de rien. Regarde, je préfère mettre des shorts de sport, là.
5: Okay.
3: Au pire, je vais être moins aérodynamique.
5: Au pire.
3: Moi, j'ai enfin eu mon chat.
5: Ah ouais?
3: Hier.
5: T'as trouvé un chat?
3: On a trouvé un chat.
5: Très
3: cool. S'appelle Juliette.
5: Juliette.
3: Pas trop sûr de son âge. On dit entre 4 et 6 ans. C'était une dame sur Marketplace qu'il avait trouvé dans la rue il y a quelques années. Puis là, elle ne pouvait plus s'en occuper. Fait qu'on l'a. Elle a fait son arrivée à la maison hier soir.
5: OK. Comment ça se passe?
3: Ben honnêtement, parce que c'est ça. Moi, j'ai jamais eu de chat, là, plus jeune ou peu importe. J'étais pas habitué de me faire réveiller aussi souvent dans la nuit par un chat qui me saute dessus, là. Qui marche sur le lit.
5: Ouais,
3: ça, c'était un peu surprenant. Je vais devoir m'y habituer, mais vraiment une belle chatte, là, puis je suis content.
5: Ah, ben c'est cool. Ouais. Quelle couleur?
3: Vraiment un beau pelage, comme noir, mais avec des mèches blondes, puis elle a même des petites taches blanches. Je te montrerai une photo.
5: Ben oui, assurément, assurément.
3: Un jour, là.
5: Un jour.
3: C'est ça.
5: Très cool, ben félicitations.
3: Ben merci.
5: Tu es maintenant papa d'une chatte. Voilà.
3: Exactement, exactement. Fait que je vous tiendrai au courant parce que ça a l'air d'être quelque chose quand même.
5: Ah ouais, ok, bon. Parfait.
3: Parfait.
5: Faut que tu t'habitues.
3: Exactement.
5: C'est tout.
3: Ok, on part ça?
5: Ben oui, on part ça.
3: Ça part pour l'édition du 5 août 2026 dans le Club du Matin. Un peu plus tôt cette semaine, on est allé de nos prédictions pour le trophée Calder dans la Ligue nationale de hockey. Qui sont les recrues à suivre cette saison? Est-ce que il y avait une recrue du Canadien qui a peut-être une chance d'encore une fois être finaliste? Puis je me suis dit, ben pourquoi pas? On va y aller de nos choix pour les autres trophées à travers la Ligue nationale de hockey. Aujourd'hui, on va faire le Hart, le Norris et le Vezina aussi si on a le temps. Commençons avec le trophée Hart. Le MVP de la Ligue, le joueur le plus utile à son équipe. Pour moi, le Hart, tout le monde a un petit peu une définition différente. Là. Il y en a pour qui c'est pas compliqué, c'est le meilleur joueur, le joueur le plus dominant. Il y en a pour qui c'est vraiment, ils prennent ça au pied de la lettre. Là. Le joueur le plus utile à son équipe. T'enlèves ce gars-là de cette équipe, elle est complètement différente. T'en as pour qui il y a des critères, ils doivent absolument faire les séries. Pour moi, c'est une combinaison de tout ça. Faut que ce soit un joueur qui performe énormément individuellement, mais que son équipe ait du succès aussi. Tu sais, je pense qu'on est tous d'accord que McLean Celebrini, c'était le joueur le plus utile à son équipe l'an passé, mais son équipe a pas fait les séries. Fait que, utile à quoi au final?
5: Ouais.
3: Moins que un Nikita Kucherov qui a fini par le gagner. Fait que chez les preneurs au livre, Hugo, sans surprise, c'est Connor McDavid qui est le favori pour remporter le Hart. Il est amené deuxième au scrutin l'an passé. Plusieurs personnes pensaient qu'il aurait pu le gagner. Il a gagné 3 fois dans sa carrière.
5: Quand même.
3: Pas surprenant qu'il soit le favori.
5: Ben non, non, exactement. Tu sais, Connor McDavid, qui a toujours l'impact qu'il a eu depuis le début de sa carrière avec les Oilers d'Edmonton. Un gars qui peut traîner son équipe sur ses épaules constamment, est électrisant. Non, c'est sûr et certain que sa place... S'il n'est pas dans le top 2, dans les preneurs au livre à chaque année, c'est un peu bizarre. À moins vraiment d'un ralentissement.
3: Puis même, je dirais qu'à moins d'une blessure, McDavid finit tout le temps par être dans les finalistes. Là. Si on regarde dans les dernières saisons, là, il avait fini deuxième. Comme j'ai dit, l'année d'avant, il avait été blessé. Fait qu'il a fini dixième, mais l'année d'avant, troisième, premier, deuxième, premier, cinquième l'année d'avant, mais il s'était blessé, troisième, bref. Il est quasiment toujours finaliste. Deuxième chez les preneurs au livre, c'est Nathan MacKinnon, qui avait terminé troisième au scrutin l'an passé. MacKinnon l'a gagné une fois dans sa carrière. Et au troisième rang, pis ça je te le dis tout de suite, là, parce que c'est des prédictions qui vont se faire de plus en plus dans les prochaines semaines, ça va être le choix populaire pour le trophée Hart cette année, c'est McLean Celebrini. Il a terminé quatrième au scrutin la saison dernière. Oui, il est jeune, il y en a d'autres un peu plus jeunes qui l'ont fait, notamment Crosby et Gretzky qui ont gagné le Hart à 19 ans, mais... Je te le dis tout de suite, très, très, très rapidement, si ça se passe bien pour Celebrini et les Sharks sont en série, il va devenir le choix populaire pour le Hart.
5: Ouais, c'est une belle opportunité pour McLean Celebrini, justement. Les Sharks qui se sont améliorés, qui vont avoir une meilleure chance d'être dans le portrait des séries éliminatoires. Si c'est le cas, je dirais pas que c'est quasiment assuré, mais ça va être une très forte considération. Parce que je pense pas que McLean Celebrini va arrêter son rendement. Il est déjà très bien parti. Donc,
3: il a fait 115 points l'an passé. S'il fait plus ou moins ça encore, peut-être même un peu plus, parce que lui, il va s'être amélioré. Exact. Ses coéquipiers aussi.
5: C'est ça.
3: T'sais, Will Smith va être meilleur, Michael Misa, Ils ont ajouté des meilleurs défenseurs. Écoute, si Celebrini fait 120, 125 points, puis les Sharks sont en série...
5: Ouais, c'était très possible.
3: Parce qu'il faut être honnête, il y a aussi... Avec les trophées dans les différents sports, il y a aussi un aspect storyline. Il y a un aspect de...
5: Ben oui. Des narratives intéressantes.
3: Une trame narrative, une histoire qui est belle, parce que... Sinon, là, McCarr gagnerait le Norris à chaque année, puis McDavid gagnerait le Hart à chaque année. Là. Tu comprends ce que je veux dire?
5: Ouais, mais 100%.
3: On aime ça d'y aller d'histoire. Sinon... Le quatrième favori, c'est Leon Draisaitl. Lui, il a remporté une fois le trophée. Et j'étais quand même surpris. Mais le cinquième favori, c'est le gagnant en titre, Nikita Kucherov. Tu sais, pour un gars qui vient de le gagner, cinquième, c'est quand même loin.
5: Ouais, c'est quand même loin. Mais tu sais, en prenant en considération l'impact que les joueurs en avant de lui peuvent avoir...
3: C'est ça l'affaire. Et ce sont des centres en plus, les gars en avant.
5: Exact. Mais c'est ça. Donc c'est assez impressionnant de voir un ailier quand même au Saint-Abraham. Mais Kucherov, encore une fois, et on en parle tout le temps, mais un éthique de travail impeccable, capable de lui aussi traîner son équipe un peu sur son dos, mais de manière peut-être un peu plus subtile, moins rocambolesque. Mais les résultats sont là. A toujours des très bonnes saisons offensives. Même chose pour Leon Draisaitl, qui peut surprendre, tu sais, lui aussi.
3: C'est juste qu'il joue dans la même équipe.
5: Exact.
3: Que Connor McDavid.
5: Exact. Mais a déjà démontré qu'il pouvait faire la job à lui tout seul lorsque McDavid était blessé. Donc, il faut jamais nier le fait qu'il peut apporter quelque chose de très gros à une équipe, Leon Draisaitl. Mais oui, effectivement. Puis, mais est-ce que tout aurait changé vraiment l'ordre? Moi aussi, j'aurais mis ces joueurs-là.
3: J'aurais peut-être Kucherov devant Draisaitl. Okay. Mais ce serait. Ouais. C'est mineur. Sinon, on a David Pastrnak, Kirill Kaprizov, Austin Matthews, qui a déjà remporté le trophée, mais lui, ça prendrait une grosse amélioration de sa part parce que c'est plus difficile depuis peut-être un an et demi. Mm-hmm. Jack Hughes, Cale Makar et Nick Suzuki est le 11e favori au Hart. Il a quand même fini 5e l'an passé.
5: Ouais, quand même.
3: Ce qui avait surpris tout le monde.
5: Ouais.
3: Mais il avait terminé 5e au scrutin. Parmi d'autres noms auxquels on peut penser, on a Mitch Marner. Connor Bedard, par contre, il va rater une partie de la saison au début, fait que ça en prendrait vraiment beaucoup. Je pense pour qu'il s'immisce dans le top 5, top 3. Quinn Hughes, Zach Werenski. Toi, y a-tu un nom champ gauche là que tu pourrais peut-être voir venir de loin ou pas vraiment?
5: Ben en ce moment, c'est sûr que les noms qui sont énumérés là, c'est quand même représentatif.
3: C'est les choix
5: évidents.
3: Ouais,
5: exact. Si j'avais à penser, ben c'est sûr que moi, je vais peut-être pencher un peu plus du côté des gardiens de but.
3: Ouais, mais ça arrive, tu sais. Il y a eu Hellebuck, Price.
5: Ben c'est ça, pis ça m'étonnerait pas de revoir un Hellebuck dans cette course-là, éventuellement. Nouveau départ, il reconnaît une saison comme il y a eu là, 2 ans. On sait jamais. Il peut toujours être dans la course. C'est un gars qui peut vraiment aider une équipe à gagner durant la saison régulière, là, évidemment. Mais faut aussi pas considérer en fait, faut considérer des gars comme André Vasilevskiy aussi, qui est là, qui, même s'il est vieillissant, a toujours un impact, peut toujours ressortir une excellente saison. Igor Shesterkin, même chose. Donc, je serais curieux de voir quel gardien pourrait se retrouver là.
3: Ouais.
5: Mais oui.
3: Ça prend vraiment une saison incroyable pour un gardien, avec une équipe bof devant lui.
5: C'est ça.
3: Des stats hallucinantes.
5: C'est ça.
3: Sinon, un gars, il était pas dans les premiers, là, pour les preneurs au livre, pas mal plus loin. Peut-être un Alexander Barkov si jamais les Panthers rebondissent, mais c'est pas non plus quelqu'un qui a nécessairement toujours les statistiques offensives, tu sais.
5: Non.
3: Alexander Barkov, moi je pense que c'est un des 4-5 meilleurs centres de toute la ligue, mais il fait pas non plus du 120 points comme les McKinnon, McDavid et autres vont le faire. C'est plus un gars qui tourne autour du point par match dans sa carrière et il revient d'une blessure en plus. Fait que si je te dis, ce serait qui ton choix en ce moment?
5: Ben mon meilleur choix en ce moment, j'aurais pas le choix de le donner à Malcolm Sullivan.
3: Moi aussi.
5: Moi je pense.
3: On embarque dans le train. Hein?
5: Ouais, il faut pas le choix là. Ça serait justement comme tu dis la meilleure histoire en ce moment. Surtout si les Sharks se qualifient et font bien cette saison.
3: Ce serait la consécration du nouveau visage de la LNH.
5: Est-ce que si les Sharks font les séries cette année, je pense qu'il y a plusieurs trophées qui vont aller en leur direction.
3: Mm.
5: Comme le Jim Gregory à Mike Greer.
3: C'est vrai.
5: Tu sais, ça peut être quelque chose d'intéressant.
3: Qui a quand même fait pas mal d'acquisitions au cours des derniers mois de construire cette équipe-là. Ah, c'est pas fou. Puis je pense que les Sharks vont continuer à être agressifs dans les prochains mois. Ils ont pas fini de faire du ménage, puis avec raison. Parce que c'est toute une équipe qui sont en train de bâtir. Maintenant, passons au trophée Norris. C'est Cale Makar qui est le favori. Il avait terminé 2e au scrutin l'an passé. Il en a gagné 2 dans sa carrière, mais c'est comme je disais, Makar pourrait le gagner à chaque année.
5: Ouais.
3: C'est le meilleur défenseur de la Ligue depuis presque... 8 ans maintenant. C'est juste qu'on... des fois, on l'oublie quasiment à quel point il est dominant. Quinn Hughes est le 2e. Lui, il en a remporté 1. Zach Werenski est 3e chez les preneurs au livre. C'est le gagnant en titre du trophée Norris. Rasmus Dahlin est 4e. Il avait terminé 3e au scrutin l'an passé. Moritz Seider, ensuite. Et Lane Hutson est 6e favori pour le trophée Norris.
5: Ouais.
3: Il avait fini 6e au scrutin la saison dernière. Vois-tu un monde dans lequel Lane Hutson finit top 5, top 3, gagne le Norris?
5: Oui. Moi, je pense que oui à tout ça, mais ça va faire partie de son développement. Tu sais, de ce qu'on a vu jusqu'à présent de Lane Hutson dans la Ligue nationale, ça a été juste une évolution constante.
3: Ouais.
5: Fait que s'il est capable d'avoir un rythme de production intéressant, qui est capable d'augmenter d'année en année, On le sait, on connaît les critères du trophée
3: Norris. On se le cachera pas, oui, c'est le meilleur défenseur, mais il y a un aspect offensif à ça aussi.
5: Ben oui, absolument. Ça va être le meilleur pointeur chez les défenseurs la majorité du temps. Si Hutton est capable de s'immiscer au sommet de ce classement-là d'année en année, c'est sûr qu'il peut, il doit être considéré dans le top 5 tout le temps. Et c'est un gars qui prend soin de lui, c'est un gars qui est en santé. Donc ça m'étonnerait pas de le voir là, gagner éventuellement dans sa carrière un trophée Norris s'il est capable de bien évoluer, évidemment.
3: C'est ça. Moi, je pense que c'est pratiquement certain qu'il va en gagner à un moment donné dans sa carrière. Il est trop talentueux pour pas le faire. Est-ce que ça va être cette année? Je le sais pas, parce que il y a beaucoup, beaucoup de très, très bons défenseurs dans la LNH en ce moment. Est-ce que ça va plus venir dans quelques années quand vraiment il va être dans la fleur de l'âge? Ouais. Puis les gars que j'ai mentionnés vont avoir un peu ralenti peut-être, mais tu sais, écoute, il a fait 78 points la saison dernière. Là.
5: C'est ça.
3: Ce serait pas fou de penser qui va faire au-dessus d'un point par match. Tu sais,
5: il pourrait faire
3: finir
5: 80,
3: à 85 points,
5: points
3: facilement cette saison. Ouais, pas ouais. Facilement, mais il pourrait finir à 85 points. Dans une autre, personne tomberait en bas de sa chaise. T'as pas le choix de l'inclure dans les considérés pour le Norris si ça arrive.
5: Tu passes de 66 à 78 et plus 12 points. Puis si tu continues cette évolution-là, t'es exactement où tu l'as dit. Dans 85, 86, 87 points.
3: Exactement. L'avantage numérique du Canadien, on l'espère, va être un peu plus constant cette année. Donc, Lane Lantin qui devrait récolter des points là-dessus. Ensuite, on a Evan Bouchard. Un choix intéressant. Peut-être un peu trop tôt. C'est une question de temps avant que ça arrive.
5: Ouais,
3: mais le huitième favori au Norris, c'est Matthew Schaefer. Ça va être sa deuxième année dans la Ligue. Le plus jeune gagnant de l'histoire du trophée Norris, c'est Bobby Orr qui l'avait fait à l'âge de 17 ans. À 19 ans. On parle quand même du meilleur défenseur de l'histoire. Mais, écoute, il a fini 12e l'an passé pour le Norris Schaefer, là.
5: Ouais, exact.
3: C'est pas complètement fou de se dire, ben, peut-être qu'il pourrait être top 5 cette année.
5: Ben non, pis c'est un défenseur qui a marqué 23 buts aussi, là.
3: C'est ça. Veux dire, 59 points, 23 buts, c'est excellent.
5: Puis avec la responsabilité qu'il a réussi à prendre l'année dernière avec les Islanders et la maturité qu'il a dans son jeu, ça m'étonnerait pas de voir un développement un peu comme Lane Hutson, où ça va être quand même assez rapide, qui va être parmi l'élite. Donc, Matthew Schaefer pourrait peut-être même le remporter cette année. Tu sais, comme on le sait pas, là, qu'est-ce qui peut se passer, mais c'est un défenseur qui évolue très bien, un défenseur que la Ligue nationale aime parce que c'est une belle histoire, on parlait d'histoire tantôt. Ça serait pas ma prédiction, mais ça m'étonnerait pas qu'il se retrouve dans un top 3.
3: Tu sais, si les Islanders font les séries, puis Schaefer est encore de loin leur meilleur joueur, puis il finit à 70 points, peut-être qu'il pourrait finir top 3 ou top 5.
5: Exact.
3: Mais sinon, je dirais encore à quelques années. Là. Hey, un défenseur de 19 ans dans la LNH, c'est pas... Ben, 19 ans. Il y a encore 18 en ce moment.
5: Il va avoir 19 ans
3: pendant la saison. Lui, sa fête, c'est au mois de septembre. Mais de dominer de cette façon-là, à cet âge-là, on a vu ça très rarement à travers l'histoire de la Ligue. Quelques autres noms. Adam Fox, qui l'a déjà gagné, on l'oublie. Parce qu'il a un peu ralenti. Adam Fox, les blessures notamment. Miro Heiskanen, Charlie McAvoy... J'ai même mis le nom de Jackson Lacombe. Beaucoup, beaucoup, beaucoup de bons défenseurs dans la LNH. Si je te demande, en ce 5 août, ce serait quoi ta prédiction pour le gagnant? Tirer dans quelle direction?
5: Écoute, c'est une bonne question. Je pense que cette année va être une année exceptionnelle pour Quinn Hughes.
3: Je pense que... j'aime ça.
5: Je pense qu'on est proche de son année de contrat. On y va, là. En fait, c'est là, son année de contrat. Puis... ça va être intéressant pour lui. Il est dans une bonne place au Minnesota. Ça m'étonnerait pas qu'il soit vraiment un gars très important là-bas. Puis qu'il produise de manière significative.
3: S'il avait joué toute la saison dernière avec le Wild, il aurait été plus haut dans le scrutin. Peut-être même finaliste parce que à Vancouver, c'était pas facile. Il était clairement pas heureux là-bas. Puis tu l'as vu, dès qu'il est débarqué avec le Wild, là, un joueur dominant comme Quinn Hughes est capable de l'être. 53 points en 48 matchs. Il joue 28 minutes en moyenne par rencontre. Là. La rondelle est toujours sur son bâton.
5: C'est vrai.
3: Il est dominant. Il y a pas beaucoup de gars dominants comme ça dans la LNH. J'aime ça.
5: Ton choix?
3: Ben, écoute, ma tête irait avec Cale Makar, là, parce que ça, c'est mon côté rationnel. Mais moi, je vais y aller avec un autre nom un peu différent. Rasmus Dahlin.
5: Okay.
3: Qui, l'an passé, a vraiment... Ça a été l'année, je dirais, de la confirmation. Oui, il y avait beaucoup d'attentes élevées envers Rasmus Dahlin, ancien premier choix au total, puis on sentait que ça s'en venait lentement, lentement, lentement. Mais là, avec enfin les Sabres qui ont fait les séries l'an passé, Rasmus Dahlin était un des meilleurs défenseurs de la ligue. Il a été finaliste au Norris. Je pense que cette année, il va continuer dans cette direction-là. Il y a eu quelques départs en plus du côté de Buffalo, donc un peu plus de pression ouais. sur lui. Et j'ai l'impression qu'il va être capable de performer malgré tout. Je m'attends à une grosse année de la part de Rasmus Dahlin.
5: Mais c'est vrai ce que tu dis. Puis, tu sais, on a parlé à beaucoup de monde qui couvre la Ligue nationale, les activités de la Ligue nationale. Puis, on se fait dire que Rasmus Dahlin, c'est un défenseur qu'on parle pas assez, mais il fait tout bien. Puis, il est super talentueux. Puis, on dirait que l'année dernière, à cause que les Sabres ont connu une année de succès, ça l'a plus ressorti. Ouais. Son style de jeu a plus ressorti. Il y avait naturellement plus de projecteurs.
3: C'est ça, c'est normal.
5: Les Sabres aussi, là.
3: On te regarde plus quand ton équipe est performante puis est en série.
5: C'est ça.
3: Voilà. Sinon, on va terminer avec le trophée Vézina. Hugo, le favori, même si on est même pas sûr il va jouer pour qui l'an prochain, c'est Connor Hellebuyck. Toujours avec les Jets de Winnipeg, mais avenir encore incertain. En même temps, Hellebuyck en a gagné 3. Il est capable encore d'être un des meilleurs gardiens de la ligue. Vasilevski, c'est le gagnant en titre, il est deuxième. Logan Thompson est troisième. Ilya Sorokin, qui a fini deuxième l'an passé, est le quatrième finaliste, sinon le quatrième favori. Ensuite, on a Igor Shesterkin, Jeremy Swayman, Sergei Bobrovsky et Jakob Markstrom, qui est rendu avec les Panthers de la Floride. Y a-tu un nom parmi ceux-là qui te saute aux yeux?
5: Ben, moi, c'est sûr que je vais considérer encore Andrei Vasilevski. Et moi, ça m'étonne, il y a un nom là-dedans qui est pas là, c'est Jake Oettinger. Je pense que...
3: C'est vrai.
5: Je pense que Jake Oettinger, en étant en connaissance de cause de qu'est-ce qui se passe à Dallas avec la fenêtre qui se ferme tranquillement, le gars est capable de sortir des bonnes saisons.
3: Il a pas eu une très bonne année l'an passé,
5: c'est
3: statistiquement.
5: Vrai.
3: Il a fini avec 899 de pourcentage d'efficacité. Tu sais, il est arrivé fort dans la ligue Oettinger, mais si tu regardes dans les dernières années, ça a décliné un petit peu.
5: Baisse de régime, ouais.
3: Il est passé de 9,19 en 2023 à 9,05, 9,09 et le 8,99 la saison passée.
5: Exact. Ça baisse constamment. C'est ça qui est plate dans son cas. En espérant qu'il rebondisse, moi, je l'apprécie beaucoup, Jake Oettinger.
3: Ouais.
5: Mais si je vais, mettons, d'une prédiction un peu champ gauche.
3: OK.
5: Si on s'attend dans la même direction que Quinn Hughes, si on s'attend à une bonne saison du Wild du Minnesota, malgré son jeune âge, ça m'étonnerait pas de voir un Jesper Wallstedt qui soit capable de rebondir. Je pense que le Wild est tranquillement en train de prendre une décision quant à qui devrait avoir le filet majoritairement, et Wallstedt devrait être ce gars-là.
3: C'est le gardien de l'avenir.
5: Je dis pas qu'il fait partie de l'élite de la Ligue nationale en ce moment, je fais juste dire que si le contexte est bon et que le Wild connaît beaucoup beaucoup de succès, ben Wallstedt pourrait être dans les conversations s'il est solide.
3: J'imagine qu'il va avoir plus de départs. Il y en a eu 33 la saison dernière. Et il partageait le filet, évidemment, avec Gustafsson. En série, c'était un petit peu le yo-yo, là, et l'autre. Une gestion des gardiens qui n'a pas été très, très appréciée. Tu sais, on parlait des Sharks tantôt avec Celebrini. Tu veux y aller vraiment, vraiment champ gauche? Est-ce que là, ça pourrait finalement être l'année de Yaroslav Askarov? Que là, il montre enfin pourquoi il a été un si haut choix au total. Pourquoi un si haut choix au repêchage? Pourquoi est-ce qu'il y avait des attentes si élevées envers Askarov? Pourquoi est-ce que les Sharks ont payé le gros prix pour aller le chercher? Peut-être. C'est pas quelqu'un qui a nécessairement hyper, hyper bien fait depuis qu'il est dans la LNH. Là.
5: Non.
3: On tarde encore à voir son éclosion. Mais c'est pas facile souvent le Norris, parce que les gardiens, t'es jamais à l'abri d'une saison plus difficile ou
5: un
3: numéro 2 qui fait vraiment bien, puis là, il t'enlève un petit peu de match.
5: Ouais, par exemple, Brandon Bossy.
3: Exactement.
5: T'sais, Ben Bossy, champion de la Coupe, finalement, à 27 ans. Le gars, il a sa vraie chance cette année. Mais, effectivement, tu considères Yaroslav Askarov. Là, il est établi. Il va plus bouger. Ça va être important. Ça va être une année charnière pour lui, parce que là, il a une équipe beaucoup plus solide devant lui.
3: T'sais, absolument.
5: L'année passée, par exemple, faut pas oublier que Askarov, ça a été un des gardiens qui a fait face au plus de lancers dans la ligue.
3: Ouais. Défensivement, c'était tout croche.
5: Exact. Fait que j'ai hâte de voir comment il va rebondir.
3: On va prendre une courte pause au retour. C'est le Focus NFL. Bijan Robinson fait sauter la banque. Zay Flowers aussi. Et ESPN qui a révélé son top 10 des meilleures carrières de la NFL. Il y a beaucoup de ces choix-là qui font réagir et on en parle dans 2 minutes.
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3: Un contrat historique pour un porteur de ballon a été signé hier dans la NFL. Bijan Robinson et les Falcons d'Atlanta s'entendent sur un contrat de 3 ans, 75 millions de dollars, 51 millions garantis. C'est le plus haut montant annuel de l'histoire, 25 millions de dollars par année pour un porteur de ballon. Pour moi, c'est amplement mérité. Il a fini premier dans la NFL pour les verges totales l'an passé, presque 2300. Quatrième pour les verges au sol. C'est un gars qui est polyvalent. Il peut autant courir avec le ballon que l'attraper. Il est présentement un des favoris pour être le joueur offensif de l'année dans la NFL. Si les Falcons connaissent une bonne année, s'ils font enfin les éliminatoires, ça va passer par Bijan. Quand un joueur de cette qualité-là, qu'ils ont repêché dans le top 5 en plus, c'est pas compliqué, tu le payes.
5: Est-ce que, juste avec l'apport de Bijan Robinson, tu peux considérer que la tête des Falcons est dans le top 10 de la ligue? Juste avec ce gars-là.
3: Ben, c'est une bonne question. T'as pas le choix, parce que, écoute, ce gars-là est une menace. T'sais, quand tu affrontes les Falcons, là, ton idée numéro un d'un point de vue défensif, c'est, OK, comment est-ce que j'arrête Bijan Robinson?
5: Mm-hmm.
3: Là, ils sont allés chercher Tua. Est-ce que ça va lui ou Michael Penix Jr. qui va être le carrière partant? Ça, c'est la grosse question.
5: Parce que t'as quand même des bons receveurs aussi.
3: T'as
5: là.
3: Des très, très bons Drake receveurs. London, Drake London, Kyle Pitts est un bon allié rapproché. Leur nouveau coach, Kevin Stefanski, a fait des miracles dans les dernières saisons avec les Browns de Cleveland. Ouais. Il les en a amenés en éliminatoire.
5: Exact.
3: Écoute, t'as amené les Browns en série, tu mérites une statue.
5: Pas mal, ouais.
3: Ouais. Alors là, le prochain dossier à suivre, ça va être Jahmyr Gibbs. Parce que lui, il est dans la même situation que Bijan l'était. C'est-à-dire que il est en hold-in à la place d'être en hold-out. Donc, il fait la grève, mais il se présente quand même au camp. C'est juste qu'il met pas les pads, il pratique pas.
5: Ouais.
3: Fait que c'est comme une façon très polie de faire la grève, de dire « donnez-moi mon contrat ». C'est beaucoup plus apprécié généralement par les équipes que quand le gars se pointe tout simplement pas, puis là ça vire en distraction. Dans le cas de Jahmyr Gibbs, je ne sais pas s'il va signer pour plus que Bijan. Il va vouloir plus que Bijan. Pour moi, c'est un joueur qui est peut-être un petit peu inférieur. Il est moins gros. C'est pas quelqu'un à qui tu vas donner le ballon, pour moi, aussi souvent que Bijan Robinson, qui va toucher au ballon trois fois, ouais. 300 fois par année aisément, un petit peu moins pour Jahmyr Gibbs. Alors ça va être à suivre. Jonathan Taylor aussi qui est à la recherche d'un nouveau contrat, mais lui ça va être son troisième contrat dans la NFL, donc situation un peu différente. Il y a une autre grosse entente qui a été signée hier, c'est Zay Flowers, receveur de passe avec les Ravens, 4 ans, 140 millions de dollars dont 108 sont garantis. C'est la quatrième plus haute valeur annuelle pour un receveur de passe, à égalité quand même avec Justin Jefferson. Et Zay Flowers là, c'est vraiment de loin le meilleur receveur de passe chez les Ravens de Baltimore. C'est le meilleur receveur de passe que Lamar Jackson a eu dans sa carrière. Je suis tombé sur la statistique hier. La saison passée, 36,9% des verges des Ravens sont passées par Zay Flowers. Ça, c'est le deuxième plus haut total dans la NFL derrière Jackson Smith et Njigba. Ça vous montre à quel point il est important pour l'attaque maintenant. La clé va juste être Lamar Jackson. Est-ce qu'il est capable d'être en santé? Est-ce qu'il est capable de rebondir après une saison un petit peu plus difficile la saison dernière?
5: Ouais, pis c'est, écoute, avec un one-two punch de la sorte, là, tu sais, Zay Flowers, je pense que les gens ont commencé à le connaître, un receveur avec une grande personnalité, mais tu sais aussi, très flamboyant, très efficace. Si ce duo-là peut rester en santé à Baltimore, là, on peut aller loin, là, parce que la flinte est encore là, l'équipe est encore super talentueuse, puis il mérite de se rendre au moins à une finale de Super Bowl. Là, t'sais, avec tout le talent qu'on a dans cette organisation-là, ça serait vraiment dommage.
3: Exactement. ESPN a révélé hier son top 10 des meilleurs corps arrière dans la NFL. C'est un classement qu'ils font à chaque année. C'est intéressant parce que ils sondent différentes personnalités à travers la NFL, des dirigeants d'équipe, des recruteurs et des entraîneurs, pour avoir ce classement-là. Donc, c'est vraiment un classement de gens qui sont impliqués dans la game au jour le jour. Il y a un gros changement au premier rang parce qu'on a un nouveau carrière numéro 1 dans la NFL selon ESPN et c'est Josh Allen qui a détrôné Patrick Mahomes. Il serait le meilleur carrière dans toute la ligue selon les gens qu'ils ont sondés. Pour moi, c'est mérité à ce point-ci parce que Mahomes a peut-être un peu ralenti dans les dernières années. C'est peut-être juste qu'il est moins bien entouré dans l'attaque des Chiefs, qui est moins explosif peut-être qu'au début de sa carrière. Mais Josh Allen, c'est pas compliqué. C'est le joueur le plus dominant dans le football en ce moment. Il est gros.
5: Ouais.
3: Il a un bras canon. Il est capable de mettre son équipe sur ses épaules puis de gagner des matchs à lui seul. C'est amplement mérité, Josh Allen, premier du classement.
5: Ouais, pis c'est le cas de le dire. Là, nombreuses ont été des années de Josh Allen doit avoir un bon receveur de passe, on doit bien l'entourer. C'était vraiment, vraiment, vraiment difficile. Mais en fait, c'est depuis le départ de Stephon Diggs. Depuis le départ de Stephon Diggs, ça a été difficile d'avoir un bon receveur. Là, cette année, à Buffalo, on va avoir DJ Moore. J'ai hâte de voir qu'est-ce qui va se passer avec lui. Ça pourrait être intéressant. C'est mais ça. Effectivement, Josh Allen, c'est un facteur inévitable. Le gars peut changer la game à lui tout seul.
3: Là, la question, c'est es-tu capable de gagner le gros match? Parce qu'on dirait que c'est chaque année le scénario qui se répète. Il y a une avance au quatrième quart, en finale de conférence ou en éliminatoire, peu importe, et il trouve une façon de l'échapper. Il y a une partie qui repose sur lui, il y a une partie que c'est les entraîneurs, ses coéquipiers. Ça reste que, écoute, l'an passé, ils avaient une avance de 8 points au quatrième quart contre les Broncos, puis ils ont quand même pas été capables de gagner le match. Va falloir que Josh Allen améliore ça parce que ça va lui prendre un Super Bowl éventuellement.
5: Ouais,
3: et ça a coûté le poste à son entraîneur Sean McDermott. Donc Patrick Mahomes est deuxième. Au troisième rang, c'est le MVP en titre de la NFL, Matthew Stafford. Il était au sixième rang du classement à pareille date l'an passé. Je pense que c'est mérité. C'est impressionnant, mais Matthew Stafford, on dirait que c'est comme le bon vin, là. Il vieillit bien avec l'âge. Tu sais, il a été bon avec les Lions, mais depuis qu'il est arrivé à LA, c'est un joueur transformé. Puis là, l'équipe est tellement bien bâtie autour de lui, avec les excellents receveurs de passe qu'il a, qu'il est au sommet de son art. Il connaît les meilleures années de sa carrière, même s'il approche la quarantaine. C'est rare qu'on voit ça.
5: Ouais, puis surtout Matthew Stafford, un peu plus tôt dans sa carrière, ça a été la santé a été très, très, très difficile. Donc, être capable de rebondir de la sorte. Et encore une fois, les Rams, cette année, figurent parmi les favoris pour remporter
3: le titre.
5: Exact. Donc, ça va être une belle opportunité encore pour Matthew Stafford de briller, de montrer l'étendue de son talent dans une équipe qui va être vraiment solide.
3: Ouais. Au quatrième rang, c'est Joe Burrow. Joe Burrow, c'est pas compliqué. Ce qui compte, c'est les blessures. C'est la santé. Parce que quand il est en santé, il est capable d'être le meilleur carrière de la NFL. Il est capable de compléter des remontées incroyables. C'est un gamer comme on voit très, très rarement. C'est juste que c'est constant. Chaque année, il finit par manquer des matchs et ça lui fait très, très mal. Là, c'est peut-être l'année des Bengals. Si ça se passe pas bien, il pourrait demander à être échangé. Ça va être à suivre. Au cinquième rang, on a Lamar Jackson qui, on le sent, décline peut-être depuis quelques années. Lamar est un meilleur passeur qu'au début de sa carrière, c'est sûr et certain. Mais il est moins dangereux au sol. Est-ce que c'est à cause des blessures? Est-ce que c'est parce qu'il a ralenti? Peu importe, il est moins dynamique, c'est moins une menace comme il l'était au début de sa carrière. Mais comme on mentionnait quand on parlait de Zay Flowers juste avant, si Lamar est capable de vraiment être à santé puis d'avoir une année à 100%, il va être plus haut dans ce classement-là. Oui,
5: évidemment.
3: Top 5, honnêtement, j'ai pas de problème avec ces gars-là. T'sais, Allen, Mahomes, Stafford, Burrow, Jackson, au pire, vous pouvez les mettre dans l'ordre que vous voulez, là, c'est correct. C'est au sixième rang que ça m'a vraiment surpris. Puis j'en reviens pas de que ce gars-là soit situé au sixième rang du classement, c'est Dak Prescott.
5: Ouais.
3: Qui, oui, il met des grosses stats, puis oui, je comprends qu'il joue pour les Cowboys. Fait qu'il y a beaucoup d'attention sur lui. Puis on parle beaucoup de Dak Prescott. Mais vous me ferez pas à croire que ce gars-là est le sixième meilleur carrière de la NFL. Chaque année, c'est la même histoire. Il est pas capable de gagner le gros match. En séries éliminatoires, Dak Prescott, il s'effondre complètement. Il y a de la misère à revenir de l'arrière. Dak Prescott, c'est un carrière où tout doit bien fonctionner autour de lui. Il a besoin d'une bonne ligne à l'attaque. Il a besoin d'un bon jeu au sol. Il a besoin de receveurs de passes élite. Quand tous ces morceaux-là collent ensemble, oui, il est capable de dominer. Mais c'est pas quelqu'un qui est capable de faire fi de l'adversité, de faire fi d'une équipe un peu moins bonne.
5: Il va pas traîner l'équipe.
3: Exactement. Tu sais, il y a des parallèles souvent qui sont utilisés pour les carrières dans la NFL. T'as deux types. T'as les tracteurs, ceux qui sont capables de tirer leur équipe, et t'as les remorques, ceux qui se font tirer par leur équipe. Exact. Les cinq premiers qu'on a nommés pour moi, ce sont des tracteurs. Ils peuvent avoir une équipe pourrie, ils vont quand même réussir à être bons. Prescott, pour moi, il tombe dans la catégorie des remorques. Il a besoin que son équipe soit bonne devant lui pour performer.
5: Exact. Puis rien n'empêche qu'il y a eu des bons corps arrière qui ont été remorques, qui ont connu beaucoup de succès.
3: Ben oui, il y
5: aussi.
3: En a qui ont gagné des Super Bowls.
5: Exact.
3: Jalen Hurts, il tombe dans cette catégorie-là. Ça reste que c'était une excellente remorque. Il est allé à deux Super Bowls, puis il en a gagné un.
5: C'est ça, exactement. Mais t'as raison. C'est vrai qu'on dirait que ça. On doit avoir le scénario idéal pour Dak Prescott et les Cowboys.
3: C'est ça.
5: Puis malgré tout, la pression est encore toujours là.
3: Le septième, c'est un des corps les plus fascinants dans la NFL. C'est Justin Herbert. Qui a le talent comme peu d'autres ont. Le gabarit, le bras, il est mobile, l'intelligence, tout ça. T'sais, sur papier, là, tu pourrais pas dessiner un carrière plus parfait que ça. T'sais, le talent, ça y sort par les oreilles. Mais à un moment donné, il faut que tu le prouves aussi. Ouais. Il faut que tu sois capable de dominer outrageusement en saison régulière. Il faut que tu sois capable, en séries éliminatoires, d'aller le gagner, le gros match. Je le sais qu'il joue pour les Chargers, mais quand même, prouve-le, Justin Herbert. Montre-nous que les raisons pour lesquelles on croit en toi sont fondées, puis que c'est pas juste des projections.
5: Ouais, puis on a vu au cours de la saison que Justin Herbert a des flashs de grand talent, de talent élite.
3: Ouais.
5: Mais c'est la constance à ce niveau-là, parce que malgré tout, plus il agrandit son passage dans la NFL, plus on voit qu'il prend quand même du galon, il prend de l'importance. Mais effectivement, t'as raison, ça va être important pour lui d'être catégorique dans les matchs qui comptent, de s'assurer d'avoir une constance, parce que c'est pas comme si les Chargers avaient pas essayé de l'entourer aussi.
3: Ouais. C'est pas parfait, mais quand même. Puis regarde, ouais, j'ai ses statistiques en éliminatoire, OK?
5: Vas-y.
3: Premièrement, il est 0-3. 55% de complétion, c'est pas bon ça. Non. 2 touchés, 4 interceptions, c'est tout simplement pas assez pour un gars de cette stature-là.
5: Exact.
3: Drake May est 8e. Après la saison qu'il a connue, je pense que c'est tout à fait normal. Il aurait pu gagner la MVP, il a quand même amené les Pats au Super Bowl. Jared Goff est 9e. On le sait qu'il y a un plafond, Jared Goff, mais on le sait aussi que c'est quelqu'un qui est capable de gagner des matchs en éliminatoire. Il est capable de produire, il a un bon bras.
5: Ouais, il fait le travail.
3: Pour moi, il est assez bien situé. Au 10e rang, c'est Caleb Williams. Aujourd'hui, je suis d'accord. À la fin de la saison, je vous le dis, il va être pas mal plus haut. Caleb Williams a peut-être le bras le plus talentueux de la NFL. Il l'a montré en fin de saison avec les Bears quand ça a commencé à cliquer, là. C'était de la magie sur le terrain. Alors, on avait l'impression de revoir un jeune Mahomes ou un jeune Rodgers. Les passes où il pivote sur lui-même, il est hyper mobile. Je m'attends à une grosse année de la part de Caleb Williams, potentiellement même MVP de la NFL.
5: Écoute, Caleb Williams est tellement impressionnant, puis t'as raison. Le nombre de passes qu'on a vu qu'il a fait sur une patte de genre 45-50 verges, c'est ce gars-là. Mm-hmm. Puis c'est vrai, une fois que ça clique, je crois que le saut va être énorme. Est-ce que tu penses qu'il va faire le top 5? Ça m'a tourné une bonne saison cette année.
3: Absolument. Ouais. Il a le talent pour. C'est un des corps les plus talentueux qu'on a vu depuis des années. Il est bien entouré à Chicago avec Ben Johnson, une des meilleures têtes offensives dans la NFL. Il y a des bons receveurs de passes. La ligne à l'attaque s'améliore. Il va connaître une grosse saison, Caleb Williams. Surveillez ce nom-là. Dans les mentions honorables, on a Sam Darnold qui vient de gagner un Super Bowl, Jaden Daniels, Jordan Love, Brock Purdy, Baker Mayfield, Trevor Lawrence et Jalen Hurts. Bonix n'est pas mentionné. Pour moi, il mérite de faire partie de ce groupe-là, mais tu sais, honnêtement, il y en a une couple là-dessus que je prendrais avant Dak Prescott, là.
5: Ouais.
3: C'est loin d'être mon préféré. Alors, c'est ce qui conclut le top 10 des meilleurs carrières de la NFL selon ESPN. Et on y va maintenant du Sport Flash avec Hugo Reich.
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5: Gabriel Diallo et Denis Shapovalov sont poussés à l'abandon à l'Omnium Banque Nationale pour Diallo. C'était face à Luciano Darderi. La 108e raquette mondiale s'est blessée au genou après avoir perdu la première manche 6-4. Et il était en pleurs, Gabriel Diallo, lorsqu'il a quitté. C'était vraiment triste de voir ça.
3: Ouais.
5: Il était d'ailleurs en avance 3-2 lors de la deuxième manche. Pour ce qui est de Shapovalov, lui, il a quitté en troisième manche après avoir pris du retard 0-3 face à l'Américain Zachary Zvaida à la Coupe Linka Gretzky. Le Canada a vaincu la Slovaquie 6-1. Le capitaine Landon Dupont a ouvert la marque avec un excellent spinorama autour du filet. Kaden Schroeder, lui, a inscrit un doublé dans la victoire. Maddox Schultz, Liam Pugh et le capitaine ont tous obtenu 2 points. Alexis Joseph, lui, a contribué aussi au pointage avec une mention d'aide lors du premier but. Et petite nouvelle, un peu champ gauche, mais quand même, il faut prendre la peine de le considérer. Brock Lesnar
3: prend sa retraite. Ouais.
5: Le lutteur de 49 ans a annoncé la nouvelle hier lors de l'émission de Pat McAfee. Il avoue que sa participation au SummerSlam aurait été la dernière présence qu'il allait faire dans le circuit de la WWE. Donc, excellente carrière de Brock Lesnar, une des légendes du sport.
3: Ouais, absolument. Très bien dit, ouais. Hugo. Après la pause, c'est les séries éliminatoires des moments marquants du Canadien depuis 2000. Ça va être dur. Ça va être un moment moins le fun, mais on n'a pas le choix d'en parler parce que c'est peut-être l'incident qui a eu le plus de conséquences sur l'histoire du Canadien dans les 25 dernières années. On en parle dans 2 minutes.
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3: Les séries éliminatoires des moments marquants du Canadien depuis 2000. C'est correct, Hugo. Tous les jours, on revient sur un moment qui aura marqué l'histoire du Canadien pour les 26 dernières saisons. Il y en a eu des beaux, Il y en a eu des moins beaux, dont celui d'aujourd'hui.
5: Oui. Puck around and racing up to center is Kreider. Yemelin is back. Kreider got away. He missed the net and he takes Price out. But Chris Kreider has shown that he's not afraid at all to head for the net. And Carey Price looks hurt.
6: And his skates went right into Price. And you worry about it going on top of his pad.
3: Le 17 mai 2014, les rêves des partisans du Canadien s'effondrent. C'est le match 1 de la finale de l'Est face aux Rangers. Les Rangers mènent 2-0 en début de deuxième période alors que Chris Kreider s'échappe. Et là, il est trébuché par Alexei Yemelin. Kreider tombe et il fonce patin premier sur Price. L'impact des patins touche directement le genou de Price qui se tord de douleur. Il a fini la période, mais il n'est pas revenu de la série par la suite. C'était dur comme moment. Encore aujourd'hui, Hugo, on en fait des cauchemars. Là.
5: Écoute, je pense que Chris Kreider reste un des ennemis numéro un à Montréal encore. Même
3: hey,
5: on le déteste, Chris Kreider. Mais c'est vrai, parce que c'est le scénario qu'on se demande si jamais Price... n'avait jamais été blessé.
3: C'est un gros what-if.
5: C'est un gros what-if, exact.
3: Canadien aurait-tu gagné la coupe cette année-là?
5: C'est ça, c'est un des plus gros what-if du Canadien dans les 20 dernières années, sincèrement. Et ça aurait fait en sorte que Carey Price aurait pu revenir un peu plus tard, t'sais, après 2021, même s'il avait déjà été blessé, il y avait des antécédents de blessure. Mais tout était au final relié à cet incident-là en 2014.
3: C'est ça, parce qu'après ça, pour le reste de sa carrière... Les blessures au genou l'ont hanté. Shea, il est revenu en force l'année d'après. Il a gagné le Hart, Vezina, Ted Lindsay, tout ça. Mais 2015-2016, il s'est blessé au genou. Il a raté presque toute la saison. Après ça, c'était vraiment une bonne année pour Price. Une autre année où ça a été gâché par les blessures. Puis
5: exact.
3: Même à la fin, on a l'impression que sa retraite, elle a été précipitée par ces problèmes au genou-là. C'est peut-être pas juste l'incident Kreider, mais quand même, ça a certainement pas aidé. Ça a eu un gros, gros impact sur sa carrière. T'as raison, Hugo, on a le droit de se demander est-ce que l'équipe aurait peut-être pu avoir un plus beau parcours cette année-là si Price était devant le filet, parce que ça allait super bien pour le Canadien. Il avait éliminé le Lightning en première ronde, les Bruins en deuxième. Et là, c'était Tokarski qui a pris la relève pour la finale de l'Est. Fait que c'était fini, mais tu sais, t'aurais peut-être pu battre les Rangers, t'aurais peut-être pu battre les Kings aussi en finale.
5: Ouais,
3: et l'histoire serait complètement différente aujourd'hui.
5: Ben,
3: Price aurait peut-être son numéro retiré au Centre Bell.
5: Peut-être.
3: Il
5: n'y
3: aurait plus de débat là-dessus.
5: Peut-être que le Canadien, c'est ça, aurait eu une Coupe Stanley. On se souviendra toujours du but de Martin Saint-Louis contre Dustin Tokarski au Madison Square Garden, d'ailleurs. Pour propulser les Rangers, mais oui, effectivement, c'est vraiment dommage. Puis comme tu l'as dit, c'est parce qu'après... On a eu du très bon de Carey Price, mais il y avait toujours des blessures qui étaient là. Et c'est ça qui est dommage, parce que au final, ce gars-là probablement aurait joué une saison moins 22, peut-être même 23. Puis ça l'a, je dirais pas précipité les choses pour le futur, mais le Canadien, en quelque sorte, a été chanceux de compter sur Samuel Montembeault un peu.
3: Ben, c'est parce que le Canadien avait bâti une équipe autour de Price.
5: C'est ça.
3: Puis je pense pas que c'était une vilaine stratégie, parce que par moment, c'était le meilleur gardien au monde.
5: Exact.
3: C'est juste que, une fois que la santé a un peu pris le bord, puis que tu pouvais plus nécessairement te fier sur lui, puis là, il y avait le gros contrat en plus, ben, ça faisait en sorte que t'avais une équipe qui avait des méchants trous. Puis tu sais, il a pris sa retraite à 34 ans, ben, sa retraite. Officiellement, il a jamais pris sa retraite.
5: Non,
3: là.
5: Il l'a jamais annoncé.
3: Il l'a jamais annoncé. Il va être au Temple de la Renommée cette année.
5: Ouais.
3: Il a officiellement pas pris sa retraite, mais on s'entend. La saison 2021-2022, quand il a manqué toute l'année, puis là, il est revenu à la toute fin, il a joué 5 matchs.
5: Ouais.
3: C'était l'année de sa retraite.
5: Exact.
3: Ça, c'est à 34 ans.
5: Ouais.
3: Bobrovski joue encore à 37-38
5: ans, tu sais.
3: Ouais, Hellebuck est le favori pour le Hart, il a 33 ans.
5: Exact.
3: Si c'était pas pour ces blessures-là, il lui aurait resté beaucoup de bon hockey en lui, puis elle, qui sait, après ça, on est vraiment dans le si, là, mais tu sais... Les records de gardien de but dans la LNH, ils se seraient sûrement approchés du plateau des 500 victoires ici et ça.
5: Non, t'as raison.
3: On parlerait d'une carrière complètement différente.
5: Ouais, puis justement, si c'était pas de cette blessure-là, Carey Price, c'était un athlète qui prenait soin de son corps, donc qui aurait vraiment pu là, perdurer dans le temps. Là. Il aurait pu peut-être pas se rendre jusqu'au point de Marc-André Fleury, mais il aurait au moins pu se rendre fin trentaine. Là. Facile. Dans les autres Bobrovski et tout. Là.
3: C'est ça.
5: Puis Bobrovski a encore beaucoup de succès là, dans
3: les nationales. Et ce qui est fou... C'est quand on se dit que Price a jamais eu d'équipe si bonne que ça devant lui. Imagine Bon, là, il est peut-être un peu trop vieux, mais imagine un plus jeune Price avec l'édition actuelle du Canadien. Ce serait écœurant, là.
5: Ouais, pis tu dis, imagine un plus jeune Price, mais même Price à 34 ans, s'il avait jamais eu cette blessure-là. Ouais.
3: Tu vois, il a 30, il va avoir 39. En théorie, il pourrait encore jouer, là.
5: Ouais, ouais, exact.
3: Si c'était pas pour les blessures, bien évidemment.
5: Ouais, ouais, exact, exact. Mais ça aurait été sensationnel, là. On s'entend, ah ouais. Là. Tu sais, c'est un gars, s'il y avait une fiabilité du côté du Canadien, c'était Carey Price.
3: Oui. Fait.
5: C'est sûr que là, tu le mets au groupe de joueurs qu'on a en ce moment, ça aurait été malade.
3: Parce que le meilleur pointeur qu'il a eu dans sa carrière, c'était à son année recrue, Kovalev, qui a fait 84 points.
5: Exact.
3: Il a jamais eu de joueur point par match par la suite.
5: Non.

0: changer à la date limite avec leur nouvelle équipe. Les Blue Jays étaient aussi en action et on parle de tout ça après la pause.
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0: Plusieurs joueurs qui ont changé d'adresse à la date limite des transactions disputaient leur premier match avec leur nouvelle équipe hier. C'était notamment le cas de Tarik Skubal. Et ça s'est pas bien passé pour lui, Hugo.
2: Non seulement ça s'est pas bien passé pour lui, il s'est fait huer, Oli.
0: Hey.
2: Hey, c'est terrible, là. C'est, écoute, on s'entend, là. On jouait pas à la maison, on jouait au Wrigley Field. Ouais. Mais quand même. Tarik Skubal a quand même lancé 6 manches, 2 points mérités, 4 coups sûrs, 2 buts sur balle, 6 retraits sur des prises. Mais ce qui a fait mal, c'est vraiment le circuit d'accordé, là, qui a été un circuit de 3 points. Moins de points alloués de 3.5 pour cette partie-là. C'est pas le départ escompté pour Tarik Skubal, mais il a pas délaissé de la nature de sa nature de lanceur. Je veux dire, il a quand même eu 6 retraits sur des prises, quand même eu de mauvais contacts, a provoqué de mauvais contacts pour la majorité, mais on sentait qu'il y avait un certain stress, une certaine tension, la nouveauté fait en sorte parfois que, surtout pour les nouveaux lanceurs, là, c'est une adaptation, c'est pas une nouvelle batterie, tu connais pas le receveur encore, les tendances, donc c'est sûr que là, c'est un peu plus difficile. Un autre nouveau joueur qui a disputé, qui a eu son premier départ dans cette partie-là, c'est Ryan Zephyr-John, qui est un lanceur de relève des Cubs. Il n'a rien accordé. Il a été acquis des Angels à la date limite. Donc, lui, ça a mieux été, mettons, disons.
0: Luis Arraez aussi, bonne performance pour lui dans son premier match avec les Phillies. Et surtout, une nouvelle position pour Bryce Harper dans le champ droit.
2: Ouais, Bryce Harper qui avait pris des répétitions dans le champ droit. On le sait, ce gars-là a été converti au premier but lorsqu'il est arrivé à Philadelphie. Mais a retrouvé le champ droit là, par moment parce qu'on veut combler des besoins du côté des Phillies avec Colby Thomas qui est encore blessé. Mais Luis Arraez est arrivé à la plaque et avait une ovation, standing ovation, une ovation debout de la part des partisans. Je crois que son apport va être très important. Les Phillies ont remporté ce match-là 5-0 et Arraez a quand même terminé 2-4 avec 2 points produits et 1 point marqué. C'était très, très, très routinier dans son cas. Là, c'est le type de match typique de Luis Arraez et c'est ça qui va amener pour les Phillies. Les partisans semblaient très, très, très contents de le voir aller et je pense que ça va être une acquisition quand même assez solide là, pour Philadelphie.
0: Les Rays de Tampa Bay ont fait 2 grosses transactions, Liam Hicks et Freddy Peralta, puis ça a été vraiment 2 débuts complètement à l'opposé pour les 2 joueurs.
2: Exactement. Au final, c'est une victoire des Rays 9-7 face aux Rockies du Colorado, mais ça s'est concrétisé dans les derniers instants du match. Freddy Peralta qui n'a pas eu une bonne sortie, 3.2 manches lancées, 7 points mérités, 1 but sur balle, 3 retraits sur des prises. On semble vraiment avoir de la difficulté à s'adapter du côté de Freddy Peralta cette année. Je pense pas que ça va être quelque chose qui va être routinier. Il va être capable de retrouver son rythme, encore une fois, dans un environnement où il y a moins de pression. Mais un gars avec qui que vous connaissez probablement moins, c'est Liam Hicks, qui vient des Marlins de Miami. Il a terminé 2-5 avec 4 points produits. Puis ces 4 points produits, c'est un grand chelem. Et non seulement un grand chelem, c'est son premier en carrière. Et Liam Hicks, on savait qu'il avait une certaine constante au bâton. Ça a été un gars qui a été un facteur important offensivement et défensivement pour les Marlins. Il peut jouer autant au premier but qu'un receveur. Ça va être un gars qui va être capable de combler des trous là, au niveau défensif des Rays. Donc, il va être à surveiller, mais ça a été un excellent départ, lui, dans sa nouvelle équipe.
0: Les Blue Jays étaient aussi en action. Hier, ils affrontaient les Astros. Ça a pas très bien été, par contre, pour Toronto.
2: Non, victoire des Astros 7-2. Là-dedans, mais il y avait Dalton Varsho qui disputait son deuxième match dans l'uniforme des Astros. A obtenu aucun coup sûr en 3 présences, mais a quand même souligné 2 buts sur balle. Donc, s'est rendu sur les sentiers. Et c'est d'ailleurs illustré défensivement lors de la troisième manche avec un bel attrapé sur une balle frappée de Nathan Lucas, son ami. Et oui, si ça le fait le plus mal pour les Blue Jays, Alice, ben c'est Trey Yesavage qui a quitté le match en deuxième manche. Il était super bien parti, avait accordé aucun coup sûr depuis le début de la partie, mais c'est son genou gauche qui a fait très très mal. J'invite à surveiller. D'ailleurs, en tout cas, si d'habitude quand un lanceur quitte très tôt comme ça, c'est pas bon signe pour la suite.
3: Non.
2: C'est rare que ce soit plus de peur que de mal. Donc, j'invite à surveiller du côté de Yesavitch. On est vraiment pas chanceux du côté des Blue Jays puis des lanceurs cette année. Mais regarde, c'est des choses qui arrivent. On a simplement frappé 5 coups sûrs dans la partie, dont 2 du

0: bâton de Miles Straw. Miles Straw qui connaît une excellente séquence.
1: Ouais, ça va très bien pour lui.
0: Ouais, donc ça va, il va être clairement à surveiller pour la fin de saison. D'ailleurs, c'est lui hier, fait cocasse. Je sais pas si vous avez vu ça. Taylor Trammell,
1: oui,
0: des Astros, hier croyait avoir frappé un circuit.
1: Avant hier,
0: oui. Croyait avoir frappé un circuit, c'est Miles Straw qui avait attrapé la balle, avait contourné les sentiers,
1: il
0: avait même
1: célébrait.
0: Fait un signe, ouais, en arrivant à la plaque.
1: Il était sûr que c'était un circuit, là.
0: Et là, finalement, il arrive dans le dugout et c'est quoi, il fait, hey, pas frappé de circuit, là. Regarde, il avait l'air complètement dévasté. Mais hier, en cinquième, a frappé un circuit de 3 points et celle-là était partie pour vrai. Taylor Trammell qui a retrouvé là, la voie des circuits, la voie aérienne si tu veux. Donc ça a été quand même cool de voir célébrer pour vrai cette fois-ci et ses coéquipiers qui se moquent un peu de lui. Et finalement, ben petite acquisition encore une fois des Blue Jays, Josh Smith qui a fait une présence au bâton parce qu'il était frappeur remplaçant, n'a pas obtenu de coup sûr sur la séquence, a mis une balle en jeu toutefois. Donc voilà ce qui résume un peu la partie des Blue Jays. Bon, on dit c'est rien de gros, c'est quelque chose de typique qu'on voit des Blue Jays depuis le début de l'année. L'attaque a beaucoup de difficultés à produire et on n'a pas été chanceux. On a eu Trey Savage qui s'est blessé tôt dans la partie.
1: Ouais, les Blue Jays qui finissent leur série face aux Astros de Houston cet après-midi et demain ils entament une série face aux Cubs. Mais un match, en fait, ils vont disputer un match face aux Cubs de Kevin Gausman. Après la pause, c'est Nicolas Saint-Pierre qui s'installe. La saison morte de la LNH commence pas mal à se calmer. Les équipes ont fait leurs emplettes. Il est donc le temps de noter le travail des différents directeurs généraux pendant la saison morte. La division Atlantique, qui a bien fait, qui a pas bien fait. On va aussi donner nos prédictions pour l'Atlantique. Tout ça, ça se passe dans 2 minutes avec Nick Saint-Pierre.
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1: C'est un de nos collaborateurs réguliers dans le club du matin cet été, Nicolas Saint-Pierre. Salut Nick, comment ça va?
3: Très bien, content de vous retrouver, messieurs.
1: Merci. Je pense que t'as battu un record ce matin. T'étais là 45 minutes d'avance sur le Zoom. J'adore la ponctualité.
0: Ouais, j'aime ça. On a des réactions en direct de Nick.
1: C'est ça. C'est comme c'est si on enregistre fort, devant le public.
3: Ben excellent. J'aime ça que vous appréciez. Sachez, votre show est très bon, puis ça vaut la peine de se lever de bonne heure pour vous écouter.
0: Ah, t'es bien gentil. T'es bien gentil, Nick.
1: Nick, la saison morte, ça commence pas mal à se calmer, là, dans la Ligue nationale. Les équipes ont généralement fini leur magasinage. Il reste peut-être un ou deux mouvements ici et là. Mais je pense qu'il est le temps de prendre un pas de recul et regarder ce qui s'est passé cet été. On va faire un survol de la division Atlantique. C'est Sportsnet qui a sorti un texte dans lequel ils ont donné des notes aux différentes équipes pour leur travail dans les dernières semaines. On va commencer avec les Bruins de Boston, qui ont quand même rebondi la saison passée après quelques années un peu plus décevantes. Retour en série pour les Bruins. Et là, je dirais quelques changements cet été. Victor Arvidsson est parti après une très très bonne saison à Boston. Ils l'ont remplacé par JJ Peterka, qui un an plus tôt, avait été acquis à fort coût des Sabres au Mammoth de Utah. Jonas Korpisalo aussi, l'ancien dessinateur, est parti. Qu'est-ce que tu as pensé du travail des Bruins cet été?
3: Je vais dire chapeau à Mark Ostrom, l'entraîneur-chef, qui a fait un excellent travail pour amener cette équipe parmi justement les wildcards l'an dernier. Écoutez, c'est pas nécessairement qu'il a fait de gros plats, de gros flafla avec les transactions, mais un joueur intéressant, JJ Peterka, comme tu dis, avec Utah, je pense que personne ne se sent pas disant
1: Nick,
3: que ce gars-là
1: est... te couper un instant. Je pense qu'on a des petits problèmes au niveau de la connexion Internet. Fait que Hugo va t'appeler sur ton téléphone, puis on va faire ça comme ça. Là. Des fois, c'est la magie de la technologie. Hugo va t'appeler dans un instant. Oui, effectivement, crédit à Marco Stone parce que les Bruins s'en allaient un petit peu nulle part, je dirais, dans les dernières années. Oui, c'est une équipe qui a des joueurs de haut niveau. Pasternak, McAvoy, Swayman, ça part bien quant à ces trois-là, mais ils décevaient. Et là, Swayman en particulier a rebondi après une année très difficile. Pasternak, c'est Pasternak. McAvoy, quand il n'y a pas des rondelles en pleine face, c'est un des meilleurs défenseurs de la Ligue. Et ils sont revenus dans le portrait des séries éliminatoires. Et c'est quand même un pari qu'ils ont pris en tentant de mettre la main sur JJ Peterka, qui a déçu. Faut pas se le cacher, là, à Utah la saison passée. Ils avaient des attentes très, très, très élevées envers lui. On avait quand même donné pas mal pour faire son acquisition. Josh Doan, qui a connu toute une saison à Buffalo, et Michael Kesselring aussi. Seulement 47 points en 82 matchs pour JJ Peterka avec Utah la saison passée, alors qu'il venait d'en faire 68 avec les Sabres de Buffalo celle d'avant. Alors là, Boston, ils prennent une chance. Ils se disent, regarde, on a besoin d'ailiers, on a besoin de joueurs de talent pour donner une chance à notre équipe, pour aider notamment David Pastrnak, pour plus qu'il soit le seul. Donc les Bruins qui ont tenté leur chance avec JJ Peterka, on verra ce que ça donne comme pari. Et sinon, ben une transaction mineure aussi là, mais ils ont un nouveau gardien substitut, Korpisalo. C'est plus lui, c'est rendu le jeune Michael DiPietro qui a quand même roulé sa bosse pas mal dans la Ligue américaine dans les dernières années, qui vont être leur gardien substitut.
0: On va le réessayer sur Zoom, Ali, parce que le numéro marche pas. Fait que on va l'essayer sur Zoom encore.
3: Marche pas, ça va pas bien.
0: Est-ce que tu vois là, il semble correct, Nick.
1: Ah. Je pense que c'est réparé. Ça va, Nick?
3: Je suis là.
0: La connexion est beaucoup mieux en ce moment. Okay, ouais,
3: excellent.
1: Alors, tu peux poursuivre ce que tu avais à dire sur les Bruins.
3: Ben, j'allais dire, écoute, JJ Peterka avec David Pastrnak, avec qui, j'imagine, on va joindre pour débuter. Je pense qu'il y a le potentiel définitivement de passer à l'étape supérieure. D'ailleurs, je pense que Peterka, plusieurs le prenaient, le voyaient comme un marqueur potentiel de 30 buts. L'exercice n'a pas fonctionné nécessairement à ce niveau-là avec Utah, mais je pense sérieusement que Peterka, avec un Pastrnak, a le potentiel définitivement de passer à cette autre étape-là. Donc, c'est à dire que l'équipe a été merveilleuse au niveau des transactions. Je leur donne un B comme grade, puis on va voir si l'équipe et si Marco Sturm sont capables, avec les éléments nouveaux qu'on a ajoutés, de faire passer cette équipe-là justement à l'autre étape et de la rendre parmi le top 3 de l'Atlantique.
1: Ouais, pour moi, c'est une équipe qui va encore se battre pour les séries. Il y a quand même beaucoup d'équipes de haut niveau dans l'Atlantique. Est-ce que ça va être assez pour le top 3 à suivre? Mais ils devraient être dans ce groupe-là, là, avec les Sénateurs, avec qui vont se battre pour les places 4 et 5. Maintenant, je veux qu'on passe aux Sabres de Buffalo, qui ont connu une saison formidable l'an passé. Première participation aux séries en 14 ans. Ils ont même gagné une ronde en série, justement, face aux Bruins. Mais là, faut pas se le mentir, ça a été un été décevant pour Buffalo. Tu perds Alex Tuck, tu perds Bowen Byram, qui n'ont pas nécessairement été remplacés. Je sais qu'on est allé chercher Olin Zellweger du côté des Ducks d'Anaheim, mais ce sont quand même deux rouages importants des Sabres qui quittent. C'est dur de penser qu'ils vont pas prendre un petit pas de recul au moins.
3: Ben, je pense que je te joins là-dessus. Là. Zellweger peut-être a du potentiel, mais c'est pas nécessairement un gros bonhomme, 5 pieds 10 comme défenseur et tout ça. Lou Crevier, on va voir ce qui va arriver, ce qu'il va se pouvoir faire avec cette équipe-là. Mais t'as raison, remplacer Bowen Byram et Alex Tuck, on n'a pas trouvé la solution à l'extérieur et j'ai l'impression qu'il va falloir trouver des solutions à l'intérieur. Mais quand même des jeunes, Zach Benson, Noah Oslund, Costelenius, qui ont tous le potentiel, mais est-ce qu'ils seront capables, justement, des gars dans la jeune vingtaine? Alors, on verra bien s'ils seront capables de maturer. Mais reste que après une année surprenante, incroyable, je me demande si l'équipe sera encore capable de maintenir ce rythme-là. J'en doute pour l'instant. Je leur donne un C comme grade, puis je vais souhaiter le meilleur pour le marché de Buffalo, parce que Dieu sait que eux crient famine au niveau de la participation aux séries. Est-ce que ça va pouvoir se poursuivre? J'en doute fort cette année. Je leur dis bonne chance, mais on va voir comment on va pouvoir faire justement grandir ces jeunes-là, comment on va pouvoir les entourer. Il y a du potentiel, reste à livrer la marchandise.
1: C'est encore une jeune équipe, Buffalo. Est-ce que pour toi, ça pourrait peut-être les affecter d'un point de vue moral, d'un point de vue confiance, justement, de ça assez bien été, puis là, tu perds deux joueurs, que c'est une équipe qui pourrait arriver un petit peu sur les talons en vue de la prochaine année?
3: Sans l'ombre d'un doute, quand tu perds des gros éléments comme ça, puis que ça prend des leaders, effectivement, il y a des jeunes, mais on se regarde, puis on dit, hein, on a-tu des leaders pour nous aider? La réaction sera importante, puis encore une fois, quand je dis de bien entourer les jeunes, c'est ça aussi, être capable, justement, de garder le focus, de ne pas baisser les bras quand il y aura des creux de vague. Bien des questionnements, pas de réponse pour l'instant, c'est un gros « mais ». On va voir si l'équipe sera capable, encore une fois, de maintenir le rythme, mais j'en doute fort.
1: Les nouveaux Sabres, on pourrait dire, ce sont les Red Wings de Détroit, qui sont rendus à 10 années sans participer aux séries. Tu sais, sur papier, leur effectif, c'est pas la fin du monde comparé à la saison dernière, mais quand tu prends un pas de recul puis tu regardes le hors la glace, ce qui s'est passé à Détroit, Dylan Larkin qui demande une transaction, il est pas échangé finalement, Steve Yzerman qui se fait tasser, c'est pas Jojo ce qui se passe à Détroit présentement.
3: Effectivement, puis t'as pas trouvé de DG encore une fois.
1: T'as
3: des joueurs qui restent à signer, Simon Edvinson puis Alex DeBrincat, qui sont dans leur dernière saison avec leur présent contrat. L'équipe n'a pas été capable nécessairement d'amener du sang. Neuf, Victor Albertson, Daniel Tarasov, puis Keegan Colessard, c'est pas les gros chars comme on dit, le départ de Patrick Kane et tout ça. Il y a tempête à l'interne, c'est sûr, puis la demande de Larkin nous montre effectivement que c'est une organisation qui est pas au beau niveau fixe. J'ai pas le choix de leur donner une note minime de C à ce niveau-là. Plusieurs choses à régler, plusieurs dossiers à régler, puis avec l'approche, évidemment, du camp d'entraînement, disons qu'il commence à se faire tard à ce niveau-là. Alors, je peux pas penser que Détroit pourra causer une surprise ou quoi que ce soit. C'est malheureusement une équipe qui s'en va pas dans la bonne direction. Hâte de voir qui on va trouver, justement, pour remplacer Steve Yzerman, mais il y a beaucoup, beaucoup, beaucoup de choses à faire avant de voir cette équipe-là parmi les meilleures de l'Atlantique.
1: Comment est-ce que tu penses que le dossier d'Alan Larkin va être géré d'ici le début de la saison? Bien évidemment, le nouveau DG va avoir une grosse job d'essayer de le convaincre de rester à Détroit, mais si jamais on trouve pas une transaction, tu sais, il va se présenter au camp, dans quel état est-ce qu'il va être? Est-ce qu'il va se présenter au camp? Ça va être quoi la réception des coéquipiers, des partisans? C'est toute une distraction pour Détroit pour commencer la saison.
3: Je vois mal comment, à moins de rétablir les ponts, je vois mal comment on pourrait ramener un Dylan Larkin à l'interne, parce que veut, veut pas, un gars qui décide de décamper, je veux dire, il y a une réaction certainement dans le vestiaire. Alors, je vois mal comment on pourrait ramener Dylan Larkin au camp d'entraînement. Je me souviens, moi, les années où on avait eu Danny Heatley ici, puis même Eric Carson, mais Danny Heatley plus, qui avait demandé une transaction, puis on l'avait amené au début du camp, juste peut-être pour lui brasser la cage un peu, puis laisser ses anciens coéquipiers peut-être lui brasser la cage aussi. On l'avait sorti, mais on voyait qu'il y avait une atmosphère vraiment maussade qui était pas la meilleure, on s'entend, pour une équipe de hockey. Alors, Dylan Larkin, probablement le meilleur, même scénario, et le DG qui sera engagé, j'espère que ça va se faire plus tôt que tard, ouais, ben, devra trouver une solution pour le séparer de la formation, puis trouver une transaction qui va faire affaire pour les Red Wings de Détroit. Alors, c'est pas Jojo, puis c'est une grosse épée de Damoclès qui plane sur cette formation-là.
1: Ouais, puis on pourrait même remonter dans le temps un petit peu, je sais pas si tu couvrais les Sénateurs à cette époque-là, mais Alexey Yashin aussi, qui s'était tout simplement pas présenté pendant une saison complète. C'est jamais idéal quand t'es ton joueur le plus talentueux qui veut même pas jouer pour toi.
3: Ben non, c'est ça, je veux dire. Puis là, les gars, je veux dire, c'est que tu veux, il revient, c'est ce que tu penses qu'il va lui dire. Il dit, pourquoi je jouerais avec toi? Non, ça, c'est pas une belle dynamique. Puis, ouais, c'est sûr et certain que ça fait pas plaisir à personne. Mais Dylan Larkin a mis cette équipe-là dans de beaux draps. Mm-hmm. Hâte de voir si les beaux draps vont être de retour avec le nouveau DG.
1: On va terminer avec cette équipe-là. Je veux qu'on se garde les autres pour demain, puis on va donner nos prédictions aussi. Ça, c'est peut-être l'équipe la plus haïe chez les partisans des Sénateurs maintenant, les Panthers de la Floride, évidemment, qui ont fait l'acquisition de Brady Tkachuk, le capitaine à Ottawa. Ça a été un été mouvementé pour les Panthers. Pas juste Tkachuk, mais Bobrovsky est parti. On le remplace par Jakob Markstrom. Quelques acquisitions de profondeur, notamment Radko Gudas, qui jouait ses dernières saisons avec les Ducks d'Anaheim. On est allé chercher un Lars Eller. Évidemment, il y a le retour des blessés qui va faire beaucoup de bien aux Panthers, mais on s'entend, c'est une équipe qui va être extrêmement dangereuse la saison prochaine.
3: Ah, écoute, ça fait peur. Puis le nouveau bad guy de la Ligue nationale, là, ce sont les Panthers de la Floride.
1: Ouais, c'est les vilains.
3: Brady Tkachuk, Jacob Markstrom, Radko Gudas, tu l'as dit, Akira Schmidt, Garnett Hathaway, Lars Eller. Lars Eller, que j'ai adoré ici avec les Sénateurs, certainement une très belle addition pour ton quatrième trio. Mais écoutez, le top 9 des Panthers de la Floride, certainement beaucoup d'éléments qui vont faire frémir l'adversaire. T'as pas le choix de penser que cette équipe-là a tout fait, s'est donné tous les outils pour redevenir une équipe championne. Puis cette équipe-là va revenir justement dans le top de l'Atlantique, c'est garanti. Faut leur donner une grade A là-dessus, une note... je veux pas... Regarde, écoute, je vais leur donner une grade de A, mais je veux pas donner tout le crédit au directeur général.
1: Non, c'est
3: parce que dans le cas de Tkachuk, là, tout ce qu'il a fait, lui-là, c'est attendre au bout de son bureau, puis il dit « Ah, ouais, Brady est libre comme ça, il est venu comme un beau cadeau venant du ciel. » Alors, ils ont fait des belles choses. Une équipe qui est championne récemment attire beaucoup. Alors, cette équipe-là va redevenir certainement une des meilleures de la formation après une année qui a été minée par les blessures. Sérieusement, c'est, je veux pas dire incroyable, mais c'est quand même une excellente formation sur papier qui s'est donné tous les outils pour faire un 180 pour l'année prochaine. Alors, j'ai pas le choix de penser que cette équipe-là va terminer encore une fois au top de l'Atlantique.
1: Puis tu sais, oui, sur papier, c'est une bonne équipe, mais après ça, il y a aussi une question de chimie. T'as Brady Tkachuk qui débarque dans le vestiaire, puis je suis pas en train d'insinuer que c'est un mauvais gars ou quoi que ce soit, mais il y a son podcast avec son frère qui risque de faire jaser énormément cette année. Comment est-ce que cette dynamique-là, elle va s'insérer dans le vestiaire de vétérans des Panthers? suis curieux de savoir. Je suis curieux de savoir ça va être quoi la réception au sein des joueurs des Panthers de toutes ces possibles distractions-là que les catchers peuvent amener.
3: Pas certain que Brady va avoir toute la latitude qu'il avait du temps avec les Sénateurs d'Ottawa. La différence, c'est que je pense sérieusement que t'as une équipe, t'as une direction, puis t'as surtout un vestiaire plus fort. T'as le potentiel d'avoir le meilleur ou le pire dans cette histoire-là, tu l'as dit, parce que ce podcast-là pourrait devenir une distraction. Mais avec un vestiaire fort, avec de bons leaders, capables peut-être de baisser un peu la température quand on en aura de besoin. Pense pas que Brady puis son frère vont se promener avec leurs gros sabots dans un vestiaire comme les Panthers de la Floride, mais s'il fallait qu'on leur laisse un petit peu trop de cordes, faudra faire attention parce qu'on pourrait se pendre avec. Alors, on va souhaiter la meilleure des chances dans ce dossier-là. C'est bon pour la Ligue nationale de hockey, ce podcast-là. Ça met la Ligue puis le hockey sur la map. C'est bien cute, puis envoyez donc. Mais ça sera important, justement, de bien entourer, bien cadrer ce dossier-là pour pas que ça devienne une foire. Évidemment, venir miner là, les succès sur la DAS.
1: Je te mets un peu sur le spot, là, puis c'est pas directement notre sujet, mais est-ce que tu as l'impression que les Sénateurs, ils ont donné trop de liberté à Tkachuk puis qu'ils ont pas peut-être assez encadré toute cette situation-là puis qui lui ont donné trop de latitude pour faire un peu ce qu'il veut à l'extérieur de la glace avec le podcast et tout?
3: Sans l'ombre d'un doute. A été l'image, le capitaine de cette équipe-là pendant tellement longtemps. Puis c'est ça le problème avec les Sénateurs, c'est que on donne trop vite les rênes d'une équipe à un jeune leader qui n'est pas nécessairement mature pour ça. On lui a laissé beaucoup trop de place. On l'a laissé faire ce qu'il voulait. Les sénateurs dans tout ça ont été en position de faiblesse, on va le dire comme ça. Puis en tout cas, ça a été une leçon, j'espère, pour la formation à ne pas répéter. Quand il y aura un autre Brady Tkachuk qui va s'amener, j'espère au moins qu'on va être patient. Puis la meilleure façon de le montrer à part de ça, c'est de procéder à la nomination d'un capitaine qui est là depuis longtemps. Je le dis, je le répète, Thomas Chabot doit être ton capitaine, sinon de transition, en attendant le prochain leader qui devrait être soit un Jake Sanderson, soit évidemment notre ami... voyons, je l'oublie. l'oublier. J'ai une fois... Je suis tout ça.
1: Ah oui.
0: Voilà.
1: Oui.
0: Voilà. J'ai une crampe au cerveau.
1: C'est des choses qui arrivent.
0: C'est vrai, par contre. Puis dans la situation... Tu sais, Brady Tkachuk, ça a été un couteau à double tranchant au final parce que les Sénateurs voulaient le garder, donc ils ont décidé de prendre la voie de « Hey, fais ce que tu veux parce que comme ça, tu vas rester. »
1: Tu veux que le gars soit heureux. Pis...
3: On a fait la même chose avec Carlson.
0: C'est ça.
3: Carlson, quand il est arrivé, « Vas-y, mon homme, t'es pas mature, mais on va te donner le capitaine pareil. » Puis le chien a pogné aussi.
0: Ouais.
3: Alors, c'est ça qu'on doit éviter. On a répété la même chose avec Brady Tkachuk. Maintenant, calmons-nous un peu. Trouvons les bonnes personnes, faisons la transition en bonne et due forme.
1: Exactement. Très bien dit. Ça tombe bien parce que demain, on pourra justement parler des Sénateurs. Sénateurs canadiens, Lightning et Leafs. On va revenir sur le mouvement que ces équipes-là ont fait ou pas pendant la saison morte, les prédictions pour la division Atlantique. Merci beaucoup, Nick. On se reparle demain.
3: Salut, messieurs. Bonne journée.
0: Salut, bye Nick. Bye. On se voit à l'ouverture du show demain.
1: Voilà, c'était Nicolas Saint-Pierre. Après la pause, hier... Le Canadien a diffusé la bande-annonce pour le documentaire sur la reconstruction et ça nous a inspiré. Faire une petite rétrospective sur la saison. Quel moment de la saison dernière est-ce qu'on a hâte de revoir? Quel moment est-ce qu'on n'a pas hâte de revoir? Quel moment est-ce que on a hâte d'être une petite mouche dans le vestiaire du Canadien et d'en savoir un petit peu plus? Ça s'en vient dans deux minutes.
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1: La bande-annonce pour la saison 3 de la série Reconstruction sur le Canadien de Montréal a été publiée hier. La série et les premiers épisodes vont être disponibles dès le 1er septembre. Il est peut-être temps de changer de nom, mais regarde, ça c'est juste un détail. Et le Canadien qui a accompagné la publication de ça avec une citation que j'ai bien aimée, une expression « Rome ne s'est pas construite en un jour, cette équipe non plus ». J'aime ça.
0: C'est
1: trust the process.
0: Exactement.
1: Ça m'a donc inspiré un petit jeu, Hugo. On va tenter de se rafraîchir la mémoire et de peut-être se mettre l'eau à la bouche pour le documentaire. Quel moment de la dernière saison du Canadien est-ce que t'as hâte de revivre à travers le documentaire sur la reconstruction?
0: Ben, c'est sûr et certain, tu sais, la saison du Canadien a été marquée d'exploits individuels assez intéressants. Moi, le 50e but de Cole Caulfield.
1: C'est sûr. Le moment de la saison.
0: Exact. J'aimerais ça voir comment l'équipe l'a vécu, les plans qu'on va être capable de soutirer de cet événement-là, les réactions de Cole Caulfield avant, après.
1: Ouais, l'anxiété aussi peut-être dans les matchs précédents où il a pas été capable d'aller chercher son 50e, puis on s'entend que ça commençait un peu à peser lourd sur lui.
0: Exactement, ça a été quand même, c'est un bon point que t'amènes, le fait qu'on marque deux buts contre les Rangers, on était si proche, là il y a quelques matchs justement comme tu l'as dit où on n'a pas marqué, et ensuite on marque le 50e contre le Lightning au Centre Bell, ça a été assez impressionnant. Donc oui, j'ai vraiment hâte de voir et de revivre ce moment-là. Toi, ça serait lequel?
1: J'ai hâte de revivre le match 7 contre le Lightning, match 6 que les Canadiens auraient mérité de gagner, ils ont pas été capables d'aller chercher la victoire, un match qui méritait pas, c'est pas grave, ils l'ont gagné, puis l'émotion dans le vestiaire. T'sais, on a rapidement vu les vidéos être partagées. Martin Saint-Louis avec ses speeches enflammés, le Wolf of Wall Street il se frappait sur la poitrine comme ça. Juste de revivre et de baigner dans l'émotion des séries éliminatoires. Évidemment, celle contre les Sabres de Buffalo aussi, après le but gagnant de Alex Newhook dans le match numéro 7.
0: Mm-hmm.
1: J'ai déjà la chair de poule juste à repenser à ça, là. Ça va être cool. Ça va être excitant.
0: On va voir Philippe Dano aller donner une pointe de pizza à Mike Nantes dans la conférence de presse. Mais c'est vrai, tu sais, puis c'est le fun de se remettre là-dedans parce qu'on a vécu tellement d'émotions liées à ça. Et c'est un excellent moment aussi. Ouais, ça va être... tout le parcours, on dirait, éliminatoire du Canadien de Montréal a été une bulle tellement spéciale.
1: Ouais.
0: Donc, ça va être intéressant de revivre ça, effectivement.
1: Quel moment est-ce que t'as pas hâte de revoir?
0: Ben écoute, moi, j'y vais avec un peu la période creuse de Samuel Montembeau. Mm. J'ai hâte de voir comment on a géré ce dossier-là du point de vue de l'organisation. Peut-être des choses inédites par rapport à ça, même des réactions peut-être de Samuel Montembeau. En même temps, peut-être qu'on va pas voir ça du tout. Dans le documentaire, ça se peut aussi, mais je suis curieux de voir comment l'organisation a approché ça aussi, la situation avec Éric Raymond, Marco Marciano qui arrive. On renvoie Samuel Montembeau à Laval. Il y a beaucoup, beaucoup de points intéressants par rapport au BV de Samuel Montembeau cette année. Donc, j'ai très hâte de ne pas revoir ça, de ne plus ressentir ça, mais en même temps de voir comment le Canadien a géré ce dossier-là.
1: Tu sais, le documentaire reconstruction, on sent que il y a peut-être un plus gros contrôle éditorial, par exemple, que d'autres choses qui ont été faites dans le passé, 24CH notamment. Mais si tu fais une rétrospective sur la saison, tu peux pas parler de la saison du Canadien sans parler des contre-performances de Samuel Montembeau. Donc pour moi, ils vont assurément aborder ça. Moi, j'ai la blessure à Alex Newhook. On voit même l'extrait là dans la bande-annonce quand il frappe sa jambe sur la bande face aux Stars de Dallas. C'était une fracture de la cheville, là, si je me trompe pas. Ça a vraiment coupé en deux la saison d'Alex Newhook, lui qui connaissait de si beaux moments avant de se blesser. On sent que ça a été très difficile pour lui, ça a été très difficile pour l'équipe. C'est jamais le fun quand un des gars de ton noyau se blesse. Ça a été le cas. J'ai pas particulièrement hâte de revoir ces images-là.
0: Mais c'est vrai, par contre, ça a été un moment charnière, surtout dans une saison où Alex Newhook, on sentait vraiment qu'il était là, qu'il était arrivé.
1: Ben oui.
0: Il jouait à la hauteur de son potentiel. Ouais,
1: ce qui est le fun de ce type de documentaire, c'est que ça nous permet d'entrer dans les coulisses, d'avoir accès à des choses qu'on n'aurait peut-être pas su autrement. Donc pour toi, est-ce qu'il y a un moment sur la dernière saison du Canadien que t'aimerais peut-être en savoir davantage, de vraiment être une petite mouche dans le vestiaire, dans les bureaux de l'équipe et savoir qu'est-ce qui s'est passé au juste?
0: Ben c'est sûr que je suis curieux de voir comment on a concrétisé l'entente avec Lane Hutson.
1: Ouais, c'est bon ça.
0: Le début de la saison a été tellement atypique pour Lane Hutson. On sentait qu'il était distrait, qu'il était nerveux, qu'il avait peut-être pas nécessairement les touches de rondelles habituelles. Et que là, du moment où on a signé notre contrat avec les Canadiens, ça a été tout feu, tout flamme, 78 points, personne pouvait l'arrêter. Mais j'ai hâte de voir si on va avoir des coulisses de ça, des rencontres entre Martin Saint-Louis et Lane Hutson, entre Kent Hughes et Lane Hutson, des entrevues peut-être avec l'agent de Lane Hutson. J'ai hâte de voir ça, même les perceptions de Lane Hutson lui-même, comment il trouvait son jeu. Parce que c'est un défenseur calme, c'est un défenseur qui ne dit pas de niaiserie, ne s'échappe pas si tu veux, mais il est très concret. On l'a vu à quelques reprises cette saison, lorsqu'il était frustré de son jeu, il avait pas peur de le dire.
1: Mm-hmm.
0: Donc j'ai hâte de voir les coulisses de cette situation-là.
1: Ouais, y a-tu un moment où Lane a dit, garde, je suis tanné des négos là. Signons ce deal-là maintenant, je veux passer à autre chose, je veux jouer au hockey. Tu vois, il y a plusieurs personnes sur la messagerie texte qui nous parlent de la gestion de Patrick Laine. C'est un bon point, ça.
0: Ça aussi, ouais, exact.
1: Il était prêt à revenir au jeu. Comment est-ce qu'on a dealé avec ça? Comment est-ce que il se comportait dans l'entourage de l'équipe malgré le fait qu'il était en santé mais qu'on voulait pas le faire jouer? Évidemment, c'est un dossier qui est quand même assez délicat. Est-ce qu'ils vont vraiment en montrer? Quitte à peut-être s'exposer par rapport à des choses qu'il n'était pas nécessairement supposé faire.
0: Ouais.
1: J'ai hâte de voir. Moi, j'y vais avec la période creuse de Jakub Debech, puis tu le vois à un certain moment. Tu sais, si tu te rappelles la saison passée, Debech avait commencé, il était tout feu, tout flamme. Je pense qu'il avait gagné ses 6 premiers matchs ou quelque chose comme ça.
0: Quelque chose comme ça, ouais.
1: Et là, il y avait eu la défaite contre les Devils en prolongation. On se rappelle, il avait été très émotif après le match. Il avait même pleuré dans le vestiaire de l'équipe quand il parlait aux journalistes. Par la suite, ça s'était gâté pas mal, je dirais. Fin novembre, décembre aussi. À un certain moment donné, Jacob Farleux se fait rappeler.
0: Ouais.
1: On se dit même, écoute, c'est-tu la fin pour Debech? Il va-tu aller à Laval? Finalement, non. Reprend son filet et devient le numéro 1 incontesté pour l'équipe jusqu'à la fin de la saison. En séries éliminatoires, il a été exceptionnel, Jakub Debech. Donc, comment est-ce qu'il a vécu cette période creuse-là? On sait que c'est un sanguin, c'est un émotif, c'est quelqu'un qui vit ses émotions à 100%. Comment est-ce que la direction, les coachs ont géré ça avec lui? J'ai hâte d'en savoir un peu plus.
0: Ouais, moi aussi, parce que fait un moment dans la saison, Jakub Debech avait eu comme un départ en 3 semaines et demie, là, en un mois. Là, ça avait été épouvantable. On savait pas comment gérer ce dossier-là. Et moi aussi, comme je suis curieux de voir le processus psychologique qu'il a pris pour être capable de revenir au sommet et d'être le meilleur gardien possible pour le Canadien cette saison. Et par la suite, ben, il est capable d'incher son contrat et de s'établir vraiment comme numéro 1. Mais c'est une bonne période, ça, vraiment. J'ai hâte de voir tout ça. Mais honnêtement, chapeau à la réalisation. Ça a l'air superbe, là, cette troisième saison-là.
1: Ouais, ça donne envie de l'écouter.
0: Ouais.
1: Pascal nous parle aussi de Brandon Gallagher à la fin d'année quand on l'a laissé de côté. Est-ce qu'on va avoir accès à sa conversation avec Martin Saint-Louis, aux discussions qu'ils ont eues? Ce serait le fun, un petit peu, d'en savoir un peu plus sur cette situation-là.
0: Ben
1: après
0: oui.
1: La pause, vous le savez, l'Omnium Banque Nationale bat son plein présentement. Journée un peu décevante pour les Canadiens hier, mais bonne nouvelle. Félix Auger-Aliassim commence son tournoi aujourd'hui. Après la pause, on en parle avec l'analyste de tennis et l'ancien entraîneur Sylvain Bruneau.
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1: Montréal vibre présentement au rythme du tennis avec l'Omnium Banque Nationale et pour l'occasion, on en parle avec quelqu'un qui a côtoyé, qui a coaché plusieurs grands athlètes du tennis canadien, Eugénie Bouchard, Bianca Andreescu notamment. Il est aujourd'hui analyste. C'est Sylvain Bruneau. Salut Sylvain, comment ça va?
7: Ça va bien, toi?
1: Ça va super bien, merci. Pas le choix pour commencer de parler de Gabriel Diallo. Écoute, c'était pas facile à voir hier. Il a dû malheureusement déclarer forfait de son affrontement face à l'Italien Luciano Darderi. Et c'est dommage parce que, bon, il est à la maison, il est chez lui. On dirait que c'est une accumulation de résultats décevants pour Gabriel Diallo cette saison.
7: Oui, en fait, une saison un peu difficile avec quand même des blessures. Pour Gabriel, qui le ralentit grandement, et puis et là, surtout que ça se produit tout ça à Montréal, alors qu'il y avait eu un beau premier tour. C'était incroyable de voir revenir en soirée, remporter son match en 3 manches, surtout quand on connaît l'histoire de Gabriel. Hein. C'est vraiment quelqu'un qui a pris son tennis, entre autres à Montréal, dans ce centre, il vit à côté. Et là, se retrouve au deuxième tour, et une blessure de la sorte, c'était très triste.
1: Ouais, on pourrait dire un petit peu la même chose aussi de Denis Shapovalov où a de la misère peut-être à retrouver les sommets qu'il a déjà connus un petit peu plus tôt dans sa carrière. Il s'est repris quand même dans les dernières années, mais qu'est-ce qui explique pour toi qu'un gars comme Denis Shapovalov, qui lui aussi a été forcé d'abandonner hier, n'est pas capable peut-être de retrouver les sommets qu'il a connus quand il était plus jeune?
7: Ouais, effectivement, c'est un joueur qui a monté très vite avec un talent énorme, Denis Shapovalov, et puis il y a eu de la difficulté à se maintenir au niveau, c'est une chose, on dit, on répète souvent, l'ascension, c'est une chose, de se maintenir, c'est une autre. Et puis peut-être dans son cas, ben c'est, ouais, son talent est fantastique. La discipline, peut-être, la régularité, c'est vraiment en dents de scie. Donc on a ici et là des beaux résultats de la part de Dennis, notamment la semaine dernière. Une bonne semaine à Los Cabos, fait la finale. Mais incapable de se présenter comme le font les meilleurs sur à peu près chacun des tournois, puis d'avoir quand même là une régularité dans les résultats sans nécessairement être en finale ou remporter chacun des tournois où on se présente, mais d'être souvent sur un quart de finale, une demi-finale. Non, on a des bons moments, des mauvais moments. Je pense que dans son cas, ben, ça reflète son jeu. Hein. C'est un jeu extrêmement électrisant, très offensif, avec une grosse prise de risque. Il y a des journées où ça fonctionne bien, il y a des journées où il est très irrégulier.
1: On dirait que c'est quand même un scénario qui se répète souvent au tennis, où il y a des athlètes qui vont débarquer et vont connaître des premières années vraiment impressionnantes, exceptionnelles sur le circuit de l'ATP ou de la WTA, vont commencer tout feu, tout flamme, et par la suite, ça va être difficile. Qu'est-ce qui explique que c'est un sport où maintenir la constance, maintenir le niveau qui permet de vraiment être compétitif tournoi après tournoi est si difficile?
7: Ben oui, écoute, je dirais que le facteur le plus important, peut-être pour expliquer ce que tu décris très bien, c'est que lorsque les joueurs, Dennis en est un exemple, mais on en a eu d'autres au Canada, puis il y en a d'autres évidemment qui ne sont pas du Canada, c'est que tu arrives sur le circuit, tu as une très belle carrière junior, tu arrives avec peu d'attente, mais peu de pression, parce que tu arrives avec le rôle du négligé sur plusieurs matchs. Et puis là, ben il y a une explosion qui se fait. On l'a vu avec Dennis, on l'a vu avec Félix, avec Bianca, avec Eugénie, avec Leila Fernandez. Des ascensions extrêmement rapides que la plupart des joueurs canadiens ont connues. Même Gabriel. Gabriel, c'est un peu différent. Il a passé par le collège américain, mais lorsqu'il fait son transfert chez les professionnels, la montée était rapide. Mais on parle pas là d'un joueur qui a quand même eu des énormes résultats là-bas, comme Dennis ou d'autres. Et donc, on arrive, on explose, on a des résultats incroyables. Et puis après, ben, notre rôle change, parce que au lieu d'être le chasseur, d'être le joueur négligé qui a peu de pression sur lui, ben il y a une balance, il y a une bascule, on est attendu, les joueurs nous connaissent davantage, et puis là faut apprendre à défendre les points, se retrouver un an plus tard sur un tournoi où on a fait un très bon résultat, sachant que si on n'a pas le même résultat, notre classement peut écoper. Donc, toute cette dynamique-là change. Alors, je te dirais que pour Félix, ça a été plutôt bien réussi, évidemment, mais pas pour chacun des joueurs. Et ça, ben, là, j'ai pris l'exemple des joueurs canadiens, mais c'est un fait connu. Bon, pour un Alcaraz ou un Sinner, ça n'a pas été aussi un enjeu, mais pour plusieurs, ça en est un.
1: Parlons-en justement de Félix. Il semble avoir pris un pas de géant dans la dernière année, là. Tournoi après tournoi, il est dangereux, il a eu des parcours super impressionnants en Grand Chelem plus tôt cette année. C'est un joueur qui a pris de la maturité dans les dernières années. Pourquoi est-ce que, selon toi, le déclic a enfin eu lieu dans le cas de Félix?
7: Ben, un déclic. Oui, on peut dire qu'il a passé à une autre... il a franchi une autre étape dans son... dans sa carrière, effectivement. Mais bon, Félix, là, depuis 19 ans, il se maintient. Il y a eu des petites baisses, mais il se maintient top 30 tout le temps avec des points dans le top 10, maintenant 4e mondial. Je pense que ça s'est un peu amorcé en fin d'été l'année dernière, lorsqu'il a fait à Cincinnati, il a fait un excellent tournoi au US Open avec des grosses victoires, des victoires sur Zverev, Desmenard, Roublev, stoppé en demi-finale par Yannick Sinner. Et là, il y a eu, je pense qu'il y a eu comme quelque chose, un déclic mental, plus que dans son jeu. Quoi qu'il jouait de façon très offensive, plus offensive sur la fin de l'année, on peut expliquer ça parce qu'il était peut-être dans un état de confiance, mais, et je pense qu'on a emmené ça avec lui, là, sur le reste de l'année. Et puis les ambitions deviennent claires, parce que lorsque tu as un joueur qui, comme Félix, va s'incliner en quart de finale à Roland-Garros, sur un match qu'on disait prenable, oui, contre Koboli, c'est clair, et que là, il y a peut-être une route là, qui se ferait à lui jusqu'en finale, puis pourquoi pas contre Zverev qui avait jusque-là jamais remporté de titre. Peut-être que ça pourrait être le tour de Félix. Il n'y arrive pas. Son discours aussi après en point de presse, il nous démontre à quel point qu'il est vraiment déçu et atteint de pas avoir été à la hauteur sur ce match-là, là où il y avait une opportunité. Pour moi, ça démontre que là, on était chez Félix, plus satisfait avec un joueur du top 10 avec une carrière exceptionnelle. On veut davantage, on veut vraiment aller pousser jusque plus haut. Le changement d'entraîneur aussi me confirme ça, parce qu'on a fait un beau parcours avec Frédéric Fontan, et probablement qu'on va tenter d'aller chercher un entraîneur qui a remporté un grand chelem comme joueur, ou qui a accompagné des joueurs à remporter un tournoi du Grand Chelem. Donc, les ambitions semblent changer chez Félix. Et puis, je pense qu'évidemment, il en est capable.
1: Et tout ça coïncide avec l'Omnium Banque Nationale pour lui. Ça commence aujourd'hui face à Titouan Droguet. Félix Auger-Aliassime est la deuxième tête de série, notamment à cause des absences de Yannick Sinner et de la blessure à Carlos Alcaraz. Il va y avoir de la pression, étant donné son rang, être la deuxième tête de série. Il est chez lui, à Montréal. Toi, t'en as coaché plusieurs des athlètes qui ont évolué devant les siens, que ce soit à Montréal ou Toronto. Comment est-ce qu'un entraîneur, comment est-ce qu'un entourage d'un joueur, un athlète, approche ce type de situation-là, de t'es chez toi, mais t'as beaucoup de pression pour performer aussi?
7: Oui, et évidemment, là, il se retrouve le seul Canadien en liste avec la défaite de Gabriel, Denis et les autres hier. C'est pas facile, et parce qu'on a peu de tournois au Canada, évidemment, donc c'est pas comme si on est sur d'autres pays où il y a deux ou trois ou quatre tournois. Les Américains ont quand même, oui, ils ont le US Open, mais il y a Indian Wells, il y a Miami, il y en a d'autres, Dallas et compagnie, Washington. Donc, on peut se présenter chez soi plusieurs fois dans l'année puis se reprendre. Alors que pour Félix, de jouer à Montréal, c'est une fois tous les deux ans. Ça veut dire que t'espères que ça se passe très, très bien. Et c'est un fait. On peut pas passer à côté. Il y a beaucoup d'attentes. Félix, lui, a ses attentes. Les fans ont leurs attentes. Ouais. Le tournoi aussi espère, parce qu'évidemment, Félix, on sait là, ce qui s'est passé avec Victoria Mboko l'an dernier, ce que ça peut faire pour le tournoi si Félix pousse bien. Maintenant, son rôle est complètement différent que celui de Victoria. Victoria, l'an dernier, n'avait pas d'attente. Chaque victoire était une surprise. Donc, elle jouait toujours la joueuse négligée. Quel parcours quand même. Alors que Félix est arrivé ici, deuxième tête de série, déjà sur son match ce soir. Il joue contre un joueur qualifié qui est très bon. Hein? Titouan Droguet, c'est un très bon joueur. C'est pas un joueur qui a la fiche de Félix, mais qui peut qui se sont affrontés d'ailleurs un peu plus tôt cette année. Félix a remporté le match en trois manches avec des prix d'égalité dans ce match. Donc, c'est même pas gagné déjà ce premier match. Il faut faire attention parce que ça peut avoir un effet profitable. Toute la foule là, qui va être, j'imagine que le stade va être plein, il va avoir énormément d'énergie, ça va être électrisant. Donc, on espère, et il en est évidemment très capable, que Félix va utiliser tout ça à son avantage. Et non pas l'inverse. On a vu parfois, on se rappelle il y a deux ans, quoi, qu'il était très fatigué après les Olympiques. Là, il s'était présenté un peu sur les genoux pour son match contre Cavalli. J'ai bon espoir, justement, avec, tu mentionnais, le fait qu'il a passé à une autre étape, qu'il est en confiance, et il cogne à la porte. J'ai bien confiance qu'il soit capable de bien gérer ça, utiliser ça à son avantage, toute cette attention et la chaleur du public.
1: Ce serait toute une histoire sérieuse s'il est capable de faire un beau parcours comme ça à Montréal, peut-être. Qui sait, de gagner un tournoi, là, la validation, la consécration de Félix Auger-Aliassime à Montréal devant ses partisans, ce serait une des belles histoires du sport canadien, je pense, des dernières années. Je veux qu'on regarde du côté de Toronto maintenant. Leila Fernandez aussi, elle entre en action aujourd'hui. Quelles attentes est-ce qu'on peut avoir pour Leila dans ce tournoi?
7: Écoute, pour Leila, c'était une année aussi correcte. Rien d'extraordinaire. On a des victoires ici et là. On n'a pas réussi à pousser en profondeur dans les grands chelems en deuxième semaine. L'an dernier, elle s'est présentée à Montréal. Elle avait très bien joué à Washington. Elle avait remporté le titre. Ça avait été d'ailleurs un enjeu. Cette année, c'est pas le cas. Peut-être un peu moins d'attente de jouer à Toronto. Elle n'a pas remporté un titre. C'est une joueuse qui est capable. Elle a plusieurs bonnes victoires contre les membres du top 10, du top 15. Donc, on sait que sur une journée donnée, elle peut battre à peu près n'importe qui. Ça serait possible que, en ce moment, on parle beaucoup de Félix, elle est un petit peu une joueuse oubliée et qu'elle soit capable de faire un grand coup à Toronto. Est-ce qu'il y a des indicateurs comme Félix qui nous dit que ça devrait se produire? Non, pas vraiment. Mais c'est tout le temps, elle est là, une joueuse qui est sur chaque match, qui est toujours présente. C'est vraiment l'exemple parfait là, de la joueuse qui est disciplinée, qui est toujours, toujours mentalement sur chacun de ses matchs. Donc, on espère là, qu'elle va se retrouver, puis capable de faire de tennis qu'elle nous a déjà fait. Ouais.
1: En terminant, Sylvain, bon, on le sait, il y a beaucoup de discussions présentement à Montréal à tout ce qui a trait aux rénovations potentielles du stade IGA, avoir un toit rétractable. On le sait, Valérie Tétrault, elle a été très ouverte par rapport à ça. Les dirigeants sur la WTA et l'ATP aussi. Bon, j'imagine évidemment que t'es en faveur de ça, mais je suis plus curieux de savoir pour un entraîneur qui doit gérer un athlète, l'incertitude, par exemple, d'avoir des matchs qui sont repoussés à cause de la pluie, d'avoir un calendrier qui est chamboulé comme ça, à quel point est-ce que quand tu débarques dans un gros tournoi, un Masters Mill, et tu dois faire face à cette incertitude-là, est-ce que ça peut avoir une influence sur les performances d'un athlète?
7: Ben, c'est un atout de savoir que lorsque tu es programmé sur le court central, que tu es certains joueurs, là, c'est ta question. On a vu la pluie sur les deux derniers jours à Montréal qui ont tout chamboulé. Donc, c'est certain que c'est un atout pour le tournoi, c'est un atout pour la télévision, c'est aussi un atout pour les quelques joueurs qui sont cédulés sur une journée sur un terrain où il y a un toit à ce niveau, on est capable de s'adapter. Ceci dit, si on regarde les autres tournois de catégorie 1000, et ça va peut-être venir, mais le tournoi de Miami, le tournoi de Indian Wells, le tournoi de Rome, le tournoi de Monte Carlo, le tournoi de Cincinnati n'ont pas de toit. On a un toit à Madrid, mais je pense que c'est là où on s'en va. Peut-être qu'on veut ici à Montréal être leader de ce côté. Les Grands Chelems, c'est réglé. Tous les tournois du Grand Chelem se sont munis de deux terrains minimalement avec un toit. Et ce serait bien pour le tournoi de Montréal. Pour les joueurs, ben on aime bien parce que c'est sûr qu'on préfère pas passer la journée à attendre son match puis d'être assuré de jouer. Mais encore là, on n'est pas capable de mettre des toits sur tous les terrains. C'est sur un terrain à Montréal. Et les joueurs qui sont sur le court central, ben oui, aimeraient ça avoir une journée où on est assuré de jouer dans des journées qui sont plus grises.
1: Ouais, on souhaite vraiment que ça débloque bientôt parce que, écoute, je ne sais pas si c'est un scénario potentiel, mais la pire chose, ce serait bien évident de perdre ce tournoi-là qui est si cher pour les Montréalais. C'est tellement un bel événement qui revient à chaque année. C'est super apprécié de la part des partisans ici. Et ce serait catastrophique de potentiellement perdre l'Omnium Banque Nationale. Donc, ça va être à suivre. Merci beaucoup, Sylvain, pour ton temps. C'est super apprécié. On se reparle peut-être un peu plus tard dans le tournoi.
7: Ça m'a fait plaisir.
1: Merci. Merci beaucoup. Alors voilà, c'était Sylvain Bruno, ancien entraîneur de tennis, qui est aujourd'hui analyste. On va prendre une petite pause. Au retour, Hugo, tu sais, souvent on parle du fameux no man's land dans le monde du sport. Des équipes qui sont peut-être pas assez bonnes pour vraiment aspirer aux grands honneurs, mais pas assez mauvaises pour repêcher haut et pour entamer une reconstruction. Il y en a plusieurs qui sont dans cette situation-là en ce moment dans la LNH. Lesquelles? Est-ce qu'elles vont être capables de s'en sortir? On en parle dans deux minutes.
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1: La pire chose dans le sport, c'est d'être dans le no man's land. T'es pas assez bon pour aspirer aux grands honneurs, mais t'es trop mauvais non plus pour avoir un haut choix au repêchage. Et dans The Athletic, le journaliste Armand Dayal y est allé d'un recensement des différentes équipes qui, selon lui, sont dans le no man's land. Et on va essayer de faire une analyse pour voir lesquelles vont être capables de s'en sortir, lesquelles vont rester dans cette position-là et lesquelles, ben, peut-être que ça s'en va dans la mauvaise direction. Je veux qu'on commence avec les Kings, qui sont peut-être dans le meilleur tiers du no man's land, parce que ça reste qu'ils font les séries. Mais ça fait 5 années de suite qu'ils se font sortir en première ronde en série. Cette année, ça a été expéditif, balayage face à l'Avalanche du Colorado. C'est la plus vieille équipe de la LNH. T'as pas de relève au centre pour remplacer Andy Kopitar. Pas une super bonne banque d'espoir. J'ai de la misère à voir où est-ce que les Kings s'en vont, là. C'est du patchage de trous annuellement.
0: Oui, c'est ça, mais c'est parce qu'on s'est tellement fié à un vieux groupe de joueurs qui ont connu tellement de succès que là, c'est difficile de récupérer. Écoute, je vais faire un parallèle. Dis-moi si tu me rejoins là. Je trouve que la situation des Kings ressemble un peu à celle des Pingouins. La seule différence, c'est que celle des Pingouins ont une meilleure banque d'espoir que les Kings de Los Angeles. On retrouve des joueurs vieillissants.
1: Des légendes. Mais c'est vrai, ils ont Doughty encore.
0: Doughty encore. Mais, tu sais, au niveau des gardiens de but, on sait pas trop qu'est-ce qui se passe là. Tu sais, les Kings ont pris des chances sur des vieux gardiens qui ont connu une bonne saison, que ça s'est atténué après. Mais t'as raison, dans le sens que on est trop commis avec des vieux joueurs pour comme les laisser aller ou essayer de trouver une valeur.
1: Ah oui, et puis le meilleur exemple, c'est la date limite. Ils sont allés chercher Artemi Panarin.
0: C'est ça, exactement. Et là, on essaye de... Bon, pendant, on a André... Ah non, mais là, Kuzmenko rendu à Pittsburgh, mais on avait Kuzmenko, mais effectivement, et là, on a des jeunes joueurs qui se développent pas assez à notre goût. Et ouais, on a pris des rites avec Turcotte, ça va jamais vraiment.
1: Non, Quentin Byfield, ça déçoit. Je pense que c'est un bon deuxième centre. C'est pas un premier centre. Puis t'as raison que les Kings, un peu comme les Penguins il y a plusieurs années, auraient probablement dû prendre la décision. Regarde, on va échanger Doughty, on va échanger Kopitar. Puis oui, ça va faire mal, mais ça va nous permettre peut-être de couler un petit peu plus, aller chercher des hauts choix, puis de ressortir de ça meilleur. C'est pas ce qu'ils ont fait. Et ça va leur faire mal. Dans, ouais, dans pas long, là, les Kings risquent de vraiment descendre au classement. L'équipe qui, pour moi, est l'exemple parfait du No Man's Land, c'est le Kraken de Seattle. Écoute, tu mets l'expression No Man's Land dans le dictionnaire et t'as une photo du logo du Kraken.
0: Ouais, absolument.
1: Ils ont pas de talent élite, mais ils ont assez de joueurs corrects, de joueurs de deuxième trio, de 3-4e défenseur pour faire en sorte que ils sont pas non plus dans les bas-fonds de la LNH. Ils ont pas repêché dans le top 5 depuis 2022.
0: Mais non, mais c'est vrai, t'as raison. Puis c'est une situation tellement particulière. On dirait qu'on a, au sein de l'alignement du Kraken, on a tellement de joueurs qu'on se croise les doigts que ça va marcher.
1: Ah ouais, on espère encore Shane Wright, puis Matty Beniers. Puis je sais qu'ils ont quelques espoirs quand même assez bien qui s'en viennent. Là, on a changé Jake O'Brien.
0: Ouais, mais... il va être bon lui, mais tu sais, Berkeley Catton déjà. Bon, on a fait l'acquisition de Bobby McMahon, ça a pas été mauvais, il a été quand même bon dès qu'il est arrivé, mais on s'entend que tu devrais pas mettre tous tes espoirs sur un Bobby McMahon, sur un... Mais là, Jared McCann, ça va bien, mais là, Matty Samoskevich vient d'arriver dans le club.
1: C'est un autre exemple,
0: c'est
1: là.
0: Ça va être une autre pression supplémentaire sur Matty Samoskevich, tu sais.
1: C'est... J'ai de la misère à
0: c'est
1: voir.
0: C'est particulier, là.
1: C'est quoi l'horizon à Seattle? Est-ce qu'ils vont être capables de faire les séries d'ici 5 ans? Je suis pas si sûr que ça, là.
0: Non.
1: Ça te prendrait vraiment des espoirs qui explosent et surprennent. Personne ne veut jouer là. C'était non. Jason Robertson a refusé une transaction à la date limite. C'était Artemi Panarin. C'est pas rose.
0: Non, c'est ça. Est-ce que le Kraken va s'étouffer dans ses propres tentacules?
1: Oh! Pas la toune.
0: Ouais, c'est pas bien. Ouais, c'est I wish.
1: Pas à toi.
0: Non, mais loin. Fait que ça va.
1: Parfait, tant mieux. Une autre équipe qui est dans le No Man's Land, mais pourtant, il l'était pas il y a pas si longtemps que ça, ce sont les Jets de Winnipeg. Ils ont gagné le trophée des présidents il y a un an, mais là, l'an passé, c'était en plein ça. Tu sais, à Winnipeg, t'as certains joueurs de premier plan. Hellebuck devant le filet, Josh Morrissey en défense, le premier trio, avec Scheifele, Vilardi, est très très bon, mais aucune profondeur, pis ça fait en sorte que dans une division centrale en plus qui est hyper relevée, avec l'Avalanche, avec les Stars, avec le Wild, avec le Mammoth aussi qui s'en vient, tu te dis, je pense pas que Winnipeg va se sortir de ça, là.
0: Non, c'est ça, puis on dirait que Winnipeg, on est en train de surfer sur une vague jusqu'à temps qu'on ait deux gros coups. Le premier, ça a été la perte de Nikolaj Ehlers, puis la deuxième, ben là, c'est la situation un peu... qui porte à confusion de Connor Hellebuck, là, tu sais, qu'est-ce qu'on va se passer avec ça? On dirait qu'on n'est pas capable de rebondir. Oui, on a fait l'acquisition de Stuart Skinner, on l'a signé, on sent que ça va être lui le gardien numéro un pour commencer l'année, mais...
1: Ben, Hellebuck, s'il est là.
0: Mais Hellebuck, s'il est là, mais on s'entend que... On prépare un peu le terrain, mais de manière précipitée, parce qu'on n'a pas vraiment le choix. Ça se peut, là. Écoute, ça se peut qu'Hellebuck revienne pis que Skinner soit ton numéro 2. Ça se peut, ça.
1: Mais si Hellebuck décide de partir, il est peut-être temps que tu penses à faire une reconstruction à Winnipeg.
0: Il faut.
1: Parce que je vois pas vraiment les joueurs sur cette équipe-là pour être capable de te sortir la tête de l'eau. Là. Scheifele commence à vieillir.
0: Ouais,
1: peut-être que tu commences à penser à les échanger avant qu'il ne soit trop tard.
0: C'est ça. Puis là, on commence à mettre la pression sur des espoirs qui ont même pas joué dans la Ligue nationale. T'sais, on en parle.
1: Ben oui, Viggo Björk va peut-être être leur deuxième centre.
0: C'est Viggo Björk qu'on parle de top 6.
1: Il a 18 ans, il est 5 et 9.
0: Exact. Là, c'est un peu intense ça, quand même.
1: Oui.
0: Là, donc, Cole Perfetti a signé un gros contrat aussi. On essaie de le garder. Puis Perfetti, on avait beaucoup d'attentes sur lui. Est-ce qu'il joue à la hauteur des attentes qu'on avait? Je pense pas. Quand même un bon joueur de hockey. Mais effectivement, là, on se retrouve dans une situation où, un peu comme le Kraken, on se retrouve à mettre de la pression sur des joueurs qui ne devraient pas avoir autant de pression.
1: Non. Une autre équipe qui est aussi dans No Man's Land, et ça c'est décevant étant donné la quantité de talent qui évolue pour eux, c'est les Rangers de New York, qui ont un noyau vieillissant aussi. T'sais, Zibanejad rajeunit pas. Même Shesterkin, c'est un gars qui est un peu plus vieux. JT Miller... Ils ont fait des acquisitions intéressantes cet été, là. Évidemment, Pavel Dorofeyev, Sean Durzi, Marcus Pettersson. Mais est-ce qu'ils sont assez améliorés pour vraiment espérer faire les séries?
0: Ouais, ça va être...
1: C'est sûr que ça.
0: Ouais, c'est pas... Moi, ça m'inspire pas tant confiance, honnêtement. C'est pas... C'est parce qu'on... on est allé chercher des joueurs de talent, des joueurs avec des rôles particuliers, mais on semble pas avoir de ligne directrice. Puis ça, c'est parti. Puis écoute, dis-moi si je me trompe, mais c'est parti de quand, du moment où on est retourné aller chercher JT Miller, on lui a donné le capitana, et ensuite c'est comme, ok, là on va essayer de patcher des trous, on va essayer d'aller chercher des gens qui peuvent contribuer offensivement. Dorofeyev, c'est un marqueur de but, parfois on le signe. On est allé chercher Oliver Bjorkstrand, il a joué avec le Lightning dans la dernière année, il y a eu un essor un peu, on s'en va le chercher, ok, il est responsable défensivement aussi, c'est un allié, il peut jouer au centre. Joe Veleno, on a personne sur notre quatrième trio, on va aller le chercher. Je sens pas que les Rangers ont une direction en ce moment.
1: Non.
0: Puis c'est vraiment un beau melting pot de jeunes joueurs et de joueurs qui vieillissent, mais vieillissent mal.
1: Oui, parce que un peu comme avec les Kings, tu sais, il y a quelques années, les Rangers ont repêché vraiment très haut. Rappelle-toi quand Jeff Gorton avait écrit sa fameuse lettre, on fait une reconstruction, nanana. La plupart, ça a pas marché, là.
0: Non, exact.
1: T'sais, Lafrenière, je pense que c'est un bon allié top 6. Mais pour le reste, ça a été très décevant, puis ça a pas permis aux Rangers de vraiment revenir parmi l'élite de la Ligue nationale. Ils ont connu quelques bonnes saisons entre-temps.
0: Ouais.
1: Mais ça va être intéressant à voir. Le Mike Sullivan, je suis pas sûr qu'il est si content d'avoir rejoint cette équipe-là finalement.
0: C'est parce qu'il y a pas
1: beaucoup d'argent.
0: Mais ben oui, il y a beaucoup d'argent, mais il y a pas d'atout. Il travaille avec rien.
1: Ça, exactement.
0: C'est vraiment difficile.
1: Pascal a dit le début de la fin des Rangers a commencé avec l'embauche de Drury. Je suis quand même d'accord avec ça, mais surtout de donner autant de liberté à Drury.
0: Ouais, moi, je pense
1: clairement
0: que c'est
1: n'est
0: plus
1: pas
0: ça.
1: Apprécié par ses joueurs.
0: Ouais, moi, je
1: et
0: pense
1: malgré
0: que c'est
1: tout,
0: plus
1: tu
0: ça.
1: Le gardes en poste et tu le laisses faire ce qu'il veut. C'est dangereux.
0: Ouais, c'est plus ça parce que au final, lorsque Chris Drury a été embauché par les Rangers, il n'y avait pas nécessairement de signes qui faisaient en sorte qu'il allait prendre des décisions sporadiques comme
1: c'est ça.
0: Mais après ça, il t'accumule ça, mais là, c'est sûr que tu es en train d'un peu de ruiner ton équipe. Là.
1: Exactement. Bon, ouais. Il nous reste quelques équipes. On avait trop de jasettes. Fait qu'on va se les garder demain. Les autres équipes du No Man's Land, est-ce qu'elles vont être capables de s'en sortir? Puis, c'est ça, on s'en reparlera demain. Parce qu'après la pause, c'est son retour dans le club du matin. Dan Richard s'en vient.
0: Une super belle casquette en plus.
1: Super belle casquette. Et il a hâte de nous parler de balle parce que ça brasse énormément dans le baseball majeur. Est-ce qu'on va vraiment avoir un lockout dans un an? Dan nous en parle dans deux minutes.
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1: C'est un de nos collaborateurs réguliers dans le club du matin cet été, Nicolas Saint-Pierre. Salut Nick, comment ça va?
8: Très bien, content de vous retrouver, messieurs.
1: Merci. Je pense que tu as battu un record ce matin. Tu étais là 45 minutes d'avance sur le Zoom. J'adore la ponctualité.
0: Ouais, j'aime ça. On a des réactions en direct de Nick.
1: C'est ça. C'est comme
8: c'est
1: si on enregistre
8: fait,
1: devant
8: bon,
1: le public.
8: Ça, ben excellent. J'aime ça que vous appréciez.
0: Sachez
8: que votre show est très bon, puis ça vaut la peine de se lever de bonne heure pour vous écouter.
1: Ah,
0: t'es bien gentil.
1: Merci,
0: t'es bien gentil, Nick.
1: Nick, la saison morte, ça commence pas mal à se calmer là, dans la Ligue nationale. Les équipes ont généralement fini leur magasinage. Il reste peut-être un ou deux mouvements ici et là, mais je pense qu'il est le temps de prendre un pas de recul et regarder ce qui s'est passé cet été. On va faire un survol de la division Atlantique. C'est Sportsnet qui a sorti un texte dans lequel ils ont donné des notes aux différentes équipes pour leur travail dans les dernières semaines. On va commencer avec les Bruins de Boston, qui ont quand même rebondi la saison passée après quelques années un peu plus décevantes. Retour en série pour les Bruins. Et là, je dirais quelques changements cet été. Victor Arvidsson est parti après une très très bonne saison à Boston. Ils l'ont remplacé par JJ Peterka qui un an plus tôt, avait été acquis à fort coût des Sabres au Mammoth de Utah. Jonas Korpisalo aussi, l'ancien des Sénateurs, est parti. Qu'est-ce que tu as pensé du travail des Bruins cet été?
3: Je vais dire chapeau à Mark Ostrom, l'entraîneur-chef qui a fait un excellent travail pour amener cette équipe parmi justement les wildcards l'an dernier. Écoutez, c'est pas nécessairement qu'il a fait de gros plats, de gros flafla avec les transactions, mais un joueur intéressant, JJ Peterka, comme tu dis, avec Utah, je pense que personne ne se sont pas dit que ce gars-là est...
1: te couper un instant. Je pense qu'on a des petits problèmes au niveau de la connexion Internet. Fait que Hugo va t'appeler sur ton téléphone. Puis on va faire ça comme ça. Là. Des fois, c'est la magie de la technologie. On va donc Hugo va t'appeler dans un instant. Oui, effectivement, crédit à Marco Stone parce que les Bruins s'en allaient un petit peu nulle part, je dirais, dans les dernières années. Oui, c'est une équipe qui a des joueurs de haut niveau. Pasternak, McAvoy, Swayman, ça part bien quant à ces trois-là, mais ils décevaient. Et là, Swayman en particulier a rebondi après une année très difficile. Pasternak

0: avec les Sabres de Buffalo, celle d'avant. Alors là, Boston, ils prennent une chance. Ils se disent, regarde, on a besoin d'ailiers, on a besoin de joueurs de talent pour donner une chance à notre équipe, pour aider notamment David Pastrnak, pour plus qu'il soit le seul. Donc les Bruins qui ont tenté leur chance avec J.J. Peterka, on verra ce que ça donne comme pari. Et sinon, ben une transaction mineure aussi là, mais ils ont un nouveau gardien substitut, Korpisalo. C'est plus lui, c'est rendu le jeune Michael DiPietro qui a quand même roulé sa bosse pas mal dans la Ligue américaine dans les dernières années, qui vont être leur gardien substitut.
1: On va le réessayer sur Zoom, Olivier, parce que le numéro ne marche pas. Fait que on va l'essayer sur Zoom.
2: Numéro marche pas, ça va pas bien.
1: Est-ce que tu, ben là, tu vois là, il semble correct, Nick.
0: Ah. Je pense que c'est
1: Pardon?
0: Réparé. Ça va, Nick?
2: Je suis là.
1: La connexion est beaucoup mieux en ce moment.
0: Okay,
1: ouais,
2: excellent.
0: Alors, tu peux poursuivre ce que tu avais à dire sur les Bruins.
2: Ben, j'allais dire, écoute, J.J. Peterka avec David Pastrnak, avec qui, j'imagine, on va joindre pour débuter. Je pense qu'il y a le potentiel définitivement de passer à l'étape supérieure. Je pense que Peterka, plusieurs le prenaient, le voyaient comme un marqueur potentiel de 30 buts. L'exercice n'a pas fonctionné nécessairement à ce niveau-là avec Utah, mais je pense sérieusement que Peterka avec un Pastrnak a le potentiel définitivement de passer à cette autre étape-là. Donc, sans dire que l'équipe a été merveilleuse au niveau des transactions, je leur donne un B comme grade, puis on va voir si l'équipe et si Marco Sturm sont capables, avec les éléments nouveaux qu'on a ajoutés, de faire passer cette équipe-là justement à l'autre étape et de la rendre parmi le top 3 de l'Atlantique.
0: Ouais, pour moi, c'est une équipe qui va encore se battre pour les séries. Il y a quand même beaucoup d'équipes de haut niveau dans l'Atlantique. Est-ce que ça va être assez pour le top 3 à suivre? Mais ils devraient être dans ce groupe-là, là, avec les Sénateurs, avec qui vont se battre pour les places 4 et 5. Maintenant, je veux qu'on passe aux Sabres de Buffalo, qui ont connu une saison formidable l'an passé. Première participation aux séries en 14 ans. Ils ont même gagné une ronde en série, justement, face aux Bruins. Mais là, faut pas se le mentir, ça a été un été décevant pour Buffalo. Tu perds Alex Tuck, tu perds Bowen Byram, qui ont pas nécessairement été remplacés. Je sais qu'on est allé chercher Olin Zellweger du côté des Ducks d'Anaheim, mais ce sont quand même deux rouages importants des Sabres qui quittent. C'est dur de penser qu'ils vont pas prendre un petit pas de recul au moins.
2: Ben, je pense que je te joins là-dessus, là. Zellweger peut-être a du potentiel, mais c'est pas nécessairement un gros bonhomme, 5 pieds 10 comme défenseur et tout ça. Lou Crevier, on va voir ce qui va arriver, ce qu'il va se pouvoir faire avec cette équipe-là, mais t'as raison. Remplacer Bowen Byram et Alex Tuck, on n'a pas trouvé la solution à l'extérieur et j'ai l'impression qu'il va falloir trouver des solutions à l'intérieur. Il y a quand même des jeunes, là, Zach Benson, Noah Oslund, Costelenius, qui ont tous le potentiel, mais est-ce qu'ils seront capables, justement, des gars dans la jeune vingtaine? Alors, on verra bien s'ils seront capables de maturer. Mais reste que après une année surprenante, incroyable, je me demande si l'équipe sera encore capable de maintenir ce rythme-là. J'en doute pour l'instant. Je leur donne un C comme grade, puis je vais souhaiter le meilleur pour le marché de Buffalo, parce que Dieu sait que eux crient famine au niveau de la participation aux séries. Est-ce que ça va pouvoir se poursuivre? J'en doute fort cette année. Je leur dis bonne chance, mais on va voir comment on va pouvoir faire justement grandir ces jeunes-là, comment on va pouvoir les entourer. Il y a du potentiel, reste à livrer la marchandise.
0: C'est encore une jeune équipe, Buffalo. Est-ce que pour toi, ça pourrait peut-être les affecter d'un point de vue moral, d'un point de vue confiance, justement, de ça a si bien été, puis là, tu perds deux joueurs, que c'est une équipe qui pourrait arriver un petit peu sur les talons en vue de la prochaine année?
2: Sans l'ombre d'un doute, quand tu perds des gros éléments comme ça, puis que ça prend des leaders, effectivement, il y a des jeunes, mais on se regarde, puis on dit, hein, on a-tu des leaders pour nous aider? La réaction sera importante, puis encore une fois, quand je dis de bien entourer les jeunes, c'est ça aussi, être capable, justement, de garder le focus, de ne pas baisser les bras quand il y aura des creux de vague. Bien des questionnements, pas de réponse pour l'instant. C'est un gros « mais ». On va voir si l'équipe sera capable, encore une fois, de maintenir le rythme, mais j'en doute fort.
0: Les nouveaux Sabres, on pourrait dire, ce sont les Red Wings de Détroit qui sont rendus à 10 années sans participer aux séries. Tu sais, sur papier, leur effectif, c'est pas la fin du monde comparé à la saison dernière, mais quand tu prends un pas de recul puis tu regardes le hors la glace, ce qui s'est passé à Détroit, Dylan Larkin qui demande une transaction, il est pas échangé finalement, Steve Yzerman qui se fait tasser, c'est pas Jojo ce qui se passe à Détroit présentement.
2: Effectivement, puis t'as pas trouvé de DG encore une fois. T'as des joueurs qui restent à signer, Simon Edvinson puis Alex DeBrincat, qui sont dans leur dernière saison avec leur présent contrat. L'équipe n'a pas été capable nécessairement d'amener du sang. Neuf Victor Albertson, Daniel Tarasov puis Keegan Colessard, c'est pas les gros chars comme on dit. Le départ de Patrick Kane et tout ça. Il y a tempête à l'interne, c'est sûr. Puis la demande de Larkin nous montre effectivement

0: organisation qui est pas au beau fixe. J'ai pas le choix de leur donner une note minime de C à ce niveau-là. Plusieurs choses à régler, plusieurs dossiers à régler, puis avec l'approche, évidemment, du camp d'entraînement, disons qu'on commence à se faire tard à ce niveau-là. Alors, je peux pas penser que Détroit pourra causer une surprise ou quoi que ce soit. C'est malheureusement une équipe qui s'en va pas dans la bonne direction. Hâte de voir qui on va trouver, justement, pour remplacer Steve Yzerman, mais il y a beaucoup, beaucoup, beaucoup de choses à faire avant de voir cette équipe-là parmi les meilleures de l'Atlantique.
1: Comment est-ce que tu penses que le dossier d'Alan Larkin va être géré d'ici le début de la saison? Bien évidemment, le nouveau DG va avoir une grosse job d'essayer de le convaincre de rester à Détroit, mais si jamais on trouve pas une transaction, tu sais, il va se présenter au camp. Dans quel état est-ce qu'il va être? Est-ce qu'il va se présenter au camp? Ça va être quoi la réception des coéquipiers, des partisans? C'est toute une distraction pour Détroit pour commencer la saison.
0: Je vois mal comment, à moins de rétablir les ponts, je vois mal comment on pourrait ramener un Dylan Larkin à l'interne, parce que veut, veut pas, un gars qui décide de décamper, je veux dire, il y a une réaction certainement dans le vestiaire. Alors, je vois mal comment on pourrait ramener Dylan Larkin au camp d'entraînement. Je me souviens, moi, les années où on avait eu Danny Heatley ici, puis même Eric Carson, mais Danny Heatley plus, qui avait demandé une transaction, puis on l'avait amené au début du camp, juste peut-être pour lui brasser la cage un peu, puis laisser ses anciens coéquipiers peut-être lui brasser la cage aussi. On l'avait sorti, mais on voyait qu'il y avait une atmosphère vraiment maussade qui était pas la meilleure, on s'entend, pour une équipe de hockey. Alors, Dylan Larkin, probablement le meilleur, même scénario, et le DG qui sera engagé, j'espère que ça va se faire plus tôt que tard, ouais, ben devra trouver une solution pour le séparer de la formation, puis trouver une transaction qui va faire affaire pour les Red Wings de Détroit. Alors, c'est pas Jojo, puis c'est une grosse épée de Damoclès qui plane sur cette formation-là.
1: Ouais, puis on pourrait même remonter dans le temps un petit peu, je sais pas si tu couvrais les Sénateurs à cette époque-là, mais Alexey Yashin aussi, qui s'était tout simplement pas présenté pendant une saison complète. C'est jamais idéal quand t'es ton joueur le plus talentueux qui veut même pas jouer pour toi.
0: Ben non, c'est ça, je veux dire. Puis là, les gars, je veux dire, si tu veux, il revient, c'est ce que tu penses qu'il va lui dire, il dit, pourquoi je jouerais avec toi? Non, ça, c'est pas une belle dynamique. Puis, ouais, c'est sûr et certain que ça fait pas plaisir à personne. Mais Dylan Larkin a mis cette équipe-là dans de beaux draps. Mm-hmm. Hâte de voir si les beaux draps vont être de retour avec le nouveau DG.
1: On va terminer avec cette équipe-là. Je veux qu'on se garde les autres pour demain, puis on va donner nos prédictions aussi. Ça, c'est peut-être l'équipe la plus haïe chez les partisans des Sénateurs maintenant, les Panthers de la Floride, évidemment, qui ont fait l'acquisition de Brady Tkachuk, le capitaine à Ottawa. Ça a été un été mouvementé pour les Panthers. Pas juste Tkachuk, mais Bobrovsky est parti. On le remplace par Jakob Markstrom. Quelques acquisitions de profondeur, notamment Radko Gudas, qui jouait ses dernières saisons avec les Ducks d'Anaheim. On est allé chercher un Lars Eller. Évidemment, il y a le retour des blessés qui va faire beaucoup de bien aux Panthers, mais on s'entend, c'est une équipe qui va être extrêmement dangereuse la saison prochaine.
0: Ah, écoute, ça fait peur. Puis le nouveau bad guy de la Ligue nationale de hockey, ce sont les Panthers de la Floride.
1: Ouais, c'est les vilains.
0: Brady Tkachuk, Jacob Markstrom, Radko Gudas, tu l'as dit, Akira Schmidt, Garnett Hathaway, Lars Eller. Lars Eller, que j'ai adoré ici avec les Sénateurs, certainement une très belle addition pour ton quatrième trio. Mais écoutez, le top 9 des Panthers de la Floride, certainement beaucoup d'éléments qui vont faire frémir l'adversaire. T'as pas le choix de penser que cette équipe-là a tout fait, s'est donné tous les outils pour redevenir une équipe championne, puis cette équipe-là va revenir justement dans le top de l'Atlantique, c'est garanti. Faut leur donner une grade A là-dessus, une note... je veux pas... Écoute, je vais leur donner une grade de A, mais je veux pas donner tout le crédit au directeur général,
1: non,
0: parce que... dans le cas de Tkachuk, là, tout ce qu'il a fait, lui-là, c'est attendre au bout de son bureau, puis il dit « Ah, ouais, Brady est libre comme ça, il est venu comme un beau cadeau venant du ciel. » Alors, ils ont fait des belles choses. Une équipe qui est championne récemment attire beaucoup. Alors, cette équipe-là va redevenir certainement une des meilleures de la formation après une année qui a été minée par les blessures. Sérieusement, c'est, je veux pas dire incroyable, mais c'est quand même une excellente formation sur papier qui s'est donné tous les outils pour faire un 180 pour l'année prochaine. Alors, j'ai pas le choix de penser que cette équipe-là va terminer encore une fois au top de l'Atlantique.
1: Puis tu sais, oui, sur papier, c'est une bonne équipe, mais après ça, il y a aussi une question de chimie. T'as Brady Tkachuk qui débarque dans le vestiaire, puis je suis pas en train d'insinuer que c'est un mauvais gars ou quoi que ce soit, mais il y a son podcast avec son frère qui risque de faire jaser énormément cette année. Comment est-ce que cette dynamique-là elle va s'insérer dans le vestiaire de vétéran des Panthers. Je suis curieux de savoir ça va être quoi la réception au sein des joueurs des Panthers de toutes ces possibles distractions-là que les Kachuk peuvent amener.
0: Pas certain que Brady va avoir toute la latitude qu'il avait du temps avec les Sénateurs d'Ottawa. La différence, c'est que je pense sérieusement que t'as une équipe, t'as une direction, puis t'as surtout un vestiaire plus fort. T'as le potentiel d'avoir le meilleur ou le pire dans cette histoire-là, tu l'as dit, parce que ce podcast-là pourrait devenir une distraction. Mais avec un vestiaire fort, avec de bons leaders, capables peut-être de baisser un peu la température quand on en aura de besoin. Pense pas que Brady puis son frère vont se promener avec leurs gros sabots dans un vestiaire comme les Panthers de la Floride, mais s'il fallait qu'on leur laisse un petit peu trop de cordes, faudra faire attention parce qu'on pourrait se pendre avec. Alors, on va souhaiter la meilleure des chances dans ce dossier-là. C'est bon pour la Ligue nationale de hockey, ce podcast-là. Ça met la Ligue puis le hockey sur la map. C'est bien cute, puis envoie donc. Mais ça sera important, justement, de bien entourer, bien cadrer ce dossier-là pour pas que ça devienne une foire. Évidemment, venir miner là, les succès sur la DAS.
1: Je te mets un peu sur le spot, là, puis c'est pas directement notre sujet, mais est-ce que tu as l'impression que les Sénateurs, ils ont donné trop de liberté à Kachuk puis qu'ils ont pas peut-être assez encadré toute cette situation-là puis qui lui ont donné trop de latitude pour faire un peu ce qu'il veut à l'extérieur de la glace avec le podcast et tout?
0: Sans l'ombre d'un doute. A été l'image, le capitaine de cette équipe-là pendant tellement longtemps. Puis c'est ça le problème avec les Sénateurs, c'est que on donne trop vite les rênes d'une équipe à un jeune leader qui n'est pas nécessairement mature pour ça. On lui a laissé beaucoup trop de place. On l'a laissé faire ce qu'il voulait. Les sénateurs dans tout ça ont été en position de faiblesse, on va le dire comme ça. Puis en tout cas, ça a été une leçon, j'espère, pour la formation à ne pas répéter. Quand il y aura un autre Brady Kachuk qui va s'amener, j'espère au moins qu'on va être patient. Puis la meilleure façon de le montrer à part de ça, c'est de procéder à la nomination d'un capitaine qui est là depuis longtemps. Je le dis, je le répète, Thomas Chabot doit être ton capitaine, sinon de transition, en attendant le prochain leader qui devrait être soit un Jake Sanderson, soit évidemment notre ami... je l'oublie. Voyons. L'oublier. J'ai une fois... Je tousse là.
1: Ah oui. Voilà. Oui. Voilà.
0: J'ai une crampe au cerveau.
1: C'est des choses qui arrivent.
2: Mais parfait. C'est vrai par contre. Puis dans la situation... Tu sais, Brady Kachuk, ça a été un couteau à double tranchant au final parce que les Sénateurs voulaient le garder, donc ils ont décidé de prendre la voie de « Hey, fais ce que tu veux parce que comme ça, tu vas rester. »
1: Tu veux que le gars soit heureux. Pis...
0: On a fait la même chose avec Carlson.
2: C'est ça.
0: Carlson, quand il est arrivé, « Vas-y, mon homme, t'es pas mature, mais on va te donner le capitaine pareil. » Puis le chien a pogné aussi.
2: Ouais.
0: Alors, c'est ça qu'on doit éviter. On a répété la même chose avec Brady Kachuk. Maintenant, calmons-nous un peu. Trouvons les bonnes personnes, faisons la transition en bonne et due forme.
1: Exactement. Très bien dit. Et ça tombe bien parce que demain, on pourra justement parler des Sénateurs. Sénateurs canadiens, Lightning et Leafs. On va revenir sur le mouvement que ces équipes-là ont fait ou pas pendant la saison morte. Les prédictions pour la division Atlantique. Merci beaucoup, Nick. On se reparle demain.
0: Salut messieurs, bonne journée.
2: Salut Nick, on se voit à l'ouverture du show demain.
1: Voilà, c'était Nicolas Saint-Pierre. Après la pause, hier, le Canadien a diffusé la bande-annonce pour le documentaire sur la reconstruction et ça nous a inspiré. Faire une petite rétrospective sur la saison. Quel moment, la saison dernière, est-ce qu'on a hâte de revoir? Quel moment est-ce qu'on n'a pas hâte de revoir? Quel moment est-ce que on a hâte d'être une petite mouche dans le vestiaire du Canadien et d'en savoir un petit peu plus? Ça s'en vient dans deux minutes.
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1: La bande-annonce pour la saison 3 de la série Reconstruction sur le Canadien de Montréal a été publiée hier. La série, les premiers épisodes vont être disponibles dès le 1er septembre. Il est peut-être temps de changer de nom, mais regarde, ça c'est juste un détail. Et le Canadien qui a accompagné la publication de ça avec une citation que j'ai bien aimée, une expression « Rome ne s'est pas construite en un jour, cette équipe non plus ». J'aime ça.
2: C'est, ouais, c'est,
1: trust the process.
2: Exact.
1: Exactement. Ça m'a donc inspiré un petit jeu, Hugo. On va tenter de se rafraîchir la mémoire et de peut-être se mettre l'eau à la bouche pour le documentaire. Quel moment de la dernière saison du Canadien est-ce que t'as hâte de revivre à travers le documentaire sur la reconstruction?
2: Ben, c'est sûr et certain, tu sais, la saison du Canadien a été marquée d'exploits individuels assez intéressants. Moi, le 50e but de Cole Caulfield.
1: C'est sûr. Le moment de la saison.
2: Exact. J'aimerais ça voir comment l'équipe l'a vécu, les plans qu'on va être capable de soutirer de cet événement-là, les réactions de Cole Caulfield avant, après.
1: Ouais, l'anxiété aussi peut-être dans les matchs précédents où il a pas été capable d'aller chercher son 50e, puis on s'entend que ça commençait un peu à peser lourd sur lui.
2: Exactement, ça a été quand même, c'est un bon point que t'amènes, le fait qu'on marque deux buts contre les Rangers, là, on était si proche, là, il y a quelques matchs justement, comme tu l'as dit, où on n'a pas marqué, et ensuite, on marque le 50e contre le Lightning au Centre Bell, ça a été assez impressionnant. Donc oui, j'ai vraiment hâte de voir et de revivre ce moment-là. Toi, ça serait lequel?
1: J'ai hâte de revivre le match 7 contre le Lightning, match 6 que les Canadiens auraient mérité de gagner, ils ont pas été capables d'aller chercher la victoire, un match qui méritait pas, c'est pas grave, ils l'ont gagné, puis l'émotion dans le vestiaire. T'sais, on a rapidement vu les vidéos être partagées. Martin Saint-Louis avec ses speeches enflammés, le Wolf of Wall Street il se frappait sur la poitrine comme ça. Juste de revivre et de baigner dans l'émotion des séries éliminatoires. Évidemment, celle contre les Sabres de Buffalo aussi, après le but gagnant de Alex Newhook dans le match numéro 7.
2: Mm-hmm.
1: J'ai déjà la chair de poule juste à repenser à ça, là. Ça va être cool. Ça va être excitant.
2: Nous voir Philippe Dano aller donner une pointe de pizza à Mike Nantes dans la conférence de presse. Mais c'est vrai, tu sais, puis c'est le fun de se remettre là-dedans parce qu'on a vécu tellement d'émotions liées à ça. C'est un excellent moment aussi. Ouais, ça va être... tout le parcours, on dirait éliminatoire du Canadien de Montréal a été une bulle tellement spéciale.
1: Ouais.
2: Donc ça va être intéressant de revivre ça, effectivement.
1: Quel moment est-ce que t'as pas hâte de revoir?
2: Ben écoute, moi j'y vais avec un peu la période creuse de Samuel Montembeau. Mm. J'ai hâte de voir comment on a géré ce dossier-là du point de vue de l'organisation. Peut-être des choses inédites par rapport à ça, même des réactions peut-être de Samuel Montembeau. En même temps, peut-être qu'on va pas voir ça du tout. Dans le documentaire, ça se peut aussi, mais je suis curieux de voir comment l'organisation a approché ça aussi, la situation avec Éric Raymond, Marco Marciano qui arrive, on renvoie Samuel Montembeau à Laval, il y a beaucoup de points intéressants par rapport au BV de Samuel Montembeau cette année, donc j'ai très hâte de ne pas revoir ça, de ne plus ressentir ça, mais en même temps de voir comment le Canadien a géré ce dossier-là.
1: Tu sais, le documentaire reconstruction, on sent que il y a peut-être un plus gros contrôle éditorial, par exemple, que d'autres choses qui ont été faites dans le passé, 24CH notamment. Mais si tu fais une rétrospective sur la saison, tu peux pas parler de la saison du Canadien sans parler des contre-performances de Samuel Montembeau. Donc pour moi, ils vont assurément aborder ça. Moi, j'ai la blessure à Alex Newhook. On voit même l'extrait là dans la bande-annonce quand il frappe sa jambe sur la bande face aux Stars de Dallas. C'était une fracture de la cheville, là, si je me trompe pas. Ça a vraiment coupé en deux la saison d'Alex Newhook, lui qui connaissait de si beaux moments avant de se blesser. On sent que ça a été très difficile pour lui, ça a été très difficile pour l'équipe. C'est jamais le fun quand un des gars de ton noyau se blesse. Ça a été le cas. J'ai pas particulièrement hâte de revoir ces images-là.
2: Mais c'est vrai, par contre, ça a été un moment charnière, surtout dans une saison où Alex Newhook, on sentait vraiment qu'il était là, qu'il était arrivé.
1: Ben oui.
2: Il jouait à la hauteur de son potentiel. Ouais,
1: ce qui est le fun de ce type de documentaire, c'est que ça nous permet d'entrer dans les coulisses, d'avoir accès à des choses qu'on n'aurait peut-être pas su autrement. Donc pour toi, est-ce qu'il y a un moment sur la dernière saison du Canadien que t'aimerais peut-être en savoir davantage, de vraiment être une petite mouche dans le vestiaire, dans les bureaux de l'équipe et savoir qu'est-ce qui s'est passé au juste?
2: Ben, c'est sûr que je suis curieux de voir comment on a concrétisé l'entente avec Lane Hutson.
1: Ouais, c'est bon ça.
2: Le début de la saison a été tellement atypique pour Lane Hutson. On sentait qu'il était distrait, qu'il était nerveux, qu'il avait peut-être pas nécessairement les touches de rondelles habituelles. Et que là, du moment où on a signé notre contrat avec les Canadiens, mais ça a été tout feu, tout flamme, 78 points, personne pouvait l'arrêter. Mais j'ai hâte de voir si on va avoir des coulisses de ça, des rencontres entre Martin Saint-Louis et Lane Hutson, entre Kent Hughes et Lane Hutson, des entrevues peut-être avec l'agent de Lane Hutson. J'ai hâte de voir ça, même les perceptions de Lane Hutson lui-même, comment il trouvait son jeu. Parce que c'est un défenseur calme, c'est un défenseur qui ne dit pas de niaiserie, ne s'échappe pas si tu veux, mais il est très concret. On l'a vu à quelques reprises cette saison, lorsqu'il était frustré de son jeu, il avait pas peur de le dire.
1: Mm-hmm.
2: Donc j'ai hâte de voir les coulisses de cette situation-là.
1: Ouais, y a-tu un moment où Lane a dit « Garde, je suis tanné des négos, là. Signons ce deal-là maintenant, je veux passer à autre chose, je veux jouer au hockey. » Tu vois, il y a plusieurs personnes sur la messagerie texte qui nous parlent de la gestion de Patrick Laine. C'est un bon point, ça.
2: Ça aussi, ouais, exact.
1: Il était prêt à revenir au jeu. Comment est-ce qu'on a dealé avec ça? Comment est-ce que il se comportait dans l'entourage de l'équipe malgré le fait qu'il était en santé mais qu'on voulait pas le faire jouer? Évidemment, c'est un dossier qui est quand même assez délicat. Est-ce qu'ils vont vraiment en montrer, quitte à peut-être s'exposer par rapport à des choses qu'il n'était pas nécessairement supposé faire?
2: Ouais.
1: J'ai hâte de voir. Moi, j'y vais avec la période creuse de Jakub Debeche. Puis tu le vois à un certain moment. Tu sais, si tu te rappelles, la saison passée, Debeche avait commencé, il était tout feu, tout flamme. Je pense qu'il avait gagné ses 6 premiers matchs ou quelque chose comme ça.
2: Quelque chose comme ça, ouais.
1: Et là, il y avait eu la défaite contre les Devils en prolongation. On se rappelle, il avait été très émotif après le match. Il avait même pleuré dans le vestiaire de l'équipe quand il parlait aux journalistes. Par la suite, ça s'était gâté pas mal, je dirais. Fin novembre, décembre aussi. À un certain moment donné, Jacob Fowler se fait rappeler.
2: Ouais.
1: On se dit même, écoute, c'est-tu la fin pour Debeche? Il va-tu aller à Laval? Finalement, non. Reprend son filet et devient le numéro 1 incontesté pour l'équipe jusqu'à la fin de la saison. En séries éliminatoires, il a été exceptionnel, Jakub Debeche. Donc, comment est-ce qu'il a vécu cette période creuse-là? On sait que c'est un sanguin, c'est un émotif, c'est quelqu'un qui vit ses émotions à 100%. Comment est-ce que la direction, les coachs ont géré ça avec lui? J'ai hâte d'en savoir un peu plus.
2: Ouais, moi aussi, parce que fait un moment dans la saison, Jakub Debeche avait eu comme un départ en 3 semaines et demie, là, en un mois. Là, ça avait été épouvantable. On savait pas comment gérer ce dossier-là. Et moi aussi, comme je suis curieux de voir le processus psychologique qu'il a pris pour être capable de revenir au sommet et d'être le meilleur gardien possible pour le Canadien cette saison. Et par la suite, ben, il est capable de dénicher son contrat et de s'établir vraiment comme numéro 1. Mais c'est une bonne période, ça, vraiment. J'ai hâte de voir tout ça. Mais ouais, honnêtement, chapeau à la réalisation. Ça a l'air superbe, là, cette troisième saison-là.
1: Ouais, ça donne envie de l'écouter.
2: Ouais.
1: Pascal nous parle aussi de Brandon Gallagher à la fin d'année quand on l'a laissé de côté. Est-ce qu'on va avoir accès à sa conversation avec Martin Saint-Louis, aux discussions qu'ils ont eues? Ce serait le fun, un petit peu, d'en savoir un peu plus sur cette situation-là.
2: Ben
1: après
2: oui,
1: la pause, vous le savez, l'Omnium Banque Nationale bat son plein présentement. Journée un peu décevante pour les Canadiens hier, mais bonne nouvelle. Félix Auger-Aliassime commence son tournoi aujourd'hui. Après la pause, on en parle avec l'analyste de tennis et l'ancien entraîneur Sylvain Bruneau.
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1: Montréal vibre présentement au rythme du tennis avec l'Omnium Banque Nationale et pour l'occasion, on en parle avec quelqu'un qui a côtoyé, qui a coaché plusieurs grands athlètes du tennis canadien, Eugénie Bouchard, Bianca Andreescu notamment. Il est aujourd'hui analyste. C'est Sylvain Bruneau. Salut Sylvain, comment ça va?
7: Ça va bien, toi?
1: Ça va super bien, merci. Pas le choix pour commencer de parler de Gabriel Diallo. Écoute, c'était pas facile à voir hier. Il a dû malheureusement déclarer forfait de son affrontement face à l'Italien Luciano Darderi. Et c'est dommage parce que, bon, il est à la maison, il est chez lui. On dirait que c'est une accumulation de résultats décevants pour Gabriel Diallo cette saison.
7: Oui, en fait, une saison un peu difficile avec quand même des blessures pour Gabriel, qui le ralentit grandement. Et puis, et là, surtout que ça se produit tout ça à Montréal, alors qu'il y avait eu un beau premier tour. C'était incroyable de voir revenir en soirée, remporter son match en 3 manches, surtout quand on connaît l'histoire de Gabriel. Hein. C'est vraiment quelqu'un qui a pris son tennis, entre autres à Montréal, dans ce centre, il vit à côté. Et là, se retrouve au deuxième tour et une blessure de la sorte, c'était très triste.
1: Ouais, on pourrait dire un petit peu la même chose aussi de Denis Shapovalov, où a de la misère peut-être à retrouver les sommets qu'il a déjà connus un petit peu plus tôt dans sa carrière. Il s'est repris quand même dans les dernières années, mais qu'est-ce qui explique pour toi qu'un gars comme Denis Shapovalov, qui lui aussi a été forcé d'abandonner hier, n'est pas capable peut-être de retrouver les sommets qu'il a connus quand il était plus jeune?
7: Oui, effectivement, c'est un joueur qui a monté très vite avec un talent énorme, Denis Shapovalov, et puis il a eu de la difficulté à se maintenir au niveau, c'est une chose, on dit, on le répète souvent, l'ascension, c'est une chose, de se maintenir, c'est une autre. Et puis peut-être dans son cas, ben c'est, ouais, son talent est fantastique. La discipline, peut-être, la régularité, c'est vraiment en dedans aussi. Donc on a ici et là, des beaux résultats de la part de Dennis, notamment la semaine dernière. C'est une bonne semaine à Los Cabos, fait la finale. Mais incapable de se présenter comme le font les meilleurs sur à peu près chacun des tournois, puis d'avoir quand même là une régularité dans les résultats sans nécessairement être en finale ou remporter chacun des tournois où on se présente, mais d'être souvent sur un quart de finale, une demi-finale. Non, on a des bons moments, des mauvais moments. Je pense que dans son cas, ben ça reflète son jeu. Hein. C'est un jeu extrêmement électrisant, très offensif, avec une grosse prise de risque. Il y a des journées où ça fonctionne bien, il y a des journées où il est très irrégulier.
1: On dirait que c'est quand même un scénario qui se répète souvent au tennis, où il y a des athlètes qui vont débarquer et vont connaître des premières années vraiment impressionnantes, exceptionnelles sur le circuit de l'ATP ou de la WTA, vont commencer tout feu, tout flamme, et par la suite, ça va être difficile. Qu'est-ce qui explique que c'est un sport où maintenir la constance, maintenir le niveau qui permet de vraiment être compétitif tournoi après tournoi est si difficile?
7: Ben oui, écoute, je dirais que le facteur le plus important, peut-être pour expliquer ce que tu décris très bien, c'est que lorsque les joueurs, Dennis allait être un exemple, mais on en a eu d'autres au Canada, puis il y en a d'autres évidemment qui ne sont pas du Canada, c'est que tu arrives sur le circuit, tu as une très belle carrière junior, tu arrives avec peu d'attente, mais peu de pression, parce que tu arrives avec le rôle du négligé sur plusieurs matchs. Et puis là, ben il y a une explosion qui se fait. On l'a vu avec Dennis, on l'a vu avec Félix, avec Bianca, avec Eugénie, avec Leila Fernandez, à des ascensions extrêmement rapides que la plupart des joueurs canadiens ont connues. Même Gabriel. Gabriel, c'est un peu différent. Il a passé par le collège américain, mais lorsqu'il fait son transfert chez les professionnels, la montée était rapide. Mais on parle pas là d'un joueur qui a quand même eu des énormes résultats du l'avant comme Dennis ou d'autres. Et donc on arrive, on explose, on a des résultats incroyables. Et puis après, ben, notre rôle change, parce que au lieu d'être le chasseur, d'être le joueur négligé qui a peu de pression sur lui, ben il y a une balance, il y a une bascule, on est attendu, les joueurs nous connaissent davantage, et puis là, faut apprendre à défendre les points, se retrouver un an plus tard sur un tournoi où on a fait un très bon résultat, sachant que si on n'a pas le même résultat, notre classement peut écoper. Donc, toute cette dynamique-là change. Alors, je te dirais que pour Félix, ça a été plutôt bien réussi, évidemment, mais pas pour chacun des joueurs. Et ça, ben, là, j'ai pris l'exemple des joueurs canadiens, mais c'est un fait connu. Bon, pour un Alcaraz ou un Sénard, ça n'a pas été aussi un enjeu, mais pour plusieurs, ça en est un.
1: Parlons-en justement de Félix. Il semble avoir pris un pas de géant dans la dernière année, là. Tournoi après tournoi, il est dangereux, il a eu des parcours super impressionnants en Grand Chelem plus tôt cette année. C'est un joueur qui a pris de la maturité dans les dernières années. Pourquoi est-ce que, selon toi, le déclic a enfin eu lieu dans le cas de Félix?
7: Ben, un déclic. Oui, on peut dire qu'il a passé à une autre... il a franchi une autre étape dans son... dans sa carrière, effectivement. Mais bon, Félix, là, depuis 19 ans, il se maintient. Il y a eu des petites baisses, mais il se maintient top 30 tout le temps avec des points dans le top 10, maintenant quatrième mondial. Ben, je pense que ça s'est un peu amorcé en fin d'été l'année dernière, lorsqu'il a bien fait à Cincinnati. Il a fait un excellent tournoi au US Open avec des grosses victoires, des victoires sur Zverev, Desménard, Roublev, stoppé en demi-finale par Yannick Sinner. Et là, il y a eu, je pense qu'il y a eu comme quelque chose, un déclic mental, plus que dans son jeu. Quoi qu'il jouait de façon très offensive, on peut plus offensive sur la fin de l'année, on peut expliquer ça parce qu'il était peut-être dans un état de confiance, mais et je pense qu'on a emmené ça avec lui là sur le reste de l'année. Et puis les ambitions deviennent claires, parce que lorsque tu as un joueur qui, comme Félix, va s'incliner en quart de finale à Roland-Garros, sur un match qu'on disait prenable, oui, contre Coboli, c'est clair, et que là, il y a peut-être une route là, qui se ferait à lui jusqu'en finale, puis pourquoi pas contre Zverev qui avait jusque-là jamais remporté le titre. Peut-être que ça pourrait être le tour de Félix. Il n'y arrive pas. Son discours aussi après en point de presse, il nous démontre à quel point qu'il est vraiment déçu et atteint de pas avoir été à la hauteur sur ce match-là là, où il y avait une opportunité. Pour moi, ça démontre que là on était chez Félix, tout satisfait avec un joueur du top 10 avec une carrière exceptionnelle. On veut davantage, on veut vraiment aller pousser jusque plus haut. Le changement d'entraîneur aussi me confirme ça, parce qu'on a fait un beau parcours avec Frédéric Fontan. Et probablement qu'on va tenter d'aller chercher un entraîneur qui a remporté un grand chelem comme joueur, ou qui a accompagné des joueurs à remporter un tournoi du grand chelem. Donc les ambitions semblent changer chez Félix. Et puis je pense qu'évidemment, il en est capable.
1: Et tout ça coïncide avec l'Omnium Banque Nationale pour lui. Ça commence aujourd'hui face à Titouan Droguet. Félix Auger-Aliassime est la deuxième tête de série, notamment à cause des absences de Yannick Sinner et de la blessure à Carlos Alcaraz. Il va y avoir de la pression, étant donné son rang, être la deuxième tête de série. Il est chez lui, à Montréal. Toi, tu en as coaché plusieurs des athlètes qui ont évolué devant les siens, que ce soit à Montréal ou Toronto. Comment est-ce qu'un entraîneur, comment est-ce qu'un entourage d'un joueur, un athlète, approche ce type de situation-là, de t'es chez toi, mais t'as beaucoup de pression pour performer aussi?
7: Oui, et évidemment, là, il se retrouve le seul Canadien en liste avec la défaite de Gabriel, Denis et les autres hier. C'est pas facile, et parce qu'on a peu de tournois au Canada, évidemment, donc c'est pas comme si on est sur d'autres pays où il y a deux ou trois ou quatre tournois. Les Américains ont quand même, oui, ils ont le US Open, mais il y a New Orleans, il y a Miami, il y en a d'autres, Dallas et compagnie, Washington. Donc, on peut se présenter chez soi plusieurs fois dans l'année puis se reprendre. Alors que pour Félix, de jouer à Montréal, c'est une fois tous les deux ans. Ça veut dire que t'espères que ça se passe très, très bien. Et c'est un fait. On peut pas passer à côté. Il y a beaucoup d'attentes. Félix, lui, a ses attentes. Les fans ont leurs attentes. Ouais. Le tournoi aussi espère, parce qu'évidemment, un Félix, on sait là, ce qui s'est passé avec Victoria Mboko l'an dernier, ce que ça peut faire pour le tournoi si Félix pousse bien. Maintenant, son rôle est complètement différent que celui de Victoria. Victoria, l'an dernier, n'avait pas d'attente. Chaque victoire était une surprise. Donc, elle jouait toujours la joueuse négligée. Quel parcours quand même. Alors que Félix a réussi deuxième tête de série déjà sur son match ce soir. Il joue contre un joueur qualifié qui est très bon. Hein, Titouan Droguet, c'est un très bon joueur. C'est pas un joueur qui a la fiche de Félix, mais qui peut qui se sont affrontés d'ailleurs un peu plus tôt cette année. Félix a remporté le match en trois manches avec des prix d'égalité dans ce match. Donc c'est même pas gagné déjà ce premier match. Il faut faire attention parce que ça peut avoir un effet profitable. Toute la foule là, qui va être, j'imagine que le stade va être plein, il va avoir énormément d'énergie, ça va être électrisant. Donc on espère, et il en est évidemment très capable, que Félix va utiliser tout ça à son avantage. Et non pas l'inverse. On a vu parfois, on se rappelle il y a deux ans, quoi, qu'il était très fatigué après les Olympiques. Là, il s'était présenté un peu sur les genoux pour son match contre Cavalli. J'ai bon espoir, justement, avec, tu mentionnais, le fait qu'il a passé à une autre étape, qu'il est en confiance, et il cogne à la porte. J'ai bien confiance qu'il va être capable de bien gérer ça, utiliser ça à son avantage, toute cette attention et la chaleur du public.
1: Ce serait toute une histoire sérieuse s'il est capable de faire un beau parcours comme ça à Montréal, peut-être. Qui sait, de gagner un tournoi, là, la validation, la consécration de Félix Auger-Aliassime à Montréal devant ses partisans, ce serait une des belles histoires du sport canadien, je pense, des dernières années. Je veux qu'on regarde du côté de Toronto maintenant. Leila Fernandez aussi, elle entre en action aujourd'hui. Quelles attentes est-ce qu'on peut avoir pour Leila dans ce tournoi?
7: Écoute, pour Leila, c'était une année aussi correcte. Rien d'extraordinaire. On a des victoires ici et là. On n'a pas réussi à pousser en profondeur dans les grands chelems en deuxième semaine. L'an dernier, elle s'est présentée à Montréal. Elle avait très bien joué à Washington. Elle avait remporté le titre. Ça avait été d'ailleurs un enjeu. Cette année, c'est pas le cas. Peut-être un peu moins d'attente de jouer à Toronto. Elle n'a pas remporté un titre. C'est une joueuse qui est capable. Elle a plusieurs bonnes victoires contre les membres du top 10, du top 15. Donc, on sait que sur une journée donnée, elle peut battre à peu près n'importe qui. Ça serait possible qu'en ce moment, on parle beaucoup de Félix. Elle est un petit peu une joueuse oubliée et qu'elle soit capable de faire un grand coup à Toronto. Est-ce qu'il y a des indicateurs comme Félix qui nous dit que ça devrait se produire? Non, pas vraiment. Mais c'est tout le temps, elle est là, une joueuse là, qui est sur chaque match, qui est toujours présente. C'est vraiment l'exemple parfait là, de la joueuse qui est disciplinée, qui est toujours, toujours mentalement sur chacun de ses matchs. Donc, on espère là, qu'elle va se retrouver, puis capable de faire de tennis qu'elle nous a déjà fait. Ouais.
1: En terminant, Sylvain, bon, on le sait, il y a beaucoup de discussions présentement à Montréal à tout ce qui a trait aux rénovations potentielles du stade IGA, avoir un toit rétractable. On le sait, Valérie Tétrault, elle a été très ouverte par rapport à ça. Les dirigeants sur la WTA et l'ATP aussi. Bon, j'imagine évidemment que t'es en faveur de ça, mais je suis plus curieux de savoir pour un entraîneur qui doit gérer un athlète, l'incertitude, par exemple, d'avoir des matchs qui sont repoussés à cause de la pluie, d'avoir un calendrier qui est chamboulé comme ça, à quel point est-ce que quand tu débarques dans un gros tournoi, un Masters Mill, et tu dois faire face à cette incertitude-là, est-ce que ça peut avoir une influence sur les performances d'un athlète?
7: Ben, c'est un atout de savoir que lorsque tu es programmé sur le court central, que tu es certains joueurs, là, c'est ta question. On a vu la pluie sur les deux derniers jours à Montréal qui ont tout chamboulé. Donc, c'est certain que c'est un atout pour le tournoi, c'est un atout pour la télévision, c'est aussi un atout pour les quelques joueurs qui sont cédulés sur une journée sur un terrain où il y a un toit à ce niveau, on est capable de s'adapter. Ceci dit, si on regarde les autres tournois de catégorie 1000, et ça va peut-être venir, mais le tournoi de Miami, le tournoi d'Indian Wells, le tournoi de Rome, le tournoi de Monte Carlo, le tournoi de Cincinnati n'ont pas de toit. On a un toit à Madrid, mais je pense que c'est là où on s'en va. Peut-être qu'on veut ici à Montréal être leader de ce côté. Les Grands Chelems, c'est réglé. Tous les tournois du Grand Chelem se sont munis de deux terrains minimalement avec un toit. Et ce serait bien pour le tournoi de Montréal. Pour les joueurs, ben on aime bien parce que c'est sûr qu'on préfère pas passer la journée à attendre son match puis d'être assuré de jouer. Mais encore là, on n'est pas capable de mettre des toits sur tous les terrains. C'est sur un terrain à Montréal. Et les joueurs qui sont sur le court central, ben oui, aimeraient ça avoir une journée où on est assuré de jouer dans les journées qui sont plus grises.
1: Ouais, on souhaite vraiment que ça débloque bientôt parce que, écoute, je ne sais pas si c'est un scénario potentiel, mais la pire chose, ce serait bien évident de perdre ce tournoi-là qui est si cher pour les Montréalais. C'est tellement un bel événement qui revient à chaque année. C'est super apprécié de la part des partisans ici. Et ce serait catastrophique de potentiellement perdre l'Omnium Banque Nationale. Donc, ça va être à suivre. Merci beaucoup, Sylvain, pour ton temps. C'est super apprécié. On se reparle peut-être un peu plus tard dans le tournoi.
7: Ça m'a fait plaisir.
1: Merci. Merci beaucoup. Alors voilà, c'était Sylvain Bruneau, ancien entraîneur de tennis, qui est aujourd'hui analyste. On va prendre une petite pause. Au retour, Hugo, tu sais, souvent on parle du fameux no man's land dans le monde du sport. Des équipes qui sont peut-être pas assez bonnes pour vraiment aspirer aux grands honneurs, mais pas assez mauvaises pour repêcher haut et pour entamer une reconstruction. Il y en a plusieurs qui sont dans cette situation-là en ce moment dans la LNH. Lesquelles? Est-ce qu'elles vont être capables de s'en sortir? On en parle dans deux minutes.
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1: La pire chose dans le sport, c'est d'être dans le no man's land. T'es pas assez bon pour aspirer aux grands honneurs, mais t'es trop mauvais non plus pour avoir un haut choix au repêchage. Et dans The Athletic, le journaliste Armand Dayal y est allé d'un recensement des différentes équipes qui, selon lui, sont dans le no man's land. Et on va essayer de faire une analyse pour voir lesquelles vont être capables de s'en sortir, lesquelles vont rester dans cette position-là et lesquelles, ben, peut-être que ça s'en va dans la mauvaise direction. Je veux qu'on commence avec les Kings, qui sont peut-être dans le meilleur tiers du no man's land, parce que ça reste qu'ils font les séries. Mais ça fait 5 années de suite qu'ils se font sortir en première ronde en série. Cette année, ça a été expéditif, balayage face à l'Avalanche du Colorado. C'est la plus vieille équipe de la LNH. T'as pas de relève au centre pour remplacer Andy Kopitar. Pas une super bonne banque d'espoir. J'ai de la misère à voir où est-ce que les Kings s'en vont, là. C'est du patchage de trous annuellement.
2: Oui, c'est ça, mais c'est parce qu'on s'est tellement fié à un vieux groupe de joueurs qui ont connu tellement de succès que là, c'est difficile de récupérer. Écoute, je vais faire un parallèle. Dis-moi si tu me rejoins là. Je trouve que la situation des Kings ressemble un peu à celle des Pingouins. La seule différence, c'est que celle des Pingouins ont une meilleure banque d'espoir que les Kings de Los Angeles. On retrouve des joueurs vieillissants.
1: Des légendes. Mais c'est vrai, ils ont Doughty encore.
2: Ils ont Doughty encore. Mais, tu sais, au niveau des gardiens de but, on sait pas trop qu'est-ce qui se passe là. Tu sais, les Kings ont pris des chances sur des vieux gardiens qui ont connu une bonne saison, que ça s'est atténué après. Mais t'as raison, dans le sens que on est trop commis avec des vieux joueurs pour comme les laisser aller ou essayer de trouver une valeur.
1: Ben oui, et puis le meilleur exemple, c'est la date limite. Ils sont allés chercher Artemi Panarin.
2: C'est ça, exactement. Et là, on essaye de... Bon, pendant, on a André... Ah non, mais là, Kuzmenko rendu à Pittsburgh, mais on avait Kuzmenko, mais effectivement, et là, on a des jeunes joueurs qui se développent pas assez à notre goût. Et on a pris des rites. Avec Turcotte, ça va jamais vraiment.
1: Non, Quentin Byfield, ça déçoit. Je pense que c'est un bon deuxième centre. C'est pas un premier centre. Puis t'as raison que les Kings, un peu comme les Pingouins il y a plusieurs années, auraient probablement dû prendre la décision. Regarde, on va échanger Doughty, on va échanger Kopitar. Puis oui, ça va faire mal, mais ça va nous permettre peut-être de couler un petit peu plus, aller chercher des hauts choix, puis de ressortir de ce meilleur. C'est pas ce qu'ils ont fait. Et ça va leur faire mal. Dans pas long, là, les Kings risquent de vraiment descendre au classement. L'équipe qui, pour moi, est l'exemple parfait du No Man's Land, c'est le Kraken de Seattle. Écoute, tu mets l'expression No Man's Land dans le dictionnaire et t'as une photo du logo du Kraken.
2: Ouais, absolument.
1: Ils ont pas de talent élite, mais ils ont assez de joueurs corrects, de joueurs de deuxième trio, de 3-4e défenseur pour faire en sorte que ils sont pas non plus dans les bas-fonds de la LNH. Ils ont pas repêché dans le top 5 depuis 2022.
2: Mais non, mais c'est vrai, t'as raison. Puis c'est une situation tellement particulière. On dirait qu'on a, au sein de l'alignement du Kraken, on a tellement de joueurs qu'on se croise les doigts que ça va marcher.
1: Ah ouais, on espère encore Shane Wright, puis Matty Beniers. Puis je sais qu'ils ont quelques espoirs quand même assez bien qui s'en viennent. T'sais, on a échangé Jake O'Brien.
2: Ouais, mais... il va être bon lui, mais tu sais, Berkeley Catton déjà. Bon, on a fait l'acquisition de Bobby McMahon, ça a pas été mauvais, il a été quand même bon dès qu'il est arrivé, mais on s'entend que tu devrais pas mettre tous tes espoirs sur un Bobby McMahon, sur un... Mais là, Jared McCann, ça va bien, mais là, Maki Samoskevich vient d'arriver dans le club.
1: C'est un autre exemple,
2: là. Ça va être une autre pression supplémentaire sur Maki Samoskevich.
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1: 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Bon jeudi tout le monde, bienvenue dans une autre belle édition du Club du matin. Olivier Paiement avec vous pour les 4 prochaines heures. Merci d'être là, peu importe où vous êtes, peu importe de où vous nous écoutez. De Montréal au 91.9, Québec 100.9, Gatineau 96.5, sur l'application mobile de BPM Sport ou encore sur notre diffusion en direct sur YouTube. Et comme à l'habitude, ben, je suis avec mon acolyte Hugo Reich. Comment ça va, Hugo?
2: Salut, Olivier, ça va super bien, toi?
1: Ça va très bien, merci. Très belle journée, enfin, là, ça a fait du bien, du gros soleil. Faisait chaud. Ben, ça a donné droit à du tennis à l'Omnium Banque Nationale. Mm-hmm. Pas nécessairement beaucoup de bonnes nouvelles de ce côté-là. On va y revenir un peu plus tard à l'émission. On a tout un show aujourd'hui. Très, très, très chargé d'entrée de jeu. On va jouer un petit peu à Cupidon, Hugo et moi. Je sais que c'est vraiment pas le temps de la Saint-Valentin, mais pas grave. Il y a des agents libres qui ont toujours pas signé. Il y a des joueurs qui devraient être échangés bientôt ou qui pourraient être échangés bientôt, qui ont toujours pas été transigés. Ben, Hugo et moi, on va y aller des meilleures destinations possibles pour ces joueurs-là. Ça s'en vient d'entrée de jeu à l'émission. On va parler évidemment de NFL. Stephon Diggs qui a signé avec les Commanders de Washington. Aaron Donald a obtenu un essai avec les Rams hier. On dirait vraiment que Donald va se joindre à cette super équipe qu'ils sont en train de bâtir du côté de Los Angeles. On va revenir sur l'actualité dans le baseball majeur. Ça a été toute une journée hier pour les Blue Jays notamment, mais on a eu le droit à un choc de titans là, entre les deux favoris pour le titre de joueur le plus utile dans la nationale, Shohei Ohtani et Pete Crow Armstrong. Nicolas Saint-Pierre va venir faire son tour comme à l'habitude. Marco D'Amico va être là aussi. On a une entrevue aussi avec un joueur de hockey, un Québécois, Maverick Lamoureux. Ça en vient dans à peu près 2 heures. Maverick, qui fait partie de l'organisation du Mammoth de Utah, a joué un petit peu aussi dans la Ligue américaine avec eux l'an passé, fait que j'ai hâte d'y parler. T'sais, c'est un jeune joueur qui fait partie de ce groupe-là dans l'organisation du Mammoth. Il cogne à la porte à temps plein de la Ligue nationale de hockey. Il va nous parler de comment ça se passe son été, de comment ça se passe le hockey à Utah, la vibe dans la ville, comment l'énergie elle est dans le vestiaire et tout ça, la culture qu'ils ont réussi à bâtir. Jean-Sébastien D aussi s'amène un peu plus tard à l'émission. Passez une belle journée hier, mon Hugo.
2: Oui, monsieur. Il faisait beau hier, donc on en a profité. On est allé jouer au baseball un peu. On est allé frapper des balles, lancer des balles. Ouais, mais tu vois, ça fait longtemps que je l'avais pas fait, fait que j'étais content, puis j'ai eu un petit incident de spikeball, je sais pas si je te l'avais compté, non. Je me suis foulé un orteil en fin de semaine au spikeball.
1: Ah, ça c'est très viril.
2: Ouais, donc, ouais, avoue, hein, c'est la meilleure blessure au monde, mais bref, là, je peux mettre un peu plus de bout dessus, je peux être plus actif sur mes pieds, donc j'ai décidé de faire ça, et là, aujourd'hui, il va faire moins beau en fin de journée, donc c'est sûr que je m'en vais voir un film au cinéma, et là, j'hésite entre 2 films. Soit aller voir The Odyssey, que j'ai pas vu encore, j'ai eu juste des bons commentaires, mm-hmm. ou Spider-Man.
1: Écoute-moi, moi j'ai vu l'Odyssée, j'ai adoré, je l'avais raconté la semaine passée, je suis vraiment pas un gars de films de super-héros. Fait que je te... Non, Spider-Man, pas tant mon truc. Fait que je te conseille d'aller voir l'Odyssée.
2: Okay.
1: Peut-être que les gens peuvent nous donner un coup de main, là, parce que c'est vraiment les deux gros films de l'heure en ce moment. Là, ça bat des records au box-office. Ça fait longtemps en fait qu'il y a eu deux films en même temps au box-office qui ont eu autant de succès. Là, faut retourner à avant la pandémie. Fait que les cinémas sont remplis, c'est cool. Si jamais vous aimez Spider-Man, j'ai aucun problème avec ça. Mais moi, les super-héros, tout ce qui est fantastique, là.
2: C'est pas ton
1: quoi
2: affaire.
1: Que je sais qu'elle a dit ça aussi. C'est de la mythologie, là. Fait que mon argument tient pas vraiment. Mais moi, je te conseille d'aller voir l'Odyssée.
2: Parfait. Je prends ça en considération. Toi, c'était comment ta journée hier?
1: Ça a bien été. Mais il y a peut-être un pigeon qui est mort à cause de moi.
2: Hein?
1: Je te raconte ça.
2: Ouais, vas-y.
1: Avant que vous m'accusiez de cruauté animale, là. Donc hier, ben, je reviens chez moi, là, en soirée. Puis je sors dehors pour m'installer parce que je voulais lire sur mon balcon. Puis là, je vois qu'il y a un pigeon qui est sur la balustrade, sur la rampe de mon balcon. Ouais. Je suis comme, OK, va-t'en, pigeon, là, tu sais. Puis il part pas. J'essaie d'y faire peur, j'essaie de le faire dégager, il bouge pas.
2: Check.
1: Il me regarde. Il dandine un petit peu, mais il veut pas partir s'envoler, ce qui est quand même surprenant parce qu'on s'entend que c'est assez peureux, les pigeons. Puis moi, j'aime pas ça, là. Ma mère, elle m'a toujours dit que les pigeons, c'est comme
14: des rats qui volent, là. Elle a peut-être un peu exagéré, mais en tout cas, ça fait en sorte qu'aujourd'hui.
2: On sait pas que ça peut transporter.
14: Fait que là, exactement. Fait que là, je me dis, bon, je vais trouver une autre façon de le faire déguerpir.
2: Ouais.
14: Je suis allé chercher un push-push. Là, je me mets à l'arroser. Il part toujours pas.
2: Ben, voyons donc.
14: Comme, ok, ben, il y a peut-être quelque chose d'abord.
2: Ouais.
14: Peut-être une aile qui est brisée ou quelque chose. Il est peut-être en douleur, peu importe. Parce que, tu sais, il bougeait avec ses pattes, puis il essayait un petit peu de voler, mais il avait pas l'air d'être capable.
2: Tiens.
14: Là, je suis comme, ok, ben peut-être que je vais essayer de l'aider à la place de le forcer à fuir.
2: T'es gentil.
14: Fait que là, ma blonde, elle arrive un peu plus tard, elle finit de travailler. Puis on est comme, bon, ok, on va mettre des gants, on va le prendre, puis peut-être qu'on va le mettre dans une boîte, on va lui donner de l'eau, puis après un certain temps, il va être capable de partir. Évidemment, moi, je l'ai pas pris parce que ça me dégoûte.
2: Ouais.
14: Fait que là, ma blonde, elle met des gants, puis à la seconde où elle arrive pour le prendre, il part, il s'envole. On est comme, ah, bonne nouvelle. Là, il commence à faire noir, mais je te dirais qu'à peu près... Puis il s'en va de l'autre côté de la ruelle, vers la maison de l'autre bord. À peu près 3 secondes plus tard, on entend un immense... BAM! On n'a pas vu ce qui s'est passé exactement parce qu'il faisait noir.
2: Oh non!
14: Mais avec ce son-là, je m'imagine qu'il a peut-être foncé dans...
2: C'était pas convaincant.
14: Un mur ou quelque chose, puis que le pigeon a peut-être pas survécu. Fait qu'on a peut-être précipité quelque chose qui était pas supposé.
2: Ça, c'est fou, faire. Hein. On dirait que depuis une semaine, t'es comme un refuge à animal. T'essaies de prendre soin des animaux errants. Puis là, finalement,
14: t'adopter un chien. Ça passe pas toujours bien, là.
2: Aïe, aïe.
14: Ouais.
2: Ouais. Pauvre pigeon.
14: Fait que si jamais vous trouvez un pigeon, c'est peut-être à cause de moi.
2: Ok. En tout cas, on va garder l'œil ouvert.
14: Exactement.
2: Par rapport à ça.
14: Ok, assez pas. On parle beaucoup d'animaux.
2: On
14: hein,
2: parle
14: pour
2: beaucoup
14: commencer.
2: D'animaux. C'est thématique animale cette semaine. C'est correct.
14: C'est correct.
2: Ben ouais.
14: Puis ça s'est bien passé avec mon nouveau chat hier. Il commence à s'acclimater.
2: Ouais.
14: Moins stressé.
2: T'as moins réveillé cette nuit?
14: Il m'a vraiment moins. Ben on a fermé la porte.
2: Ok, c'est ça.
14: Ben tu sais, là, il commence à nous coller et tout. Ça se passe très, très bien.
2: Très cool.
14: Ce qui se passe bien aussi, c'est que ça part pour l'édition. Du 6 août 2026 dans le Club du Matin. Hier, dans la Gazette, je lisais un texte de Herb Zurkowski où il parlait du dossier de Patrick Laine. Parce que on est quand même le 6 août et Patrick Laine a toujours pas signé de contrat. En soi, c'est pas si surprenant que ça, étant donné son historique de blessures. Il a seulement joué 5 matchs l'an passé et Patrick Laine s'est blessé essentiellement chaque saison. Depuis qu'il est arrivé dans la Ligue nationale de hockey. Enfin, il a disputé 2 saisons complètes, c'est tout. 3 saisons complètes, pardon. Bref, c'est pas si surprenant en soi, surtout que c'est un joueur assez unidimensionnel. Il peut t'aider sur le jeu de puissance, à part ça, pas tant que ça. Puis Zurkowski a noté que depuis le début de l'été, il y a quand même plusieurs équipes qui ont été liées à Patrick Laine. Les Rangers, le Wild, le Lightning, les Leafs, les Flyers. Puis, quand tu y penses, c'est quand même toutes des destinations qui ont du sens parce que il coûterait pas cher. Le risque est pas immense. Tu sais, tu l'invites à ton camp ou il te donne un contrat d'un an. Si ça marche pas, ben tant pis. Si ça marche, tant mieux. On connaît le potentiel de Patrick Laine. Il a quand même marqué 20 buts en 52 matchs il y a 2 ans avec le Canadien. Mais ça m'a donné une idée, Hugo. Parce qu'il reste encore une couple de joueurs autonomes. Puis il y a une couple de joueurs qui reviennent régulièrement dans les rumeurs de transactions. On va jouer au matchmaker. On va matcher des joueurs avec des équipes.
2: J'adore
14: peut-être
2: ça.
14: Que c'est l'équipe sur laquelle ils sont déjà puis qu'ils vont juste rester là. Mais peut-être aussi qu'on va y aller de destinations différentes. Fait que commençons avec Patrick Laine parce que c'est lui qui m'a inspiré le sujet. Où est-ce que tu verrais Patrick Laine s'entendre d'ici le début de la saison?
2: Ben écoute, moi j'ai considéré des options puis je me disais quelle équipe qui aurait besoin d'un bon ailier point. T'sais, un ailier qui a quand même un facteur élite qui pourrait contribuer. Et je sais que ça a peut-être moins bien terminé à son premier passage dans cette équipe-là, mais je me dis, les Jets en ce moment ont rien à perdre.
14: Oh.
2: Les Jets sont dans une phase un peu de reconstruction, sont dans une phase de quête identitaire. Pourquoi pas renouer avec Patrick Laine et lui donner un rôle offensif intéressant? Parce que là, je regardais la composition des trios.
14: Ils ont besoin de punch en attaque. Là.
2: Ils ont absolument rien.
14: Le premier trio est excellent. Shifley, Villardy, Connor...
2: Ça, on touche pas à
14: chaque
2: ça.
14: Année, là, c'est un des trios les plus productifs de la Ligue nationale.
2: Exact.
14: Après, ça se gâte. Puis c'est pour ça que les Jets, l'an passé, ils en ont arraché.
2: Exact. T'sais, Adam Lowry, c'est ton deuxième centre présentement. Tu vas mettre beaucoup d'espoir sur un Viggo Björk qui arrive. Mais au niveau de tes ailiers, c'est pas Alex Iafallo, Nino Niederreiter qui va être ton talent offensif, ton support offensif sur un deuxième trio. Ils sont capables d'apporter des choses. Mais je crois que Patrick Laine, dans un environnement qu'il connaît, où il est confortable... sous une nouvelle direction un peu, ben ça peut il peut peut-être retrouver les succès qu'il y avait avant.
1: Sur papier, ça a du sens. Tu vois, la seule chose que je me dis, c'est on a entendu beaucoup de choses avec Patrick Laine comme quoi c'était pas nécessairement facile, c'était pas nécessairement le gars qui était le plus intégré dans le vestiaire, que ce soit à Columbus, que ce soit à Winnipeg, qu'il y avait d'autres coéquipiers qui étaient pas nécessairement super accueillants vers lui. Est-ce que ces joueurs-là sont encore avec les Jets? Je le sais pas.
2: Ouais.
1: Est-ce que c'est un problème qui est dans le passé, qu'on va être capable peut-être de passer à autre chose? Ce serait mon seul bémol, mais t'as raison que sur papier, ce serait une acquisition intéressante, puis ce serait une belle histoire aussi.
2: C'est vrai.
1: Pour les Jets de Winnipeg. Moi, j'y vais avec une équipe qui a quand même été pas mal liée à Patrick Laine dans les derniers mois, les Flyers de Philadelphie. Eux aussi, ils ont besoin de punch en attaque. Ça a pas marché avec Leo Carlson. Ils veulent ajouter des joueurs qui vont être capables de produire. Les Flyers ont quelques jeunes, ont quelques vétérans établis, mais t'as quand même encore plusieurs trous sur l'alignement. Il y aurait assurément une place sur lui, peut-être même sur la première vague de l'avantage numérique, Patrick Laine. Alors, je verrais un fit là, puis j'ai même l'impression que les couleurs des Flyers, ça irait bien.
2: Mais c'est correct, ça fait partie des critères du matchmaking.
1: Ben oui, exactement.
2: Mais ouais, t'as raison, moi aussi. C'est des équipes qui vont vraiment créer des belles opportunités pour des joueurs comme ça, parce que les Flyers aussi, c'est une équipe qui s'est rendue en séries éliminatoires l'année dernière.
1: Mais que c'est pas garanti qu'ils vont y retourner.
2: C'est pas garanti qu'ils reviennent. Par contre, ça a été une équipe avec un environnement propice pour que certains joueurs connaissent une effervescence, par exemple Trevor Zegras, par exemple, qui a connu une de ses meilleures, sinon sa meilleure saison intérieure. Donc, ça pourrait être propice à un nouveau départ pour Patrick Laine, effectivement.
1: Ouais, puis écoute, moi je pense qu'il va se faire donner une dernière chance dans la LNH, mais si jamais ça se passe pas bien, tu sais, ça pourrait être un essai, ça se peut que ce soit l'Europe ou même la retraite. La prochaine option pour lui. T'as parlé des Jets de Winnipeg. On y va avec leur gardien de but. Connor Hellebuyck revient beaucoup dans les rumeurs de transactions. Il voudrait potentiellement quitter la ville de Winnipeg. On parle peut-être du meilleur gardien sur toute la planète hockey. Je comprends que ça a été plus difficile pour lui l'an passé, mais quand même, il est encore très très bon. Où est-ce que tu verrais Connor Hellebuyck qui a été changé, Hugo?
2: Ben, ça a été une équipe qui a été liée à Connor Hellebuyck parmi les rumeurs, là, parmi les nombreuses rumeurs. Moi, je vois aller avec les Devils du New Jersey.
1: Ça a du sens, ils ont pas de gardien.
2: Exactement.
1: C'est Jake Allen le numéro 1 en ce moment.
2: Et on s'entend, les Devils ont quand même... T'sais, on a la place sur la masse pour Connor Hellebuyck. Je pense que c'est un bon contexte avec une équipe qui est quand même sur la pente ascendante, avec probablement des changements qui s'en viennent dans les prochaines années. Mais en même temps, être un gardien de but, tu vois aller les Isher, les Hughes, les Dawson Mercer qui montent, les Jesper Bratt, c'est quand même assez intéressant. C'est aussi un gardien qui a fait face à beaucoup de lancers l'année dernière, avec une brigade défensive des Jets qui avait certaines lacunes. Tu regardes la brigade défensive des Devils présentement, oui, c'est pas la meilleure de la Ligue nationale, ça je vous le donne, mais c'est une défensive qui est beaucoup plus hermétique que celle des Jets, dans l'ensemble.
1: Ouais.
2: Il y a peut-être moins de gros noms intéressants, mais un Brett Pesci, quand c'est pas blessé, ça referme bien les espaces. Brendan Dillon, même chose, un bon shutdown. Donc, ça pourrait être propice pour les Devils d'avoir les services de Connor.
1: C'est parce qu'en ce moment, leurs deux gardiens, c'est Jake Allen et David Riddick. T'sais, ils ont échangé Jakob Markstrom. Je peux pas croire que Sonny Mehta, qui espère ramener les Devils en série, pense vraiment que c'est avec ce duo de gardiens qu'il va être capable de le faire. Clairement, il se garde la porte ouverte à une transaction potentielle, que ce soit avec Hellebuyck, que ce soit avec un autre gardien, ou peu importe. Moi, j'y vais avec les Sabres de Buffalo, qui, un petit peu comme ben les Devils, ont pas de numéro 1 clair et établi. Tu sais, en série l'an passé, on jouait un petit peu au yo-yo, avec Ukko-Pekka Luukkonen, bien évidemment. Bon, là, Devin Levi a été changé, mais c'était Alex Lyon aussi qui se partageait le filet avec Ukko-Pekka Luukkonen. Ils auraient besoin de ça, les Sabres. Tu sais, ils ont quand même perdu Byram et Tuck pendant la saison morte. Tu veux redonner un boost de confiance à ton équipe. Ça a peut-être pas été la saison morte idéale pour eux, mais c'est une équipe qui a du talent. Ajoute Hellebuyck au Sabre, puis remonte quasiment au point d'être pas loin favori dans l'Atlantique, là, ou peut-être tout juste derrière les Panthers de la Floride. Ce serait une très bonne acquisition. Ils ont plusieurs bons jeunes qu'ils pourraient donner aux Jets. Ils ont leur choix au repêchage. Ils ont de l'espace quand même en ce moment sous la masse salariale, les Sabres de Buffalo. Le gars était à Winnipeg.
14: rendu le Buffalo, ça peut pas être si pire que ça.
2: C'est
14: pas,
2: ouais, non, c'est pas une destination non, qui est pire. C'est vrai, t'as raison, mais puis le discours a été quand même similaire l'année dernière. Qu'est-ce que les Sabres pourraient être avec un bon gardien de but? Et là, ils auraient la possibilité d'en avoir un en corner of the box s'ils décident de joindre à l'équipe. Et effectivement, comme tu dis, l'équipe peut être considérée dans le top 5 de la Ligue, là, juste avec ça, là, parce que ils ont un essor offensif important, puis ça viendrait juste solidifier la brigade défensive.
14: Un autre joueur qui revient énormément dans les rumeurs, est-ce qu'il va être échangé? Est-ce qu'il ne va pas être échangé? Ça reste que clairement, il est pas content. Ça fait quelques jours qu'on n'a pas mentionné son nom, fait qu'on était dû. Kirill Marchenko.
2: Ouais, ça c'est intéressant, Kirill.

0: pourrait échanger.
1: Ouais, ils ont repêché haut dans les dernières années.
0: Tu sais, Matthew Wood, Brady Martin, des gars comme ça qui, c'est des joueurs importants, mais si tu fais l'acquisition d'un gars comme Marchenko, c'est quelque chose qui pourrait être intéressant. Maintenant, c'est de voir comment qu'on peut faire de la place sur la masse salariale, parce qu'on a quand même des gros contrats du côté de Nashville.
1: Puis est-ce qu'il voudrait aller à Nashville?
0: Exactement.
1: Tu sais, le gars, il est tanné de jouer à Columbus parce que l'équipe, elle performe pas, puis il est peut-être pas content avec ce qui se passe en ce moment. Tu t'en mieux avec les Prédateurs, par contre.
0: Ben, c'est à savoir. Tu sais, Nashville, on parle de 40 millions sous la masse en 27-28. C'est là que ça va être très intéressant parce que ça va être l'heure de la signature. Mais on s'entend, Nashville, c'est un marché très cool. Les joueurs aiment aller jouer là.
1: Ben
0: par exemple, Matt Duchesne, ça a été, je pense, le gars qui a vanté Nashville le plus de toute sa vie.
1: Il va être payé par l'Office du tourisme de Nashville.
0: Exact. Mais, tu sais, c'est une place de fun. C'est une place où les gens n'ont pas de pression, mais que la passion pour le sport est présente. Donc, je pense que ça pourrait être une situation intéressante pour Kirill Marchenko à considérer, au moins.
1: Ça dépend un petit peu de c'est quoi qu'il veut, lui. T'sais, s'il veut juste avoir le plus d'argent possible puis quitter Columbus, Nashville est une bonne option. S'il veut être avec une équipe peut-être qui va aspirer à gagner la Coupe dans les prochaines années, ça en est peut-être un petit peu moins, mais j'aime quand même ça. Hugo, moi, j'y vais avec le Mammoth de Utah parce qu'on le sait, Utah, ils sont hyper agressifs à peu près à chaque fois qu'il y a un nom qui sort sur le marché. Le nom de Utah revient, c'est une équipe qui a de l'espace sous la masse, c'est une équipe qui a beaucoup d'atouts qu'ils pourraient donner. On a des bons espoirs, les Caleb Desnoyers, les TJ Ginla. Oui, ils ont déjà beaucoup d'attaquants, mais pas nécessairement des joueurs dans le style de Kirill Marchenko. C'est une équipe qui, un peu comme le Canadien Utah, on a des joueurs qui sont un peu plus petits, très rapides, très habiles, c'est le style de jeu qu'on aime. Ben, Kirill Marchenko, ce serait un bon complément. Il rentrerait un petit peu dans le noyau de joueurs avec son âge. T'as déjà une coupe de Russes là-bas, notamment Mihai Sergachev. Moi, je verrais très bien Kirill Marchenko avec l'uniforme du Mammoth.
0: Ben oui. Ouais, c'est vraiment un environnement propice aussi. Comme tu le dis, s'il veut se joindre à une équipe qui veut faire un push, parce que le Mammoth est vraiment rendu là à pousser pour les séries éliminatoires, essayer de se rendre le plus loin possible. Et Marchenko sera définitivement un facteur direct dans les succès de l'équipe. Et se sentir important dans une organisation, c'est la plus grande fierté d'un joueur. S'il est capable d'apporter sa touche offensive, c'est sûr et certain qu'il aiderait le Mammoth. Ça, c'est sûr.
1: Un joueur qui aurait demandé une transaction dans les dernières semaines, ou du moins lui et son équipe, ce serait entendu que OK, il est temps de passer à autre chose. Shane Wright, encore très très jeune. Ça se passe pas nécessairement comme prévu pour lui avec le Kraken de Seattle. Où est-ce que tu le verrais tenter de relancer sa carrière, Shane Wright?
0: OK. Ça aussi, proposition qui est un peu plus large, mais quand même. Je pense que Shane Wright pourrait être un fit avec les Red Wings de Détroit.
1: Ah, c'est pas fou, ça!
0: Parce que, avec toute la saga Dylan Larkin présentement, on sait pas quelle sera l'approche de l'équipe avec Larkin, évidemment. Et tu regardes la ligne de centre des Red Wings, ça fait pitié.
1: Écoute, en ce moment, c'est Larkin, Kopp, Comfort, Rasmussen.
0: Exact.
1: C'est vieux, c'est pas hyper talentueux non plus là, au niveau attaque, à part Larkin. Ce serait un beau pari pour les Red Wings, Shane Wright.
0: C'est ça. Et mon point est suivant, du fait que si ça marche pas avec Larkin, évidemment, l'équipe devra prendre un pas de recul. Donc, tant qu'à prendre un pas de recul, pourquoi t'essaies pas de prendre une chance sur un top 4 au total, qui a beaucoup de talent, qui est prometteur.
1: Qui te coûterait sûrement plus de temps cher que ça à aller chercher.
0: Exactement, et qui est à la recherche d'un nouvel environnement pour connaître du succès. Moi, je pense que ça serait un fit parfait.
1: J'aime ça. Moi, dans le cas de Shane Wright, j'y vais avec les Penguins de Pittsburgh. C'est une équipe qui a beaucoup fait ça dans les dernières années. Tenter de relancer la carrière de joueur. Ils l'ont fait avec Igor Shinaov, ça a été un coup de circuit là depuis qu'il a quitté les Blue Jackets. On voit vraiment toute l'étendue de son talent. Anthony Mantha aussi, la saison dernière, qui a relancé sa carrière avec les Penguins de Pittsburgh. On dirait que c'est un environnement présentement qui est propice à ça. T'sais, là, ils se sont essayés aussi avec Nick Robertson cet été. Qu'est-ce que ça va donner? On verra. Chris Letang aussi, Eric Carlson, d'une certaine façon, a relancé aussi sa carrière avec les Penguins. Ouais. C'est ce qu'il vise en ce moment, Kyle Dubas. Il veut pas nécessairement payer trop cher pour aller chercher des joueurs, mais il vise des joueurs de talent qui sont peut-être sous-évalués pour le moment. Mais lui, il se dit que si mon pari rapporte, ça pourrait fonctionner. Je verrais un fit naturel avec Shane Wright chez les Penguins de Pittsburgh.
0: Ouais,
1: apprendre de Crosby et Malkin aussi, c'est pas pire. C'est un jeune centre.
0: Ouais, exactement. Je pense aussi qu'au niveau de l'éthique de travail, c'est un environnement propice. Shane Wright qui semble juste pas content présentement, mais au travers de sa carrière, a quand même démontré que

0: t'sais, dans le junior et tout, que c'était un leader qui était capable de mener une équipe vers la victoire. Donc, ouais, ça peut être intéressant. Les Penguins de Pittsburgh, encore une fois, des vétérans qui sont là, qui ont connu du succès. C'est des environnements propices pour relancer une carrière aussi. Ouais, vraiment.
1: On va y aller d'un dernier nom, parce que le temps file, il nous en reste plein. Fait qu'on fera les autres demain, au pire.
0: Pas de problème.
1: Là, vous allez trouver ça un petit peu champ gauche comme nom. Mais moi, je vous nomme Eli Tolvanen, qui fait partie du groupe de joueurs agents libres sans restriction qui sont encore disponibles sur le marché. Quand je parle d'un gars qui a relancé sa carrière, lui, il l'a quand même fait. Ça va être un haut choix au repêchage des Prédateurs de Nashville. Ça se passait correct, peut-être sans plus du côté de Nashville. Peut-être que son développement décevait un peu. Il avait été mis au balotage. Et là, il a vraiment relancé sa carrière par la suite avec le Kraken et Seattle. Il vient de connaître des saisons de 41, 35 et 36 points. Où est-ce que tu le verrais signer Eli Tolvanen?
0: Donc, Eli Tolvanen, j'ai décidé d'y aller avec les Bruins de Boston. Parce que je trouve que Boston, c'est encore une fois une équipe de philosophie. Eli Tolvanen a un élément très, très, très élite dans son jeu. Il a un excellent lancer. C'est un gars qui peut marquer des buts. Ce qui fait en sorte que tu regardes le top 6 présentement des Bruins de Boston et tu te dis qu'avec cette mentalité-là, Eli Tolvanen, sur un deuxième trio, avec Elias Lindholm et Morgan Geekie, disons, ben c'est des gars. Lindholm qui a une excellente vision, Geekie qui a prouvé qu'il était capable de marquer des buts, et Tolvanen qui préfère aller ses élans offensifs en complétant une ligne de la sorte. On sait aussi, les Bruins, c'est une mentalité, c'est un effet de groupe. Donc, Tolvanen ne va pas être le gars qui va mener son trio. C'est pas le gars qui va avoir un impact direct. Par contre, c'est un gars qui peut bien se mouler en masse. Comme tu l'as dit, a réussi à connaître du succès avec les Kraken de Seattle, probablement l'équipe la plus beige de la Ligue nationale.
1: Oui, faut le faire.
0: Donc, si t'es capable de te joindre à un groupe qui a beaucoup de couleurs, que tu vas pas dépenser beaucoup d'argent à ton égard, et que tu peux contribuer avec ton fighter offensif élite qui est ton lancer, je verrais pas comment ça serait pas un bon fit.
1: J'aime ça. Tu vois, moi, je me lance là. Je vais nommer le Canadien de Montréal.
0: Oh boy.
1: Pourquoi? Ben, c'est parce qu'en ce moment, le Canadien a juste 12 attaquants qui sont établis dans la Ligue nationale de hockey. Oui, un jeune à la Jack Eye, à la Beck ou peu importe, pourrait gagner une place au camp. Mais pour moi, pour qu'un jeune gagne sa place, il faut qu'il la mérite. Il faut qu'il aille la chercher. Tu peux pas prendre pour acquis qu'un jeune joueur comme ça va se tailler un poste parce que ça se peut qu'il te déçoit, ça se peut qu'il ne réponde pas à tes attentes. Bref, j'aimerais voir le Canadien signer un vétéran d'ici la fin de l'été pour au moins avoir cette flexibilité-là, cette profondeur-là. Pourquoi Eli Tolvanen, tu l'as dit, Hugo, c'est quelqu'un qui a un excellent lancer, capable quand même de générer de l'attaque. Malgré son plus petit gabarit, il est juste à peu près 5 et 10, 180 livres,
0: ouais.
1: Il est très impliqué physiquement. Il frappe beaucoup, Eli Tolvanen. C'est quand même quelqu'un qui récolte pas loin de 200 mises en échec par année. Ça, ça aurait été parmi les meneurs du Canadien la saison passée, fait quand même. Tu sais, on peut penser un petit peu à un genre de Zachary Bolduc des pauvres, peut-être, là, ou quelque
0: chose. Moi, ouais, c'est une bonne comparaison.
1: Dans ce moule-là.
0: Ben oui.
1: Fait que moi, j'aimerais ça. Écoute, tu prends une chance sur lui à ce stade-ci de l'été. Ça coûtera pas cher du tout. Puis au pire, ça marche pas, mais t'auras essayé au moins de quoi. Puis t'auras au moins l'assurance qu'au pire, ton 12-13e attaquant, c'est un joueur déjà établi dans la LNH à la place d'un jeune, peut-être, qui a moins fait ses preuves.
0: Ouais, puis c'est pas comme si le Canadien prenait pas de chance sur des joueurs avec des touches élites. Justement, on l'a vu avec Patrick Laine. Je pense que, rendu là, c'est un risque calculé du côté de Kent Hughes. Ça peut être un bel ajout, effectivement. Puis avec un atout comme ça, ça fait en sorte que t'as un filet protecteur pour tes unités spéciales.
1: Ouais.
0: On fait le comparatif, mettons, avec Alexandre Texier. Alexandre Texier a une bonne vision, il a un bon lancer. Mais ça va pas être le gars qui va nécessairement juste ton avantage numérique. Par contre, si t'as besoin de lui, il va être là.
1: Exactement.
0: Et Tolvanen, ben, tu te rajoutes un lancer élite. Donc, c'est sûr que ça va être une police d'assurance en quelque part.
1: Écoute, il nous reste une couple de noms. Alexander Nikishin, Dalen Larkin, Arber Jackey, Elias Pettersson. Mais on n'a plus de temps. Faut faire la pause. Fait qu'on va se les garder pour demain. On va peut-être en trouver d'autres aussi. C'était le fun quand même de jouer.
0: Ouais, c'était cool.
1: On se croirait à la Saint-Valentin.
0: On est des bons cupidons.
1: On est des très bons cupidons.
0: Honnêtement.
1: J'ai l'impression que t'es du genre, toi, à matcher les gens, Hugo.
0: J'adore ça, faire ça.
1: Exact,
0: ça.
1: Je le savais.
0: Et voilà.
1: Fait qu'on va prendre une pause au retour. C'est le Focus NFL. Ça brasse. Stephon Diggs qui signe avec les Commanders. Aaron Donald se rapproche des Rams de Los Angeles et les entraîneurs dont le siège commence à être le plus chaud. On parle de tout ça dans deux minutes.
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1: On connaît enfin la nouvelle équipe de Stephon Diggs hier. On a appris qu'il a signé un contrat d'un an et 12 millions de dollars avec les Commanders de Washington. C'est un petit peu comme un retour à la maison pour lui parce que c'est quelqu'un qui est natif de la région de Washington, a joué à l'Université du Maryland aussi. J'aime beaucoup cette signature-là. J'en parlais quand même dans les derniers jours. Il manque de profondeur au groupe de receveurs des Commanders présentement. Terry McLaurin est bon, il a peut-être un petit peu ralenti. Alors là, au moins, avec l'ajout de Diggs, t'as McLaurin d'un bord, Diggs de l'autre, tu t'assures d'avoir deux bons receveurs de passe avec Jaden Daniels. Est-ce que c'est un duo avec des gars qui sont élites? Non, ils sont un peu plus vieux. Mais quand même, t'as deux receveurs qui, je dirais, à ce stade de leur carrière, sont peut-être des 2A ou peut-être 1B dans le cas de McLaurin, 1A dans le cas de Stephon Diggs. C'est quelqu'un qui a rebondi l'an passé, après une saison plus difficile avec les Texans de Houston, quand même eu plus de 1000 verges avec les Patriots de la Nouvelle-Angleterre. J'aime ça.
0: Ouais, c'est un gars aussi qui prouve que dans un bon environnement, justement, ça peut être concluant. C'est encore un receveur super créatif, super rapide, explosif. Et justement, t'en parlais hier, Jaden Daniels a besoin d'atouts, a besoin de support. Ça va être exactement ça. On va essayer de créer un petit one-two punch peut-être de ce côté-là avec McLaurin qui est là en support si jamais il y a quelque chose qui arrive.
1: La seule chose qu'on sait avec Stephon Diggs, c'est que des fois, le caractère est un peu questionnable. C'est un receveur de passe qui rentre dans la catégorie diva, a eu aussi quelques enjeux légaux à l'extérieur du terrain dans la dernière année. On verra comment il débarque dans un nouvel environnement comme ça. Puis maintenant, on peut officiellement aussi mettre une croix sur l'idée de voir Brandon Ayuk joindre les Commanders. Là, avec cette signature-là, ils ont pas besoin de lui, puis ils ont surtout pas besoin de tous les maux de tête que Brandon Ayuk pourrait leur donner. Ouais. Parlant d'un gars qui est pas un mot de tête, Aaron Donald, lui, c'est tout le contraire de ça. Hier, il a officiellement disputé un essai professionnel avec les Rams. C'était pas nécessairement une évaluation pour que les coachs voient s'il est bon ou non. Là. On s'entend qu'Aaron Donald, même si ça fait une couple d'années qu'il joue plus, même s'il a 35 ans, Il est en forme, puis il est encore très, très solide. Très solide. On dit que c'est plus parce que Donald voulait un petit peu voir comment il se sentait avec les épaulettes, avec le casque et tout. Et Sean McVay, c'est assez drôle, là, je vous lis sa citation après tout ça. Il a dit « C'est le meilleur essai qu'on a vu. Je pense qu'il pourrait faire l'équipe. » Tu sais, futur membre de la renommée, un des meilleurs joueurs défensifs des 20 dernières années dans la NFL.
0: Donald, il
1: était leader incroyable.
0: Ah,
1: ouais, je pense qu'il pourrait faire
0: l'équipe. Écoute, à quel point ça ferait juste rajouter à cette équipe de rêve-là des Rams. Ça serait la série sur Sunday d'Aaron Donald. Là.
1: Parce qu'écoute, d'un bas, ben, tu vas avoir lui à l'intérieur. Ils sont allés chercher Myles Garrett pendant la saison morte.
0: C'est ça, là.
1: Oui, je comprends que Donald est plus dans son prime. Puis bon, on verra si ça... C'est une question de temps, là, clairement, avant qu'il signe avec les Rams. Mais écoute, t'as Aaron Donald, puis t'as le meilleur joueur défensif de toute la ligue, Myles Garrett. T'as deux, peut-être des gars les plus dominants à leur position dans ce siècle,
0: exact,
1: qui jouerait sur la même équipe. On a été chercher quand même Trent McDuffie, un excellent demi-défensif des Chiefs de Kansas City, l'attaque des Rams. Même pas besoin d'en parler, c'est des joueurs vedettes partout. C'est une super équipe.
0: Ouais.
1: Dans la NFL, par contre, c'est pas parce que t'es une super équipe que ça va donner de quoi de super. C'est le football. On sait jamais ce qui peut se passer, les blessures, si ça, mais sur papier, ça semble être incroyable ce que les Rams sont en train de bâtir.
0: Ouais, exactement. Il y a aussi des tempéraments qui rentrent là-dedans. On sait pourquoi Nakua, des fois, peut...
1: Oui, ben quand on parle de... Ouais, oui, entièrement, t'as raison.
0: Faire attention à ça, mais effectivement, là, tu sais... Ça va être à Sean McVay, en fait, de créer une stabilité au sein de cet alignement-là, parce qu'en ce moment, il y a tous les outils pour se rendre jusqu'au bout. Là. Ça peut être facile aussi, là. C'est juste qu'il faut que je te m'en prenne en considération toutes les distractions à l'extérieur de ça. J'ai bien hâte de suivre la saison des Rams honnêtement parce que c'est le fun.
1: Ils deviennent un petit peu les vilains de la NFL.
0: Ouais.
1: C'est comme, bon, ben là, ils sont trop bons, on les déteste. Mm. C'est en train de devenir ça un petit peu comme que les Chiefs peut-être étaient il y a quelques années. Je sais que les Rams ont pas gagné un Super Bowl depuis 5 ans, mais quand même, ils vont être les grands favoris. Un peu plus tôt cette semaine, on avait fait un palmarès des nouveaux coachs qui ont le plus de pression sur leurs épaules. Là, je veux qu'on fasse un petit peu la même chose, mais avec des coachs qui sont pas nouveaux. Gars qui sont là depuis peut-être quelques années. Ceux dont le siège là commence à être pas mal chaud.
0: J'adore.
1: Pour pas dire brûlant. Pour pas dire qu'ils pourraient se faire mettre dehors assez tôt dans la saison. On commence avec un gars que certains se demandent comment il a réussi à garder son poste. Aaron Glenn, entraîneur-chef des Jets de New York. Ça a été une saison épouvantable pour les Jets l'an passé. Ils ont fini 3-14. Puis Aaron Glenn, lui, auparavant, c'était le coordonnateur défensif des Lions de Détroit. Fait qu'il a été amené avec les Jets. C'est un gars qui est défensif. C'était un gars qui était supposé un petit peu redresser la barre d'un point de vue défensif pour les Jets. Ils ont accordé au-dessus de 500 points. Et sur 17 matchs pendant la saison, ils ont juste provoqué 4 virements. Ça, c'est un record.
0: Ça a aucun sens.
1: C'est terrible.
0: Puis il y a même des gens qui se demandaient. En fait, ils sont surpris de voir Aaron Glenn encore là. Parce qu'on pensait déjà qu'il allait être parti.
1: C'était tellement
0: avant.
1: Pourri qu'on se disait, c'est sûr qu'ils vont pas le garder.
0: Exact. Non, c'est
1: la barre est basse, mais en plus, son équipe, elle n'est pas nécessairement améliorée. J'ai de la misère à voir comment il va être capable de redresser la situation. Puis là, ça commence à être triste. Les Jets, là, 15 saisons sans éliminatoire, eux, ils s'échangeaient le record avec les Sabres. Parce que les Sabres étaient rendus à 14.
0: Ouais.
1: Fait qu'on va dire, quand les Jets atteignaient 14, les Sabres ratent les séries, ils se rendaient à 14. Ou quand les Jets étaient rendus à 10, les Sabres ratent les séries, ils se rendaient à 10.
0: C'est ça.
1: Fait qu'au moins, ils étaient deux à avoir ce record de médiocrité-là. Là, ils sont tout seuls.
0: Ouais.
1: Puis je vous le dis tout de suite, ils sont pas prêts de faire les séries, là. Les Jets de New York sont à au moins 2-3 ans minimum de les faire.
0: C'est fou, hein?
1: Tu vas devoir te trouver un carrière en premier. Ah, je me sens vraiment mal pour les fans des Jets.
0: Je pense pas que c'est Geno Smith qui va... Tu vas sauver cette organisation-là.
1: Non. Non, exactement. Un autre gars qui, pour moi, aura beaucoup de pression, je sais pas si c'est au point qu'il pourrait perdre son emploi, quoique ça dépend de la façon dont la saison va se dérouler, c'est Nick Sirianni, entraîneur-chef des Eagles de Philadelphie. Les Eagles qui défendaient quand même leur titre du Super Bowl l'an passé, et ça a été une saison hyper décevante. Oui, ils ont quand même réussi à gagner la division. Oui, ils ont fait les éliminatoires, mais on n'a jamais senti que les Eagles étaient aussi dangereux qu'ils l'étaient par le passé. Leur attaque avait de la misère à avancer le ballon. Saquon Barkley n'était plus l'ombre de lui-même. T'avais de la bisbille avec A.J. Brown, avec Jalen Hurts, tout ça. On remet beaucoup en question l'emploi de Nick Sirianni avec les Eagles. On le sait, le marché de Philadelphie, avec les médias, avec les partisans, ça peut être explosif. Ça, c'est un gars que si jamais les Eagles déçoivent un petit peu encore cette année, disons, ils gagnent pas la division, puis ils font les éliminatoires, mais ils se font sortir rapidement, ça pourrait peut-être lui coûter son poste.
0: Ouais, exactement, mais lorsque tu atteins autant de finales du Super Bowl, lorsque tu remportes un Super Bowl, mine de rien, t'as tout le temps des attentes qui sont élevées. Nick Sirianni, on l'a dit, tu sais, c'est peut-être pas l'entraîneur avec le plus grand impact. Il y a souvent eu le discours que Sirianni était un peu l'entraîneur vitrine. Le bon entraîneur,
1: oui, parce que c'est
0: qui prenait pas les décisions.
1: Exactement, c'est pas celui qui sélectionne les jeux en attaque. Lui,
0: exact.
1: C'est plus le gars, il motive les troupes, et après ça, pendant le match, il fait plus grand-chose.
0: C'est ça, exact. Donc, avec une attaque qui a pas nécessairement eu d'identité là, au cours de la dernière année, Jalen Hurts, finalement, on a découvert qu'il y avait un petit peu plus de défauts à son jeu. On a trouvé un
1: il
0: peu des
1: limité.
0: Failles. Il est
1: ouais.
0: très limité. Ben, ça fait en sorte justement que en ce moment on fait face à une réalité du côté des Eagles. C'est sûr que si Saquon est capable de retrouver son mojo, ça va aider.
1: Ouais.
0: Mais je suis d'accord avec toi qu'on va être très strict à ce niveau-là parce que c'est pas normal qu'avec la réputation de l'équipe des dernières années, qu'on soit pas capable d'atteindre un certain standard de succès. L'équipe elle a pas nécessairement changé. On a perdu un deux joueurs, mais that's it, là. T'sais.
1: Un autre entraîneur qui pourrait être sur la sellette, selon moi, c'est Zach Taylor avec les Bengals. Ben, vous le savez, moi, je suis un fan des Bengals, puis je comprends pas comment Zach Taylor était capable de garder sa job toutes ces années-là. Il va être rendu à sa 8e année avec les Bengals. Il a juste fait 2 fois les éliminatoires, malgré le fait que il a coaché Joe Burrow pendant pratiquement tout son règne. C'est inacceptable. Puis je comprends qu'il y a des choses qui sont hors de son contrôle, les blessures notamment. Mais à un moment donné, assez, c'est assez. Avec le talent qu'ils ont d'un point de vue offensif, les Bengals doivent faire mieux. Les attentes sont élevées cette année à Cincinnati. S'ils font pas les éliminatoires, j'ose espérer que ça va être enfin la fin pour Zach Taylor. C'est un coach qui est correct, là. T'sais, il les a quand même amenés au Super Bowl.
0: Ouais,
1: tu peux pas y enlever ça. Mais c'est inacceptable la façon dont cette équipe-là, elle vit des déconfitures à chaque année, puis elle se fait remonter, puis la défense qui est hyper poreuse. Faut que tu fasses mieux.
0: Ouais, exactement. Tu dois resserrer ça. Puis à la tête, t'as des armes aussi. Joe Burrow, tu l'as dit hier, c'est un des gars qui peut changer une franchise à lui tout seul, qui peut supporter une équipe à lui tout seul lorsqu'il est motivé, lorsqu'il est bien entouré. C'est le cas. Je sais qu'il y a beaucoup de grandes personnalités, Jamar Chase étant probablement le suspect numéro un là-dedans. Mais ça va être de voir aussi comment qu'on va être capable de capitaliser avec la perte d'Hendrickson. Puis de voir aussi comment on va se rendre. Mais oui, effectivement, mais la division est à portée de main là, pour les Bengals de cette année. On est capable de se rendre.
1: Ouais, je pense que oui, ça va être entre eux et les Ravens. Et en terminant, Todd Bowles, lui, il risque d'être le premier à perdre son emploi. L'entraîneur-chef des Buccaneers de Tampa Bay, son siège est brûlant. Là. Peut-être même en feu, celui de Todd Bowles. Ça a été une déconfiture à la fin de l'année passée pour les Buccaneers. Ils ont fini en perdant 7 de leurs 9 derniers matchs. C'est inacceptable quand tu avais si bien commencé. Lui aussi, c'est supposé être un gars défensif comme Aaron Glenn. Puis la défense des Bucks ne fait que s'empirer en ce moment. Je m'attends pas à ce que ça dure très longtemps, là, surtout avec Baker Mayfield et Vita Vea qui ne sont pas contents. Et pour le moment, on y va du Sport Flash avec Hugo Reich.
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0: Ouais, donc ça va pas bien à l'Omnium Bank National. Félix Auger-Aliassime a abandonné. Il a été incommodé par une blessure au dos avant son match. Il ne fait même pas servir l'après-midi avant le match. Là, il l'avait dit en conférence de presse. Il trouve que ça a été une décision dure à prendre, mais que c'était la bonne décision à faire. Il était quand même la deuxième tête de série de ce tournoi-là. Donc, c'est décevant pour Félix. On espère qu'il va se rétablir rapidement. Par contre, Leilani Fernandez, elle, son parcours se poursuit. Elle s'en va au deuxième tour. Elle a battu la Mexicaine Renata Zarazua en 2 manches identiques de 6-2. Elle va affronter Mira Andreeva demain, donc au troisième tour, donc ce sera à suivre. À la Coupe Lincoln-Duretsky, le Canada a vaincu la Suède de 7-4, finit sa phase de groupe avec une fiche de 3-0 et, attache ta tuque, Ali, 20 buts marqués.
1: Hein?
0: Quand même. 20 buts en 3 matchs. C'est assez impressionnant, merci. Victoire de 7-1 contre la Suisse, 6-1 contre la Slovaquie, maintenant 7-4 contre la Suède. Ça va très bien du côté du Canada. Liam Pugh encore inscrit un but dans un troisième match de suite. Alexis Joseph, lui aussi, s'est inscrit au pointage en fin de rencontre en avantage numérique. Et grâce à ça, le Canada s'assure du sommet du groupe A et va affronter la Finlande en demi-finale.
1: Merci beaucoup, Hugo. Après la pause, c'est les séries éliminatoires des moments marquants du Canadien depuis des 2000. Il y en a eu des bons, il y en a eu des moins bons. Et après la pause, c'est un moment historique. Ça a été célébré de la bonne façon et on en parle dans 2 minutes.
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1: Les séries éliminatoires des moments marquants du Canadien à tous les jours, à cette heure-ci, on revient sur un moment qui a marqué l'histoire de l'équipe dans les 26 dernières années. Le vendredi, avec toutes les équipes, avec tous les moments dont on a parlé pendant la semaine, on va voter pour un finaliste à la fin de l'été. On va déterminer c'est quoi le grand moment marquant du Canadien depuis 2000. On y va avec le moment du jour.
19: Bouncing puck in front, Camilleri shoots, he scores! Canadiens come back in a hurry and Boston's on a change. Camilleri's pass was tipped. Then Metropolitan has Camilleri in front. Now he'll go after the puck on the boards. An accidental pass, Camilleri scores! They're trying to serenade the Bruins goodbye. Ways to go with them. Camilleri shoots, he scores! Hat-trick, Mike Camilleri!
1: Le 4 décembre 2009, c'était le match du centenaire du Canadien de Montréal qui recevait les Bruins de Boston au Centre Bell. Et l'occasion, elle a été célébrée de la meilleure des façons. Une cérémonie de 1h30 avant la rencontre. Les chandails de Elmer Lack et Butch Bouchard qui ont été retirés. Le Canadien bat les Bruins 5-1. Tour du chapeau pour Mike Camilleri. 37 arrêts pour Carey Price. Ça a été une année complète de célébration, le centenaire du Canadien. Et ce match-là, ben, ça a été un petit peu l'emblème de toutes ces célébrations.
0: Ouais, exactement. On savait que c'était une grande cérémonie. On retire le chandail de deux des grands. D'ailleurs, je me souviens à ce moment-là, Ryan O'Byrne, qui portait le numéro 3 avec le Canadien, avait changé son numéro pour le numéro 20. Et l'avait comme changé devant Butch Bouchard. En tout cas, c'était vraiment un peu bizarre. Mais effectivement, tu sais, on peut dire qu'est-ce qu'on veut sur le travail de Bob Gainey. On savait que l'année 2009 du Canadien de Montréal était une année spéciale.
1: Ouais.
0: Il a voulu pousser en cette direction-là pour qu'il y ait une équipe qui gagne, qui connaisse du succès. Et dans ces années-là, Mike Camilleri a fait partie de ça, a été électrisant. Et encore une fois, ça a été un match parfait, une soirée parfaite pour célébrer le centenaire du Canadien face aux Bruins en plus. Jeune Carey Price dans les buts. Tout marchait. C'était vraiment, vraiment émotif. Moi, je me souviens de ça comme c'était hier. Là.
1: Ouais, Bob Gainey, ça n'était pas caché. Avec le centenaire du Canadien, il voulait faire un splash. C'est il ça. Voulait vraiment y aller le tout pour le tout, bâtir la meilleure équipe possible. Puis, on a comme un peu triché. Là. C'est comme si le Canadien, son centenaire a été célébré sur 2 ans. T'as eu 2008-2009, puis 2009-2010, vu
0: un
1: que
0: petit
1: c'est
0: peu. Ouais,
1: 2009, là, l'année de célébration. Fait qu'en 2008-2009, il s'était essayé sur Matt Sundin. A signé Robert Lang. Acquisition de Alex Tanguay et Georges Larac, Matthew Schneider, à la date limite des échanges. Sauf que ça avait été super décevant. Fait qu'il a dit... Bon, ça n'a pas marché. Je vais me réessayer. Je vais changer l'équipe au complet. Fait que là, pour la saison 2009-2010, Koivu, Kovalev, Komissarek, Kostopoulos, Schneider, Tanguay, Lang et Bouillon-Part, Chris Higgins et Ryan McDonough sont échangés. C'est une transaction qui hante encore le Canadien. Pour Scott Gomez, qui convainc Mike Camilleri et Brian Gionta, ses deux chums, de se joindre à l'équipe. Al Gill, Yaroslav Spacek et Travis Moen aussi. Il a comme essayé de couper les coins ronds un petit peu avec une équipe qui était très, très, très limitée.
0: Ouais.
1: Certains pourraient dire que ça a marché parce qu'ils sont rendus jusqu'au carré d'as en 2010, mais
0: t'as pas
1: je pense
0: censé
1: que c'est
0: être,
1: un peu
0: là.
1: Par accident. Là.
0: Ouais, exactement, exactement. Merci, Yaroslav Halak, mais tu sais, ça a été, c'est ça, je me souviens de ça. Tu sais, Scott Gomez, on a donné beaucoup, mais les gens étaient quand même optimistes parce qu'à la fin de sa première année, il a quand même obtenu 60 points, ou proche de 70 points. Là. Donc, ça a été, oui, une baisse de régime, mais quand même, avec le support offensif de Mike Camilleri, Brian Gionta, qui au final est devenu un des capitaines de l'organisation par la suite, il y a eu quand même ce trio-là qui a été quand même bénéfique pour l'équipe. Certains à plus court terme, certains à plus long terme.
1: Ben, Scott Gomez, je suis pas sûr qu'il a été tant bénéfique que
0: ben,
1: ça.
0: Ben, un an. Dès qu'il a changé de numéro. Ça a pas bien été. Dès qu'il a passé du 91 au 11,
1: écoute,
0: ça s'est terminé.
1: Oui, un an, mais genre un an plus tard, il y a eu sa séquence de un an sans marquer aussi.
0: Ben, c'est ça. T'sais, ça a été l'histoire d'une saison.
1: Puis il y avait un contrat atroce.
0: Ouais, 7 millions par année. On n'en reparlera pas. Mais oui, effectivement, Scott Gomez, ça a été juste l'histoire d'un an. Mais tu sais, Travis Moen, finalement, a roulé sa bosse à Montréal,
1: ouais,
0: à Ardiel aussi.
1: Ouais.
0: Mais quand même, on sentait que pour les départs des joueurs importants de cette époque-là, c'était pas assez. Là.
1: Non, exactement.
0: Ça a été très, très, très chanceux. Mais effectivement, je me souviens d'ailleurs de Robert Lang qui marque un tour de chapeau dans le chandail Barber.
1: Ben oui, mais ça, c'était. T'as raison que ça, c'était cool pour l'année du centenaire parce que oui, il y a eu cette journée-là, là, le 4 décembre, que ça avait été une célébration. Mais sur tout le 1 an, il y avait tellement d'affaires. Les chandails différents, les vieux chandails qu'on a ramenés pour quelques rencontres. T'as eu le match des étoiles qui a eu lieu à Montréal, le repêchage aussi.
0: Ouais.
1: Ils ont inauguré le fameux anneau d'honneur autour du Centre Bell où t'as les joueurs qui sont membres du Temple de la Renommée, qui ont joué pour le Canadien, qui sont présents, les chandails spéciaux. C'est là qu'on a inauguré la première patinoire bleu-blanc-bouge. On a nommé l'avenue des Canadiens devant le Centre Bell.
0: Ouais.
1: T'avais une tonne d'ouvrages, là, des livres, des magazines qui sont parus. C'était hot comme période.
0: Hey, Upper Deck avait fait un paquet de cartes centenaire du Canadien. Ouais. Ouais, ça c'est cool aussi. Ouais.
1: Ah non, parce que moi j'ai commencé à suivre le hockey pas mal dans cette période-là, fait que c'était comme incroyable. C'était du bonbon.
0: C'était au bon moment.
1: Je pouvais mettre la main sur tellement de magazines, puis de jeux de cartes, puis d'ici, puis de ça, puis de livres que là je tripais.
0: Ouais.
1: Mais je me dis des fois, les fameux chandails, le barber, le vert, est-ce que t'es pour ou t'es contre que les Canadiens le ramènent? Une fois de temps en temps.
0: Non, une fois de temps en temps, pourquoi pas? Ça fait partie de l'histoire. Je trouve ça cool. Puis moi, écoute, c'est arrivé une couple de fois qu'on enregistre les peignes puis que Jean-Maxime, sans souci, le porte fièrement, ce chandail-là. Moi, honnêtement, je sais qu'il y en a beaucoup qui l'aiment pas. Moi, je le trouve quand même relativement beau.
1: Ouais. Moi, j'aimais le rouge avec la feuille verte.
0: Ouais.
1: Je sais que ça fait un peu Maple Leafs à cause de la feuille, là.
0: Mais c'était particulier. Il était vraiment beau, ce chandail-là, honnêtement.
1: Le CAC aussi était beau.
0: Puis c'est ça. Puis, tu sais, le Canadien a quand même bien fait de revamper ces chandails-là. Il a fait un excellent travail. Moi, je les ai trouvés tous beaux cette année-là. Avec le branding.
1: Même le barbershop.
0: Même le barbershop faisait partie de ça.
1: Tu sais, une fois par année, là.
0: Pourquoi pas
1: le ramener? Tu ramènes chacun des chandails une fois.
0: Exact.
1: Tu vas en vendre. Fait que tu vas faire du cash.
0: C'est sûr. Puis, tu sais. Je pense que vous pouvez parler à n'importe qui. Même le chandail de la classique hivernale en 2015, tout le monde a trippé. Là. Le blanc là avec le chandail du Canadien, avec la planète sur la main, il était super beau lui aussi. Je pense que les gens veulent une variante des chandails des chandails
1: ben,
0: du Canadien.
1: L'équipe est très traditionnaliste par rapport à
0: ça. C'est comme, est-ce que vous allez voir les Yankees avoir un chandail alternatif? Jamais.
1: Jamais.
0: C'est ça qui arrive. Mais effectivement, ça a fait place à beaucoup d'opportunités de marketing, mais aussi aux anciens partisans de revivre des émotions vraiment, vraiment spéciales. D'ailleurs, cette journée-là, où, je sais pas si c'était cette journée-là ou proche de là, il y avait eu, tu te souviens, deux équipes d'anciens du Canadien qui avaient pris la glace en même temps. Patrick Roy est en une forme, Ken Dryden est en une forme.
1: Mais là, tu me rappelles, Hugo, mon moment préféré de l'histoire du hockey. Tu sais de quoi je parle.
0: Ouais.
1: Le 75e anniversaire du Canadien.
0: Ouais.
1: Quand Aurel Jalliat saute sur la glace.
0: Ouais.
1: Béret, 95 ans, genre.
0: Ouais, il était vieux.
1: Et malheureusement, il trébuche.
0: Ouais.
1: Vous irez voir ça sur YouTube. C'est une de mes séquences préférées. Ouais. Là, c'est quand le Canadien célébrait son 75e anniversaire. Fait que 1984, quelque chose de même.
0: Ouais, ça a été particulier.
1: Pas sûr que l'idée était si bonne de...
0: Non, mais en même temps, on essaie de faire de quoi, mais
1: exactement.
0: Effectivement.
1: Puis c'était cute, comme ça.
0: Oui, c'était cute. Il a marqué un but, au final.
1: Exactement. C'est ce qui compte.
0: Et voilà.
1: On va prendre une pause au retour. C'est le dugout. Toute une remontée pour les Blue Jays de Toronto. Hier, on a aussi eu droit à un duel épique entre les deux favoris pour le titre de joueur le plus utile dans la nationale. Il y a une citation de Kevin Gausman qui a envoyé une flèche à l'endroit des Blue Jays qui fait énormément jaser. On parle de tout ça dans deux minutes.
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1: Les Blue Jays qui ont terminé leur série face aux Astros de la meilleure des façons hier, ça a été une très belle remontée pour Toronto. Ça a peut-être un petit peu moins bien commencé le match, mais un double de Miles Straw en sixième manche a complètement renversé la vapeur, Hugo.
0: Ouais, écoute, les Blue Jays étaient complètement nivelés par la sortie de Hunter Brown. Hunter Brown qui est un des meilleurs lanceurs du baseball majeur du côté des Astros. Mais hier, on a eu un avant-goût, ben pas un avant-goût, mais un peu un goût des Blue Jays de l'an dernier. Mm-hmm. Donc, on est capable de se remonter les manches, on est capable d'aller chercher beaucoup de succès en fin de partie, en frappant. Et là, je dois dire de quoi, Miles Straw, là, ça fait comme deux semaines qu'il est vraiment sensationnel. Ouais. Il frappe pour quasiment 300 là, dans les deux dernières semaines, et c'est pas un gars qui est reconnu pour son bâton. Il est plus reconnu pour sa vitesse et ses prouesses défensives. Mais là, c'est lui qui part le balle en sixième manche. Et après ça, ça a suivi. Il y a quasiment Okamoto qui l'a fait rentrer. Après ça, Jesus Sanchez qui frappe un circuit. Ernie Clement par la suite en fin de partie pour donner l'avance aux Jays. Écoute, tout s'est mis en ordre pour les Blue Jays offensivement. Et encore une fois, malgré notre taux nombre de coups sûrs durant la partie, 5, on a été capable de capitaliser en inscrivant 5 points. Ça, c'est très, très, très important. C'est ce qui a fait de la qualité des Blue Jays l'an dernier, c'est qu'on était opportunistes. Et c'est exactement ça qui s'est passé, même défensivement. On a regardé la dernière séquence du match ensemble quand Yordan Alvarez frappe son coup sûr.
1: Ça, c'est une erreur bête quand même. En prolongation, en plus.
0: Yordan Alvarez qui frappe un double, qui amène ça à 5-4, mais qui décide de ne pas glisser au deuxième but et non seulement ne glisse pas, rate le but, mais même pas le pied sur le but.
1: Son pied est à peu près à 1 ou 2 pouces
0: ouais,
1: du but.
0: Exactement. Et Andrés Giménez, qui est très intelligent défensivement, qui fait juste attribuer le tag sur lui, fin de la partie. Écoute, je pense que Yordan Alvarez aimerait ça revoir cette séquence-là.
1: Ouais.
0: Mais tout de même, on a été capable de solidifier le tout en fin de partie. Chase Lee qui a obtenu son premier sauvetage en carrière. Louis Varland qui a été solide. Et en plus de tout ça, ben ça a été la première sortie de Jameson Taillon avec son nouvel uniforme. C'était seulement le 7e lanceur canadien de l'histoire à avoir un départ pour les Blue Jays. Et écoute, il a été correct. Mm-hmm. Sans plus, 4 manches lancées, 6 coups sûrs, 4 points mérités, 2 buts sur balle, 4 retraits sur des prises et accordé un long à Jose Altuve. Ça arrive. Ça a été la question d'une manche. En troisième manche, c'est là que ça a été le plus difficile pour Taillon. Par la suite, on s'est quand même bien ressaisi en fin de quatrième. Donc, les Blue Jays ont réussi à terminer cette série-là avec une victoire, ont remporté la série. Ça, c'est de bonne augure. Des fois, il faut juste un nouveau groupe, Ali, honnêtement. Puis, on l'a senti, ça, parce qu'il y a certains anciens joueurs qui ont quitté, qui ont été très vocales là, par rapport au fait que il y avait beaucoup de dysfonctions dans cette vestiaire.
1: Ben, allons justement les entendre. Là. Kevin Gausman, notamment, nouveau membre des Cubs de Chicago, qui a un petit peu envoyé des flèches à son ancienne organisation, les Blue Jays. On va l'écouter, on traduit, puis on réagit tout de suite après.
2: You know, it's funny, my wife is the first time she's been here, and after the first day she was here, you know, she said, it's so different than Toronto. And I was like, yeah, the focus is baseball. There's a lot of different things than what we're used to, but we're excited for all the new experiences.
1: Alors, Kevin Gausman qui raconte, ouais, c'était la première fois que ma femme venait à Chicago, puis après une première journée, elle a dit, ah, c'est tellement différent ici. Puis Kevin Gausman a répondu à sa femme, ouais, parce qu'ici, le focus, c'est le baseball, on se concentre sur le baseball. Donc, il dit, il y a tellement de choses qui sont différentes. Il a même parlé du gazon, là, notamment.
0: Ouais, c'est du vrai gazon.
1: C'est ça, je trouvais que c'était pas nécessaire. Tu sais, pour un gars qui a connu autant de succès avec les Blue Jays, qui a été tellement apprécié par les partisans. Jette-les pas en dessous du bus comme ça.
0: Ouais, c'était un peu particulier de la manière qu'il a amené ça. Kevin Gausman, en plus, qui ne semblait pas amer de son départ. Il a fait des belles publications sur les réseaux sociaux. Finalement, les Cubs ont confirmé que son premier départ avec l'équipe n'allait pas être aujourd'hui face aux Blue Jays, mais bien demain face aux Royals. Parce que aujourd'hui, c'est un match repris. Là, vous comprendrez, à cause de la pluie, on n'a pas pu jouer ce match-là. Mais non, j'ai trouvé ça un peu particulier, moi aussi. C'est vrai que les Cubs sont dans un push pour les séries éliminatoires. C'est une bonne équipe. Elle s'est améliorée. Mais quand même, je trouve que c'est un drôle de commentaire pour un gars qui a donné tellement à la communauté de Toronto. Ouais. Ça laisse un goût amer. Puis c'est sûr que la réception avait été un peu particulière. Toronto, c'est une équipe très, très, très spéciale dans le baseball majeur parce que c'est aussi pour un pays. Là. Tu sais, tu joues au baseball pour un pays, tu joues pas juste au baseball pour une ville.
1: Ah, c'est l'équipe d'un pays. Tu sais,
0: exactement.
1: Et une grosse base de partisans.
0: Ça peut venir avec beaucoup de pression, ça, Oli. Et une des plus récentes acquisitions des Blue Jays, Spencer Arrigelli, qui a été échangé justement des Astros aux Blue Jays en retour de Dalton Varsho, lui se dit très nostalgique de son départ des Astros. C'est un gars de la place. C'est un gars de Houston. Il disait en conférence de presse, ma maison est à 20 minutes d'ici, mes parents sont venus voir tous mes départs à Houston, et là, je sens vraiment que je vais avoir
1: un choc.
0: Je vais être triste. C'est une drôle de manière d'entamer son nouveau début avec sa nouvelle équipe. Je pense pas que c'est du bon pied. Sincèrement.
1: Non,
0: parce que ça donne vraiment juste un mauvais goût. Ça donne l'impression que le gars veut pas être là.
1: Mm.
0: Puis honnêtement, pour un lanceur de 26 ans, avec qui les Astros ont dit « Ouais, ce serait peut-être le temps de passer à autre chose », qui dit en fin de conférence de presse à ces propos-là, « Je suis un fan des Astros, je serai toujours un fan des Astros ». C'est un peu particulier quand tu arrives à Toronto.
1: Ouais, Hugo, on peut pas passer sous le silence le duel épique qu'on a eu hier. On avait droit à un match entre les Cubs et les Dodgers, mais surtout les deux favoris pour le titre de joueur le plus utile dans la nationale, Pete Crumstrong, PCA, et Shohei Ohtani. Ohtani était légèrement favori avant que le match commence. Et les gars ont pas déçu. Premièrement, les deux ont frappé un circuit à leur première présence au bâton. Les deux ont frappé deux circuits en fait dans le match, 3 en 5 au total pour PCA avec 4 points produits, 3 en 5 pour Ohtani, 3 points produits, et c'est finalement les Cubs qui ont eu le dessus, 6e défaite de suite pour les Dodgers.
0: Ouais, effectivement, là, les Dodgers, ça va pas bien, c'est un blanchissage du côté de Chicago, mais effectivement, là, je veux dire, s'il y a bien un match qu'il faut que tu ailles voir dans la saison, c'est quand Shohei Ohtani affronte Pete Crow Armstrong cette année,
1: mais
0: parce que Ohtani, on le savait, c'est un gars qui a été 4 fois MVP, qui a été dans les votes quasiment chaque année. Pete Crow Armstrong, depuis le début de sa carrière, n'a fait qu'évoluer et est en train d'entrer dans la phase où il est au sommet de son art.
1: Mm-hmm.
0: Défensivement, c'est un des meilleurs chansons de la ligue, mais il a aussi beaucoup de puissance et il est agressif dans sa course de but. Devient un leader incontesté du vestiaire des Cubs de Chicago.
1: Ouais, c'est le visage de la franchise.
0: Exactement.
1: En ce
0: puis ce gars-là, là, c'est un mouton noir. T'sais, des fois, il va avoir les cheveux bleus.
1: Rappelle-toi l'histoire, là, il y a quelques mois où il avait insulté une femme dans les estrades et tout. Là.
0: Exactement. C'est un mouton noir, c'est un gars qui n'a pas la langue dans sa poche. Il s'est déjà pointé l'année passée avec probablement une coupe que Gilbert aurait appréciée. Ça veut dire DJ avec des fleurs dans les cheveux. Mais c'est ce gars-là, puis Crow Armstrong, c'est de la couleur, c'est du leadership.
1: Ouais, puis c'est le fun aussi, ça ajoute de quoi au baseball. Le baseball a besoin de ces grosses personnalités-là. Puis c'était fascinant hier parce qu'à chaque fois qu'un gars frappait un circuit, ben en direct, maintenant, les cotes pour le titre d'MVP changent. Fait que là, quand un gars frappait un circuit, c'était lui qui devenait le favori.
0: C'est fou.
1: L'autre en frappait un, ça devenait lui. Puis au final, ils sont à peu près égaux en ce moment.
0: Puis au final,
1: ça va être une lutte à suivre d'ici la fin de l'année.
0: Exactement. Et pour vrai, tu me dirais en ce moment, Hugo, si t'avais un 2 à mettre sur le joueur qui va remporter le titre, je ne sais pas. C'est tellement ambivalent, puis ça va tellement d'un bord comme de l'autre. Mais c'est juste prometteur. Moi, étant fan des Cubs, c'est sûr que j'adore voir PCA aller en ce moment. Les Cubs se sont mis dans une bonne position, je pense, pour le reste de la saison. Mais encore une fois, une passe un peu difficile Dodgers présentement.
1: Quand même, 6 défaites de suite, c'est anormal pour eux.
0: Ouais, exactement. Mais tu sais, faut pas oublier quelque chose au niveau de Los Angeles. C'est la rotation. C'est vraiment la rotation qui est parmi l'élite ou sinon la meilleure de la ligue. Mais au niveau de l'alignement des frappeurs, c'est pas tout le monde qui a des résultats à tout casser présentement.
1: Non.
0: Ça, faut pas l'oublier, mais au baseball, the name of the game is pitching. Si t'as des bons lanceurs, tu vas aller très loin. C'est ça qui arrive avec les Dodgers.
1: Merci beaucoup, Hugo. Très, très bon. Après la pause, on s'en va parler à Nicolas Saint-Pierre hier. Nick a commencé à donner ses notes pour la saison morte des équipes dans l'Atlantique. Ben là, aujourd'hui, il va les donner pour le Canadien, les Sénateurs, le Lightning et les Leafs. Qu'est-ce que Nick pense du travail de leur DG pendant la saison morte? Et il va aussi donner ses prédictions pour la division Atlantique cette saison. Ça s'en vient dans 2 minutes.
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4: On lui parle régulièrement cet été dans le Club du matin. C'est notre collaborateur Nicolas Saint-Pierre. Comment ça va, Nick?
5: Oh, super bien, vous autres?
4: Ça va très bien.
5: Top shape, top shape.
4: Ouais, il a recommencé à faire beau, là, on est heureux.
5: Ouais, mais hein, on faisait beau hier, c'est à track de golf. On a eu du bien du fun au Tech comme ça, Gatineau, à part de ça.
6: Ça a-tu bien été?
5: Tout le monde, très beau service.
6: Ouais, ça a bien été.
4: T'es-tu le genre de gars à golfer quasiment à tous les jours l'été, Nick?
5: Ah non, je fais pas ça assez souvent à mon goût, mais j'y vais quand je peux. Puis hier, c'était autour du 100. J'ai fait 103, 104 hier.
6: Ah, OK.
5: C'est
6: bon.
5: Pas trop.
6: Écoute, non, c'est pas pire.
5: Considérant les circonstances, c'est pas trop pire.
4: Je te dirais que je joue probablement pour au-dessus de 160. Là. Fait que c'est...
6: ouais.
4: Sur un 9 trous en passant.
5: Oh boy, non, ouais. Il y a de l'espace à l'amélioration.
4: Ben, c'est ça que je me dis. C'est
6: on
4: ça
6: est toujours
4: que je
6: là pour le développement.
4: Écoute, Nick, hier, on a commencé à faire un tour d'horizon de la division Atlantique, les mouvements que les différentes formations ont fait dans les dernières semaines. Et aujourd'hui, il nous reste quatre équipes, le Canadien, tes Sénateurs, le Lightning et les Leafs. On va commencer avec la saison morte du Canadien, mais là, fais attention à ce que tu dis. Qu'est-ce que tu as pensé de leur été?
5: Ben, écoute...
4: C'est pas passé grand-chose.
5: C'est pas... Moi, souvent, il y a des images, le cricket qui fait cric, cric, cric, on l'attend encore. C'est ce qu'on fait en ce moment, puis on tourne les pouces, je sais pas. J'étais un peu déçu dans les circonstances parce que je pense que la priorité pour le Canadien était d'aller trouver ou d'aller chercher un centre numéro 2 qu'on n'a toujours pas en ce moment. La belle saison qu'on a eue donne espoir certainement à tous les partisans, mais reste que la tâche demeure la même, d'aller chercher cette pierre angulaire-là qu'on n'a pas pour l'instant. Très déçu, c'est pas Sacha Pastouyov là, qui va non. faire la différence, je pense, pour le Canadien l'année prochaine. Alors, les départs de Brandon Gallagher, Joe Veleno, je serais curieux de voir quel sera l'impact de la perte d'un leader comme Brandon Gallagher dans cette chambre-là. Je comprends qu'il y a de jeunes leaders dans tout ça. Je comprends que c'est une équipe qui semble tisser serrée, que les coups des franches. Mais reste que faut quand même pas mésestimer un départ comme celui de Brandon Gallagher. Mais j'ai pas le choix de dire que je suis déçu pour l'instant pour aller chercher justement ce fameux top 6 attaquant. Puis j'ai pas le choix de donner une note de C en ce moment à la formation. Je suis peut-être un peu sévère. Mais reste que si je me mets dans la peau d'un partisan en ce moment qui attend toujours cette annonce-là, je me dis que on dort un peu sur la switch.
4: Ben,
5: alors,
4: ouais.
5: C'est sûr que quand tu as besoin d'un joueur de cette qualité-là, on s'entend, les 31 clubs t'attendent avec une brique et un fanal puis ils te font pas de cadeau. C'est difficile de transiger, encore plus d'aller chercher justement cette pierre angulaire-là via le marché des joueurs autonomes. Alors, je comprends que on peut pas faire d'omelette sans casser des œufs. Je comprends que ça en prend deux pour danser, mais pour l'instant, l'organisation des Canadiens me déçoit un peu.
4: Si on s'était dit après l'élimination du Canadien là, au début du mois de juin, fin mai, que l'équipe serait toujours sans acquisition majeure au début du mois d'août, je pense que tout le monde aurait été d'accord que c'est un petit peu décevant, parce qu'on le voyait que c'était une faille qui était claire, nette et précise. Là, en série, c'était Jake Evans, le deuxième centre. On adore Jake Evans comme quatrième centre, pas comme deuxième centre.
6: Non, c'est ça.
4: Là, ouais, on a comme un peu respiné ça, on mise sur la progression naturelle. Lane Hutton, on se dit qu'il va être meilleur, même chose pour Demidov, Suzuki, Caulfield, tout ça. Ça reste que c'est décevant, mais écoute, on est encore au mois d'août. On verra ce qui peut se passer. Et contrairement peut-être à d'autres rivaux de division, notamment les Sénateurs d'Ottawa, on peut pas non plus dire que le Canadien s'est affaibli. Fait que ça, c'est une bonne nouvelle. Qu'est-ce que tu as pensé de l'été des Sénateurs, Nick?
5: Moi, ce que je veux dire pour les sénateurs, c'est que dans les circonstances où l'ancien capitaine a mis de la pression puis il disait « je veux partir, mais je veux partir seulement une place », que peut faire un DG dans cette situation-là? Je pense que dans tout ça, le DG a bien réagi et quand même allé chercher des retours intéressants. Et il a fait fructifier tout ça en allant chercher un attaquant top 6 en William Eklund. Andrei Burakovsky ne m'a pas impressionné, puis il impressionne personne. Je pense pas que c'est un nom qui flash bien même. Et pourtant, on a espoir que ce gars-là puisse retomber sur ses pattes avec les sénateurs. Permettez-moi d'en douter. Puis Samuel Ersson, le nouveau gardien qui va aider Linus Ullmark, encore là, c'est un gros point d'interrogation au niveau de la profondeur des gardiens de but. Alors, je vais dire une chose, c'est que malgré la tempête, le DG a fait du... Il a fait un jeu, a travaillé d'une façon potable.
4: Ouais, il a sauvé la mise un petit peu.
6: Ouais, c'est ça.
5: Il a sauvé la mise, mais je peux pas croire que ce club-là sera aussi bon que l'an dernier. Je pense pas qu'on a progressé, je pense qu'on a régressé. Ma note est encore sévère, c'est celle de C. Puis j'aurais peut-être pu mettre un C moins. Je doute fort que cette équipe-là pourra être aussi compétitive que l'an dernier, mais c'est à eux de prouver le contraire. Je touche du bois pour que l'organisation, garde la santé, ça sera un bon départ. Mais l'argument qu'on nous dit que l'équipe, malgré le capitaine, a bien performé, l'équipe en série, malgré l'élimination en 4, a été celle qui a donné la meilleure compétition à la Caroline.
6: C'est vrai,
5: je comprends,
6: c'est vrai.
5: Encore une fois, c'est de beaux et bons espoirs, mais une saison qui dure 84 matchs, c'est très, très long. Puis encore une fois, quand il y a eu une tempête comme celle-là, pas certain que tout le monde va pouvoir sortir avec la tête par-dessus l'eau. Alors, j'espère que cette équipe-là s'en ira pas dans la mauvaise direction, mais sur papier, au moment où on se parle, je ne crois pas que c'est une équipe de série. J'espère que je me trompe. Alors, la note de C, puis encore une fois, beaucoup de doutes pour l'organisation des sénateurs.
6: Simplement parce que les sénateurs se sont mis dans une situation où il y a beaucoup de conditionnels. C'est beaucoup de potentiel, beaucoup d'espoir. Mais on s'entend qu'avec l'alignement qu'ils ont, si tout baigne, tout va dans la bonne direction, ça va être super intéressant comme résultat.
4: Ils vont se battre pour potentiellement être parmi les équipes repêchées, mais il va falloir que tout déboule, puis que tout le monde soit en santé, puis que Linus Ullmark soit à 100% pour la prochaine saison.
6: C'est ça.
5: Il va falloir que ce soit une tempête. Il va falloir avoir des conditions gagnantes.
4: Exactement.
5: Il y a plein de choses qui... Puis le niveau de la profondeur également, c'est correct si les éléments en place demeurent en santé, mais aussitôt que tu as une blessure importante, la chaîne débarque, la chaîne peut débarquer. Est-ce qu'on a la profondeur? Est-ce qu'on a les joueurs en ce moment pour pouvoir permettre une équipe de poursuivre? Pas certain en ce moment. Ouais. J'espère que le DG Steve Steyos n'est pas en mode au neutre et j'espère qu'il va pouvoir amener peut-être un ou deux éléments additionnels avec une transaction. Mais là, encore une fois, c'est juste un vieux pieux d'un vieux bonhomme qui souhaite bien des affaires pour son club.
4: Passons maintenant au Lightning de Tampa Bay qui a encore une fois connu une élimination décevante au premier tour pendant les séries l'an passé. Et quelques mouvements mineurs, mais là, les attentes à Tampa... Les gens commencent à être tannés, là. Avec autant de talent, ils veulent plus de succès.

0: nationale de hockey. Puis Corey Perry, vétéran. Je parlais de vétéran tantôt pour le Canadien de Montréal puis pour les Sénateurs. On s'entend que Corey Perry a toujours eu comment je pourrais, un bon mot à dire, une bonne influence
1: Ouais.
0: dans ses formations. Alors, quand même, c'est une grosse pointure qui quitte. Les arrivées de John Carlson pour remplacer Radish, puis également Dennis Eddleby, qui amène une petite profondeur additionnelle devant le filet. Est-ce que cette arrivée-là va pouvoir permettre plus de repos à Vasilevskiy, le garder plus frais pour les séries? Ça, c'est une question en ce moment qui demeure sans réponse. Mais quand même, dans les circonstances, je leur donne un B. On a quand même ajouté du bon matériel avec John Carlson, un vétéran qui a prouvé quand même sa... Ben, qui est capable, encore une fois, d'avoir un mot à dire. C'est une équipe qui va compétitionner pour les séries, une équipe qui va compétitionner pour le meilleur deuxième, d'après moi. Mais sans plus, il y a quand même beaucoup de joueurs qui sont vieillissants dans cette formation-là. C'est toujours un mix qu'on fait. Le DG fait de l'excellent travail. Mais à un moment donné, la chaîne va débarquer. Ça fait des années que je pense que cette équipe-là va peut-être péricliter. C'est pas le cas en ce moment. Alors, chapeau à eux. Mais à voir maintenant s'ils pourront devenir ou demeurer compétitifs cette année, c'est une grosse question.
1: Darren Radish a quitté le Lightning. Il s'est joint aux Maple Leafs. Une de leurs grosses prises d'une saison morte qui a été hyper mouvementée à Toronto. Là. Ça a commencé avec la nomination controversée de John Chyka. Jay Miller... embauche surprise aussi comme entraîneur-chef.
0: Ouais.
1: Puis on a été très actifs pendant l'été. On a été chanceux aussi d'avoir le premier choix au total. Est-ce que tu es content, si tu es un fan des Leafs, de ce qu'ils ont fait? Est-ce que pour toi, Toronto en a fait assez pour redevenir l'équipe compétitive qu'ils ont été pendant si longtemps?
0: J'ai l'impression que le DG, le nouveau DG, a voulu justement plaire à la population, mais surtout montrer qu'il était maintenant le nouveau boss in town. Beaucoup, beaucoup, beaucoup de changements. C'est une équipe qui a été carrément transformée. Un peu à la manière des Oilers d'Edmonton, je me dis que la nomination de l'entraîneur ne vient pas nécessairement du deuxième étage, mais plus de son vestiaire. On peut pas faire venir un gars comme Jim Miller sans avoir l'approbation d'un Austin Matthews.
1: Ouais.
0: Doit-on rappeler qu'Austin Matthews, en ce moment, est toujours sur la clôture, à savoir s'il veut poursuivre avec cette formation-là. Cette année, pour moi, sera névragique pour voir la suite des choses. Hâte de voir Gavin McKenna à part de ça, le nouveau venu. Beaucoup d'espoir dans son cas. Il y aura une passation de pouvoir qui va se faire à un moment donné. Mais dans le cas de McKenna, au contraire des Austin Matthews puis des Mitch Marner qui s'amenaient un peu dans la tempête, on s'entend, puis il n'y avait pas nécessairement une belle structure. McKenna s'amène avec une belle structure, puis je suis convaincu que cette équipe-là, avec les changements qu'on a effectués, redeviendra une équipe de pointe pour la prochaine saison.
1: Et si je te demande de te mouiller, de faire tes prédictions pour l'Atlantique, pas nécessairement y aller 1 à 8, là, mais disons 1 à 5, où les équipes que tu vois participer aux séries éliminatoires dans l'Atlantique, qu'est-ce que tu en penses?
0: Vous allez être content de m'entendre.
1: Ah oui?
0: Floride, Montréal, Toronto.
1: Oh,
2: ça Toronto, quand même.
0: Moi, dans l'Atlantique. Buffalo, Boston, Ottawa, qui devraient se battre avec Tampa Bay pour le meilleur deuxième. Mais là, encore là, quand je dis Ottawa, là, c'est juste parce qu'on s'entend. Ouais. Je suis dans le marché, puis je veux pas quand même me faire abrouer. Mais dans l'ensemble, si j'avais à dire des équipes qui devraient être certainement dans la course pour le meilleur deuxième, j'ai pas le choix de penser à Buffalo, Boston et Tampa Bay. Pour ce qui est de Détroit, ben, on va oublier ça.
1: Ouais,
0: on s'entend, c'est le chiard. On vient d'amener une nouvelle firme pour aller chercher un nouveau DG qui est toujours pas nommé en ce moment avec plein de dossiers, dont celui de Dylan Larkin. Alors, je crois pas que Détroit va être compétitive encore une fois cette année. Ça commence à faire beaucoup de temps. Mais sérieusement, je pense sérieusement que l'Atlantique sera une ou sinon la division la plus compétitive de toute la Ligue nationale de hockey avec tous des changements. Puis on n'a pas le choix de penser que la Floride sera encore une fois une équipe de pointe puis une aspirante au titre.
1: Ouais, j'ai une lecture assez similaire à toi. C'est encore une fois hyper relevé. Les Panthers, j'ai aucun doute que rendu en série, ça va être très, très dangereux. En saison régulière, est-ce que ça va prendre du temps peut-être à se mettre en marche, la chimie, les joueurs qui se rétablissent de blessures? J'ai l'impression qu'ils vont se battre avec le Canadien pour aller remporter la division. Puis je comprends qu'il y a bien du monde à Montréal qui sont déçus que l'équipe n'a pas fait d'acquisition, mais au moins, contrairement à d'autres, ils n'ont pas régressé. Tu as quand même fait 106 points l'an passé. Tu peux pas vraiment faire beaucoup, beaucoup pire que ça. Moi, je pense que ces deux équipes vont se battre. Vas-y. Ouais.
0: Mais il y a toujours la question de Dobesh, il sera capable de répéter ce qu'il a fait l'an dernier.
2: Encore une fois,
0: c'est toujours la deuxième année qu'on doit craindre.
1: Mm-hmm.
0: Est-ce que Caulfield sera capable de répéter ses exploits offensifs?
1: Ça a été une saison quasiment de record pour, pratiquement tout le monde avec le Canadien. Là.
0: Effectivement. Là, on vient de mettre la barre très, très haute et les attentes

0: demeurent les mêmes de la part des partisans, mais du côté des joueurs, est-ce qu'on peut maintenir le rythme? On aura la réponse au cours de la saison. Puis je crois certainement que Caulfield, malgré son talent, va devenir de plus en plus un gars qui va rentrer dans la préparation de l'équipe adverse. Alors, comme on a vu la pression en série, est-ce que cette pression-là pourrait être constante au niveau de la saison régulière? Écoute, il y a le potentiel, c'est une très belle et jeune équipe. On ne peut que penser que l'avenir est très prometteur. Puis oui, effectivement, Montréal devrait être certainement une équipe qui va se battre pour le premier rang. On le souhaite en tout cas.
1: Ouais, puis un autre point fort, ça va être. Ben, on va voir Ivan Demidov, tu vas progresser encore plus, tu vas être encore
2: exact.
1: Plus à l'aise. Andrei Natin encore plus à l'aise aussi. Donc, beaucoup de points positifs qui s'en viennent.
2: C'est ce qu'on espère, mais on ne sait jamais non plus avec les jeunes joueurs. Demidov n'a pas de deuxième centre encore à ce jour.
1: C'est
2: donc,
1: vrai.
2: Ça reste à prouver. Merci
1: Faut
2: beaucoup, Nick.
1: Positif,
2: je le sais,
1: reste
2: je le sais. Mais quand même, moi, je suis un rationnel. Tu sais, j'essaie d'être
1: cartésien. Tu me ramènes sur terre.
2: Exactement.
1: Je comprends.
2: Très bon. Merci beaucoup, Nick. Passe une bonne journée, un bon week-end aussi. Puis on se reparle la semaine prochaine.
1: Gars. Salut Nick.
0: Bye les gars, bon week-end.
2: Bye, voilà, c'était Nicolas Saint-Pierre. On va prendre une pause. Au retour, on poursuit l'exercice qu'on a entamé hier. Les équipes dans le No Man's Land. Pas assez bonnes pour faire les séries. Pas assez mauvaises pour repêcher haut. Est-ce qu'elles vont être capables de se sortir de ce marasme-là? On fait le tour dans deux minutes.
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2: Dans le monde du sport, tu veux jamais être dans le no man's land. C'est la pire position possible. Parce que t'es pas assez bon pour espérer faire les séries, aspirer aux grands honneurs, puis t'es pas assez bon non plus pour couler, avoir un haut choix au repêchage, puis te dire, ben au moins, on a des joueurs de talent. Dans la LNH, il y a plusieurs équipes qui sont dans cette position-là. On en a parlé un petit peu hier. Le Kraken, c'est l'équipe emblématique du No Man's Land. Mais les Kings aussi, ils sont les Rangers. Et aujourd'hui, ben il nous en reste d'autres. Est-ce qu'elles vont être capables de s'en sortir? On commence avec les Blue Jackets de Columbus. Qui là, ça fait 2 années qu'il se passe la même affaire. Ça commence mal. Ils partent sur une bonne séquence. Mais ils ratent les séries de très, très peu. On mise beaucoup sur l'éclosion d'Adam Fantilli, Ken Johnson, Dmitri Voronkov aussi. Ça n'arrive pas nécessairement encore. D'après moi, c'est une question de temps dans le cas d'Adam Fantilli. Mais on a aussi les dossiers Zach Werenski et Kirill Marchenko qui pèsent lourd. Pour toi, Hugo, est-ce que les Blue Jackets, ils vont être capables de sortir leur tête de l'eau puis de redevenir une équipe qui participe aux séries éliminatoires?
1: Ben éventuellement, l'affaire qui me fait peur au niveau des Blue Jackets, c'est que on se fie sur... On a beaucoup d'espoir envers des espoirs qui ont pas démontré que ça pourrait être une police d'assurance présentement. Adam Fantilli, ça va être ce gars-là.
2: Ouais, ouais. J'ai aucun doute. Il va être le premier centre de l'avenir de l'équipe, il n'y a pas de doute.
1: Mais tu sais, Ken Johnson, bof. Tu sais, Dmitri Voronkov, bof pour l'instant, mais je pense pas que c'est une question de performance plus que de relation avec l'équipe. Mais après ça, tu sais, Cole Sillinger, même chose.
2: Ouais.
1: Cole Sillinger, ça a été beaucoup d'espoir envers ce gars-là. Et là, après ça, tu regardes les acquisitions qu'ils ont faites. Valérie Nichouchkine, c'était pour prendre la direction d'une équipe gagnante. C'est d'être capable de faire un pas vers l'avant pour être encore plus compétitif.
2: Ouais, mais c'est un gars qui arrive avec du bagage.
1: Exactement. C'était Connor Garland, ça va être un vétéran qui va pouvoir amener l'équipe à un autre niveau.
2: C'est ça.
1: Non, je sais pas.
2: Ce qui fait mal en plus aux Blue Jackets, Hugo, c'est le choix de Caden Lindstrom. 4e au total en 2024, qui en ce moment a l'air d'être un choix complètement gaspillé. Là. Les blessures lui... On fait très, très mal à son développement. Saison catastrophique pour lui à l'Université Michigan State l'an passé. 10 points seulement en 31 matchs. Pour un attaquant de ce talent-là, c'est vraiment pas bon. Puis, tu t'as pas le choix de penser. Si les Blue Jackets avaient pris, disons, Ivan Demidov à la place de Kevin
1: Lindstrom, on n'aurait pas la même conversation,
2: c'est
1: sûr.
2: Ce qui aurait été le choix peut-être logique pour certains. On n'aurait pas la conversation. Peut-être que les Blue Jackets seraient une équipe qu'on verrait assurément en série cette année.
1: Ouais.
2: Ils l'ont pas fait, puis ça leur fait mal. Là. Quand tu te plantes avec un 4e au total, c'est vraiment pas bon.
1: Non, exactement, puis t'as 100% raison. Mais c'est ça. Donc, tu sais, tout est mis en place pour avoir beaucoup d'espoir envers cet alignement-là. Mais moi, je suis pas convaincu que les vétérans qui sont là vont être capables d'amener l'équipe à un autre niveau. Et on n'a pas assez de jeunes talents pour s'assurer de dire que, ah, OK, non, on va être correct dans les prochaines années. Et j'ai le feeling que du côté de Don Waddell, de la direction des Blue Jackets, on a essayé d'éteindre des feux en donnant des contrats auxquels on n'était pas, peut-être pas 100% convaincu. Dans le sens que moi, là, le contrat de Jet Greaves, j'ai rien contre Jet Greaves, ça va pas être le gardien qui va t'amener à une coupe cette année, Jet Greaves. À moins là, vraiment d'une éclosion incroyable. Le seul côté positif des Blue Jackets, c'est qu'on a beaucoup d'argent sous la masse l'année prochaine. Fait en 27-28, 43 millions. Donc, j'ai bien hâte de voir, mais pour l'instant, ils vont pas sortir de là.
2: Non, puis il va falloir absolument qu'ils gardent Werenski et Marchenko pour que ça arrive. Une autre équipe qui est dans une situation similaire, mais dans l'Ouest, les Prédateurs de Nashville. 2 saisons de suite sans série à Nashville. Ils ont pas gagné une ronde des séries depuis 2018. À Nashville, c'est un étrange mélange de vieux vétérans, des gars comme Steven Stamkos, Brian O'Reilly, Jonathan Marchessault, qui est rendu à 35 ans, et des jeunes aussi. On a quand même fait l'acquisition de Maverick Bourque, mais c'est pas très, très convaincant. Là. Surtout dans une division centrale hyper puissante, t'as pas de gros espoirs nécessairement de premier plan qui s'en vient. Peut-être Brady Martin, mais c'est pas un gars hyper, hyper talentueux non plus. J'ai de la misère à voir Nashville revenir dans la compétition, dans la centrale rapidement.
1: Non, c'est ça. Puis je pense que pour Nashville, ça va être encore un pas en arrière. Tu l'as dit, Ali, c'est un groupe qui est très vieillissant. Puis c'est aussi une équipe qui se fie encore beaucoup sur ce groupe très vieillissant-là. On va rien enlever à Steven Stamkos. Il a quand même fait 40 buts l'an passé.
2: Mais ses meilleures années sont quand même derrière lui.
1: Exactement. Mais tu sais, est-ce que Ryan O'Reilly va devenir meilleur d'année en année? Je pense pas.
2: Non.
1: Est-ce que Philip Forsberg va ralentir un peu? Probablement. Jonathan Marchessault, déjà le cas. Puis sinon, si on s'en
2: va... Même Roman Yossi commence à vieillir aussi.
1: Roman Yossi.
2: Ils ont fait beaucoup d'ajouts au point de vue de la profondeur, mais il manque de talent. La LNH est une ligue maintenant où tu gagnes avec ton talent élite, ton talent de pointe. Et ils n'ont pas ça en ce moment chez les Prédateurs de Nashville. Penguins Pittsburgh, eux, ils ont du talent de pointe, mais il est vieux. T'sais, on s'entend, Crosby, Malkin, Le Temps, Carlson, c'est plus que c'était. Ça reste qu'on a pris la décision de les garder. Ils sont encore là. On a réussi à greffer des joueurs intéressants au noyau. Je le sais que les Pingouins ont fait les séries l'an passé. Est-ce que c'est un mirage? Moi, j'ai peut-être l'impression. Ouais. Où on l'a vu rendu en série, c'était pas nécessairement incroyable non plus. Là. On n'a même pas battu les Flyers de Philadelphie.
1: Non, exact. On a beaucoup de. C'est ça, comme tu dis. On a de la profondeur, on a acheté des joueurs.
2: Quand les Pingouins vont tomber, là. Ils vont tomber de haut, puis ça va faire mal. Ça va prendre du temps avant de se relever.
1: Exact. Moi, en tout cas, en regardant l'alignement, il n'y a pas grand-chose qui m'inspire confiance après le départ de Crosby, Malkin, Le Temps, Carlson. Là.
2: Parce qu'ils ont jamais assez coulé. Tu sais, quand ils rataient les séries, c'était tout le temps, on ratait les séries de peu. Fait qu'ils n'ont jamais assez coulé. Ils ont échangé des choix en plus. Pour repêcher super haut, on mise sur. Ben, des Ben Kendall, des Bill Zonon qui sont de bons espoirs, mais ce ne sont pas nécessairement des espoirs à plus. Moi, je maintiens que ça a été une erreur. Je comprends quand même le point de vue de l'organisation que tu veux respecter la volonté des Crosby, Malkin de ce monde, qu'ils ont tellement donné que tu veux les récompenser. Tu veux dire, OK, tu veux finir ta carrière ici, on va te laisser le faire. Ça reste que ça va faire très, très mal à cette équipe-là parce que ça va faire un immense vide. Puis si jamais ils décident à un moment donné qu'ils vont vouloir être échangés, tu n'auras pas ce que tu aurais eu. Il y a, disons, 2, 3, 4 ans, si tu avais échangé un de ces gars-là.
1: Non, exactement. Puis, en ce moment aussi, on a jonglé sur certains dossiers qui avaient en sorte qu'il y a beaucoup, beaucoup d'inquiétudes. Moi, là, je regarde de leur situation devant le filet. Là, puis, Arthur Shilov, je comprends qu'il y a eu des flashs, là, mais c'est rendu lui dans le numéro 1. Là. On n'a plus jamais plus Skinner. Là.
2: T'as raison. T'sais, puis, on mise peut-être sur le jeune russe Mourachov, mais on le sait pas. Il y a 22 ans. C'est difficile un peu de se faire une tête avec les gardiens parfois. Alors, on verra. Moi, en date d'aujourd'hui, je te le dis tout de suite, je ne vois pas les Pingouins faire les séries éliminatoires. On va prendre une courte pause au retour. C'est Marco D'Amico qui s'installe. Les Red Wings ont toujours pas choisi leur DG. Qu'est-ce qui se passe de ce côté-là? Parce que le nouveau DG, quand il va être embauché, il y aura beaucoup, beaucoup de pain sur la planche. Et Marco nous en parle dans 2 minutes.
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2: On arrive au mois d'août. Et les Red Wings de Détroit ont toujours pas annoncé qui était leur nouveau DG. On a appris dans les derniers jours qu'ils allaient utiliser une firme pour procéder à cette embauche-là, qu'ils allaient embaucher une firme pour les aider avec leur embauche. Et on en parle avec Marco D'Amico. Salut Marco, comment ça va?
27: Ça va très bien les gars, vous autres?
2: Ça va super bien, merci. Bon, j'imagine que les Red Wings travaillent là-dessus en ce moment. C'est pas nécessairement idéal, mais c'est pas la fin du monde non plus de pas avoir de DG à ce stade-ci de la saison morte. Qu'est-ce que t'entends par rapport au dossier des Red Wings de Détroit?
27: Ben, ça a été sorti hier par Alan St. James, comme quoi il y a une firme externe qui a été engagée pour les aider à trouver leur prochain DG. Ils veulent faire un changement de ce qui a été là du passé avec Ken Holland et Steve Yzerman. Ils veulent aller dans une direction plus axée sur l'analytique, un peu je dirais pas complètement, là, mais un peu comme on a vu avec New Jersey, là, un candidat qui, oui, va être capable de prendre le côté hockey, mais qui va apporter un élément analytique dans le schéma d'évaluation de joueurs et de création d'équipes et de structures. Donc, c'est certain que c'est facile à le dire, mais de trouver un DG qui a un certain niveau d'expérience, au moins un exécutif qui a un certain niveau d'expérience avec ces qualités-là aujourd'hui, un peu difficile rendu dans le mois d'août. Donc, c'est pour ça qu'ils ont essayé d'engager une firme externe. Et il faut se le dire, n'importe quel candidat qu'ils vont aller chercher, ils vont avoir beaucoup de pain sur la planche là, pour le début de la saison parce qu'il y a encore beaucoup de dossiers à régler.
2: Oh boy, ça c'est sûr. Avant qu'on embarque justement dans ces dossiers-là, on sent vraiment que c'est la nouvelle mode. Là. On le sait, la LNH, c'est une ligue de copieurs. Là, les Hurricanes viennent de gagner la Coupe avec un DG qui est basé sur les statistiques avancées. Même les Panthers de la Floride, je dirais, oui, Bill Zito, c'est un ancien agent, mais les statistiques avancées, c'est très important au sein de l'organisation. C'est indéniable, c'est la nouvelle tendance. Là. Beaucoup d'équipes veulent aller dans cette direction-là.
27: Exactement. Puis, tu veux parler de copieurs dans cette ligue, il y a aussi... c'est pas nécessairement juste un DG dans les discussions du côté de Détroit. On songe même peut-être à la fameuse combinaison président-DG, comme on le voit présentement avec le Canadien de Montréal. Et c'est pas coulé dans le ciment. Ce que je me suis fait dire, c'est que Détroit sont ouverts à toute option. Donc, c'est même la même chose était vraie avec Nashville. Ils se sont contentés d'un DG tout seul avec Chris McFarlane, qui lui était déjà un DG, donc pas nécessairement besoin d'un président. Mais si ça va être un instant DG d'une autre équipe qui va être promu en tant que DG des Red Wings de Détroit, mais peut-être Détroit voudrait avoir quelqu'un d'expérience comme président pour être capable de côtoyer et parrainer ce jeune exécutif dans les premières années. Donc c'est certain que ils se doivent, les Red Wings, de vraiment s'assurer d'avoir bien fait le coup, parce que le moment que ce ou ces personnes-là sont engagées, le premier dossier devient « OK, là, il faut s'asseoir avec Dylan Larkin ».
2: Ouais, ça va être le gros dossier, c'est sûr et certain. Est-ce que Dylan Larkin est le genre de gars qui pourrait changer d'idée selon la personne qui va être embauchée? Est-ce que la personne pourrait essayer de le convaincre? Ah non, on reste à Détroit, finalement?
27: Moi, ce que je me suis fait dire, c'est que rien n'a changé dans le dossier parce qu'il n'y a pas de DG avec qui parler. Ouais. Maintenant, est-ce que c'est impossible que Dylan Larkin change d'idée? Non, pas impossible. Moi, personnellement, je serais surpris. Ça prendrait tout un speech du côté du nouveau DG ou des nouveaux gestionnaires de l'équipe pour convaincre Dylan Larkin que ce club-là s'en va quelque part dans les prochaines années. Donc, c'est certain que c'est là où ça devient un peu plus difficile. Et c'est pas seulement le dossier de Dylan Larkin. On a Simon Edvinson, qui est encore éligible à une offre hostile, d'ailleurs, qui est pas signée, qui est le meilleur défenseur gaucher de cette équipe-là et de l'organigramme au complet. T'as aussi le dossier de Alex DeBrincat qui devient agent libre sans compensation à l'été prochain, qui va devoir être résolu assez vite, merci. Donc, t'as plusieurs dossiers chauds qui vont faire bouger la balance, parce que si les Red Wings de Détroit sont pas capables de signer Edvinson et DeBrincat à long terme, ça l'augure pas bien pour la franchise, et c'est là où ce que t'aurais un Larkin qui se dit, ben, Il n'y a pas nécessairement de futur dans cette équipe-là. Je veux pas nécessairement rester. C'est là la conversation qui va avoir lieu. Non seulement est-ce que c'est les dossiers internes qui va être très chaud du côté de l'exécutif ou les exécutifs qui vont prendre la charge à Détroit, mais ça va être aussi de trouver une façon d'améliorer l'équipe après ça. Et c'est, comme on le sait, un peu difficile à le faire rendu en fin août, début septembre.
1: Ouais, puis tu sais, je regarde du point de vue des joueurs aussi. Tu sais, est-ce que Dylan Larkin, avec tout ce qui se passe, ça va être le soleil et le beau temps en revenant à Détroit? Je sais pas. Tu viens de parler d'Alex DeBrincat. C'est un excellent exemple aussi, Marco. Tu vois comment l'équipe est en train de dealer ses négociations en ce moment, est en train de résoudre ces problèmes-là. Est-ce que ça tente vraiment de t'embarquer là-dedans quand tu vois que c'est un peu moyen de la manière qu'on est en train de gérer les dossiers en ce moment, là?
27: Ouais, mais c'est certain que il y avait besoin d'un changement du côté de Détroit, donc je pense que les joueurs reconnaissaient ça. Là, être un joueur, je préfère avoir le meilleur candidat comme DG ou combinaison DG président qui vont à place de rusher le processus et aller chercher quelqu'un qui fait pas l'unanimité. Tu sais, on a vu les débuts de John Chayka à Toronto. Disons que ça c'était pas nécessairement smooth comme début. Donc, tu veux pas une situation comme ça avec les joueurs, avec le média. Si tu t'en vas de Steve Eiserman, qui est quand même très respecté à Détroit en tant que sa carrière de hockeyeur, tu veux aller chercher quelqu'un qui va être présentable au public de Détroit, qui n'a pas fait les séries depuis 10 ans, puis qui va donner un vrai espoir aux partisans que d'ici cette saison ou la saison prochaine, ça va être un club qui va être capable de vraiment se battre pour une place en série, sinon être un des 3 meilleures équipes dans l'Atlantique. Encore une fois, bonne chance.
2: Je lance un nom juste de même, le Marco, par pur hasard. Est-ce qu'un gars comme Marc Bergevin pourrait avoir ce type de rôle-là, président de l'organisation des Red Wings? Il a quand même déjà géré une grosse équipe à Montréal. Il y avait beaucoup de pression. Il a passé après ça par les Kings, les Sabres comme assistant. Est-ce que c'est un nom qui revient un petit peu dans les rumeurs, Marc Bergevin?
27: Écoute, c'est certain que il y a un poste de DG ouvert. Marc Bergevin va faire partie de la liste de candidats. C'est normal. Mais je pense que vu la direction dans laquelle ils s'en vont, ou ce qu'ils veulent être un peu plus analytique, tu sais, Marc Bergevin.
2: C'est pas juste à t'avancer,
1: c'est ça, là.
27: C'est ça, les stats avancées, c'était pas son point fort. Quand Marc Bergevin était DG du Canadien de Montréal, il allait vers une firme externe, sinon il y avait quelqu'un à temps partiel. C'était ça le département des stats avancées avant l'arrivée de Chris Boucher et Kent Hughes. Donc, je penserais peut-être que ce serait pas le genre de DG déjà qu'ils ont. Sean Horkoff, qui est présentement le DG en intérim, en guillemets, mais qui n'a pas le droit de faire de transactions. Donc, je pense pas que ça serait ce type de DG-là qu'ils vont rechercher. Ça serait plus quelqu'un dans le moule de Tolsky, de Sonny Mehta. Ça serait plus dans ce contexte-là qu'on regarderait. Donc, tu sais, il y en a certains qui seraient possibles. Je sais qu'un certain assistant DG qui œuvre présentement en Caroline pourrait être de l'intérêt possible, mais c'est certain qu'ils vont faire une recherche d'une vingtaine, trentaine de candidats avant de vraiment y aller sérieux.
2: Donc, Sean Orkoff n'a pas nécessairement le droit de faire des transactions en ce moment. Est-ce que ça ne pourrait pas être une occasion pour une équipe de regarder un gars comme Simon Edvinson, qui est agent libre avec compensation, qui est éligible aux offres hostiles, et profiter de l'incertitude du chaos potentiel à Détroit, de faire une offre hostile pour Edvinson, puis de les forcer à prendre une décision qu'ils veulent peut-être pas prendre maintenant?
1: Ouais.
27: Écoute, si tu voulais vraiment être agressif, puis tu voulais te faire des ennemis dans la ligue, je te dirais d'y aller. Moi, personnellement, comme DG, c'est une bonne guerre, là. Tu laisses un excellent défenseur libre comme ça. C'est certain que Détroit, par contre, ont le cap salarial pour s'en remettre, là. C'est 12,5 millions. Je pense pas qu'il y a quelqu'un qui va offrir 12 ou 13 millions non plus pour Simon Edvinson. Mais écoute, ça serait quand même intéressant.
2: Ça pourrait coincer solide.
1: Ouais, vraiment.
27: Ça lirait vraiment les coincés solides. Ça, c'est vrai. Mais encore une fois, ils ont beaucoup de place sous la main. Ça, c'est une chose qui est intéressante. Il y a tellement de bons jeunes qui vont être capables de se greffer à l'alignement cette année sur une base, disons, plus régulière. Sandin Pelika, Emmett Finney, ça va être sa deuxième année. Brantzig Nygaard, Marco Kasper, on le sait bien, Carter Mazur et Nate Danielson. Donc, plusieurs jeunes joueurs qui vont pas gagner un gros salaire. Ils n'ont pas de joueurs au-dessus de 8,7 millions. Donc, une offre hostile dans leur contexte, ça va prendre du surpayage, un peu comme Philadelphie a fait dans le cas de Leo Carlson. Tu pourrais en voir, c'est certain. T'sais, un club comme Philadelphie est toujours dans le marché présentement pour un défenseur de premier plan. Ils se sont informés sur plusieurs défenseurs cet été. Alexander Romanov, Darnell Nurse, Morgan Riley et la liste, John Carlson. La liste est très longue, donc offre hostile possible, mais rendu à ce stade-ci, ça serait surprenant, vu qu'il n'y a pas de DG. Mais c'est pas une mauvaise idée, pas en tout. Moi, personnellement, c'est ce genre de moment-là, parce que là, tu vas forcer le propriétaire à devoir prendre la décision, parce que un, c'est ses sous, puis il n'y a pas de DG en place.
2: Non, c'est ça. Juste le côté chaotique en moi me dit que ce serait quand même beau à voir.
27: Ça serait incroyable, mais je pense que ça serait un faux pas dans la ligue de faire une offre à Stella alors qu'il n'y a pas de DG. Mais tu as entièrement raison que ça créerait le chaos à Détroit. Encore plus que ça l'est en ce moment.
2: Ouais, exactement. Puis en terminant, Alex DeBrincat, tu sais, c'est quand même un gars qui vient du Michigan. Il a forcé la main au sénateur pour être échangé aux Red Wings. Puis écoute, il déçoit pas. Alex DeBrincat, c'est un gars qui est constant chaque année. Va aller chercher à peu près 70 points, pas loin d'une quarantaine de buts. J'imagine qu'il regarde ce qu'il signe ailleurs, puis il va être gourmand, lui, dans ses demandes avec Détroit.
27: Ouais, mais moi, ce que je me suis fait dire, c'est il aime Détroit pareil. Il aimerait rester à Détroit tant et aussi longtemps que Détroit est prêt à le payer.
2: OK.
27: Et personnellement, tu regardes l'organigramme du côté de Détroit. Larkin est signé, on verra ce qui va se passer, mais Larkin est signé jusqu'en 2031. Lucas Raymond est signé jusqu'en 2032. Tomori Tsider est signé jusqu'en 2031. Et après ça, il n'y a aucun joueur qui est signé pour plus longtemps que 2029, qui est Ben Sherratt. Donc, tu as beaucoup de marge si tu veux payer un DeBrincat à 12 millions sur 8 ans, sur 7 ans. 8 ans, c'est Isgoy, mais 7 ans à partir du 16 septembre. Donc, c'est pas la fin du monde de leur côté non plus. C'est pour ça que Détroit sont dans une position financière très flexible. Et donc, pour garder leurs meilleurs joueurs, ils sont capables de le faire. C'est pas une question d'argent, c'est une question de vision en ce moment avec les Red Wings de Détroit. Parce que sinon, côté cap salarial, faut le dire, Steve Yzerman leur a donné beaucoup de flexibilité dans ce dossier-là.
2: Ouais, il y a ses défauts, mais il a quand même bien géré cette situation-là, malgré tout. Excellent. Très intéressant, Marco. J'ai vraiment hâte de voir où est-ce que les Red Wings vont aller dans cette direction-là. Passe un bon week-end, Marco. Bon voyage aussi, parce que tu pars en voyage. Mais malgré tout, on se parle quand même la semaine prochaine. T'es un vrai.
1: Aïe, aïe.
27: Toujours un plaisir, les gars. Toujours besoin de travailler. Donc, on se reprend la semaine prochaine en espérant que les choses vont commencer à se corser dans le milieu du mois d'août.
2: Ça serait le fun.
1: On espère que ton besoin de travailler augmente.
27: Moi non, mais je vais toujours être là pour travailler.
2: Ouais, c'est ce qu'on aime de toi, Marco. Merci beaucoup.
1: Merci.
2: Passe une bonne journée.
27: Pareillement, les gars. Bonne journée.
1: Salut
27: à tous.
2: Là, voilà. Alors, c'était Marco D'Amico. C'est une réelle catastrophe ce qui s'est passé hier du côté de l'Omnium Banque Nationale. Félix Auger-Aliassime a surpris tout le monde, incluant l'organisation du tournoi, en abandonnant, en déclarant forfait. On en parle dans deux minutes.
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32: Donc j'ai ressenti une douleur assez vive au dos lundi après-midi à l'entraînement, alors que tout se passait bien dans la réparation jusqu'à ce moment-là. Ensuite, merci au tournoi, j'ai pu avoir une journée en plus pour essayer de me préparer. Donc tout ça était, j'étais prêt à jouer normalement mardi soir. Tout le monde a fait son mieux pour me donner les meilleures chances de pouvoir compétitionner. Avec mon équipe, on a tout mis en place, avec les médecins également. Donc moi, je peux que remercier tout le monde qui m'ont permis d'essayer de mieux me sentir. Puis j'ai été m'échauffer aujourd'hui à 15 heures sur le court. Puis mais essentiellement, j'arrivais pas à servir. Donc c'est impossible pour moi de jouer au niveau que la compétition demande. Donc la décision est pas compliquée à prendre, mais très difficile à accepter.
2: Alors ça, c'était Félix Auger-Aliassime en point de presse hier à l'Omnium Banque Nationale qui a malheureusement dû déclarer forfait à cause de problèmes au dos. Il devait affronter le Français Titan Droguet plus tard en soirée. C'est une catastrophe pour le tournoi. C'est évidemment aussi très, très décevant pour Félix qui avait des attentes élevées. Jouer à Montréal, c'est particulier pour lui. Il vient d'ici, puis... Tu t'imagines qu'il a fait tout en son possible pour être capable de compétitionner dans le tournoi. On a même repoussé son match pour lui donner le plus de chances possible. Écoute, quand tu l'entends dire qu'il était pas capable de servir, ça veut tout dire. C'est tellement dommage, Hugo.
1: Ouais, c'est vraiment dommage. Et On sent aussi que Félix a voulu comme étirer son état de santé vraiment jusqu'à la limite. Il est allé jusqu'à la pratique avant sa partie et finalement, là, on a décidé d'abandonner, de ne pas prendre part au tournoi. On le sentait, on sentait le désolement dans sa voix, on sentait la déception aussi. Et surtout en étant en connaissance de cause, c'est sûr que Félix savait qu'il était deuxième tête de série, savait que c'était une opportunité pour lui de remporter chez lui à Montréal le tournoi. Donc non, effectivement, c'est plate. C'est une opportunité manquée.
2: Mais c'était une chance en or pour lui dans ce tournoi-là. Ça allait tellement bien pour Félix Auger-Aliassime dernièrement. Il a fait les quarts de finale à Roland-Garros et à Wimbledon l'an passé au US Open. C'était une demi-finale. Yannick Sinner, Novak Djokovic et Carlos Alcaraz n'étaient pas à l'Omnium Banque Nationale. Donc il était deuxième tête de série avec un tableau qui était en train de s'ouvrir parce que même le favori Alexander Zverev a été éliminé hier. Ça aurait pu être une histoire digne d'un film hollywoodien, là. Ça aurait pu être une très belle histoire qui s'écrit. Félix Auger-Aliassime qui débarque à Montréal et qui réussit enfin à aller gagner un Masters 1000 et il fait ça à la maison devant ses partisans. L'organisation du tournoi misait aussi beaucoup sur ça. On a parlé à Valérie Tétrault, la directrice, la semaine passée. Elle s'attendait à un gros tournoi de la part de Félix puis on était tous en raison de penser que ce serait possible. Fait que c'est juste décevant, puis ça fait en sorte que ce tournoi-là, il vient de perdre, je pense, beaucoup d'intérêt aux yeux de plusieurs, ça c'est sûr et certain.
1: Ben c'est juste parce que c'est l'accumulation de tellement de choses par rapport au tournoi, c'est l'accumulation du fait que la température joue pas en notre faveur, on doit tout décaler, tu sais. Ça a l'air de rien, là, mais pour l'organisation d'un tournoi, juste faire, en fait, de repousser d'une journée, ben c'est complètement désastreux, là. C'est difficile, on est en gestion de crise tout le long, et là, en plus, on est en train de perdre tous nos Canadiens.
2: Ben, c'est ça.
1: Puis même pas à cause de défaites, là.
2: Mais non, parce que Gabriel Diallo et Denis Shapovalov, mardi, ont été contraints à l'abandon à cause de blessures. Tes autres Canadiens, Alexis Gallardo, aussi ont été éliminés. Fait en l'espace de quoi? Un peu plus que 24 heures, t'en avais 5, tu te retrouves à zéro. C'est pas bon, là. Surtout après que, tu sais, l'an passé, ça avait été tellement une belle histoire à Montréal avec Victoria Mboko. Tout le monde s'était rallié derrière elle. La jeune Canadienne qui prend la planète tennis par surprise et qui sort un gros tournoi qui finit par le gagner. Tu sais, on en parlait justement avec Sylvain Bruno plus tôt cette semaine. Il n'y a pas beaucoup, beaucoup de tournois pour les joueurs canadiens au tennis.
1: Non, exact.
2: Les autres tournois à part l'Omnium, c'est vraiment marginal. Un gars de la trempe de Félix ou de Gabriel Diallo ne participe pas au tournoi à Repentigny, là, par exemple, ou à Granby.
1: Exact.
2: Fait que t'en as un. Après ça, pour les Québécois, ben c'est une fois aux deux ans. C'est juste décevant. Puis je me sens mal pour les organisateurs du tournoi aussi, là, parce que du jour au lendemain, tu te retrouves sans toutes tes têtes d'affiche, les vedettes locales.
1: Ouais, exactement. C'est une belle opportunité, ce tournoi-là, pour créer des histoires. Comme tu l'as dit, ça, là, malheureusement, ça sera pas le cas cette année. Et c'est surtout en connaissance de cause, l'Omnium Banque Nationale, c'est souvent un tournoi qui... Tu sais, c'est le tournoi juste avant Cincinnati. Souvent, les joueurs vont prioriser le tournoi de Cincinnati à cause de blessures, de questions de remise en forme. C'est des choses qui arrivent. Mais effectivement, comme quand tu as des opportunités qui s'ouvrent, des fenêtres qui s'ouvrent pour nos joueurs canadiens à la maison, c'est toujours des belles histoires. Et tu l'as dit, Victoria Mboko, regarde ce qui s'est passé. Regarde son saut qu'elle a fait au classement mondial. Regarde le momentum qu'elle a apporté dans tous les autres tournois par la suite. Ça, c'est venu ici, là. Puis tu peux pas lui enlever ça dans sa carrière. T'sais. Ça a été vraiment, vraiment là, un pilier dans sa carrière, cette victoire-là.
2: Ah ouais, ça a été un tremplin pour la suite. La bonne nouvelle, c'est qu'au moins chez les femmes à Toronto, Leila Fernandez, elle a gagné. Elle affrontait hier la Mexicaine Renata Zarazua. Elle a remporté le duel en deux manches de 6-2 et 6-2. Là, au troisième tour, elle va affronter la cinquième raquette mondiale, Mira Andreeva, demain. Ce sera pas facile pour Leila Fernandez, mais là, c'est le dernier espoir canadien. Alors, on espère bien évidemment qu'elle fasse un beau parcours.
1: Ouais, elle qui a une grande fierté, qui apporte une grande fierté aussi à jouer à Toronto. Elle l'a dit en conférence de presse après sa victoire que elle veut amener le tennis canadien dans ce tournoi-là le plus loin possible. Leila, que encore une fois, a eu peut-être pas une année à la hauteur de ses attentes, mais qui va de bons flashs tout le temps, est capable d'amener son jeu à un autre niveau. Ça va être un bon défi pour elle. Mira Andreeva, qui est une joueuse quand même assez puissante, donc ce serait important pour elle d'être assez stratégique à ce niveau-là, capable de bien contourner, surtout proche du filet. Et ben, serait capable de le faire avec brio. On sent qu'elle a une bonne énergie en ce moment. Maintenant, c'est de se croiser les doigts et espérer que la santé suive. Parce que en ce moment, c'est ça. Là.
2: Exactement.
1: Les dominos tombent à cause de la santé.
2: Exactement. Alors, c'est dommage pour l'Omnium Banque Nationale. On aurait vraiment aimé avoir une plus belle performance. C'était un scénario parfait, là. Une histoire parfaite qui s'écrivait pour Félix Auger-Aliassime. Ce sera malheureusement pas pour cette année. On espère qu'il va être en mesure de se rétablir le plus rapidement possible de sa blessure. Il n'est pas trop sûr encore s'il va être capable de disputer le tournoi de Cincinnati qui arrive tout de suite après celui à Montréal. On va prendre une courte pause et au retour, on s'entretient avec un des bons jeunes joueurs québécois dans le monde du hockey. C'est Maverick Lamoureux qui s'en vient. J'ai plein de questions pour Maverick. Comment ça se passe dans l'organisation du Mammoth de Utah, une organisation qui est en réelle ascension depuis quelques années. Le fait de se faire coacher par André Tourigny, l'expérience hockey en général à Utah. Comment ça se passe? On va en parler avec Maverick dans deux minutes.
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2: La 11e édition de la Classique KR va avoir lieu cette fin de semaine. Samedi, le 8 août, au Complexe CN, il va y avoir des matchs de hockey qui vont être disputés entre des personnalités publiques, du monde des arts. Il y aura même des joueurs du Canadien qui vont être sur place. Il y a Coupe de Bêche, Jalen Struble notamment, mais aussi d'autres Québécois qui évoluent à travers la Ligue nationale de hockey. C'est notamment le cas de Maverick Lamoureux et on lui parle à l'instant. Salut Maverick, comment ça va?
6: Salut, ça va bien vous?
2: Yes, ça va super bien, merci. Écoute, pourquoi est-ce que c'est important pour toi de participer à des événements caritatifs comme ça puis de redonner à la communauté?
6: Exact. Ben, ça va être ma deuxième fois avec la Classique Kevin Raphaël. Je pense le sport qu'on a des fans du monde durant l'année, je pense que c'est la moindre des choses de redonner, puis surtout pour des organismes comme ça. Ça va être pour ce game-là, Kev, et ça fait un bon 10 ans qu'il fait ça, c'est la 11e édition, comme tu as dit. Puis, il fait ça, tous les fonds qu'il redonne, c'est pour leur camp puis le CHU à Saint-Justine. Je pense que c'est la moindre des choses. Qu'on doit faire ça.
2: Tu as participé à l'événement l'an passé, ça a l'air d'être tellement le fun, il y a une belle énergie qui règne. Comment est-ce que tu as trouvé ton expérience?
6: Ah, j'ai complètement adoré. C'était ma première fois, j'ai eu du fun. Tu t'en vas là, tu revois du monde que tu as joué contre durant l'année, tu revois du monde que tu vois à TV durant au Québec. De ramener tout le monde ensemble, de retrouver des amis, de retrouver du monde, des faces familières. Puis de jouer ensemble, puis d'avoir juste du fun, puis d'être loose, ça fait du bien, là, le game de même. Puis en plus, pour les fans, l'été, il n'y a pas tant de games que ça, fait que c'est une bonne petite game à venir regarder. Là.
2: Puis t'affrontes plein de gars qui viennent un peu partout dans le monde du hockey, mais il y en a aussi que dans la vie de tous les jours, ben ce sont tes adversaires ou des gars que t'as déjà affrontés dans le passé. C'est comment d'être dans la même équipe qu'eux, puis de porter le même chandail que des gars qui seraient peut-être tes rivaux normalement?
6: Ouais, mais tu sais, c'est tout le temps drôle un peu. Tu joues durant l'année, ces gars-là, t'es supposé les détester, t'es supposé vouloir les battre à tout prix, t'en reviens l'été, puis là tu joues ensemble, mais tu sais, y a pas tant de Québécois dans la Ligue nationale que ça. Fait que tout le monde se connaît de nom, tout le monde joue contre, tout le monde habite quand même dans le même coin. Fait que tu sais, à la fin de ça, là, tout le monde est ami. Tout le monde aime ça se rapprocher, tout le monde aime ça jouer, puis dire des jokes, puis passer du temps entre amis. Là.
2: Je veux qu'on parle maintenant, Maverick, de ta prochaine saison, parce que ça va être une grosse année pour toi. Ça fait maintenant 4 ans que tu as été repêché par le Mammouth. À l'époque, c'était les Coyotes. Comment va ton entraînement cet été, puis c'est quoi ton approche pour le camp d'entraînement qui arrive dans un peu plus qu'un mois?
6: Ça va très bien. Je m'en vais au gym, là. Je suis dans le parking du gym.
2: C'est
6: je m'en vais là tout de suite après. Mais, ça va être ma troisième année que je vais jouer. Je suis rendu au point que je suis prêt à jouer dans la Ligue nationale. J'y ai goûté un peu. J'ai joué 20 games à date. Là, je suis rendu vraiment à l'étape dans ma carrière que je suis prêt, que je suis rendu, ma game est vraiment plus mature, que je suis rendu à ce step-là. Mon poste, ils me l'ont pas donné, mais ça regarde très bien pour cette année, fait que j'ai vraiment hâte d'arriver à Utah puis de faire ma place pour cette équipe-là.
2: Tu sais, on le sent que Utah, c'est une équipe qui veut gagner. À chaque année, ils sont agressifs, ils font des grosses acquisitions. Ils en ont fait cet été, notamment des gars comme Vince Trocheck, Anders Lee, qui sont des vétérans dans la LNH. À la date limite, ils sont allés chercher Mackenzie Weegar. Ça doit être encourageant pour un gars comme toi de voir que, c'est plus les Coyotes de l'Arizona ici, là. C'est une nouvelle franchise, puis écoute, on veut gagner, puis on veut gagner rapidement.
6: Ah, vraiment. Tu sais, dès que l'équipe s'est fait vendre à Ryan Smith, ça a été un déclic total. Ça a été un changement drastique. Tu sais, ils ont comme tourné la page, puis les gars de l'Arizona, ça s'est fait oublier. Mais le Mammouth, avec ce que Ryan a fait, l'honneur de l'équipe, c'est incroyable. T'sais, les gars qui vont chercher, c'est en tant que jeune joueur, c'est tellement encourageant parce que tu arrives là, puis tu as des vétérans. T'as pas juste des vétérans normaux, là, t'as des bons vétérans que tu peux tellement apprendre et grandir en les côtoyant. Puis le fait que, OK, on n'est pas en rebuild, on veut pas juste être une bonne équipe, on veut aller gagner le plus tôt possible, c'est tellement encourageant. Ça, c'est le rêve de tout joueur. Fait que, voir que je suis rendu là, puis avec une équipe comme ça, j'ai rien à dire, c'est tellement le fun.
1: Ouais, puis parlons-en un peu de Ryan Smith. Est-ce que vous sentez qu'il est très impliqué dans l'organisation qui manifeste beaucoup là, justement son intérêt à vouloir voir grandir le hockey à Utah, mais de voir aussi vous voir vous développer en tant que joueur, ça doit être quand même aussi flatteur. T'arrives dans cette organisation-là, puis t'as un propriétaire qui est autant présent, autant motivé.
6: Ah oui, vraiment. Tu sais, il est pas Il a pas l'air d'un owner, tu sais, il arrive à l'aréna, tu vas le voir à l'aréna, il va avoir sa casquette par en arrière, ses jogging, son gear, ses Nike Jordan. Le gars, il a pas l'air d'un propriétaire d'une équipe de NHL, mais il te fait sentir tellement bien, tu sais, il a l'air juste d'une autre personne normale. Puis, tu sais, il le dit à maintes reprises, il dit tout ce que vous avez besoin, peu importe c'est quoi, il dit, je vais tout le temps faire en sorte que vous l'ayez. Tu sais, il nous a donné une des meilleures, selon moi, je pense que ça va être la meilleure aréna de pratique dans toute la ligue. Il a dit, aucun problème, tout ce que vous avez besoin, je vais tout le faire, je veux gagner, je veux grandir l'hockey à Utah, puis ça date que ce qu'ils ont fait des deux dernières années, c'est le travail qu'ils ont fait, c'est remarquable. Là. Fait que j'ai vraiment hâte de voir ça va amener quoi dans le futur, mais à date, le travail qu'ils ont fait est incroyable.
2: Je suis curieux de savoir c'est quoi la vibe dans la ville à Salt Lake City, parce qu'on s'entend que c'est peut-être pas nécessairement un marché traditionnel de hockey, c'est tout nouveau pour eux avoir une franchise de la LNH. Ça a été quoi, de ton expérience, la réception des partisans pour un nouveau sport, une nouvelle ligue?
6: C'est le monde, ils ont vraiment buy-in dans le hockey. T'sais, surtout le fait que l'équipe a bien fait, a connu du succès. T'sais, ça le donne en sorte aux fans qui buy-in encore plus dans l'équipe, qui suivent encore plus l'équipe. Mais la ville, là, sont tombés en amour avec le hockey. Là. La ville, tu t'en vas au restaurant, tu te fais reconnaître, le monde, ils veulent prendre des photos avec toi, le monde, ils disent félicitations, le monde, ils te parlent de la game de la veille. C'est le monde, ils encouragent, mais la ville est tellement rapprochée autour du hockey, puis ça va être une grosse, dans les années futures, ça va être une grosse communauté de hockey que le monde, ils vont vraiment, mais vraiment adorer ça, là. Ça grandit vite.
1: Ouais, mais c'est sûr, puis ça a l'air de ça aussi, le momentum, et le momentum semble vraiment de votre côté. Est-ce que tu sembles déjà que, il y en a une communauté de hockey là-bas, tu sais, parce qu'on a eu, mettons, tu sais, je pense à Bob Hartley qui nous avait déjà expliqué sur nos ondes ici que, à Atlanta, quand il coachait, il fallait qu'il explique aux spectateurs c'était quoi un hors-jeu, il fallait qu'il explique aux spectateurs c'était quoi un dégagement refusé. Est-ce que tu as l'impression qu'on est déjà dans une communauté qui vibre au sens du hockey?
6: Ah oui, vraiment. Okay. Le monde, ils n'ont pas besoin d'expliquer rien. Ils connaissent le hockey, ils connaissent la game. Puis c'est un sport, avec le mammouth, c'est un sport qui grandit vraiment pour les jeunes aussi là-bas. Fait que tout le monde, que ce soit des jeunes qui commencent, que ce soit des adolescents, l'équipe a amené tellement de changements, fait que le monde il tripe vraiment sur le hockey là-bas, là. C'est fou.
2: Tu te fais coacher quand même par André Tourigny, un des rares Québécois maintenant dans la Ligue nationale de hockey. Tu sais, c'est comment quand tu te fais rappeler, tu montes la Ligue américaine, tu débarques dans la LNH, t'es intimidant, ça peut être stressant comme environnement, mais au moins, derrière le banc, t'as quand même un gars qui parle la même langue que toi, un gars qui, ben, peut-être, t'as plus de familiarité avec un autre entraîneur. Ça doit quand même être rassurant pour un jeune joueur comme toi.
6: Oui, ça fait du bien. Je l'ai dit à maintes reprises déjà. À base, André, c'est mon coach. Puis c'est un coach de la Ligue nationale. C'est pas comme mon ami et mon chum. Mais le fait que si y a quelque chose que je comprends pas, si j'ai un problème sur le système, si peu importe que ça allait moins bien, puis que je veux y parler, mais que ça soit en one-on-one, je peux y parler en français. Puis c'est un sentiment comme familier vu que je peux parler en français. Puis ça c'est une chance que je me compte chanceux de ça, tu sais, ça arrive pas. Il y en a pas 30, là, des 32 des coachs québécois dans le national. Fait que je suis chanceux puis d'avoir un coach québécois en avant de moi. Là.
2: En terminant, Maverick, je veux te parler d'un autre Québécois qui est dans l'organisation du Mammouth de Utah, Caleb Desnoyers, qui a été un haut choix au repêchage pour l'équipe en 2025. Est-ce que tu parles souvent à Caleb? C'est quoi le genre de contact que vous avez? Puis j'imagine que vous avez un peu le même objectif aussi. Fait que faire l'équipe avec Utah de cette année?
6: Oui, exact. On se l'est texté, on s'en parlait l'année passée, puis on allait jouer ensemble dans la Ligue nationale bientôt. Puis on s'en a reparlé cet été encore. Il dit on a hâte là, que ça soit cette année, l'année prochaine. On a hâte à cette année, mettons que ça soit qu'on joue ensemble dans la Ligue nationale. Tu sais, j'y parle souvent à Caleb. On s'est rapproché beaucoup l'année passée au camp, puis durant l'année, tu sais, on a tenu contact. Fait que j'ai bien hâte que ça l'arrive, parce que c'est sûr que ça va arriver un jour là.
2: Alors, on vous le souhaite assurément, le Mammouth. C'est une des équipes les plus fun à regarder aller. Tellement de bons jeunes joueurs talentueux. Puis ils ont deux Québécois qui vont bientôt faire partie du noyau de cette équipe-là. Good job, Maverick. Bonne chance à la Classique KR cette fin de semaine. Puis on te souhaite le meilleur été d'entraînement et la meilleure des chances au camp du Mammouth qui arrive dans un mois. Merci d'avoir pris ton temps pour nous parler aujourd'hui.
6: Merci beaucoup, les boys. Bonne fin de journée. Là.
2: Salut, Maverick. À toi. Bye. Salut, alors c'était Maverick, l'amoureux défenseur de l'organisation du Mammouth de Utah. Après la pause, on va faire un bloc de baseball. Le dernier droit s'amorce dans le baseball majeur. La date limite des échanges est derrière nous. Quelles sont les équipes à suivre parmi les prétendants? autres que les Dodgers, quelles équipes vont décevoir et quelles pourraient être les équipes surprises? Ça s'en vient dans deux minutes.
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11: Juste avant qu'on mette la table pour le dernier droit de la saison dans le baseball majeur, petite nouvelle NFL qui est tombée dans les dernières minutes. Les Colts d'Indianapolis et Jonathan Taylor se sont entendus sur un nouveau contrat. 2 ans, 44 millions de dollars, qui pourrait valoir jusqu'à 47 et quand même 39 millions en argent garanti. Donc après Bijan Robinson il y a quelques jours, c'est maintenant Jonathan Taylor qui fait sauter la banque. Jahmyr Gibbs devrait être le prochain normalement, mais contrat amplement mérité pour un des meilleurs porteurs de ballon de la NFL. Pour parler de baseball, on a Jacob Lacharité qui se joint à nous. Ça va Jacob?
12: Ça va bien toi?
11: Yes, et Hugo Reich bien évidemment, les gars du dugout. Je veux qu'on prenne un petit pas de recul. On a eu le temps de digérer ce qui s'est passé à la date limite des échanges. Puis c'est le temps de regarder les prochaines semaines. Qu'est-ce qui va se passer au juste dans le baseball majeur, les gars? J'ai trois grandes questions pour vous. Je veux qu'on commence. Quelle va être l'équipe à suivre? Tout le monde parle des Dodgers, bien évidemment. Ils sont les favoris. Si ça, pas besoin d'en parler plus. Mais outre les Dodgers, qui parmi les prétendants est-ce que vous allez surveiller d'ici la fin d'année? Je commence avec toi, Jacob.
12: Bon, je voulais pas prendre l'évidence qui se pointe le bout du nez depuis déjà un mois en prenant les Red Sox, mais je voulais leur faire un shout-out pour leur dire que oui, je trouve que c'est une belle équipe à suivre.
11: Ils sont repartis encore, c'est 7 victoires.
13: Ça vaut la peine.
12: Ça fait 9 séries d'affilée qui gagnent. C'est la première fois que ça arrive depuis 114 ans. C'est comme, dans une passe incroyable.
13: C'est incroyable.
12: Mais c'est pas de eux que je veux parler. J'ai décidé que j'étais pour me mouiller un peu, puis que mon équipe à suivre, c'était une équipe qui faisait même pas les séries présentement. Mon équipe à suivre, c'est les Padres de San Diego qui vont les faire les séries. Pourquoi je suis aussi certain de ça? Il y a trop de talent dans cet alignement-là pour pas que ça se replace. Et depuis le match des étoiles, ben ça s'est replacé. Manny Machado, 818 d'OPS. Fernando Tatis, 947. Et Jackson Merrill, 961. Leurs trois superstars qui, enfin, répondent aux attentes.
13: Ouais, ils se lèvent au bon moment.
12: Ils se lèvent au bon moment. Puis les Padres sont dans une situation dans la nationale où il y a beaucoup d'équipes qui ont eu du succès en début de saison, mais qui reviennent à la réalité, qui perdent un peu de plume en cette fin de saison. Les Padres sont en plein essor, sont allés chercher Casey Mize. Bon, on parlera pas de son départ d'hier, là, il s'est absolument fait ramasser. Mais sont allés chercher Casey Mize et Robbie Ray pour leur rotation. Deux gros ajouts. Et ce qui les différencie de beaucoup d'équipes, c'est que leur bullpen, leur enclos de releveur, il est excellent. C'est dans les meilleurs de la MLB, sans l'ombre d'un doute. Et ça, pour des équipes qui ne font pas les séries, c'est ce qui peut différencier en fin d'année un bon bullpen pour venir solidifier la fin des matchs. Je suis vraiment certain, moi, que les Padres vont réussir à remonter la pente.
11: Parce que justement, ils ont été acheteurs à la place potentiellement même d'être vendeurs.

0: On parlait avec un releveur comme Mason Miller, notamment, qui est un des meilleurs dans le baseball, pour être échangé. Finalement, ils ont décidé de le garder et ils ont donc décidé d'être acheteurs. Évidemment, dans l'ouest de la Nationale, c'est pas facile, mais c'est une équipe talentueuse qu'on voit venir depuis quelques années, les Padres. Tu sais, Fernando Tatis, entre autres, il était temps, là, après tout le scandale, la suspension, tout ça. Là, on sent qu'il est en fin de retour.
1: Ouais, mais c'est ça. C'est important aussi. C'était important pour lui de se lever parce qu'il avait vraiment pas eu un bon début de saison.
0: Non.
1: Et comme Jake l'a dit, je veux dire, c'est un des meilleurs enclos de releveur. Puis encore une fois, si t'as des bons lanceurs, tu peux aller loin. Finalement, la meilleure transaction des Padres, ça a été de pas se débarrasser de Mason.
0: Exactement.
1: Ça a été de conserver parce que là, tu peux avoir des lanceurs en Robbie Ray. Notamment en Casey Mize, en Walker Buehler, des gars qui peuvent faire des manches. Et là, t'arrives, t'as Randy Vasquez qui peut te faire deux manches très intéressantes, qui a été dominant depuis le début de l'année, et Mason Miller qui peut terminer ça. C'est très, très, très important. Et comme Jake l'a souligné, l'ajout, l'apport des grandes stars, là, ça va très bien défensivement aussi. On s'est replacé. Jake Cronenworth qui joue un excellent deuxième but.
2: Ty France au premier.
1: Ty France.
2: Qui
1: ouais, révélation lui, c'est une révélation cette année. Ça n'a aucun sens. C'était avec les Blue Jays l'an dernier, ouais. Terminé l'année là. Ouais, Ty France, c'était excellent. Pour ma part, j'y vais avec les Phillies de Philadelphie. Je pense que les Phillies ont pas fait des grosses acquisitions, mais ont fait des acquisitions importantes. J'en ai parlé. Luis Arraez qui a eu une ovation quand même assez monstre lorsqu'il est arrivé à sa première apparition au bâton avec les Phillies. Et ensuite, Colby Thomas qui va éventuellement rejoindre le champ extérieur. Mais il y a d'autres gars aussi que ça fait du bien de revoir du côté de Philadelphie. Zach Wheeler qui est en santé, Christopher Sanchez qui est en santé, Jesus Luzardo. Ces trois gars-là, c'est un monstre à trois têtes.
2: Est-ce que c'est pas le meilleur trio de partants de la Ligue?
1: Ben écoute, ils sont très proches.
2: Ils sont tellement talentueux.
1: C'est parce que c'est trois types de lanceurs qui ont trois types de mouvements différents.
2: Exact.
1: Et c'est ça qui est impressionnant. Zach Wheeler, c'est un cheval. Il est capable de faire tellement long dans un match quand il est en santé. Christopher Sanchez, une balle rapide incroyable. Et je sais pas si vous avez déjà vu la balle courbe de Jesus Luzardo. C'est fou là. De est à ouest dans la zone, c'est incroyable. Et encore une fois, avec la qualité des frappeurs qu'on a à Philadelphie, je peux pas croire que cette équipe-là va pas se rendre au moins à la série de championnat de la Ligue nationale. C'est au moins c'est sûr.
0: Au-dessus des Braves, de d'autres équipes comme
2: j'pense
0: ça dans la nationale.
2: Je pense que les Phillies peuvent finir en haut des Braves. Ils pourraient remonter la pente.
1: Vraiment, okay. Vraiment. C'est cette équipe-là.
0: Ouais. Si on y va dans l'autre direction, les gars, des équipes qui. Il y a peut-être des attentes élevées, ils ont peut-être une grosse fiche présentement, des gros noms, mais qui, pour vous, vont décevoir en cette fin de saison et peut-être en série.
2: Ben, moi, j'ai décidé de prendre, à l'inverse d'une équipe qui fait pas les séries présentement, mais qui est à suivre pour les faire, j'ai pris une équipe qui fait les séries, qui selon moi les feront pas.
0: Okay.
2: C'est les Diamondbacks de l'Arizona.
0: Oh.
2: Les Diamondbacks sont présentement 61 victoires et 54 défaites, mais qui n'ont fait rien à la date limite des transactions. On est allé chercher Lars Nootbaar. Rien contre le beau Lars, là. Mais quand c'est ton seul move à la deadline, c'est parce que y a de quoi qui te manque. Puis il y a des affaires qui clochent dans cet alignement-là. OK, ouais. Oui. Corbin Carroll, Gabriel Moreno, Ketel Marte. Trois très bons frappeurs. Ils ont du succès. Ils sont très bons cette saison, c'est vrai.
1: Ouais.
2: Eduardo Rodriguez, excellent partant. Le problème avec Eduardo Rodriguez, c'est que le pauvre, il est tout seul. C'est le seul bon partant que équipe peut... Et Eduardo Rodriguez lui-même peut être un petit point d'interrogation puisqu'il revient de saison difficile. Oui, il a une très bonne saison cette année, mais...
1: Il peut être inconstant.
2: Il peut être inconstant. Puis, après, il y a Brandon Thott qui est souvent blessé. Lui aussi inconstant, mais il y a pas d'autres bons partants. On n'a pas fait d'ajustement. Et le plus gros point, leur closer, c'est Paul Sewald encore. Ouais. À ce point-ci de l'année... Il y a 24 sauvetages, mais faut oublier les sauvetages. Il y a 6.23 de ERA.
0: Hey,
2: et c'est ton releveur de fin de match. T'es en train de me dire là, que down the line, un match justement contre les Padres, qu'il va falloir que tu gagnes, tu vas envoyer Paul Sewald en 9e match.
0: Il y a 2 chances sur 3 qui accordent au moins un point.
2: Ouais, exactement.
0: C'est pas idéal.
1: Non, puis c'est vrai. Puis c'est vraiment, je trouve, la plus grande difficulté des Diamondbacks, c'est... On commence mal les matchs, puis on les termine mal aussi. Ouais,
0: c'est serré quand tu regardes la course aux séries en ce moment dans la Nationale. Les Diamondbacks sont la deuxième équipe repêchée à 61-54. Mais la première équipe exclue des séries, les Padres sont 2 matchs derrière eux. Les Marlins sont 3 matchs derrière eux. Les Cards sont 4 matchs derrière. Les Pirates sont 4 matchs et demi. Fait que c'est loin d'être joué encore dans la Nationale, même si c'est peut-être un peu moins serré que dans l'Américaine.
1: Ouais, non, c'est sûr. La lutte est très
0: serrée. C'est qui ton équipe qui va décevoir, Hugo?
1: Moi, je vais être les Yankees de New York, les gars. Je pense que je vais en faire des...
0: Les Yankees lose.
1: Écoute, c'est pas une question de rotation. Les Yankees ont une excellente rotation. Moi, ce qui me fait vraiment peur... Écoute, on a été quand même assez expéditif quant au rappel de George Lombard Jr. Lui, est très fort. Ouais. Lui, il va être très, très bon. On s'est vu comment il s'est comporté. J'ai pris la peine de regarder son premier match, puis il s'est vraiment comporté comme un arrêt court qui avait de l'expérience.
2: Et défensivement, là.
1: Ouais, il est incroyable. Puis même au bâton, tu sais, il y a un bon œil. Par contre, ce qui fait mal, c'est que tu peux pas juste avoir un bon gars défensif. C'est difficile défensivement pour les Yankees. Puis ça coûte des points. Puis même si on a des bons lanceurs, parfois le contrôle laisse à désirer. Tu sais, Carlos Rodon va revenir. Rodon a quand même un ratio bizarre de prise et de balle. Gerrit Cole est correct, mais il est en baisse de cadence. C'est vraiment Max Fried et Cam Schiller. Puis Ryan Weathers qui peut venir un peu supporter tout ça. On est chanceux parce que dans l'enclos, on a quand même David Bednar qui fait tellement bien que Camilo Doval a pris ses takes et ses claques vers Pittsburgh. Mais tout ça pour dire que par la suite, c'est une grosse ambivalence. On a encore Aaron Judge qui est blessé. On a encore Giancarlo Stanton qui est blessé.
0: Puis ils n'ont pas été actifs à la date limite.
1: Ils n'ont pas été assez actifs. Il y a Cody Bellinger aussi qui n'est pas là. On a décidé d'aller chercher Elliot Ramos des Giants. C'est un bâton qui est surprenant cette année, mais c'est vraiment pas un bâton constant. Puis on a donné beaucoup pour Luis García Jr. J'ai rien contre ce gars-là. C'est juste qu'il y a beaucoup de pression présentement. Puis il arrive dans un marché à New York où il va falloir faire avec. Puis en même temps, ben... On peut pas se fier sur 3-4 bâtons qui viennent d'éclore en ce moment pour connaître beaucoup de succès. Et l'enclos, à part Bednar, moi, je laisse un peu à désirer.
0: Fait qu'on s'entend, les Yankees vont faire les séries. Ils ont quand même un 5-7 matchs. C'est sûr, plus que rendu en série, ils vont pas faire long feu.
2: Mais tu sais, moi, je trouve que la partie qui a mieux démontré ce que Hugo démontre, là, justement, c'est que Luis García est arrivé. Les Yankees perdent 6-0, réussissent à faire une remontée spectaculaire. Ils mènent 7-6. Luis García Jr. avec le circuit de 2 points pour monter l'avance de 1. Et qui arrive dans l'enclos des releveurs pour tenir ce match-là avec un point d'écart? Angel Chivilly. Vous le connaissez pas, puis c'est bien normal.
0: Qu'est-ce
2: qu'il a donné, Angel? Ah ben, 6 points pour faire 13-7 Cardinals.
1: T'sais, exactement ce qu'on
2: dit. On va faire des points, les Yankees, mais on va en donner trop, puis l'enclos des releveurs est pas là pour soutenir la belle qualité de partant qu'on a.
1: Non, exactement, puis c'est vraiment dommage. Parce que les Yankees, d'année en année, vont être l'équipe avec le gros marché qui va se rendre loin, mais qui va jamais être capable d'aller chercher le titre. Puis c'est plate, ça fait longtemps, depuis 2009 qu'on n'a pas gagné.
0: Ah, ça commence à faire très longtemps. Ouais. Maintenant, bon, on a parlé des équipes qui font parmi des prétendants en ce moment dans le baseball majeur. Si on y va à l'opposé, des équipes qu'on voit pas venir, une équipe champ gauche, une équipe qui pourrait causer la surprise, se qualifier puis peut-être faire un bon bout de chemin en séries éliminatoires, t'irais dans quelle direction, Jacob?
2: Ben, je vais prendre une équipe que beaucoup de monde voyait comme gagner cette division facilement au début de l'année, qui ont déçu. Mais les Mariners, malgré leur fiche de 56-59, je trouve que il y a quand même beaucoup de points positifs à regarder dans cette équipe-là. Bon, premièrement, Julio Rodriguez, Randy Arozarena, on les connaît, ils font le travail, ils ont des bonnes saisons. Mais ils ont de la production de joueurs qu'on s'attendait pas. Je pense à Brendan Donovan, leur grosse acquisition de la saison morte, et Dominic Canzon au bâton, qui a une très bonne saison.
1: Excellent.
0: Ça compense pour Cal Raleigh, qui déçoit énormément. Saison record l'an passé,
1: énormément.
0: C'est plus le même joueur.
1: Non.
2: Moi, juste pour vous donner une idée, là, dans mes notes, j'ai écrit Cal Raleigh, what the is going on? Là, pour dire, genre, qu'est-ce qui se passe là? C'est désastreux. Je pense qu'il y a 570 d'OPS. Puis là, on présente peut-être que le All-Star Break va lui faire du bien. Depuis le retour du match des étoiles, il frappe 133. Là. Ça marche pas mieux.
1: Il touche à peine
0: regardez
1: 200
0: ça, les
1: cette
0: gars,
1: saison.
0: Son OPS est passé depuis la saison passée de 948 à 574.
2: C'est désastreux.
1: C'est désastreux.
0: Sa moyenne au bâton de 247 à 162. Il a fait 125 points produits et 60 circuits la saison dernière. En ce moment, il est à 43 points produits et seulement 12 circuits. Je sais pas ce qu'il a fait pendant l'hiver, là, mais...
1: Mais c'est difficile quand t'as une saison aussi exceptionnelle, surtout pour un receveur. T'sais, les receveurs, c'est une des positions les plus ingrates dans le baseball majeur. Heureusement, Cal Raleigh est encore une fiabilité défensivement.
2: Ouais,
1: 100%. Il est reconnu pour ça, au final. C'est ça.
2: Il aide probablement un des meilleurs pitching staff de la Ligue aussi.
1: C'est le meilleur.
2: Ce qui fait en sorte que je crois en les Mariners, là. Leur rotation de partant n'a simplement pas de faiblesse. Là. Leur moins bon partant, c'est George Kirby, qui en est un excellent et qui était un des noms qui circulait à la deadline ouais. comme étant un des meilleurs partants disponibles.
1: Au final, ils se sont débarrassés de Luis Castillo.
2: Exactement, qui était leur point faible. Puis ils sont allés chercher Seranthony Domínguez qui va les aider là, dans ouais. leur bullpen qui en avait besoin.
1: Ouais.
2: Là où ça fait un peu plus peur, c'est ça. Évidemment, on l'a dit, Kyle Riley ne joue pas bien. Ils ont aussi d'autres joueurs là, qui ont beaucoup de temps de jeu qui sont pas des joueurs.
1: JP Crawford aurait pu partir.
2: JP Crawford, Léo Rivas au troisième ouais. but. Josh Naylor déçoit un peu au premier but. Il se reprend depuis le match des étoiles, mais quand même, saison difficile. Mais ça reste qu'avec autant de bons lanceurs, puis quand même des points forts dans cet alignement-là, je crois que les Mariners peuvent remonter la pente dans une division ouest qui, on l'a vu, là, est à prendre. Les Astros ont pas paru super bien contre les Blue Jays.
1: Non.
2: Puis, pour faire cet exercice-là, je les ai regardés. Eux aussi, là, il y a des points d'interrogation.
1: Ouais, exact.
0: Ton équipe surprise, Hugo?
1: Mon équipe surprise, c'est les Cubs de Chicago.
0: Ah, ton jupon départ.
1: Il fallait que je prêche pour ma paroisse, ces gars. Je vais vous expliquer pourquoi. Parce que on est allé chercher des aspects quand même assez intéressants. Moi, je pense que l'arrivée de Kevin Gausman va vraiment aider juste à la profondeur de cette rotation-là. Et tu peux pas cracher sur une saison MVP de Pete Crow Armstrong, honnêtement. Quand t'as un joueur de ce calibre-là qui connaît vraiment un essor cette saison, c'est incroyable et tu dois capitaliser là-dessus. On a une rotation qui va être en santé, on le souhaite en vue des séries éliminatoires, mais Matthew Boyd a encore une bonne saison, Shota a encore une bonne saison. On est allé faire l'acquisition un peu plus tôt de David Peterson des Mets, et depuis qu'il est à Chicago, c'est un des meilleurs lanceurs du baseball majeur. Ouais. Javier Assad reconnaît un peu les succès qu'il a l'année dernière. Et là, on est en train de voir aussi un corps de vétérans qui est en train de stabiliser au bâton. Alex Bregman a des meilleures présences, Dansby Swanson aussi. Ça fait en sorte que lorsque les Cubs poussent tous dans la même direction, ils peuvent être surprenants. Puis c'est vraiment une grosse équipe de la Ligue nationale que personne ne parle en ce moment. Je sais pas si la course va être aussi serrée pour le sommet de la centrale de la nationale, mais ils sont établis pour la course au meilleur deuxième.
2: Puis je pense qu'ils vont faire les séries, les Cubs. Ouais. S'ils ont eu le réveil de quelques joueurs dans leur alignement, là, Alex Bregman frappe un bien meilleur bâton depuis le match des étoiles. Ça les aide beaucoup. Puis eux aussi, ils ont un enclos de releveur là, qui est sous-estimé, mais qui peut les aider là, dans le stretch.
0: T'as un peu triché par contre, Hugo. Je vais être honnête avec toi, là. Les Cubs sont cinquième favoris en ce moment pour gagner la Série mondiale. C'est pas une équipe si surprenante
1: ben,
0: que ça.
1: Quand même, parce qu'ils sont dans l'ombre de toutes les autres grosses équipes.
2: Ils mènent pas leur division.
1: Ils mènent pas leur division non plus. Les Brewers sont très forts.
0: Ah, okay.
1: Mais c'est vrai.
0: Je vais te le donner.
1: Non, je te le dis. Puis okay. Personne parle assez des Cubs, en mon opinion. En mon humble opinion. Mais Jake, il fait bien de le souligner. On est allé faire l'ajout de Ryan Zephyr-John,
2: ouais.
1: qui est excellent. C'est vraiment, puis avec les Angels, il était excellent aussi. On n'en parlait pas beaucoup, mais...
2: Il a coûté cher, par exemple.
1: Il a coûté cher, mais ça vaut la peine pour l'instant. Les Cubs aiment dépenser. Qu'est-ce que tu veux que je te dise?
0: OK, c'est très ça. Bon, les gars. On va suivre ça de près. J'ai tout pris en note. Fait qu'on va voir si ça vieillit bien ou pas votre affaire. Merci beaucoup, Jacob Lacharité et Hugo Reich du Dugout. On va prendre une courte pause et dans deux minutes, c'est Jean-Sébastien D qui va venir faire un tour. Ça va être une chronique un petit peu différente pour GS qui, normalement, commente plus les sujets d'actualité dans le monde du hockey, ben, il va avoir une touche un peu plus personnelle parce que c'est une période difficile normalement pour les joueurs de hockey professionnels, une période de chamboulement, c'est l'été, mais c'est déjà une période où ben, ils doivent quitter leur famille, leurs amis, aller rejoindre leur nouvelle équipe. Pour certains, c'est plus difficile que d'autres. Pour certains, ils doivent aller à l'autre bout du monde et JS va venir nous raconter comment ça se passe après la pause.
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7: C'est le temps d'aller parler à la nouvelle star de la télévision québécoise, Jean-Sébastien D. Comment ça va, JS?
8: Salut, bon, ça va bien.
7: Oui, ça va bien. On a vu ça, là. T'étais à RDS, sur le panel, pendant la Coupe Linka Gretzky. C'est cool quand même, là. T'es rendu avec les big time.
8: Non, mais c'était le fun. C'était une belle expérience. J'avais réussi à faire J'ai fait une petite expérience au 5 à 7 quand je suis revenu de ma saison. Puis j'avais bien aimé ça. Puis après ça, on s'avait parlé au courant de l'été. Puis ils m'ont offert de faire ce match-là avec Jasmin que je connaissais depuis quelques années. Donc, j'ai sauté sur l'occasion. Je trouvais que c'était une belle opportunité. Puis, ça me permettait justement d'aller toucher un peu plus, d'aller chercher un peu plus de knowledge dans ce milieu-là, là. De connaissances en français.
7: C'est bon, c'est bon.
9: Ben oui, c'est parfait.
7: On espère que tu auras d'autres occasions de le faire.
9: Ben oui, c'est super bon, JS.
8: Yes, merci beaucoup.
7: C'est une période un petit peu différente pour toi, JS, parce que c'est la première fois en 3 ans que t'es pas encore parti. T'es encore au Québec en ce moment dans les dernières années. Ben t'as joué en Allemagne, mais t'avais commencé la saison passée en KHL. Puis c'est un drôle de moment un petit peu pour toi puis pour les joueurs de hockey en général, parce que pour beaucoup de gars, c'est le grand départ. Tu quittes ta famille, tu quittes tes enfants, puis tu t'embarques dans une autre aventure. Puis dans ton cas, c'était d'aller à l'autre bout du monde. Comment est-ce que tu vivais ça à pareille date dans les dernières années?
8: Ben écoute, moi, de mon côté, personnellement, moi, je l'avais tough, parce que, tu sais, faut que les gens réalisent que c'est pas tous les joueurs qui ont la chance de choisir leur destination de rêve. C'est pas tous les joueurs qui ont la chance de choisir le montant d'argent qu'ils veulent. Fait que, tu sais, souvent, les meilleurs joueurs ont un peu plus de choix. Ils ont un peu plus l'habitude de choisir un peu où ils veulent aller. Mais pour certains d'autres, ils ont besoin de ce travail-là pour justement vivre, subvenir aux besoins de la famille. Donc, ils sélectionnent pas tout le temps le meilleur endroit pour aller jouer. Donc, pour certains, c'est vraiment le fun. Pour d'autres, ça peut être vraiment plus tough. Puis, tu sais, moi, dans mon côté, j'étais pas dans la plus belle ville, probablement des pires villes de la KHL. Donc, pour moi, de partir, c'est extrêmement dur. Tu sais, on a tellement de belles qualités de vie à Montréal, puis les gens, tu sais, quand t'es au Québec, tu réalises plus ou moins, mais quand tu te permets de voyager puis d'aller voir d'autres cultures puis de voir que on est bien maudit au Québec, tu sais, quand tu compares ce que moi j'étais, la qualité de vie, c'est complètement différent. Puis de revenir de ma pratique à midi puis de regarder le plafond jusqu'à minuit soir avant de me coucher, ben c'est ça qui arrivait, tu sais. Fait qu'à un moment donné, pour moi, je trouvais ça extrêmement dur. C'est arrivé à 2-3 reprises là, que je partais, j'avais larmes aux yeux dans l'avion parce que je trouvais ça tellement dur de partir d'un si bon confort de ma famille, mes amis, ma blonde. Puis, tu sais, t'en as qui partent sans leur enfant pendant 2-3 mois. Puis ça, c'est dur. Tu sais, je l'ai pas vécu, mais j'en parle à plusieurs joueurs. Puis de pas voir tes enfants comme ça pendant plusieurs mois, c'est extrêmement dur. Donc, de l'extérieur, tu vois ça. Puis le monde, ah, ben, c'est une autre saison, mais c'est pas tout le temps juste une autre saison. C'est un déménagement, c'est de réapprendre à connaître une nouvelle organisation, c'est de réapprendre à te faire des amis. Ça aussi, c'est dur. Tu sais, c'est pas, tu sais, je l'ai vécu de retourner à Wilkes-Barre pendant 5 ans. C'était tout le temps les mêmes joueurs, le même noyau de joueurs, les mêmes trainers. T'es confortable, puis le confort, ça vaut cher. Mais quand tout le temps, tu recommences à zéro, puis des nouvelles personnes, c'est vraiment dur mentalement et physiquement.
7: Ah ben je regarde ça. Toi, t'es allé à Nijnekamsk, qui est en plein milieu de la Russie, puis Magnitogorsk, qui est à côté du Kazakhstan. Là, on
9: ça, c'est pas une belle ville.
7: C'est pas Moscou ou Saint-Pétersbourg. Ça devait pas être facile, l'adaptation. Est-ce qu'il y avait quand même un moment où, t'sais, après une couple de semaines, une couple de mois, t'étais comme... Là, je suis enfin bien, ou est-ce que t'as jamais vraiment été capable de t'acclimater?
8: Ben l'arrêter, c'est que t'es tout le temps dans l'inconfort un petit peu, parce que tu veux pas, c'est la barrière de langue, puis t'es, à un moment donné, veux pas, tu trouves confort. Tu sais, je dis pas que j'étais tout le temps t'es pas bien, puis j'avais tout le temps de la misère à tous les jours. Tu veux pas, un coup t'arrives sur la glace, c'est le hockey. J'avais quand même des beaux moments quand on partait sur la route, puis justement on allait dans des belles villes là, comme Moscou, Saint-Pétersbourg, tu sais, Kazan, t'as des belles endroits en Russie malgré tout, mais ça reste que t'es toujours un petit peu dans l'inconfort, puis de toujours être dans l'inconfort un petit peu, c'est quand même fatigant, puis ça gruge à un moment donné dans ton cerveau, dans ton bien-être, puis de plus en plus, veux pas, la saison, c'est long, là, c'est long, 8 mois, c'est pas tu t'en vas un mois, puis tu te dis, bon, ben écoute, au pire, ça va être un peu plus dur pendant un mois, puis je vais revenir après ça avec mon monde, puis je vais être confortable. Là, tu pars 8 mois par année, t'as pas de repères, il y a à peu près 8 heures de fuseau horaire. Fait que ça devient dur à un moment donné. Puis comme je dis, il y a plein de joueurs que j'ai côtoyés de la Russie, il y a plein de Québécois, puis il y en a plein qui ont adoré leur expérience. Il y en a qui ont trippé. Mais quand t'es à Moscou, puis t'es dans les grosses villes, ou à Minsk, par exemple, où je me souviens pendant que j'étais là, Fucal, Wallet, Meloche, sont 4-5 Québécois. Tu as l'impression quasiment d'être au Québec, mais en même temps, t'es dans un autre pays, la ville est belle. C'est une dynamique complètement différente. Puis c'est drôle parce qu'on en a parlé à plusieurs reprises. Tu reparles aux gars en Russie, puis si tu poses des questions à ces gars-là, les gars répondaient souvent comme moi. C'est parce que JS, lui, il était vraiment dans la merde, comme on dit. Là. Tu sais, la ville où ce qu'il était, c'était vraiment pas fameux. Donc, je dis pas que c'est tout le temps comme ça, puis je veux pas parler que en négatif, mais de mon expérience personnelle, moi, je l'ai trouvé vraiment dur.
7: Puis on s'entend que c'était pas non plus... Tu sais, il y avait une partie de toi qui a décidé de l'accepter aussi, mais à un moment donné, c'est aussi... Ouais. C'est une décision professionnelle... T'as l'avenir de ta carrière, t'as de l'argent à prendre en compte aussi, tu sais, t'es mine de rien, t'es un athlète professionnel, t'as pas 50 ans, tu fais pas de la radio, là, t'as pas toute ta vie nécessairement pour faire ce métier-là, donc t'essaies de maximiser ta fenêtre, puis des fois ça prend une couple de sacrifices. Est-ce que toi, t'as vu des gars que, écoute, ils ont jamais été capables de s'adapter ou que leur famille les manquait trop, puis ils ont même pas fini leur saison, là, ils ont fait une couple de games, puis ils étaient comme, ciao, bye, moi je fais plus ça, je suis tanné, je retourne à la maison?
8: Ben, écoute, en Russie, ça arrive souvent. Honnêtement, tu regardes, là, il y a plusieurs joueurs, pas juste des Québécois, mais des imports, justement, qui se présentent au camp. Ils font 1 mois, 2 mois. Puis, oups, finalement, ils trouvent une excuse, que raison familiale pour retourner au pays. Puis, finalement, 2 semaines après, t'es voir signer en Suisse, t'es voir signer dans la Ligue américaine. Tu sais, c'est pas pour n'importe qui. Tu sais, il y en a qui sont capables. Puis, honnêtement, tant mieux, parce qu'il y a vraiment des belles expériences à vivre là-bas. Mais pour d'autres, c'est dur. Tu sais, Louis Domingue qui est parti l'année passée, c'est un Québécois qui l'a vécu, mais t'en as d'autres, là, plusieurs. Si tu regardes à toutes les années, t'as des gars qui signent puis ils s'en retournent. Parce que c'est vraiment pas facile. Puis justement, quand au moins, tu sais, mettons, je dirais, quand t'as ta blonde avec toi ou tes enfants, bon, au moins, justement, t'as ton confort quand t'es à la maison puis t'es avec eux. Mais imagine quand tu pars puis t'as pas ta famille, t'as pas tes enfants, faut que tu t'ailles à l'autre bout du monde. À un moment donné, tu réalises que, OK, c'est bien beau l'argent puis c'est le fun, tout ça, mais tu réalises la plus grosse, la big picture, au final, en anglais, où tu réalises que c'est pas juste ça dans la vie. T'sais, souvent, c'est tu penses que c'est ça, puis tu penses que c'est ça qui va amener un certain bonheur, parce qu'il veut pas. Ça t'amène tellement de belles opportunités, ça te permet de justement de mettre de l'argent de côté, faire des beaux voyages. Mais à un certain moment, quand tu es capable de réaliser que ouais, finalement, c'est peut-être pas juste ça, puis c'est pas parce que je fais de l'argent que je trouve bonheur à jouer au hockey. Puis c'est pas parce que tu joues au hockey nécessairement qui, oui, est un beau sport, puis on fait ça de notre vie, mais ça veut pas dire que parce que tu fais ça, que les gars sont heureux nécessairement. Ça devient un travail en soi, comme n'importe quel autre travail sur la planète. C'est ça que les gens, faut qu'ils réalisent. Faut qu'ils arrêtent de dire, ouais, mais c'est un joueur de hockey, puis là, il chiale, mais il fait de l'argent. C'est pas ça. C'est des êtres humains comme n'importe qui ont décidé de faire ça comme travail. Mais au final, c'est pas parce que tu fais ça que t'es 100% heureux. T'en as plein là, qui ressortent dans la Ligue nationale avec des problèmes de santé mentale, mm-hmm. à droite, à gauche, pour une raison. Parce que c'est pas juste parce que tu fais un sport que tout le monde est heureux. Pis c'est ça que les gens, faut qu'ils comprennent des fois.
7: Non, exact. Puis, tu sais, on le voyait avec toi cette année au moment où là, t'as débarqué à Berlin, en Allemagne. T'sais, tu nous le disais, là, tout va beaucoup mieux. T'es pas mal plus heureux. T'sais, c'est une ville, évidemment, qui est pas mal plus le fun. Berlin aussi. Juste un déménagement comme ça, dans ton cas, puis dans le cas d'autres. Ça peut faire toute la différence aussi, même si oui, c'est à 6 heures de décalage horaire, puis c'est loin Berlin et tout, c'est pas mal moins pire que dans d'autres situations.
9: Ben,
7: t'as Manitogorsk, par exemple.
8: Non, ben non, mais c'est un gros monde de différence. Puis moi, j'ai vraiment remarqué où la barrière de langue échange pour beaucoup. Tu sais, c'est pas évident de te promener partout avec ton téléphone puis d'essayer de parler avec le monde avec Google Traduction. Là, tu comprends, tu sais, c'est comme tu te promènes avec ton cell, tu montes, t'arrives au resto, le menu, tu comprends rien, t'essaies de traduire. Là, évidemment, on a la technologie un peu plus facile, mais ça reste que de juste changer d'environnement, d'aller dans un contexte où c'est un peu plus international, que tu peux parler anglais, que la ville est plus grosse, que des choses à faire. Tu sais, des fois, ça prend pas grand-chose pour juste faire la petite switch qui te rend un peu plus heureux. Tu sais, ma blonde elle a pu venir me voir, mes parents sont venus me voir. Juste un petit changement comme ça peut faire une grande différence dans ta qualité de vie puis ton quotidien.
7: Je me demandais, JS, tu me dis si je vais trop loin, si t'es pas à l'aise ou si t'as juste pas vécu ça. On en a entendu des histoires sur la KHL. Un propriétaire qui débarque dans le vestiaire avec un gun ou des espèces de gaz russe que les gens y consomment ou la fameuse black card quand les gars ils vont au bar puis écoute, ils peuvent acheter littéralement ce qu'ils veulent. T'as-tu vu des affaires, toi, quand t'évoluais en Russie, que t'étais comme « Hey, ça a pas de bon sens ce que je viens de vivre? »
8: Ah, oh, c'est arrivé à maintes reprises, tu sais, le Russian gas, comme on appelle.
7: Ouais,
8: je l'ai vu. C'est tellement une autre mentalité, tu sais. Juste le fait de... Tu sais, il y a eu des drones qui ont pété dans des buildings à côté de où ce qu'on... Mettons, une heure et demie de où ce qu'on habitait, puis on était censé partir sur la route, par exemple, puis une heure après, on prenait quand même l'avion pour partir sur la route. Tu sais, c'est une mentalité complètement différente, puis c'est pas pour les dénigrer ou quoi que ce soit, c'est juste leur culture, c'est eux, puis c'est correct, puis ils ont toujours été comme ça, mais c'est juste, nous, de l'extérieur, moi, je voyais ça, je me dis, hey, ça a aucun bon sens. Tu sais, que quand même que je l'explique, puis que je le dis, c'est... Ça rend même pas justice à le boire en vrai, tu sais. Puis il y a des affaires, évidemment, qui se comptent pas en ondes, puis on se comptera ça en arrière du micro à un moment donné. Mais il y a des moments où j'appelais mes parents, puis je parlais à mes amis, puis je me disais, hey, ça n'a aucun bon sens que là-bas, c'est comme si de rien n'était. Ici, ce serait la fin du monde, là. Ça serait une COVID numéro 2, puis c'est tout le monde barricadé, puis personne sort de chez vous, tu sais. Non, c'est sûr que c'est... Puis pas juste de l'avoir vécu, j'ai aussi entendu des histoires que les gars m'ont conté que je me disais, ça n'a aucun bon sens que... À pas... Oui, c'est loin, mais en voulant dire, ça reste que sur la même planète que nous autres, puis on dirait que c'est complètement différent, ouais. Deux opposés totalement différents. Donc, mais tu sais, au final, au-delà de tout ça, c'est pas juste de parler en négatif, ça m'a quand mais même non. permis de vivre une expérience extraordinaire, d'avoir eu la chance de visiter un pays qui est, un, controversé, deux, qui est aussi... extraordinaire, tu sais, Moscou, c'est probablement une des plus belles villes au monde. Tu sais, si les gens ont la chance un jour dans un contexte différent d'aller visiter, je le considère à 100%. Donc, il y a pas juste du mal avec la Russie. Là.
9: Non, c'est ça. Puis, tu sais, on a vu quand même des joueurs exceller en KHL. C'est un monde en soi, mais tu sais, on regarde, mettons, un ancien du Canadien comme Nigel Dawes, qui a été une légende là-bas.
7: Ouais, ouais.
9: Zachary Foucalé, qui lui connaît beaucoup de succès aussi. Tu sais, je pense juste que c'est pas fait pour tout le monde. Puis en même temps, moi, j'allais dire. Tu sais, JS, la plus grande différence que tu as constatée entre la KHL, tu sais, autant au niveau de jeu que le reste de l'Europe, tu sais, en Allemagne, où tu as remporté un championnat, y en a-tu une grande ou c'est quand même assez similaire? Puis c'est vraiment une question d'investissement sur l'environnement et le temps, si tu veux.
8: Ben, je te dirais que les meilleures équipes en Russie pourraient quand même rivaliser, exemple, avec les équipes moins, mettons, les équipes moins bas de la Ligue nationale. Je te dirais qu'ils pourraient quand même avoir un bon challenge.
9: Okay.
8: Évidemment, c'est comme n'importe quoi, là, les équipes un peu moins bonnes, ben là, évidemment, c'est un peu plus dur, mais après avoir vécu l'Allemagne puis d'avoir un peu suivi le hockey un peu plus international, je te dirais que le hockey international est rendu vraiment meilleur. T'sais, les pays comme la Suède, la Finlande, la Suisse, les gars sont rendus bons en Allemagne. T'sais, les gars sont extrêmement bons, puis on a la preuve quand que le le Champions League, comme on appelle, puisque c'est toutes les meilleures équipes de l'Europe qui s'affrontent un contre l'autre. C'est jamais, mettons, juste un pays qui l'emporte. T'sais, on dit souvent que la Suisse, c'est le meilleur pays en Europe, évidemment, avec la KHL, mais souvent, ben oups, tu vas avoir une équipe, la Finlande, qui va gagner, tu vas avoir une équipe, la Suède, qui va gagner. Puis évidemment, c'est dur à déterminer parce que c'est en plein milieu de la saison, parce que les équipes vont jouer leur saison, ils quittent pendant 2-3 games, jouent le Champions League, ils reviennent après. Fait que c'est dur de vraiment déterminer qui est meilleur que d'autres, mais ça reste qu'il y a beaucoup plus de parité maintenant en Europe. Puis j'ai bien hâte de voir le moment où la KHL va venir un peu dans le milieu, parce qu'honnêtement, c'est rendu fort, tu sais, le hockey en Europe. Puis je peux pas te dire qui est meilleur que l'autre, puis ça pourrait faire vraiment des bonnes rivalités. Puis c'est ça qui est le fun. Puis c'est pour ça qu'il y a beaucoup de joueurs qui quittent la Ligue américaine, puis la East Coast pour s'en aller justement en Europe, parce que le hockey est rendu extrêmement bon. Puis ça permet aux jeunes, aux joueurs de justement de continuer à pousser dans une bonne direction, puis d'avoir la chance d'accéder à un gros niveau de hockey.
9: Ah oui, c'est ouais, sûr.
10: Exactement. Là, JS, t'es pas obligé de répondre non plus, mais il y a des gens qui nous posent des questions, ils nous écrivent par rapport à ton avenir, parce que là, tu l'as dit, tu pars pas en Europe en ce moment. Ça ressemble à quoi la prochaine saison de hockey pour toi? Est-ce que tu as des plans sur la table ou tu préfères attendre un petit peu?
8: J'ai beaucoup d'offres. Je prends mon temps. J'ai pas encore pris ma décision officielle. J'attends de voir s'il n'y a pas des opportunités dans les médias aussi qui pourraient s'ouvrir. T'sais, j'essaie de regarder tous mes horizons présentement au lieu de me mouiller vraiment à une place, puis finalement, c'est peut-être pas ça. Donc, je prends mon temps, ça fait du bien, tu sais, honnêtement. Comme je dis, ça fait 3 ans que j'ai pas eu la chance d'être au Québec au mois d'août.
10: Ouais.
8: Puis on me disait souvent à l'oreille que c'était rendu quasiment le nouveau mois de l'été préféré ici. Il faisait souvent beau. Donc, je veux juste en profiter. On vient de déménager aussi, donc je profite de la nouvelle maison, de mes amis, ma famille. Là, ça fait vraiment du bien mentalement de prendre mon temps, parce qu'habituellement, c'était tout le temps... Tu sais, je devais toujours me précipiter, je devais toujours choisir, pas nécessairement la destination que je voulais. Puis en ce moment, je suis bien à Montréal, donc on verra qu'est-ce qui va arriver dans les prochaines semaines. Mais pour le moment, rien d'officiel.
10: Ben écoute, on est vraiment content pour toi. L'important, c'est que tu sois heureux, puis
9: exact.
10: On verra ce qui se passe pour la suite. Merci beaucoup pour ton temps, JS, ce matin. Vraiment apprécié. Les gens apprécient énormément ta franchise. Là, c'est rare qu'on a accès un petit peu aux coulisses comme ça, puis c'est vraiment le fun que tu sois ouvert à le faire avec nous. Merci beaucoup, puis passe une belle journée.
8: Merci beaucoup, ça fait un grand plaisir à chaque fois.
9: Yes, merci. Toujours le fun de t'avoir, JS.
10: Yes, sir. Alors, yes, voilà.
8: Merci beaucoup, j'apprécie.
10: C'était Jean-Sébastien D. On va prendre une pause au retour. C'est la défense obligatoire. Quelqu'un va devoir défendre une position vraiment, vraiment, vraiment pas facile. Sérieux, je sais même pas comment la personne va faire, mais regarde, elle a pas le choix. Ça va être imposé. C'est ça qui se passe dans 2 minutes.
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0: Jacob Laracharité qui se rejoint à nous pour la défense obligatoire avec Hugo. Ça va les gars?
1: Oui, yes.
0: Êtes-vous prêts? Je vous le dis, elle est pas facile celle-là.
1: J'ai pas hâte, non, vas-y.
0: La défense obligatoire, un débat forcé. Quelqu'un va se faire imposer une position extrême. Ça n'a pas de bon sens celle-là, je sais même pas comment la personne va faire.
1: Oh boy.
0: Elle a pas le choix, c'est ça le concept.
1: Vas-y.
0: Ça risque de brasser, je vous le dis tout de suite. Parce que la question, c'est la suivante. Le Canadien aurait dû garder Halak à la place de Price. Juste à lire ça, je stresse.
1: J'ai mal.
0: Je me dis que je veux pas que ce soit moi.
1: Ouais, j'ai peur. On roule?
0: OK.
1: On roule.
2: Olivier Pémard.
1: Aïe, aïe, aïe, Oli.
0: Hey, je me suis juicé, là.
1: Ouais, mais ça.
0: Tabarnak.
1: Hey, boy.
0: J'ai-tu même un...
1: Bonne chance.
0: J'ai-tu des arguments à donner, sérieux?
1: Bonne chance. Okay. On t'en trouve. On t'écoute. Okay. On t'écoute.
0: Les gars, il y a quelque chose dans la vie qui s'appelle le momentum. Vous comprenez le concept?
1: Ouais.
0: Quand
1: ouais.
0: ça va bien, t'es plus motivé, t'as comme plus d'énergie, puis là, ça continue à aller dans la bonne direction. La boule de neige, là, elle roule, mais dans la bonne direction. Mm-hmm, okay? Mm-hmm. Yaroslav Halak avait accompli des miracles avec le Canadien de Montréal. À bout de bras, il a battu coup sur coup les champions du trophée des présidents et les champions en titre de la Coupe Stanley, les Capitals et les Pingouins. Je vous le rappelle qu'il les a battus à lui seul. C'est par miracle que le Canadien s'est rendu en finale de l'Est. C'est à cause de lui. Mais on lui a coupé l'herbe sous le pied. On lui a empêché de montrer l'étendue de son talent. Imaginez ce que ça aurait donné si la saison suivante, après avoir été le héros du printemps à Montréal, après avoir été élevé au rang de demi-dieu, ce que Yaroslav Halak aurait pu accomplir avec cette confiance-là. Le gars était inarrêtable. Il arrêtait toutes les rondelles qui étaient devant lui. Le Canadien a pris un risque sur Price. Ça s'est très très bien passé par la suite. Je remets pas ça en question. Vezina, Hart. Pas de Coupe Stanley, mais bon. Peut-être que le Canadien a pu gagner la Coupe avec Halak. Si, écoute, il a fait une finale de l'Est à sa première année en série. Qu'est-ce qui dit qu'il n'aurait pas pu aller encore plus loin? Puis, je vais donner un argument de plus. Ça a été quoi, peut-être, le plus gros défaut de Carey Price au courant de sa carrière? Premièrement, les blessures. Yaroslav Halak a très peu été blessé au courant de sa carrière. Et surtout, le monstrueux contrat de 10,5 millions de dollars par saison. Je vous le dis tout de suite, Halak n'aurait jamais signé pour 10,5. Hey, 10,5 millions de dollars, aujourd'hui, c'est beaucoup. Quand Price l'a signé 2018, 2019, 2020, c'était énorme. Ça a fait mal aux Canadiens. Halak aurait pas fait ça comme salaire. L'équipe aurait pu être meilleure autour de lui.
1: Temps de la renommée.
3: Ouais.
1: Carey Price, il est au temps de la renommée.
3: Pourquoi il a signé 10,5 millions? Parce que ben c'est un joueur qui valait 10,5 millions alors que tu sais, Halak il a pas signé ça parce
1: puis
3: qu'il
1: tu dis,
3: va,
0: il oui, mais tu le sais pas s'il était resté avec le Canadien.
3: On le sait,
0: ça
3: il a joué. Il a pas arrêté de jouer au hockey.
1: Puis tu dis... Qu'est-ce qu'il aurait donné? Ben, il a eu sa chance après. Oui, en temps numéro 1 à Saint-Louis. Puis ça a été quasiment une fiche
0: oui,
1: de 500.
0: Pas pareil. C'est comme on lui a mis un poignard dans
1: ah, ben
0: le
1: oui,
0: dos.
1: Ah.
0: Il avait tellement donné aux Canadiens.
1: Saint-Louis avait une bien meilleure équipe que le Canadien à cette époque-là.
0: Mais c'est pas grave. Mais... Il était fier de représenter
1: les
0: le Canadien.
1: Étaient
0: il
1: moins...
0: était... C'était magique ce qu'il avait accompli.
1: Ah,
0: hey,
1: ouais.
0: Ça fait mal à ton ego, ça.
1: Fait
0: tu donnes tout.
1: Que...
0: Tu portes ton équipe à bout de bras. Tu les amènes jusqu'en finale de l'Est. Puis on te dit, va-t'en. On prend le gars que t'as tassé à ta place. Je le comprends de ne jamais s'en être remis, de ne jamais avoir atteint ces succès-là par la suite.
1: Fait
0: s'il restait resté à Montréal, imaginez ce qu'il aurait accompli.
1: Fait que toi, tu prends trois saisons de gardien numéro un de Yaroslav Halak pour le reste de sa carrière, comparativement à une carrière Hall of Fame avec coupe de trophées individuels, puis des Jeux Olympiques, puis une Coupe du Monde.
3: Tu sais, Carey Price, là, pendant la saison COVID, là, Halak, là, il les a peut-être transportés, les Canadiens, mais on se sentira pas que la saison COVID, Carey Price, je sais pas ce qu'il a fait autre que de transporter les Canadiens cette année-là, mais si c'était pas lui, on sera jamais en finale contre le Lightning. Là.
0: Okay.
3: Hey, là, on joue avec quatre défenseurs. Là.
0: OK, j'en ai une pour vous, les gars. Okay? Et je remercie Alex. Sur la messagerie texte de me l'avoir envoyé.
1: À ce que je sache, il n'y a pas le appel à un ami dans la défense obligatoire.
3: Ouais, normalement, j'ai pour ne pas
0: donner
3: comme cartouche.
0: Je vous donne
3: là.
0: Deux gardiens, OK? Je vous montre, je vous donne leurs deux stats en carrière. Vous allez me dire lequel vous choisissez, OK? Le premier a un pourcentage d'efficacité en carrière de 917, moyenne de but alloué de 2,51. Le deuxième a un pourcentage d'efficacité de 915, donc 2 points de moins, mais moyenne de but alloué de 2,5. Fait que 1 point de pourcentage de moins. Lequel vous prenez?
1: Nombre de départs de plus que Price a eu comparativement
0: lequel
1: à
0: vous prenez? Répondez à ma question.
2: Les statistiques sont pas complètes.
0: Lequel?
1: C'est erroné.
0: Lequel est-ce que
1: le
0: vous prenez?
1: Le gars, il est pas blessé, il joue pas.
0: Répondez
1: en fin
0: à la
1: carrière.
0: Question. Répondez à la question.
1: Price.
0: Non. Ouais, bah, si est-ce que tu prends 9-15, 2-50 ou 9-17, 2-51?
1: Moi, je prends Price.
3: On s'entend on parle 9-15, 2-50.
1: Le gars a environ 70 départs de plus.
0: Répondez à la question.
3: On parle de 2%
0: Répondez à la question. Hey, Hugo!
1: Allez, là,
0: t'as gâché le punch.
1: Allez, là.
0: Vous auriez dit qui?
3: Ben, on parle de stats. Tu dis 900.
1: Ça marche pas. Moi, je prends 915. Je m'en fous, là.
3: Mais tu prends...
0: Ben, 915, c'est Alak. Aha!
1: C'est Alak?
0: Fait que t'as choisi Alak à la place de Price.
3: Moi, je prends 917, mais c'est juste que...
0: Ben oui. Et non, c'était complètement ridicule comme argument.
1: Mm.
0: Alex m'a sauvé, par contre.
3: Et est-ce que Carey Price doit se faire retirer son numéro?
0: Non.
1: Oh, prochaine défense obligatoire.
3: Ouais. Ouais. Parce que moi, je pense que oui.
0: Ah, ouais. Hein.
3: Moi, je pense que oui.
0: Ben, c'est pas si extrême que ça, comme position. Là, beaucoup de gens sont de mon bord. Moi, je suis quelqu'un qui veut pas niveler vers le bas.
1: Nivelle pas vers le bas.
0: Ben oui.
3: Non.
0: Le haut étant ils ont des coupes, le bas étant ils ont pas de coupe, tu retires son chandail, tu nivelles vers le bas, mais regarde, ça va être pour demain.
1: Mais c'est quoi les nouveaux standards du Canadien? Bref.
0: La médiocrité.
1: Ah, ok, allez, c'est bon.
3: C'est qui bon. Dans la Ligue nationale? C'est 32 bon. Dans la Ligue nationale.
1: Ok, c'est bon, allez.
0: Ok, on prend une pause?
1: J'adore.
0: On est dû pour une pause parce que là, ça.
3: On va se pogner sinon.
0: On déborde déjà sur la défense de demain. Voilà, ça va être ça, je vous le dis tout de suite. Puis je vais défendre ça bec et ongle jusqu'à temps. Que ça arrive ou ça arrive pas, j'espère. Ok.
3: Est-ce qu'on peut se battre pour une fois?
1: Non, faut pas. Là.
0: Ça se pourrait.
1: Déjà que le comptoir, il t'offre pas beaucoup. Là.
0: Ça se pourrait. Fait qu'on va prendre une pause dans deux minutes. C'est Nicolas Saint-Pierre qui s'installe. Il va donner ses notes pour la saison morte du Canadien, des Sénateurs, du Lightning et des Leafs, mais aussi donner ses prédictions pour le classement de la division Atlantique la saison prochaine. Ça va brasser. On le sait, Nick, il a ses partis pris. Qu'est-ce qu'il va dire sur le Canadien? J'ai hâte de lui parler dans deux minutes.
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0: On lui parle régulièrement cet été dans le club du matin. C'est notre collaborateur Nicolas Saint-Pierre. Comment ça va, Nick?
13: Oh, super bien, vous autres?
0: Ça va très bien,
1: Top shape.
0: Il a recommencé à faire beau, là. On est heureux.
13: Ouais, mais hein, on faisait beau hier, c'est à la track de golf. On a eu du bien du fun au Tecumseh à Gatineau à part de ça.
1: Ça a-tu bien été?
13: Tout le monde, très beau service.
1: Ouais, ça a bien été.
0: T'es-tu le genre de gars à golfer quasiment à tous les jours l'été, Nick?
13: Ah non, je fais pas ça assez souvent à mon goût, mais j'y vais quand je peux. Puis hier, c'était autour du 100. J'ai fait 103, 104 hier.
1: Ah, OK. Ouais,
13: c'est bon. Pas trop.
1: Écoute, non, c'est pas pire.
13: Considérer les circonstances, c'est pas trop pire.
0: Je te dirais que je joue probablement pour au-dessus de 160. Là. Fait que
13: c'est... Ouh, OK.
1: Ouais.
0: Sur un 9 trous en passant.
13: Oh boy! Il y a de l'espace à l'amélioration.
0: Ben, c'est ça que je me dis. C'est
1: on
0: ça
1: est
0: que
1: toujours
0: je
1: là
0: dis.
1: Pour le développement.
0: Écoute, Nick, hier, on a commencé à faire un tour d'horizon de la division Atlantique, les mouvements que les différentes formations ont fait dans les dernières semaines. Et aujourd'hui, il nous reste 4 équipes. Le Canadien, tes Sénateurs, le Lightning et les Leafs. On va commencer avec la saison morte du Canadien, mais là, fais attention à ce que tu dis. Qu'est-ce que tu as pensé de leur été?
13: Ben écoute,
0: c'est pas passé grand chose.
13: Je sais pas. Moi, souvent, il y a des images, le cricket qui fait cric, cric, cric, on ouais. l'attend encore. C'est ouais. ce qu'on fait en ce moment, puis on se tourne les pouces. Je sais pas. J'étais un peu déçu dans les circonstances parce que je pense que la priorité pour le Canadien était d'aller trouver ou d'aller chercher un centre numéro 2 qu'on n'a toujours pas en ce moment. La belle saison qu'on a eue donne espoir certainement à tous les partisans, mais reste que. La tâche demeure la même, d'aller chercher cette pierre angulaire-là qu'on n'a pas pour l'instant. Très déçu, c'est pas Sacha Pastouyov là, qui va faire la différence, je pense, pour le Canadien l'année prochaine. Alors, les départs de Brandon Gallagher, Joe Veleno, je serais curieux de voir quel sera l'impact de la perte d'un leader comme Brandon Gallagher dans cette chambre-là. Je comprends qu'il y a de jeunes leaders dans tout ça. Je comprends que c'est une équipe qui semble tisser serrée, qu'il y a les coups des franches. Mais reste que faut quand même pas mésestimer un départ comme celui de Brandon Gallagher. Mais j'ai pas le choix de dire que je suis déçu pour l'instant pour aller chercher justement ce fameux top 6 attaquant. Puis j'ai pas le choix de donner une note de C en ce moment à la formation. Je suis peut-être un peu sévère. Mais reste que si je me mets dans la peau d'un partisan en ce moment qui attend toujours cette annonce-là, je me dis que on dort un peu sa switch.
0: Ben,
13: alors,
0: ouais,
13: c'est sûr que quand tu as besoin d'un joueur de cette qualité-là, on s'entend, les 31 clubs t'attendent avec une brique et un fanal puis ne te font pas de cadeaux. C'est difficile de transiger, encore plus d'aller chercher justement cette pierre angulaire-là via le marché des joueurs autonomes. Alors, je comprends qu'on ne peut pas faire d'omelette sans casser des œufs. Je comprends que ça en prend deux pour danser, mais pour l'instant, l'organisation des Canadiens me déçoit un peu.
0: Si on s'était dit, après l'élimination du Canadien, là, au début du mois de juin, fin mai, que l'équipe serait toujours... sans acquisition majeure au début du mois d'août. Je pense que tout le monde aurait été d'accord que c'est un petit peu décevant parce qu'on le voyait que c'était une faille qui était claire, nette et précise. Là, en série, c'était Jake Evans, le deuxième centre. On adore Jake Evans comme quatrième centre, pas comme deuxième centre.
1: Non, c'est ça.
0: Là, ouais, on a comme un peu respiné ça. On mise sur la progression naturelle. Lane Hutton, on se dit qu'il va être meilleur. Même chose pour Demidov, Suzuki, Caulfield, tout ça. Ça reste que c'est décevant, mais écoute, on est encore au mois d'août. On verra ce qui peut se passer. Et contrairement peut-être à d'autres rivaux de division, notamment les Sénateurs d'Ottawa, on peut pas non plus dire que le Canadien s'est affaibli. Fait que ça, c'est une bonne nouvelle. Qu'est-ce que t'as pensé de l'été des Sénateurs, Nick?
13: moi, ce que je veux dire pour les Sénateurs, c'est que dans les circonstances où l'ancien capitaine ont mis de la pression puis ils disaient « Je veux partir, mais je veux partir seulement une place. » Que peut faire un DG dans cette situation-là? Je pense que dans tout ça, le DG a bien réagi quand même à aller chercher des retours intéressants. Et il a fait fructifier tout ça en allant chercher un attaquant top 6 en William Eklund. Andrei Burakovsky m'a pas impressionné, puis il impressionne personne. Je pense pas que c'est un nom qui flash bien même, mais pourtant, on a espoir que ce gars-là puisse retomber sur ses pattes avec les Sénateurs. Permettez-moi d'en douter. Puis Samuel Ersson, le nouveau gardien qui va aider Linus Ullmark, encore là, c'est un gros point d'interrogation au niveau de la profondeur des gardiens de but. Alors, je vais dire une chose, c'est que malgré la tempête, le DG a fait a travaillé d'une façon potable.
0: Ouais, il a sauvé la mise un petit peu.
1: Ouais, c'est ça.
13: Sauvé la mise, mais je peux pas croire que ce club-là sera aussi bon que l'an dernier. Je pense pas qu'on a progressé, je pense qu'on a régressé. Ma note est encore sévère, c'est celle de C. Puis j'aurais peut-être pu mettre un C moins. Je doute fort que cette équipe-là pourra être aussi compétitive que l'an dernier, mais c'est à eux de prouver le contraire. Je touche du bois pour que l'organisation, garde la santé, ça sera un bon départ. Mais l'argument qu'on nous dit que l'équipe, malgré le capitaine, a bien performé, l'équipe en série, malgré l'élimination en 4, a été celle qui a donné la meilleure compétition à la Caroline.
1: C'est vrai,
13: je comprends,
1: c'est vrai.
13: Encore une fois, c'est de beaux et bons espoirs, mais une saison qui dure 84 matchs, c'est très, très long. Puis encore une fois, quand il y a eu une tempête comme celle-là, pas certain que tout le monde va pouvoir sortir avec la tête par-dessus l'eau. Alors, j'espère que cette équipe-là s'en ira pas dans la mauvaise direction, mais sur papier, au moment où on se parle, je ne crois pas que c'est une équipe de série. J'espère que je me trompe. Alors, la note de C, puis encore une fois, beaucoup de doutes pour l'organisation des Sénateurs.
1: Simplement parce que les Sénateurs se sont mis dans une situation où il y a beaucoup de conditionnels. C'est beaucoup de potentiel, beaucoup d'espoir. Mais on s'entend que avec l'alignement qu'ils ont, si tout baigne, tout va dans la bonne direction, ça va être super intéressant comme résultat.
0: Ils vont se battre pour potentiellement être parmi les équipes repêchées, mais il va falloir que tout déboule, puis que tout le monde soit en santé, puis que Linus Ullmark soit à 100% pour la prochaine saison.
1: C'est ça.
13: Il va falloir que ce soit une tempête. Il va falloir avoir des conditions gagnantes.
0: Exactement.
13: Il y a plein de choses qui... Puis le niveau de la profondeur également, c'est correct si les éléments en place demeurent en santé, mais aussitôt que tu as une blessure importante, la chaîne débarque, la chaîne peut débarquer. Est-ce qu'on a la profondeur? Est-ce qu'on a les joueurs en ce moment pour pouvoir permettre une équipe de poursuivre? Pas certain en ce moment. Ouais. J'espère que le DG Steve Steyos n'est pas en mode au neutre et j'espère qu'il va pouvoir amener peut-être un ou deux éléments additionnels avec une transaction. Mais là, encore une fois, c'est juste un vieux pieux d'un vieux bonhomme qui souhaite bien des affaires pour son club.
0: Passons maintenant au Lightning de Tampa Bay qui a encore une fois connu une élimination décevante au premier tour pendant les séries l'an passé. Quelques mouvements mineurs, mais là, les attentes à Tampa... Les gens commencent à être tannés, là. Avec autant de talent, ils veulent plus de succès.
13: Ouais, une équipe qui veut pas, là, doit performer en raison, qui est victime de son succès, on s'entend, le standard est élevé. Pas certain que je peux dire que le départ de Darren Reddish est mineur parce qu'il a connu évidemment son apogée, la meilleure saison de sa carrière. Puis c'est quand même le bonhomme qui dirigeait ton power play, ta première vague de power play. Darren Reddish maintenant qui est parti, Nick Paul également. Nick Paul que j'ai adoré avec les Sénateurs d'Ottawa. Puis Nick Paul, je me suis réjoui quand il a gravi des échelons, quand il a été échangé, puis il est devenu un membre régulier de la Ligue nationale de hockey. Puis Corey Perry, le vétéran, je parlais de vétéran tantôt pour le Canadien de Montréal puis pour les Sénateurs, on s'entend que Corey Perry a toujours eu un bon mot à dire, une bonne influence dans ses formations. Alors quand même, c'est une grosse pointure qui quitte. Les arrivées de John Carlson pour remplacer Reddish, puis également Dennis Eddleby qui amène une petite profondeur additionnelle devant le filet. Est-ce que cette arrivée-là va pouvoir permettre plus de repos à Vasilevskiy, le garder plus

0: C'est pas le cas en ce moment. Alors, chapeau à eux. Mais à voir maintenant s'ils pourront devenir ou demeurer compétitifs cette année, c'est une grosse question.
1: Darren Radish a quitté Lightning. Il s'est joint aux Maple Leafs, une de leurs grosses prises d'une saison morte qui a été hyper mouvementée à Toronto. Là. Ça a commencé avec la nomination controversée de John Chyka. Jay Miller embauche surprise aussi comme entraîneur-chef.
0: Ouais.
1: Puis on a été très actifs pendant l'été. On a été chanceux aussi d'avoir le premier choix au total. Est-ce que t'es content, si t'es un fan des Leafs, de ce qu'ils ont fait, est-ce que pour toi, Toronto en a fait assez pour redevenir l'équipe compétitive qu'ils ont été pendant si longtemps?
0: J'ai l'impression que le nouveau DG a voulu justement plaire à la population, mais surtout montrer qu'il était maintenant le nouveau boss in town. Beaucoup de changements. C'est une équipe qui a été carrément transformée. Un peu à la manière des Oilers Edmonton, je me dis que la nomination de l'entraîneur ne vient pas nécessairement du deuxième étage, mais plus de son vestiaire. On peut pas faire venir un gars comme Jim Miller sans avoir l'approbation d'un Austin Matthews. Ouais. Doit-on rappeler qu'Austin Matthews, en ce moment, est toujours sur la clôture, à savoir s'il veut poursuivre avec cette formation-là. Cette année, pour moi, sera névragique pour voir la suite des choses. Hâte de voir Gavin McKenna à part de ça, le nouveau venu. Puis beaucoup d'espoir dans son cas. Il y aura une passation de pouvoir qui va se faire à un moment donné. Mais dans le cas de McKenna, au contraire des Austin Matthews puis des Mitch Marner qui s'amenaient un peu dans la tempête, on s'entend, puis il n'y avait pas nécessairement une belle structure. McKenna s'amène avec une belle structure, puis je suis convaincu que cette équipe-là, avec les changements qu'on a effectués, redeviendra une équipe de pointe pour la prochaine saison.
1: Et si je te demande de te mouiller, de faire tes prédictions pour l'Atlantique, pas nécessairement y aller 1 à 8, là, mais disons 1 à 5, ou les équipes que tu vois participer aux séries éliminatoires dans l'Atlantique, qu'est-ce que t'en penses?
0: Vous allez être content de m'entendre.
1: Ah oui?
0: Floride, Montréal, Toronto.
1: Oh,
0: ça serait Toronto, mon top comme moi dans l'Atlantique. Buffalo, Boston, Ottawa qui devraient se battre avec Tampa Bay pour le meilleur deuxième. Mais là encore là, quand je dis Ottawa, là, c'est juste parce qu'on s'entend. Je suis dans le marché puis je veux pas quand même me faire abrouer. Mais dans l'ensemble, si j'avais à dire les équipes qui devraient être certainement dans la course pour le meilleur deuxième, j'ai pas le choix de penser à Buffalo, Boston et Tampa Bay. Pour ce qui est de Détroit, ben on va oublier ça. Nice. On s'entend, c'est le chiard. On vient d'amener une nouvelle firme pour aller chercher un nouveau DG qui est toujours pas nommé en ce moment avec plein de dossiers, dont celui de Dylan Larkin. Alors, je crois pas que Détroit va être compétitive encore une fois cette année. Ça commence à faire beaucoup de temps. Mais sérieusement, je pense sérieusement que l'Atlantique sera une ou sinon la division la plus compétitive de toute la Ligue nationale de hockey avec tous des changements. Puis on n'a pas le choix de penser que la Floride sera encore une fois une équipe de pointe puis une aspirante au titre.
1: Ouais, j'ai une lecture assez similaire à toi. C'est encore une fois hyper relevé. Les Panthers, j'ai aucun doute que rendu en série, ça va être très très dangereux. En saison régulière, est-ce que ça va prendre du temps peut-être à se mettre en marche, la chimie, les joueurs qui se rétablissent de blessures? J'ai l'impression qu'ils vont se battre avec le Canadien pour aller remporter la division. Puis je comprends qu'il y a bien du monde à Montréal qui sont déçus que l'équipe a pas fait d'acquisition, mais au moins, contrairement à d'autres, ils ont pas régressé. T'as quand même fait 106 points l'an passé, tu peux pas vraiment faire beaucoup pire que ça. Moi, je pense que ces deux équipes vont se battre. Vas-y. Ouais.
0: Mais toujours la question de Dobesch, il sera capable de répéter ce qu'il a fait l'an dernier. Encore une fois, c'est toujours la deuxième année qu'on doit craindre. Mm-hmm. Est-ce que Caulfield sera capable de répéter ses exploits offensifs?
1: Ça a été une saison quasiment de record pour pratiquement tout le monde avec le Canadien. Là.
0: Effectivement. Là, on vient de mettre la barre très, très haute et les attentes demeurent les mêmes. De la part des partisans, mais du côté des joueurs, est-ce qu'on peut maintenir le rythme? On aura la réponse au cours de la saison. Puis je crois certainement que Caulfield, malgré son talent, va devenir de plus en plus un gars qui va rentrer dans la préparation de l'équipe adverse. Alors, comme on a vu la pression en série, est-ce que cette pression-là pourrait être constante au niveau de la saison régulière? Écoute, il y a le potentiel, c'est une très belle et jeune équipe. On ne peut que penser que l'avenir est très prometteur. Puis oui, effectivement, Montréal devrait être certainement une équipe qui va se battre pour le premier rang. On le souhaite en tout cas.
2: Ouais, puis un autre point fort, ça va être, ben, on va voir Ivan Demidov, tu vas progresser encore plus, tu vas être encore plus à l'aise. Alain Nottine encore plus à l'aise aussi, donc beaucoup de points positifs.
1: C'est ce qu'on espère, mais on ne sait jamais non plus avec les jeunes joueurs. Demidov n'a pas de deuxième centre encore à ce jour.
2: C'est
1: donc
2: vrai.
1: Ça reste à prouver. Merci
2: faut
1: beaucoup, Nick.
2: Positif,
1: je le sais, je le sais. Mais quand même, moi, je suis un rationnel. Tu sais, j'essaie d'être cartésien.
2: Tu me ramènes sur terre.
1: Exactement. Très bon. Merci beaucoup, Nick. Passe une bonne journée.

0: Et un bon week-end aussi, puis on se repart la semaine prochaine.
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7: Dans le monde du sport, tu veux jamais être dans le no man's land. C'est la pire position possible. Parce que t'es pas assez bon pour espérer faire les séries, aspirer aux grands honneurs, pis t'es pas assez bon non plus pour couler, avoir un haut choix au repêchage, pis te dire, ben au moins, on a des joueurs de talent. Dans la LNH, il y a plusieurs équipes qui sont dans cette position-là. On en a parlé un petit peu hier. Le Kraken, c'est l'équipe emblématique du No Man's Land. Mais les Kings aussi, ils sont les Rangers. Et aujourd'hui, ben, il nous en reste d'autres. Est-ce qu'elles vont être capables de s'en sortir? On commence avec les Blue Jackets de Columbus. Qui là, ça fait 2 années qu'il se passe la même affaire. Ça commence mal. Ils partent sur une bonne séquence. Mais ils ratent les séries de très très peu. On mise beaucoup sur l'éclosion d'Adam Fantilli, Ken Johnson, Dmitri Voronkov aussi. Ça arrive pas nécessairement encore. D'après moi, c'est une question de temps dans le cas d'Adam Fantilli. Mais on a aussi les dossiers Zach Werenski et Kirill Marchenko qui pèsent lourd. Pour toi, Hugo, est-ce que les Blue Jackets, ils vont être capables de sortir leur tête de l'eau puis de redevenir une équipe qui participe aux séries éliminatoires?
8: Ben, éventuellement, l'affaire qui me fait peur au niveau des Blue Jackets, c'est que on se fie sur... On a beaucoup d'espoir envers des espoirs qui ont pas démontré que ça pourrait être une police d'assurance présentement. Adam Fantilli, ça va être du gars-là.
7: Ouais, ouais. J'ai aucun doute. Il va être le premier centre de l'année de l'équipe, il n'y a pas de doute.
8: Mais tu sais, Ken Johnson, bof. Tu sais, Dmitri Voronkov, bof pour l'instant, mais je pense pas que c'est une question de performance plus que de relation avec l'équipe. Mais après ça, tu sais, Cole Sillinger, même chose.
7: Ouais.
8: Cole Sillinger, ça a été beaucoup d'espoir envers ce gars-là. Et là, après ça, tu regardes les acquisitions qu'ils ont faites. Valérie Nichushkin, c'était pour prendre la direction d'une équipe gagnante. C'est d'être capable de faire un pas vers l'avant pour être encore plus compétitif.
7: Ouais, mais c'est un gars qui arrive avec du bagage.
8: Exactement. C'est Connor Garland, ça va être un vétéran qui va pouvoir amener l'équipe à un autre niveau.
7: Ouais, c'est ça.
8: Mais je sais pas.
7: Ce qui fait mal en plus au Blue Jacket, Hugo, c'est le choix de Caden Lindstrom. 4e au total en 2024, qui en ce moment a l'air d'être un choix complètement gaspillé. Là. Les blessures lui... On fait très très mal à son développement. Saison catastrophique pour lui à l'Université Michigan State l'an passé. 10 points seulement en 31 matchs. Pour un attaquant de ce talent-là, c'est vraiment pas bon. Puis, t'as pas le choix de penser. Si les Blue Jackets avaient pris, disons, Ivan Demidov à la place de Kevin
8: Lindstrom, on n'aurait pas la même conversation, c'est sûr.
7: Ce qui aurait été le choix peut-être logique pour certains. On n'aurait pas la conversation. Peut-être que les Blue Jackets seraient une équipe qu'on verrait assurément en série cette année.
8: Ouais.
7: Ils l'ont pas fait, puis ça leur fait mal là. Quand tu te plantes avec un 4e au total, c'est vraiment pas bon.
8: Non, exactement, puis t'as 100% raison. Mais c'est ça. Donc, tu sais, tout est mis en place pour avoir beaucoup d'espoir envers cet alignement-là. Mais moi, je suis pas convaincu que les vétérans qui sont là vont être capables d'amener l'équipe à un autre niveau. Et on n'a pas assez de jeunes talents pour s'assurer de dire que, oh, ok, non, on va être correct dans les prochaines années. Et j'ai le feeling que du côté de Don Waddell, de la direction des Blue Jackets, on a essayé d'éteindre des feux en donnant des contrats auxquels on n'était pas, peut-être pas 100% convaincu. Dans le sens que moi, là, le contrat de Jet Drives, j'ai rien contre Jet Drives, ça va pas être le gardien qui va t'amener à une coupe cette année, Jet Drives. À moins, là, vraiment d'une éclosion incroyable. Le seul côté positif des Blue Jackets, c'est qu'on a beaucoup d'argent sous la masse l'année prochaine. Fait être en 27-28. 43 millions. Donc, j'ai bien hâte de voir, mais pour l'instant, ils vont pas sortir de là.
7: Non. Puis, il va falloir absolument qu'ils gardent Werenski et Marchenko pour que ça arrive. Une autre équipe qui est dans une situation similaire, mais dans l'Ouest, les Prédateurs de Nashville. Deux saisons de suite sans série à Nashville. Ils ont pas gagné une ronde des séries depuis 2018. À Nashville, c'est un étrange mélange de vieux vétérans, des gars comme Steven Stamkos, Brian O'Reilly, Jonathan Marchessault qui est rendu à 35 ans, et des jeunes aussi. On a quand même fait l'acquisition de Maverick Bourque, mais c'est pas très très convaincant, là. Surtout dans une division centrale hyper puissante, t'as pas de gros espoirs nécessairement de premier plan qui s'en vient, peut-être Brady Martin, mais c'est pas un gars hyper hyper talentueux non plus. J'ai de la misère à voir Nashville revenir dans la compétition, dans la centrale rapidement.
8: Non, c'est ça. Puis je pense que pour Nashville, ça va être encore un pas en arrière. Tu l'as dit, Ali, c'est un groupe qui est très vieillissant. Puis c'est aussi une équipe qui se fie encore beaucoup sur ce groupe très vieillissant-là. On va rien enlever à Steven Stamkos, quand même fait 40 buts l'an passé.
7: Mais ses meilleures années sont quand même derrière lui.
8: Exactement. Mais tu sais, est-ce que Ryan O'Reilly va devenir meilleur d'année en année? Je pense pas.
7: Non.
8: Est-ce que Philip Forsberg va ralentir un peu? Probablement. Jonathan Marchessault, déjà le cas. Puis sinon, si on s'en va...
7: Même Roman Yossi commence à vieillir aussi.
8: Roman Yossi.
7: Ils ont fait beaucoup d'ajouts au point de vue de la profondeur, mais il manque de talent. T'sais,
8: exact.
7: La LNH est une ligue maintenant où tu gagnes avec ton talent élite, ton talent de pointe. Et ils ont pas ça en ce moment chez les Prédateurs de Nashville. Penguins Pittsburgh, eux, ils ont du talent de pointe, mais il est vieux. T'sais, on s'entend, Crosby, Malkin, Le Temps, Carlson... C'est plus que c'était. Ça reste qu'on a pris la décision de les garder. Ils sont encore là. On a réussi à greffer des joueurs intéressants au noyau. Je le sais que les Pingouins ont fait les séries l'an passé. Est-ce que c'est un mirage? Moi, j'ai peut-être l'impression.
8: Ouais.
7: Ou on l'a vu rendu en série. C'était pas nécessairement incroyable non plus. Là. On n'a même pas battu les Flyers de Philadelphie.
8: Non, exact. On a beaucoup de c'est ça comme tu dis, on a de la profondeur, on a acheté des joueurs.
7: Quand les Pingouins vont tomber là,
8: ils vont tomber de haut.
7: Ils vont tomber de haut puis ça va faire mal, ça va prendre du temps avant de se relever.
8: Exact. Moi en tout cas, en regardant l'alignement, il y a pas grand-chose qui m'inspire confiance après le départ de Crosby, Malkin, Le Temps, Carlson. Là.
7: Parce qu'ils ont jamais assez coulé. Tu sais, quand ils rataient les séries, c'était tout le temps on ratait les séries de peu. Fait qu'ils ont jamais assez coulé, ils ont échangé des choix en plus pour repêcher super haut, on mise sur des Ben Kendall, des Bill Zonon qui sont de bons espoirs, mais ce sont pas nécessairement des espoirs à plus. Moi, je maintiens que ça a été une erreur. Je comprends quand même le point de vue de l'organisation que tu veux respecter la volonté des Crosby, Malkin de ce monde, qu'ils ont tellement donné que tu veux les récompenser. Tu veux dire, OK, tu veux finir ta carrière ici, on va te laisser le faire. Ça reste que ça va faire très, très mal à cette équipe-là parce que ça va faire un immense vide. Puis si jamais ils décident à un moment donné qu'ils vont vouloir être échangés, t'auras pas ce que t'aurais eu il y a, disons, 2, 3, 4 ans, si tu avais échangé un de ces gars-là.
8: Non, exactement. Puis, en ce moment aussi, on a jonglé sur certains dossiers qui avaient en sorte qu'il y a beaucoup, beaucoup d'inquiétudes. Moi, là, je regarde de leur situation devant le filet. Là, puis, Arthur Shilov, je comprends qu'il y a eu des flashs, mais c'est rendu lui dans le numéro 1. Là. On n'a plus Jarvan, on n'a plus Skinner.
7: T'as raison. T'sais, puis, on mise peut-être sur le jeune russe Mourachov, mais on le sait pas. Il a 22 ans. C'est difficile un peu de se faire une tête avec les gardiens parfois. Alors on verra. Moi, en date d'aujourd'hui, je te le dis tout de suite, je ne vois pas les Pingouins faire les séries éliminatoires. On va prendre une courte pause au retour. C'est Marco D'Amico qui s'installe. Les Red Wings ont toujours pas choisi leur DG. Qu'est-ce qui se passe de ce côté-là? Parce que le nouveau DG, quand il va être embauché, il y aura beaucoup, beaucoup de pain sur la planche et Marco nous en parle dans 2 minutes.
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7: On arrive au mois d'août. Et les Red Wings de Détroit ont toujours pas annoncé qui était leur nouveau DG. On a appris dans les derniers jours qu'ils allaient utiliser une firme pour procéder à cette embauche-là, qu'ils allaient embaucher une firme pour les aider avec leur embauche. Et on en parle avec Marco D'Amico. Salut Marco, comment ça va?
17: Ça va très bien les gars, vous autres?
7: Ça va super bien, top merci. Bon, j'imagine que les Red Wings travaillent là-dessus en ce moment. C'est pas nécessairement idéal, mais c'est pas la fin du monde non plus de pas avoir de DG à ce stade-ci de la saison morte. Qu'est-ce que t'entends par rapport au dossier des Red Wings de Détroit?
17: Ben, ça a été sorti hier par Alan St. James, comme quoi il y a une firme externe qui a été engagée pour les aider à trouver leur prochain DG. Ils veulent faire un changement de qu'est-ce qui a été là du passé avec Ken Holland et Steve Eiserman. Ils veulent aller dans une direction plus axée sur l'analytique, un peu je dirais pas complètement, là, mais un peu comme on a vu avec New Jersey, là, un candidat qui, oui, va être capable de prendre le côté hockey, mais qui va apporter un élément analytique dans le schéma d'évaluation de joueurs et de création d'équipe et de structure. Donc, c'est certain que c'est facile à le dire, mais de trouver un DG qui a un certain niveau d'expérience, au moins un exécutif qui a un certain niveau d'expérience avec ces qualités-là aujourd'hui, un peu difficile rendu dans le mois d'août. Donc, c'est pour ça qu'ils ont essayé d'engager une firme externe. Et il faut se le dire, n'importe quel candidat qu'ils vont aller chercher, ils vont avoir beaucoup de pain sur la planche là, pour le début de la saison parce qu'il y a encore beaucoup de dossiers à régler.
7: Oh boy, ça c'est sûr. Avant qu'on embarque justement dans ces dossiers-là, on sent vraiment que c'est la nouvelle mode. Là. On le sait, la LNH, c'est une ligue de copieurs. Là, les Hurricanes viennent de gagner la coupe avec un DG qui est basé sur les statistiques avancées. Même les Panthers de la Floride, je dirais, oui, Bill Zito, c'est un ancien agent, mais les statistiques avancées, c'est très important au sein de l'organisation. C'est indéniable, c'est la nouvelle tendance. Là. Beaucoup d'équipes veulent aller dans cette direction-là.
17: Exactement. Puis, tu veux parler de copieurs dans cette ligue, il y a aussi, c'est pas nécessairement juste un DG dans les discussions du côté de Détroit. On songe même peut-être à la fameuse combinaison président-DG, comme on le voit présentement avec le Canadien de Montréal. Et c'est pas coulé dans le ciment. Ce que je me suis fait dire, c'est que Détroit sont ouverts à toute option. Donc, c'est même la même chose était vraie avec Nashville. Ils se sont contentés d'un DG tout seul avec Chris McFarlane, qui lui était déjà un DG, donc pas nécessairement besoin d'un président. Mais si ça va être un instant DG d'un autre équipe qui va être promu en tant que DG des Red Wings de Détroit, mais peut-être Détroit voudrait avoir quelqu'un d'expérience comme président pour être capable de côtoyer et parrainer ce jeune exécutif dans les premières années. Donc c'est certain que ils se doivent, les Red Wings, de vraiment s'assurer d'avoir bien fait le coup, parce que le moment que ce ou ces personnes-là sont engagées, le premier dossier devient OK, là il faut s'asseoir avec Dylan Larkin.
7: Ouais, ça va être le gros dossier, c'est sûr et certain. Est-ce que Dylan Larkin est le genre de gars qui pourrait changer d'idée selon la personne qui va être embauchée? Est-ce que la personne pourrait essayer de le convaincre? Ah non, on reste à Détroit finalement?
17: Moi, ce que je me suis fait dire, c'est que rien n'a changé dans le dossier parce qu'il n'y a pas de DG avec qui parler. Ouais. Maintenant, est-ce que c'est impossible que Dylan Larkin change d'idée? Non. Pas impossible. Moi, personnellement, je serais surpris. Ça prendrait tout un speech du côté du nouveau DG ou des nouveaux gestionnaires de l'équipe pour convaincre Dylan Larkin que ce club-là, ça va quelque part dans les prochaines années. Donc, c'est certain que c'est là où ça devient un peu plus difficile. Et c'est pas seulement le dossier de Dylan Larkin. On a Simon Edvinson, qui est encore éligible à une offre hostile, d'ailleurs, qui est pas signée, qui est le meilleur défenseur gaucher de cette équipe-là et de l'organigramme au complet. T'as aussi le dossier de Alex DeBrincat qui devient agent libre sans compensation l'été prochain, qui va devoir être résolu assez vite, merci. Donc, t'as plusieurs dossiers chauds qui vont faire bouger la balance parce que si le les Red Wings de Détroit sont pas capables de signer Edvinson et DeBrincat à long terme, ça l'augure pas bien pour la franchise et c'est là où ce que tu aurais un Larkin qui se dit ben il y a pas nécessairement de futur dans cette équipe là, je veux pas nécessairement rester. Et c'est là la conversation qui va avoir lieu. Non seulement est-ce que c'est les dossiers internes qui va être très chaud du côté de l'exécutif ou les exécutifs qui vont prendre la charge à Détroit, mais ça va être aussi de trouver une façon d'améliorer l'équipe après ça. Et c'est, comme on le sait, un peu difficile à le faire rendu en fin août, début septembre.
8: Ouais, puis tu sais, je regarde du point de vue des joueurs aussi. Tu sais, est-ce que Dylan Larkin, avec tout ce qui se passe, ça va être le soleil et le beau temps en revenant à Détroit? Je sais pas. Et tu viens de parler d'Alex DeBrincat. C'est une excellente exemple aussi, Marco. Tu vois comment l'équipe est en train de dealer ses négociations en ce moment, est en train de résoudre ces problèmes-là. Est-ce que ça tente vraiment de t'embarquer là-dedans quand tu vois que c'est un peu moyen de la manière qu'on est en train de gérer le dossier en ce moment, là?
17: Ouais, mais c'est certain que il y avait besoin d'un changement du côté de Détroit, donc je pense que les joueurs sont reconnaissaient ça. Là, être un joueur, je préfère avoir le meilleur candidat comme DG ou combinaison DG président qui vont à place de rusher le processus et aller chercher quelqu'un qui fait pas l'unanimité. Tu sais, on a vu les débuts de John Chaika à Toronto. Disons que ça c'était pas nécessairement smooth comme début. Donc, tu veux pas une situation comme ça avec les joueurs, avec le média. Si tu t'en vas de Steve Yzerman, qui est quand même très respecté à Détroit en tant que sa carrière de hockeyeur, tu veux aller chercher quelqu'un qui va être présentable au public de Détroit, qui n'a pas fait les séries depuis 10 ans, puis qui va donner un vrai espoir aux partisans que d'ici cette saison ou la saison prochaine, ça va être un club qui va être capable de vraiment se battre pour une place en série, sinon être un des 3 meilleures équipes dans l'Atlantique. Encore une fois, bonne chance.
7: Je lance un nom juste de même, le Marco, par pur hasard. Est-ce qu'un gars comme Marc Bergevin pourrait avoir ce type de rôle-là, président de l'organisation des Red Wings? Il a quand même déjà géré une grosse équipe à Montréal. Il y avait beaucoup de pression. Il a passer après ça par les Kings, les Sabres comme assistant. Est-ce que c'est un nom qui revient un petit peu dans les rumeurs, Marc Bergevin?
17: Écoute, c'est certain que il y a un poste de DG ouvert. Marc Bergevin va faire partie de la liste de candidats. C'est normal. Mais je pense que vu la direction dans laquelle ils s'en vont,
7: ouais,
17: ou ce qu'ils veulent être un peu plus analytique, tu sais, Marc Bergevin.
7: C'est pas Monsieur Stats avancé,
8: c'est ça là.
17: C'est ça, les stats avancés, c'était pas son point fort. Quand Marc Bergevin était DG du Canadien de Montréal, c'était il allait vers une firme externe, sinon il y avait quelqu'un à temps partiel. C'était ça le département des stats avancés avant l'arrivée de Chris Boucher et Kent Hughes. Donc, je penserais peut-être que ce serait pas le genre de DG déjà qu'ils ont. Sean Horkoff, qui est présentement le DG en intérim, en guillemets, mais qui a pas le droit de faire de transactions. Donc, je pense pas que ça serait ce type de DG-là qu'ils vont rechercher. Ça serait plus quelqu'un dans le moule de Tolsky, de Sonny Mehta. Ça serait plus dans ce contexte-là qu'on regarderait. Donc, tu sais, il y en a certains qui seraient possibles Je sais que un certain assistant DG qui œuvre présentement en Caroline pourrait être de l'intérêt possible, mais c'est certain qu'ils vont faire une recherche d'une vingtaine, trentaine de candidats avant de vraiment y aller sérieux.
7: Donc, Sean Orkoff n'a pas nécessairement le droit de faire des transactions en ce moment. Est-ce que ça pourrait pas être une occasion pour une équipe de regarder un gars comme Simon Edvinson, qui est agent libre avec compensation, qui est éligible aux offres hostiles, et profiter de l'incertitude du chaos potentiel à Détroit, de faire une offre hostile pour Edvinson, puis de les forcer à prendre une décision qu'ils veulent peut-être pas prendre maintenant?
8: Ouais.
17: Écoute, si tu voulais vraiment être agressif, puis tu voulais te faire des ennemis dans la ligue, je te dirais d'y aller. Moi personnellement, comme DG, c'est une bonne guerre, là. Tu laisses un excellent défenseur libre comme ça. C'est certain que Détroit, par contre, ont le cap salarial pour s'en remettre, là. C'est 12,5 millions. Je pense pas qu'il y a quelqu'un qui va offrir 12 ou 13 millions non plus pour Simon Edvinson. Mais écoute, ça serait quand même intéressant.
7: Pour les coincés solides.
8: Ouais, vraiment, là.
17: Ça lirait vraiment les coincés solides. Ça c'est vrai. Mais encore une fois, ils ont beaucoup de place sous la main. Ça, c'est une chose qui est intéressante. Il y a tellement de bons jeunes qui vont être capables de se greffer à l'alignement cette année sur une base, disons, plus régulière. Sandin Pelika, Emmett Finney, ça va être sa deuxième année. Brantzig Nygaard, Marco Kasper, on le sait bien, Carter Mazur et Nate Danielson. Donc, plusieurs jeunes joueurs qui vont pas gagner un gros salaire. Ils ont pas de joueurs au-dessus de 8,7 millions. Donc, une offre hostile dans leur contexte, ça va prendre du surpayage, un peu comme Philadelphie a fait dans le cas de Leo Carlson. Tu pourrais en voir, c'est certain. T'sais, un club comme Philadelphie est toujours dans le marché présentement pour un défenseur de premier plan. Ils se sont informés sur plusieurs défenseurs cet été. Alexander Romanov, Darnell Nurse, Morgan Riley et la liste, John Carlson. La liste est très longue, donc offre hostile possible, mais rendu à ce stade-ci, ça serait surprenant. Vu qu'il n'y a pas de DG. Mais c'est pas une mauvaise idée, pas en tout. Moi, personnellement, c'est ce genre de moment-là, parce que là, tu vas forcer le propriétaire à devoir prendre la décision, parce que, un, c'est ses sous, puis il n'y a pas de DG en place.
7: Non, c'est ça. Juste le côté chaotique en moi me dit que ce serait quand même beau à voir.
17: Ça serait incroyable. Mais je pense que ça serait un faux pas dans la ligue de faire une offre hostile alors qu'il n'y a pas de DG. Mais tu as entièrement raison que ça crée le chaos à Détroit. Encore plus que ça l'est en ce moment.
7: Ouais, exactement. Puis en terminant, Alex DeBrincat, c'est quand même un gars qui vient du Michigan. Il a forcé la main au sénateur pour être échangé aux Red Wings. Puis écoute, il déçoit pas. Alex DeBrincat, c'est un gars qui est constant chaque année. Va aller chercher à peu près 70 points, pas loin d'une quarantaine de buts. J'imagine qu'il regarde ce qu'il signe ailleurs, puis il va être gourmand, lui, dans ses demandes avec Détroit.
17: Ouais, mais moi, ce que je me suis fait dire, c'est il aime Détroit pareil. Il aimerait rester à Détroit tant et aussi longtemps que Détroit est prêt à le payer.
7: OK.
17: Et personnellement, tu regardes l'organigramme du côté de Détroit. Larkin est signé, on verra qu'est-ce qui va se passer, mais Larkin est signé jusqu'en 2031. Lucas Raymond est signé jusqu'en 2032. Tomori Seider est signé jusqu'en 2031. Et après ça, il n'y a aucun joueur qui est signé pour plus longtemps que 2029, qui est Ben Sherratt. Donc, tu as beaucoup de marge si tu veux payer un DeBrincat à 12 millions sur 8 ans, sur 7 ans. 8 ans, c'est isgoué, mais 7 ans à partir du 16 septembre. Donc, c'est pas la fin du monde de leur côté non plus. C'est pour ça que Détroit sont dans une position financière très flexible. Et donc, pour garder leurs meilleurs joueurs, ils sont capables de le faire. C'est pas une question d'argent, c'est une question de vision en ce moment avec les Red Wings de Détroit. Parce que sinon, côté cap salarial, faut le dire, Steve Yzerman leur a donné beaucoup de flexibilité dans ce dossier-là.
7: Ouais, il y a ses défauts, mais il a quand même bien géré cette situation-là malgré tout. Excellent. Très intéressant, Marco. J'ai vraiment hâte de voir où est-ce que les Red Wings vont aller dans cette direction-là. Passe un bon week-end, Marco. Bon voyage aussi, parce que tu pars en voyage. Mais malgré tout, on se parle quand même la semaine prochaine. T'es un vrai.
8: Aïe, aïe.
17: Toujours un plaisir, les gars. Toujours besoin de travailler. Donc, on se reprend la semaine prochaine en espérant que les choses vont commencer à se corser dans le milieu du mois d'août.
7: Ça serait le fun.
8: On espère que ton besoin de travailler augmente.
17: Ouais, moi non, mais je vais toujours être là pour travailler.
7: Bien sûr, Marco. C'est ce qu'on aime de toi, Marco. Merci beaucoup. Merci. Passe une bonne journée.
17: Pareillement, les gars. Bonne journée. Salut. À tous.
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7: Qu'est-ce qu'on va suivre aujourd'hui dans le monde du sport, Hugo?
8: Oh boy, attache ta tuque, parce que baseball majeur, il y en a pas mal aujourd'hui. On a parlé un peu des équipes qu'on voulait surveiller, mais il y a quand même des joueurs qui vont faire leur première apparition. On commence quand même Blue Jays-Cubs. C'est un match qu'on reprend, dans le fond. Il a été amené à cause de la pluie. C'est Dylan Cease qui va être sur la butte pour les Blue Jays aujourd'hui.
7: Pas de Kevin Gausman pour les Cubs.
8: Pas de Kevin Gausman, qui lui va seulement commencer demain face aux Royals de Kansas City. C'est David Peterson qui va être sur la butte pour les Cubs. Ça va être un bon match-up de lanceurs. J'ai hâte de voir le résultat. C'est sûr que je vais regarder ce match-là. Vous pouvez compter sur moi. Blue Jays-Cubs, mes deux équipes préférées, ça va. Mets Guardians par la suite, Nolan McLean, la recrue qui est excellent, qui est excellente cette saison, face à un autre recrue, Foster Griffin, qui va faire son premier départ avec les Guardians de Cleveland. Ça avec gros affrontement de lanceurs, des lanceurs efficaces qui ont du mouvement à couper le souffle. Les deux ont, tu sais, pour Griffin, sa balle front est incroyable. Nolan McLean, sa balle courbe, pour vrai, c'est la meilleure dans le baseball majeur. Simplement pour ça, je vais regarder aussi. Par la suite, White Sox, Red Sox, le combat des bas. Il va y avoir Luis Castillo qui va faire sa première sortie en tant que lanceur partant des White Sox face à Ranger Suarez pour les Red Sox. Est-ce que les Red Sox vont pouvoir gagner un 8e match de suite? Là, on est sur la 2e grosse séquence de victoire. Et Jake l'a dit tantôt, je sais pas si ça a retenu votre attention, mais on a gagné nos 9 dernières séries. Ça, c'est une première en 114 ans dans le baseball majeur. Les Red Sox sont sur toute une lancée, donc ça va être important de suivre ça. Moi, je vous garantis que je vais suivre ça, c'est excellent. Et sinon, au niveau du tennis à l'Omnium Bank National, ben ici à Montréal, on a Alex de Minaur qui va être en action aujourd'hui et Francis Tiafoe. Donc, deux noms à surveiller.
7: Ouais.
8: Et chez les femmes à Toronto, ben, c'est Arina Sabalenka qui va faire face à la chinoise Xing Chang.
7: Je suis vraiment heureux aujourd'hui, Hugo.
8: Pourquoi?
7: Parce que le football de la NFL commence enfin.
8: Aïe aïe!
7: Je le sais que c'est le match du temple de la renommée, que ça veut rien dire, que pré-saison dans la NFL, c'est épouvantable. Mais quand même, Panthers contre Cards, c'est notamment parce que Luke Kuechly et Larry Fitzgerald vont être intronisés au temple de la renommée. Drew Brees aussi, mais Fitzgerald et Kuechly, ce sont deux des emblèmes de ces deux équipes-là dans les 20 dernières années. Carson Beck et Kenny Pickett vont être les corps arrière partants. Juste ça, là, je te dis que ça m'excite. Carson Beck, qui était le corps partant des Hurricanes de Miami, a perdu en finale du championnat national. Le bon vieux Kenny Pickett, que peut-être le pire nom possible pour un corps arrière, et ça explique et sa carrière très très décevante, mais
8: ça, c'est bon, ça
7: me donne envie, là, tu sais, le bruit des pattes, des épaulettes qui se rendent dedans, l'odeur de l'automne.
8: On est touché.
7: Ça s'en vient. Ah. Ça s'en vient. Le football est de retour dans un mois. Ça va être la vraie NFL, mais déjà, ça part. Je vais peut-être regarder une coupe de drive à soir, là, juste pour me donner envie, jusqu'à temps qu'on embarque, puis que c'est comme les gars qui font même pas le practice squad, là, on pourra changer de poste.
8: Mais je le vois dans tes yeux, t'as
7: vous,
8: faim,
7: hein?
8: Ali, t'as faim.
7: J'ai le goût de voir du football.
8: Mais c'est le fun. Non, mais c'est, oui, ça va toujours bien, puis c'est vrai, c'est, ça met la table un peu pour l'automne. Tout le monde aime ça, là. Moi aussi, j'ai hâte.
7: C'est un match qui est le fun pour à peu près 7 minutes et demie, là. Jusqu'à temps que t'es comme, my God, je suis vraiment en train de regarder Carson Beck et Kenny Pickett. Oui, là, tu changes de poste.
8: Parfait. Ouais.
7: Alors, on va peut-être en parler demain, coudonc, parce qu'on va être de retour pour une autre édition du Club du Matin. Merci d'avoir été là, tout le monde, pour être à l'écoute aujourd'hui. Vraiment très, très apprécié. On espère que vous avez aimé ça. Merci beaucoup, Hugo.
8: Merci à toi, Ali. C'était bien le fun.
7: Oui, ça fait plaisir. Au nom de toute l'équipe, Olivier Paiement à l'animation, Hugo Reich à la réalisation et Jacob Lacharité aux réseaux sociaux. Merci d'avoir été à l'écoute, tout le monde. On se reparle demain. Même heure, même poste. D'ici là, prenez soin de vous et on se reparle demain.
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7: 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Bon jeudi tout le monde, bienvenue dans une autre belle édition du club du matin. Olivier Paiement avec vous pour les 4 prochaines heures. Merci d'être là, peu importe où vous êtes, peu importe de où vous nous écoutez. De Montréal au 91.9, Québec 100.9, Gatineau 96.5, sur l'application mobile de BPM Sport ou encore sur notre diffusion en direct sur YouTube. Et comme à l'habitude, ben, je suis avec mon acolyte Hugo Reich. Comment ça va, Hugo?
8: Salut, Ali, ça va super bien, toi?
7: Ça va très bien, merci. Très belle journée, enfin, là, ça a fait du bien, du gros soleil. Faisait chaud. Ben, ça a donné droit à du tennis à l'Omnium Banque Nationale. Mm-hmm. Pas nécessairement beaucoup de bonnes nouvelles de ce côté-là. On va y revenir un peu plus tard à l'émission. On a tout un show aujourd'hui. Très, très, très chargé d'entrée de jeu. On va jouer un petit peu à Cupidon, Hugo et moi. Je sais que c'est vraiment pas le temps de la Saint-Valentin, mais pas grave. Il y a des agents libres qui ont toujours pas signé. Il y a des joueurs qui devraient être échangés bientôt ou qui pourraient être échangés bientôt, qui ont toujours pas été transigés. Ben, Hugo et moi, on va y aller des meilleures destinations possibles pour ces joueurs-là. Ça s'en vient d'entrée de jeu à l'émission. On va parler évidemment de NFL. Stephon Diggs qui a signé avec les Commanders de Washington. Aaron Donald a obtenu un essai avec les Rams hier. On dirait vraiment que Donald va se joindre à cette super équipe qu'ils sont en train de bâtir du côté de Los Angeles. On va revenir sur l'actualité dans le baseball majeur. Ça a été toute une journée hier pour les Blue Jays notamment, mais on a eu le droit à un choc de titans là, entre les deux favoris pour le titre de joueur le plus utile dans la nationale, Shohei Ohtani et Pete Crow Armstrong. Nicolas Saint-Pierre va venir faire son tour comme à l'habitude. Marco D'Amico va être là aussi. On a une entrevue aussi avec un joueur de hockey, un Québécois, Maverick Lamoureux. Ça en vient dans à peu près 2 heures. Maverick, qui fait partie de l'organisation du Mammoth de Utah, a joué un petit peu aussi dans la Ligue américaine avec eux l'an passé, fait que j'ai hâte d'y parler. T'sais, c'est un jeune joueur qui fait partie de ce groupe-là dans l'organisation du Mammoth. Il cogne à la porte à temps plein de la Ligue nationale de hockey. Il va nous parler de comment ça se passe son été, de comment ça se passe le hockey à Utah, la vibe dans la ville, comment l'énergie elle est dans le vestiaire et tout ça, la culture qu'ils ont réussi à bâtir, Jean-Sébastien D. aussi s'amène un peu plus tard à l'émission. Passez une belle journée hier, mon Hugo.
8: Oui, monsieur. Il faisait beau hier, donc on en a profité. On est allé jouer au baseball un peu.
7: On t'a
8: frappé des balles,
7: on s'en prend ça.
8: Ouais, mais tu vois, ça fait longtemps que je l'avais pas fait, fait que j'étais content, puis j'ai eu un petit incident de spike ball, je sais pas si je l'avais compté.
7: Non.
8: Je me suis foulé un orteil en fin de semaine au spike ball.
7: Ah, ça c'est très viril.
8: Ouais, donc, ouais, à vous, hein, c'est la meilleure blessure au monde, mais bref, là, je peux mettre un peu plus de bout dessus, je peux être plus actif sur mes pieds, donc j'ai décidé de faire ça, et là, aujourd'hui, il va faire moins beau en fin de journée, donc c'est sûr que je m'en vais voir un film au cinéma, et là, j'hésite entre deux films. Soit aller voir The Odyssey, que j'ai pas vu encore, j'ai eu juste des bons commentaires,
7: mm-hmm.
8: ou Spider-Man.
7: Écoute, moi j'ai vu l'Odyssée, j'ai adoré, je l'avais raconté la semaine passée, je suis vraiment pas un gars de films de super-héros. Fait que je non, Spider-Man, pas tant mon truc. Fait que je te conseille d'aller voir l'Odyssée.
8: Okay.
7: Peut-être que les gens peuvent nous donner un coup de main, là, parce que c'est vraiment les deux gros films de l'heure en ce moment. Là, ça bat des records au box-office, ça fait longtemps en fait qu'il y a eu deux films en même temps au box-office qui ont eu autant de succès. Là, faut retourner à avant la pandémie. Fait que les cinémas sont remplis, c'est cool. Si jamais vous aimez Spider-Man, j'ai aucun problème avec ça. Mais moi, les super-héros, tout ce qui est fantastique, là.
8: C'est pas ton
7: quoi
8: affaire.
7: Que je sais que l'Odyssée aussi, c'est de la mythologie. Là, fait que mon argument tient pas vraiment. Mais moi, je te conseille d'aller voir l'Odyssée.
8: Parfait, parfait. Je prends ça en considération. Toi, t'as comment ta journée hier?
7: Ça a bien été, mais il y a peut-être un pigeon qui est mort à cause de moi.
8: Hein?
7: Je te raconte ça.
8: Ouais, vas-y.
7: Avant que vous m'accusiez de cruauté animale, là. Donc hier, je reviens chez moi là, en soirée. Puis je sors dehors pour m'installer parce que je voulais lire sur mon balcon. Puis là, je vois qu'il y a un pigeon qui est sur la balustrade, sur la rampe de mon balcon.
8: Ouais.
7: Je suis comme, OK, va-t'en, pigeon, là, tu sais. Puis il part pas. J'essaie d'y faire peur, j'essaie de le faire dégager, il bouge pas.
8: T'sais.
7: Il me regarde. Il dandine un petit peu, mais il veut pas partir s'envoler, ce qui est quand même surprenant parce qu'on s'entend que c'est assez peureux, les pigeons. Puis moi, j'aime pas ça. Là. Ma mère, elle m'a toujours dit que les pigeons, c'est comme des rats qui volent. Là. Elle a peut-être un peu exagéré, mais en tout cas, ça fait en sorte qu'aujourd'hui...
8: On sait pas que ça peut transporter.
7: Fait que là, exactement. Fait que là, je me dis, bon, je vais trouver une autre façon de le faire déguerpir.
8: Ouais.
7: Je suis allé chercher un push-push. Là, je me mets à l'arroser. Il part toujours pas.
8: Ben voyons donc.
7: Je suis comme, OK, ben, il y a peut-être quelque chose d'abord.
8: Ouais.
7: Peut-être une aile qui est brisé ou quelque chose, il est peut-être en douleur, peu importe, parce que tu sais, il bougeait avec ses pattes, puis il essayait un petit peu de voler, mais il avait pas l'air d'être capable.
8: Okay.
7: Là, je suis comme, OK, ben peut-être que je vais essayer de l'aider à la place de le forcer à fuir.
8: T'es gentil.
7: Fait que là, ma blonde, elle arrive un peu plus tard, elle finit de travailler, puis on est comme, bon, OK, on va mettre des gants, on va le prendre, puis peut-être qu'on va le mettre dans une boîte, on va lui donner de l'eau, puis après un certain temps, il va être capable de partir. Évidemment, moi, je l'ai pas pris parce que ça me dégoûte.
8: Ouais.
7: Fait que là, ma blonde, elle met des gants. Puis à la seconde où elle arrive pour le prendre, il part, il s'envole. On est comme, hey, bonne nouvelle. Puis là, il commence à faire noir, mais je te dirais qu'à peu près... Puis il s'envole de l'autre côté de la ruelle, vers la maison de l'autre bord. À peu près 3 secondes plus tard, on entend un immense BAM! On n'a pas vu ce qui s'est passé exactement parce qu'il faisait noir.
8: Oh non.
7: Mais avec ce son-là... Je m'imagine qu'il a peut-être foncé dans
8: c'est pas convaincant.
7: Un mur ou quelque chose, puis que le pigeon a peut-être pas survécu. Fait qu'on a peut-être précipité quelque chose qui était pas supposé.
8: Ça, c'est fou, faire. Hein. On dirait que depuis une semaine, t'es comme un refuge à animal. T'hésites de prendre soin des animaux errants, pis là, finalement, t'as adopté un chien.
7: Ça passe pas toujours bien, là.
8: Aïe, aïe.
7: Ouais.
8: Ouais. Pauvre pigeon.
7: Fait que si jamais vous trouvez un pigeon, c'est peut-être à cause de moi.
8: OK.
7: En tout cas,
8: on va garder l'œil ouvert.
7: Exactement.
8: Par rapport à ça.
7: OK, assez pas. On parle beaucoup d'animaux.
8: C'est thématique animale cette semaine. C'est correct.
7: C'est correct.
8: Ben ouais.
7: Puis ça s'est bien passé avec mon nouveau chat hier. Il commence à s'acclimater.
8: Ouais.
7: Moins stressé.
8: T'as moins réveillé cette nuit?
7: Il m'a vraiment moins. Ben, on a fermé la porte.
8: OK, c'est ça.
7: Ben, tu sais, là, il commence à nous coller et tout. Ça se passe très, très bien.
8: Très cool.
7: Ce qui se passe bien aussi, c'est que ça part pour l'édition du 6 août 2026 dans le Club du Matin. Hier, dans la Gazette, je lisais un texte de Herb Zurkowski où il parlait du dossier de Patrick Laine. Parce que on est quand même le 6 août et Patrick Laine a toujours pas signé de contrat. En soi, c'est pas si surprenant que ça, étant donné son historique de blessure. Il a seulement joué 5 matchs l'an passé et Patrick Laine s'est blessé essentiellement chaque saison depuis qu'il est arrivé dans la Ligue nationale de hockey. Enfin, il a disputé 2 saisons complètes, c'est tout. 3 saisons complètes, pardon. Bref, c'est pas si surprenant en soi, surtout que c'est un joueur assez unidimensionnel. Peut aider sur le jeu de puissance, à part ça, pas tant que ça. Puis Jurkowski a noté que depuis le début de l'été, il y a quand même plusieurs équipes qui ont été liées à Patrick Laine. Les Rangers, le Wild, le Lightning, les Leafs, les Flyers. Puis, quand tu y penses, c'est quand même toutes des destinations qui ont du sens parce que il coûterait pas cher. Le risque est pas immense. Tu sais, tu l'invites à ton camp où il te donne un contrat d'un an. Si ça marche pas, ben tant pis. Si ça marche, tant mieux. On connaît le potentiel de Patrick Laine. Il a quand même marqué 20 buts en 52 matchs il y a 2 ans avec le Canadien. Mais ça m'a donné une idée, Hugo. Parce qu'il reste encore une couple de joueurs autonomes. Puis il y a une couple de joueurs qui reviennent régulièrement dans les rumeurs de transactions. On va jouer au matchmaker. On va matcher des joueurs avec des équipes. Peut-être que c'est l'équipe sur laquelle ils sont déjà, puis qu'ils vont juste rester là. Mais peut-être aussi qu'on va y aller de destinations différentes. Fait que commençons avec Patrick Laine, parce que c'est lui qui m'a inspiré le sujet. Où est-ce que tu verrais Patrick Laine s'entendre d'ici le début de la saison?
8: Ben écoute, moi j'ai considéré des options, puis je me disais quelle équipe qui aurait besoin d'un bon ailier, point. T'sais, un ailier qui a quand même un facteur élite qui pourrait contribuer. Et je sais que ça a peut-être moins bien terminé à son premier passage dans cette équipe-là, mais je me dis, les Jets en ce moment ont rien à perdre.
7: Oh!
8: Les Jets sont dans une phase un peu de reconstruction, sont dans une phase de quête identitaire. Pourquoi pas renouer avec Patrick Laine et lui donner un rôle offensif intéressant? Parce que là, je regardais la composition des trios.
7: Ils ont besoin de punch en attaque. Là.
8: Ils ont absolument rien.
7: Le premier trio est excellent. Shifley, Villardy, Connor.
8: Ça, on touche pas à
7: chaque
8: ça.
7: Année, là, c'est un des trios les plus productifs de la Ligue nationale.
8: Exact.
7: Après, ça se gâte. Puis c'est pour ça que les Jets, l'an passé, ils en ont arraché.
8: Exact. T'sais, Adam Lowry, c'est ton deuxième centre présentement. Tu vas mettre beaucoup d'espoir sur un Viggo Björk qui arrive. Mais au niveau de tes ailiers, c'est pas Alex Iafallo, Nino Niederreiter qui va être ton talent offensif, ton support offensif sur un deuxième trio. Ils sont capables d'apporter des choses. Mais je crois que Patrick Laine, dans un environnement qu'il connaît, où il est confortable, sous une nouvelle direction un peu, ben ça peut il peut peut-être retrouver les succès qu'il y avait avant.
7: Sur papier, ça a du sens. Tu vois, la seule chose que je me dis, c'est on a entendu beaucoup de choses avec Patrick Laine comme quoi c'était pas nécessairement facile, c'était pas nécessairement le gars qui était le plus intégré dans le vestiaire, que ce soit à Columbus, que ce soit à Winnipeg, qu'il y avait d'autres coéquipiers qui étaient pas nécessairement super accueillants vers lui. Est-ce que ces joueurs-là sont encore avec les Jets? Je le sais pas.
8: Ouais.
7: Est-ce que c'est un problème qui est dans le passé, qu'on va être capable peut-être de passer à autre chose? Ce serait mon seul bémol, mais t'as raison que sur papier, ce serait une acquisition intéressante, puis ce serait une belle histoire aussi.
8: C'est vrai.
7: Pour les Jets de Winnipeg. Moi, j'y vais avec une équipe qui a quand même été pas mal liée à Patrick Laine dans les derniers mois, les Flyers de Philadelphie. Eux aussi, ils ont besoin de punch en attaque. Ça a pas marché avec Leo Carlson. Ils veulent ajouter des joueurs qui vont être capables de produire. Les Flyers ont quelques jeunes, ont quelques vétérans établis, mais t'as quand même encore plusieurs trous sur l'alignement. Il y aurait assurément une place sur lui, peut-être même sur la première vague de l'avantage numérique, Patrick Laine. Alors, je verrais un fit là, puis j'ai même l'impression que les couleurs des Flyers, ça irait bien.
8: Mais c'est correct, ça fait partie des critères du matchmaking.
7: Ben oui, exactement.
8: Mais ouais, t'as raison, moi aussi, c'est des équipes qui vont vraiment créer des belles opportunités pour des joueurs comme ça, parce que les Flyers aussi, c'est une équipe qui s'est rendue en séries éliminatoires l'année dernière.
7: Mais que c'est pas garanti qu'ils vont y retourner.
8: Mais c'est pas garanti qu'ils reviennent. Par contre, ça a été une équipe avec un environnement propice pour que certains joueurs connaissent une effervescence, par exemple Trevor Zegras, par exemple, qui a connu une de ses meilleures, sinon sa meilleure saison intérieure. Donc, ça pourrait être propice à un nouveau départ pour Patrick Laine, effectivement.
7: Ouais, puis écoute, moi je pense qu'il va se faire donner une dernière chance dans la LNH, mais si jamais ça se passe pas bien, tu sais, ça pourrait être un essai, ça se peut que ce soit l'Europe ou même la retraite. La prochaine option pour lui. T'as parlé des Jets de Winnipeg. On y va avec leur gardien de but. Connor Hellebuyck revient beaucoup dans les rumeurs de transactions. Il voudrait potentiellement quitter la ville de Winnipeg. On parle peut-être du meilleur gardien sur toute la planète hockey. Je comprends que ça a été plus difficile pour lui l'an passé, mais quand même, il est encore très très bon. Où est-ce que tu verrais Connor Hellebuyck qui a été changé, Hugo?
8: Ben, ça a été une équipe qui a été liée à Connor Hellebuyck parmi les rumeurs, là, parmi les nombreuses rumeurs. Moi, je vois aller avec les Devils du New Jersey.
7: Ça a du sens, ils ont pas de gardien.
8: Exactement.
7: C'est Jake Allen le numéro 1 en ce moment.
8: Et on s'entend, les Devils ont quand même... T'sais, on la place sur la masse pour Connor Hellebuyck. Je pense que c'est un bon contexte avec une équipe qui est quand même sur la pente ascendante avec probablement des changements qui s'en viennent dans les prochaines années, mais en même temps, être un gardien de but, tu vois aller les Isher, les Hughes, les Dawson Mercer qui montent, les Jesper Bratt, c'est quand même assez intéressant. C'est aussi un gardien qui a fait face à beaucoup de lancers l'année dernière avec une brigade défensive des Jets qui avait certaines lacunes. Tu regardes la brigade défensive des Devils présentement, oui, c'est pas la meilleure de la Ligue nationale, ça je vous le donne, mais c'est une défensive qui est beaucoup plus hermétique que celle des Jets, mm-hmm. dans l'ensemble.
7: Ouais.
8: Il y a peut-être moins de gros noms intéressants, mais un Brett Pesci, quand c'est pas blessé, ça referme bien les espaces. Brendan Dillon, même chose, un bon shutdown, donc ça pourrait être propice pour les Devils d'avoir les services de Connor.
7: C'est parce qu'en ce moment, leurs deux gardiens, c'est Jake Allen et David Riddick. T'sais, ils ont échangé Jakob Markstrom. Je peux pas croire que Sonny Mehta, qui espère ramener les Devils en série, pense vraiment que c'est avec ce duo de gardiens qu'il va être capable de le faire. Clairement, il se garde la porte ouverte à une transaction potentielle, que ce soit avec Hellebuyck, que ce soit avec un autre gardien, ou peu importe. Moi, j'y vais avec les Sabres de Buffalo, qui, un petit peu comme ben, les Devils, ont pas de numéro 1 clair et établi. T'sais, en série l'an passé, on jouait un petit peu au yo-yo. Avec Uko Pekka Luukkonen, bien évidemment. Bon, là, Devin Levi a été changé, mais c'était Alex Lyon aussi qui se partageait le filet avec Uko Pekka Luukkonen. Ils auraient besoin de ça, les Sabres. T'sais, ils ont quand même perdu Byram et Tuck pendant la saison morte. Tu veux redonner un boost de confiance à ton équipe. Ça a peut-être pas été la saison morte idéale pour eux, mais c'est une équipe qui a du talent. Ajoute Hellebuyck aux Sabres, puis ils remontent quasiment au point d'être pas loin favori dans l'Atlantique, là, ou peut-être tout juste derrière les Panthers de la Floride. Ce serait une très bonne acquisition. Ils ont plusieurs bons jeunes qu'ils pourraient donner aux Jets. Ils ont leur choix au repêchage. Ils ont de l'espace quand même en ce moment sous la masse salariale, les Sabres de Buffalo. Le gars était à Winnipeg. Rendu le Buffalo, ça peut pas être si pire que ça.
8: C'est pas, ouais, non, c'est pas une destination qui est pire. C'est vrai, t'as raison, mais puis le discours a été quand même similaire l'année dernière. Qu'est-ce que les Sabres pourraient être avec un bon gardien de but? Et là, ils auraient la possibilité d'en avoir un en Connor Hellebuyck s'ils décident de joindre à l'équipe. Et effectivement, comme tu dis, l'équipe peut être considérée dans le top 5 de la Ligue, là, juste avec ça, là, parce que ils ont un essor offensif important, puis ça viendrait juste solidifier la brigade défensive.
7: Un autre joueur qui revient énormément dans les rumeurs, est-ce qu'il va être échangé? Est-ce qu'il ne va pas être échangé? Ça reste que clairement, il est pas content. Ça fait quelques jours qu'on n'a pas mentionné son nom. Fait qu'on était dû. Kirill Marchenko.
8: Ouais, ça c'est intéressant, Kirill Marchenko. Écoute, je t'allais d'une proposition un peu champ gauche, mais je pense que c'est une place où Kirill Marchenko pourrait bien fitter justement à cause du manque d'ailier, du manque de profondeur là.
7: Le Canadien?
8: Non.
7: Hein?
8: Les Prédateurs de Nashville.
7: Hein?
8: Ouais. Parce qu'en ce moment, l'alignement proposé par Daily Faceoff, on s'entend que ça risque de pas être ça, mais c'est Luke Evangelista sur le premier trio. Et je pense que Kirill Marchenko, qui s'en vient à droite de Ryan O'Reilly, Steven Stamkos, ça viendrait solidifier le top 6. Mais aussi, les Preds ont quand même des espoirs intéressants.
7: Tu pourrais échanger. Ouais, on va pêcher haut dans les dernières années.
8: T'sais, Matthew Wood, Brady Martin, des gars comme ça qui, c'est des gros joueurs, des joueurs importants, mais si tu fais l'acquisition d'un gars comme Marchenko, c'est quelque chose qui pourrait être intéressant. Maintenant, c'est de voir comment qu'on peut faire de la place sur la masse salariale, parce qu'on a quand même des gros contrats du côté de Nashville.
7: Puis est-ce qu'il voudrait aller à Nashville?
8: Exactement.
7: Tu sais, le gars, il est tanné de jouer à Columbus parce que l'équipe, elle performe pas, puis il est peut-être pas content avec ce qui se passe en ce moment. Tu t'en mieux avec les Prédateurs, par contre.
8: Ben, c'est ça. C'est à savoir. Tu sais, Nashville, on parle de 40 millions sur la masse en 27-28. C'est là que ça va être très intéressant parce que ça va être l'heure de la signature. Mais on s'entend, Nashville, c'est un marché très cool. Les joueurs aiment aller jouer là.
7: Ben
8: par
7: oui.
8: Exemple, Matt Duchene. Matt Duchene, ça a été, je pense, le gars qui a vanté Nashville le plus de toute sa vie.
7: Il va être payé par l'Office du tourisme de Nashville.
8: Exact. Mais, tu sais, c'est une place de fun. C'est une place où les gens ont pas de pression. Ouais. Mais que la passion pour le sport est présente. Donc, je pense que ça pourrait être une situation intéressante pour Kirill Marchenko à considérer, au moins.
7: Ça dépend un petit peu de c'est quoi qu'il veut, lui. T'sais, s'il veut juste avoir le plus d'argent possible puis quitter Columbus, Nashville est une bonne option. S'il veut être avec une équipe peut-être qui va aspirer à gagner la Coupe

0: Kirill Marchenko, ce serait un bon complément. Il rentrerait un petit peu dans le noyau de joueurs avec son âge. T'as déjà une coupe de Russes là-bas, notamment Mikhail Sergachev. Moi, je verrais très bien Kirill Marchenko avec l'uniforme du Mammoth.
1: Ben oui. Ouais, c'est vraiment un environnement propice aussi. Comme tu dis, s'il veut se joindre à une équipe qui veut faire un push, parce que le Mammoth est vraiment rendu là à pousser pour les séries éliminatoires, essayer de se rendre le plus loin possible. Et Marchenko sera définitivement un facteur direct dans les succès de l'équipe. Et se sentir important dans une organisation, c'est la plus grande fierté d'un joueur. S'il est capable d'apporter sa touche offensive, c'est sûr et certain qu'il aiderait le Mammoth. Ça, c'est sûr.
0: Un joueur qui aurait demandé une transaction dans les dernières semaines, ou du moins lui et son équipe, ce serait entendu que OK, il est temps de passer à autre chose. Shane Wright, ouais. Encore très très jeune. Ça se passe pas nécessairement comme prévu pour lui avec le Kraken de Seattle. Où est-ce que tu le verrais tenter de relancer sa carrière, Shane Wright?
1: OK. Ça aussi, proposition qui est un peu plus large, mais quand même. Je pense que Shane Wright pourrait être un fit avec les Red Wings de Détroit.
0: Ah, c'est pas fou, ça!
1: Parce que, avec toute la saga Dylan Larkin présentement, on sait pas quelle sera l'approche de l'équipe avec Larkin, évidemment. Et tu regardes la ligne de centre des Red Wings, ça fait pitié.
0: Écoute, en ce moment, c'est Larkin, Kopp, Comfort, Rasmussen.
1: Exact.
0: C'est vieux, c'est pas hyper talentueux non plus là, au niveau
1: exact.
0: Attaque, à part Larkin. Ce serait exact. Un beau pari pour les Red Wings, Shane Wright.
1: C'est ça. Et mon point est suivant, du fait que si ça marche pas avec Larkin, évidemment, l'équipe devra prendre un pas de recul. Donc, tant qu'à prendre un pas de recul, pourquoi t'essaies pas de prendre une chance sur un top 4 au total, qui a beaucoup de talent, qui est prometteur.
0: Qui te coûterait sûrement plus de temps cher que ça à aller
1: exactement,
0: chercher.
1: Exactement, et qui est à la recherche d'un nouvel environnement pour connaître du succès. Moi, je pense que ça serait un fit parfait.
0: J'aime ça. Moi, dans le cas de Shane Wright, j'y vais avec les Penguins de Pittsburgh. C'est une équipe qui a beaucoup fait ça dans les dernières années. Tenter de relancer la carrière de joueur. Ils l'ont fait avec Yegor Shinaov, que ça a été un coup de circuit là depuis qu'il a quitté les Blue Jackets. On voit vraiment toute l'étendue de son talent. Anthony Mantha aussi, la saison dernière, qui a relancé sa carrière avec les Penguins de Pittsburgh. On dirait que c'est un environnement présentement qui est propice à ça. T'sais, là, ils se sont essayés aussi avec Nick Robertson cet été. Qu'est-ce que ça va donner? On verra. Chris Letang aussi, Eric Carlson, d'une certaine façon, a relancé aussi sa carrière avec les Penguins. Ouais. C'est ce qu'il vise en ce moment, Kyle Dubas. Il veut pas nécessairement payer trop cher pour aller chercher des joueurs, mais il vise des joueurs de talent qui sont peut-être sous-évalués pour le moment. Mais lui, il se dit que si mon pari rapporte, ça pourrait fonctionner. Je verrais un fit naturel avec Shane Wright chez les Penguins de Pittsburgh.
1: Ouais,
0: apprendre de Crosby et Malkin aussi, c'est pas pire. Là, c'est un jeune centre.
1: Ouais, exactement. Je pense aussi qu'au niveau de l'éthique de travail, c'est un environnement propice. Shane Wright qui semble juste pas content présentement, mais au travers de sa carrière, a quand même démontré que, tu sais, dans le junior et tout, que c'était un leader qui était capable de mener une équipe vers la victoire. Donc ouais, ça peut être intéressant. Les Penguins de Pittsburgh, encore une fois, des vétérans qui sont là, qui ont connu du succès. C'est des environnements propices pour relancer une carrière aussi. Ouais, vraiment.
0: On va y aller d'un dernier nom, parce que le temps file, il nous en reste plein. Fait qu'on fera les autres demain, au pire.
1: Pas de problème.
0: Là, vous allez trouver ça un petit peu champ gauche comme nom. Mais moi, je vous nomme Eli Tolvanen. Qui fait partie du groupe de joueurs agents libres sans restriction qui sont encore disponibles sur le marché. Quand je parle d'un gars qui a relancé sa carrière, lui, il l'a quand même fait. Ça va être un haut choix au repêchage des Prédateurs de Nashville. Ça se passait correct. Peut-être sans plus du côté de Nashville. Peut-être que son développement décevait un peu. Il avait été mis au balotage. Et là, il a vraiment relancé sa carrière par la suite avec le Kraken de Seattle. Il vient de connaître des saisons de 41, 35 et 36 points. Où est-ce que tu le verrais signer Eli Tolvanen?
1: Donc, Eli Tolvanen, j'ai décidé d'y aller avec les Bruins de Boston. Parce que je trouve que Boston, c'est encore une fois une équipe de philosophie. Eli Tolvanen a un élément très, très, très élite dans son jeu. Il a un excellent lancer. C'est un gars qui peut marquer des buts. Ce qui fait en sorte que tu regardes le top 6 présentement des Bruins de Boston et tu te dis qu'avec cette mentalité-là, Eli Tolvanen, sur un deuxième trio, avec Elias Lindholm et Morgan Geekie, disons, ben c'est des gars. Lindholm qui a une excellente vision, Geekie qui a prouvé qu'il était capable de marquer des buts, et Tolvanen qui préfère aller ses élans offensifs en complétant une ligne de la sorte. On sait aussi, les Bruins, c'est une mentalité, c'est un effet de groupe. Donc, Tolvanen ne va pas être le gars qui va mener son trio, c'est pas le gars qui va avoir un impact direct. Par contre, c'est un gars qui peut bien se mouler en masse. Comme tu l'as dit, a réussi à connaître du succès avec les Kraken de Seattle, probablement l'équipe la plus beige de la ligue.

0: nationale.
1: Oui, faut le faire.
0: Donc, si t'es capable de te joindre à un groupe qui a beaucoup de couleurs, qui va pas dépenser beaucoup d'argent à ton égard, et que tu peux contribuer avec ton fighter offensif élite qui est ton lancer, je verrais pas comment ça serait pas un bon fit.
1: J'aime ça. Tu vois, moi, je me lance, là. Je vais nommer le Canadien de Montréal.
0: Oh boy.
1: Pourquoi? Ben, c'est parce qu'en ce moment, le Canadien a juste 12 attaquants qui sont établis dans la Ligue nationale de hockey. Oui, un jeune à la Jack High, à la Beck ou peu importe, pourrait gagner une place au camp. Mais pour moi, pour qu'un jeune gagne sa place, il faut qu'il la mérite. Il faut qu'il aille la chercher. Tu peux pas prendre pour acquis qu'un jeune joueur comme ça va se tailler un poste parce que ça se peut qu'il te déçoit, ça se peut qu'il ne réponde pas à tes attentes. Bref, j'aimerais voir le Canadien signer un vétéran d'ici la fin de l'été pour au moins avoir cette flexibilité-là, cette profondeur-là. Pourquoi Litolvanen, tu l'as dit, Hugo, c'est quelqu'un qui a un excellent lancer, capable quand même de générer de l'attaque. Malgré son plus petit gabarit, il est juste à peu près 5 et 10, 180 livres,
0: ouais.
1: Il est très impliqué physiquement. Il frappe beaucoup, Litolvanen. C'est quand même quelqu'un qui récolte pas loin de 200 mises en échec par année. Ça, ça aurait été parmi les meneurs du Canadien la saison passée, fait quand même. Tu sais, on peut penser un petit peu à un genre de Zachary Bolduc des pauvres, peut-être, là, ou quelque
0: chose. Ouais, c'est une bonne comparaison.
1: Dans ce moule-là.
0: Ben oui.
1: Fait que moi, j'aimerais ça. Écoute, tu prends une chance sur lui à ce stade-ci de l'été. Ça coûtera pas cher du tout. Puis au pire, ça marche pas. Ça marche pas, mais t'auras essayé au moins de quoi. Puis t'auras au moins l'assurance qu'au pire, ton 12-13e attaquant, c'est un joueur déjà établi dans la LNH à la place d'un jeune peut-être qui a moins fait ses preuves.
0: Ouais, puis c'est pas comme si le Canadien prenait pas de chance sur des joueurs avec des touches élites. Justement, on l'a vu avec Patrick Laine. Je pense que, rendu là, c'est un risque calculé du côté de Kent Hughes. Ça peut être un bel ajout, effectivement. Puis avec un atout comme ça, ça fait en sorte que t'as un filet protecteur pour tes unités spéciales.
1: Ouais.
0: On fait le comparatif, mettons, avec Alexandre Texier. Alexandre Texier a une bonne vision, il a un bon lancer. Mais ça va pas être le gars qui va nécessairement jouer ton avantage numérique. Par contre, si t'as besoin de lui, il va être là.
1: Exactement.
0: Et Litolvanen, ben, tu te rajoutes un lancer élite. Donc, c'est sûr que ça va être une police d'assurance à quelque part.
1: Écoute, il nous reste une couple de noms. Alexander Nikishin, Dylan Larkin, Arber Jackey, Elias Pettersson. Mais on a plus de temps. Faut faire la pause. Fait qu'on va se les garder pour demain. On va peut-être en trouver d'autres aussi. C'était le fun quand même de jouer.
0: Ouais, c'était cool.
1: On se croirait à la Saint-Valentin.
0: On est des bons cupidons.
1: On est des très bons cupidons.
0: Honnêtement.
1: J'ai l'impression que t'es du genre, toi, à matcher les gens, Hugo.
0: J'adore ça, faire ça.
1: Exact, ça. Je le savais.
0: Et voilà.
1: Fait qu'on va prendre une pause au retour. C'est le Focus NFL. Ça brasse. Stephon Diggs qui signe avec les Commanders. Aaron Donald se rapproche des Rams de Los Angeles et les entraîneurs dont le siège commence à être le plus chaud. On parle de tout ça dans deux minutes.
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1: On connaît enfin la nouvelle équipe de Stephon Diggs hier. On a appris qu'il a signé un contrat d'un an et 12 millions de dollars avec les Commanders de Washington. C'est un petit peu comme un retour à la maison pour lui parce que c'est quelqu'un qui est natif de la région de Washington, a joué à l'Université du Maryland aussi. J'aime beaucoup cette signature-là. J'en parlais quand même dans les derniers jours. Il manque de profondeur au groupe de receveurs des Commanders présentement. Terry McLaurin est bon, il a peut-être un petit peu ralenti. Alors là, au moins, avec l'ajout de Diggs, t'as McLaurin d'un bord, Diggs de l'autre, tu t'assures d'avoir deux bons receveurs de passe avec Jaden Daniels. Est-ce que c'est un duo avec des gars qui sont élites? Non, ils sont un peu plus vieux. Mais quand même, t'as deux receveurs qui, je dirais, à ce stade-ci de leur carrière, sont peut-être des 2A ou peut-être 1B dans le cas de McLaurin, 1A dans le cas de Stephon Diggs. C'est quelqu'un qui a rebondi l'an passé, après une saison plus difficile avec les Texans de Houston, quand même eu plus de 1000 verges avec les Patriots de la Nouvelle-Angleterre. J'aime ça.
0: Ouais, c'est un gars aussi qui prouve que dans un bon environnement, justement, ça peut être concluant. C'est encore un receveur super créatif, super rapide, explosif. Et justement, t'en parlais hier, Jaden Daniels a besoin d'atouts, a besoin de support. Ça va être exactement ça. On va essayer de créer un petit one-two punch de ce côté-là avec McLaurin qui est là en support si jamais il y a quelque chose qui arrive.
1: La seule chose qu'on sait avec Stephon Diggs, c'est que des fois, le caractère est un peu questionnable. C'est un receveur de passe qui rentre dans la catégorie diva, a eu aussi quelques enjeux légaux à l'extérieur du terrain dans la dernière année. On verra comment il débarque dans un nouvel environnement comme ça. Puis maintenant, on peut officiellement aussi mettre une croix sur l'idée de voir Brandon Ayuk joindre les Commanders. Là, avec cette signature-là, ils ont pas besoin de lui, puis ils ont surtout pas besoin de tous les mots de tête que Brandon Ayuk pourrait leur donner. Ouais. Parlant d'un gars qui est pas un mot de tête, Aaron Donald, lui, c'est tout le contraire de ça. Hier, il a officiellement disputé un essai professionnel avec les Rams. C'était pas nécessairement une évaluation pour que les coachs voient s'il est bon ou non. Là. On s'entend à Aaron Donald, même si ça fait une couple d'années qu'il joue plus, même s'il a 35 ans, il est en forme, il est encore très solide. On dit que c'est plus parce que Donald voulait un petit peu voir comment il se sentait avec les épaulettes, avec le casque et tout. Et Sean McVay, c'est assez drôle, là, je vous lis sa citation après tout ça. Il a dit « C'est le meilleur essai qu'on a vu. Je pense qu'il pourrait faire l'équipe. » Ouais. Futur membre du centre de la renommée, un des meilleurs joueurs défensifs des 20 dernières années dans la NFL.
0: Dans notre détail,
1: leader incroyable. Ah ouais, je pense qu'il pourrait faire.
0: Écoute,
1: l'équipe.
0: À quel point ça ferait juste rajouter à cette équipe de rêve-là Rams. Ça serait la série sur le Sunday d'Aaron Donald.
1: Parce qu'écoute, d'un bas, ben, tu vas avoir lui à l'intérieur. Ils sont allés chercher Myles Garrett pendant la saison morte.
0: C'est ça, là.
1: Oui, je comprends que Donald est plus dans son prime. Puis bon, on verra si ça... C'est une question de temps, là, clairement, avant qu'il signe avec les Rams. Mais écoute, t'as Aaron Donald, puis t'as le meilleur joueur défensif de toute la ligue, Myles Garrett, t'as deux, peut-être des gars les plus dominants à leur position dans ce siècle,
0: exact,
1: qui jouaient sur la même équipe. On a été chercher quand même Trent McDuffie, un excellent demi-défensif des Chiefs de Kansas City, l'attaque des Rams. Même pas besoin d'en parler, c'est des joueurs vedettes partout. C'est une super équipe.
0: Ouais.
1: Dans la NFL, par contre, c'est pas parce que t'es une super équipe que ça va donner de quoi de super. C'est le football. On sait jamais ce qui peut se passer, les blessures, si ça, mais sur papier, ça semble être incroyable ce que les Rams sont en train de bâtir.
0: Ouais, exactement. Il y a aussi les tempéraments qui rentrent là-dedans. On sait pourquoi Nakua, des fois, peut.
1: Oui, ben, quand ça, on ça parle de. Distraction, oui, oui, entièrement. T'as raison.
0: Faire attention à ça, mais effectivement, là, tu sais. Ça va être à Sean McVay, en fait, de créer une stabilité au sein de cet alignement-là, parce ouais. que, en ce moment, il y a tous les outils pour se rendre jusqu'au bout, là. Puis ça, ça peut être facile aussi, là. C'est juste qu'il faut que, justement, on prenne en considération toutes les distractions à l'extérieur de ça. J'ai bien hâte de suivre la saison des Rams, honnêtement, parce que c'est le fun.
1: Ouais, puis ils deviennent un petit peu les. Ils deviennent un petit peu les vilains de la NFL.
0: Ouais.
1: C'est comme, bon, ben là, ils sont trop bons. On les déteste. C'est en train de devenir ça un petit peu comme ce que les Chiefs peut-être étaient il y a quelques années. Je sais que les Rams ont pas gagné un Super Bowl depuis 5 ans, mais quand même, ils vont être les grands favoris. Un peu plus tôt cette semaine, on avait fait un palmarès des nouveaux coachs qui ont le plus de pression sur leurs épaules. Là, je veux qu'on fasse un petit peu la même chose, mais avec des coachs qui sont pas nouveaux. Des gars qui sont là depuis peut-être quelques années. Ceux dont le siège là commence à être pas mal chaud.
0: J'adore.
1: Pour pas dire brûlant. On va pas dire qu'il pourrait se faire mettre dehors assez tôt dans la saison. On commence avec un gars que certains se demandent comment il a réussi à garder son poste, Aaron Glenn, entraîneur-chef des Jets de New York. Ça a été une saison épouvantable pour les Jets l'an passé. Ils ont fini 3-14. Puis Aaron Glenn, lui, auparavant, c'était le coordonnateur défensif des Lions de Détroit. Fait qu'il a été amené avec les Jets. C'est un gars qui est défensif. C'était un gars qui était supposé un petit peu redresser la barre d'un point de vue défensif pour les Jets. Ils ont accordé au-dessus de 500 points et sur 17 matchs pendant la saison, ils ont juste provoqué 4 virements. Ça, c'est un record.
0: Ça n'a aucun sens.
1: C'est terrible.
0: C'est terrible. C'est terrible. Puis il y a même des gens qui se demandaient. En fait, ils sont surpris de voir Aaron Glenn encore là. Parce qu'on pensait déjà qu'il allait être parti.
1: C'était tellement
0: avant.
1: Pourri qu'on se disait, c'est sûr qu'ils vont pas le garder.
0: Exact, exact. Non, non, ça, c'est
1: la barre est basse, mais en plus, son équipe. Elle n'est pas nécessairement améliorée. J'ai de la misère à voir comment il va être capable de redresser la situation. Puis là, ça commence à être triste. Les Jets, là, 15 saisons sans éliminatoire. Eux, ils s'échangeaient le record avec les Sabres. Parce que les Sabres étaient rendus à 14.
0: Ouais.
1: Fait qu'on va dire, quand les Jets atteignaient 14, les Sabres à télésérie, ils se rendaient à 14. Ou quand les Jets étaient rendus à 10, les Sabres à télésérie, ils se rendaient à 10.
0: C'est ça.
1: Fait qu'au moins, ils étaient deux à avoir ce record de médiocrité-là. Là, ils sont tout seuls.
0: Ouais.
1: Puis je vous le dis tout de suite, ils sont pas prêts de faire les séries, là. Les Jets de New York sont à au moins 2-3 ans minimum de les faire.
0: C'est fou, hein?
1: Tu vas devoir te trouver un carrière en premier. Ah, je me sens vraiment mal pour les fans des Jets.
0: Je pense pas que c'est Geno Smith qui va sauver cette organisation-là.
1: Non. Non, non, non, exactement. Un autre gars qui, pour moi, aura beaucoup de pression, je sais pas si c'est au point qu'il pourrait perdre son emploi, quoique ça dépend de la façon dont la saison va se dérouler, c'est Nick Sirianni, entraîneur-chef des Eagles de Philadelphie. Les Eagles qui défendaient quand même leur titre du Super Bowl l'an passé et ça a été une saison hyper décevante. Oui, ils ont quand même réussi à gagner la division. Oui, ils ont fait les éliminatoires, mais on n'a jamais senti que les Eagles étaient aussi dangereux qu'ils l'étaient par le passé. Leur attaque avait de la misère à avancer le ballon. Saquon Barkley n'était plus l'ombre de lui-même. T'avais de la bisbille avec A.J. Brown, avec Jalen Hurts, tout ça. On remet beaucoup en question l'emploi de Nick Sirianni avec les Eagles. On le sait, le marché de Philadelphie, avec les médias, avec les partisans, ça peut être explosif. Ça, c'est un gars que si jamais les Eagles déçoivent un petit peu encore cette année, disons, ils gagnent pas la division, puis ils font les éliminatoires, mais ils se font sortir rapidement, ça pourrait peut-être lui coûter son poste.
0: Ouais, exactement, mais lorsque tu atteins autant de finales du Super Bowl, lorsque tu remportes un Super Bowl, mine de rien, t'as tout le temps des attentes qui sont élevées. Nick Sirianni, On l'a dit, tu sais, c'est peut-être pas l'entraîneur avec le plus grand impact. Il y a souvent eu le discours que Sirianni était un peu l'entraîneur vitrine. Le bon
1: oui,
0: entraîneur
1: parce que c'est
0: qui prenait pas les décisions.
1: Exactement, c'est pas celui qui sélectionne les jeux en attaque. Lui,
0: exact.
1: C'est plus le gars, il motive les troupes, et après ça, pendant le match, il fait plus grand-chose.
0: C'est ça, exact. Donc, avec une attaque qui a pas nécessairement eu d'identité là, au cours de la dernière année, Jalen Hurts, finalement, on a découvert qu'il y avait un petit peu plus de défauts à son jeu. On a trouvé un
1: il
0: peu des
1: limité.
0: Failles. Il est
1: ouais.
0: très limité. Ben, ça fait en sorte, justement, que en ce moment, on fait face à une réalité du côté des Eagles. C'est sûr que si Saquon est capable de retrouver son mojo, ça va aider.
1: Ouais.
0: Mais je suis d'accord avec toi qu'on va être très strict à ce niveau-là parce que c'est pas normal qu'avec la réputation de l'équipe des dernières années, qu'on soit pas capable d'atteindre un certain standard de succès. Tu sais... L'équipe n'a pas nécessairement changé. On a perdu un deux joueurs, mais that's it, là. T'sais.
1: Un autre entraîneur qui pourrait être sur la sellette, selon moi, c'est Zach Taylor avec les Bengals. Ben, vous le savez, moi, je suis un fan des Bengals, puis je comprends pas comment Zach Taylor était capable de garder sa job toutes ces années-là. Il va être rendu à sa 8e année avec les Bengals. Il a juste fait 2 fois les éliminatoires, malgré le fait que il a coaché Joe Burrow pendant pratiquement tout son règne. C'est inacceptable. Puis je comprends qu'il y a des choses qui sont hors de son contrôle, les blessures notamment. Mais à un moment donné, assez, c'est assez. Avec le talent qu'ils ont d'un point de vue offensif, les Bengals doivent faire mieux. Les attentes sont élevées cette année à Cincinnati. S'ils font pas les éliminatoires, j'ose espérer que ça va être enfin la fin pour Zach Taylor. C'est un coach qui est correct, là. T'sais, il les a quand même amenés au Super Bowl.
0: Ouais,
1: tu peux pas y enlever ça. Mais c'est inacceptable la façon dont cette équipe-là, elle vit des déconfitures à chaque année, puis elle se fait remonter, puis la défense qui est hyper poreuse, faut que tu fasses mieux.
0: Ouais, exactement. Tu dois resserrer ça. Puis à la tête, t'as des armes aussi. Joe Burrow, tu l'as dit hier, c'est un des gars qui peut changer une franchise à lui tout seul, qui peut supporter une équipe à lui tout seul lorsqu'il est motivé, lorsqu'il est bien entouré. C'est le cas. Je sais qu'il y a beaucoup de grandes personnalités, Jamar Chase étant probablement le suspect numéro un là-dedans, mais ça va être de voir aussi comment qu'on va être capable de capitaliser avec la perte d'Hendrickson, puis de voir aussi comment on va se rendre. Mais oui, effectivement, mais la division est à portée de main là, pour les Bengals de cette année. On est capable de se rendre.
1: Ouais, je pense que oui, ça va être entre eux et les Ravens. Et en terminant, Todd Bowles, lui, il risque d'être le premier à perdre son emploi. L'entraîneur-chef des Buccaneers de Tampa Bay, son siège est brûlant, là. Peut-être même en feu, celui de Todd Bowles. Ça a été une déconfiture à la fin de l'année passée pour les Buccaneers. Ils ont fini en perdant 7 de leurs 9 derniers matchs. C'est inacceptable quand tu avais si bien commencé. Lui aussi, c'est supposé être un gars défensif comme Aaron Glenn. Puis la défense des Bucs ne fait que s'empirer en ce moment. Je m'attends pas à ce que ça dure très longtemps, là, surtout avec Baker Mayfield et Vita Vea qui ne sont pas contents. Et pour le moment, on y va du Sport Flash avec Hugo Reich.
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0: Ouais, donc ça va pas bien. L'homme nomme Banque Nationale, Félix Auger-Aliassime, a abandonné. Il a été incommodé par une blessure au dos avant son match. Il ne fait même pas servir l'après-midi avant le match. Là, il l'avait dit en conférence de presse. Il trouve que ça a été une décision dure à prendre, mais que c'était la bonne décision à faire. Il était quand même la deuxième tête de série de ce tournoi-là. Donc, c'est décevant pour Félix. On espère qu'il va se rétablir rapidement. Par contre, Leilani Fernandez, elle, son parcours se poursuit. Elle s'en va au deuxième tour. Elle a battu la Mexicaine Renata Zarazoa en 2 manches identiques de 6-2. Elle va affronter Mira Andreeva demain, donc au troisième tour, donc ce sera à suivre. À la Coupe Linka Gretzky, le Canada a vaincu la Suède 7-4, finit sa phase de groupe avec une fiche de 3-0 et, attache ta tuque, 20 buts marqués.
1: Hein?
0: Quand même. 20 buts en 3 matchs. C'est assez impressionnant, merci. Victoire de 7-1 contre la Suisse, 6-1 contre la Slovaquie, maintenant 7-4 contre la Suède. Ça va très bien du côté du Canada. Liam Pugh encore inscrit un but dans un troisième match de suite. Alexis Joseph, lui aussi, s'est inscrit au pointage en fin de rencontre en avantage numérique. Et grâce à ça, le Canada s'assure du sommet du groupe A et va affronter la Finlande en demi-finale.
1: Merci beaucoup, Hugo. Après la pause, c'est les séries éliminatoires des moments marquants du Canadien depuis des 2000. Il y en a eu des bons, il y en a eu des moins bons, et après la pause, c'est un moment historique. Ça a été célébré de la bonne façon et on en parle dans 2 minutes.
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1: Les séries éliminatoires des moments marquants du Canadien à tous les jours, à cette heure-ci, on revient sur un moment qui a marqué l'histoire de l'équipe dans les 26 dernières années. Le vendredi, avec toutes les équipes, avec tous les moments dont on a parlé pendant la semaine, on va voter pour un finaliste à la fin de l'été. On va déterminer c'est quoi le grand moment marquant du Canadien depuis 2000. On y va avec le moment du jour.
19: 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An accidental pass, Camilleri scores! They're trying to serenade the Bruins goodbye. Ways to go, Whitmer. Camilleri shoots, he scores! Hat-trick, Mike Camilleri!
1: Le 4 décembre 2009, c'était le match du centenaire du Canadien de Montréal qui recevait les Bruins de Boston au Centre Bell. Et l'occasion, elle a été célébrée de la meilleure des façons. Une cérémonie de 1h30 avant la rencontre. Les chandails de Elmer Lack et Butch Bouchard qui ont été retirés. Le Canadien bat les Bruins 5-1. Tour du chapeau pour Mike Camilleri. 37 arrêts pour Carey Price. Ça a été une année complète de célébration, le centenaire du Canadien. Et ce match-là, ben, ça a été un petit peu l'emblème de toutes ces célébrations.
0: Ouais, exactement. On savait que c'était une grande cérémonie. On retire le chandail de deux des grands. D'ailleurs, je me souviens à ce moment-là, Ryan O'Byrne, qui portait le numéro 3 avec les Canadiens, avait changé son numéro pour le numéro 20. Et l'avait comme changé devant Butch Bouchard. En tout cas, c'était vraiment un peu bizarre. Mais effectivement, tu sais, on peut dire qu'est-ce qu'on veut sur le travail de Bob Gainey. On savait que l'année 2009 du Canadien de Montréal est une année spéciale.
1: Ouais.
0: Il a voulu pousser en cette direction-là pour qu'il y ait une équipe qui gagne, qui connaisse du succès. Et dans ces années-là, Mike Camilleri a fait partie de ça. Mm-hmm. A été électrisant. Et encore une fois, ça a été un match parfait, une soirée parfaite pour célébrer le centenaire du Canadien face aux Bruins en plus. Jeune Carey Price dans les buts. Tout marchait. C'était vraiment, vraiment émotif. Moi, je me souviens de ça comme c'était hier. Là.
1: Ouais, Bob Gainey, ça n'était pas caché. Avec le centenaire du Canadien, il voulait faire un splash.
0: C'est
1: il
0: ça.
1: Voulait vraiment y aller le tout pour le tout, bâtir la meilleure équipe possible. Puis, on a comme un peu triché. Là. C'est comme si le Canadien, son centenaire a été célébré sur 2 ans. T'as
0: ouais.
1: eu 2008-2009, puis 2009-2010, vu
0: un
1: que
0: petit
1: c'est
0: peu. Ouais,
1: 2009, là, l'année de célébration. Fait qu'en 2008-2009, il s'était essayé sur Matt Sundin. A signé Robert Lang. Acquisition de Alex Tanguay et Georges Larac, Matthew Schneider, à la date limite des échanges. Sauf que ça avait été super décevant. Fait qu'il a dit, bon, ça n'a pas marché. Je vais me réessayer. Je vais changer l'équipe au complet. Fait que là, pour la saison 2009-2010, Koivu, Kovalev, Komissarek, Kostopoulos, Schneider, Tanguay, Lang et Bouillon-Part, Chris Higgins et Ryan McDonough sont échangés. C'est une transaction qui hante encore le Canadien. Pour Scott Gomez, qui convainc Mike Camilleri et Brian Gionta, ses deux chums, de joindre à l'équipe. Al Gill, Yaroslav Spacek et Travis Moen aussi. Il a comme essayé de couper les coins ronds un petit peu avec une équipe qui était très, très, très limitée.
0: Ouais.
1: Certains pourraient dire que ça a marché parce qu'ils sont rendus jusqu'au carré d'as en 2010, mais
0: t'as pas
1: je pense
0: senti
1: que c'est un peu
0: là.
1: Par accident. Là.
0: Ouais, exactement, exactement. Merci, Yaroslav Halak, mais tu sais, ça a été, c'est ça. Je me souviens là-dessus, et tu sais, Scott Gomez, on a donné beaucoup. Mais les gens étaient quand même optimistes parce qu'à la fin de sa première année, il a quand même obtenu 60 points, ou proche de 70 points. Là. Donc, ça a été, oui, une baisse de régime, mais quand même, avec le support offensif de Mike Camilleri, Brian Gionta, qui au final est devenu un des capitaines de l'organisation par la suite, il y a eu quand même ce trio-là qui a été quand même bénéfique pour l'équipe. Certains à plus court terme, certains à plus long terme.
1: Ouais, Scott Gomez, je suis pas sûr qu'il a été tant bénéfique que
0: ben
1: ça.
0: Ben un an, dès qu'il a changé de numéro. Ça a pas bien été. Dès qu'il a passé du 91 au 11,
1: écoute,
0: ça s'est terminé.
1: Oui, un an, mais genre un an plus tard, il y a eu sa séquence de un an sans marquer aussi.
0: Ben, c'est ça. T'sais, ça a été l'histoire d'une saison.
1: Il y avait un contrat atroce.
0: Ouais, 7 millions par année. On n'en reparlera pas. Mais oui, effectivement, Scott Gomez, ça a été juste l'histoire d'un an. Mais tu sais, Travis Moen, finalement, a roulé sa bosse à Montréal, à Ardil aussi.
1: Ouais.
0: Mais quand même, on sentait que pour les départs des joueurs importants de cette époque-là, c'était pas assez. Là.
1: Non, exactement.
0: Ça a été très, très, très chanceux. Mais effectivement, je me souviens d'ailleurs de Robert Lang qui marque un tour de chapeau dans le chandail Barber.
1: C'était un ben oui, mais ça, c'était. T'as raison que ça, c'était cool pour l'année du centenaire parce que oui, il y a eu cette journée-là, là, le 4 décembre, que ça avait été une célébration. Mais sur tout le 1 an, il y avait tellement d'affaires. Les chandails différents, les vieux chandails qu'on a ramenés pour quelques rencontres. Tu as eu le match des étoiles qui a eu lieu à Montréal, le repêchage aussi.
0: Ouais.
1: Ils ont inauguré le fameux anneau d'honneur autour de Centre Bell où tu as les joueurs qui sont membres du Temple de la Renommée, qui ont joué pour le Canadien, qui sont présents, les chandails spéciaux. C'est là qu'on a inauguré la première patinoire bleu-blanc-bouge. On a nommé l'avenue des Canadiens devant le Centre Bell.
0: Ouais.
1: Tu avais une tonne d'ouvrages, des livres, des magazines qui sont parus. C'était hot comme période.
0: Hey, Upper Deck avait fait un paquet de cartes centenaire du Canadien. Ouais. Ouais, ça c'est cool aussi.
1: Ah non, parce que moi j'ai commencé à suivre le hockey pas mal dans cette période-là, fait que c'était comme incroyable. C'était du bonbon.
0: C'était au bon moment.
1: Je pouvais mettre la main sur tellement de magazines, puis de jeux de cartes, puis d'ici, puis de ça, puis de livres que là je tripais.
0: Ouais.
1: Mais je me dis des fois, les fameux chandails, le barber, le vert, est-ce que t'es pour ou t'es contre que les Canadiens le ramènent? Une fois de temps en temps.
0: Non, une fois de temps en temps, pourquoi pas? Ça fait partie de l'histoire, je trouve ça cool. Puis moi, écoute, c'est arrivé une couple de fois qu'on enregistre les peignes puis que Jean-Maxime, sans souci, le porte fièrement, ce chandail-là. Moi, honnêtement, je sais qu'il y en a beaucoup qui l'aiment pas. Moi, je le trouve quand même relativement beau.
1: Ouais. Moi, j'aimais le rouge avec la feuille verte.
0: Ouais.
1: Je sais que ça fait un peu Maple Leafs à cause de la feuille, là.
0: Mais c'était particulier. Il était vraiment beau, ce chandail-là, honnêtement.
1: Le CAC aussi était beau.
0: Puis c'est ça. Puis, tu sais, le Canadien a quand même bien fait de revamper ces chandails-là. Il a fait un excellent travail. Moi, je les ai trouvés tous beaux cette année-là. Avec le branding.
1: Même le barbershop.
0: Même le barbershop faisait partie de ça.
1: Tu sais, une fois par année, là.
0: Pourquoi pas
1: le ramener? Chacun, tu sais, tu ramènes chacun les chandails une fois.
0: Exact.
1: Tu vas en vendre. Fait que tu vas faire du cash.
0: C'est sûr. Puis, tu sais. Je pense que vous pouvez parler à n'importe qui, même le chandail de la classique hivernale en 2015, tout le monde a trippé. Là. Le blanc là avec le chandail du Canadien, avec la planète sur la montre, il était super beau lui aussi. Je pense que les gens veulent une variante des chandails du Canadien.
1: Mais l'équipe est très traditionnaliste par rapport à
0: ça. Exact. C'est comme, est-ce que vous allez voir les Yankees avoir un chandail alternatif? Jamais.
1: Jamais.
0: C'est ça qui arrive. Mais effectivement, ça a fait place à beaucoup d'opportunités de marketing, mais aussi aux anciens partisans de revivre des émotions vraiment, vraiment spéciales. D'ailleurs, cette journée-là, où, je sais pas si c'était cette journée-là ou proche de là, il y avait eu, tu te souviens, deux équipes d'anciens du Canadien qui avaient pris la glace en même temps. Patrick Roy était en une forme, Ken Dryden était en une forme.
1: Mais là, tu me rappelles, Hugo, mon moment préféré de l'histoire du hockey. Tu sais de quoi je parle.
0: Ouais.
1: Le 75e anniversaire du Canadien.
0: Ouais.
1: Quand Aurel Jalliat saute sur la glace.
0: Ouais.
1: Béret, 95 ans,
0: ouais,
1: genre.
0: Ouais, il était vieux.
1: Et malheureusement, il trébuche.
0: Ouais.
1: Vous irez voir ça sur YouTube, c'est une de mes séquences préférées. Ouais. Là, c'est quand le Canadien célébrait son 75e anniversaire. Fait que 1984, quelque chose de même.
0: Ouais, ça a été particulier.
1: Pas sûr que l'idée était si bonne de...
0: Non, mais en même temps, on essaie de faire de quoi, mais
1: exactement.
0: Effectivement.
1: Puis c'était cute, comme
0: ça. Oui, c'était cute. Il a marqué un but, au final.
1: Exactement. C'est ce qui compte.
0: Et voilà.
1: On va prendre une pause au retour. C'est le dugout. Toute une remontée pour les Blue Jays de Toronto. Hier, on a aussi eu droit à un duel épique entre les deux favoris pour le titre de joueur le plus utile dans la nationale. Il y a une citation de Kevin Gausman qui a envoyé une flèche à l'endroit des Blue Jays qui fait énormément jaser. On parle de tout ça dans deux minutes.
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1: Les Blue Jays qui ont terminé leur série face aux Astros de la meilleure des façons hier, ça a été une très belle remontée pour Toronto. Ça a peut-être un petit peu moins bien commencé le match, mais un double de Miles Straw en sixième manche a complètement renversé la vapeur, Hugo.
0: Ouais, écoute, les Blue Jays étaient complètement nivelés par la sortie de Hunter Brown. Hunter ouais. Brown qui est un des meilleurs lanceurs du baseball majeur du côté des Astros. Mais hier, on a eu un avant-goût, ben pas un avant-goût, mais un peu un goût des Blue Jays de l'an dernier. Mm-hmm. Donc, on est capable de se remonter les manches, on est capable d'aller chercher beaucoup de succès en fin de partie, en frappant. Et là, Je dois dire de quoi, Miles Straw, là, ça fait comme deux semaines qu'il est vraiment sensationnel. Ouais. Il frappe pour quasiment 300 là, dans les deux dernières semaines. Et c'est pas un gars qui est reconnu pour son bâton. Il est plus reconnu pour sa vitesse et ses prouesses défensives. Mais là, c'est lui qui part le balle en sixième manche. Et après ça, ça a suivi. Il y a quasiment Okamoto qui l'a fait rentrer. Après ça, Jesus Sanchez qui frappe un circuit. Ernie Clement par la suite en fin de partie pour donner l'avance aux Jays. Écoute. Tout s'est mis en ordre pour les Blue Jays offensivement. Et encore une fois, malgré notre taux nombre de coups sûrs durant la partie, 5, on a été capable de capitaliser en inscrivant 5 points. Ça, c'est très, très, très important. C'est ce qui a fait la qualité des Blue Jays l'an dernier, c'est qu'on était opportunistes. Et c'est exactement ça qui s'est passé, même défensivement. On a regardé la dernière séquence du match ensemble quand Yordan Alvarez frappe son coup sûr.
1: Ça, c'est une erreur bête quand même. En prolongation, en plus.
0: En plus, Yordan Alvarez qui frappe un double... Qui amène ça à 5-4, mais qui décide de ne pas glisser au deuxième but et non seulement ne glisse pas, rate le but, mais même pas le pied sur le but.
1: Son pied est à peu près à 1 ou 2 pouces
0: ouais,
1: du but.
0: Exactement. Et Andrés Giménez, qui est très intelligent défensivement, qui fait juste attribuer le tag sur lui, fin de la partie. Écoute, je pense que Yordan Alvarez aimerait ça revoir cette séquence-là.
2: Ouais.
0: Mais tout de même, on a été capable de solidifier le tout en fin de partie. Chase Lee qui a obtenu son premier sauvetage en carrière. Louis Varland qui a été solide. Et en plus de tout ça, ben, ça a été la première sortie de Jameson Taillon avec son nouvel uniforme. C'était seulement le 7e lanceur canadien de l'histoire à avoir un départ pour les Blue Jays. Et écoute, il a été correct. Mm-hmm. Sans plus, 4 manches lancées, 6 coups sûrs, 4 points mérités, 2 buts sur balle, 4 retraits sur des prises et a accordé un long à Jose Altuve. Ça arrive. Ça a été la question d'une manche. En troisième manche, c'est là que ça a été le plus difficile pour Taillon. Par la suite, on s'est quand même bien ressaisi en fin de quatrième. Donc, les Blue Jays ont réussi à terminer cette série-là avec une victoire, ont remporté la série. Ça, c'est de bon augure. Des fois, il faut juste un nouveau groupe, Ali, honnêtement. Puis, on l'a senti, ça, parce qu'il y a certains anciens joueurs qui ont quitté, qui ont été très vocales là, par rapport au fait que il y avait beaucoup de dysfonctions dans cette vestiaire.
1: Ben, allons justement les entendre. Là. Kevin Gausman, notamment, nouveau membre des Cubs de Chicago, qui a un petit peu envoyé des flèches à son ancienne organisation, les Blue Jays. On va l'écouter, on traduit, puis on réagit tout de suite après.
3: You know, it's funny, my wife is the first time she's been here, and after the first day she was here, you know, she said, it's so different than Toronto. And I was like, yeah, the focus is baseball. There's a lot of different things than what we're used to, but we're excited for all the... new experiences.
1: Alors Kevin Gausman qui raconte, ouais, c'était la première fois que ma femme venait à Chicago, puis après une première journée, elle a dit, ah, c'est tellement différent ici, puis Kevin Gausman a répondu à sa femme, ouais, parce qu'ici, le focus, c'est le baseball, on se concentre sur le baseball. Donc là, il dit, il y a tellement de choses qui sont différentes, il a même parlé du gazon, là, notamment.
0: Ouais, il dit, c'est du vrai gazon.
1: C'est ça, je trouvais que c'était pas nécessaire, tu sais, pour un gars qui a connu autant de succès avec les Blue Jays, qui a été tellement apprécié par les partisans. Jette-les pas en dessous du bus comme ça.
0: Ouais, c'était un peu particulier de la manière qu'il a amené ça. Kevin Gausman, en plus, qui ne semblait pas amer de son départ, t'sais, a fait des belles publications sur les réseaux sociaux. Finalement, les Cubs ont confirmé que son premier départ avec l'équipe n'allait pas être aujourd'hui face aux Blue Jays, mais bien demain face aux Royals. Parce que aujourd'hui, c'est un match repris. Là, vous comprendrez, à cause de la pluie, on n'a pas pu jouer ce match-là. Mais... Non, j'ai trouvé ça un peu particulier, moi aussi. C'est vrai que les Cubs sont dans un push pour les séries éliminatoires. C'est une bonne équipe. Elle s'est améliorée. Mais quand même, je trouve que c'est un drôle de commentaire pour un gars qui a donné tellement à la communauté de Toronto. Ouais. Ça laisse un goût amer. Puis c'est sûr que la réception va être un peu particulière. Toronto, c'est une équipe très, très, très spéciale dans le baseball majeur parce que c'est aussi pour un pays. Là. Tu sais, tu joues au baseball pour un pays, tu joues pas juste au baseball pour une ville.
1: Ah, c'est l'équipe d'un pays. Tu sais,
0: exactement.
1: Et une ça grosse base de partisans.
0: Ça peut venir avec beaucoup de pression, ça, Oli. Et une des plus récentes acquisitions des Blue Jays, Spencer Arrigalli, qui a été échangé justement des Astros aux Blue Jays en retour de Dalton Varsho, lui se dit très nostalgique de son départ des Astros. C'est un gars de la place. C'est un gars de Houston. Il disait en conférence de presse, ma maison est à 20 minutes d'ici, mes parents sont venus voir tous mes départs à Houston, et là, je sens vraiment que je vais avoir
1: un choc.
0: Je vais être triste. C'est une drôle de manière d'entamer son nouveau début avec sa nouvelle équipe. Je pense pas que c'est du bon pied. Sincèrement,
1: non,
0: parce que ça donne vraiment juste un mauvais goût. Ça donne l'impression que le gars veut pas être là.
1: Mm.
0: Puis honnêtement, pour un lanceur de 26 ans, avec qui les Astros ont dit, ouais, ce serait peut-être le temps de passer à autre chose, qui dit en fin de conférence de presse à ces propos-là, je suis un fan des Astros, je serai toujours un fan des Astros. C'est un peu particulier quand tu arrives à Toronto.
1: Ouais, Hugo, on peut pas passer sous le silence le duel épique qu'on a eu hier. On avait droit à un match entre les Cubs et les Dodgers, mais surtout les deux favoris pour le titre de joueur le plus utile dans la nationale, Pete Crumstrong, PCA, et Shohei Ohtani. Ohtani était légèrement favori avant que le match commence. Et les gars ont pas déçu. Premièrement, les deux ont frappé un circuit à leur première présence au bâton. Les deux ont frappé deux circuits en fait dans le match, 3-5 au total pour PCA avec 4 points produits, 3-5 pour Ohtani, 3 points produits, et c'est finalement les Cubs qui ont eu le dessus, 6e défaite de suite pour les Dodgers.
0: Ouais, effectivement, là, les Dodgers, ça va pas bien, c'est un blanchissage du côté de Chicago, mais effectivement, là, je veux dire, s'il y a bien un match qu'il faut que tu ailles voir dans la saison, c'est quand Shohei Ohtani affronte Pete Crow Armstrong cette année,
1: ben
0: parce
1: oui.
0: que Ohtani, on le savait, c'est un gars qui a été 4 fois MVP, qui a été dans les votes quasiment chaque année. Pete Crow Armstrong, depuis le début de sa carrière, n'a fait qu'évoluer et est en train d'entrer dans la phase où il est au sommet de son art.
1: Mm-hmm.
0: Défensivement, c'est un des meilleurs chansons de la ligue, mais il a aussi beaucoup de puissance et il est agressif dans sa course de but. Devient un leader incontesté du vestiaire des Cubs de Chicago.
1: Ouais, c'est le visage de la franchise.
0: Exactement. Puis ce gars-là, là, c'est un mouton noir. T'sais, des fois, il va avoir les cheveux
1: ben,
0: bleus.
1: Rappelle-toi l'histoire, là, il y a quelques mois, où il avait insulté une femme dans les estrades pis tout, là.
0: Exactement. C'est un mouton noir, c'est un gars qui a pas la langue dans sa poche. Il s'est déjà pointé l'année passée avec probablement une coupe que Gilbert aurait appréciée. Ça veut dire DJ avec des fleurs dans les cheveux. Mais c'est ce gars-là, pis Crow Armstrong, c'est de la couleur, c'est du leadership.
1: Ouais, pis c'est le fun aussi. Ça ajoute de quoi au baseball. Le baseball a besoin de ces grosses personnalités-là. Pis c'était fascinant hier parce qu'à chaque fois qu'un gars frappait un circuit, ben, en direct, maintenant, les cotes pour le titre d'MVP changent. Fait que là, quand un gars frappait un circuit, c'était lui qui devenait le favori.
0: C'est ça, c'est
1: fou. L'autre en frappait un, ça devenait lui. Puis au final, ils sont à peu près égaux en ce moment.
0: Puis au final.
1: Ça va être une lutte à suivre d'ici la fin de l'année.
0: Exactement, exactement. Et pour vrai, tu me dirais en ce moment, Hugo, si t'avais un 2 à mettre sur le joueur qui va remporter le titre, je sais pas. C'est tellement ambivalent, puis ça va tellement d'un bord comme de l'autre. Mais c'est juste prometteur. Moi, étant fan des Cubs, c'est sûr que j'adore voir PCA aller en ce moment. Les Cubs qui se sont mis dans une bonne position, je pense, pour le reste de la saison. Mais encore une fois, une passe un peu difficile Dodgers présentement.
1: Quand même, si des défaites de suite, c'est anormal pour eux.
0: Ouais, exactement. Mais tu sais, faut pas oublier quelque chose au niveau de Los Angeles. C'est la rotation. C'est vraiment la rotation qui est parmi l'élite ou sinon la meilleure de la ligue. Mais au niveau de l'alignement des frappeurs, c'est pas tout le monde qui a des résultats à tout casser présentement.
1: Non.
0: Ça, faut pas l'oublier, mais au baseball, the name of the game is pitching. Si t'as des bons lanceurs,
1: exactement,
0: tu vas aller très loin. C'est
1: exactement
0: ça qui arrive avec les Dodgers.
1: Merci beaucoup, Hugo. Très, très bon. Après la pause, on s'en va parler à Nicolas Saint-Pierre hier. Nick a commencé à donner ses notes pour la saison morte des équipes dans l'Atlantique. Mais ben là, aujourd'hui, il va les donner pour le Canadien, les Sénateurs, le Lightning et les Leafs. Qu'est-ce que Nick pense du travail de leur DG pendant la saison morte? Et il va aussi donner ses prédictions pour la division Atlantique cette saison. Ça s'en vient dans 2 minutes.
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1: On lui parle régulièrement cet été dans le Club du matin. C'est notre collaborateur Nicolas Saint-Pierre. Comment ça va, Nick?
16: Oh, super bien, vous autres?
1: Ça va très bien.
0: Top shape. Top
1: ouais,
0: shape.
1: Il a recommencé à faire beau, là. On est heureux.
16: Ouais, mais hein, on faisait beau hier. C'est à track de golf. On a eu du bien du fun au Tech comme ça, Gatineau, à part de ça.
0: Ça a-tu bien été?
16: Tout le monde, très beau service.
0: Ouais, ça a bien été.
1: T'es-tu le genre de gars à golfer quasiment à tous les jours l'été, Nick?
16: Ah non, je fais pas ça assez souvent à mon goût, mais j'y vais quand je peux. Puis hier, c'était autour du 100. J'ai fait 103, 104 hier.
0: Ah, OK.
16: C'est
0: bon.
16: Pas trop.
0: Écoute, non, c'est pas pire.
16: Considérant les circonstances, c'est pas trop pire.
1: Je te dirais que je joue probablement pour au-dessus de 160. Là. Fait que
16: ouh, OK. Ouais.
1: Sur un 9 trou en passant.
16: Oh boy. Non, ouais. Il y a de l'espace à l'amélioration.
1: Ben, c'est ça que je me dis. C'est
0: on
1: ça
0: est toujours
1: que je
0: là pour le développement.
1: Écoute, Nick, hier, on a commencé à faire un tour d'horizon de la division Atlantique, les mouvements que les différentes formations ont fait dans les dernières semaines. Et aujourd'hui, il nous reste 4 équipes. Le Canadien, tes Sénateurs, le Lightning et les Leafs. On va commencer avec la saison morte du Canadien, mais là, fais attention à ce que tu dis. Qu'est-ce que t'as pensé de leur été?
16: Ben, écoute...
1: C'est pas passé grand-chose.
16: C'est pas... Moi, souvent, il y a des images, le cricket qui fait cric, cric, cric, on ouais. l'attend encore. C'est ouais. ce qu'on fait en ce moment, puis on se tourne les pouces, je sais pas. J'étais un peu déçu dans les circonstances parce que je pense que la priorité pour le Canadien était d'aller trouver ou d'aller chercher un centre numéro 2 qu'on n'a toujours pas en ce moment. La belle saison qu'on a eue donne espoir certainement à tous les partisans, mais reste que... La tâche demeure la même, d'aller chercher cette pierre angulaire-là qu'on n'a pas pour l'instant. Très déçu, c'est pas Sacha Pastouyov là, qui va non. faire la différence, je pense, pour le Canadien l'année prochaine. Alors, les départs de Brandon Gallagher, Joe Veleno, je serais curieux de voir quel sera l'impact de la perte d'un leader comme Brandon Gallagher dans cette chambre-là. Je comprends qu'il y a de jeunes leaders dans tout ça. Je comprends que c'est une équipe qui semble tisser serrée, qu'il y a les coups des franches. Mais reste que faut quand même pas mésestimer un départ comme celui de Brandon Gallagher. Mais j'ai pas le choix de dire que je suis déçu pour l'instant pour aller chercher justement ce fameux top 6 attaquant. Puis j'ai pas le choix de donner une note de C en ce moment à la formation. Je suis peut-être un peu sévère, mais reste que si je me mets dans la peau d'un partisan en ce moment qui attend toujours cette annonce-là, je me dis que on dort un peu sur la Switch.
1: Ben,
16: alors,
1: ouais,
16: c'est sûr que quand tu as besoin d'un joueur de cette qualité-là, on s'entend, les 31 clubs t'attendent avec une brique et un fanal puis ils te font pas de cadeau. C'est difficile de transiger, encore plus d'aller chercher justement cette pierre angulaire-là via le marché des joueurs autonomes. Alors, je comprends que on peut pas faire d'omelette sans casser des œufs. Je comprends que ça en prend deux pour danser, mais pour l'instant, l'organisation des Canadiens me déçoit un peu.
1: Si on s'était dit, après l'élimination du Canadien, là, au début du mois de juin, fin mai, que l'équipe serait toujours sans acquisition majeure au début du mois d'août, je pense que tout le monde aurait été d'accord que c'est un petit peu décevant, parce qu'on le voyait que c'était une faille qui était claire, nette et précise. Là, en série, c'était Jake Evans, le deuxième centre. On adore Jake Evans comme quatrième centre, pas comme deuxième centre.
0: Non, c'est ça.
1: Là, ouais, on a comme un peu respiné ça, on mise sur la progression naturelle. Lane Hutton, on se dit qu'il va être meilleur, même chose pour Demidov, Suzuki, Caulfield, tout ça. Ça reste que c'est décevant, mais écoute, on est encore au mois d'août. On verra ce qui peut se passer. Et contrairement peut-être à d'autres rivaux de division, notamment les Sénateurs d'Ottawa, on peut pas non plus dire que le Canadien s'est affaibli. Fait que ça, c'est une bonne nouvelle. Qu'est-ce que t'as pensé de l'été des Sénateurs, Nick?
16: moi, ce que je veux dire pour les Sénateurs, c'est que dans les circonstances où l'ancien capitaine a mis de la pression, puis il disait « Je veux partir, mais je veux partir seulement une place. » Que peut faire un DG dans cette situation-là? Je pense que dans tout ça, le DG a bien réagi et quand même aller chercher des retours intéressants. Et il a fait fructifier tout ça en allant chercher un attaquant top 6 en William Eklund. Andrei Burakovsky m'a pas impressionné, puis il impressionne personne. Je pense pas que c'est un nom qui flash ben. Et pourtant, on a espoir que ce gars-là puisse retomber sur ses pattes avec les Sénateurs. Permettez-moi d'en douter. Puis Samuel Ersson, le nouveau gardien qui va aider Linus Ullmark, encore là, c'est un gros point d'interrogation au niveau de la profondeur des gardiens de but. Alors, je vais dire une chose, c'est que malgré la tempête, le DG a fait a travaillé d'une façon potable.
1: Ouais, il a sauvé la mise un petit peu.
0: Ouais, c'est ça.
16: Il a sauvé la mise, mais je peux pas croire que ce club-là sera aussi bon que l'an dernier. Je pense pas qu'on a progressé, je pense qu'on a régressé. Ma note est encore sévère, c'est celle de C. Puis j'aurais peut-être pu mettre un C moins. Je doute fort que cette équipe-là pourra être aussi compétitive que l'an dernier, mais c'est à eux de prouver le contraire. Je touche du bois pour que l'organisation, garde la santé, ça sera un bon départ. Mais l'argument qu'on nous dit que l'équipe, malgré le capitaine, a bien performé, l'équipe en série, malgré l'élimination en 4, a été celle qui a donné la meilleure compétition à la Caroline.
0: C'est vrai,
16: je comprends,
0: c'est vrai.
16: Encore une fois, c'est de beaux et bons espoirs, mais une saison qui dure 84 matchs, c'est très très long. Puis encore une fois, quand il y a eu une tempête comme celle-là, pas certain que tout le monde va pouvoir sortir avec la tête par-dessus l'eau. Alors j'espère que cette équipe-là s'en ira pas dans la mauvaise direction. Mais sur papier, au moment où on se parle, je ne crois pas que c'est une équipe de série. J'espère que je me trompe. Alors, la note de C, puis encore une fois, beaucoup de doutes pour l'organisation des Sénateurs.
0: Simplement parce que les Sénateurs se sont mis dans une situation où il y a beaucoup de conditionnels. C'est beaucoup de potentiel, beaucoup d'espoir. Mais on s'entend qu'avec l'alignement qu'ils ont, si tout baigne, tout va dans la bonne direction, ça va être super intéressant comme résultat.
1: Ils vont se battre pour potentiellement être parmi les équipes repêchées, mais il va falloir que tout déboule, puis que tout le monde soit en santé, puis que Linus Ullmark soit à 100% pour la prochaine saison.
0: C'est ça.
16: Il va falloir que ce soit une tempête. Il va falloir avoir des conditions gagnantes.
1: Exactement.
16: Il y a plein de choses qui... Puis le niveau de la profondeur également, c'est correct si les éléments en place demeurent en santé, mais aussitôt que tu as une blessure importante, la chaîne débarque, la chaîne peut débarquer. Est-ce qu'on a la profondeur? Est-ce qu'on a les joueurs en ce moment pour pouvoir permettre une équipe de poursuivre? Pas certain en ce moment. Ouais. J'espère que le DG Steve Steyos n'est pas en mode au neutre et j'espère qu'il va pouvoir amener peut-être un ou deux éléments additionnels avec une transaction. Mais là, encore une fois, c'est juste un vieux pieux d'un vieux bonhomme qui souhaite bien des affaires pour son club.
1: Passons maintenant au Lightning de Tampa Bay qui a encore une fois connu une élimination décevante au premier tour pendant les séries l'an passé. Et quelques mouvements mineurs, mais là, les attentes à Tampa... Les gens commencent à être tannés, là. Avec autant de talent, ils veulent plus de succès.
16: Oui, une équipe qui veut pas là, doit performer en raison qui est victime de son succès, on s'entend, le standard est élevé. Pas certain que je peux dire que le départ de Darren Reddish est mineur parce qu'il a connu évidemment son apogée, la meilleure saison de sa carrière. Puis c'est quand même le bonhomme qui dirigeait ton power play, ta première vague de power play. Darren Reddish maintenant qui est parti, Nick Paul également. Nick Paul que j'ai adoré avec les Sénateurs d'Ottawa. Puis Nick Paul, je me suis réjoui quand il a gravi les échelons quand il a été échangé, puis est devenu un membre régulier de la Ligue nationale de hockey. Puis Corey Perry, vétéran. Je parlais de vétéran tantôt pour le Canadien de Montréal, puis pour les Sénateurs. On s'entend que Corey Perry a toujours eu un bon mot à dire, une bonne influence dans ses formations. Alors, quand même, c'est une grosse pointure qui quitte. Les arrivées de John Carlson pour remplacer Reddish, puis également Dennis Eddleby, qui amène une petite profondeur additionnelle devant le filet. Est-ce que cette arrivée-là va pouvoir permettre plus de repos à Vasilevskiy, le garder plus frais pour les séries? Ça, c'est une question en ce moment qui demeure sans réponse. Mais quand même, dans les circonstances, je leur donne un B. On a quand même ajouté du bon matériel avec John Carlson, un vétéran qui a prouvé quand même qui est capable encore une fois d'avoir un mot à dire. C'est une équipe qui va compétitionner pour les séries, une équipe qui va compétitionner pour le meilleur deuxième, d'après moi. Mais sans plus, il y a quand même beaucoup de joueurs qui sont vieillissants dans cette formation-là. C'est toujours un mix qu'on fait. Le DG fait de l'excellent travail, mais à un moment donné, la chaîne va débarquer. Ça fait des années que je pense que cette équipe-là va peut-être périter. C'est pas le cas en ce moment. Alors, chapeau à eux. Mais à voir maintenant s'ils pourront devenir ou demeurer compétitifs cette année, c'est une grosse question. Darren Ryder.

0: à la population, mais surtout montrer qu'il était maintenant le nouveau boss in town. Beaucoup, beaucoup, beaucoup de changements. C'est une équipe qui a été carrément transformée. Un peu à la manière des Oilers d'Edmonton, je me dis que la nomination de l'entraîneur ne vient pas nécessairement du deuxième étage, mais plus de son vestiaire. On peut pas faire venir un gars comme Jim Miller sans avoir l'approbation d'un Austin Matthews. Ouais. Doit-on rappeler qu'Austin Matthews, en ce moment, est toujours sur la clôture, à savoir s'il veut poursuivre avec cette formation-là. Cette année, pour moi, sera névragique pour voir la suite des choses. Hâte de voir Gavin McKenna à part de ça, le nouveau venu. Beaucoup d'espoir dans son cas. Il y aura une passation de pouvoir qui va se faire à un moment donné. Mais dans le cas de McKenna, au contraire des Austin Matthews puis des Mitch Marner qui s'amenaient un peu dans la tempête, on s'entend, puis il n'y avait pas nécessairement une belle structure. McKenna s'amène avec une belle structure, puis je suis convaincu que cette équipe-là, avec les changements qu'on a effectués, redeviendra une équipe de pointe pour la prochaine saison.
1: Et si je te demande de te mouiller, de faire tes prédictions pour l'Atlantique, pas nécessairement y aller 1 à 8, là, mais disons 1 à 5, ou les équipes que tu vois participer aux séries éliminatoires dans l'Atlantique, qu'est-ce que t'en penses?
0: Vous allez être content de m'entendre.
1: Ah oui?
0: Floride, Montréal, Toronto.
2: Oh, ça Toronto,
0: mon top
2: quand même.
0: Dans l'Atlantique. Buffalo, Boston, Ottawa qui devraient se battre avec Tampa Bay pour le meilleur deuxième. Mais là encore là, là, quand je dis Ottawa, là, c'est juste parce que on s'entend. Je suis dans le marché puis je veux pas quand même me faire abrouer. Mais dans l'ensemble, si j'avais à dire les équipes qui devraient être certainement dans la course pour le meilleur deuxième, j'ai pas le choix de penser à Buffalo, Boston et Tampa Bay. Pour ce qui est de Détroit, ben on va oublier ça. Non, on s'entend, c'est le chiard. On vient d'amener une nouvelle firme pour aller chercher un nouveau DG qui est toujours pas nommé en ce moment avec plein de dossiers, dont celui de Dylan Larkin. Alors je crois pas que Détroit va être compétitive encore une fois cette année. Ça commence à faire beaucoup de temps. Mais sérieusement, je pense sérieusement que l'Atlantique sera une, ou sinon la division la plus compétitive de toute la Ligue nationale de hockey, avec tous des changements. Puis on n'a pas le choix de penser que la Floride sera encore une fois une équipe de pointe puis une aspirante au titre.
1: Ouais, j'ai une lecture assez similaire à toi. C'est encore une fois hyper relevé. Les Panthers, j'ai aucun doute que rendu en série, ça va être très très dangereux. En saison régulière, est-ce que ça va prendre du temps peut-être à se mettre en marche, la chimie, les joueurs qui se rétablissent de blessures? J'ai l'impression qu'ils vont se battre avec le Canadien pour aller remporter la division. Puis je comprends qu'il y a bien du monde à Montréal qui sont déçus que l'équipe a pas fait d'acquisition, mais au moins, contrairement à d'autres, ils ont pas régressé. T'as quand même fait 106 points l'an passé, tu peux pas vraiment faire beaucoup, beaucoup pire que ça. Moi, je pense que ces deux équipes vont se battre. Vas-y. Ouais.
0: Mais il y a toujours la question de Dobesh, il sera capable de répéter ce qu'il a fait l'an dernier. Encore une fois, c'est toujours la deuxième année qu'on doit craindre. Mm-hmm. Est-ce que Caulfield sera capable de répéter ses exploits offensifs?
1: Ça a été une saison quasiment de record pour pratiquement tout le monde avec le Canadien. Là.
0: Effectivement. Là, on vient de mettre la barre très, très haute et les attentes demeurent les mêmes. De la part des partisans, mais du côté des joueurs, est-ce qu'on peut maintenir le rythme? On aura la réponse au cours de la saison. Puis je crois certainement que Caulfield, malgré son talent, va devenir de plus en plus un gars qui va rentrer dans la préparation de l'équipe adverse. Alors, comme on a vu la pression en série, est-ce que cette pression-là pourrait être constante au niveau de la saison régulière? Écoute, il y a le potentiel, c'est une très belle et jeune équipe. On ne peut que penser que l'avenir est très prometteur. Puis oui, effectivement, Montréal devrait être certainement une équipe qui va se battre pour le premier rang. On le souhaite en tout cas.
2: Ouais, puis un autre point fort, ça va être, ben, on va voir Ivan Demidov, tu vas progresser encore plus, tu vas être encore plus à l'aise. Il y en a une encore plus à l'aise aussi, donc beaucoup de points positifs.
1: C'est ce qu'on espère, mais on ne sait jamais non plus avec les jeunes joueurs. Demidov a pas de deuxième centre encore à ce jour.
2: C'est
1: donc
2: vrai.
1: Ça reste à prouver. Merci
2: Faut
1: beaucoup, Nick.
2: Positif,
1: je le sais, mais quand même, moi, je suis un rationnel. Tu sais, j'essaie d'être cartésien.
2: Tu me ramènes sur terre.
1: Exactement.
2: Je comprends.
1: Très bon. Merci beaucoup, Nick. Passe une bonne journée, un bon week-end aussi, puis on se repart la semaine prochaine.
2: Salut, Nick.
0: Bye bye, les gars. Bon week-end.
1: Bye. Voilà, c'était Nicolas Saint-Pierre. On va prendre une pause. Au retour, on poursuit l'exercice qu'on a entamé hier. Les équipes dans le No Man's Land. Pas assez bonnes pour faire les séries. Pas assez mauvaises pour repêcher haut. Est-ce qu'elles vont être capables de se sortir de ce marasme-là? On fait le tour dans deux minutes.
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14: Dans le monde du sport, tu veux jamais être dans le no man's land. C'est la pire position possible. Parce que t'es pas assez bon pour espérer faire les séries, aspirer aux grands honneurs, puis t'es pas assez bon non plus pour couler, avoir un haut choix au repêchage, puis te dire, ben au moins, on a des joueurs de talent. Dans la LNH, il y a plusieurs équipes qui sont dans cette position-là. On en a parlé un petit peu hier. Le Kraken, c'est l'équipe emblématique du No Man's Land. Mais les Kings aussi, ils sont les Rangers. Et aujourd'hui, ben, il nous en reste d'autres. Est-ce qu'elles vont être capables de s'en sortir? On commence avec les Blue Jackets de Columbus. Qui là, ça fait 2 années qu'il se passe la même affaire. Ça commence mal. Ils partent sur une bonne séquence. Mais ils ratent les séries de très très peu. On mise beaucoup sur l'éclosion d'Adam Fantilli, Ken Johnson, Dmitri Voronkov aussi. Ça arrive pas nécessairement encore. D'après moi, c'est une question de temps dans le cas d'Adam Fantilli. Mais on a aussi les dossiers Zach Werenski et Kirill Marchenko qui pèsent lourd. Pour toi, Hugo, est-ce que les Blue Jackets, ils vont être capables de sortir leur tête de l'eau puis de redevenir une équipe qui participe aux séries éliminatoires?
15: Ben, éventuellement, l'affaire qui me fait peur au niveau des Blue Jackets, c'est que on se fie sur... On a beaucoup d'espoir envers des espoirs qui ont pas démontré que ça pourrait être une police d'assurance présentement. Adam Fantilli, ça va être ce gars-là.
14: Ouais, ouais. J'ai aucun doute. Il va être le premier centre de l'avenir de l'équipe, y a pas de doute.
15: Mais tu sais, Ken Johnson, bof. Tu sais, Dmitri Voronkov, bof pour l'instant, mais je pense pas que c'est une question de performance plus que de relation avec l'équipe. Mais après ça, tu sais, Cole Sillinger, même chose.
14: Ouais.
15: Cole Sillinger, ça a été beaucoup d'espoir envers ce gars-là. Et là, après ça, tu regardes les acquisitions qu'ils ont faites. Valérie Nichushkin, c'était pour prendre la direction d'une équipe gagnante. C'est d'être capable de faire un pas vers l'avant pour être encore plus compétitif.
14: Ouais, mais c'est un gars qui arrive avec du bagage.
15: Exactement. C'était Connor Garland, ça va être un vétéran qui va pouvoir amener l'équipe à un autre niveau.
14: Ouais, c'est ça.
15: Non, je sais pas.
14: Ce qui fait mal en plus au Blue Jacket, Hugo, c'est le choix de Caden Lindstrom. 4e au total en 2024. qui en ce moment a l'air d'être un choix complètement gaspillé. Là. Les blessures lui ont fait très très mal à son développement. Saison catastrophique pour lui à l'Université Michigan State l'an passé. 10 points seulement en 31 matchs. Pour un attaquant de ce talent-là, c'est vraiment pas bon. Puis, t'sais, t'as pas le choix de penser. Si les Blue Jackets avaient pris, disons, Ivan Demidov à la place de Kevin
15: Durant, on n'aurait pas la même conversation,
14: c'est
15: sûr.
14: Qui aurait été le choix peut-être logique pour certains. On n'aurait pas la conversation. Peut-être que les Blue Jackets seraient une équipe qu'on verrait assurément en série cette année.
15: Ouais.
14: Ils l'ont pas fait, puis ça leur fait mal là. Quand tu te plantes avec un quatrième au total, c'est vraiment pas bon.
15: Non, exactement. Puis t'as 100% raison. Mais c'est ça. Donc, tu sais, tout est mis en place pour avoir beaucoup d'espoir envers cet alignement-là. Mais moi, je suis pas convaincu que les vétérans qui sont là vont être capables d'amener l'équipe à un autre niveau. Et on n'a pas assez de jeunes talents pour s'assurer de dire que ok, non, on va être correct dans les prochaines années. Et j'ai le feeling que du côté de Don Waddell, de la direction des Blue Jackets, on a essayé d'éteindre des feux en donnant des contrats auxquels on n'était pas, peut-être pas 100% convaincu. Dans le sens que moi, là, le contrat de Jet Greaves, j'ai rien contre Jet Greaves, ça va pas être le gardien qui va t'amener à une coupe cette année, Jet Greaves. À moins, là, vraiment d'une éclosion incroyable. Le seul côté positif des Blue Jackets, c'est qu'on a beaucoup d'argent sous la masse l'année prochaine. Fait en 27-28, 43 millions. Donc j'ai bien hâte de voir, mais pour l'instant, ils vont pas sortir de là.
14: Non, puis il va falloir absolument qu'ils gardent Werenski et Marchenko pour que ça arrive. Une autre équipe qui est dans une situation similaire, mais dans l'Ouest, les Prédateurs de Nashville. Deux saisons de suite sans série à Nashville. Ils ont pas gagné une ronde des séries depuis 2018. À Nashville, c'est un étrange mélange de vieux vétérans, des gars comme Steven Stamkos, Brian O'Reilly, Jonathan Marchessault qui est rendu à 35 ans et des jeunes aussi. On a quand même fait l'acquisition de Maverick Bourque, mais c'est pas très très convaincant là. Surtout dans une division centrale hyper puissante, t'as pas de gros espoirs nécessairement de premier plan qui s'en vient. Peut-être Brady Martin, mais c'est pas un gars hyper hyper talentueux non plus. J'ai de la misère à voir Nashville revenir dans la compétition, dans la centrale rapidement.
15: Non, c'est ça. Puis je pense que pour Nashville, ça va être encore un pas en arrière. Tu l'as dit, Ali, c'est un groupe qui est très vieillissant. Puis c'est aussi une équipe qui se fie encore beaucoup sur ce groupe très vieillissant-là. On va rien enlever à Steven Stamkos. Il a quand même fait 40 buts l'an passé.
14: Mais ses meilleures années sont quand même derrière lui.
15: Exactement. Mais tu sais, est-ce que Ryan O'Reilly va devenir meilleur d'année en année? Je pense pas.
14: Non.
15: Est-ce que Philip Forsberg va ralentir un peu? Probablement. Jonathan Marchessault, déjà le cas. Puis sinon, si on s'en
14: même Roman Yossi commence à vieillir aussi.
15: Roman Yossi.
14: Ils ont fait beaucoup d'ajouts au point de vue de la profondeur, mais il manque de talent. La LNH est une ligue maintenant où tu gagnes avec ton talent élite, ton talent de pointe, et ils ont pas ça en ce moment chez les Prédateurs de Nashville. Penguins Pittsburgh, eux, ils ont du talent de pointe, mais il est vieux. Tu sais, on s'entend, Crosby, Malkin, Le Temps, Carlson, c'est plus que c'était. Ça reste qu'on a pris la décision de les garder. Ils sont encore là. On a réussi à greffer des joueurs intéressants au noyau. Je le sais que les Pingouins ont fait les séries l'an passé. Est-ce que c'est un mirage? Moi, j'ai peut-être l'impression.
15: Ouais.
14: Ou on l'a vu rendu en série. C'était pas nécessairement incroyable non plus. Là. On n'a même pas battu les Flyers de Philadelphie.
15: Non, exact. On a beaucoup de. C'est ça, comme tu dis. On a de la profondeur. On a acheté des joueurs.
14: Quand les Pingouins vont tomber, là.
15: Ils vont tomber de haut.
14: Ils vont tomber de haut, puis ça va faire mal. Ça va prendre du temps avant de se relever.
15: Exact. Moi, en tout cas, en regardant l'alignement, il n'y a pas grand-chose qui m'inspire confiance après le départ de Crosby, Malkin, Le Temps, Carlson.
14: Parce qu'ils ont jamais assez coulé. Tu sais, quand ils rataient les séries, c'était tout le temps on ratait les séries de peu. Fait qu'ils ont jamais assez coulé. Ils ont échangé des choix en plus. Pour repêcher super haut, on mise sur des Ben Kendall, des Bill Zonon qui sont de bons espoirs, mais ce sont pas nécessairement des espoirs à plus. Moi, je maintiens que ça a été une erreur. Je comprends quand même le point de vue de l'organisation que tu veux respecter la volonté des Crosby, Malkin de ce monde, qu'ils ont tellement donné que tu veux les récompenser, tu veux dire, ok, tu veux finir ta carrière ici, on va te laisser le faire. Ça reste que ça va faire très, très mal à cette équipe-là parce que ça va faire un immense vide. Puis si jamais ils décident à un moment donné qu'ils vont vouloir être échangés, t'auras pas ce que t'aurais eu il y a, disons, 2, 3, 4 ans, si t'avais échangé un de ces gars-là.
15: Non, exactement. Puis, en ce moment aussi, on a jonglé sur certains dossiers qui avaient en sorte qu'il y a beaucoup, beaucoup d'inquiétudes. Moi, là, je regarde de leur situation devant le filet, là, puis Arthur Shilov, je comprends qu'il y a eu des flashs, mais c'est rendu lui dans le numéro 1. Là. On n'a plus jamais plus Skinner. Là.
14: T'as raison. T'sais, puis, on mise peut-être sur le jeune russe Mourachov, mais on le sait pas. Il y a 22 ans. c'est difficile un peu de se faire une tête avec les gardiens parfois. Alors on verra. Moi, en date d'aujourd'hui, je te le dis tout de suite, je ne vois pas les Pingouins faire les séries éliminatoires. On va prendre une courte pause au retour. C'est Marco D'Amico qui s'installe. Les Red Wings ont toujours pas choisi leur DG. Qu'est-ce qui se passe de ce côté-là? Parce que le nouveau DG, quand il va être embauché, il y aura beaucoup, beaucoup de pain sur la planche et Marco nous en parle dans deux minutes.
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14: On arrive au mois d'août et les Red Wings de Détroit ont toujours pas annoncé qui était leur nouveau DG. On a appris dans les derniers jours qu'ils allaient utiliser une firme pour procéder à cette embauche-là, qu'ils allaient embaucher une firme pour les aider avec leur embauche. Et on en parle avec Marco D'Amico. Salut Marco, comment ça va?
22: Ça va très bien les gars, vous autres?
14: Ça va super bien, top merci. Bon, j'imagine que les Red Wings travaillent là-dessus en ce moment. C'est pas nécessairement idéal, mais c'est pas la fin du monde non plus de pas avoir de DG à ce stade-ci de la saison morte. Qu'est-ce que t'entends par rapport au dossier des Red Wings de Détroit?
22: Ben, ça a été sorti hier par Alan St. James, comme quoi il y a une firme externe qui a été engagée pour les aider à trouver leur prochain DG. Ils veulent faire un changement de qu'est-ce qui a été là du passé avec Ken Holland et Steve Yzerman. Ils veulent aller dans une direction plus axé sur l'analytique, un peu, je dirais pas complètement, là, mais un peu comme on a vu avec New Jersey, là, un candidat qui, oui, va être capable de prendre le côté hockey, mais qui va apporter un élément analytique dans le schéma d'évaluation de joueurs et de création d'équipe et de structure. Donc, c'est certain que c'est facile à le dire, mais de trouver un DG qui a un certain niveau d'expérience, au moins un exécutif qui a un certain niveau d'expérience avec ces qualités-là, aujourd'hui, un peu difficile rendu dans le mois d'août. Donc, c'est pour ça qu'ils ont essayé d'engager une firme externe. Et il faut se le dire, n'importe quel candidat qu'ils vont aller chercher, ils vont avoir beaucoup de pain sur la planche là, pour le début de la saison parce qu'il y a encore beaucoup de dossiers à régler.
14: Oh boy, ça c'est sûr. Avant qu'on embarque justement dans ces dossiers-là, on sent vraiment que c'est la nouvelle mode. Là. On le sait, la LNH... C'est une ligue de copieurs. Là, les Hurricanes viennent de gagner la coupe avec un DG qui est basé sur les statistiques avancées. Même les Panthers de la Floride, je dirais, oui, Bill Zito, c'est un ancien agent, mais les statistiques avancées, c'est très important au sein de l'organisation. C'est indéniable, c'est la nouvelle tendance. Là. Beaucoup d'équipes veulent aller dans cette direction-là.
22: Exactement. Puis tu veux parler de copieur dans cette ligue, il y a aussi, c'est pas nécessairement juste un DG dans les discussions du côté de Détroit. On songe même peut-être à la fameuse combinaison président-DG, comme on le voit présentement avec le Canadien de Montréal. Et c'est pas coulé dans le ciment. Ce que je me suis fait dire, c'est que Détroit sont ouverts à toute option. Donc, c'est même la même chose était vraie avec Nashville. Ils se sont contentés d'un DG tout seul avec Chris McFarlane, qui lui était déjà un DG, donc pas nécessairement besoin d'un président. Mais si ça va être un instant DG d'une autre équipe qui va être promu en tant que DG des Red Wings de Détroit, mais peut-être Détroit voudrait avoir quelqu'un d'expérience comme président pour être capable de côtoyer et parrainer ce jeune exécutif dans les premières années. Donc c'est certain que ils se doivent, les Red Wings, de vraiment s'assurer d'avoir bien fait le coup, parce que le moment que ce ou ces personnes-là sont engagées, le premier dossier devient OK, là il faut s'asseoir avec Dylan Larkin.
14: Ouais, ça va être le gros dossier, c'est sûr et certain. Est-ce que Dylan Larkin est le genre de gars qui pourrait changer d'idée selon la personne qui va être embauchée? Est-ce que la personne pourrait essayer de le convaincre? Ah non, on reste à Détroit finalement?
22: Moi, ce que je me suis fait dire, c'est que rien n'a changé dans le dossier parce qu'il n'y a pas de DG avec qui parler. Ouais. Maintenant, est-ce que c'est impossible que Dylan Larkin change d'idée? Non, pas impossible. Moi, personnellement, je serais surpris. Ça prendrait tout un speech du côté du nouveau DG ou des nouveaux gestionnaires de l'équipe pour convaincre Dylan Larkin que ce club-là s'en va quelque part dans les prochaines années. Donc, c'est certain que c'est là où ça devient un peu plus difficile. Et c'est pas seulement le dossier de Dylan Larkin. On a Simon Edvinson, qui est encore éligible à une offre hostile, d'ailleurs, qui est pas signée, qui est le meilleur défenseur gaucher de cette équipe-là et de l'organigramme au complet. T'as aussi le dossier de Alex DeBrincat, qui devient agent libre sans compensation à l'été prochain, qui va devoir être résolu assez vite, merci. Donc, t'as plusieurs dossiers chauds qui vont faire bouger la balance, parce que si les Red Wings de Détroit sont pas capables de signer Edvinson et DeBrincat à long terme, ça l'augure pas bien pour la franchise, et c'est là où ce que tu aurais un Larkin qui se dit, ben il y a pas nécessairement de futur dans cette équipe-là, je veux pas nécessairement rester. Et c'est là la conversation qui va avoir lieu. Non seulement est-ce que c'est les dossiers internes qui va être très chaud du côté de l'exécutif ou les exécutifs qui vont prendre la charge à Détroit, mais ça va être aussi de trouver une façon d'améliorer l'équipe après ça. Et c'est, comme on le sait, un peu difficile à le faire rendu en fin août, début septembre.
15: Ouais, puis tu sais, je regarde du point de vue des joueurs aussi. Tu sais, est-ce que Dylan Larkin, avec tout ce qui se passe, ça va être le soleil et le beau temps en revenant à Détroit? Je sais pas. Tu viens de parler d'Alex DeBrincat. C'est une excellente exemple aussi, Marco. Tu vois comment l'équipe est en train de dealer ses négociations en ce moment, elle est en train de résoudre ces problèmes-là. Tu sais, ça tente vraiment de t'embarquer là-dedans quand tu vois que c'est un peu moyen de la manière qu'on est en train de gérer les dossiers en ce moment, là.
22: Ouais, mais c'est certain que il y avait besoin d'un changement du côté de Détroit, donc je pense que les joueurs reconnaissaient ça. Là, être un joueur, je préfère avoir le meilleur candidat comme DG ou combinaison DG président qui vont à place de rusher le processus et aller chercher quelqu'un qui fait pas l'unanimité. Tu sais, on a vu les débuts de John Chaika à Toronto. Disons que ça c'était pas nécessairement smooth comme début. Donc, tu veux pas une situation comme ça avec les joueurs, avec le média. Si tu t'en vas de Steve Eiserman, qui est quand même très respecté à Détroit en tant que sa carrière de hockeyeur, tu veux aller chercher quelqu'un qui va être présentable au public de Détroit, qui n'a pas fait les séries depuis 10 ans, puis qui va donner un vrai espoir aux partisans que d'ici cette saison, la saison prochaine, ça va être un club qui va être capable de vraiment se battre pour une place en série, sinon être un des 3 meilleures équipes dans l'Atlantique. Encore une fois, bonne chance.
14: Je lance un nom juste de même, le Marco, par pur hasard. Est-ce qu'un gars comme Marc Bergevin pourrait avoir ce type de rôle-là, président de l'organisation des Red Wings? Il a quand même déjà géré une grosse équipe à Montréal, il y avait beaucoup de pression. Il a passé après ça par les Kings, les Sabres comme assistant. Est-ce que c'est un nom qui revient un petit peu dans les rumeurs, Marc Bergevin?
22: Écoute, c'est certain que il y a un poste de DG ouvert. Marc Bergevin va faire partie de la liste de candidats. C'est normal. Mais je pense que vu la direction dans laquelle ils s'en vont,
14: ouais,
22: ou ce qu'ils veulent être un peu plus analytiques, tu sais, Marc Bergevin.
14: Monsieur Stats avancé, c'est ça. Là.
22: C'est ça. Les Stats avancés, c'était pas son point fort. Quand Marc Bergevin était DG du Canadien de Montréal, c'était il allait vers une firme externe, sinon il y avait quelqu'un à temps partiel. C'était ça le département des stats avancés avant l'arrivée de Chris Boucher et Kent Hughes. Donc, je pensais peut-être que ce serait pas le genre de DG déjà qu'ils ont. Sean Horkoff, qui est présentement le DG en intérim, en guillemets, mais qui a pas le droit de faire de transactions. Donc, je pense pas que ça serait ce type de DG-là qu'ils vont rechercher. Ça serait plus quelqu'un dans le moule de Tolsky, de Sonny Mehta. Ça serait plus dans ce contexte-là qu'on regarderait. Donc, tu sais, il y en a certains qui seraient possibles. Je sais que un certain assistant DG qui œuvre présentement en Caroline pourrait être de l'intérêt possible. Mais c'est certain qu'ils vont faire une recherche d'une vingtaine, trentaine de candidats avant de vraiment y aller sérieux.
14: Donc, Sean Horkoff n'a pas nécessairement le droit de faire des transactions en ce moment. Est-ce que ça pourrait pas être une occasion pour une équipe de regarder un gars comme Simon Edvinson, qui est agent libre avec compensation, qui est éligible aux offres hostiles, et profiter de l'incertitude du chaos potentiel à Détroit, de faire une offre hostile pour Edvinson, puis de les forcer à prendre une décision qu'ils veulent peut-être pas prendre maintenant?
15: Ouais.
22: Écoute, si tu voulais vraiment être agressif puis tu voulais te faire des ennemis dans la ligue, je te dirais d'y aller. Moi personnellement, comme DG, c'est une bonne guerre, là. Tu laisses un excellent défenseur libre comme ça. C'est certain que Détroit, par contre, ont le cap salarial pour s'en remettre, là. C'est 12,5 millions. Je pense pas qu'il y a quelqu'un qui va offrir 12 ou 13 millions non plus pour Simon Edvinson. Mais écoute, ça serait quand même intéressant.
14: Ça pourrait coincer solide.
15: Ouais, vraiment.
22: Ça lirait vraiment les coincer solide. Ça, c'est vrai. Mais encore une fois, ils ont beaucoup de place sous la main. Ça, c'est une chose qui est intéressante. Il y a tellement de bons jeunes qui vont être capables de se greffer à l'alignement cette année sur une base, disons, plus régulière. T'as Sandin Pelika, Emmett Finney, ça va être sa deuxième année. Brandsen Nygaard, Marco Kasper, on le sait bien, Carter Mazur et Nate Danielson. Donc, plusieurs jeunes joueurs qui vont pas gagner un gros salaire. Ils ont pas de joueurs au-dessus de 8,7 millions. Donc, une offre hostile dans leur contexte, ça va prendre du surpayage, un peu comme Philadelphie a fait dans le cas de Leo Carlson. Tu pourrais en voir, c'est certain. Tu sais, un club comme Philadelphie est toujours dans le marché présentement pour un défenseur de premier plan. Ils se sont informés sur plusieurs défenseurs cet été. Alexander Romanov, Darnell Nurse, Morgan Riley et la liste, John Carlson, la liste est très longue. Donc, offre hostile possible, mais rendu à ce stade-ci, ça serait surprenant vu qu'il n'y a pas de DG. Mais c'est pas une mauvaise idée, pas en tout. Moi, personnellement, c'est ce genre de moment-là parce que là, tu vas forcer le propriétaire à devoir prendre la décision parce que, un, c'est ses sous puis il n'y a pas de DG en place.
14: Non, c'est ça. Juste le côté chaotique en moi me dit que ce serait quand même beau à voir.
22: Ça serait incroyable. Mais je pense que ça serait un faux pas dans la ligue de faire une offre hostile alors qu'il n'y a pas de DG. Mais tu as entièrement raison que ça crée le chaos à Détroit. Encore plus que ça l'est en ce moment.
14: Ouais, exactement. Puis en terminant, Alex DeBrincat, c'est quand même un gars qui vient du Michigan. Il a forcé la main au sénateur pour être échangé aux Red Wings. Puis écoute, il déçoit pas. Alex DeBrincat, c'est un gars qui est constant chaque année. Va aller chercher à peu près 70 points, pas loin d'une quarantaine de buts. J'imagine qu'il regarde ce qu'il signe ailleurs, puis il va être gourmand, lui, dans ses demandes avec Détroit.
22: Ouais, mais moi, ce que je me suis fait dire, c'est il aime Détroit pareil. Il aimerait rester à Détroit tant et aussi longtemps que Détroit est prêt à le payer.
14: OK.
22: Et personnellement, tu regardes l'organigramme du côté de Détroit. Larkin est signé, on verra qu'est-ce qui va se passer, mais Larkin est signé jusqu'en 2031. Lucas Raymond est signé jusqu'en 2032. t'as Moritz Seider qui est signé jusqu'en 2031. Et après ça, il n'y a aucun joueur qui est signé pour plus longtemps que 2029, qui est Ben Sherratt. Donc, t'as beaucoup de marge si tu veux payer un Debrickit à 12 millions sur 8 ans, sur 7 ans. 8 ans, c'est gros, mais 7 ans à partir du 16 septembre. Donc, c'est pas la fin du monde de leur côté non plus. C'est pour ça que Détroit sont dans une position financière très flexible. Et donc, pour garder leurs meilleurs joueurs, ils sont capables de le faire. C'est pas une question d'argent, c'est une question de vision en ce moment avec les Red Wings de Détroit. Parce que sinon, côté cap salarial, faut le dire, Steve Yzerman leur a donné beaucoup de flexibilité dans ce dossier-là.
14: Ouais, il y a ses défauts, mais il a quand même bien géré cette situation-là, malgré tout. Excellent. Très intéressant, Marco. J'ai vraiment hâte de voir où est-ce que les Red Wings vont aller dans cette direction-là. Passe un bon week-end, Marco. Bon voyage aussi, parce que tu pars en voyage. Mais malgré tout, on se parle quand même la semaine prochaine. T'es un vrai.
15: Aïe, aïe.
22: Toujours un plaisir, les gars. Toujours besoin de travailler. Donc, on se reprend la semaine prochaine en espérant que les choses vont commencer à se corser dans le milieu du mois d'août.
14: Ça serait le fun.
15: On espère que ton besoin de travailler augmente.
22: Ouais, moi non, mais je vais toujours être là pour travailler.
14: Merci, c'est ce qu'on aime de toi, Marco. Merci beaucoup, passe une bonne journée.
22: Pareillement, les gars, bonne journée.
14: Salut
22: à tous.
14: Ouais, voilà. Alors, c'était Marco D'Amico. C'est une réelle catastrophe ce qui s'est passé hier du côté de l'Omnium Banque Nationale. Félix Auger-Aliassim a surpris tout le monde, incluant l'organisation du tournoi, en abandonnant, en déclarant forfait. On en parle dans deux minutes.
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3: Donc j'ai ressenti une douleur assez vive au dos lundi après-midi à l'entraînement, alors que tout se passait bien dans ma réparation jusqu'à ce moment-là. Ensuite, merci au tournoi, j'ai pu avoir une journée en plus pour essayer de me préparer. Donc tout ça était, j'étais prêt à jouer normalement mardi soir. Tout le monde a fait son mieux pour me donner les meilleures chances de pouvoir compétitionner. Avec mon équipe, on a tout mis en place, avec les médecins également. Donc moi, je peux que remercier tout le monde qui m'ont permis d'essayer de mieux me sentir. Puis j'ai été m'échauffer aujourd'hui à 15h sur le court. Puis essentiellement, j'arrivais pas à servir. Donc c'est impossible pour moi de jouer au niveau que la compétition demande. Donc la décision est pas compliquée à prendre, mais très difficile à accepter.
14: Alors ça, c'était Félix Auger-Aliassime en point de presse hier à l'Omnium Banque Nationale, qui a malheureusement dû déclarer forfait à cause de problèmes au dos. Il devait affronter le Français Titan Droguet plus tard en soirée. C'est une catastrophe pour le tournoi. C'est évidemment aussi très, très décevant pour Félix, qui avait des attentes élevées. Jouer à Montréal, c'est particulier pour lui. Il vient d'ici, puis tu t'imagines qu'il a fait tout en son possible pour être capable de compétitionner dans le tournoi. On a même repoussé son match pour lui donner le plus de chances possible. Écoute, quand tu l'entends dire qu'il était pas capable de servir, ça veut tout dire. C'est tellement dommage, Hugo.
15: Ouais, c'est vraiment dommage. Et on sent aussi que Félix a voulu comme étirer son état de santé vraiment jusqu'à la limite. Il est allé jusqu'à la pratique avant sa partie. Et finalement, là, on a décidé d'abandonner, de pas prendre part au tournoi. On le sentait, on sentait le désolement dans sa voix, on sentait la déception aussi, et surtout en étant en connaissance de cause, c'est sûr que Félix savait qu'il était deuxième tête de série, savait que c'était une opportunité pour lui de remporter chez lui à Montréal le tournoi. Donc non, effectivement, c'est plate, c'est une opportunité manquée.
14: Mais c'était une chance en or pour lui dans ce tournoi-là. Ça allait tellement bien pour Félix Auger-Aliassime dernièrement. Il a fait les quarts de finale à Roland-Garros et à Wimbledon l'an passé au US Open. C'était une demi-finale. Yannick Sinner, Novak Djokovic et Carlos Alcaraz étaient pas à l'Omnium Banque Nationale, donc il était deuxième tête de série avec un tableau qui était en train de s'ouvrir, parce que même le favori Alexander Zverev a été éliminé hier. Ça aurait pu être une histoire digne d'un film hollywoodien, là. Ça aurait pu être une très belle histoire qui s'écrit. Félix Auger-Aliassime qui débarque à Montréal et qui réussit enfin à aller gagner un Masters 1000, et il fait ça à la maison devant ses partisans. L'organisation du tournoi misait aussi beaucoup sur ça. On a parlé à Valérie Tétrault, la directrice, la semaine passée. Elle s'attendait à un gros tournoi de la part de Félix, puis on était tous en raison de penser que ce serait possible. Fait que c'est juste décevant, puis ça fait en sorte que ce tournoi-là, il vient de perdre, je pense, beaucoup d'intérêt aux yeux de plusieurs, ça c'est sûr et certain.
15: Ben c'est juste parce que c'est l'accumulation de tellement de choses par rapport au tournoi, c'est l'accumulation du fait que la température joue pas en notre faveur, on doit tout décaler, tu sais, ça a l'air de rien, là, mais pour l'organisation d'un tournoi, juste faire, en fait, de repousser d'une journée, ben c'est complètement désastreux, là, c'est difficile, on est en gestion de crise tout le long, et là, en plus, on est en train de perdre tous nos Canadiens.
14: Ben, c'est ça.
15: Puis même pas à cause de défaites, là.
14: Mais non, parce que Gabriel Diallo et Denis Shapovalov, mardi, ont été contraints à l'abandon à cause de blessures. Tes autres Canadiens, Alexis Gallarneau, aussi ont été éliminés. Fait qu'en l'espace de quoi? Un peu plus que 24 heures, t'en avais 5, tu te retrouves à 0. C'est pas bon, là. Surtout après que, tu sais, l'an passé, ça avait été tellement une belle histoire à Montréal avec Victoria Mboko. Tout le monde s'était rallié derrière elle. La jeune Canadienne qui prend la planète tennis par surprise et qui sort un gros tournoi, qui finit par le gagner. Tu sais, on en parlait justement avec Sylvain Bruneau plus tôt cette semaine. Il y a pas beaucoup, beaucoup de tournois pour les joueurs canadiens au tennis.
15: Non, exact.
14: Les autres tournois à part l'Omnium, c'est vraiment marginal. Un gars de la trempe de Félix ou de Gabriel Diallo ne participe pas au tournoi à Repentigny, là, par exemple, ou à Granby.
15: Exact.
14: Fait que t'en as un. Après ça, pour les Québécois, ben c'est une fois aux deux ans. C'est juste décevant. Puis je me sens mal pour les organisateurs du tournoi aussi, là, parce que du jour au lendemain, tu te retrouves sans toutes tes têtes d'affiche, les vedettes locales.
15: Ouais, exactement. C'est une belle opportunité, ce tournoi-là, pour créer des histoires. Comme tu l'as dit, ça, là, malheureusement, ça sera pas le cas cette année. Et c'est surtout en connaissance de cause, l'Omnium Banque Nationale, c'est souvent un tournoi qui... Tu sais, c'est le tournoi juste avant Cincinnati. Souvent, les joueurs vont prioriser le tournoi de Cincinnati à cause de blessures, de questions de remise en forme. C'est des choses qui arrivent, mais effectivement, comme quand t'as des opportunités qui s'ouvrent, des fenêtres qui s'ouvrent pour nos joueurs canadiens à la maison, c'est toujours des belles histoires. Et tu l'as dit, Victoria Mboko, regarde qu'est-ce qui s'est passé, regarde son saut qu'elle a fait au classement mondial, regarde le momentum qu'elle a apporté dans tous les autres tournois par la suite. Ça, c'est venu ici, là. Puis tu peux pas lui enlever ça dans sa carrière, tu sais. Ça a été vraiment, vraiment le, un pilier dans sa carrière, cette victoire-là.
14: Ah ouais, ça a été un tremplin pour la suite. La bonne nouvelle, c'est qu'au moins chez les femmes à Toronto, Leila Fernandez, elle a gagné. Elle affrontait hier la Mexicaine Renata Zarazua. Elle a remporté le duel en deux manches de 6-2 et 6-2. Là, au troisième tour, elle va affronter la cinquième raquette mondiale, Mira Andreeva, demain. Ce sera pas facile pour Leila Fernandez, mais là, c'est le dernier espoir canadien. Alors, on espère bien évidemment qu'elle fasse un beau parcours.
15: Ouais, elle qui a une grande fierté, qui apporte une grande fierté aussi à jouer à Toronto. Elle l'a dit en conférence de presse après sa victoire que elle veut amener le tennis canadien dans ce tournoi-là le plus loin possible. Leila, qui, encore une fois, a eu peut-être pas une année à la hauteur de ses attentes, mais qui va de bons flashs tout le temps, est capable d'amener son jeu à un autre niveau. Ça va être un bon défi pour elle. Mira Andreeva, qui est une joueuse quand même assez puissante, donc ce serait important pour elle d'être assez stratégique à ce niveau-là, capable de bien contourner, surtout proche du filet, et ben elle serait capable de le faire avec brio. On sent qu'elle a une bonne énergie en ce moment. Maintenant, c'est de se croiser les doigts et espérer que la santé suive, parce que en ce moment, c'est ça là.
14: Exactement.
15: Les dominos tombent à cause de la santé.
14: Exactement. Alors, c'est dommage pour l'Omnium Banque Nationale. On aurait vraiment aimé avoir une plus belle performance. C'était un scénario parfait, là. Une histoire parfaite qui s'écrivait pour Félix Auger-Aliassime. Ce sera malheureusement pas pour cette année. On espère qu'il va être en mesure de se rétablir le plus rapidement possible de sa blessure. Il est pas trop sûr encore s'il va être capable de disputer le tournoi de Cincinnati qui arrive tout de suite après celui à Montréal. On va prendre une courte pause et au retour, on s'entretient avec un des bons jeunes joueurs québécois dans le monde du hockey. C'est Maverick Lamoureux qui s'en vient. J'ai plein de questions pour Maverick. Comment ça se passe dans l'organisation du Mammoth de Utah, une organisation qui est en réelle ascension depuis quelques années? Le fait de se faire coacher par André Tourigny, l'expérience hockey en général à Utah, comment ça se passe? On va en parler avec Maverick dans deux minutes.
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4: La 11e édition de la Classique KR va avoir lieu cette fin de semaine. Samedi, le 8 août, au Complexe CN, il va y avoir des matchs de hockey qui vont être disputés entre des personnalités publiques, du monde des arts. Il y aura même des joueurs du Canadien qui vont être sur place. Jakub Debech, Jalen Struble notamment, mais aussi d'autres Québécois qui évoluent à travers la Ligue nationale de hockey. C'est notamment le cas de Maverick Lamoureux et on lui parle à l'instant. Salut Maverick, comment ça va?
5: Salut, ça va bien vous?
4: Yes, ça va super bien, merci. Écoute, pourquoi est-ce que c'est important pour toi de participer à des événements caritatifs comme ça puis de redonner à la communauté?
5: Exact. Ben, ça va être ma deuxième fois avec la classique Kevin Raphaël. Je pense que le sport qu'on a des fans du monde durant l'année, je pense que c'est la moindre des choses de redonner, puis surtout pour des organismes comme ça. Ça va être pour ce game-là, Kev, ça fait un bon 10 ans qu'il fait ça, ça va être la 11e édition, comme tu as dit. Puis, il fait ça, tous les fonds qu'il redonne, c'est pour leur camp puis le CHU à Saint-Justine. Tu sais, je pense que c'est la moindre des choses qu'on doit faire ça.
4: T'as participé à l'événement l'an passé, ça a l'air d'être tellement le fun, il y a une belle énergie qui règne. Comment est-ce que t'as trouvé ton expérience?
5: Ah, j'ai complètement adoré. T'sais, c'était ma première fois, j'ai eu du fun. T'sais, tu t'en vas là, tu revois du monde que t'as joué contre durant l'année, tu revois du monde que tu vois à TV au Québec. De ramener tout le monde ensemble, de retrouver des amis, de retrouver du monde, des faces familiers, puis de jouer ensemble, puis d'avoir juste du fun, puis d'être loose, ça fait du bien, le game de même. Puis en plus, pour les fans, l'été, il n'y a pas tant de games que ça, fait que c'est une bonne petite game à venir regarder. Là.
4: Puis t'affrontes plein de gars qui viennent un peu partout dans le monde du hockey, mais il y en a aussi que dans la vie de tous les jours, ben ce sont tes adversaires ou des gars que t'as déjà affronté dans le passé. C'est comment d'être dans la même équipe que eux puis de porter le même chandail que des gars qui seraient peut-être tes rivaux normalement?
5: Ouais, mais tu sais, c'est tout le temps drôle un peu. Tu joues durant l'année, ces gars-là, t'es supposé les détester, t'es supposé vouloir les battre à tout prix, t'en reviens l'été, puis là tu joues ensemble, mais il y a pas tant de Québécois dans la Ligue nationale que ça. Fait que tout le monde se connaît de nom. Tout le monde joue contre, tout le monde habite quand même dans le même coin. Fait que tu sais, à la fin de ça, là, tout le monde est ami. Tout le monde aime ça se rapprocher, tout le monde aime ça jouer, puis dire des jokes, puis passer du temps entre amis là.
4: Je veux qu'on parle maintenant, Maverick, de ta prochaine saison, parce que ça va être une grosse année pour toi. Ça fait maintenant 4 ans que tu as été repêché par le Mammouth. À l'époque, c'était les Coyotes. Comment va ton entraînement cet été, puis c'est quoi ton approche pour le camp d'entraînement qui arrive dans un peu plus qu'un mois?
5: Ouais, ça va très bien. Je m'en vais au gym, là. Je suis dans le parking du gym.
4: C'est
5: je m'en vais là tout de suite après. Mais ça va être ma troisième année que je vais jouer. Je suis rendu au point que je suis prêt à jouer dans la Ligue nationale. J'y ai goûté un peu, j'ai joué 20 games à date. Là, je suis rendu vraiment à l'étape dans ma carrière que je suis prêt, que je suis rendu, ma game est vraiment plus mature, que je suis rendu à ce step-là. T'sais, mon poste, ils me l'ont pas donné. Mais ça regarde très bien pour cette année, fait que j'ai vraiment hâte d'arriver à Utah puis de faire ma place pour cette équipe-là.
4: Tu sais, on le sent que Utah, c'est une équipe qui veut gagner. À chaque année, ils sont agressifs, ils font des grosses acquisitions. Ils en ont fait cet été, notamment des gars comme Vince Trocheck, Anders Lee, qui sont des vétérans dans la LNH. À la date limite, sont allés chercher Mackenzie Weegar. Ça doit être encourageant pour un gars comme toi de voir que c'est plus les Coyotes de l'Arizona ici, là. C'est une nouvelle franchise, puis écoute, on veut gagner, puis on veut gagner rapidement.
5: Ah, vraiment. Tu sais, ça, dès que l'équipe a s'est fait vendre à Ryan Smith, ça a été un déclic total. Ça a été un changement drastique, tu sais. Ils ont comme tourné la page, puis les gars de l'Arizona, ça s'est fait oublier. Mais le mammouth avec ce que Ryan a fait, l'honneur de l'équipe, c'est incroyable. T'sais, les gars qui vont chercher, c'est, en tant que jeune joueur, c'est tellement encourageant parce que t'arrives là, puis t'as des vétérans. T'as pas juste des vétérans normaux, là. T'as des bons vétérans que tu peux tellement apprendre puis grandir en les côtoyant. Puis le fait que OK, on n'est pas en rebuild, on veut pas juste être une bonne équipe, on va aller gagner le plus tôt possible, c'est tellement encourageant. Ça, c'est le rêve de tout joueur. Fait que tu sais, voir que je suis rendu là, puis avec une équipe comme ça, j'ai rien à dire, c'est tellement le fun.
6: Ouais, puis parlons-en un peu de Ryan Smith. Est-ce que vous sentez qu'il est très impliqué dans l'organisation qui manifeste beaucoup là, justement son intérêt à vouloir voir grandir le hockey à Utah, mais de voir aussi vous voir vous développer en tant que joueur, ça doit être quand même aussi flatteur. T'arrives dans cette organisation-là, puis t'as un propriétaire qui est autant présent, autant motivé.
5: Ah oui, vraiment. Tu sais, il a pas l'air d'un owner. Tu sais, il arrive à l'aréna, tu vas le voir à l'aréna, il va avoir sa casquette par en arrière, ses jogging, son audit, c'est Nike Jordan. Le gars, il a pas l'air d'un propriétaire d'une équipe de NHL, mais il te fait sentir tellement bien. Tu sais, il a l'air juste d'une autre personne normale. Puis, tu sais, il le dit à maintes reprises, il dit tout ce que vous avez besoin, peu importe c'est quoi, il dit, je vais tout le temps faire en sorte que vous l'ayez. Tu sais, il nous a donné une des meilleures, selon moi, je pense que ça va être la meilleure aréna de pratique dans toute la ligue. Il a dit, aucun problème, tout ce que vous avez besoin, je vais tout le faire, je veux gagner, je veux grandir le hockey à Utah. Puis ça date que ce qu'ils ont fait des deux dernières années, c'est le travail qu'ils ont fait, c'est remarquable. Fait que, j'ai vraiment hâte de voir ça va amener quoi dans le futur, mais à date, le travail qu'ils ont fait est incroyable.
4: Je suis curieux de savoir c'est quoi la vibe dans la ville à Salt Lake City, parce qu'on s'entend que c'est peut-être pas nécessairement un marché traditionnel de hockey, c'est tout nouveau pour eux avoir une franchise de la LNH. Ça a été quoi, de ton expérience, la réception des partisans pour un nouveau sport, une nouvelle ligue?
5: C'est le monde, ils ont vraiment buy-in dans le hockey. T'sais, surtout le fait que l'équipe a bien fait, a connu du succès. T'sais, ça le donne en sorte aux fans qui buy-in encore plus dans l'équipe, qui suivent encore plus l'équipe. Mais la ville, là, sont tombés en amour avec le hockey. Là. La ville, tu t'en vas au restaurant, tu te fais reconnaître, le monde, ils veulent prendre des photos avec toi, le monde, ils disent félicitations, le monde, ils te parlent de la game de la veille. T'sais, le monde, ils encouragent, mais la ville s'est tellement rapprochée autour du hockey, puis ça va être une grosse, dans les années futures, ça va être une grosse communauté de hockey que le monde, ils vont vraiment, mais vraiment adorer ça, là. Ça grandit vite. Là.
6: Ouais, mais c'est sûr, puis ça a l'air de ça aussi, le momentum semble vraiment de votre côté. Est-ce que tu sembles déjà que il y en a une communauté de hockey là-bas, tu sais, parce qu'on a eu, mettons, je pense à Bob Hartley, qui nous avait déjà expliqué sur nos ondes ici que à Atlanta, quand il coachait, fallait qu'il explique aux spectateurs c'était quoi un hors-jeu, fallait qu'il explique aux spectateurs c'était quoi un dégagement refusé. Est-ce que tu as l'impression qu'on est déjà dans une communauté qui vibre au sens du hockey, là?
5: Ah oh, oui, vraiment. Okay. Le monde, ils n'ont pas besoin d'expliquer rien. Ils connaissent le hockey, ils connaissent la game. Puis c'est un sport, avec le mammouth, c'est un sport qui grandit vraiment pour les jeunes aussi là-bas. Fait que tout le monde, que ce soit les jeunes qui commencent, que ce soit des adolescents, l'équipe a amené tellement de changements, c'est que le monde, il tripe vraiment sur le hockey là-bas, là. C'est fou.
4: Tu te fais coacher quand même par André Tourigny, un des rares Québécois maintenant dans la Ligue nationale de hockey. Tu sais, c'est comment, quand tu te fais rappeler, tu montes la Ligue américaine, tu débarques dans la LNH, t'es intimidant, ça peut être stressant comme environnement, mais au moins, derrière le banc, t'as quand même un gars qui parle la même langue que toi, un gars qui, ben, peut-être, t'as plus de familiarité avec un autre entraîneur, ça doit quand même être rassurant pour un jeune joueur comme toi.
5: Oui, ça fait du bien, tu sais, je l'ai dit à maintes reprises déjà, tu sais, à base, tu sais, André, c'est mon coach, puis c'est un coach de la Ligue nationale, c'est pas comme mon ami et mon chum, mais le fait que si y a quelque chose que je comprends pas, si j'ai un problème sur le système, si peu importe que ça allait moins bien, puis que je veux y parler, mais que ça soit en one-on-one, je peux aller parler en français, puis tu sais, c'est un un sentiment comme familier, vu que je peux parler en français. Puis ça, c'est une chance que je me compte chanceux de ça. Tu sais, ça arrive pas. Il y en a pas 30, là, des 32 des coachs québécois avec national. Fait que je suis chanceux, puis d'avoir un coach québécois en avant de moi, là.
4: En terminant, Maverick, je veux te parler d'un autre Québécois qui est dans l'organisation du Mammoth de Utah, Caleb Desnoyers, qui a été un haut choix au repêchage pour l'équipe en 2025. Est-ce que tu parles souvent à Caleb? C'est quoi le genre de contact que vous avez? Puis j'imagine que vous avez un peu le même objectif aussi. Fait que faire l'équipe avec Utah de cette année?
5: Oui, exact. On se l'est texté, on s'en parlait l'année passée. Si on allait jouer ensemble dans la Ligue nationale bientôt, puis on s'en a reparlé cet été encore, il dit on a hâte là, que ça soit cette année, l'année prochaine, on a hâte à cette année, mettons que ça soit qu'on joue ensemble dans la Ligue nationale. Tu sais, j'y parle souvent à Caleb, on s'est rapproché beaucoup l'année passée au camp, puis durant l'année, tu sais, on a tenu contact. Fait que j'ai bien hâte que ça l'arrive, parce que c'est sûr que ça va arriver un jour là.
4: Ah, on vous le souhaite assurément, le Mammoth. C'est une des équipes les plus fun à regarder aller. Tellement de bons jeunes joueurs talentueux. Puis ils ont deux Québécois qui vont bientôt faire partie du noyau de cette équipe-là. Ben, good job, Maverick. Bonne chance à la Classique KR cette fin de semaine. Puis on te souhaite le meilleur été d'entraînement et la meilleure des chances au camp du Mammoth qui arrive dans un mois. Merci d'avoir pris ton temps pour nous parler aujourd'hui.
5: Merci beaucoup les boys. Bonne fin de journée. Là.
4: Merci Marie, à toi. Bye. Salut, alors c'était Maverick, l'amoureux défenseur de l'organisation du Mammoth de Utah. Après la pause, on va faire un bloc de baseball. Le dernier droit s'amorce dans le baseball majeur. La date limite des échanges est derrière nous. Quelles sont les équipes à suivre parmi les prétendants, autres que les Dodgers? Quelles équipes vont décevoir et quelles pourraient être les équipes surprises? Ça s'en vient dans deux minutes.
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8: Juste avant qu'on mette la table pour le dernier droit de la saison dans le baseball majeur, petite nouvelle NFL qui est tombée dans les dernières minutes. Les Colts d'Indianapolis et Jonathan Taylor se sont entendus sur un nouveau contrat. 2 ans, 44 millions de dollars. Qui pourrait valoir jusqu'à 47 et quand même 39 millions d'argent garanti. Donc après Bijan Robinson il y a quelques jours, c'est maintenant Jonathan Taylor qui fait sauter la banque. Jahmyr Gibbs devrait être le prochain normalement, mais contrat amplement mérité pour un des meilleurs porteurs de ballon de la NFL. Pour parler de baseball, on a Jacob Lacharité qui se joint à nous. Ça va Jacob?
9: Ça va bien toi?
8: Yes, et Hugo Reich bien évidemment, les gars du dugout. Je veux qu'on prenne un petit pas de recul. On a eu le temps de digérer ce qui s'est passé à la date limite des échanges. Puis c'est le temps de regarder les prochaines semaines. Qu'est-ce qui va se passer au juste dans le baseball majeur, les gars? J'ai trois grandes questions

0: incroyable.
1: Mais c'est pas de eux que je veux parler. J'ai décidé que j'étais pour me mouiller un peu, puis que mon équipe à suivre, c'était une équipe qui faisait même pas les séries présentement. Mon équipe à suivre, c'est les Padres de San Diego qui vont les faire les séries. Pourquoi je suis aussi certain de ça? Il y a trop de talent dans cet alignement-là pour pas que ça se replace. Et depuis le match des étoiles, ben ça s'est replacé. Manny Machado, 818 d'OPS. Fernando Tatis, 947. Et Jackson Merrill, 961. Leurs trois superstars qui, enfin, répondent aux attentes.
0: Ouais, ils se lèvent au bon moment.
1: Ils se lèvent au bon moment. Puis les Padres sont dans une situation dans la nationale où il y a beaucoup d'équipes qui ont eu du succès en début de saison, mais qui reviennent à la réalité, qui perdent un peu de plume en cette fin de saison. Les Padres sont en plein essor, sont allés chercher Casey Mize. Bon, on parlera pas son départ d'hier, là, c'est absolument fait ramasser. Mais sont allés chercher Casey Mize et Robbie Ray pour leur rotation. Deux gros ajouts. Et ce qui les différencie de beaucoup d'équipes, c'est que leur bullpen, leur enclos de releveur, il est excellent. C'est dans les meilleurs de la MLB, sans l'ombre d'un doute. Et ça, pour des équipes qui font pas les séries, c'est ce qui peut différencier en fin d'année un bon bullpen pour venir solidifier la fin des matchs. Je suis vraiment certain, moi, que les Padres vont réussir à remonter la pente.
2: Parce que justement, ils ont été acheteurs à la place potentiellement même d'être vendeurs. On parlait qu'un releveur comme Mason Miller, notamment, qui est un des meilleurs dans le baseball, pourrait être échangé. Finalement, ils ont décidé de le garder et ils ont donc décidé d'être acheteurs. Évidemment, dans l'ouest de la Nationale, c'est pas facile, mais c'est une équipe talentueuse qu'on voit venir depuis quelques années, les Padres. Tu sais, Fernando Tatis, entre autres, il était temps, là. Après tout, le scandale, la suspension, tout ça. Là, on sent qu'il est en fin de retour.
0: Ouais, mais c'est ça. C'est important aussi. C'était important pour lui de se lever parce qu'il avait vraiment pas eu un bon début de saison.
2: Non.
0: Et comme Jake l'a dit, je veux dire, c'est un des meilleurs enclos de releveur. Puis encore une fois, si t'as des bons lanceurs, tu peux aller loin. Finalement, la meilleure transaction des Padres, ça a été de pas se débarrasser de Mason Miller.
2: Exactement.
0: Ça a été de conserver parce que là, tu peux avoir des lanceurs en Robbie Ray, notamment, en Casey Mize, en Walker Buehler, des gars qui peuvent faire des manches. Et là, t'arrives, t'as Randy Vasquez, qui peut te faire deux manches très intéressantes, qui a été dominant depuis le début de l'année. Et Mason Miller, qui peut terminer ça. C'est très, très, très important. Et comme Jake l'a souligné, l'ajout, l'apport des grandes stars là, ça va très bien. Défensivement aussi, on s'est replacé. Jake Cronenworth qui joue un excellent deuxième but.
1: Ty France au premier.
0: Ty France,
1: qui
0: est révélation lui, c'est une révélation cette année, ça n'a aucun sens. C'était avec les Blue Jays l'an dernier, ouais. Terminé l'année là. Ouais, Ty France, c'était excellent. Pour ma part, j'y vais avec les Phillies de Philadelphie. Je pense que les Phillies, ont pas fait des grosses acquisitions, mais ont fait des acquisitions importantes. J'en ai parlé, Luis Arraez, qui a eu une ovation quand même assez monstre lorsqu'il est arrivé là à sa première apparition au bâton avec les Phillies, et ensuite Colby Thomas qui va éventuellement rejoindre le champ extérieur. Mais il y a d'autres gars aussi que ça fait du bien de revoir du côté de Philadelphie. Zach Wheeler qui est en santé, Christopher Sanchez qui est en santé, Jesus Luzardo. Ces trois gars-là, c'est un monstre à trois têtes.
1: Est-ce que c'est pas le meilleur trio de partants de la ligue?
0: Ben écoute, ils sont très proches.
1: Ils sont tellement talentueux.
0: C'est parce que c'est trois types de lanceurs qui ont trois types de mouvements différents.
1: Exact.
0: Et c'est ça qui est impressionnant. Zach Wheeler, c'est un cheval. Il est capable de faire tellement long dans un match quand il est en santé. Christopher Sanchez, une balle rapide incroyable. Et je sais pas si vous avez déjà vu la balle courbe de Jesus Luzardo. C'est fou là. De est à ouest dans la zone, c'est incroyable. Et encore une fois, avec la qualité des frappeurs qu'on a à Philadelphie, je peux pas croire que cette équipe-là va pas se rendre au moins à la série de championnat de la Ligue nationale. C'est au moins, c'est sûr.
2: Des Braves, de d'autres équipes comme ça dans la nationale.
1: Je pense que les Phillies peuvent finir en haut des Braves. Ils pourraient remonter la pente.
0: Vraiment. C'est cette équipe-là.
2: Puis si on y va dans l'autre direction, les gars, des équipes qui, il y a peut-être des attentes élevées, ils ont peut-être une grosse fiche présentement, des gros noms, mais qui, pour vous, vont décevoir en cette fin de saison et peut-être en série.
1: Ben, moi, j'ai décidé de prendre, à l'inverse d'une équipe qui fait pas les séries présentement, mais qui est à suivre pour les faire, j'ai pris une équipe qui fait les séries, qui, selon moi, les feront pas.
2: OK.
1: C'est les Diamondbacks de l'Arizona.
2: Oh!
1: Les Diamondbacks sont présentement 61 victoires et 54 défaites, mais qui n'ont fait rien à la date limite des transactions. On est allé chercher Lars Nootbaar. Rien contre le beau Lars, là. Mais quand c'est ton seul move à la deadline, c'est parce que y a de quoi qui te manque. Puis il y a des affaires qui clochent dans cet alignement-là. OK, ouais. Oui. Corbin Carroll, Gabriel Moreno, Ketel Marte. Trois très bons frappeurs. Ils ont du succès. Ils sont très bons cette saison, c'est vrai.
0: Ouais.
1: Eduardo Rodriguez, excellent partant. Le problème avec Eduardo Rodriguez, c'est que le pauvre, il est tout seul. C'est le seul bon partant que cette équipe a. Et Eduardo Rodriguez lui-même peut être un petit point d'interrogation puisqu'il

0: revient de saison difficile. Oui, il a une très bonne saison cette année, mais...
1: Il peut être inconstant.
0: Il peut être inconstant. Puis, après, il y a Brandon Faught, qui est souvent blessé, lui aussi inconstant, mais il y a pas d'autres bons partants, on n'a pas fait d'ajustement. Et le plus gros point, leur closer, c'est Paul Sewald encore. Ouais. À ce point-ci de l'année, il y a 24 sauvetages, mais faut oublier les sauvetages, il y a 6.23 de ERA. Et c'est ton releveur de fin de match. T'es en train de me dire là, ouais, que down the line, un match justement contre les Padres, qu'il va falloir que tu gagnes, tu vas envoyer Paul Sewald en 9e match.
2: Il y a 2 chances sur 3 qui accordent au moins un point.
0: Ouais, exactement.
2: C'est pas idéal.
1: Non, puis c'est vrai, puis c'est vraiment, je trouve, la plus grande difficulté des Diamondbacks, c'est... On commence mal les matchs, puis on les termine mal aussi. Ouais,
2: c'est serré quand tu regardes la course aux séries en ce moment dans la nationale. Les Diamondbacks sont la 2e équipe repêchée à 61-54. Mais la première équipe exclue des séries, les Padres sont 2 matchs derrière eux. Les Marlins sont 3 matchs derrière eux. Les Cards sont 4 matchs derrière. Les Pirates sont 4 matchs et demi. Fait que c'est loin d'être joué encore dans la nationale, même si c'est peut-être un peu moins serré que dans l'américaine.
1: Ouais, non, c'est sûr, la lutte est très, très, très
2: serrée.
1: C'est
2: qui ton équipe qui va décevoir, Hugo?
1: Moi, je vais être les Yankees de New York, les gars. Je pense que je vais faire des...
2: Les Yankees lose.
1: Écoute, c'est pas une question de rotation. Les Yankees ont une excellente rotation. Moi, ce qui me fait vraiment peur... Écoute, on a été quand même assez expéditif quant au rappel de George Lombard Jr. Lui, il est très fort. Ouais. Lui, il va être très, très bon. On s'est vu comment il s'est comporté. J'ai pris la peine de regarder son premier match, puis il s'est vraiment comporté comme un arrêt-court qui avait de l'expérience.
0: Et défensivement, là.
1: Ouais, il est incroyable. Puis même au bâton, tu sais, il y a un bon œil. Par contre, ce qui fait mal, c'est que tu peux pas juste avoir un bon gars défensif. C'est difficile défensivement pour les Yankees. Puis ça coûte des points. Puis même si on a des bons lanceurs, parfois le contrôle laisse à désirer. Tu sais, Carlos Rodon va revenir. Rodon a quand même un ratio bizarre de prise et de balle. Jared Cole est correct, mais il est en baisse de cadence. C'est vraiment Max Fried et Cam Sutler. Puis Ryan Weathers, tu peux venir un peu supporter tout ça. On est chanceux parce que dans l'enclos, on a quand même David Bednar qui fait tellement bien que Tamelo Doval a pris ses clics et ses claques vers Pittsburgh. Mais tout ça pour dire que par la suite, c'est une grosse ambivalence. On a encore Aaron Judge qui est blessé, on a encore Giancarlo Stanton qui est blessé.
2: Puis ils n'ont pas été assez actifs.
1: Il y a Cody Bellinger aussi qui n'est pas là. On a décidé d'aller chercher Elliot Ramos des Giants. C'est un bâton qui est surprenant cette année, mais c'est vraiment pas un bâton constant. Puis on a donné beaucoup pour Luis Garcia Jr. J'ai rien contre ce gars-là. C'est juste qu'il y a beaucoup de pression présentement. Puis il arrive dans un marché à New York où il va falloir faire avec. Puis en même temps, on peut pas se fier sur 3-4 bâtons qui viennent d'éclore en ce moment pour connaître beaucoup de succès. Et l'enclos à part Bednar, moi, je laisse un peu à désirer.
2: Fait qu'on s'entend, les Yankees vont faire les séries. Ils ont quand même un 5-7 matchs.
1: C'est sûr,
2: rendu en série, ils vont pas faire long feu.
0: Mais tu sais, moi, je trouve que la partie qui a mieux démontré ce que Hugo démontre, là, justement, c'est que Luis Garcia est arrivé. Les Yankees perdent 6-0, réussissent à faire une remontée spectaculaire. Ils mènent 7-6. Luis Garcia Jr. avec le circuit de 2 points pour monter l'avance à 1. Et qui arrive dans l'enclos des releveurs pour tenir ce match-là avec un point d'écart? Angel Chivilly. Vous le connaissez pas, puis c'est bien normal.
2: C'est ce que j'allais
0: dire. Qu'est-ce qu'il a donné, Angel? Ah, 6 points pour faire 13-7 Cardinals.
1: T'sais, exactement.
0: On va
1: en
0: faire des points, les Yankees, mais on va en donner trop, puis l'enclos des releveurs est pas là pour soutenir la belle qualité de partant qu'on a.
1: Non, exactement, puis c'est vraiment dommage. Parce que les Yankees, d'année en année, vont être l'équipe avec le gros marché qui va se rendre loin, mais qui va jamais être capable d'aller chercher le titre. Puis c'est plate, ça fait longtemps, depuis 2009 qu'on n'a pas gagné.
2: Ah, ça commence à faire très longtemps. Ouais. Maintenant, bon, on a parlé des équipes qui font parmi des prétendants en ce moment dans le baseball majeur. Si on y va à l'opposé, des équipes qu'on voit pas venir, une équipe champ gauche, une équipe qui pourrait causer la surprise, se qualifier, puis peut-être faire un bon bout de chemin en séries éliminatoires, t'irais dans quelle direction, Jacob?
0: Ben, je vais prendre une équipe que beaucoup de monde voyait gagner cette division facilement au début de l'année, qui ont déçu. Mais les Mariners, malgré leur fiche de 56-59, je trouve que il y a quand même beaucoup de points positifs à regarder dans cette équipe-là. Bon, premièrement, Julio Rodriguez, Randy Arroz Arena, on les connaît, ils font le travail, ils ont des bonnes saisons, mais ils ont de la production de joueurs qu'on s'attendait pas. Je pense à Brendan Donovan, leur grosse acquisition de la saison morte, et Dominique Canzone au bâton, qui a une très bonne saison.
1: Excellent.
2: Ça compense pour Cal Raleigh, qui déçoit énormément. Saison record l'an passé,
1: énormément.
2: C'est plus le même joueur.
1: Non.
0: Mais juste pour vous donner une idée, là, dans mes notes, j'ai écrit Cal Raleigh, what the is going on, là, pour dire genre, qu'est-ce qui se passe là? C'est désastreux. Je pense qu'il y a 570 d'OPS. Puis là, on présente peut-être que tu sais, le All-Star Break va lui faire du bien. Depuis le retour du match des étoiles, il frappe 133. Là. Ça marche pas.
1: Non, il touche à peine. Regardez 200 ça, les cette gars. Saison.
2: Son OPS est passé depuis la saison passée de 948 à 574.
0: C'est désastreux.
1: C'est désastreux.
2: Sa moyenne au bâton de 247 à 162. Il a fait 125 points produits et 60 circuits la saison dernière. En ce moment, il est à 43 points produits et seulement 12 circuits. Je sais pas ce qu'il a fait pendant l'hiver, là, mais...
1: Mais c'est difficile quand t'as une saison aussi exceptionnelle, surtout pour un receveur. T'sais, les receveurs, c'est une des positions les plus ingrates dans le baseball majeur. Heureusement, Cal Raleigh est encore une fiabilité défensive.
0: Ouais, 100%.
1: Il est reconnu pour ça, au final, c'est ça.
0: Il aide probablement un des meilleurs pitching staff de la Ligue aussi.
1: C'est le meilleur.
0: Ce qui fait en sorte que je crois en les Mariners, là. Leur rotation de partant n'a simplement pas de faiblesse. Leur moins bon partant, c'est George Kirby, qui en est un excellent et qui était un des noms qui circulait à la deadline comme étant un des meilleurs partants disponibles.
1: Puis au final, ils se sont débarrassés de Luis Castillo.
0: Exactement.
1: Parce que c'était leur plus point vieux.
0: Faible. Ils sont allés chercher Sir Anthony Dominguez qui va les aider là, dans leur bullpen qui en avait besoin.
1: Ouais.
0: Là où ça fait un peu plus peur, c'est ça. Évidemment, on l'a dit, Cal Raleigh ne joue pas bien. Ils ont aussi d'autres joueurs là, qui ont beaucoup de temps de jeu qui sont pas des joueurs.
1: JP Crawford aurait pu partir.
0: JP Crawford, Léo Rivas au troisième but, Josh Naylor déçoit un peu au premier but. Il sort pas depuis le match des étoiles, mais quand même, saison difficile. Mais ça reste qu'avec autant de bons lanceurs, puis quand même des points forts dans cet alignement-là, je crois que les Mariners peuvent remonter la pente dans une division ouest qui, on l'a vu, là, est à prendre. Les Astros ont pas paru super bien contre les Blue Jays.
1: Non.
0: Puis, pour faire cet exercice-là, je les ai regardés. Eux aussi, là, il y a des points d'interrogation.
1: Ouais, exact.
2: Ton équipe surprise, Hugo?
1: Mon équipe surprise, c'est les Cubs de Chicago.
2: Ton jupon dépasse.
1: Il fallait que je prêche pour ma paroisse, ces gars. Je vais vous expliquer pourquoi. Parce que on est allé chercher des aspects quand même assez intéressants. Moi, je pense que l'arrivée de Kevin Gausman va vraiment aider juste à la profondeur de cette rotation-là. Et tu peux pas cracher sur une saison MVP de Pete Crow Armstrong, honnêtement. Quand t'as un joueur de ce calibre-là qui connaît vraiment un essor cette saison, c'est incroyable et tu dois capitaliser là-dessus. On a une rotation qui va être en santé. On le souhaite en vue des séries éliminatoires, mais Matthew Boyd a encore une bonne saison. Shota a encore une bonne saison. On est allé faire l'acquisition un peu plus tôt de David Peterson des Mets. Et depuis qu'il est à Chicago, c'est un des meilleurs lanceurs du baseball majeur. Javier Assad reconnaît un peu les succès qu'il a l'année dernière. Et là, on est en train de voir aussi un corps de vétérans qui est en train de stabiliser au bâton. Alex Bregman a des meilleures présences, Dansby Swanson aussi. Ça fait en sorte que lorsque les Cubs poussent tous dans la même direction, ils peuvent être surprenants. Puis c'est vraiment une grosse équipe de la Ligue nationale que personne parle en ce moment. Je sais pas si la course va être aussi serrée pour le sommet de la centrale de la nationale, mais ils sont établis pour la course au meilleur deuxième.
0: Puis je pense qu'ils vont faire les séries, les Cubs. S'ils ont eu le réveil de quelques joueurs dans leur alignement, là, Alex Bregman frappe un bien meilleur bâton depuis le match des étoiles, ça les aide beaucoup. Puis eux aussi, il y a un enclos de releveurs là qui est sous-estimé mais qui peut les aider là, dans le stretch.
2: T'as un peu triché par contre, Hugo, je vais être honnête avec toi là. Les Cubs sont cinquième favoris en ce moment pour gagner la Série mondiale. C'est pas une équipe si surprenante que ça.
1: Quand même, parce qu'ils sont dans l'ombre de toutes les autres grosses équipes.
0: Ils mènent pas leur division.
1: Ils mènent pas leur division non plus.
2: Parce
1: les Brewers sont très forts.
2: Ah, okay.
1: Mais c'est vrai.
2: Je vais te le donner.
1: Non, je te le dis. Puis okay. Personne parle assez des Cubs, en mon opinion. En mon humble opinion. Mais Jake, il fait bien de le souligner. On est allé faire l'ajout de Ryan Zephyr-John, qui est excellent. C'est vraiment, puis avec les Angels, il était excellent aussi. On n'en parlait pas beaucoup, mais...
0: Il a coûté cher, par exemple.
1: Il a coûté cher, mais ça vaut la peine pour l'instant. Les Cubs aiment dépenser. Qu'est-ce que tu veux que je te dise?
2: OK, très bon, les gars. On va suivre ça de près. J'ai tout pris en note. Fait qu'on va voir si ça vieillit bien ou pas votre affaire. Merci beaucoup, Jacob Lacharité et Hugo Reich du Dugout. On va prendre une courte pause et dans deux minutes, c'est Jean-Sébastien D qui va venir faire un tour. Ça va être une chronique un petit peu différente pour JS qui normalement commente plus les sujets d'actualité dans le monde du hockey, ben il va avoir une touche un peu plus personnelle parce que c'est une période difficile normalement pour les joueurs de hockey professionnels, une période de chamboulement, c'est l'été, mais c'est déjà une période où ben ils doivent quitter leur famille, leurs amis, aller rejoindre leur nouvelle équipe. Pour certains, c'est plus difficile que d'autres. Pour certains, ils doivent aller à l'autre bout du monde. Et JS va venir nous raconter comment ça se passe après la pause.
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2: C'est le temps d'aller parler à la nouvelle star de la télévision québécoise, Jean-Sébastien D. Comment ça va, JS?
17: Salut, bon, ça va bien.
2: Oui, ça va bien. On a vu ça, là. T'étais à RDS sur un panel pendant la Coupe Linka Gretzky. C'est cool quand même, là. T'es rendu avec les big time.
17: Non, mais c'était le fun. C'était une belle expérience. J'avais réussi à faire J'ai fait une petite expérience au 5 à 7 quand je suis revenu de ma saison. Puis j'avais bien aimé ça. Puis après ça, on s'avait parlé au courant de l'été. Puis ils m'ont offert de faire ce match-là avec Jasmin que je connaissais depuis quelques années. Donc, j'ai sauté sur l'occasion. Je trouvais que c'était une belle opportunité. Puis, ça me permettait justement d'aller toucher un peu plus... d'aller chercher un peu plus de knowledge dans ce milieu-là, là, de connaissances en français.
2: C'est bon, c'est bon. Ben oui, c'est parfait. On espère que tu auras d'autres occasions de le faire.
1: Ben oui, c'est super bon, JS.
17: Yes, merci beaucoup.
2: C'est une période un petit peu différente pour toi, JS, parce que c'est la première fois en 3 ans que t'es pas encore parti, t'es encore au Québec en ce moment dans les dernières années, ben t'as joué en Allemagne, mais t'avais commencé la saison passée en KHL, puis c'est un drôle de moment un petit peu pour toi puis pour les joueurs de hockey en général, parce que pour beaucoup de gars, c'est le grand départ. Tu quittes ta famille, tu quittes tes enfants, puis tu t'embarques dans une autre aventure. Puis dans ton cas, c'était d'aller à l'autre bout du monde. Comment est-ce que tu vivais ça à pareille date dans les dernières années?
17: Ben écoute, moi, de mon côté, personnellement, moi, je l'avais tough. Parce que, tu sais, faut que les gens réalisent que c'est pas tous les joueurs qui ont la chance de choisir leur destination de rêve. C'est pas tous les joueurs qui ont la chance de choisir le montant d'argent qu'ils veulent. Fait que, tu sais, souvent, les meilleurs joueurs ont un peu plus de choix, ils ont un peu plus l'habitude de choisir un peu où ils veulent aller. Mais pour certains d'autres, ils ont besoin de ce travail-là pour justement vivre, subvenir aux besoins de la famille. Donc, ils sélectionnent pas tout le temps le meilleur endroit pour aller jouer. Donc, pour certains, c'est vraiment le fun. Pour d'autres, ça peut être vraiment plus tough. Puis, tu sais, moi, dans mon côté, j'étais pas dans la plus belle ville, probablement des pires villes de la KHL. Donc, pour moi, de partir, c'est extrêmement dur. Tu sais, on a tellement de belles qualités de vie à Montréal. Puis les gens, tu sais, quand t'es au Québec, tu réalises plus ou moins. Mais quand tu te permets de voyager puis d'aller voir d'autres cultures puis de voir que on est bien maudit au Québec, tu sais, quand tu compares ce que moi j'étais, la qualité de vie, c'est complètement différent. Puis de revenir de ma pratique à midi puis de regarder le plafond jusqu'à minuit soir avant de me coucher, ben c'est ça qui arrivait, tu sais. Fait qu'à un moment donné, pour moi, je trouvais ça extrêmement dur. C'est arrivé à 2-3 reprises là, que je partais, j'avais larmes aux yeux dans l'avion parce que je trouvais ça tellement dur de partir d'un si bon confort de ma famille, mes amis, ma blonde. Puis tu sais, t'en as qui partent sans leur enfant pendant 2-3 mois, puis ça, c'est dur. Dieu, je l'ai pas vécu, mais j'en parle à plusieurs joueurs. Puis de pas voir tes enfants comme ça pendant plusieurs mois, c'est extrêmement dur. Donc de l'extérieur, tu vois ça, puis le monde, c'est une autre saison, mais c'est pas tout le temps juste une autre saison. C'est un déménagement, c'est de réapprendre à connaître une nouvelle organisation, c'est de réapprendre à te faire des amis. Ça aussi, c'est dur. Tu sais, c'est pas, je l'ai vécu de retourner à Wilkes-Barre pendant 5 ans. C'était tout le temps les mêmes joueurs, le même noyau de joueurs, les mêmes trainers. T'es confortable, puis le confort, ça vaut cher. Mais quand tout le temps, tu recommences à zéro, puis des nouvelles personnes, c'est vraiment dur mentalement et physiquement.
2: Ah ben je regarde ça, toi t'es allé à Nijnekamsk qui est en plein milieu de la Russie, puis Magnitogorsk qui est à côté du Kazakhstan. Là, on
1: ça, c'est pas une belle ville. Ça.
2: C'est pas Moscou, Saint-Pétersbourg. Ça devait pas être facile l'adaptation. Est-ce qu'il y avait quand même un moment où t'sais, après une couple de semaines, une couple de mois, t'étais comme là je suis enfin bien, ou est-ce que t'as jamais vraiment été capable de t'acclimater?
17: Ben l'arrêter, c'est que t'es tout le temps dans l'inconfort un petit peu, parce que tu veux pas c'est la barrière de langue, puis Et à un moment donné, tu trouves confort. Tu sais, je dis pas que j'étais tout le temps pas bien, puis j'avais tout le temps de la misère à tous les jours. Tu veux pas. Un coup, t'arrives sur la glace, c'est le hockey. J'avais quand même des beaux moments quand on partait sur la route, puis justement, on allait dans des belles villes là, comme Moscou, Saint-Pétersbourg, Kazan, t'as des belles endroits en Russie malgré tout. Mais ça reste que t'es toujours un petit peu dans l'inconfort. Puis de toujours être dans l'inconfort un petit peu, c'est quand même fatigant, puis ça gruge à un moment donné dans ton cerveau, dans ton bien-être, puis de plus en plus, veux pas, la saison, c'est long, là. C'est long, 8 mois, c'est pas, tu t'en vas un mois, puis tu te dis, ben écoute, au pire, ça va être un peu plus dur pendant un mois, puis je vais revenir après ça avec mon monde, puis je vais être confortable. Là, tu pars 8 mois par année, t'as pas de repères, il y a à peu près 8 heures de fuseau horaire, fait que ça devient dur à un moment donné. Puis comme je dis, tu sais, il y a plein de joueurs que j'ai côtoyé de la Russie, il y a plein de Québécois, puis il y en a plein qui ont adoré leur expérience, il y en a qui ont trippé. Mais quand t'es à Moscou, puis t'es dans les grosses villes, ou à Minsk, par exemple, où ce que je me souviens pendant que j'étais là, Fucal, Wallet, Meloche, sont 4-5 Québécois. T'as l'impression quasiment d'être au Québec, mais en même temps, t'es dans un autre pays, la ville est belle. C'est une dynamique complètement différente. Puis, tu sais, c'est drôle parce qu'on en a parlé à plusieurs reprises. Si tu reparles aux gars en Russie, puis si tu poses des questions à ces gars-là, les gars répondait souvent comme moi. C'est parce que JS, lui, il était vraiment dans la merde, comme on dit. Là. Tu sais, la ville où ce qu'il était, c'était vraiment pas fameux. Donc, je dis pas que c'est tout le temps comme ça, puis je veux pas parler que en négatif, mais de mon expérience personnelle, moi, je l'ai trouvé vraiment dur.
2: Puis on s'entend que c'était pas non plus... Tu sais, il y avait une partie de toi qui a décidé de l'accepter aussi, mais à un moment donné, c'est aussi... Ouais. C'est une décision professionnelle... T'as l'avenir de ta carrière, t'as de l'argent à prendre en compte aussi, tu sais, mine de rien, t'es un athlète professionnel, t'as pas 50 ans, tu fais pas de la radio, là, t'as pas toute ta vie nécessairement pour faire ce métier-là, donc t'essaies de maximiser ta fenêtre, puis des fois ça prend une couple de sacrifices. Est-ce que toi, t'as vu des gars que, écoute, ils ont jamais été capables de s'adapter ou que leur famille les manquait trop, puis ils ont même pas fini leur saison là. Ils ont fait une coupe de game puis ils étaient comme ciao bye, moi je fais plus ça, je suis tanné, je retourne à la maison.
17: Ben écoute, en Russie ça arrive souvent. Honnêtement, tu regardes là, il y a plusieurs joueurs, pas juste des Québécois, mais des imports que justement qui se présentent au camp, ils font un mois, deux mois, puis oups, finalement ils trouvent une excuse, que raison familiale pour retourner au pays, puis finalement deux semaines après t'es voir signer en Suisse, t'es voir signer dans la Ligue américaine. Tu sais, c'est pas pour n'importe qui. Tu sais, il y en a qui sont capables, puis honnêtement tant mieux, parce qu'il y a vraiment des belles expériences à vivre là-bas. Mais pour d'autres c'est dur. Tu sais, t'as Louis Domingue qui est parti l'année passée. Tu sais, c'est un Québécois qui l'a vécu, mais t'en as d'autres là, plusieurs. Tu te regardes à toutes les années, t'as des gars qui signent puis ils s'en retournent, parce que c'est vraiment pas facile. Puis justement, quand au moins, tu sais, mettons, je dirais, quand t'as ta blonde avec toi ou tes enfants, bon, au moins, justement, t'as ton confort quand t'es à la maison pis t'es avec eux. Mais imagine quand tu pars pis t'as pas ta famille, t'as pas tes enfants, faut que tu t'ailles à l'autre bout du monde. À un moment donné, tu réalises que, OK, c'est bien beau l'argent pis c'est le fun, tout ça, mais tu réalises la plus grosse, la big picture, au final, en anglais, où tu réalises que c'est pas juste ça dans la vie, tu sais, souvent, c'est, tu penses que c'est ça, puis tu penses que c'est ça qui va amener un certain bonheur, parce qu'il veut pas, ça t'amène tellement de belles opportunités, ça te permet de justement de mettre de l'argent de côté, faire des beaux voyages, mais à un certain moment, quand t'es capable de réaliser que, ouais, finalement, c'est peut-être pas juste ça, puis c'est pas parce que je fais de l'argent que je trouve bonheur à jouer au hockey, puis c'est pas parce que tu joues au hockey nécessairement qui, oui, est un beau sport, puis on fait ça de notre vie, mais ça veut pas dire que parce que tu fais ça, que les gars sont heureux nécessairement. Ça devient un travail en soi, comme n'importe quel autre travail sur la planète. C'est ça que les gens, faut qu'ils réalisent. Faut qu'ils arrêtent de dire, ouais, mais c'est un joueur de hockey, puis il chiale, mais il fait de l'argent. C'est pas ça. C'est des êtres humains comme n'importe qui ont décidé de faire ça comme travail. Mais au final, c'est pas parce que tu fais ça que t'es 100% heureux. Puis t'en as plein, là, qui ressortent dans la Ligue nationale avec des problèmes de santé mentale, à droite, à gauche, pour une raison. Parce que c'est pas juste parce que tu fais un sport que tout le monde est heureux. Puis c'est ça que les gens, faut qu'ils comprennent des fois.
2: Non, exact. Puis tu sais, on le voyait avec toi cette année au moment où, là, t'as débarqué à Berlin, en Allemagne. Tu nous le disais, là, tout va beaucoup mieux. T'es pas mal plus heureux. Tu sais, c'est une ville, évidemment, qui est pas mal plus le fun. Berlin aussi. Juste un déménagement comme ça, dans ton cas, puis dans le cas d'autres, ça peut faire toute la différence aussi, même si oui, c'est à 6 heures de décalage horaire, puis c'est loin Berlin et tout, c'est pas mal moins pire que dans d'autres situations.
1: Mais
2: à Magnitogorsk, par exemple.
17: C'est un gros monde de différence. Puis moi, j'ai vraiment remarqué où la barrière de langue échange pour beaucoup. Tu sais, c'est pas évident de te promener partout avec ton téléphone puis d'essayer de parler avec le monde avec Google Traduction. Là, tu comprends, tu sais, c'est comme tu te promènes avec ton cell, tu montes, tu arrives au resto, le menu, tu comprends rien, tu essaies de traduire. Là, évidemment, on a la technologie un peu plus facile, mais ça reste que de juste changer d'environnement, d'aller dans un contexte puisque c'est un peu plus international, que tu peux parler anglais, que la ville est plus grosse, que des choses à faire. Tu sais, des fois, ça prend pas grand-chose pour juste faire la petite switch qui te rend un peu plus heureux. Tu sais, ma blonde elle a pu venir me voir, mes parents sont venus me voir. Juste un petit changement comme ça peut faire une grande différence dans ta qualité de vie puis ton quotidien.
2: Je me demandais, JS, tu me dis si je vais trop loin, si t'es pas à l'aise ou si t'as juste pas vécu ça. On en a entendu des histoires sur la KHL. Un propriétaire qui débarque dans le vestiaire avec un gun ou des espèces de gaz russe que les gens y consomment, ou la fameuse black card quand les gars ils vont au bar puis écoute, ils peuvent acheter littéralement ce qu'ils veulent. T'as-tu vu des affaires, toi, quand t'évoluais en Russie, que t'étais comme, hey, ça a pas de bon sens ce que je viens de vivre?
17: Ah, oh, c'est arrivé à maintes reprises, tu sais, le Russian gas, comme on appelle.
2: Ouais, c'est ça.
17: Je l'ai vu. C'est tellement une autre mentalité, tu sais, juste le fait de, tu sais, il y a eu des drones qui ont pété dans des buildings à côté de où ce qu'on, mettons une heure et demie de où ce qu'on habitait, puis on était censé partir sur la route, par exemple, puis une heure après, on prenait quand même l'avion pour partir sur la route. Tu sais, c'est une mentalité complètement différente, puis c'est pas pour les dénigrer ou quoi que ce soit, c'est juste leur culture, c'est eux, puis c'est correct, puis ils ont toujours été comme ça, mais c'est juste, nous, de l'extérieur, moi, je voyais ça, je me dis, hey, ça a aucun bon sens, tu sais, que quand même que je l'explique, puis que je le dis, c'est, ça rend même pas justice à le boire en vrai, tu sais, puis il y a des affaires, évidemment, qui se comptent pas en ondes, puis on se comptera ça à l'arrière du micro à un moment donné. Mais il y a des moments où j'appelais mes parents, puis je parlais à mes amis, puis je me disais, Hey, ça n'a aucun bon sens que là-bas, c'est comme si de rien n'était. Ici, ça serait la fin du monde. Là. Ça serait une COVID numéro 2, puis c'est tout le monde barricadé, puis personne sort de chez vous, tu sais. Non, c'est sûr que c'est... Puis pas juste de l'avoir vécu, j'ai aussi entendu des histoires que les gars m'ont conté que je me disais, ça n'a aucun bon sens que... À pas, t'sais, oui, c'est loin, mais en voulant dire, ça reste que sur la même planète que nous autres, puis on dirait que c'est complètement différent. Ouais. Là, deux opposés totalement différents. Donc, mais tu sais, au final, au-delà de tout ça... C'est pas juste de parler en négatif, ça m'a quand mais même non. permis de vivre une expérience extraordinaire, d'avoir eu la chance de visiter un pays qui est un, controversé, deux, qui est aussi extraordinaire. Tu sais, Moscou, c'est probablement une des plus belles villes au monde. Tu sais, si les gens ont la chance un jour, dans un contexte différent, d'aller visiter, je le considère à 100%. Donc, il n'y a pas juste du mal avec la Russie. Là.
1: Non, c'est ça. Puis, tu sais, on a vu quand même des joueurs exceller en KHL. C'est un monde en soi, mais tu sais, on regarde, mettons... un ancien du Canadien comme Nigel Dawes qui a été une légende là-bas. Ah ouais. Zachary Foucalé qui, lui, connaît beaucoup de succès aussi. Tu sais, je pense juste que c'est pas fait pour tout le monde. Puis en même temps, moi, j'allais dire, tu sais, JS, la plus grande différence que t'as constaté entre la KHL, tu sais, autant au niveau de jeu que le reste de l'Europe, tu sais, en Allemagne où t'as remporté un championnat, y en a-tu une grande ou c'est quand même assez similaire puis c'est vraiment une question d'investissement sur l'environnement et le temps, si tu veux?
17: Ben, je te dirais que les meilleures équipes en Russie pourraient quand même rivaliser, exemple, avec les équipes moins, mettons, les équipes moins bas de la Ligue nationale. Je te dirais qu'ils pourraient quand même avoir un bon challenge. Okay. Évidemment, c'est comme n'importe quoi, là, les équipes un peu moins bonnes, ben là, évidemment, c'est un peu plus dur, mais, tu sais, après avoir vécu, tu sais, l'Allemagne, puis d'avoir un peu suivi le hockey un peu plus international, je te dirais que le hockey international est rendu vraiment meilleur. Tu sais, les pays comme la Suède, la Finlande, la Suisse, les gars sont rendus bons en Allemagne. Tu sais, les gars sont extrêmement bons. Puis on a la preuve quand que le Champions League, comme on appelle, puisque c'est toutes les meilleures équipes de l'Europe qui s'affrontent un contre l'autre. C'est jamais, mettons, juste un pays qui l'emporte. T'sais, on dit souvent que la Suisse, c'est le meilleur pays en Europe, évidemment, avec la KHL, mais souvent, ben, oups, tu vas avoir une équipe de la Finlande qui va gagner, tu vas avoir une équipe de la Suède qui va gagner, puis évidemment, c'est dur à déterminer parce que c'est en plein milieu de la saison, parce que les équipes vont jouer leur saison, ils quittent pendant 2-3 games, jouent le Champions League, ils reviennent après. Fait que, c'est dur de vraiment déterminer qui est meilleur que d'autres, mais ça reste qu'il y a beaucoup plus de parité maintenant en Europe. Puis j'ai bien hâte de voir le moment où la KHL va revenir un peu dans le milieu, parce qu'honnêtement, c'est rendu fort, tu sais, le hockey en Europe. Puis je peux pas te dire qui est meilleur que l'autre, puis ça pourrait faire vraiment des bonnes rivalités. Puis c'est ça qui est le fun. C'est pour ça qu'il y a beaucoup de joueurs qui quittent la Ligue américaine puis la East Coast pour s'en aller justement en Europe parce que le hockey est rendu extrêmement bon. Puis ça permet aux jeunes, aux joueurs de justement de continuer à pousser dans une bonne direction puis d'avoir la chance d'accéder à un gros niveau de hockey.
1: Eh oui, ouais, c'est sûr.
2: Exactement. Là, JS, t'es pas obligé de répondre non plus, mais il y a des gens qui nous posent des questions, ils nous écrivent par rapport à ton avenir parce que là, tu l'as dit, tu pars pas en Europe en ce moment. Ça ressemble à quoi la prochaine saison de hockey? Pour toi, est-ce que tu as des plans sur la table ou tu préfères attendre un petit peu?
17: J'ai beaucoup d'offres. Je prends mon temps. J'ai pas encore pris ma décision officielle. J'attends de voir s'il n'y a pas des opportunités dans les médias aussi qui pourraient s'ouvrir. T'sais, j'essaie de regarder tous mes horizons présentement au lieu de me mouiller vraiment à une place puis que finalement, c'est peut-être pas ça. Donc, je prends mon temps, ça fait du bien, t'sais, honnêtement. Comme je dis, ça fait 3 ans que j'ai pas eu la chance d'être au Québec au mois d'août.
2: Ouais.
17: On me disait souvent à l'oreille que c'était rendu quasiment le nouveau mois de l'été préféré ici. Il faisait souvent beau. Donc, je veux juste en profiter. On vient de déménager aussi, donc je profite de la nouvelle maison, de mes amis, ma famille. Là, ça fait vraiment du bien mentalement de prendre mon temps parce qu'habituellement, c'était tout le temps... T'sais, je devais toujours me précipiter, je devais toujours choisir, pas nécessairement la destination que je voulais. Puis en ce moment, je suis bien à Montréal, donc on verra qu'est-ce qui va arriver dans les prochaines semaines. Mais pour le moment, rien d'officiel.
2: Ben écoute, on est vraiment content pour toi. L'important, c'est que tu sois heureux, puis
1: exact.
2: On verra ce qui se passe pour la suite. Merci beaucoup pour ton temps, JS, matin. Vraiment apprécié. Les gens apprécient énormément ta franchise. Là, c'est rare qu'on a accès un petit peu aux coulisses comme ça, puis c'est vraiment le fun que tu sois ouvert à le faire avec nous. Merci beaucoup, puis passe une belle journée.
17: Merci beaucoup, ça fait un grand plaisir à chaque fois.
1: Yes,
17: merci.
1: Toujours le fun de t'avoir, JS.
2: Yes, sir. Alors,
17: yes,
2: voilà.
17: Merci beaucoup, j'apprécie.
2: C'était Jean-Sébastien D. On va prendre une pause au retour. C'est la défense obligatoire. Quelqu'un va devoir défendre une position vraiment, vraiment, vraiment pas facile. Sérieux, je sais même pas comment la personne va faire, mais regarde, elle a pas le choix. Ça va être imposé. C'est ça qui se passe dans 2 minutes.
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0: Jacob Laracharité qui se rejoint à nous pour la défense obligatoire avec Hugo. Ça va les gars?
1: Oui, yes. Ça va, ça
0: êtes-vous prêts? Je vous le dis, elle est pas facile celle-là.
1: J'ai pas hâte, non, vas-y.
0: La défense obligatoire, un débat forcé. Quelqu'un va se faire imposer une position extrême. Ça n'a pas de bon sens celle-là, je sais même pas comment la personne va faire.
1: Oh boy.
0: Elle a pas le choix, c'est ça le concept.
1: Vas-y.
0: Ça risque de brasser, je vous le dis tout de suite. Parce que la question, c'est la suivante. Le Canadien aurait dû garder Halak à la place de Price. juste à lire ça, je stresse.
1: J'ai mal.
0: Je me dis que je veux pas que ce soit moi.
1: Ouais, j'ai peur. On roule?
0: Ok.
1: On roule.
2: Olivier Pémard.
1: Oh, aïe, aïe, aïe, Oli.
0: Hey, je me suis jinxé, là.
1: Ouais, mais ça. Hey boy.
0: J'ai-tu même un...
1: Bonne chance.
0: J'ai-tu des arguments à donner, sérieux?
1: Bonne chance. Okay. On t'entrouve. On t'écoute. Okay. On t'écoute.
0: Les gars, il y a quelque chose dans la vie qui s'appelle le momentum. Vous comprenez le concept?
1: Ouais.
0: Quand ça va bien, t'es plus motivé, t'as comme plus d'énergie, puis là, ça continue à aller dans la bonne direction. La boule de neige, là, elle roule, mais dans la bonne direction. Mm-hmm, okay? Mm-hmm. Yaroslav Halak avait accompli des miracles avec le Canadien de Montréal. À bout de bras, il a battu coup sur coup les champions du trophée des présidents et les champions en titre de la Coupe Stanley, les Capitals et les Pingouins. Je vous le rappelle qu'il les a battus à lui seul. C'est par miracle que le Canadien s'est rendu en finale de l'Est. C'est à cause de lui. Mais on lui a coupé l'herbe sous le pied. On lui a empêché de montrer l'étendue de son talent. Imaginez ce que ça aurait donné si la saison suivante, après avoir été le héros du printemps à Montréal, après avoir été élevé au rang de demi-dieu, ce que Yaroslav Halak aurait pu accomplir avec cette confiance-là. Le gars était inarrêtable. Il arrêtait toutes les rondelles qui étaient devant lui. Le Canadien a pris un risque sur Price. Ça s'est très très bien passé par la suite. Je remets pas ça en question. Vezina, Hart. Pas de Coupe Stanley, mais bon. Peut-être que le Canadien aurait pu gagner la Coupe avec Halak. Si, écoute, il a fait une finale de l'Est à sa première année en série. Qu'est-ce qui dit qu'il n'aurait pas pu aller encore plus loin? Puis, je vais donner un argument de plus. Ça a été quoi, peut-être, le plus gros défaut de Carey Price au courant de sa carrière? Premièrement, les blessures. Yaroslav Halak a très peu été blessé au courant de sa carrière. Et surtout, le monstrueux contrat de 10,5 millions de dollars par saison. Je vous le dis tout de suite, Halak n'aurait jamais signé pour 10,5. Hey, 10,5 millions de dollars, aujourd'hui, c'est beaucoup. Quand Price l'a signé 2018, 2019, 2020, c'était énorme. Ça a fait mal aux Canadiens. Halak aurait pas fait ça comme salaire. L'équipe aurait pu être meilleure autour de lui.
1: Temps de la renommée. Ouais. Carey Price, il est au temps de la renommée.
3: Pourquoi il a signé 10,5 millions? Parce que ben c'est un joueur qui valait 10,5 millions alors que tu sais, Halak, il a pas signé ça parce que
0: tu dis. Oui, mais tu le sais pas. S'il était resté avec le Canadien,
3: on le sait,
0: ça aurait
3: il a joué. Il a pas arrêté de jouer au hockey.
1: Puis tu dis. Qu'est-ce qu'il aurait donné? Ben, il a eu sa chance après.
3: Oui,
1: en temps numéro 1 à Saint-Louis. Pis ça a été quasiment une fiche
0: de
1: 500.
0: Mais c'était pas pareil. C'est comme on lui a mis un poignard dans le dos. Il avait tellement donné aux Canadiens.
1: Saint-Louis avait une bien meilleure équipe que le Canadien à cette époque-là.
0: Mais c'est pas grave. Il était fier de représenter le Canadien.
1: Les résultats étaient moindres.
0: C'était magique ce qu'il avait accompli. Hey, ça fait mal à ton ego, ça.
3: Tu
0: donnes tout. Tu portes ton équipe à bout de bras. Tu les amènes jusqu'en finale de l'Est. Puis on te dit, va-t'en. On prend le gars que t'as tassé à ta place. Je le comprends de ne jamais s'en être remis, de ne jamais avoir atteint ces succès-là par la suite. Fait s'il restait resté à Montréal, imaginez ce qu'il aurait accompli.
1: Fait que toi, tu prends trois saisons de gardien numéro un d'Yaroslav Halak pour le reste de sa carrière comparativement à une carrière Hall of Fame avec coupe de trophées individuels puis des Jeux Olympiques puis une Coupe du Monde.
3: Tu sais qu'il y avait Price là, pendant la saison COVID. Là, Halak, là, il les a peut-être transportés, les Canadiens, mais on se sentira pas que pendant la saison COVID, Carey Price, je sais pas ce qu'il a fait autre que de transporter les Canadiens cette année-là, mais si c'était pas lui, on sera jamais en finale contre le Lightning. Là. Okay. On joue avec quatre défenseurs. Là.
0: Ok, j'en ai une pour vous, les gars. Ok.
1: Merci.
0: Et je remercie Alex. Sur la messagerie texte de me l'avoir envoyé.
1: À ce que je sache, il n'y a pas de appel à un ami dans la défense obligatoire.
3: Ouais, normalement, j'ai pour ne pas
0: donner
3: comme cartouche.
0: Je vous donne deux gardiens, ok? Je vous montre, je vous donne leurs deux stats en carrière. Vous allez me dire lequel vous choisissez, ok? Le premier, un pourcentage d'efficacité en carrière de 917, moyenne de buts alloués de 2,51. Le deuxième, un pourcentage d'efficacité de 915, donc 2 points de moins, mais moyenne de buts alloués de 2,5. Fait que, 1 point de pourcentage de moins. Lequel nombre, vous prenez?
1: Nombre de départs de plus que Price Harris comparativement
0: lequel
1: à
0: Lequel vous prenez? Répondez à ma question.
2: Les statistiques sont pas complètes.
0: Lequel?
1: C'est erroné.
0: Lequel est-ce que
1: le
0: vous prenez?
1: Le gars, il est pas blessé, il joue pas.
0: Répondez
1: en fin
0: à la
1: carrière.
0: Question. Répondez à la question.
1: Price.
0: Non. Ouais, est-ce que tu prends 9-15-2-50 ou 9-17-2-51?
1: Moi, je prends pas.
2: On s'entend. On parle 9-15-2-50.
1: Le gars a environ 70 départs de plus.
0: Répondez à la question.
2: On parle de 2%
0: Répondez à la question.
2: 0.01.
0: Hey Hugo!
1: Allez là,
0: t'as gâché le punch.
1: Allez là.
0: Vous auriez dit qui?
2: Ben, on parle de stats. Tu dis le 915.
1: Ça marche pas, moi je prends le 915, je m'en fous là.
0: Mais tu prends le 915, c'est Alak. Ah
1: ah! C'est Alak?
0: Fait que t'as choisi Alak à la place de Price.
2: Moi je prends le 917, mais c'est juste que.
0: Ben oui. Et non, c'était complètement ridicule comme argument.
1: Mm.
0: Alex m'a sauvé, par contre.
2: Et est-ce que Carey Price doit se faire retirer son numéro?
0: Non.
1: Oh. Prochaine défense obligatoire.
2: Ouais. Ouais. Parce que moi, je pense que oui.
0: Ah, ouais.
2: Hein.
0: Ouais.
2: Moi, je pense que oui.
0: Ben, c'est pas si extrême que ça, comme position. Là, beaucoup de gens sont de mon bord. Moi, je suis quelqu'un qui veut pas niveler vers le bas.
1: Nivelle pas vers le bas.
0: Ben oui.
2: Non.
0: Le haut étant ils ont des coupes, le bas étant ils ont pas de coupe, tu retires son chandail, tu nivelles vers le bas, mais regarde, ça va être pour demain.
1: Mais c'est quoi les nouveaux standards du Canadien? Bref.
0: La médiocrité.
1: Ah, ok, allez, c'est bon.
2: C'est bon. Dans la Ligue nationale, c'est 32 bon. Dans la Ligue nationale.
1: Ok, c'est bon, allez.
0: Ok, on prend une pause?
1: J'adore.
0: On est dû pour une pause parce que là, ça.
1: On va se pogner sinon.
0: On déborde déjà sur la défense de demain. Voilà, ça va être ça, je vous le dis tout de suite. Puis je vais défendre ça bec et ongles jusqu'à temps. Que ça arrive ou ça arrive pas, j'espère.
1: Ok.
2: Est-ce qu'on peut se battre pour une fois?
1: Non, faut pas, là.
0: Ça se
1: déjà,
0: pourrait.
1: Déjà que le comptoir, il t'offre pas beaucoup.
0: Ça se pourrait. Fait qu'on va prendre une pause en deux minutes. C'est Nicolas Saint-Pierre qui s'installe. Il va donner ses notes pour la saison morte du Canadien, des Sénateurs, du Lightning et des Leafs, mais aussi donner ses prédictions pour le classement de la division Atlantique la saison prochaine. Ça va brasser, on le sait, Nick. Il a ses partis pris. Qu'est-ce qu'il va dire sur le Canadien? J'ai hâte de lui parler dans deux minutes. Venez.

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8: On y parle régulièrement cet été dans le club du matin. C'est notre collaborateur Nicolas Saint-Pierre. Comment ça va, Nick?
9: Oh, super bien, vous autres?
8: Ça va très bien.
10: Top shape.
8: Il a recommencé à faire beau, là. On est heureux.
9: Ouais, mais on faisait beau hier, c'est à la track de golf. On a eu du ben du fun au Tecumseh à Gatineau à part de ça.
10: Ça a-tu bien été?
9: Tout le monde, très beau service.
10: Ouais, ça a bien été.
8: T'es-tu le genre de gars à golfer quasiment à tous les jours l'été, Nick?
9: Ah non, je fais pas ça assez souvent à mon goût, mais j'y vais quand je peux. Puis hier, c'était autour du 100. J'ai fait 103, 104 hier.
10: Ah, OK.
9: C'est pas trop.
10: Non, non, c'est pas pire.
9: Considérer cette circonstance, c'est pas trop bien.
8: Je te dirais que je joue probablement pour au-dessus de 160. Là. Fait que c'est... Sur un 9 trous en passant.
9: Oh boy! Non, ouais. Il y a de l'espace à amélioration.
8: Ben, c'est ça que je me dis. C'est
10: on
8: ça
10: est toujours
8: que je
10: là pour le développement.
8: Écoute, Nick, hier, on a commencé à faire un tour d'horizon de la division Atlantique, les mouvements que les différentes formations ont fait dans les dernières semaines. Et aujourd'hui, il nous reste 4 équipes, le Canadien, tes Sénateurs, le Lightning et les Leafs. On va commencer avec la saison morte du Canadien, mais là, fais attention à ce que tu dis. Qu'est-ce que t'as pensé de leur été?
9: Ben, écoute...
8: C'est pas passé grand-chose.
9: C'est pas... Moi, souvent, il y a des images, le cricket qui fait cric, cric, cric, là, on l'attend encore. C'est ce qu'on fait en ce moment, puis on tourne les pouces, je sais pas. J'étais un peu déçu dans les circonstances parce que je pense que la priorité pour le Canadien était d'aller trouver ou d'aller chercher un centre numéro 2 qu'on a toujours pas en ce moment. La belle saison qu'on a eue, donne espoir certainement à tous les partisans, mais reste que la tâche demeure la même, d'aller chercher cette pierre angulaire-là qu'on n'a pas pour l'instant. Très déçu, c'est pas Sacha Pastouyov là, qui va non. faire la différence, je pense, pour le Canadien l'année prochaine. Alors, les départs de Brandon Gallagher, Joe Veleno, je serais curieux de voir quel sera l'impact de la perte d'un leader comme Brandon Gallagher dans cette chambre-là. Je comprends qu'il y a de jeunes leaders dans tout ça. Je comprends que c'est une équipe qui semble assez serrée, qui a les coups des franches. Mais reste que faut quand même pas mésestimer un départ comme celui de Brandon Gallagher. Mais j'ai pas le choix de dire que je suis déçu pour l'instant pour aller chercher justement ce fameux top 6 attaquant. Puis j'ai pas le choix de donner une note de C en ce moment. À la formation, je suis peut-être un peu sévère, mais reste que si je me mets dans la peau d'un partisan en ce moment qui attend toujours cette annonce-là, je me dis que on dort un peu sa switch. Ben, alors, ouais, c'est sûr que quand tu as besoin d'un joueur de cette qualité-là, on s'entend, les 31 clubs t'attendent avec une brique et un fanal puis te font pas de cadeaux. C'est difficile de transiger, encore plus d'aller chercher justement cette pierre angulaire-là via le marché des joueurs autonomes. Alors, je comprends que on peut pas faire d'omelette sans casser des œufs. Je comprends que ça en prend deux pour danser, mais pour l'instant, l'organisation des Canadiens me déçoit un peu.
8: Si on s'était dit après l'élimination du Canadien là, au début du mois de juin, fin mai, que l'équipe serait toujours sans acquisition majeure au début du mois d'août, je pense que tout le monde aurait été d'accord que c'est un petit peu décevant, parce qu'on le voyait que c'était une faille qui était claire, nette et précise. Là, en série, c'était Jake Evans, le deuxième centre. On adore Jake Evans comme quatrième centre, pas comme deuxième centre.
10: Non, c'est ça.
8: Là, ouais, on a comme un peu respiné ça, on mise sur la progression naturelle. Lane Hutton, on se dit qu'il va être meilleur, même chose pour Demidov, Suzuki, Caulfield, tout ça. Ça reste que c'est décevant, mais écoute, on est encore au mois d'août, on verra ce qui peut se passer. Et contrairement peut-être à d'autres rivaux de division, notamment les Sénateurs d'Ottawa, on peut pas non plus dire que le Canadien s'est affaibli. Fait que ça, c'est une bonne nouvelle. Qu'est-ce que t'as pensé de l'été des Sénateurs, Nick?
9: moi, ce que je veux dire pour les Sénateurs, c'est que dans les circonstances où l'ancien capitaine a mis de la pression puis il disait « Je veux partir, mais je veux partir seulement une place. » Que peut faire un DG dans cette situation-là? Je pense que dans tout ça, le DG a bien réagi et quand même aller chercher des retours intéressants. Et il a fait fructifier tout ça en allant chercher un attaquant top 6 en William Eklund. Andrei Burakovsky m'a pas impressionné, puis il impressionne personne. Je pense pas que c'est un nom qui flash bien même. Mais pourtant, on a espoir que ce gars-là puisse retomber sur ses pattes avec les Sénateurs. Permettez-moi d'en douter. Puis Samuel Ersson, le nouveau gardien qui va aider Linus Ullmark, encore là, c'est un gros point d'interrogation au niveau de la profondeur des gardiens de but. Alors, je vais dire une chose, c'est que malgré la tempête, le DG a fait a travaillé d'une façon potable.
8: Ouais, il a sauvé la mise un petit peu.
10: Ouais, c'est ça.
9: Il a sauvé la mise, mais je peux pas croire que ce club-là sera aussi bon que l'an dernier. Je pense pas qu'on a progressé, je pense qu'on a régressé. Ma note est encore sévère, c'est celle de C. Puis j'aurais peut-être pu mettre un C moins. Je doute fort que cette équipe-là pourra être aussi compétitive que l'an dernier, mais c'est à eux de prouver le contraire. Je touche du bois pour que l'organisation, garde la santé, ça sera un bon départ. Mais l'argument qu'on nous dit que l'équipe, malgré le capitaine, a bien performé, l'équipe en série, malgré l'élimination en 4, a été celle qui a donné la meilleure compétition à la Caroline.
10: C'est vrai,
9: je comprends,
10: c'est vrai.
9: Encore une fois, c'est de beaux et bons espoirs, mais une saison qui dure 84 matchs, c'est très très long. Puis encore une fois, quand il y a eu une tempête comme celle-là, pas certain que tout le monde va pouvoir sortir avec la tête par-dessus l'eau. Alors j'espère que cette équipe-là s'en ira pas dans la mauvaise direction, mais sur papier, au moment où on se parle, je ne crois pas que c'est une équipe de série. J'espère que je me trompe. Alors, la note de C, puis encore une fois, beaucoup de doutes pour l'organisation des Sénateurs.
10: Simplement parce que les Sénateurs se sont mis dans une situation où il y a beaucoup de conditionnels. C'est beaucoup de potentiel, beaucoup d'espoir, mais on s'entend que avec l'alignement qu'ils ont, si tout baigne, tout va dans la bonne direction, ça va être super intéressant comme résultat.
8: Ils vont se battre pour potentiellement être parmi les équipes repêchées, mais il va falloir que tout déboule, puis que tout le monde soit en santé, puis que l'Union Mark soit à 100% pour la prochaine saison.
10: C'est ça, c'est...
9: Il va falloir que ce soit une tempête. Il va falloir avoir des conditions gagnantes.
8: Exactement.
9: Il y a plein de choses qui... Puis le niveau de la profondeur également, c'est correct si les éléments en place demeurent en santé, mais aussitôt que tu as une blessure importante, la chaîne débarque, la chaîne peut débarquer. Est-ce qu'on a la profondeur? Est-ce qu'on a les joueurs en ce moment pour pouvoir permettre une équipe de poursuivre? Pas certain en ce moment. Ouais. J'espère que le DG Steve Steyos n'est pas en mode au neutre et j'espère qu'il va pouvoir amener peut-être un ou deux éléments additionnels avec une transaction. Mais là, encore une fois, c'est juste un vieux pieux d'un vieux bonhomme qui souhaite bien des affaires pour son club.
8: Passons maintenant au Lightning de Tampa Bay qui a encore une fois connu une élimination décevante au premier tour pendant les séries l'an passé. Quelques mouvements mineurs, mais là, les attentes à Tampa... Les gens commencent à être tannés, là. Avec autant de talent, ils veulent plus de succès.
9: Ouais, une équipe qui veut pas, là, doit performer en raison, qui est victime de son succès, on s'entend, le standard est élevé. Pas certain que je peux dire que le départ de Darren Reddish est mineur parce qu'il a connu évidemment son apogée, la meilleure saison de sa carrière. Puis c'est quand même le bonhomme qui dirigeait ton power play, ta première vague de power play. Darren Reddish maintenant qui est parti, Nick Paul également. Nick Paul que j'ai adoré avec les Sénateurs d'Ottawa. Puis Nick Paul, je me suis réjoui quand il a gravi les échelons, quand il a été échangé, puis il est devenu un membre régulier de la Ligue nationale de hockey. Puis Corey Perry, vétéran. Je parlais de vétéran tantôt pour le Canadien de Montréal puis pour les Sénateurs. On s'entend que Corey Perry a toujours eu... comment je pourrais, un bon mot à dire, une bonne influence dans ses formations. Alors, quand même, c'est une grosse pointure qui quitte. Les arrivées de John Carlson pour remplacer Radish, puis également Dennis Eddleby, qui amène une petite profondeur additionnelle devant le filet. Est-ce que cette arrivée-là va pouvoir permettre plus de repos à Vasilevskiy, le garder plus frais pour les séries? Ça, c'est une question en ce moment qui demeure sans réponse. Mais quand même, dans les circonstances, je leur donne un B. On a quand même ajouté du bon matériel avec John Carlson, un vétéran qui a prouvé quand même sa... Ben, qui est capable, encore une fois, d'avoir un mot à dire. C'est une équipe qui va compétitionner pour les séries, une équipe qui va compétitionner pour le meilleur deuxième, d'après moi. Mais sans plus, il y a quand même beaucoup de joueurs qui sont vieillissants dans cette formation-là. C'est toujours un mix qu'on fait. Le DG fait de l'excellent travail, mais à un moment donné, la chaîne va débarquer. Ça fait des années que je pense que cette équipe-là va peut-être périter. C'est pas le cas en ce moment. Alors, chapeau à eux. Mais à voir maintenant s'ils pourront devenir ou demeurer compétitifs cette année, c'est une grosse question.
8: Darren Radish a quitté Lightning. Il s'est joint aux Maple Leafs, une de leurs grosses prises d'une saison morte qui a été hyper mouvementée à Toronto. Là. Ça a commencé avec la nomination controversée de John Chyka. Jay Miller, embauche surprise aussi comme entraîneur-chef. Puis on a été très actifs pendant l'été. On a été chanceux aussi d'avoir le premier choix au total. Est-ce que t'es content, si t'es un fan des Leafs, de ce qu'ils ont fait? Est-ce que pour toi, Toronto en a fait assez pour redevenir l'équipe compétitive qu'ils ont été pendant si longtemps?
9: J'ai l'impression que le DG, le nouveau DG, a voulu justement plaire à la population, mais surtout montrer qu'il était maintenant le nouveau boss in town. Beaucoup, beaucoup, beaucoup de changements. C'est une équipe qui a été carrément transformée. Un peu à la manière des Oilers d'Edmonton, je me dis que la nomination de l'entraîneur ne vient pas nécessairement du deuxième étage, mais plus de son vestiaire. On peut pas faire venir un gars comme Jim Miller sans avoir l'approbation d'un Austin Matthews. Doit-on rappeler qu'Austin Matthews, en ce moment, est toujours sur la clôture, à savoir s'il veut poursuivre avec cette formation-là. Cette année, pour moi, sera névragique pour voir la suite des choses. Hâte de voir Gavin McKenna à part de ça, le nouveau venu. Puis beaucoup d'espoir dans son cas. Il y aura une passation de pouvoir qui va se faire à un moment donné. Mais dans le cas de McKenna, au contraire des Austin Matthews puis des Mitch Marner qui s'amenaient un peu dans la tempête, on s'entend, puis il n'y avait pas nécessairement une belle structure. McKenna s'amène avec une belle structure, puis je suis convaincu que cette équipe-là, avec les changements qu'on a effectués, redeviendra une équipe de pointe pour la prochaine saison.
8: Et si je te demande de te mouiller, de faire tes prédictions pour l'Atlantique, pas nécessairement y aller 1-8, là, mais disons 1-5, ou les équipes que tu vois participer aux séries éliminatoires dans l'Atlantique, qu'est-ce que t'en penses?
9: Vous allez être content de m'entendre.
8: Ah oui?
9: Floride, Montréal, Toronto.
8: Oh, Toronto, comme
9: moi dans l'Atlantique. Buffalo, Boston, Ottawa qui devraient se battre avec Tampa Bay pour le meilleur deuxième. Mais là encore là, là, quand je dis Ottawa, là, c'est juste parce que on s'entend. Ouais. Je suis dans le marché puis je veux pas quand même me faire abrouer. Mais dans l'ensemble, si j'avais à dire les équipes qui devraient être certainement dans la course pour le meilleur deuxième, j'ai pas le choix de penser à Buffalo, Boston et Tampa Bay. Pour ce qui est de Détroit, ben, on va oublier ça. Ouais, on s'entend, c'est le chiard. On vient d'amener une nouvelle firme pour aller chercher un nouveau DG qui est toujours pas nommé en ce moment avec plein de dossiers, dont celui de Dylan Larkin. Alors,

0: aller remporter la division. Puis je comprends qu'il y a bien du monde à Montréal qui sont déçus que l'équipe a pas fait d'acquisition, mais au moins, contrairement à d'autres, ils ont pas régressé. T'as quand même fait 106 points l'an passé, tu peux pas vraiment faire beaucoup, beaucoup pire que ça. Moi, je pense que ces deux équipes vont se battre. Vas-y. Ouais.
1: Mais toujours la question de Dobesh, il sera capable de répéter ce qu'il a fait l'an dernier. Encore une fois, c'est toujours la deuxième année qu'on doit craindre. Mm-hmm. Est-ce que Caulfield sera capable de répéter ses exploits offensifs?
0: Ça a été une saison quasiment de record pour pratiquement tout le monde avec le Canadien. Là.
1: Effectivement. Là, on vient de mettre la barre très, très haute et les attentes demeurent les mêmes. De la part des partisans, mais du côté des joueurs, est-ce qu'on peut maintenir le rythme? On aura la réponse au cours de la saison. Puis je crois certainement que Caulfield, malgré son talent, va devenir de plus en plus un gars qui va rentrer dans la préparation de l'équipe adverse. Alors, comme on a vu la pression en série, est-ce que cette pression-là pourrait être constante au niveau de la saison régulière? Écoute, il y a le potentiel, c'est une très belle et jeune équipe. On ne peut que penser que l'avenir est très prometteur. Puis oui, effectivement, Montréal devrait être certainement une équipe qui va se battre pour le premier rang. On le souhaite en tout cas.
2: Ouais, puis un autre point fort, ça va être... Ben, on va voir Ivan Demidov, tu vas progresser encore plus, tu vas être encore plus à l'aise. Il y en a une encore... plus à l'aise aussi, donc beaucoup de points positifs.
0: C'est ce qu'on espère, mais on ne sait jamais non plus avec les jeunes joueurs. Demidov a pas de deuxième centre encore à ce jour. Ça reste à prouver. Merci beaucoup, Nick.
2: Positif,
0: je le sais, je le sais. Mais quand même, moi, je suis un rationnel.
2: Je comprends. Tu me ramènes sur terre.
0: Exactement. Très bon, merci beaucoup, Nick. Passe une bonne journée, un bon week-end aussi. Puis on se reparle la semaine prochaine.
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0: dans le no man's land. C'est la pire position possible. Parce que t'es pas assez bon pour espérer faire les séries, aspirer aux grands honneurs, puis t'es pas assez bon non plus pour couler, avoir un haut choix au repêchage, puis te dire, ben au moins, on a des joueurs de talent. Dans la LNH, il y a plusieurs équipes qui sont dans cette position-là. On en a parlé un petit peu hier. Le Kraken, c'est l'équipe emblématique du No Man's Land, mais les Kings aussi, ils sont les Rangers. Et aujourd'hui, ben il nous en reste d'autres. Est-ce qu'elles vont être capables de s'en sortir? On commence avec les Blue Jackets de Columbus. Qui là, ça fait 2 années qu'il se passe la même affaire. Ça commence mal, ils partent sur une bonne séquence, mais ils ratent les séries de très très peu. On mise beaucoup sur l'éclosion d'Adam Fantilli, Ken Johnson, Dmitri Voronkov aussi, ça arrive pas nécessairement encore. D'après moi, c'est une question de temps dans le cas d'Adam Fantilli, mais on a aussi les dossiers Zach Werenski et Kirill Marchenko qui pèsent lourd. Pour toi Hugo, est-ce que les Blue Jackets, ils vont être capables de sortir leur tête de l'eau puis de redevenir une équipe qui participe aux séries éliminatoires?
1: Ben, éventuellement, l'affaire qui me fait peur au niveau des Blue Jackets, c'est que on se fie sur... On a beaucoup d'espoir envers des espoirs qui ont pas démontré que ça pourrait être une police d'assurance présentement. Adam Fantilli, ça va être ce gars-là.
0: Ouais, ouais. J'ai aucun doute. Le premier centre de l'avenir de l'équipe, y a pas de doute.
1: Mais tu sais, Ken Johnson, bof. T'sais, Dmitri Voronkov, bof pour l'instant, mais je pense pas que c'est une question de performance plus que de relation avec l'équipe. Mais après ça, t'sais, Cole Sillinger, même chose.
0: Ouais.
1: Cole Sillinger, ça a été beaucoup d'espoir envers ce gars-là. Et là, après ça, tu regardes les acquisitions qu'ils ont faites. Valérie Nichushkin, c'était pour prendre la direction d'une équipe gagnante. T'sais, d'être capable de faire un pas vers l'avant pour être encore plus compétitif.
0: Ouais, mais c'est un gars qui arrive avec du bagage.
1: Exactement. Est-ce que Connor Garland, ça va être un vétéran qui va pouvoir amener l'équipe à un autre niveau?
0: Non,
1: je sais pas.
0: Ce qui fait mal en plus aux Blue Jackets, Hugo, c'est le choix de Caden Lindstrom, 4e au total en 2024, qui en ce moment a l'air d'être un choix complètement gaspillé. Là. Les blessures lui ont fait très très mal à son développement. Saison catastrophique pour lui à l'Université Michigan State l'an passé, 10 points seulement en 31 matchs. Pour un attaquant de ce talent-là, c'est vraiment pas bon, puis... T'sais, t'as pas le choix de penser. Si les Blue Jackets avaient pris, disons, Ivan Demidov à la place de Caden Lindstrom,
1: on n'aurait pas la même conversation,
0: c'est
1: sûr.
0: Ce qui aurait été le choix peut-être logique pour certains. On n'aurait pas la conversation. Peut-être que les Blue Jackets seraient une équipe qu'on verrait assurément en série cette année.
1: Ouais.
0: Ils l'ont pas fait. Puis ça leur fait mal, là. Quand tu te plantes avec un 4e au total, c'est vraiment pas bon.
1: Non, exactement. Puis t'as 100% raison. Mais c'est ça. Donc, tu sais, tout est mis en place pour avoir beaucoup d'espoir envers cet alignement-là. Mais moi, je suis pas convaincu que les vétérans qui sont là vont être capables d'amener l'équipe à un autre niveau. Et on n'a pas assez de jeunes talents pour s'assurer de dire que, ah, OK, non, on va être correct dans les prochaines années. Et j'ai le feeling que du côté de Don Waddell, de la direction des Blue Jackets, on a essayé d'éteindre des feux en donnant des contrats auxquels on n'était pas, peut-être pas 100% convaincu. Dans le sens que moi, là, le contrat de Jet Drives, j'ai rien contre Jet Drives. Ça va pas être le gardien qui va t'amener à une coupe cette année, Jet Drives. À moins, là, vraiment d'une éclosion incroyable. Le seul côté positif des Blue Jackets, c'est qu'on a beaucoup d'argent sous la masse l'année prochaine. Fait en 27-28. 43 millions. Donc, j'ai bien hâte de voir, mais pour l'instant, ils vont pas sortir de là.
0: Non. Puis il va falloir absolument qu'ils gardent Werenski et Marchenko pour que ça arrive. Une autre équipe qui est dans une situation similaire, mais dans l'Ouest, les Prédateurs de Nashville. 2 saisons de suite sans série à Nashville. Ils ont pas gagné une ronde des séries depuis 2018. À Nashville, c'est un étrange mélange de vieux vétérans. Des gars comme Steven Stamkos, Brian O'Reilly, Jonathan Marchessault qui est rendu à 35 ans et des jeunes aussi. On a quand même fait l'acquisition de Maverick Bourque, mais c'est pas très très convaincant, là. Surtout dans une division centrale hyper puissante, t'as pas de gros espoirs nécessairement de premier plan qui s'en vient, peut-être Brady Martin, mais c'est pas un gars hyper hyper talentueux non plus. J'ai de la misère à voir Nashville revenir dans la compétition, dans la centrale rapidement.
1: Non, c'est ça. Puis je pense que pour Nashville, ça va être encore un pas en arrière. Tu l'as dit, Ali, c'est un groupe qui est très vieillissant. Puis c'est aussi une équipe qui se fie encore beaucoup sur ce groupe très vieillissant-là. On va rien enlever à Steven Stamkos. Quand même fait 40 buts l'an passé.
0: Mais ses meilleures années sont quand même derrière lui.
1: Exactement. Mais tu sais, est-ce que Ryan O'Reilly va devenir meilleur d'année en année? Je pense pas.
0: Non.
1: Est-ce que Philip Forsberg va ralentir un peu? Probablement. Jonathan Marchessault, déjà le cas. Puis sinon, si on s'en va...
0: Même Roman Yossi commence à vieillir aussi.
1: Roman Yossi.
0: Ils ont fait beaucoup d'ajouts au point de vue de la profondeur, mais il manque de talent. La LNH est une ligue maintenant où tu gagnes avec ton talent élite, ton talent de pointe. Et ils n'ont pas ça en ce moment chez les Prédateurs de Nashville. Penguins Pittsburgh, eux, ils ont du talent de pointe, mais il est vieux. T'sais, on s'entend, Crosby, Malkin, Le Temps, Carlson, c'est plus ce que c'était. Ça reste qu'on a pris la décision de les garder. Ils sont encore là. On a réussi à greffer des joueurs intéressants au noyau. Je le sais que les Pingouins ont fait les séries l'an passé. Est-ce que c'est un mirage? Moi, j'ai peut-être l'impression. Ouais. Ou on l'a vu rendu en série. C'était pas nécessairement incroyable non plus. Là. On a même pas battu les Flyers de Philadelphie.
1: Non, exact. On a beaucoup de. C'est ça comme tu dis. On a de la profondeur. On a acheté des joueurs.
0: Quand les Pingouins vont tomber, là.
1: Ils vont tomber de haut.
0: Ils vont tomber de haut. Puis ça va faire mal. Ça va prendre du temps avant de se relever.
1: Exact. Moi, en tout cas. En regardant l'alignement, il n'y a pas grand-chose qui m'inspire confiance après le départ de Crosby, Malkin, Le Temps, Carlson.
0: Parce qu'ils ont jamais assez coulé. Tu sais, quand ils rataient les séries, c'était tout le temps on ratait les séries de peu. Fait qu'ils ont jamais assez coulé. Ils ont échangé des choix en plus pour repêcher super haut. On mise sur des Ben Kendall, des Bill Zonon qui sont de bons espoirs, mais ce sont pas nécessairement des espoirs à plus. Moi, je maintiens que ça a été une erreur. Je comprends quand même le point de vue de l'organisation que tu veux respecter la volonté des Crosby, Malkin de ce monde qu'ils ont tellement donné. Que tu veux les récompenser, tu veux dire, OK, tu veux finir ta carrière ici, on va te laisser le faire. Ça reste que ça va faire très, très mal à cette équipe-là parce que ça va faire un immense vide. Puis si jamais ils décident à un moment donné qu'ils vont vouloir être échangés, t'auras pas ce que t'aurais eu il y a, disons, 2, 3, 4 ans si t'avais échangé un de ces gars-là.
1: Non, exactement. Puis en ce moment aussi, on a jonglé sur certains dossiers qui ont fait en sorte qu'il y a beaucoup, beaucoup d'inquiétudes. Moi, là, je regarde de leur situation devant le filet. Là, puis Arthur Shilov, je comprends qu'il y a eu des flashs, mais c'est rendu lui dans le numéro 1. Là. On n'a plus Jarvan, plus Skinner.
0: T'as raison. T'sais, puis on mise peut-être sur le jeune russe Mourachov, mais on le sait pas. Il a 22 ans. C'est difficile un peu de se faire une tête avec les gardiens parfois. Alors on verra. Moi, en date d'aujourd'hui, je te le dis tout de suite, je ne vois pas les Pingouins faire les séries éliminatoires. On va prendre une courte pause au retour. C'est Marco D'Amico qui s'installe. Les Red Wings ont toujours pas choisi leur DG. Qu'est-ce qui se passe de ce côté-là? Parce que le nouveau DG, quand il va être embauché, il y aura beaucoup, beaucoup de pain sur la planche et Marco nous en parle dans 2 minutes.
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0: On arrive au mois d'août. Et les Red Wings de Détroit ont toujours pas annoncé qui était leur nouveau DG. On a appris dans les derniers jours qu'ils allaient utiliser une firme pour procéder à cette embauche-là, qu'ils allaient embaucher une firme pour les aider avec leur embauche. Et on en parle avec Marco D'Amico. Salut Marco, comment ça va?
12: Ça va très bien les gars, vous autres?
0: Ça va super bien, top merci. Bon, j'imagine que les Red Wings travaillent là-dessus en ce moment. C'est pas nécessairement idéal, mais c'est pas la fin du monde non plus de pas avoir de DG à ce stade-ci de la saison morte. Qu'est-ce que t'entends par rapport au dossier des Red Wings de Détroit?
12: Ben, ça a été sorti hier par Alan St. James, comme quoi il y a une firme externe qui a été engagée pour les aider à trouver leur prochain DG. Ils veulent faire un changement de qu'est-ce qui a été là du passé avec Ken Holland et Steve Yzerman. Ils veulent aller dans une direction plus axée sur l'analytique, un peu je dirais pas complètement, là, mais un peu comme on a vu avec New Jersey, là, un candidat qui, oui, va être capable de prendre le côté hockey, mais qui va apporter un élément analytique dans le schéma d'évaluation de joueurs et de création d'équipe et de structure. Donc, c'est certain que c'est facile à le dire, mais de trouver un DG qui a un certain niveau d'expérience, au moins un exécutif qui a un certain niveau d'expérience avec ces qualités-là aujourd'hui, un peu difficile rendu dans le mois d'août. Donc, c'est pour ça qu'ils ont essayé d'engager une firme externe. Et il faut se le dire, n'importe quel candidat qu'ils vont aller chercher, ils vont avoir beaucoup de pain sur la planche là, pour le début de la saison parce qu'il y a encore beaucoup de dossiers à régler.
0: Oh boy, ça c'est sûr. Avant qu'on embarque justement dans ces dossiers-là, on sent vraiment que c'est la nouvelle mode. Là. On le sait, la LNH, c'est une ligue de copieurs. Là, les Hurricanes viennent de gagner la coupe avec un DG qui est basé sur les statistiques avancées. Même les Panthers de la Floride, je dirais, oui, Bill Zito, c'est un ancien agent, mais les statistiques avancées, c'est très important au sein de l'organisation. C'est indéniable, c'est la nouvelle tendance. Là. Beaucoup d'équipes veulent aller dans cette direction-là.
12: Exactement. Puis, tu veux parler de copieurs dans cette ligue, il y a aussi, c'est pas nécessairement juste un DG dans les discussions du côté de Détroit. On songe même peut-être à la fameuse combinaison président-DG, comme on le voit présentement avec le Canadien de Montréal. Et c'est pas coulé dans le ciment. Ce que je me suis fait dire, c'est que Détroit sont ouverts à toute option. Donc, c'est même la même chose était vraie avec Nashville. Ils se sont contentés d'un DG tout seul avec Chris McFarlane, qui lui était déjà un DG, donc pas nécessairement besoin d'un président. Mais si ça va être un instant DG d'une autre équipe qui va être promu en tant que DG des Red Wings de Détroit, mais peut-être Détroit voudrait avoir quelqu'un d'expérience comme président pour être capable de côtoyer et parrainer ce jeune exécutif dans les premières années. Donc c'est certain que ils se doivent, les Red Wings, de vraiment s'assurer d'avoir bien fait le coup, parce que le moment que ce ou ces personnes-là sont engagées, le premier dossier devient « OK, là, il faut s'asseoir avec Dylan Larkin ».
0: Ouais, ça va être le gros dossier, c'est sûr et certain. Est-ce que Dylan Larkin est le genre de gars qui pourrait changer d'idée selon la personne qui va être embauchée? Est-ce que la personne pourrait essayer de le convaincre? Ah non, on reste à Détroit, finalement?
12: Moi, ce que je me suis fait dire, c'est que rien n'a changé dans le dossier parce qu'il n'y a pas de DG avec qui t'en veux. Maintenant, est-ce que c'est impossible que Dylan Larkin change d'idée? Non, pas impossible. Moi, personnellement, je serais surpris. Ça prendrait tout un speech du côté du nouveau DG ou des nouveaux gestionnaires de l'équipe pour convaincre Dylan Larkin que ce club-là s'en va quelque part dans les prochaines années. Donc, c'est certain que c'est là où ça devient un peu plus difficile. Et c'est pas seulement le dossier de Dylan Larkin. On a Simon Edvinson, qui est encore éligible à une offre hostile d'ailleurs, qui est pas signée, qui est le meilleur défenseur gaucher de cette équipe-là et de l'organigramme au complet. T'as aussi le dossier de Alex DeBrincat qui devient agent libre sans compensation l'été prochain, qui va devoir être résolu assez vite, merci. Donc, t'as plusieurs dossiers chauds qui vont faire bouger la balance, parce que si les Red Wings de Détroit sont pas capables de signer Edvinson et DeBrincat à long terme, ça l'augure pas bien pour la franchise, et c'est là où ce que tu aurais un Larkin qui se dit, ben il y a pas nécessairement de futur dans cette équipe-là, je veux pas nécessairement rester. Et c'est là la conversation qui va avoir lieu. Non seulement est-ce que c'est les dossiers internes qui va être très chaud du côté de l'exécutif ou les exécutifs qui vont prendre la charge à Détroit, mais ça va être aussi de trouver une façon d'améliorer l'équipe après ça. Et c'est, comme on le sait, un peu difficile à le faire rendu en fin août, début septembre.
1: Ouais, puis tu sais, je regarde du point de vue des joueurs aussi. Tu sais, est-ce que Dylan Larkin, avec tout ce qui se passe, ça va être le soleil et le beau temps en revenant à Détroit, je sais pas. Et tu viens de parler d'Alex DeBrincat, c'est un excellent exemple aussi, Marco. Tu vois comment l'équipe est en train de dealer ses négociations en ce moment, est en train de résoudre ces problèmes-là. Est-ce que ça tente vraiment de t'embarquer là-dedans quand tu vois que c'est un peu moyen de la manière qu'on est en train de gérer les dossiers en ce moment, là?
12: Ouais, mais c'est certain que il y avait besoin d'un changement du côté de Détroit, donc je pense que les joueurs reconnaissaient ça. Là, être un joueur, je préfère avoir le meilleur candidat comme DG ou combinaison DG-président qui vont à place de rusher le processus et aller chercher quelqu'un qui fait pas l'unanimité. T'sais, on a vu les débuts de John Chaika à Toronto. Disons que ça c'était pas nécessairement smooth comme début. Donc, tu veux pas une situation comme ça avec les joueurs, avec les médias. Si tu t'en vas de Steve Yzerman, qui est quand même très respecté à Détroit en tant que sa carrière de hockeyeur, tu veux aller chercher quelqu'un qui va être présentable au public de Détroit, qui n'a pas fait les séries depuis 10 ans, puis qui va donner un vrai espoir aux partisans que d'ici cette saison ou la saison prochaine, ça va être un club qui va être capable de vraiment se battre pour une place en série, sinon être un des 3 meilleures équipes dans l'Atlantique. Encore une fois, bonne chance.
0: Je lance un nom juste de même, le Marco, par pur hasard. Est-ce qu'un gars comme Marc Bergevin pourrait avoir ce type de rôle-là, président de l'organisation des Red Wings? Il a quand même déjà géré une grosse équipe à Montréal. Il y avait beaucoup de pression. Il a passer après ça par les Kings, les Sabres comme assistant. Est-ce que c'est un nom qui revient un petit peu dans les rumeurs, Marc Bergevin?
12: Écoute, c'est certain que il y a un poste de DG ouvert. Marc Bergevin va faire partie de la liste de candidats. C'est normal. Mais je pense que vu la direction dans laquelle ils s'en vont, ou ce qu'ils veulent être un peu plus analytique, tu sais, Marc Bergevin.
0: Juste à t'avancer,
1: c'est ça, là.
12: C'est ça, les stats avancés, c'était pas son point fort. Quand Marc Bergevin était DG du Canadien de Montréal, il allait vers une firme externe, sinon il y avait quelqu'un à temps partiel. C'était ça le département des stats avancés avant l'arrivée de Chris Boucher et Kent Hughes. Donc, je penserais peut-être que ce serait pas le genre de DG déjà qu'ils ont. Sean Horkoff, qui est présentement le DG en intérim, en guillemets, mais qui n'a pas le droit de faire de transactions. Donc, je pense pas que ça serait ce type de DG-là qu'ils vont rechercher. Ça serait plus quelqu'un dans le moule de Tolsky, de Sonny Mehta. Ça serait plus dans ce contexte-là qu'on regarderait. Donc, tu sais, il y en a certains qui seraient possibles. Je sais que un certain assistant DG qui œuvre présentement en Caroline pourrait être de l'intérêt possible, mais c'est certain qu'ils vont faire une recherche d'une vingtaine, trentaine de candidats avant de vraiment y aller sérieux.
0: Donc, Sean Horkoff n'a pas nécessairement le droit de faire des transactions en ce moment. Est-ce que ça ne pourrait pas être une occasion pour une équipe de regarder un gars comme Simon Edvinson, qui est agent libre avec compensation, qui est éligible aux offres hostiles, et profiter de l'incertitude du chaos potentiel à Détroit, de faire une offre hostile pour Edvinson puis de les forcer à prendre une décision qu'ils veulent peut-être pas prendre maintenant?
1: Ouais.
12: Écoute, si tu voulais vraiment être agressif puis tu si tu voulais te faire des amis dans la ligue, je te dirais d'y aller. Moi, personnellement, comme DG, c'est une bonne guerre, là. Tu laisses un excellent défenseur libre comme ça. C'est certain que Détroit, par contre, ont le cap salarial pour s'en remettre, là, c'est 12,5 millions. Je pense pas qu'il y a quelqu'un qui va offrir 12 ou 13 millions non plus pour Simon Edvinson. Mais écoute, ça serait quand même intéressant.
0: Pour les coincés solides.
1: Ouais, vraiment.
12: Ça lirait vraiment les coincés solides. Ça, c'est vrai. Mais encore une fois, ils ont beaucoup de place sous la main. Ça, c'est une chose qui est intéressante. Il y a tellement de bons jeunes qui vont être capables de se greffer à l'alignement cette année sur une base, disons, plus régulière. Sandin Pelika, Emmett Finney, ça va être sa deuxième année. Brandsen Nygaard, Marco Kasper, on le sait bien, Carter Mazur et Nate Danielson. Donc, plusieurs jeunes joueurs qui vont pas gagner un gros salaire. Ils ont pas de joueurs au-dessus de 8,7 millions. Donc, une offre hostile dans leur contexte, ça va prendre du surpayage, un peu comme Philadelphie a fait dans le cas de Leo Carlson. Tu pourrais en voir, c'est certain. T'sais, un club comme Philadelphie est toujours dans le marché présentement pour un défenseur de premier plan. Ils se sont informés sur plusieurs défenseurs cet été. Alexander Romanov, Darnell Nurse, Morgan Riley et la liste, John Carlson. La liste est très longue. Donc, offre hostile possible, mais rendu à ce stade-ci, ça serait surprenant vu qu'il n'y a pas de DG. Mais c'est pas une mauvaise idée, pas en tout. Moi, personnellement, c'est ce genre de moment-là parce que là, tu vas forcer le propriétaire à devoir prendre la décision parce que, un, c'est ses sous puis il n'y a pas de DG en place.
0: Non, c'est ça. Juste le côté chaotique en moi me dit que ce serait quand même beau à voir.
12: Ça serait incroyable. Mais je pense que ça serait un faux pas dans la ligue de faire une offre style alors qu'il n'y a pas de DG. Mais tu as entièrement raison que ça créerait le chaos à Détroit. Encore plus que ça l'est en ce moment.
0: Ouais, exactement. Puis en terminant, Alex DeBrincat, c'est quand même un gars qui vient du Michigan. Il a forcé la main au sénateur pour être échangé aux Red Wings. Puis écoute, il déçoit pas. Alex DeBrincat, c'est un gars qui est constant chaque année. Va aller chercher à peu près 70 points, pas loin d'une quarantaine de buts. J'imagine qu'il regarde ce qu'il signe ailleurs, puis il va être gourmand, lui, dans ses demandes avec Détroit.
12: Ouais, mais moi, ce que je me suis fait dire, c'est il aime Détroit pareil. Il aimerait rester à Détroit tant et aussi longtemps que Détroit est prêt à le payer.
0: OK.
12: Et personnellement, tu regardes l'organigramme du côté de Détroit. Larkin est signé, on verra qu'est-ce qui va se passer, mais Larkin est signé jusqu'en 2031. Lucas Raymond est signé jusqu'en 2032. Tomori Sider est signé jusqu'en 2031. Et après ça, il n'y a aucun joueur qui est signé pour plus longtemps que 2029, qui est Ben Sherratt. Donc, tu as beaucoup de marge si tu veux payer un DeBrincat à 12 millions sur 7 ans. 8 ans, c'est isgoué, mais 7 ans à partir du 16 septembre. Donc, c'est pas la fin du monde de leur côté non plus. C'est pour ça que Détroit sont dans une position financière très flexible. Et donc, pour garder leurs meilleurs joueurs, ils sont capables de le faire. C'est pas une question d'argent, c'est une question de vision en ce moment avec les Red Wings de Détroit. Parce que sinon, côté cap salarial, faut le dire, Steve Yzerman leur a donné beaucoup de flexibilité dans ce dossier-là.
0: Ouais, il y a ses défauts, mais il a quand même bien géré cette situation-là, malgré tout. Excellent. Très intéressant, Marco. J'ai vraiment hâte de voir où est-ce que les Red Wings vont aller dans cette direction-là. Passe un bon week-end, Marco. Bon voyage aussi, parce que tu pars en voyage. Mais malgré tout, on se parle quand même la semaine prochaine. T'es un vrai.
1: Aïe, aïe.
12: Toujours un plaisir, les gars. Toujours besoin de travailler. Donc, on se reprend la semaine prochaine. En espérant que les choses vont commencer à se corser dans le milieu du mois d'août.
0: Ça serait le fun.
1: On espère que ton besoin de travailler augmente.
12: Ouais, moi non, mais je vais toujours être là pour travailler.
1: Bien sûr, Marco. Bien sûr,
0: c'est ce qu'on aime de toi, Marco. Merci beaucoup. Merci. Passe une bonne journée.
12: Pareillement, les gars. Bonne journée.
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0: Qu'est-ce qu'on va suivre aujourd'hui dans le monde du sport, Hugo?
1: Oh boy, attache ta tuque, parce que baseball majeur, il y en a pas mal aujourd'hui. On a parlé un peu des équipes qu'on voulait surveiller, mais il y a quand même des joueurs qui vont faire leur première apparition. On commence quand même Blue Jays-Cubs. C'est un match qu'on reprend, dans le fond. Il a été annulé à cause de la pluie. C'est Dylan Cease qui va être sur la butte pour les Blue Jays aujourd'hui.
0: Pas de Kevin Gausman pour les Cubs.
1: Pas de Kevin Gausman, qui lui va seulement commencer demain face aux Royals de Kansas City. C'est David Peterson qui va être sur la butte pour les Cubs. Ça va être un bon match-up de lanceurs. Ça, j'ai hâte de voir le résultat. C'est sûr que je vais regarder ce match-là. Vous pouvez compter sur moi. Blue Jays-Cubs, mes deux équipes préférées, ça part. Mets Guardians par la suite, Nolan McLean, la recrue qui est excellent, qui est excellente cette saison, face à un autre recrue, Foster Griffin, qui va faire son premier départ avec les Guardians de Cleveland. Ça avec gros affrontement de lanceurs, des lanceurs efficaces qui ont du mouvement à couper le souffle. Les deux ont, tu sais, pour Griffin, sa balle front est incroyable. Nolan McLean, sa balle courbe, pour vrai, c'est la meilleure dans le baseball majeur. Simplement pour ça, je vais regarder aussi. Par la suite, White Sox, Red Sox, le combat des bas. Il va y avoir Luis Castillo qui va faire sa première sortie en tant que lanceur partant des White Sox face à Ranger Suarez pour les Red Sox. Est-ce que les Red Sox vont pouvoir gagner un 8e match de suite? Là, on est sur la deuxième grosse séquence de victoires. Et Jake l'a dit tantôt, je sais pas si ça a retenu votre attention, mais on a gagné nos 9 dernières séries. Ça, c'est une première en 114 ans dans le baseball majeur. Les Red Sox sont sur toute une lancée, donc ça va être important de suivre ça. Moi, je vous garantis que je vais suivre ça, c'est excellent. Et sinon, au niveau du tennis à l'Omnium Bank National, ben ici à Montréal, on a Alex de Minaur qui va être en action aujourd'hui et Francis Tiafoe. Donc, il y a deux noms à surveiller.
0: Ouais.
1: Et chez les femmes à Toronto, ben, c'est Arina Sabalenka qui va faire face à la chinoise Xing Cheng.
0: Je suis vraiment heureux aujourd'hui, Hugo.
1: Pourquoi?
0: Parce que le football de la NFL commence enfin.
1: Aïe aïe!
0: Je le sais que c'est le match de du temple de la renommée, que ça veut rien dire, que pré-saison dans la NFL, c'est épouvantable, mais quand même. Panthers contre Cards, c'est notamment parce que Luke Kuechly et Larry Fitzgerald vont être intronisés au temple de la renommée, Drew Brees aussi, mais Fitzgerald et Kuechly, ce sont deux des emblèmes de ces deux équipes-là dans les 20 dernières années. Carson Beck et Kenny Pickett vont être les corps arrière partants. Juste ça, là, je te dis que ça m'excite. Carson Beck, qui était le corps partant des Hurricanes de Miami, a perdu en finale du championnat national. Le bon vieux Kenny Pickett, qui a peut-être le pire nom possible pour un corps arrière, et ça explique sa carrière très, très décevante, mais
1: ça, c'est bon, ça.
0: Ça me donne envie, là, tu sais, le bruit des pattes, des épaulettes qui se rentrent dedans, l'odeur de l'automne.
1: On est touché.
0: Ça s'en vient. Ah. Ça s'en vient. Le football est de retour dans un mois. Ça va être la vraie NFL, mais déjà, ça part. Je vais peut-être regarder une coupe de drive à soir, là, juste pour me donner envie, jusqu'à temps qu'on embarque, puis que c'est comme les gars qui font même pas le practice squad. Là, on pourra changer de poste.
1: Mais je le vois dans tes yeux, t'as
0: vous,
1: faim.
0: Hein?
1: T'as faim.
0: J'ai le goût de voir du football.
1: Mais c'est fun. Non, mais c'est, oui. Ça augure bien, puis c'est vrai. Ça met la table un peu pour l'automne. Tout le monde aime ça. Là. Moi aussi, j'ai hâte.
0: C'est un match qui est le fun pour à peu près 7 minutes et demie. Là, jusqu'à temps que t'es comme, my God, je suis vraiment en train de regarder Carson Beck et Kenny Pickett. Oui, oui. Là, tu changes de poste.
1: Parfait. Ouais, ouais.
0: Alors, on va peut-être en parler demain, coudon, parce qu'on va être de retour pour une autre édition du Club du Matin. Merci d'avoir été là, tout le monde, pour être à l'écoute aujourd'hui. Vraiment très, très apprécié. On espère que vous avez aimé ça. Merci beaucoup, Hugo.
1: Merci à toi, Ali, c'était bien le fun.
0: Oui, ça fait plaisir. Au nom de toute l'équipe, Olivier Paiement à l'animation, Hugo Reich à la réalisation et Jacob Lacharité aux réseaux sociaux. Merci d'avoir été à l'écoute, tout le monde. On se reparle demain, même heure, même poste. D'ici là, prenez soin de vous et on se reparle demain.
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0: jeudi le 6 août. Comment allez-vous? Nous, on va très très bien. On est là avec vous pour les 4 prochaines heures dans le Tailgate. Mon nom est Richard Labbé et on vous a préparé un solide menu comme on tente de le faire à chaque fois et je pense qu'on a réussi une fois de plus. Ça va être vraiment le fun. Dans pas trop longtemps, une couple de minutes, on va avoir, vous connaissez sans doute la série, hein, la série du Canadien de Montréal, la reconstruction. Eh bien, ça revient pour une troisième année, ça revient sur Crave, ça part le 1er septembre et on aura avec nous le réalisateur de cette série-là, André Saint-Pierre. Dans nos mangeux de Poc, aujourd'hui, invité spécial, vous le connaissez, vous l'aimez, vous l'adorez, puis nous autres aussi, il s'appelle Enrico, tu connais, il est maintenant monsieur le député. Mais il a longtemps été derrière le micro, ici même, à cette table, à BPM Sport, évidemment. Avant ça, joueur de hockey dans la Ligue nationale. Alors, Chico va être avec nous dans les mangeux de Poc, à peu près dans une heure, pour jaser d'un paquet d'affaires. Et aussi, ben gros match des Alouettes qui s'en vient en fin de semaine, samedi, sur la montagne. Rencontre au sommet, les Elks contre Montréal. Et le directeur général, Danny Machocha, va être avec nous. Également au cours de l'émission. Frank Grenier, comment ça va?
1: Ça va très bien, c'est tout un show qu'on a.
0: On a un show. Là,
1: ça va être le fun.
0: Tu m'écoutais et t'as dit, hey, coudonc, j'ai le goût d'écouter ça, mais en plus, je suis là.
1: J'en fais partie. En plus, qu'est-ce que tu veux de plus?
0: Exactement.
1: En plus, il y a plein de hockey et plein de football à jaser aujourd'hui.
0: Beaucoup de choses.
1: Vraiment un cool show.
0: Beaucoup de choses. J'aurais aimé ça qu'on parle très longtemps de tennis. Ça va pas bien.
1: La pluie a interrompu nos commentaires sur le tennis.
0: Non, mais j'ai mal pour les gens que l'Omnium Banque Nationale, pour les partisans qui ont des billets. Écoute, depuis le début de la semaine, ça n'arrête pas, là. Après, ça a commencé comment avec les gars qui décident de pas venir ici?
1: Quelques gros noms comme Djokovic.
0: Sinner.
1: Ouais.
0: Après ça, la pluie. Dimanche, la pluie. Lundi, la pluie. L'horaire est bousculé. Après ça, tout le monde se dit « Ah, ben là, ça va être correct. » Parce que Félix Auger-Aliassime arrive, va embarquer dans le tournoi, des bonnes chances de gagner ce tournoi-là. Bam!
1: Le dos.
0: Mal au dos. Débarque, pas de Félix Auger-Aliassime. Puis après ça, des noms connus qui auraient pu avancer débarquent eux autres avec.
1: Zverev.
0: Entre autres.
1: Et même du côté de Toronto,
0: ça va pas mieux.
1: Il reste juste Layla de notre côté en ce moment.
0: Ça va pas mieux. Alors, c'est pas. Ça devait être une super semaine de tennis du côté du Parc Jarry. C'est moins ça un petit peu.
1: Puis on a entendu, c'est qui cette semaine? C'est Tsitsipas, je pense, qui s'est plaint aussi du cours central.
0: De la qualité du...
1: Moi aussi, beaucoup, je feel beaucoup pour les gens dans l'organisation, ceux qui travaillent pour l'Omnium aussi. C'est de la malchance.
0: Oui, puis tu sais, tu travailles pas là-dessus pendant 3 jours, puis t'es là, t'arrives, t'ouvres la porte, puis c'est prêt, là. C'est un travail qui est de longue haleine, des semaines et des semaines et des semaines. Et là, tout ce qui arrive de mauvais arrive. Tout ce qui pouvait arriver de mauvais est arrivé.
1: Et ce qui est le pire là-dedans, c'est que tout ce qui est... les pires scénarios arrivent et c'est hors de ton contrôle. Tu travailles tout ce temps-là, puis c'est ça le résultat. Ça fait mal.
0: Malchance sur malchance. Ouais. Ce tournoi-là, et le Kirby Duck des tournois.
1: C'est tellement de belles images.
0: C'est une suite de malchance. Un enchaînement de malchance. On souhaite à tout le monde que ça se passe mieux. Là, on souhaite. Puis là, on se parle présentement. Frank, je regarde dehors. Que vois-je? Du soleil, des éclaircies. Parce qu'il mouillait un petit peu tantôt. Là, on se demandait, bon, ça va-tu encore? Mais là, je vois des éclaircies, un petit peu. Un ciel un peu bleu.
1: Mais n'est-ce pas là exactement Kirby Duck? À travers la pluie, oui, monte un rayon de soleil, t'en entends, ah, je commence à y croire.
0: Ben ouais. Attends, là, pendant la série contre Tampa, à un moment donné, il s'est mis à jouer comme le joueur que l'on pensait qu'il allait devenir. On a vu des éclaircies, des flashs.
1: La partie où est-ce que tout le monde dit qu'il devrait pas jouer, il fait le but le plus beau que je l'ai vu faire de sa carrière.
0: Ben ouais, quel but? Tu crois-tu encore en Kirby Duck?
1: Personnellement, non.
0: Pas du tout.
1: Je pense que c'est un joueur de la Ligue nationale. Je pense pas qu'il fit dans ce qu'on veut faire. Je trouve que, justement, tu sais, je parle souvent d'éviter les erreurs. Moi, je veux du monde un peu plus certain disons que Kirby Dack, mettons qu'il se blesse, on peut plus compter sur lui vraiment la longévité, des choses comme ça. Mm. Fait que j'ai de la misère à y croire, j'y souhaite, mais on dirait que. Mais moi, ce qui me frustre de Kirby Dack, là, c'est quand il rentre dans la zone, il est 1-4 puis il essaie de déjouer tout le monde. Mm. Lance dans le fond, va plaquer quelqu'un. S'il faisait ça, je pense que je changerais ma réponse, mais tant qu'il essaie de déjouer tout le monde, comme dans le Pee-Wee, j'y crois pas.
2: Et là, toi, tu y crois pas. Je me demande si la direction du Canadien de Montréal y croit. Parce que là, on a donné un contrat de très, très, très... Un contrat de très bref.
1: Ça ne m'a pas semblé une négociation remplie de confiance envers
2: non,
1: lui.
2: Non, alors j'ai hâte de voir. J'ai bien hâte de voir. Il va être là en septembre. Moi, je pense qu'il va être là en octobre aussi. Mais là, vraiment, plus que jamais, c'est la balle est dans son camp. On dit-tu la rondelle? La rondelle est dans son camp. Quelque chose comme ça. Oh, attends une minute. Alerte signature!
3: Oh! Alerte signature!
2: On va le dire tout de suite. Ça implique pas le Canadien de Montréal.
1: Ne partez pas en peur.
2: J'espère qu'il n'y a pas personne qui a fait un accident de char. C'est pas un joueur du Canadien.
1: Mais assoyez-vous, parce que c'est surprenant.
2: Bon, et puis, ça va avoir, je pense, un impact sur un joueur du Canadien. Alors voilà, les Penguins de Pittsburgh, car ce sont eux qui sont responsables de ce thème qu'on vient de vous lancer comme ça, à brûle pour point. Alors, les Penguins de Pittsburgh ont dit oui à un nouveau contrat, à un attaquant, Ville Koivunen. Jusqu'à là, ça va, Frank? Ça va? Le bout le plus surprenant, c'est la durée du dit contrat.
1: Combien d'années au contrat?
2: On aurait pu penser il y a une couple d'années peut-être, mais non!
1: Deux, trois, mettons!
2: C'est ce que j'aurais pensé. 8 ans. Donc, 8 ans pour Ville Koivunen, ça revient à 4 millions de dollars par saison. C'est un gars de 23 ans qui a été un choix de deuxième tour jadis par les Hurricanes en 2021. L'an passé, il a été essentiellement un gars de 50-50. Il a joué des matchs en bas dans la Ligue américaine. Il a joué des matchs en haut dans la Ligue nationale. Mais sais-tu quoi? C'est un total de 32 millions de dollars pour un gars qui a marqué 2 buts en 47 matchs dans le show. Et sais-tu qui est le gars le plus content de cette nouvelle-là? Parce que c'est pas Ville Koivunen.
1: Il doit être pas pire content, mais tu me dis qu'il y en a un plus content que lui.
2: Il y en a plus content que lui. Et je suis convaincu que, au moment d'avoir entendu notre thème et cette magnifique annonce, ce gars-là a dû se mettre à faire des roulades dans son salon, ouvrir une bouteille de champagne, préparer des petits fours pour célébrer.
1: Prendre la belle coutellerie, là.
2: Oui, avec les belles assiettes. Ce gars-là, il s'appelle Zachary Bolduc. Frank.
1: Ah ouais.
2: Zachary Bolduc, là, présentement, je sais pas il est où, là. Mais lui, il regarde ça, là. OK. Koivunen, il a le même âge que moi. Je parle au jeu, présentement. Ouais. Je fais semblant que je suis Zachary Bolduc.
1: Continue, M. Bolduc.
2: On a le même âge. Ce gars-là vient de marquer 2 buts dans le show en 47 matchs. Moi, encore une fois, je suis Zachary Bolduc. Moi, j'en ai marqué 36. Ça fait... Attends, Frank, 36 moins 2. Ça fait 34. 34 de plus. Même âge.
1: Ça fait 18 fois plus de buts.
2: Exact. Bon point. L'an passé, je faisais, encore une fois, je parle au jeu, je suis Zachary Bolduc pour les besoins de la simulation. L'an passé, je faisais 863 000 piastres. Autrement dit, des peanuts. Et là, Ville Koivunen, 8 ans, 32 millions total, 4 millions en moyenne par année. C'est intéressant, ça.
1: Ben, mettons, moi, je suis Kent Hughes en ce moment.
2: OK, toi, t'es Kent Hughes.
1: Je suis Kent Hughes en ce moment. Je pourrais te dire aussi Zach, parce que je suis le seul qui l'appelle de même.
2: Moi, je vais répondre. Oui.
1: C'est beau théâtre d'été en ce moment.
2: Gratis en plus.
1: En fait, je pourrais dire oui, il a signé ce contrat-là, mais on regarde, v'là 2 saisons, il a fait 56 points en 63 matchs dans la Ligue américaine.
2: Où ça?
1: La Ligue américaine.
2: Répète ça.
1: La Ligue américaine.
2: Ah, la Ligue américaine.
1: Et l'année dernière, 41 points en 34 aussi.
2: Où ça?
1: À la Ligue américaine.
2: Dans la Ligue américaine.
1: Oui, mais il y a un potentiel d'ailier de deuxième ligne qui fait peut-être un 55-60 points par saison. Et c'est pour ce potentiel-là qu'on y offre ça.
2: C'est incroyable.
1: Ouais.
2: 8 ans de contrat pour un potentiel. Puis encore une fois, ça a été...
1: Un gros risque.
2: Ça n'a pas été un choix, un haut choix. Tu sais, je viens de le dire, c'est un deuxième tour, ça. C'est un choix de deuxième tour. Pas un gars de premier tour, là.
1: Par les Hurricanes, comment il s'est ramassé?
2: Une transaction.
1: C'est quel échange qui l'a amené là?
2: Je pense une transaction, je me trompe pas. Ça doit... Les Hurricanes qui ont rapidement.
1: J'essaie
2: donc,
1: de voir quel joueur il vient des Hurricanes.
2: Les Hurricanes ils ont rapidement.
1: Oh, PO à la réponse.
4: C'est dans la transaction de Jake Guentzel quand Guentzel a joué comme 10 matchs avec les Hurricanes.
1: Ah, quand même. Mm.
4: Après, c'est allé signer avec Tampa Bay.
2: Alors, Zachary Bolduc, là, je te le dis, là, présentement, le champagne est ouvert.
1: Est-ce qu'il est plus content du 8 ans ou du 4 millions?
2: Ben, ça, c'est intéressant. Ça, c'est l'autre affaire. Je vais faire une parenthèse, d'ailleurs, là-dessus. Ce contrat-là est important pour une chose en particulier. C'est parce que, avec les nouvelles règles en vigueur dans la convention collective, nouvelles règles qui entreront en vigueur, en fait, le mois prochain, la durée maximale pour une équipe qui voudra re-signer un de ses propres joueurs sera de 7 ans. Donc, ce contrat-là est l'un des derniers contrats de 8 ans que tu vas avoir. Peut-être même le dernier, je sais pas. On verra s'il y a quelqu'un d'autre qui va le signer.
1: Mais tu me fais penser, excuse-moi, je t'ai interrompu, mais tu sais, t'as amené souvent qu'il reste 9 agents libres avec restrictions qui n'ont pas signé.
2: Exact.
1: C'est sûr que c'est une date butoir pour les joueurs qui veulent du 8 ans aussi.
2: C'est ça, exactement. C'est
1: donc,
2: le mois prochain.
1: Un argument d'ici le mois prochain.
2: Donc, le mois prochain, tu peux plus signer 8 ans tes propres joueurs. Ça va être 7 ans le maximum. Et puis ça, c'est intéressant parce que qu'est-ce que les Pingouins voient en Ville Koivunen pour dire, hey, nous autres, on se dépêche de prendre avantage de ce règlement-là qui nous permet d'ajouter un an à ce contrat-là? C'est quoi la différence? Pourquoi ils n'ont pas dit, OK, on va te donner 7? Pourquoi 8? Tu sais, tu donnes l'année de plus. Quand même, c'est parce que tu vois quelque chose dans ce gars-là.
1: Mais il voit aussi le potentiel d'aubaine à long terme, je crois. Mm-hmm. Si Koivunen devient un attaquant de deuxième ligne à 4 millions, il va être une aubaine
2: pendant
1: toute sa carrière.
2: Pendant très longtemps. Mais clairement, c'est ça qu'il voit. Parce
1: Et que... si, mettons, on se met dans la peau des Pingouins, si jamais il ne redevient pas cet attaquant-là, il n'y a pas beaucoup de force physique, il n'est pas super bon défensif.
2: Mais là, tu es pris avec 8 ans.
1: C'est un joueur offensif uniquement. Il est rendu sur ta 3-4e ligne qui souvent sont moins offensives. Est-ce que tu vis bien avec ça? Mais peut-être que 4 millions, il va être facile à passer.
2: Mais la durée du contrat, pour moi, ça me fait peur un petit peu.
1: Moi, c'est juste qu'il court une aubaine. Moi, c'est ça que je vois vraiment avec ça, mais il y a un gros risque rattaché avec ça.
2: Alors, Frank, je te pose la question. Ouais. Si Ville Koivunen vaut 8 ans, 32 millions total, Zach Bolduc vaut quoi?
1: Justement, on a Jacques sa messagerie texte qui nous demande, est-ce que Zachary Bolduc accepterait 4 millions par année pendant 8 ans? Moi, personnellement, puis j'ai aucune info privilégiée dans ce dossier-là, c'est sûr que non. Dans le sens que...
2: Que lui-même, Bolduc, dirait non à ça?
1: Je pense que lui, il dirait non aux 8 ans. Je pense que... Moi, être lui, je miserais sur moi. Je pense qu'il y a le potentiel, justement, d'aller en marquer des buts plus que Koivunen. Mm-hmm. Et, en tout cas, je pense que je miserais plus sur moi que sur le 8 ans. Mais encore là, tu sais, c'est facile à dire. Des fois, de s'acheter le confort pendant 8 ans, là, ça doit être tentant.
2: Ben, c'est ça. Ouais. Puis tu sais pas si... tu sais, mais ça, c'est des contrats garantis, on le rappelle. Ouais. Fait que c'est sûr que il peut y arriver... Puis on souhaite pas ça à personne, mais il peut avoir des malchances, des blessures, tout ça. Fait que c'est sûr que pour un jeune joueur, 8 ans, c'est pendant le temps que ça peut durer, c'est très, très attrayant. Puis tu sais, dans le cas de Bolduc, faut pas l'oublier, là. L'an passé, peut-être un petit peu décevant, les 12 buts en 78 matchs. Encore une fois, jeune joueur... Je pense pas qu'il y ait aucune raison de paniquer avec lui. Mais dans le junior, je le rappelle, je me souviens de ses deux dernières années, c'était un gars de 50 buts dans le junior. Là, tu vas me dire, junior, c'est pas la Ligue nationale, 100%. Mais tu sais, c'est ça pour te dire que gros potentiel offensif pour Bolduc. Puis tu sais, si on parle de ce gars-là que les Pingouins viennent de signer, qui est un choix de deuxième tour, as-tu oublié que Bolduc a été le 17e total à son année de repêchage à lui, avait été choisi évidemment par les Blues de Saint-Louis, là où il avait eu une saison de 19 buts. Alors, je me mets à la place de Bolduc. Je suis même dans une position pour dire, sais-tu quoi, je vaux plus que ce gars-là que les Pingouins viennent juste de signer.
1: Moi, je suis convaincu.
2: C'est pas farfelu de penser ça.
1: Je suis convaincu de ce que tu dis aussi. Mm. Je suis convaincu que s'il signait pour 8 ans, disons qu'on se prête à l'exercice, ça serait en haut de 5 millions facile.
2: Ben, tu sais, puis il va tout faire valoir, ou en tout cas son agent plus, va tout faire valoir ce que je viens de dire.
1: Ah,
2: c'est alors pour le Canadien, c'est tout une c'est pas une bonne nouvelle parce que c'est tout un contrat que tu donnes à un gars, un choix de deuxième tour qui jusqu'ici a pas fait des flamèches, je viens de le dire là, on va le répéter, Koivunen 47 matchs dans le show, 2 buts. Mais clairement, les boss des Penguins ont vu de quoi que nous autres, on n'a pas vu.
1: Mais Koivunen aussi n'a pas été placé dans une situation offensive.
2: Non plus, non plus.
1: Je présume que tu le signes à ce montant-là parce que tu te dis, moi, dans ma tête, je le sais que je vais le mettre sur l'avantage numérique. Lui, il le sait peut-être pas. Mm-hmm. C'est comme ça que je vais le faire produire et profiter du contrat. Mais dans le cas de Bolduc aussi, j'ai le feeling tout le temps que c'est dur d'arriver dans le système de Martin Saint-Louis au début. Lui, mm-hmm. il a fait un an. On a vu en série à quel point il a commencé à éclore un peu, comprendre comment il pouvait jouer à l'intérieur de ce système-là. Je m'attends à, personnellement, à une belle saison de Bolduc, moi, d'un beau retour en force avec des belles productions. Je dis pas qu'il va faire sauter tous les chiffres, tout le kit, là. Puis surtout qu'on sait pas son utilisation, mais j'ai vraiment le feeling que là, il va tourner un coin dans cette saison-là. Mais je pense pas qu'on va être capable de le signer un contrat au Ben à long terme, un peu comme Koivunen.
2: Mm-hmm.
1: Puis je trouve qu'il serait moins risqué que Koivunen à signer à long terme.
2: Ben, moi, honnêtement, si tu as donné 8 ans à Koivunen, pour moi, c'est vraiment intéressant comme contrat ce que les Penguins viennent de faire par rapport avec le Canadien. Il y a quelque chose, c'est sûr que présentement, là, le clan Bolduc, présentement, on célèbre. Parce que, tu sais, ça, c'est l'autre affaire. Ça, c'est le genre de contrat qui fait bouger les choses un petit peu. T'sais, là, ça traîne en longueur, c'est long, on sait pas pourquoi d'ailleurs, c'est pas encore réglé. Et là, soudainement, tu arrives avec ça. Bolduc, c'est son agent. Me semble que je prends le téléphone tout de suite. Là. J'appelle Kent Hughes puis je dis « OK, as-tu vu les nouvelles du côté de Pittsburgh? »
1: On en fait un comparatif.
2: Ben, clairement, il est dans une position très, très... Zachary Bolduc, là, dans cette minute-là, sa position vient de changer complètement.
1: Oui.
2: À cause de ce contrôle-là à Pittsburgh. Puis tu sais, oublie pas une chose. Les agents, ce que les agents font constamment dans les négos, c'est ce qu'on fait maintenant. On compare des contrats. Lui, il vaut tant. Lui, il a eu tant. Check l'autre à telle place, il a eu tant. Donc, mon client vaut tant. C'est comme ça que ça marche. C'est 150% comme ça que ça marche. Puis aussi, souvent, sur les vétérans, sur les la production du passé. Mais dans son cas, lui, Bolduc, c'est pas un vétéran en tant que tel. Donc, on va pas trop regarder le passé. Il vient à peine d'arriver. Mais on va 100% regarder le contrat qui vient de se signer à Pittsburgh et on va s'en servir comme point de comparaison.
1: Mais basé là-dessus, justement, on a Louis de Ville-Mercier qui nous écrit, il s'attend à un contrat pont 4 ans, 16 millions, donc 4 millions par année,
2: mm-hmm.
1: ou 3 ans, 15 millions. Tu y crois-tu à un de ces deux contrats-là pour Bolduc? T'as fait-tu du sens?
2: Ben, je sais pas à quoi lui il s'attendait, mais là, à cause de ce qui vient d'arriver, moi, je pense que ça change la donne un petit peu.
1: À ce point-là?
2: Oui, 100%. 100%.
1: Dans le sens qu'il peut aller dans les 6 millions?
2: Non, par année.
1: Ouais, mais là, si Koivunen est à 4 pour 8 ans, on s'entend, ça fait diminuer un peu le montant d'habitude.
2: Ouais, exactement. Mais s'il va chercher 8 ans comme ça, ça risque de ressembler au même montant. Si jamais on s'entend sur la durée du contrat.
1: Si on y va, mettons, à 3 ou 4 ans.
2: Ça, c'est une bonne question. Peut-être un peu plus.
1: Ouais.
2: Peut-être un peu plus.
1: Dans les 5, peut-être.
2: Mais c'est sûr que Kent Hughes n'est pas content présentement. D'ailleurs, je pense que Kent Hughes doit appeler probablement son homologue à Pittsburgh pour lui dire « Cette affaire-là! Peux-tu m'aider? »
1: C'est sûr qu'il doit, dans une négociation, comme tu dis, « Ouais, mais lui, c'est une offre de cabochon qu'il a faite, là, tu sais, puis ils doivent se signer de même puis se bâcher leur travail entre eux autres aussi pour diminuer, là. »
2: Je te garantis que l'agent de Bolduc présentement... Il était en train de regarder ça.
1: C'est puis... Pat Brisson, je pense. On a
2: je
1: là, ça se
2: je me souviens plus, mais...
1: En plus, il en a un bon, fait que...
2: Ben, je suis sûr,
1: il va s'en servir.
2: Bon,
1: ouais,
2: c'est ça. Non, je pense que c'est une très, très bonne nouvelle présentement, ça, pour le clan Zachary Bolduc. OK, alors, on aura le temps de revenir là-dessus, ça, c'est sûr et certain. Puis on va vous écouter là-dessus également. On continue à lire vos messages sur la messagerie texte. Merci d'être là. On va aller...

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5: On est de retour au tailgate. Richard Labbé, Frank Grenier et, ben oui, tranquillement, lentement, mais sûrement, la saison de hockey s'approche à grands pas. Et puis ça, ça veut dire quoi? Ça veut dire également que sur nos écrans, il y a des images de hockey qui également s'approchent à grands pas. Puis à partir du 1er septembre, sur Crave, on pourra commencer à voir la troisième saison de la série La Reconstruction. Et on a avec nous le réalisateur de cette série-là, André Saint-Pierre. Salut André!
6: Salut Richard, content de voir que toi non plus t'es pas en vacances et tu continues le travail sportif là, pendant l'été.
5: Non mais ça c'est ma job d'été ça, j'adore ça.
6: C'est ça, t'es comme un étudiant, t'es comme un adolescent toi. L'année tu vas à l'école, l'été t'as une job d'été, c'est très fun.
5: Oui, mais j'aime mieux cette job d'été ici que celle jadis ou quand j'étais chez Zellers par exemple.
7: J'allais dire c'était en dessous ou être sauveteur à la piscine. Hein,
6: c'est
7: ça?
6: C'est bon aussi.
5: Oui, c'est mieux d'être ici. Alors André, trêve de plaisanterie. On a tous hâte de voir ça. J'ai regardé d'ailleurs la bande-annonce là qui est disponible maintenant. Évidemment, donc, cette troisième saison de la reconstruction, André, on connaît le dénouement, évidemment, on sait ce qui s'est passé. Mais vous nous amenez, comme d'habitude, un petit peu en arrière-scène. Qu'est-ce qu'on peut... évidemment, sans nous dire les petits détails croustillants, mais est-ce que le fan moyen va apprendre des choses de cette troisième saison?
6: Ben, je pense qu'il apprend tout le temps des choses parce que le but de la série, là, c'est, tu sais, la série, c'est comme une télésérie ou c'est comme, c'est un film où il y a toujours une série où il y a toujours des nouveaux personnages. Tu sais, c'est sûr que ça reste le même, tu sais, c'est le même chandail, on joue dans le même aréna, certains des joueurs reviennent, mais il y a toujours des nouveaux personnages qui amènent d'autres choses et il y a aussi des nouveaux problèmes. Alors, c'est une série où on explore comment les dirigeants, comment Martin Saint-Louis, comment Jeff Gorton, Kent Hughes, essaient de réparer là,

0: des fissures qui se manifestent tout le temps dans le bateau là, pendant la saison. T'sais, on se rappelle, la saison commence, on voulait démarrer sur les chapeaux de roue, hein. C'était démarrer dans l'urgence, on voulait pas recréer le scénario de l'année passée et puis commencer l'année à l'heure. Mais t'sais, là, on se retrouve dans la situation où on est la pire équipe défensive de la ligue. Les buts entrent à profusion. On a de la difficulté. Et là, il faut travailler. Et c'est ce qu'on essaie de voir au fil de la saison. Qu'est-ce qui va arriver? Comment les dirigeants vont réagir sous la pression? Comment ils vont tenter de résoudre les problèmes? Puis ben nous, on a eu la chance cette année encore d'être souvent là dans des moments clés de la saison où justement il y avait un gros flat, là. Il y avait des flats, il y avait des sorties de route. Et puis, ça donnait qu'on était chanceux. On était sur place pour documenter là, quelle était la réaction des patrons, des joueurs des fois aussi pour et tenter de voir comment ils vont s'en sortir.
1: Ben justement, à ce sujet-là, André, c'est intéressant parce qu'évidemment, saison de hockey, c'est pas juste des hauts, hein. Il y a des hauts, il y a des bas, il y a des bons moments, des moins bons. Comment on fait justement quand on est avec une série comme celle-là et qu'on est en coulisses avec le Canadien de Montréal? Est-ce qu'on peut avoir les coups des franches, André? Est-ce qu'on peut montrer là peut-être des affaires qui sont peut-être pas le fun, peut-être des affaires que les dirigeants aiment pas? Est-ce qu'on peut avoir les coups des franches? Est-ce que c'est possible?
0: Bon, écoute. Jusqu'à un certain point. OK?
1: Ouais.
0: T'sais, regarde, maintenant, je te donne un exemple ou deux. On est à l'aréna, là. On est à l'aréna, là, de Montréal, là, le gros aréna, là, le plus gros de la ligue, et on subit une défaite gênante face au Lightning de Tampa Bay. Si je me rappelle bien, c'est 6-1. Et les dirigeants trouvent que l'équipe se présente pas. Et ce qu'il voit, ce que Jeff Gorton va dire à Martin Saint-Louis, à l'équipe d'entraîneurs, c'est: je déteste voir les partisans sortir comme ça, à pleine porte, au milieu de la troisième période. On n'a pas donné d'effort. On mérite mieux que ça. Il va falloir montrer les dents un peu plus. Et on annonce du même coup qu'il y a des rappels et que Jacob Fowler va être sur la glace le lendemain matin. Nous autres, ça donne qu'on est là, tu comprends? On pourrait être à bien des endroits t'sais, à l'arrière-scène, là, à ce moment-là, à la fin de ce match-là, mais on capte ça. Quand j'en reparle avec Jeff Gorton, il me dit, écoute, il me fait sentir que je suis chanceux un peu en me disant, les dirigeants vont pas toujours voir les coachs après les matchs. Puis c'est loin d'être la norme dans la Ligue nationale. Puis il dit, ça vous fait un bon show de TV, mais pour les relations entre les dirigeants et le personnel d'entraîneur, c'est pas toujours idéal. Alors, tu sais, je dis, tu sais, pendant qu'on est là, pendant qu'on jase, on sait que Martin, on s'entend bien avec lui, on peut discuter de la stratégie et tout ça. C'est un peu pour ça qu'il est là aussi, parce que c'est collégial. Mais il me dit, quand je m'en vais, quand on tourne les talons, je peux pas te garantir que Martin Saint-Louis dit pas, ouais, c'était gars-là, tu sais, avec trois petits points. Alors, tu sais, oui, et ça, ces moments-là, ça reste. T'sais, c'est pas des moments, t'sais, c'est des moments où ils affrontent des obstacles. J'en ai un autre exemple, si tu veux, à Los Angeles, je sais pas si tu te rappelles. On est allé gagner un match, si je me souviens bien, c'est au mois.
1: C'est à la relâche, ça, au mois de mars,
0: C'est à
1: c'est
0: la
1: pas? Ouais,
0: relâche,
1: ouais.
0: exact. Écoute, on n'a pas gagné à Los Angeles depuis 1950 à peu près. Et après la première période, je pense qu'on a tiré une fois au but et les Kings, genre 20 fois. Et il y a toujours une caméra sur les dirigeants à ce moment-là. Donc, Jeff Gorton, lui, il est un peu tanné de se faire filmer. Il est en beau fusil. Alors, il va déplacer la caméra. Il a bouge avec sa main, il tasse parce qu'il est tanné de sacrer. Il est tanné d'être pas content, puis ça, puis de se faire filmer en plus. Et moi, je suis supposé d'aller lui parler à ce moment-là. Mais là, on me dit, écoute, André, je ne sais pas s'il va te parler parce que là, il n'est pas content. L'équipe s'est pas présentée sur la glace en première période. Je ne sais pas s'il va te parler. Il a tassé la caméra, il a tout enlevé la caméra et tout ça. Et puis je me présente, puis finalement, il accepte de me parler pareil. Il veut discuter. Puis là, je lui dis, ben écoutez, j'ai entendu dire, Jeff, que tu aurais bougé la caméra. Je ne sais pas qu'est-ce qui s'est passé, tout ça. Là, il m'explique un peu. Je dis, ouais, mais c'est parce que nous autres, ça nous prend à peu près 1 heure placer ce maudit de caméra-là, tu sais. Fait qu'il me dit, écoute, ramène-la, replace la caméra, c'est correct. Je dis, non, non, Jeff, c'est correct, si tu veux pas. Non, j'insiste, remets la caméra. Alors, tu sais, il y a des moments de, tu vois, il y a ces moments d'humilité-là aussi. Il y a des moments où, tu sais, les émotions prennent le dessus et il est le premier à l'admettre. Ça, ben, ils nous permettent quand même de le capter puis de le montrer aussi.
1: OK, donc les deux scènes dont tu fais mention sont dans la série?
0: Oui, exactement. Les scènes sont intégrales dans la série. Ben, je veux dire, tu sais, moi, j'essaie d'économiser la patience des gens, là. C'est-à-dire que c'est pas un film, c'est pas un documentaire de l'ONF, tu sais, pleine longueur, là. Je veux dire, on sait maintenant que, tu sais, les scènes doivent être quand même courtes, qu'il faut changer le paysage et tout ça, là, rapidement, là, pour plaire à tout le monde, puis varier un peu le menu. Mais ces scènes sont là, et c'est des moments où les dirigeants, puis les joueurs, des fois, paraissent pas toujours bien. Mais oui, c'est là. Mais est-ce qu'ils m'ont laissé tout mettre ce qui s'est passé dans le trade deadline? La réponse, c'est non. T'sais, y a des choses que, naturellement, il y a des joueurs qui sont mentionnés, il y a des joueurs qui sont mentionnés de part et d'autre, dans des scénarios d'échange ou pas, mais je suis resté là, j'étais là les 2 jours et tout ça, j'ai tout entendu et je sais ce qui s'est passé, mais est-ce qu'on va pouvoir entendre tout? Je pense que dans n'importe quelle organisation, là, que ce soit le 91-9 ou la presse ou peu importe, c'est sûr que tu sais la direction n'aime pas le parler de ses employés, puis tu sais que ça soit révélé au grand jour que un tel j'aimerais ça l'échanger, puis un autre j'aimerais ça acquérir un tel à la place. Mais t'imagines bien que quand ça se produit pas, il y a pas de sourire là
1: ouais,
0: pour le reste du mariage, tu sais.
1: Mais André, ce contenu-là qu'on veut pas nous montrer, est-ce que peut-être pour une somme premium, on pourrait le montrer sur une chaîne? Moi, je lance l'idée comme ça.
2: J'allais demander à André d'être honnête. Là, combien de tes amis ont essayé de te soudoyer pour savoir ce que t'as entendu?
0: Écoute, il y a pas mal de monde, je te dirais. Il y a beaucoup de gens, mais tu sais, la relation de confiance est là et c'est pour ça, et c'est seulement pour ça qu'on réussit à avoir les accès qu'on a. C'est-à-dire qu'on entre, on est là, mais on se regarde puis on le sait que il y a des choses qui pourront pas être révélées parce que les organisations sont maniaques d'espionnage aussi. T'sais, tout le monde s'espionne, là. Les 31 autres équipes aimeraient vraiment ça savoir ce qui s'est passé dans cette pièce-là.
1: Ouais.
0: Aimeraient ça savoir lire dans les pensées de Jeff et de Kent. Et c'est la même chose, là, pour les autres. Et, t'sais, des fois, quand tu regardes les réseaux sociaux d'autres équipes, il y a des fois des informations utiles qui circulent là puis qui sont pas toujours filtrées. Alors, chez les Canadiens, on est très prudent. On fait attention à ce genre de communication-là. Et bon, ben, faut dire que, tu sais, ils ont tendance à mener leur barque assez habilement, là. Donc, on les laisse faire. Mais toute la saison, c'est ça. C'est des rebondissements. C'est une année encore, vous avez vu, là, le rappel de Jacob Fowler, comme je vous dis, je suis là. On est là à Los Angeles. On est là quand, tu sais, au début de l'année, c'était les signatures de contrat, une après l'autre, mais on attendait celui de Lane Hudson. Lane Hudson se faisait tirer l'oreille un peu et ça créait quand même beaucoup de nervosité. On est là aussi, on voit que les négociations, tu sais, ça accroche. Pendant ce temps-là, Mike Matheson, lui, il attend son tour. Alors, tu sais, il y a toujours ce qui se passe sur la glace, ce qui se passe en coulisses, qui est là, qui est fascinant, puis qui plaît tellement, là, tellement qu'on a eu le feu vert pour faire une troisième saison et tout le monde l'attend, là, puis on est très content de ça.
2: Oui, puis justement aussi, toute l'équipe, vous êtes dans le quotidien des joueurs, vous êtes vraiment dans leur bulle, si on veut, pour pouvoir filmer ça. À quel point les joueurs ou même les entraîneurs se mêlent de ce que vous faites, dans le sens de, OK, mettons, il dit quelque chose, OK, il ne met pas ça au montage, est-ce qu'il se mêle de ça d'info ou c'est pas eux autres du tout?
0: Écoute, ben, ça, non. Je pense qu'ils font confiance, puis en même temps, tu sais, je veux dire, on a beau se faire accroire qu'on est là puis qu'on a un statut privilégié, on n'a pas, tu sais, on est quand même, on reste quand même si on a une certaine proximité et des accès, on reste quand même un média, puis je veux dire, il y a quand même une certaine prudence. Mais tu sais, bon, il y a eu un truc pendant l'année où quand justement Jacob Fowler est arrivé, les journalistes voulaient lui parler et tout ça, puis moi j'étais de l'autre côté du vestiaire et je parlais avec Jakob Dobesch, mais je parlais de complètement autre chose. Et je me souviens qu'il y a des collègues qui étaient pas très contents parce qu'ils pensaient que j'avais un passe-droit, mais je ne parlais pas de la situation des gardiens. J'étais en train de parler à Jakob Dobesch de sa mère d'adoption alors qu'il jouait. Lui, il a joué son hockey universitaire à Saint-Louis. Il habitait dans une famille de Saint-Louis. Et j'ai appris à connaître cette famille-là chez qui il résidait. Et je me suis laissé dire que Jakob, comme les autres enfants adolescents du couple, devait faire des corvées. Alors, il faut qu'il passe la tondeuse, il faut qu'il coupe il faut qu'il taille la bordure, il faut qu'il tasse.
2: Bonne affaire, ça.
1: Vider la vaisselle, ouais.
0: Vider la vaisselle et ça. Et donc, moi, je voulais avoir la confirmation de ça. Puis après, j'ai demandé des archives. Donc, j'ai les archives.
1: Fait qu'on va voir ça dans la troisième saison, Jacob,
0: qui
1: passe la tondeuse.
0: On va voir ça également.
1: Ouais.
0: Puis c'est un... Mais est-ce que, tout ça pour dire que même si on en fait des demi-dieux, même si on veut croire que ce ne sont pas d'humbles mortels, ben oui, je veux dire, puis toi Richard, t'es sur le beat, là, t'as même de le constater, tu le sais aussi, je veux dire, ces gens-là ont une vie à l'extérieur de la glace, ont du stress, ont des responsabilités et tout ça, mais ils ont parfois aussi cette naïveté, puis c'est faut pas oublier que c'est pas des personnes âgées, c'est des jeunes hommes. Et des fois, c'est quand tu réussis à avoir une discussion à ce niveau-là avec eux, mais tu peux apprendre des choses intéressantes.
1: Et là, André, avant qu'on te laisse aller, il faut absolument que je te fasse une suggestion, si tu me le permets bien, parce que là, à ma grande surprise, ça s'appelle encore la reconstruction, André, puis là, tu sais où je m'en vais avec ça, hein, on n'est plus
0: non,
1: du tout...
0: Non, aucune idée.
1: Je m'en doute pas en tout. Alors, j'allais te proposer bien humblement...
0: Des titres, Richard?
1: Oui.
0: C'est bon?
1: J'allais te proposer un nouveau titre bien humblement, alors dis-moi ce que t'en penses. En route vers la 25e.
0: Oui, OK.
1: La 25e coupe, évidemment. La 25e coupe. Parce que ça s'en vient, là.
0: Ben, écoute, si un expert comme toi pense ça, Richard, c'est sûr que je vais amener ça plus loin. Et si jamais ça s'appelle comme ça, t'auras un crédit.
1: Ah.
0: T'auras un crédit au générique comme étant le parent, le géniteur de ce titre-là. Mais, tu sais, moi, je vais te citer Jake Evans qui dit, lui, il dit, ben écoute, tant que t'as pas gagné la Coupe Stanley, t'es en quelque sorte en reconstruction. Alors, tu vois, il y a Jake, il y a toi, il y a deux versions là, qui s'entrechoquent. Alors, mais bref, je veux juste dire rapidement que c'était un plaisir de faire la troisième saison avec mes amis de chez Fair Play Production, une maison de qualité, une maison de confiance. Et qui fait beaucoup d'autres choses, mais qui avec qui c'est très très le fun de faire cette série là, qui nous donne les moyens. On peut partir sur la route, on peut prendre le temps qu'il faut pour faire le montage et présenter quelque chose de je pense de premium, comme tu aimes le dire toi-même là, de élite,
1: oui.
0: aux fans des Canadiens. Et ça commence le 1er septembre, les deux premiers épisodes, puis ensuite ça sera au rythme de un par semaine. Ils égrènent ça un peu là, Crave, ils font monter la sauce là, ils amènent le suspense au plus haut qu'ils peuvent. Puis après, ben c'est ça là. Donc ça sera la diète de hockey qui va recommencer pour tout le monde, puis on est très contents.
1: Et c'est combien au total d'épisodes, André, cette troisième saison?
0: C'est 6. Au départ, c'était supposé être 5, mais comme l'équipe a fait 7 semaines de playoffs, je pense que c'est 17 ou 18 matchs, je ne sais plus exactement. Alors, on a prolongé avec un épisode de plus. Et là, on a pu voir toute la saga là, aussi, qui c'est toute la conclusion. Avec, encore une fois, c'est Brendan Gallagher dans un rôle émotif, un rôle où... L'année d'avant, c'était sa mère qui était décédée. Ils avaient fait des confidences et tout ça. Puis là, cette année, bien, écoute, il a quitté de la façon qu'on a vu, en prévenant personne, en prévenant pas ses coéquipiers, ni la direction et tout ça. Mais on l'a vu, on l'a filmé, nous, en Caroline et un peu partout. Et on voyait qu'il était songeur là, derrière la baie vitrée en regardant jouer ses coéquipiers. Mais on savait pas à quel point là il tramait sa sortie là, de cette manière-là, là, comme d'habitude. Alors, tu sais, il y a tous ces moments-là qu'on va revivre là, dans la série, puis tu sais, c'est ça, l'occasion de les voir là, performer là, au-delà de toute attente, hein, n'est-ce pas,
1: mm-hmm.
0: dans les séries.
1: Yep.
0: C'était fou, je veux dire, les matchs numéro 7, les prolongations, c'est pas pour rien que l'Institut de cardiologie, là, ça a été quand même documenté qu'il y avait comme 20% de plus de patients le lendemain des matchs.
1: Absolument. Ben oui, ça nous a... On a tous tenu en haleine. Ben, on a bien hâte de revoir ça et de revivre ça. Donc, on le rappelle, là, ce sera sur Crave à partir du 1er septembre. Et malgré toutes mes suggestions, ça s'appelle encore... la reconstruction.
0: Merci beaucoup de l'invitation, les gars. Bon tailgate. Et si vous me donnez une adresse puis une heure, moi, je vais aller vous rejoindre avec des bières. Un tailgate sans une bière. Un tailgate sans une bière, là, puis sans un barbecue, puis sans quelqu'un qui est un peu trop chaud, il me semble que c'est pas un tailgate.
2: On est d'accord.
0: Y aller, puis je vais aller documenter ça également.
1: Ah, ben là, bord. Ça tombe pas dans l'oreille d'un sourd.
2: On est d'accord, on est toujours pactés, nous autres, quand on fait ce show-là. Là, c'est pour ça.
1: On s'en tire bien quand même. Alors, André Saint-Pierre, le réalisateur de la série La Reconstruction, merci André d'avoir été avec nous cet après-midi.
0: Merci de m'avoir invité, Richard, et bonne suite d'été dans ta job d'été.
1: Merci beaucoup, c'est bien gentil. Alors nous, on va aller faire une petite pause et on se retrouve tout de suite après.
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1: On est de retour au tailgate. Richard Labbé avec vous pour encore quelques heures, pour encore jusqu'à la fin de l'été avec Frank Grenier. Salut Frank, tu vas bien?
2: Ça va toujours bien. C'est vraiment le fun d'encadrer.
1: J'aime ça, mais m'informer de voir comment tu te sens. Et de manière générale, hein, ça va bien.
2: C'est bien poli de ta part.
1: Alors, je me demande comment Dylan Larkin se sent. Parce que pendant ce temps-là, tu sais, nous on est là puis on parle des choses qui se passent. Semble-t-il que, tu sais, qu'il y a eu des chambardement à Détroit. Évidemment, lui a demandé à sortir de là il y a quelques mois. En attendant, ben, d'ici là plutôt, il y a eu Yzerman qui est parti. Présentement, on a un assistant DG qui, semble-t-il, prend les décisions, mais pas trop.
2: Il est menotté.
1: Il gère les affaires, mais il gère pas les grosses affaires, incluant les contrats, incluant les transactions. Et on se demandait, bon, peut-être que si jamais il y a un changement chez les Wings, puis une nouvelle direction, puis peut-être une nouvelle façon de faire. Peut-être que Dylan Larkin pourrait reconsidérer sa position puis dire, ben finalement, oubliez ce que je viens de dire. Je veux rester. Mais semble-t-il que ce ne soit pas le cas. Des rumeurs fraîches qui sortent de la machine à rumeurs nous font comprendre que Dylan Larkin aurait signifié que sa position n'a pas changé. Alors, son message à l'endroit des Wings, c'est ben vous ferez bien ce que vous voulez, puis vous engagerez qui vous voulez. Je m'en vais. C'est intéressant, ça.
2: Ouais, parce que ça commençait à refaire surface beaucoup de peut-être que le nouveau DG va le convaincre de rester. Lui, il a mis un terme à cette spéculation-là.
1: Ben, on va le mettre au conditionnel. Il aurait
2: dû
1: faire comprendre que ça change rien puis qu'il veut partir pareil.
2: Mais en même temps, il peut pas dire le contraire. Il y a pas encore de nouveau patron.
1: Non, fait c'est ça.
2: Tu peux pas dire, ah, ben, on va voir, tu veux pas laisser une zone grise, une porte ouverte, surtout niaiser les fans un peu qui sont déjà fâchés contre lui. Ben il se fait attaquer beaucoup, là.
1: Puis il peut pas être échangé. Parce qu'on comprend que Sean Orkoff, l'assistant DG là-bas en attendant, ne peut pas procéder à des transactions. On ne lui a pas autorisé le pouvoir de faire ça. Alors, il y a un gros, gros statu quo présentement. Alors, au moment où on se parle, il n'y a pas juste le Canadien qui aimerait ça avoir un autre centre. Il y en a une couple d'équipes. Et Larkin, je te rappelle sa liste. Moi, c'est sa liste qui me fait complètement chavirer. Il y a quatre clubs, ça a l'air, sur cette liste-là. Puis là-dessus, il y a les Panthers de la Floride. Et je suis pas super fort en maths, Frank, t'es peut-être meilleur que moi, mais je sais pas comment les Panthers, avec leur méga contrat qui sont déjà en place, vont rentrer un autre contrat. Ça se peut pas, là.
2: Au-delà de ça aussi, il faut que t'ailles des actifs à donner pour compléter la transaction.
1: Ah!
2: La Floride, y en ont plus.
1: Y en ont plus.
2: Le Wild, il y en a quelques-uns.
1: Est-ce que le Canadien en a? On jase.
2: On a énormément d'actifs, mais on n'est pas sur la dite liste.
1: Pas encore.
2: Tu y crois-tu qu'on pourrait peut-être l'être?
1: Ben, c'est parce que dans les noms qu'il mentionne, je vois pas. Puis il a mis le Wild là-dedans. Parce que je comprends. Il met Panthers, il met Vegas. C'est quoi l'autre?
2: Dallas. Et le Wild.
1: Bon, attends, ben, regarde les trois premiers. Panthers, Vegas, Dallas. Est-ce que ces trois clubs-là peuvent... Parce que lui, clairement, ce qu'il veut, tanner de perdre. Ça fait 10 ans qu'ils font pas les playoffs. Lui, il veut gagner. Donc, mettons, là, d'après moi, Dylan Larkin veut gagner une bague. Bon. Vegas, l'année prochaine, une bague? Peut-être, ça se peut. Dallas, l'année prochaine? Ça se peut. Panthers, certainement que ça se peut. Le Wild?
2: Le Wild, ça se peut aussi.
1: Tu penses-tu?
2: Surtout s'ils ont un centre. C'est juste ça qui leur manque.
1: C'est ça qui leur manquerait, ouais.
2: Moi, j'y crois beaucoup.
1: Tu penses-tu? Mettons que le Wild obtient Dylan Larkin, ça fait deux des prétendants automatiquement, à ton avis, ça? J'avais l'impression qu'il était plus loin que ça.
2: Moi, je pense pratiquement qu'ils sont prétendants, même sans Larkin, qui ont des chances de se battre avec justement les Stars et l'Avalanche.
1: Qui, à ton avis, est plus prétendant présentement en date d'aujourd'hui, le Canadien ou le Wild?
2: Le Wild.
1: Tu penses que le Wild est en avant du Canadien présentement?
2: Moi, je pense que
1: ouais,
2: oui.
1: Okay.
2: Avec Quinn Hughes, un bon duo de gardiens aussi, qui sont bien implantés. Bonne défensive vétéran aussi. À l'attaque aussi, ils ont beaucoup de bons joueurs.
1: C'est peut-être leur défense, je te dirais, qui donne une coche en haut hein, sur le Canadien.
2: Des Spurgeon,
1: par rapport...
2: des Brodeen, on les connaît moins, mais c'est vraiment efficace. Là, t'as Faber avec Quinn Hughes, qui est une paire de défense élite.
1: Pas pire.
2: C'est ça. Puis à l'attaque, t'as quand même des Kaprizov, des Boldy. Il y a quand même des bons joueurs, donc... Si tu rajoutes puis Eric Senek au centre, c'est pas un pied de céleri non plus. Donc, si Larkin se rajoute là, définitivement, selon moi.
1: Ça fait ça. Parce que, regarde, ben, OK, donc, en prétendant. Tu m'as convaincu. Le Wild est un prétendant. Ça fait que, regarde les quatre noms sur sa liste. Tu sais, il était un temps, là, les gars voulaient aller à Rangers, puis voulaient aller à Chicago. Puis là, regarde, tu gagneras pas à Coupe Stanley avec les Rangers cette année, on s'entend. Ni à Chicago, malheureusement. Alors, c'est intéressant, cette liste-là. C'est la liste d'un gars qui veut gagner tout de suite.
2: Et qui peut payer? Pour acquérir ses services là-dedans.
1: Pas les Panthers.
2: Panthers
1: peuvent pas faire de place.
2: Vegas, il n'en reste plus grand-chose.
1: Ben
2: des choix, des joueurs à donner aussi.
1: Ça, c'est l'autre affaire.
2: C'est ça, moi, c'est de ce côté-là. De qui a les moyens de l'acquérir en actif?
1: Le Canadien. Pour de vrai, là, c'est ça. Moi, là, puis on parle jamais de ça. Mais puis là, je veux pas de rumeurs. J'ai pas entendu des choses que personne d'autre ne sait. Je fais juste spéculer. C'est ce qu'on fait, on spécule. Mais des quatre clubs qu'on vient de dire, on sait deux affaires. Lui, il veut gagner. Puis on sait que à l'autre bout, B-O-U-T-T-E, à l'autre bout, les Red Wings veulent des actifs. Ça, c'est quoi? Des hauts choix repêchage, des espoirs de premier plan.
2: Même des joueurs qui jouent en ce moment dans l'alignement.
1: Mais jeunes, là.
2: Ouais.
1: Quand tu dis actif, là, c'est comme Kirby Dach que t'aimes peut-être pas tant que ça. C'est un actif. C'est un troisième total.
2: Moi, je pense
1: que
2: c'est même pour ça qu'on l'a signé.
1: Ouais,
2: un actif.
1: Exactement. Bon point. 100% d'accord avec toi. Mais donc, gagner tout de suite. Moi, je mets le Canadien à la même place que toutes les quatre. Là. Est-ce que... Ben, OK, non. Les Panthers sont probablement les grands favoris là, de tout le monde au moment où on se parle.
2: Même les Stars. L'équipe assez complète.
1: Ouais, OK. Non, les quatre qu'on vient de nommer sont en avant du Canadien.
2: Moi, je pense que oui.
1: En termes de gagner tout de suite. OK. Mais en termes de qui peut donner des actifs puis qui a de la place...
2: Parmi ces quatre-là, je vois juste le Wild qui peut... peut-être s'aventurer de ce côté-là.
1: Ouais.
2: À Dallas, on a plus beaucoup d'argent, puis les joueurs, on a déjà des bons centres aussi. Je
1: c'est
2: sais
1: ça.
2: Pas pourquoi on s'embarquerait là-dedans.
1: Ça n'a aucun sens.
2: ça revient au Wild. Puis si le Wild ne peut pas ou ne veut pas...
1: Le Wild semble-t-il se t'informer, c'est ce qu'on raconte.
2: Ce qu'on lit partout, c'est qu'il aimerait vraiment ça, selon ce qu'on les rumeurs, mais il faut avoir le prix que les Red Wings veulent payer.
1: Et si on arrive en octobre, même pas, en septembre, et que le Canadien toujours pas fait ce geste-là, puis que Larkin est ailleurs de toute façon, et que ça a pas bougé chez le Canadien, puis qu'on cherche quelque chose à l'interne, là, on se met tout sur le téléphone, puis on dit à Michael Lage, OK, change d'idée, s'il te plaît, change.
2: D'après moi, ils sont déjà là-dessus.
1: Tu penses-tu qu'ils sont déjà là-dessus?
2: Je pense que oui.
1: Même si Michael Lage n'est pas un exceptionnel, je le dis en tout respect. T'sais, Michael Lage, c'est pas Connor McDavid, là, pis c'est pas San Jose. Voilà, c'est des Brini, voilà. C'est pas de ce calibre-là.
2: Pas du tout.
1: Mais est-ce que c'est la meilleure option présentement pour le Canadien?
2: Est-ce que ça peut être un bon joueur de centre complet?
1: C'est l'objectif. Tu m'as ramené Kapanen l'autre fois et t'étais sur le bord de me convaincre.
2: C'est caporal par défaut.
1: Non, mais il en a scoré tellement en début de saison. Là, il y a eu évidemment le creux de vague que l'on sait. Mais peut-être que le Canadien s'est décidé puis qu'ils ont décidé, bon, il va être lui.
2: Ben aussi, moi, je trouve qu'on se garoche vite pour tirer des conclusions sur des joueurs qui ont même pas encore 25 ans.
1: Ça, c'est vrai.
2: Donc, Kapanen a une saison. À la fin, il a manqué de jus. En série, il avait peur, on dirait, de jouer.
1: Il a sauté son tour, d'ailleurs.
2: Ouais, c'est pour ça aussi. Puis là, on va voir cette année. Est-ce qu'il a appris? Est-ce qu'il a évolué? Puis peut-être que oui, peut-être que non. Mais c'est de l'information qui vaut la peine. Puis les centres, on voit que c'est une denrée très rare et très en demande dans la Ligue.
1: C'est clairement quelque chose qui... Il n'y a pas juste le Canadien qui cherche un centre. Là,
2: on a Hage à le pipeline. On a... Dak, moi je pense pas tant, mais il y a
1: pas
2: Dak
1: comme centre,
2: qui est là.
1: Pas comme, comme centre.
2: Même New York peut dépanner. T'as Kapanen qui est un centre qu'on voit peut-être plus de.
1: Je pense que Dak au centre, on a assez vu. Là.
2: Oh oui, définitivement, mais ça reste quand même un actif que tu peux vendre au centre. Hey, il joue au centre, lui, là quand tu l'échanges ou n'importe quoi.
1: Tu sais, tout le monde riait de moi à un moment donné quand je parlais de. Tu te souviens-tu de l'année des 30 buts d'Alex Galchenyuk?
2: Oui.
1: Puis c'était un peu similaire à Dak dans le sens où, pendant très longtemps, on se posait les mêmes questions. Galchenyuk, c'est-tu un ailier, c'est-tu un centre, c'est-tu un ailier, on n'est pas sûr. Puis, évidemment, Galchenyuk avait plein d'autres problèmes que Dak n'a pas. Mais moi, je me souviens que la dernière année de Galchenyuk ici, avec le Canadien de Montréal, je m'étais dit, ah, lui, c'est terminé. Là. Il y a personne d'autre dans la Ligue nationale de hockey qui va vouloir de lui. Il s'en va de Montréal, puis on ne le trouve plus. Là. Après ça, il s'en va dans le KHL en Europe, que pas. Sais-tu combien d'autres équipes ont donné une chance à Alex Galchenyuk après Montréal sur le simple fait que c'était un troisième choix total? Je pense qu'il a fait 6 clubs après. Il y a 6 autres clubs qui ont dit, ah, nous autres, on va le relancer. Nous autres, on va le repartir.
2: On a particulièrement aimé son passage à Toronto en série.
1: Pour sa passe à Cole Caulfield.
2: C'est direct sa palette. On aurait aimé ça. Mais oui, c'est vrai. Puis Kirby Dack va avoir toutes ces chances-là. En plus, il est gros.
1: Troisième total.
2: En plus, il est gros.
1: Troisième
2: gabarit.
1: Total. C'est sûr qu'il y a quelqu'un quelque part qui va dire, OK, nous autres, on va le relancer.
2: Puis on se mentira pas, là. Si cette année, Kirby Dack fait 30 buts, il y a personne à Montréal qui va dire, on leur signe. On leur signe, tout le monde, il va être comme, ah ouais, échange-les pendant qu'il vaut quelque chose.
1: Ben, ouais.
2: Galchenyuk avait marqué son 30 buts, on aurait pu capitaliser là-dessus aussi pour essayer de... Mais tu me dis, si Kirby Dack marque 30 buts, on le garde, on leur signe?
1: Ben,
2: je pense que
1: la direction du Canadien l'aime beaucoup, puis là, ben, on espère beaucoup. Tu sais, ils ont donné cher pour lui, là. On l'oublie des fois parce qu'il a été blessé, mais Romanov, à un moment donné, il était sa première, c'est le premier duo en défense du côté de Unendale, là, tu sais.
2: Oui, puis j'enlève rien à Romanov, mais je l'ai toujours vu comme un défenseur qu'on n'avait pas besoin à ce moment-là, qui allait coûter un nouveau contrat, qu'on savait pas combien il voulait ou peut-être qu'il voulait trop cher.
1: J'ai oublié s'il est droitier ou
2: il est gaucher. Je pense qu'il est gaucher, en plus. Fait qu'il figurait
1: pas besoin.
2: On n'a pas donné si cher que ça. On a donné quelque chose qui figurait pas dans nos plans.
1: Ouais.
2: Là, c'est devenu un premier choix qu'on se dit, ah, peut-être qu'on aurait dû le garder, ce premier choix-là, mais... Ouais.
1: Mais à un moment donné, quand je l'ai vu avec les Islanders sur le premier duo défensif, j'ai fait, oh, OK.
2: Il va revenir cette année. Oh, ouais. Il va peut-être jouer aussi. Peut-être lui, il va jouer avec Schaefer en bout de ligne, des choses comme ça. Puis ça se peut qu'il soit super bon, mais ici, un peu comme Lekkonen, on n'allait pas leur signer à long terme à 5 millions de dollars. Puis là, il cartonne, il joue avec McKinnon.
1: Ouais. Ça va bien.
2: Il n'aurait jamais fait ça à Montréal.
1: C'est ça. Exactement. Alors, on aura certainement les yeux rivés sur ces dossiers-là au cours des prochaines semaines. C'est pas fini, hein? Même si on est en plein mois d'août et qu'il fait chaud, on entend au loin le bruit de la rondelle et des lames qui s'entrechoquent sur la glace.
2: Les rumeurs et les contrats, les dossiers non réglés.
1: On regarde ça et on va continuer à regarder ça. En attendant, on va à la pause et on revient tout de suite après.
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1: Ça commence de manière non officielle ce soir. C'est pas officiellement le calendrier préparatoire de la Ligue nationale de football qui se met en branle, mais il y a un match.
2: Le match du Temple de la Renommée.
1: Exactement. Un vrai de vrai match avec des vrais joueurs. Ben, je sais pas jusqu'à quel point c'est des joueurs de la NFL, parce que je pense qu'il y a pas mal de gars là-dedans que tu reverras plus jamais de ta vie. Mais il va y avoir au moins des vrais uniformes.
2: Pourquoi ils comptent pas? Qu'est-ce dans le calendrier préparatoire.
1: Je sais pas, c'est comme un match, comment je te dirais bien ça, un match genre spécial.
2: Parce que j'ai vu que c'est les Cardinals contre les Panthers et que cette année, on retirait le chandail de Larry Fitzgerald qui a joué pour les Cards puis de ça. Luke Kuechly qui a joué pour les Panthers.
1: C'est ça.
2: Donc c'est pour ça ce choix d'équipe-là, mais ça pourrait compter dans le calendrier préparatoire.
1: Ben écoute, puis tu sais, l'autre affaire, c'est que je présume que les coachs vont quand même s'en servir pour évaluer quelques joueurs. Là. Tu sais, tu t'en vas pas là pour juste pour jouer puis on rentre à la maison. Il y a certainement de l'évaluation qui aura lieu. Mais techniquement, on appelle ça le match du Temple de la Renommée. Puis techniquement, le calendrier préparatoire commence dans une semaine. C'est ça.
2: Yo, il essaie de faire un Cooperstown comme au baseball.
1: C'est ça, un chose peu. Ouais, y a-tu une game au...
2: Oui, mais il y a eu le match des étoiles, je pense, un moment donné... Je sais pas si c'est des pré-saisons à Cooperstown, mais je sais qu'il y a des matchs ici et là.
1: Ouais. OK. Ben, sur ce cas, donc, c'est ce soir, 20h, et ça passe même sur les ondes du réseau NBC. Alors, on pourra regarder ça et Et regardez ça, parce que pour de ça, il n'y aura pas grand-chose. Ouais,
2: c'est du football à la télé, on
1: exactement,
2: va être content quand même.
1: Exactement. Mais c'est quand même un genre de retour. Le retour.
2: Progressif.
1: Progressivement.
2: Mais là, justement, à cause du retour de la saison, il commence à avoir beaucoup de dossiers qui se règlent, des signatures aussi. Il y a eu des blessures, malheureusement, mais des dossiers de contrats qui se règlent aussi.
1: Donc, Jonathan Taylor.
2: Avec les Colts d'Indianapolis, le lendemain de la signature de Bijan Robinson, il a signé 2 ans à 44 millions. Donc, c'est 22 millions. Robinson, c'est 3 ans à 25.
1: Similaire.
2: C'est sûr que ça a été utilisé en comparaison. Donc, quand même un gros contrat pour un porteur de ballon élite. Une distraction d'enlever aussi. Les Colts, c'est pas mal tout Jonathan Taylor.
1: Ben, et ça tourne beaucoup. Oui,
2: le prochain à signer comme porteur de ballon, Jahmyr Gibbs.
1: Oh oui, ça c'est ça s'en vient, ça.
2: Souvent dans la NFL, ils vont quasiment en ordre, là, comme pour les carrières aussi. C'est à lui de signer cette année. L'année prochaine, ça va être lui d'aller chercher son gros pactole, comme on dit. Mais là, le prochain porteur de ballon, selon les dates, les échéances, ça serait Jahmyr Gibbs.
1: OK.
2: Il devrait faire sauter la banque. Robinson était le plus haut payé. Je pense que Gibbs va le
1: challenger. Ça se peut très bien. Et du côté, je sais qu'il y a beaucoup de partisans des Giants de New York qui nous écoutent. Il y en a pas mal là, dans la région montréalaise, un petit peu partout au Québec. Donc, du côté du camp des Giants, semble-t-il que Odell Beckham Jr., qui est de retour, impressionne. On comprend que c'est quand même un gars d'un certain âge, un vétéran, qui est de retour à 33 ans, pour être très précis. Il semble-t-il que Odell Beckham Jr. impressionne et qu'il est... qu'il est un petit peu flamboyant. Et j'ai lu ça tout à l'heure, qu'il s'est lui-même comparé à LeBron James.
2: J'allais dire, bon. Ben, s'il se concentre sur le football, puis il a changé d'attitude, et là, tu rajoutes ça.
1: Oui.
2: Parce que quel athlète, quel receveur.
1: Oui, on n'a jamais mis ça, remis ça en question. Son côté athlétique, toujours été un bon receveur, mais... Ça a moins bien marché. Tu sais, il y a eu un gros départ, lui, puis à un moment donné, ça s'est comme refroidi un petit peu.
2: Et après ça, il y a eu des blessures aussi.
1: Il y a eu des blessures également. Mais bref, du
2: côté... Il y a un passage avec les Browns qu'on ne souhaite à personne, généralement.
1: Ouais, mais il... Non, exactement. Bien dit. Surtout pas... Mais c'est pas un carrière.
2: Non,
1: c'est pire quand c'est des carrières. Et, mais ce qui était intéressant, c'est que dans le cas de Beckham Jr., il se bat essentiellement pour un rôle de réserviste, là. Il sera pas...
2: Il y a une bonne profondeur, mais en même temps, il y a beaucoup... On avait déjà parlé un peu qu'il y a beaucoup de prétendants pour peu de postes. Fait que c'est vraiment un combat à l'interne.
1: C'est ça.
2: Je trouve que c'est une belle manière de gérer son personnel de receveur aussi.
1: Ouais, donc, il se bat essentiellement pour un rôle de sixième receveur, peut-être septième, en tout cas,
2: Il pourrait monter. À part Malik Nabers, il pourrait se ramasser peut-être quatrième receveur.
1: Ouais.
2: Puis là, t'as du temps de jeu quatrième receveur quand même.
1: Oui, c'est ça. Puis c'est comme encore une fois, comme je le mentionnais, c'est quand même un joueur qui avait connu de très bons moments jadis avec les Giants. Alors, on voit ce que ça va donner, mais on le regarde de près.
2: L'attraper à une main, là, penché en arrière de lui puis tout. Là.
1: Ouais, wow. J'essaie de pas y penser à ça parce que c'était contre mes Cowboys de Dallas.
2: C'est trop dur à oublier, vraiment.
1: Ouais, j'essaie de pas y penser. Alors, Frank, es-tu prêt pour un petit sport flash?
2: Allons-y.
1: On y va, sport flash.
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2: Ville Koivunen signe une prolongation de contrat de 8 ans d'une valeur annuelle de 4 millions de dollars avec les Penguins de Pittsburgh. La saison dernière, il a récolté 7 points en 39 parties avec les Penguins et il a également disputé 34 matchs dans la Ligue américaine où il a récolté 41 points. Le demi-offensif Jonathan Taylor a signé une prolongation de contrat de 2 ans d'une valeur annuelle de 22 millions de dollars avec les Colts d'Indianapolis. La saison dernière, Jonathan Taylor a récolté plus de 1500 verges au sol. Gabriel Diallo a déclaré forfait pour le Masters 1000 de Cincinnati en raison de la blessure au genou gauche subie lors de son match de deuxième tour à l'Omnium Banque Nationale de Montréal. On lui souhaite un rapide rétablissement. Et ce soir a lieu le début non officiel des matchs préparatoires de la NFL. Les Cardinals affrontent les Panthers dans le match du Temple de la Renommée. Enfin du football!
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1: Eh bien, dans l'épisode d'aujourd'hui, on a un invité très spécial. Vous le connaissez, vous l'aimez, il est longtemps ici d'ailleurs. On l'a vu souvent à cette table derrière un des micros de BPM Sport. Il a joué évidemment longtemps dans la Ligue nationale de hockey. Et aujourd'hui, on l'appelle Monsieur le député parce qu'il est le député de Marquette. Et il s'appelle Enrico Ciccone. Salut Chico!
5: Salut Richard, merci de l'invitation.
1: Ben écoute, moi tu sais, quand c'est le temps d'accueillir un député, j'ouvre les portes ici là.
5: J'ai bien des chapeaux, moi. Des fois, on m'invite comme ancien joueur de hockey, comme député, comme ancien agent, ancien analyste. Fait que finalement, j'ai tous les chapeaux.
1: Oui, t'as fait un peu de tout. Et puis, justement, parlant d'anciens chapeaux, Chico, je me souviens, il y a très longtemps, à un moment donné, et je voulais t'amener là-dessus, tu m'as parlé qu'il y a très longtemps, quand t'étais un jeune homme, t'étais un gardien de but au soccer et un très bon. Hein? Tu m'avais raconté ça, à un moment donné.
5: Ben là, oui, je t'ai pas payé. Honnêtement, je pense que j'aurais pu... exceller, mais j'étais meilleur au soccer, soit dit en passant.
1: Ah ouais?
5: Je faisais partie de l'équipe du Québec. Je faisais partie aussi du programme canadien des moins de 16 ans. Puis à un moment donné, il a fallu que je fasse un choix parce que je t'ai rendu midget 3A, je me rappelle, avec les Lions du Lac-Saint-Louis, puis j'avais manqué une semaine parce que on allait au championnat national canadien, puis il a fallu que je quitte là pour. Puis là, après ça, j'ai été repêché junior. Puis là, mon père m'a dit, là, va falloir que tu prennes une décision parce que tu peux pas... Puis entre-temps, à partir de l'âge de 14 ans, mais là, les équipes européennes aussi, à l'époque, hein, de développement, des grands clubs qui, là, qui appelaient ici, qui venaient voir, puis que là, ils faisaient des propositions à mon père pour que je joigne les rangs de certaines équipes italiennes, notamment. Puis là, mon père, il connaissait un peu comment ça fonctionnait. C'était pas aussi bon à l'époque qu'aujourd'hui, hein. Je dis pas les clubs, mais le développement, puis comment est-ce qu'encadrait les jeunes. Puis mon père, il avait dit non, écoutez, si vous voulez l'avoir, là, à 18 ans, c'est correct, mais il faut qu'il aille à l'école, il faut qu'il y ait un bon développement, qu'il soit bien encadré. Fait que finalement, ça s'est arrêté là. Puis j'avais pris la tangente du hockey. Puis c'est comme ça. J'ai pris le chemin le plus difficile pour mes talents de sportif, là, parce que j'étais pas mal meilleur au soccer. Là.
2: Est-ce que tu étais robuste au soccer aussi?
5: Ben, je suis un gardien de but, fait que j'étais oui. Tu sais, je protégeais bien mon filet, je protégeais bien ma zone aussi, là, tu sais. Fait que, mais tu sais, ça venait du fait aussi que, tu sais, moi, j'étais grand, hein, j'étais grand à l'époque. Puis quand je jouais au soccer, je me rappelle à Pincourt dans la ligue mineure, puis là, après ça, dans les élites. Mais là, tu t'en viens jouer ici, dans le West Island, à Dorval, puis c'est là que tu t'es obligé de t'expatrier. Mais moi, d'un très jeune âge, là, à 12-13 ans, je jouais avec... tu sais, je remplaçais avec des équipes adultes là dans mon coin, tu sais, fait que j'étais plus grand que les autres, fait que déjà je me faisais brasser, j'étais capable d'aller chercher des ballons qui venaient des corners, des coins, des coups de coin, fait que tu sais, j'avais cette habileté là aussi, j'avais pas froid aux yeux, fait que c'est ça qui faisait que je me suis développé quand même assez rapidement, puis bien meilleur parce que j'ai eu des bons entraîneurs aussi qui m'ont aidé, là, notamment M. Giuliano, Nick Filippone. C'était des gars qui m'ont très, très bien encadré aussi au niveau de ma position. Là.
1: Tu parles, Chico, que toi, dans ton temps, t'as dû faire un choix. Puis aujourd'hui, si on regarde, je regardais l'an passé dans la Ligue nationale de hockey, puis je sais que c'est un sujet, Chico, qui t'interpelle souvent. Ouais. L'an passé, 60 joueurs québécois, je vais dire seulement 60 joueurs québécois, ont joué au moins un match dans la Ligue nationale de hockey. Il y a 20 ans, il y a 20 ans, Chico, 229.
5: Oui.
1: C'est une pas pire différence, là.
5: Ben, écoute, tu sais, là, c'est drôle qu'on parle de ça aujourd'hui parce que ça fait 20 ans qu'on lève le drapeau. Tu sais, je veux dire, à un moment donné, si tu te rappelles que ce soit dans le temps de 110%, que j'étais à radio dans ton siège, Richard, on en parlait déjà, on le voyait venir, là. Tu sais, on voyait qu'il y avait une problématique au niveau du développement chez les jeunes joueurs de hockey. Puis, tu sais, parce qu'on a crié beaucoup. Puis moi, j'ai jamais embarqué là-dedans. Puis j'ai jamais fait de politique non plus avec le sport, parce que moi, pour moi, le sport, c'est ce qu'il y a de plus pur. Puis si tu mets la politique à ça, mais tu vas dépurifier ce qui est le meilleur pour nos jeunes, l'activité physique puis le sport. Ben moi, je laisse ça de côté. Puis t'entendais toujours l'aspect « Ah, mais c'est ça, c'est parce que c'est des francophones, c'est parce que y a du racisme. » Tu sais, moi, j'ai jamais embarqué là-dedans parce que, tu sais, moi, je l'ai vécu, j'étais là. Puis quand le joueur québécois avait sa place, ben tabarouette, il le prenait. L'entraîneur veut gagner. S'il est meilleur, ils vont le prendre. Puis moi, je me rappelle l'année à Montréal, l'année du repêchage de 88, il y avait eu, je pense, 5 ou 6 premiers choix, tu sais, du Québec. Fait qu'il y en avait. Puis il y en avait des joueurs qui étaient repêchés. Pourquoi? Puis c'était pas aussi élaboré qu'aujourd'hui. On dirait qu'aujourd'hui, on a mis des scientifiques en arrière de ça, puis on essaie de réinventer le hockey. On dirait que le plaisir est plus là. On fait du hockey 12 mois par année. T'sais, tu parlais de soccer tantôt, Richard. Mon père, moi, il refusait de me faire jouer au hockey 12 mois par année. Là. T'sais, quand c'était fini la saison, c'était la poche. Ça s'en va dans le grenier, puis tu vas faire un autre sport. Là. Tu vas aller jouer au soccer, tu vas jouer au baseball, tu vas faire d'autres choses. Il faut que tu fasses d'autres choses que le hockey. Puis j'avais une semaine au mois d'août de col de hockey, d'hiver cournoyé, avant la saison recommence. À part de ça, c'était... puis on se développait, puis on réussissait. T'sais? Puis aujourd'hui, c'est compétitif, compétition, les chiffres, les programmes, structures intégrées, les parents doivent payer des sommes astronomiques aujourd'hui pour envoyer leurs jeunes. Fait qu'imagine-toi, là, nous autres, à l'époque, là, on n'avait pas... Tu sais, mon père me faisait jouer au hockey, Richard, c'est... lui, il dit, ben, si tu joues au hockey, si tu fais du sport, mais t'es pas dans la rue, tu fais pas de mauvais coups. Là, aujourd'hui, non seulement il y a ça, mais t'as les écrans, t'as les jeux vidéo, t'as les téléphones, t'as les tablettes. Fait que t'as d'autres choses qui viennent en compétition avec le sport. Puis quand ça devient plus fun, ben c'est facile à trouver d'autres choses. C'est facile à trouver d'autres choses. Puis on se bat avec d'autres éléments aussi qu'on n'avait pas à l'époque. Fait qu'il faut repenser ça un petit peu. Puis je pense qu'il est temps, à un moment donné, là, qu'on mette le sport, pas juste le hockey, mais sur pause, complètement sur pause, là, puis qu'on revoie une nouvelle structure pour le sport, pour le développement puis le bien-être de nos jeunes, parce que le sport et l'activité physique, là, c'est pas juste du loisir. Là, okay? Il faut l'accrocher sur la santé. Puis on voit ce qui arrive là dans un établissement de santé, le régime de santé ici au Québec, comment c'est qui va pas bien. Fait qu'on peut-tu travailler à la base puis trouver une façon d'éviter d'envoyer des gens sur la première ligne puis à l'urgence, puis ça, ben c'est l'activité physique, puis c'est les saines habitudes de vie. Puis ça, c'est pas le député de Marquette puis Chico qui le dit, là. Ça, c'est la science qui le dit. Fait qu'à un moment donné, on va pouvoir regarder les choses différemment, puis c'est ce qu'on doit faire, là.
1: Puis tu parles, évidemment, Chico, t'as donné ton propre exemple, que toi, jadis, bon, t'avais le choix soccer ou hockey, puis t'as choisi évidemment le hockey. Mais je suis en train de me demander, à la lumière de ce que tu racontes par rapport avec le hockey maintenant, qui est une affaire de 12 mois par année, est-ce que le hockey perd pas peut-être justement des jeunes joueurs à 12 ans, 13 ans, 14 ans qui peut-être sont écœurés d'aller faire du power skating au mois de juillet puis au mois d'août, puis qui choisissent éventuellement d'aller ailleurs? Tu sais, je regardais les chiffres d'Hockey Québec, là, on est à environ 80 000 joueurs présentement. Ouais. Du côté de la Fédération de soccer du Québec, Chico, c'est le double, là. C'est 170 000. C'est quand même incroyable. Ouais. Est-ce que le hockey perd des joueurs, Chico, en faisant des...
5: Ça? Mais c'est sûr. Ouais. C'est sûr qu'ils ont perdu des joueurs. Tu sais, je veux dire qu'il y a déjà eu plus de 100 joueurs et joueuses inscrits, là, au Québec. On était, si je me trompe pas, la troisième plus grande nation. Là, je pense qu'on est la quatrième, si je me trompe pas, avec les chiffres du passé. Là, ça fait quand même un certain temps, mais c'est à ça. Puis on perd des inscriptions. Puis encore une fois, tu parlais 12, 13 ans, 14 ans. À un moment donné, le jeune n'y est plus intéressé. Mais c'est parce qu'encore une fois, je reviens à ce que je disais d'entrée de jeu, avec toutes les structures intégrées, on va chercher le joueur élite très, très, très, très jeune. Puis si le joueur élite, lui, il est pas pris, mais à un moment donné, il dit, ben OK, c'est fini, moi, j'ai plus de chance. Parce que, tu sais, t'as toujours un rêve. T'as toujours, tu sais, tu vois tes idoles, tu veux les imiter, tu veux... Tu sais, puis à un moment donné, quand tu vois que à 12, 13 ans, 14 ans, t'es pas choisi, mais à un moment donné, tu perds un peu le goût d'y aller, tu sais, parce que c'est quand même ironique de parler comme ça, parce que on cite des jeunes, on cite l'élite très rapidement, mais on sait que le hockey, c'est un sport en développement tardif. T'sais, c'est complètement ridicule. On travaille dans la même boîte, mais on se fait mal en même temps, parce que c'est pas comme ça que ça fonctionne. T'sais, t'as des grands joueurs. Moi, si tu m'avais évalué, moi, je jouais dans le C puis dans le B à l'époque, là, t'sais, puis j'ai commencé à jouer dans le 2A à 12 ans. Mais j'étais un grand tout croche quand j'étais jeune, là. J'étais plus grand que les autres, j'étais pas coordonné. T'sais, puis si on m'avait ciblé rapidement en disant, lui, on va le mettre dans la structure, là, c'est un joueur élite, mais il m'aurait jamais mis, puis peut-être que j'aurais changé, j'aurais perdu la passion de ce que j'aime le plus faire au monde, qui est de jouer au hockey ou faire du sport, tu sais. Il y a ça aussi. Puis encore une fois, il faut considérer le fait que les tablettes, ça crée une dépendance, les jeux vidéo, toutes ces affaires-là. Je sais que je suis fatiguant, mais en même temps, je suis content qu'on se soit penché là-dessus l'année passée, puisqu'on a sorti un rapport justement sur les impacts là, des écrans chez les jeunes. Puis on a mis des recommandations, puis écoute, le gouvernement n'a pris rien qu'une. Je ne veux pas faire de politique aujourd'hui, là, mais tu sais, il faut s'y pencher, puis il faut le prendre en considération, ces éléments-là aussi. Puis tu parlais du soccer, mais c'est sûr, tu sais, les gens ont moins d'argent dans leur poche aujourd'hui.
1: Ouais.
5: Ont moins d'argent dans leur poche. Le sport coûte de plus en plus cher. Mais c'est quoi le sport qui coûte le moins cher? Mais Colin, c'est une paire de running shoes.
1: Ouais.
5: Tu sais, puis une inscription, c'est le soccer. Fait que c'est sûr et certain que les parents voient clair. Les parents veulent faire du sport à leurs enfants, veulent faire de l'activité physique, mais qu'est-ce qui coûte moins cher? Ben, calique, c'est le soccer. Fait que c'est normal qu'il y ait une recrudescence au niveau du soccer. Mais moi, en autant que les jeunes bougent, ben, tant mieux. Tu sais, que ce soit le sport, que ce soit le hockey, le baseball, le football. Tu sais, je veux dire, en autant qu'ils bougent et qu'ils font de l'activité physique, c'est tout ce qu'on demande, là.
1: Mais comment on peut faire, Chico? Puis ça, c'est un bon point que tu amènes, parce que le hockey, les parents qui nous écoutent présentement, là, vous le savez, là, un bâton, c'est rendu 400$. Là. C'est, puis là, tout le monde dans la chambre, à 11 ans puis 12 ans, il n'y a pas personne qui va avoir le bâton à 90$. Là. Tout le monde va avoir le bâton à 400$. Alors, comment tu fais, Chico, pour... Tu sais, on demandera pas aux fabricants, puis à Bauer, puis à Warrior, « Hey, baissez vos prix, s'il vous plaît, ça n'a pas de bon sens. Ça arrivera pas. » Alors, comment on fait, Chico, pour... rendre ça plus accessible à tout le monde? Là, tu sais, y a-t-il une façon de le faire?
5: Ben, je pense qu'il y a un marché. Moi, je pense que, tu sais, ceux qui veulent se lancer, j'avais vu un petit gars à un moment donné, je me rappelle pas le nom de la compagnie, puis j'aimerais ça me rappeler, parce qu'on y fait de la publicité aujourd'hui, qui avait sorti un bâton, là, avec son père, là, qui était plus abordable. Puis, tu sais, les parents aussi, si on est capable, t'es recherché, peuvent trouver le nom, là, ça serait intéressant de sortir. Mais, tu sais, je pense qu'il y a un marché pour ça aussi. Parce que faut bien comprendre une chose, encore une fois, ça c'est scientifique, là, parce qu'on en a parlé amplement, là, c'est que tu sais, ces bâtons-là à 400$ puis 300$, là, la force du jeune, la force la qualité aussi du joueur de hockey, puis tout est relatif, là, tu peux avoir une grande qualité à 12-13 ans, mais la force, tu sais, t'as besoin pour faire fonctionner ces bâtons-là, faut que tu aies une certaine puissance pour être capable de faire ça. Mais ça, on te le dit pas, là, quand on va te vendre le bâton. Tu sais, parce que moi, je suis arrivé vers la fin où les bâtons commençaient à sortir, là, il faut que tu rentres dedans à ta barouette, là, pour que ça soit efficace, là. Tu sais, faut que tu le plies, le bâton, là, puis faut que tu sois capable de bien l'utiliser aussi. Fait que c'est sûr et certain que ceux qui sont là, les Bauer de ce monde, puis l'émission, puis tout ça, qui sont là pour faire de l'argent, mais tu sais, faut pas rien leur dire, puis tant mieux, c'est le free market au Canada puis au Québec, mais tu sais aussi les parents ont quand même un choix à faire aussi, puis c'est la responsabilité des parents. Pis je sais que c'est dur, j'en ai un petit gars moi là.
1: Ouais.
5: Tu sais, puis il va avoir le meilleur, puis il va avoir comme les autres, comme son chum, tu sais, c'est sûr et certain, mais en même temps la capacité d'être capable de payer aujourd'hui, les gens vont choisir là. Tu sais, moi je pense, je regarde ici dans mon comté, tu sais, il y a des mamans puis des papas qui sont monoparentales, puis il faut qu'ils choisissent. OK, on fait quoi, là? Il faut payer le loyer cette semaine, ce mois-ci, et il faut manger. Là, l'activité, il y a 3 enfants, 2 enfants, qu'est-ce qu'on fait? On peut pas faire de vacances, on peut pas aller en camping. Il faut choisir. Puis aujourd'hui, mais on veut que nos jeunes fassent du sport, mais le jeune choisit le hockey. Mais là, tu es obligé de dire non parce que tu n'as pas la capacité de faire son sport. Fait que moi, à un moment donné, moi dans les rêves les plus utopiques pour moi, là, c'est que la société devrait prendre en charge les sports. Tu sais, je veux dire, on devrait être capable de tout joueur et joueuse qui veulent faire du sport, mais pas dans tous les sports confondus, nonobstant ta situation familiale, nonobstant ton code régional également, tu veux faire du sport, mais tu devrais être capable de faire du sport, puis le sport de ton choix. Tu sais, moi, c'est comme ça que je le vois, c'est comme ça que... peut-être que je le verrai jamais dans mon vivant, mais je me dis, tu sais, si on veut avoir une société en santé, si on veut avoir une société aussi avec des jeunes qui vont grandir, puis tu sais, on peut embarquer aussi dans... Je parle beaucoup, Richard, là.
1: Non, vas-y.
5: Tu me parles d'un sujet qui m'interpelle énormément.
1: Oui.
5: Tu sais, on peut parler aussi du sport-études à l'école, tu sais. Tu sais, je veux dire, moi je suis pas capable d'accepter le fait qu'il y a des jeunes qui peuvent pas faire leur sport parce qu'ils ont pas une note. par exemple. T'sais, ils n'ont pas le 70, 72, 75 moi, ça, je suis pas capable d'accepter ça parce que je me dis les jeunes doivent se réaliser d'une façon ou d'une autre. Puis plusieurs de ces jeunes-là, mais sont à l'école parce que justement, sont attirés par un sport. Puis on l'a vu pendant la pandémie, hein? Quand on a retiré le sport, il y a eu des problématiques. Il y a eu des jeunes qui ont quitté l'école. Il y a des jeunes qui se sont lancés sur d'autres choses.
1: Ouais.
5: Ça, c'est tout, ça vient tout de témoignages de parents qui m'ont téléphoné pendant la pandémie. Fait que tu peux pas élever, tu peux te réaliser en d'autres choses que en parallèle avec l'école, qui va les garder à l'école, qui va les faire se lever le matin et avoir le goût d'aller à l'école pour faire leur sport. Mais là, on leur dit aussi, dans un sport-études ou autre, puis je n'aimerais pas d'école ou qui que ce soit, mais ils vont dire, ben là, non, tu peux pas, parce que toi, tes notes sont pas assez élevées. Ben oui, mais on peut-tu l'aider d'une autre façon pour qu'il garde sa passion et qu'il soit encore allumé pour rester à l'école, pour garder son sport, pour se réaliser d'une autre façon. Tu sais, il y a plusieurs façons de se réaliser dans le monde.
1: Ouais,
5: c'est sûr qu'on veut tous que nos enfants soient des avocats et des médecins, mais c'est pas ça. Mais en même temps, est-ce qu'on peut utiliser un autre chemin
1: pour que
5: nos enfants deviennent des jeunes productifs dans la société? C'est ça qu'on veut, là.
1: Puis l'autre affaire, Chico, dans le sport et tout, il y a beaucoup de parents qui me l'ont dit.

0: qui vont jouer ensemble, leur âge, puis oui, fais tes deux lettres, fais tout ça, mais on peut-tu enlever le 3A, puis arrêter d'envoyer les jeunes voyager, puis que ça coûte des 10, 12 000 à des parents qui ont des enfants de 12, 13 ans, 14 ans, qui sont obligés de s'expatrier partout. Tu sais, à Montréal, c'est pas mal facile, là, mais quand tu es en région, dans le Bas-Saint-Laurent, là, mon Dieu, puis ton jeune, il est bon au hockey, tu fais quoi? Tu sais, ça coûte combien? Ça n'a pas de bon sens, mais pourquoi qu'on les fait pas jouer tout ensemble? Puis les moins bons, mais ils vont être tirés par les meilleurs. Tu sais, c'est pas le meilleur qui va donner moins bon. Tu sais, c'est les autres qui vont devenir meilleurs avec ceux qui ont un peu plus de talent dans l'équipe. Mais non, mais on les sort tout simplement. Puis on dit aux autres, ben vous êtes pas assez bons.
1: Exact.
0: Vous êtes pas assez bons. Fait que too bad. Tu sais, fait que les petits gars, les petites filles, ben ils lâchent. C'est plate, mais c'est ça.
1: Ouais, c'est tellement vrai. Puis juste avant d'aller à la pause aussi, on parlait du prix que ça peut coûter. Là. On a Max aussi, sa messagerie texte, qui nous écrit 700$ pour une paire de patins pour une ado de 16 ans qui joue au hockey scolaire, puis ça inclut même pas les lames. Les lames, c'est un autre 100-150.
0: Ouais, alors exactement. C'est sûr qu'encore une fois, c'est, tu sais, il y a les gens sont prêts, tu sais, ça coûte ces prix-là parce que c'est là que la demande. Les gens sont prêts à payer ça, puis ils le payent, tu sais, parce qu'ils n'ont pas le choix. Fait que les parents sont pris dans un engrenage là-dedans aussi. Fait que c'est pour ça que je dis, moi, je pense qu'il y a un marché pour l'équipement qui sont moins chers. Puis by the way, t'es pas obligé d'acheter des patins à 700$.
1: Ouais, mais
0: je veux dire, c'est ton jeune de...
1: Mais ils ont tout. Ouais.
0: Je sais qu'il y a la pression.
1: C'est
0: facile à dire aujourd'hui, j'ai plus d'enfants. Ben, j'en ai un, mais il a 27 ans. Tu sais, il est plus vieux, puis il paye ses affaires.
1: Ouais.
0: Mais je comprends ça. Puis si ces prix sont tellement élevés, c'est parce qu'il y a cette demande-là. Puis qu'ils vont te l'offrir, tu sais.
1: Chico, on va faire une petite pause rapide. Puis là, il y a des gens qui nous écrivent sa messagerie texte. Parlez-nous de 110%. On va aller faire un retour dans le passé au retour de la pause, Chico, si ça te dérange pas trop.
0: Alors,
1: on fait une pause avec Chico et on vient tout de suite après.
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3: Édition spéciale avec Enrico Ciccone qui est avec nous. Chico, on a parlé avec notre ami Éric Lavallée la semaine passée. Producteur.
4: Oui.
3: De 110%.
4: Éric nous. Il en feront plus jamais comme lui. Non. Honnêtement, là, il en feront plus jamais comme lui.
3: Exact. Éric nous disait qu'à chaque jour ou à peu près, il y a des gens qui le reconnaissent puis qui lui parlent de 110%. Est-ce que c'est encore ton cas?
4: Ben, c'est encore pareil. Ça changera jamais. Oui, j'ai été longtemps dans les médias après, mais des fois, mettons, je suis à l'épicerie puis juste avec ma voix. T'sais, ils m'ont pas regardé avec ma voix, puis là, les gens me regardent, et je savais que c'était vous, je l'ai entendu parler, puis dans le temps de 110%, puis telle affaire, TVA, puis 91.9, puis, tu sais, je veux dire, les gens, ils m'en parlent beaucoup, parce que ça a vraiment été un temps qui a marqué les esprits aussi, puis, tu sais, on parlait d'Éric Lavallée, là, mais quand j'ai dit tantôt, ils en feront plus jamais comme lui, là, parce que, tu sais, après, je veux pas lancer de flèche à ceux qui, avec les émissions que j'ai faites après, c'est pas ça du tout, mais c'était pas préparé de la même façon qu'Éric le faisait. Tu sais, Éric prenait le temps pour le faire. Nous téléphonait le matin, tu t'en rappelles?
3: Ben oui.
4: Puis il disait, OK, toi, tu penses quoi de telle affaire? Tu penses quoi, toi, de José Théodore, dans cette situation-là? Tu penses quoi du Canadien, cette nouvelle-là? Puis là, il dit, OK, parfait, je t'en rappelle un peu plus tard. Puis là, il essayait de voir un peu, tu sais, il faisait comme un genre de petite pré-entrevue, puis là, il essayait de mettre sur le plateau deux contre deux.
3: C'est ça.
4: Tu sais, puis il essayait de mettre deux pour deux contre, puis c'est ça qui faisait que c'était intéressant, parce que, tu sais, je veux dire, mettre sur le plateau du monde qui pense toute la même chose, puis tu bouquais tes invités deux semaines à l'avance. Tu sais, moi, je sais bien, aux autres places que je suis allé après, je savais que le mardi, mercredi, vendredi, j'étais là. Ben oui, mais tu sais pas l'actualité, tu sais pas ce qui va arriver. Fait que tu peux te retrouver sur un plateau pour que tout le monde est d'accord. Fait que c'est correct, là, c'est la bonne analyse, c'est pas ça que je dis, mais lui, Éric, avait une façon de faire lever le plateau, de faire exploser le plateau. Des fois, ça explosait pas mal plus fort qu'on voulait, là. Mais écoute, des 300-400 000 personnes à 11h le soir, là.
3: Ah oui.
4: Tu verras plus jamais ça. Jamais, jamais, jamais. C'est ça qu'il y a des fois des Games du Canadien. Tu sais, je veux dire, tu verras plus ça le soir pour une demi-heure, là, 300-400 000 personnes, là. Puis, tu sais, quand on n'avait pas de sujet, de quoi qu'on parlait quand on n'avait pas de sujet, que ce soit 12 mois par année, on parlait de José Théodore.
3: On parlait du Canadien. Ben oui.
4: Puis tu vas être Canadien, puis José Théodore. Ça le fait.
3: Chico, c'est quoi ton meilleur moment de 110? Là, je te demande de repasser un petit peu dans les souvenirs. Là.
4: Oh, mon Dieu. Tu sais, je pourrais te parler de pendant le premier lock-out avec Marc Defoy. On s'était chicané, là. C'est comme ça, se peut pas. Mais je vais te dire que moi, l'endroit où j'ai été le plus marqué, où je me suis dit, voyons, il y a quoi qui marche pas, là, c'est la journée que j'ai quitté le Canadien. Éric Lavallée m'a appelé, il me dit, Enrico, il dit, veux-tu venir à 110%, on va parler de ta carrière, puis ton annonce de ton retrait, puis tout ça. J'ai pas de problème. Fait que je m'en vais là, on fait le premier bloc, puis il y a Paul Rivard qui est là, il y a Michel Bergeron, il y a Michel Villeneuve, puis il y a Jean Perron qui est là. Puis moi, je suis là, puis on parle. Fait que quand le bloc finit, moi, je suis posé de terminer, là. Mais là, Éric Lavallée, il vient me voir, il dit, « Oh, tu veux-tu continuer? » Tu sais, je dis, pour les autres, ben, « OK, parfait, j'ai le temps, je suis retraité, il va rester, il n'y a pas de problème.
3: » Fait que je reste
4: là, et c'est là que ça part, Richard. Là, c'est là, le vrai 110% part. Et là, ça commence à s'astiner, à se crier après, puis à s'engueuler. Puis là, moi, Là, je les écoutais, puis je me rappelle, dans ce temps-là, si je me trompe pas, on parlait du leadership de Sakou Koivu, OK? Puis là, j'écoutais Michel Villeneuve, puis là, il disait, « Ouais, mais il n'y a pas de leadership. » Puis moi, là, c'est parce que là, 24 heures, moi, je suis dans la chambre, là.
3: Ben oui.
4: Puis Sakou, il est là, là. Tu sais, puis j'ai passé 4-5 mois avec lui, là. Mais je dis, « Qu'est-ce qu'ils disent, là, eux autres, là? » Ils sont dans le champ bien raide. Fait que là, à un moment donné, j'ai excusé, là. Je dis, « Michel, c'est quand la dernière fois, toi, que t'as été dans une chambre d'hockey entre deux périodes? » Puis voir Sakou interagir avec les gars. Tu sais, puis je dis, je comprends pas, là. » Puis, tu sais, c'était toujours l'aspect français, parce que moi, c'est à coup, il me lâchait trop des phrases en français. Je dis, là, il comprenait ce que je disais, là, quand je disais des choses en français, puis il dit qu'il parlait pas français. Mais je dis, voyons, qu'est-ce que vous dites là? Le gars comprend. Le gars, il comprend. Il était gêné de parler. Mais parle-moi pas de leadership, qu'il n'y a pas de leadership. Je suis là. Puis là, à un moment donné, il dit, en tout cas, c'est mon opinion. Puis, j'ai dit, en tout cas, mais j'étais pas qualifié de donner ton opinion là-dessus. Je m'excuse, là. Puis là, ça s'était, puis là, ça a continué comme ça s'est terminé. Puis là, après ça, le lendemain, le téléphone a sonné, hein. Hey, André, parce qu'il n'y avait pas de joueurs dans ce temps-là. Il n'y avait pas d'anciens joueurs. Il y avait des journalistes, il y avait des entraîneurs. Mais t'avais pas l'opinion d'un ancien joueur autour de cette table-là. Il n'y en avait pas à l'époque, à 110%. Puis quand je suis arrivé là, mais ils ont aimé l'autre aspect du joueur, de la mentalité du joueur de hockey. Puis, fait qu'au moins, j'ai pu amener ça à cette table-là. Puis là, il y en a d'autres qui sont arrivés par après, là. Mais ça a peut-être été mon meilleur moment, là.
3: Ça a été une bonne entrée en matière, Chico. En tout cas, ça, c'est sûr et certain. On s'en souvient encore à ce jour. Puis Chico, en tant que député, de Marquette, évidemment, toi, tu prends le pouls de la population dans ton coin.
4: Ouais.
3: Quand le Canadien gagne, là, comme ça a été le cas au dernier printemps, je présume que l'ambiance générale, là, ça doit être plus facile d'être député quand le Canadien gagne, là.
4: oui, mais en même temps aussi, c'est pas... tu sais, là, cette année, il y a eu une saison exceptionnelle. La saison précédente, par exemple, tu sais, moi, là, je vais le dire bien humblement, les gens de mon comté, ils m'aiment bien gros. Tu sais, puis, tu sais, ils savent que j'ai joué au hockey, puis ils me parlent toujours de hockey. Mais moi, tu sais, j'ai encore l'analyste en moi, là. Tu sais, puis moi, au mois de septembre, en 2024, là, j'ai dit, là, les Canadiens font pas les séries, là. Et là, c'est la première fois que je voyais des gens, là, être en maudit contre moi. Non, je sais que vous les aimez, là, mais là, c'est l'analyste. C'est pas le député qui parle. Puis finalement, ils ont fait des séries, j'ai ravalé. Ils me l'ont fait ravaler, là. Mais ça, c'était un miracle encore. Je pense encore que c'est un miracle qu'ils ont réussi à faire les séries, là. Mais non, ça, c'est sûr et certain. Puis même à l'Assemblée, là, on parle juste du Canadien là, pendant les séries, là. T'sais, quand ça allait bien, puis ils gagnent une série, on en parle. C'est extraordinaire, là. Fait que c'est sûr que quand le Canadien va bien, il m'a dit une chose, c'est pas juste Marquette qui va bien, c'est la province de Québec qui va bien.
3: Exactement. Puis Chico, avant de te laisser aller, on pose la question, on va poser la question à l'analyste. Cette année qui s'en vient, là, c'est-tu le moment de la 25e, Chico, là?
4: Ben, moi je pense qu'il faut pas aller trop vite, là. Je pense qu'on a... On a vu ce que le Canadien était capable de faire. Ils ont un noyau de jeunes extraordinaire. Puis c'est ça qu'il fallait faire, là. On a quand même accepté l'aspect reconstruction. Puis ils ont signé leurs jeunes joueurs à long terme. Fait qu'on, au moins, on sait qu'on va avoir ces jeunes-là pour un bon bout de temps. Mais ils sont capables d'amener des joueurs alentour d'eux autres pour bâtir. Puis tranquillement, puis moi je suis content qu'on panique pas, tu sais. Ce serait facile de dire on est proche là, on va faire des transactions, on va aller chercher des joueurs. Non, c'est pas regarde, on laisse les choses aller, on est patient. Puis la crème elle remonte à la surface tranquillement. Là. Fait que pour moi je pense que c'est une bonne façon de voir les choses côté de Gorton puis Kent là, Kent Hughes. Fait que tu sais, patient, on va arriver à un moment donné au bout. C'est en forçant les choses, en voulant aller trop vite, en cédant sous la pression parfois, qu'on recule. Là, on est en train d'avancer tranquillement. Fait que moi, je pense que le Canadien est en bonne posture de s'améliorer à chaque année pour les 3, 4, 5 prochaines années. Puis avec un gardien de but de bêche, là, je vais dire une chose. Je pense qu'on a trouvé quelqu'un pour les prochaines années solide dans tes filets, en tes poteaux. Fait que moi, j'ai bien confiance.
3: Bon, ben on va...
4: Mais pas de 25e Coupe Stanley l'année prochaine.
3: Ah, OK. Bon, hey,
4: j'espère que je me trompe. Enregistrez ça, parce que moi, d'impôt, je suis pourri. Fait que je me suis peut-être trompé. Puis si je me trompe, mais rappelez-moi. Pis,
3: ça, c'est 100% sûr qu'on va te rappeler, Chico.
5: Sur ce sujet-là, j'espère que tu te trompes aussi, honnêtement.
3: Ben, Enrico Ciccone, monsieur le député, l'ancien de 91.9, évidemment, de BPM Sport, ancien joueur. Merci, Chico, ça a été un plaisir.
4: Hey, merci, bonne restant d'été, les boys.
3: Merci à toi, salut bien.
4: Allez voter, c'est le 5 octobre.
3: Ah, OK, on retient ça. Okay. Merci beaucoup.
4: Salut, bye-bye.
3: Enrico Ciccone, toujours un plaisir à chaque fois. Nous, on va aller du côté de la pause. Et au retour, on parle avec le directeur général des Alouettes de Montréal, Danny Machocha.
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3: Les Alouettes de Montréal se préparent à une rencontre au sommet, hein, ce samedi, donc 15h du côté de la montagne ici à Montréal. Les Elks d'Edmonton seront les visiteurs. Et pour en parler avec nous, Danny Machocha, directeur général des Alouettes de Montréal. Salut Danny!
19: Salut, comment ça va?
3: Ben, ça va très bien, toi-même?
19: Ça va bien, merci.
3: Ben, super. Écoute, Danny, avant de parler du match et du très, très gros match qui s'en vient, je voulais te parler un gars qui, ma foi, est en train d'avoir une saison historique. C'est votre receveur, Tyson Philpott, là, Danny, qui a déjà franchi la barre des 1000 verges de gain après seulement 8 matchs. Pourrait devenir, s'il garde le cap, là, seulement le 4e joueur de l'histoire du football canadien à atteindre la barre des 2000 verges cette saison. Danny, qu'est-ce qu'on voit présentement? Ça a l'air pratiquement historique. De ton côté, est-ce que ça te surprend, ça, de la part de Tyson Philpott?
19: Surpris? Non, pas du tout. Oui, est-ce que c'est historique? Je dirais que oui, mais écoute, on voyait le talent en sortant de l'Université de Calgary. C'est sûr qu'il l'a pas eu facile depuis qu'on l'a repêché. Avec le nombre de blessures qu'il a subi les dernières années, il faut pas oublier non plus en 2023 le dernier match, la Coupe Grey, quand on l'a visé dans son début, puis il a fait une attrapée assez spectaculaire. On voyait le potentiel dans lui. Alors c'était seulement une question, d'après moi, une question de santé. S'il s'est resté en santé. Puis on regarde la façon que Davis Alexander est capable de lancer le ballon, puis le fait qu'il est capable de distribuer le ballon, ben, ça devient vraiment intéressant pour quelqu'un comme Tyson d'avoir la saison qu'il est en train d'avoir. Puis c'est sûr qu'on est en train de voir un petit peu. Puis je sais que tu te rappelles bien, tu sais, l'année de Cavio, puis Jamal Richardson, puis Ben Cahoon. Mm-hmm. Mais là, on est en train de le vivre avec Alexander Snead et Philpott.
3: Ouais, c'est incroyable. Ça a été une des très, très grandes années des Alouettes.
5: C'est une belle comparaison des trios aussi.
3: Puis on s'en vient là-dedans. Puis tu sais, Danny, c'est intéressant parce qu'on se parle souvent, là, puis souvent je te parle, puis tu t'es au fait de l'importance de trouver ces pépites là peut-être dans des endroits peu connus. Tu viens de parler de Tyson Philpott qui vient de l'Université de Calgary, que c'est peut-être que les gens s'attendent pas à trouver des gros noms de cette place là vous les Alouettes voulez trouver. Parle-nous un petit peu de comment tu en es venu à Tyson Philpott, comment tu l'as repéré exactement.
19: Je vais faire une blague parce qu'en 2019, j'étais l'entraîneur en chef de l'Université de Montréal. On a joué dans la finale de la Coupe Vanier. Et on a joué contre l'Université de Calgary, puis Tyson était sur le terrain, puis il nous a dominés pas à peu près. Alors, je l'ai jamais oublié, ce match-là, puis la façon qu'il s'est présenté, puis physiquement puis mentalement. Je pense qu'il a joué quoi, 3 saisons à Calgary, puis il avait accumulé 2000 verges, puis j'étais vraiment impressionné avec son cas d'évaluation à l'époque, puis on a pris la décision de faire une transaction avec Winnipeg, d'aller chercher le 9e choix au repêchage, puis on était chanceux, vraiment chanceux qu'il tombait au 9e dans la première ronde, puis on l'a sélectionné, puis voici où nous sommes rendus aujourd'hui.
3: Ouais, donc il t'a donné une audition en privé, hein, c'est ça que tu es en train de dire, là.
19: Oui, ça nous a coûté cher, c'est ça, en 2019, c'est ça.
5: Quelqu'un qui nous fait mal sur le terrain, on va s'en rappeler.
3: C'est ça.
19: Exactement.
3: Et là, Danny, on en parlait un petit peu. En fait, la dernière fois qu'on s'est parlé, la semaine dernière, les Alouettes se préparaient à affronter la pire équipe du football canadien. Là, maintenant, Danny, c'est tout le contraire. On se prépare à affronter, c'est pas compliqué, c'est la deuxième fiche de la LCF, les Elks, qui ont 6 victoires et seulement 2 défaites. Est-ce que la préparation est différente, Danny? Forcément, c'est pas le même adversaire, mais la semaine passée, on tente d'éviter le piège, mais là, on tente de battre une très bonne équipe. Parlons un petit peu de la différence de préparation.
19: Il y a zéro différence, honnêtement. Nous, que ce soit Edmonton, que ce soit Ottawa, que ce soit n'importe quelle équipe dans le circuit, on se présente de la même façon tous les jours au travail, puis on se prépare. On se prépare d'embarquer sur le terrain en sachant que ça sera pas facile, que ce soit n'importe quelle équipe dans la Ligue canadienne. C'est sûr que on regarde les tendances. C'est sûr que chaque équipe a une identité en particulier, que ce soit l'attaque, les unités spéciales. Mais concernant la préparation, il y a zéro différence. La seule chose, je dirais, Richard, c'est que la semaine passée, à cause que c'était une semaine où on avait 5 jours entre 2 matchs, on a eu une séance de pratique. Cette semaine, mais on a eu 3. Alors, c'est probablement la seule différence entre la semaine passée puis le match qui s'en vient samedi. Sinon, tout le monde a des joueurs qui sont bien payés, qui sont talentueux, qui sont coachés. C'est des équipes professionnelles. Puis nous, il faut qu'on se présente et il faut être capable de compétitionner pendant 60 minutes.
3: Et de l'autre côté, Danny, évidemment, du côté des Elks, il y a certains joueurs que vous connaissez très, très bien, hein, qui sont passés par ici, entre autres, le carrière Cody Fajardo. Est-ce que ça fait en sorte que l'affrontement est un peu plus difficile quand on connaît l'adversaire, peut-être qu'on connaît les qualités, les défauts? Est-ce que ça ajoute une couche de difficulté, ça, Danny?
19: Non, je pense que on le connaît très bien. On connaît qu'est-ce qu'il est capable de faire en parlant de Cody. Il était ici pendant quelques années, puis Jason Moss l'a eu aussi à Saskatchewan. Alors, il se connaît tellement bien. Actuellement, Cody joue du gros football. Puis je suis tellement content pour lui. S'il y a quelqu'un qui le mérite, c'est probablement Cody Fajardo. Mais c'est sûr que ça va être un affrontement spécial, parce que probablement les 2 meilleurs carrières dans le circuit vont s'affronter, puis ça devrait être vraiment intéressant de voir comment les deux vont jouer samedi après-midi.
3: Oui, puis Danny, évidemment, tu vas certainement me dire que la saison est loin d'être terminée, et tu aurais raison de le dire, mais si on peut se permettre, là, à 7-1, tu sais, tu as parlé un petit peu du passé des Alouettes, on peut faire des comparaisons avec maintenant. Est-ce que tu vois cette équipe-là comme étant une des très bonnes, là, une des très bonnes éditions des Alouettes depuis au moins là, une vingtaine d'années, là?
19: Mais c'est sûr qu'aujourd'hui, tu peux faire ce argument. Puis je dirais que la plupart des gens vont probablement être d'accord. Mais comme tu dis aussi, il y a beaucoup de football qui reste à jouer. Alors, on est conscient que après samedi, on est seulement à mi-chemin du calendrier. Alors, il faut continuer de jouer du bon football en sachant qu'il faut jouer notre meilleur dans la deuxième moitié de la saison. parce que c'est quand les séries vont se présenter, mais on veut avoir un certain élan en rentrant des séries éliminatoires.
3: Ouais. Et quel sera, en terminant, Danny Mathurcha, quel sera la clé pour ce match de samedi contre Edmonton?
19: Ben, nous, on a un standard de jeu chaque semaine, la façon qu'on se présente, puis on dit toujours, je sais que Coach Mann s'en parle assez souvent, joue à cet standard qu'on a déjà en place. Alors, il faut jouer à ton niveau. Qu'est-ce que toi, t'es capable d'amener chaque jour, chaque match sur le terrain? Alors, pense moins à l'adversaire, puis donne un maximum d'effort de qu'est-ce que tu peux offrir, puis je dirais 9 fois sur 10, ça devrait bien aller.
5: Et moi, j'ai une dernière petite question, Danny, justement, je vais être à la partie samedi, et je veux savoir si je crie vraiment fort « defense », est-ce que ça vous aide?
19: Ça nous aide quand eux, ils sont à l'attaque, oui.
5: Oui, c'est ça. Ouais, pas dans l'autre sens, c'est vrai.
3: C'est ça. Bon,
19: j'ai
3: ben, on va espérer que 21 000 personnes vont faire la même chose que Frank.
5: Ouais, c'est qu'ils me suivent.
3: Ouais, c'est ça.
19: C'est ça qu'on souhaite.
3: Bon, ben, parfait. Danny Mathurcha, directeur général des Alouettes de Montréal, c'est un plaisir à chaque fois et merci d'avoir été des nôtres cet après-midi.
19: Toujours un plaisir. Bonne journée, les gars.
3: Merci, Danny. Bye bye. On vous le rappelle que les Alouettes seront en action. Gros match, hein?
5: Grosse game.
3: Moi, j'ai hâte à ça. Vraiment, là. Ça, c'est le fun. Sur la montagne. Il y a rien de mieux, vraiment, qu'un, tu sais, un bon match de football sur la montagne, ici, là, l'après-midi, les soirs d'été même. Ouais. C'est fabuleux.
5: Chaque fois que j'y vais, il pleut.
3: Ah, c'est vrai?
5: Fait que je veux pas souhaiter la poisse à tout le monde, ben, je m'excuse
3: ben,
5: d'avance.
3: Ben, vas-y donc pas.
5: Peut-être qu'aujourd'hui, on pensait que c'était peut-être l'après-midi.
3: Ouais.
5: Mais non, en plus, ça va être contre une puissance de la Ligue avec des anciens Alouettes de l'autre côté, fait que ça va vraiment être un gros match.
3: Ouais, puis je pense que je l'en parlais hier, mais moi, j'adore le... Moi, je suis un fan des vieilles confrontations. Tu sais, j'aime ça, tu sais, les Leafs contre les Canadiens contre les Blues, les Cowboys contre les Steelers. Puis tu sais, au football canadien, les confrontations historiques, Edmonton, Montréal, tu sais, il y a quelque chose.
5: Ils ont changé de nom, mais ça n'a rien changé.
3: Non, mais ils ont gardé couleur.
5: Ouais.
3: Ils ont gardé couleur. Ils ont gardé le logo. Puis, tu sais, pour moi, ça me rappelle. Il y a eu tellement eu de grandes confrontations entre ces deux équipes-là. Il y a toujours quelque chose de magique quand c'est Edmonton, Montréal.
5: Ouais, fait que je m'attends vraiment à une game spectaculaire. Puis en plus, tu parlais un peu de leur couleur. Moi, j'ai trop adoré cette espèce de schéma-là, d'un peu comme les Packers, là, ouais. Le vert et jaune comme ça. Là,
3: exactement.
5: Je trouve ça vraiment cool.
3: Exactement. Moi, c'est drôle parce que j'ai toujours aimé ça moi aussi. Et le hasard, Frank, le hasard de la vie, mon jeune fils joue au football, tu le sais, je pense qu'on en a déjà parlé, puis il s'en va collégial D1 cette année, puis les couleurs de l'équipe, c'est ça.
5: Ah, c'est un petit plus. C'est un petit plus.
3: J'ai aucun kit jaune et vert dans mes affaires, parce que tu sais que je suis un fan, je suis pas un fan des Packers de Green Bay, ni des Elks d'Edmonton, mais là, je vais m'acheter du vert et jaune cette année.
5: Ça va remplacer ton vert et blanc qui est pour... ton gear des Jets que t'as chez
3: oui,
5: vous.
3: Oui, bien vu, Frank. mes bas, mes couvertures d'oreiller. Ouais, ouais, tellement de gear des Jets. Ça n'a pas de bon sens. Alors, on va aller prendre une petite pause et on revient tout de suite après.
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6: On est de retour avec le tailgate. Dans le tailgate, plutôt pas avec. On est-tu avec, là? Oh non, on est
7: moi,
6: dedans.
7: Moi, les deux. On est avec et je suis
6: t'es
7: dedans.
6: T'es avec, je suis dedans. Ouais, c'est la même affaire, dans le fond, quand tu y penses. On est en même place, de toute façon. On n'a pas changé de nom, je m'appelle Richard Labbé, tu t'appelles Frank Grenier, et puis on revient-tu un petit peu sur... En premier, on va remercier les gens, beaucoup de gens, sur la messagerie texte aujourd'hui, le dossier...
7: Mais là, juste avant que tu continues, oui. Tu remercies les gens, là, mais il y en a beaucoup sur YouTube qui me donnent faim en ce moment, ça parle de smoke meat... Ça me joue dans la tête, j'ai faim, là.
6: Pourquoi?
7: Je sais pas, tout le monde parle de smoke
6: pourquoi
7: meat.
6: Pourquoi on parle de smoke meat, soudainement?
7: Il parlait des meilleurs endroits de manger du smoke meat, et là, si vous entendez des bruits de ventre, c'est de votre faute, les gens, sur YouTube. De c'est de votre faute.
6: OK. C'est-tu parce qu'il y a un tailgate samedi, avant le match des Alouettes?
7: Je sais pas, il y a un mini rassemblement qui se préparait dans un smoke meat, voilà.
6: OK. Alors, on va vous tenir intéressé. On va vous tenir informé de nos meilleurs endroits de smoke meat, peut-être, éventuellement.
7: On ouvrira les lignes pour les meilleurs smoke meat.
6: On peut faire ça. Mais là, je voulais qu'on vienne un petit peu sur... Il se passe pas grand-chose, évidemment, du côté de la Ligue nationale de hockey. Mais on rappelle ce nouveau contrat de 8 ans que les Penguins de Pittsburgh ont accordé, $32 millions au total. C'est une moyenne de $4 millions par année. Donc, les Penguins qui ont donné ce généreux contrat à l'attaquant Ville Koivunen, 23 ans. Et je mentionnais tout à l'heure, puis beaucoup de gens nous ont écrit parce que... On parlait du fait que c'est le genre de choses qui pourrait fortement influencer la suite des choses avec Zachary Bolduc. Et il y a beaucoup de gens sur la messagerie texte qui, tout à l'heure, semblaient d'accord avec ça. Des gens qui pensent que c'est trop, des gens qui pensent que c'est pas assez. Toi, tu te situes où, Frank, là-dedans? Hein?
7: Mais pendant que je vais te répondre, j'aimerais ça inviter les gens au 514-790-0919 à répondre à ça. C'est-tu... En haut ou en bas de 5 millions pour Zachary Bolduc? Parce que c'est ça un peu qu'on,
6: un peu ça, ouais.
7: qu'on voit avec la signature de Koivunen aussi. Vous en pensez quoi? Parce que moi, personnellement, je pense qu'on va se rendre dans les 5. Mm. Pas mal, peu importe. À moins qu'il signe pour un an ou deux.
6: Ça serait une pas pire augmentation pour Zachary Bolduc, qui était à 8,63.
7: Mais la LNH, on paye pour le potentiel maintenant. On ne paye plus pour le passé. Donc, je pense que... on va essayer de le garder pas trop cher pour un peu, mais je pense qu'il va. Si on. Un 4-5 ans, là, ça, on va monter en haut de 5 millions, selon moi.
6: Il faut rappeler que dans le cas de Koivunen, c'est un joueur de 23 ans comme Bolduc, même affaire, même âge, mais lui, depuis qu'il est dans le show, comme on appelle ça, 2 buts, 47 matchs.
7: Mais comme on disait.
6: Zachary Bolduc, attends maintenant.
7: Ouais,
6: Zachary Bolduc, depuis que lui est dans le show, total de 36 buts. Qu'est-ce qu'on dit?
7: On disait que Zachary a peut-être eu plus d'opportunités offensives dans la Ligue nationale aussi que Koivunen, qui est quand même un bon espoir, qui fait beaucoup de points, plus qu'un point par match dans la Ligue américaine.
6: Avait été un choix de deuxième tour.
7: Ouais.
6: Pourquoi je dis Koivu? On vient de parler tantôt. Tantôt, on parlait de Sakou Koivu avec Chico. Fait que là, j'étais un petit peu confus. Mais donc, Koivunen, choix de deuxième tour. Et on le rappelle, Bauduc avait été un choix de premier tour des Blues de Saint-Louis.
7: Est-ce que t'es surpris que Kyle Dubas prenne ce pari-là? C'est son genre, quand
6: c'est
7: même.
6: C'est son genre, un petit peu. Ouais. Et puis, l'autre affaire, on le rappelle, les contrats de 8 ans dans un mois, c'est terminé. T'auras plus le droit de faire ça selon les nouvelles règles en vigueur de la convention collective. Alors, ça va être 7 ans le maximum pour un club qui décide de ramener un de ses propres joueurs. Alors, Koivunen, peut-être le dernier contrat de 8 ans, ou en tout cas, certainement l'un des derniers.
7: Ça va devenir une de mes questions quiz dans le futur, ça. C'est qui le dernier à avoir signé pour 8 ans?
6: Si c'est lui.
7: Et là, j'ai quelques réponses à la messagerie texte, si tu veux voir le pouls de nos auditeurs.
6: Oui.
7: On a Mike Deberti qui dit 4 millions max, 4 ans max. Un 4x4, ça serait son maximum. Et on a aussi, la réponse la plus populaire, c'est 5 millions, mais pour 5-6 ans.
6: Hey, ça serait quand même...
7: C'est un gros contrat, mais ouais. Est-ce que tu penses que ça deviendrait un mauvais contrat?
6: Non, je pense que Zachary Bauduc, je l'ai déjà dit, je vais le répéter, ouais. je vois en lui un potentiel de 30 buts.
7: Quand même. Hein.
6: Je te dis pas quand, je sais pas si c'est cette année, je sais pas si c'est dans 2 ans, je pense que le potentiel, il y a juste 23 là. Oubliez pas une chose, je vois un potentiel de 30 buts.
7: Est-ce que tu penses qu'il peut atteindre le 30 buts sans première vague de jeu de puissance?
6: Ça, c'est plus tough.
7: C'est ça qui va être plus dur parce qu'il n'est pas destiné à avoir peut-être la deuxième vague, sans aucun doute.
6: Éventuellement, ouais.
7: Mais sur la première...
6: Ben là, ça risque d'être pas mal dans le ciment, la première vague.
7: Puis à date, notre première vague, elle joue longtemps.
6: Oui, ben là, mais ça, c'est, je te dirais que c'est pas mal la norme dans la Ligue nationale de hockey. Ta première vague va embarquer pendant 1h20. Puis là, les grenouilles de seconde qui restent, ça va être ta deuxième vague. Donc ça, c'est un petit peu la norme dans la Ligue nationale. Mais oubliez pas, ça, je le disais tantôt, Bauduc, c'était un gars de 50 buts dans le junior, dans ses deux dernières saisons. Je comprends qu'il y a une marche entre les deux.
7: Mais tu ne peux pas discréditer les buts de Koivunen dans la Ligue américaine.
6: Je les discrédite pas.
7: Tu le faisais tantôt. Tu disais...
6: Un peu.
7: Il les a marqués où, ses buts? Mais là, on revient au junior pour Bauduc.
6: Oui, exactement. Donc, je pige dans ce qui me tente, dans les bols de bonbons qui me tentent.
7: Et ça me dérange pas, mais des fois, ça se peut que je te le dis à part.
6: Non, c'est ça. C'est très bien, c'est très bien.
7: On a Jérémy qui dit en série, il valait 7,5, Bauduc.
6: En série?
7: Des dernières séries éliminatoires, il valait 7,5.
6: De par son jeu, ok, ouais. c'est pas oui,
7: mais en saison,
6: ça.
7: On revient à 5.
6: Ben écoute, il va être payé. En passant, les joueurs sont pas payés en série. Ça fait ça?
7: Oui.
6: Les chèques arrêtent la dernière semaine de la saison. Et ça continue à rentrer. C'est un sujet qui polarise beaucoup les gens. Mais en général, on parle de 5 millions par année, selon ce que les gens nous suggèrent. Kayden Goulet, 33 millions pour 6 ans. Qui c'est qui a dit ça? Non.
7: Il avait signé ça à l'époque, il avait signé 5,5.
6: Dans le temps. OK, ouais, c'est ça. Ouais, parce que je comprenais pas d'où c'est que ça sortait. Il me semblait qu'il l'avait déjà signé. Non, c'est Louis. C'est Louis de Ville-Mercier qui dit qu'il devrait. Ah, c'est ça, OK, je vais le lire comme du monde, là. Je vais recommencer, Louis, je suis désolé. On va le faire comme du monde. Louis de Ville-Mercier qui nous dit Bauduc devrait avoir le même contrat que Kayden Goulet. C'est ça, c'était 3 millions pour 6 ans dans le cas de.
7: C'était 5,5. Fait que ça faisait 33 millions pour 6 ans.
6: Ça ferait 5,5 millions par année pour Zachary Bauduc.
7: Ben on est en train de s'habituer au nouveau salaire également, là, dans le sens que, tu sais, avant, mettons, dans nos repères qu'on a, Bauduc vaut peut-être un 3,5. Mais c'est quoi le nouveau 3,5, le plafond qui monte?
6: C'est ça.
7: C'est-tu 5 millions?
6: C'est peut-être plus 4,5, je te dirais.
7: Mais c'est pour ça que des fois, ça nous fait peur, mais c'est rendu ça à cette heure, les salaires. T'sais.
6: Alors, on le répète, présentement, la personne la plus heureuse du nouveau contrat de Ville Koivunen, c'est pas Ville Koivunen, c'est Zachary Bauduc, qui, d'après moi, va être sur le bord de passer à la caisse. Ça sera pas bien long. Puis ça met un peu de pression aussi sur le Canadien, ça. Parce que là, on vient d'annoncer ça tout à l'heure. Le Canadien peut pas attendre encore éternellement là, dans ce dossier-là. Puis il y en a un autre dossier, on n'en a pas parlé vraiment aujourd'hui. Il manque un défenseur.
7: Oui.
6: Dans les 9 gars qui sont joueurs autonomes avec restriction, qui attendent toujours un contrat, il y en a 2 qui font partie pour l'instant du moins, du Canadien de Montréal, donc Bolduc, et l'autre, c'est évidemment Harbert Jacquard.
7: Et nous, tout ce qu'on demande, c'est qu'il les signe l'après-midi durant le tailgate.
6: Exactement.
7: On ne demande pas grand-chose, me semble.
6: Exactement ça. Exactement pendant que nous, on est ici et qu'on va vous partir de la musique. Moi, j'adore ça quand on parle de la musique signature ou la musique alerte transaction.
7: Parce qu'alors, on l'a parti pour... Schubert, je
6: exactement.
7: Crois, pour Koivunen.
6: Exactement.
7: Ça serait le fun pour quelqu'un de plus...
6: substantiel.
7: Bleu, blanc, rouge sur le chest.
6: De plus substantiel, ouais. On va le dire comme ça. Ben, on est parti la semaine passée pour la grosse transaction qui avait impliqué Sean Farrell. Souviens-toi. On avait d'ailleurs failli créer des accidents sur la 40.
7: Un carambolage,
6: oui,
7: je pense.
6: Les gens se sont ont mis le frein. Hein, quoi? Qu'est-ce qui se passe? C'était seulement la transaction de Sean Farrell. Avec tous nos hommages, par ailleurs, à Sean Farrell.
7: Alors, qu'est-ce qui va être le fun, justement, c'est qu'à tout moment, il peut se passer quelque chose avec un Adam Fantilli,
6: à tout moment.
7: Un Nicky Sheen, un Gauthier, un Bolduc, un Jacky, à tout moment.
6: D'où l'importance de rester avec nous, constamment, que ce soit à la maison, que ce soit dans la voiture, que ce soit dans les écouteurs, en attendant le boss, n'importe où.
7: Parce que c'est peut-être...
6: Ça va peut-être
7: arriver maintenant.
6: Ça va peut-être arriver dans deux minutes.
7: Non, c'est pas arrivé maintenant. C'est pas arrivé maintenant. J'ai regardé, mais j'ai pris une chance. Ça aurait été cool là, que ça marche.
6: Ça va peut-être arriver dans 25 minutes, puis là, on va être là, puis on va vous le dire en premier. Alors voilà. En attendant, Frank, es-tu prêt à dire le Sport Flash?
7: Toujours prêt.
6: Go, Sport Flash.
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7: Ville Koivunen signe une prolongation de contrat de 8 ans d'une valeur annuelle de 4 millions de dollars avec les Penguins de Pittsburgh. La saison dernière, il a récolté 7 points en 39 parties avec les Penguins, mais il en a récolté 41 en 34 matchs dans la Ligue américaine. Le demi-offensif Jonathan Taylor a signé une prolongation de contrat de 2 ans d'une valeur annuelle de 22 millions de dollars avec les Colts d'Indianapolis. La saison dernière, Taylor a récolté plus de 1500 verges au sol. Gabriel Diallo a déclaré forfait pour le Masters 1000 de Cincinnati en raison de la blessure au genou gauche subie lors de son match de deuxième tour à l'Omnium Banque Nationale de Montréal. Très désolant pour le joueur québécois. Et ce soir aura lieu le début non officiel des matchs préparatoires dans la NFL. Les Cardinals affrontent les Panthers dans le match du Temple de la Renommée. Enfin, du football!
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0: C'est le moment de l'émission que je déteste le plus parce que, comme à chaque jour, Frank va concocter des questions pour tenter de m'humilier. Alors, Frank, comment vas-tu?
1: T'humilier est un grand mot, mais essentiellement, oui.
0: Pas mal ça que ça veut dire.
1: Et avant de commencer, moi, je suis un gros fan de jeux de mots dans la vie. Richard, tu sais, Élevègue, François Pérusse, puis le kit, là. Il y en a deux, sans message et texte.
0: J'en ai vu passer quelques
1: Marc de Longueuil qui dit Gabriel Diallo est rendu Gabriel Dibaye. C'est un peu triste, mais ça, c'est un bon jeu de mots pareil. Oui. Et on parle de carambolage à 40. On appelle ça un 40-bolage, selon Laurent. Donc, j'aime bien ça.
0: Excellent.
1: Merci pour vos jeux de mots.
0: Merci d'être allumé.
1: Et là, on va besoin que vous le soyez aussi. D'après moi, Richard va avoir besoin d'aide un petit peu aujourd'hui. Donc, écrivez sur YouTube ou messagerie texte 514-790-0919. Aujourd'hui, on va parler de collection. D'objets de collection, avec des objets de valeur. On va commencer avec les cartes de hockey. Sais-tu, Richard, c'est quoi les 5 cartes de hockey qui se sont vendues pour le plus cher en date d'aujourd'hui?
0: Dans l'histoire?
1: Ouais.
0: Les 5 cartes de hockey, ben, il doit y avoir la recrue de Wayne Gretzky.
1: Ouais, qui est la première.
0: La première.
1: Évidemment. Qui est, dans le fond, une 1979 OPC carte recrue. C'est le Saint Graal des cartes de hockey, celle-là. Il y a seulement 2 exemplaires notés PSA 10, qui est le plus haut grade possible.
0: Parfait,
1: pour
0: ça
1: la
0: veut
1: qualité.
0: Dire qu'ils sont parfaits, ouais.
1: Il y en a juste 2. La rumeur veut que ces deux-là, il y en a une à Wayne Gretzky puis une au président de PSA.
0: Ah oui,
1: c'est vrai?
0: Ça
1: serait les 2 seuls qu'ils auraient.
0: C'est vrai?
1: Mais la dernière fois qu'elle a été vendue, elle s'est vendue pour 3,75 millions de dollars.
0: À gradé 10. Là.
1: Gradé 10, okay. Comme ça. Puis une carte comme ça en bonne condition, c'est vraiment rare parce qu'à l'époque, les bordures des cartes étaient super mal découpées. Fait que c'est pour ça qu'il n'y en a pas beaucoup de 10, mais il y en a 2, puis il y en a une, 2 autres qui s'est vendue à 3,75.
0: Souvent, les cartes étaient mal centrées.
1: Ouais, c'est ça. Puis les bordures étaient mal coupées aussi. Puis moi, je trouve que ça rajoute un charme des fois à ta carte, mais non, elle vaut moins.
0: Bon, elle vaut moins. Ça me rappelle d'ailleurs que cette année-là, j'avais acheté énormément de cartes au Peachy, puis à un moment donné, un dimanche après-midi, ma mère rentre dans la chambre avec un gros sac de poubelle. Elle dit, c'est notre.
1: Ça fait mal au cœur d'entendre ça.
0: Hey, tu sais quoi? J'aurais probablement déjà mon propre héliport présentement. Si ça t'est pas arrivé.
1: Bon, honnêtement, je pensais que tu n'avais déjà un. Fait que t'es un peu surpris d'entendre ça.
0: Mais il m'en reste une copie, j'en ai gardé une. Mais c'est pas une 10 pantoute, là, mais j'en ai gardé une.
1: On parle souvent de cartes dans notre podcast aussi, qu'on fait les sportifs, puis le nombre de personnes que leurs parents ont jeté des cartes ou sont rentrés avec un sac, là, puis c'était. Toutes dans ces années-là.
0: Donc, je suis pas le seul. Ah, ça me fait du bien de savoir ça.
1: Puis en plus, je me sens généreux. Je te donne 2 points pour ta réponse parce que la deuxième carte, c'est une autre carte recrue de Wayne Gretzky aussi.
0: Il y a 2 cartes recrues.
1: 1979 Tops.
0: Ah, la Tops, ok.
1: La Tops qui était, elle vaut un peu moins cher que la OPC parce qu'elle est plus courante.
0: Ouais.
1: C'est juste pour ça. Mais elle s'est vendue à 1,2 million de dollars.
0: Il doit avoir une Maurice Richard là-dedans.
1: En fait, Maurice Richard, je pense qu'elle serait pas loin de la 6e, 7e, elle s'est faite déclasser.
0: Parce que je sais que, il y a quelque chose, Bobby Orr, j'imagine, il doit, il y a...
1: Bobby Orr, ouais. 5e.
0: Bon call.
1: C'est 1966, une carte Tops, la recrue de Bobby Orr. Une note parfaite, donnée de 10 par Beckett.
0: Ouais,
1: pas PSA,
0: ça,
1: mais
0: c'était
1: Beckett
0: le magazine.
1: Aussi,
0: ça existe encore, le magazine Beckett, ça?
1: Le magazine, je pense pas. C'est plus rendu en ligne, puis je pense que c'est rendu une compagnie un peu comme PSA.
0: OK.
1: Mais les Beckett, dans le temps, on aimait tout ça.
0: Ben oui, j'achetais le magazine tout le temps, moi.
1: Puis j'ai vu en ligne, la carte de Bobby Orr, elle s'est vendue, celle qui est PSA 10, s'est vendue à 276 000 $.
0: Wow.
1: Mais j'en ai vu en ligne des PSA 8 de cette carte-là qui se vendait plus de 100 000 quand même.
0: Il y avait pas une carte Sweet Caporal de Jean Béliveau ou de quelque chose comme ça là, qui valait super cher, les petites cartes là que tu trouvais dans le temps d'un paquet de cigarettes, je pense. Ça se peut-tu, ça?
1: Non, jamais entendu parler,
0: non,
1: ça a l'air cool.
0: j'ai vu passer ça à un moment donné, mais peut-être que c'est...
1: Puis là, c'est la messagerie texte, il y en a beaucoup qui parlent de baseball. Moi, j'ai des cartes d'hockey.
0: Donc, OK, on a 2... Dans le top 5, on a 2 Gretzky, on a une Bobby Orr.
1: C'est qui les 2 autres?
0: Ben, il faut qu'il y ait une... Il doit y avoir une Connor McDavid là-dedans.
1: Connor McDavid! Bon choix, c'est la 4e. C'est, je vais dire le titre, là. 2015 Upper Deck Ultimate Collection Spectrum Teal Autograph NHL Shield.
0: OK.
1: Tu peux-tu le répéter? Ou...
0: Donc, ça, c'est pas une carte que tu peux trouver au dépanneur, là.
1: Non, c'est dans les paquets d'Upper Deck, par contre.
0: Ça.
1: Mais elle, ce qui était spécial, c'est que c'est une version 1 de 1. Un seul exemplaire.
0: Okay.
1: Je suis allé voir quoi avait l'air. Il y a vraiment le logo de la Ligue nationale en plein milieu. Il y a son autographe, c'est sa carte recrue. Elle est toute turquoise. C'est une de une. Et elle, elle s'est vendue en 2025 à 305 000 $.
0: Puis notre chum, Dom Pocket, là, il était avec une Austin Matthews autrefois. C'est-tu la dernière? C'est...
1: Non, lui, elle était sur 5, la 4.
0: Elle n'est pas là-dedans? Non, non, mais la Matthews
1: n'est
0: pas là-dedans?
1: Non, elle n'est pas là-dedans, non. Okay, parce que c'est Austin Matthews. C'est pour ça qu'elle n'est pas là-dedans.
0: OK, fait qu'il manque un gars. Dis-moi donc, mettons, c'est un gars de quelle année, ça?
1: J'allais regarder si des gens... C'est un joueur qui joue encore.
0: C'est Nick Crosby?
1: Non, pas Crosby.
0: Celebrini?
1: Non plus.
0: Oh!
1: T'as des bons choix aussi.
0: Ben ça doit être Connor Bedard.
1: Non plus.
0: Il y avait une folie avec Connor Bedard récemment.
1: J'ai juste une chance aux gens de répondre, voir, mais à date, non. À date, la réponse n'est pas sortie.
0: C'est un joueur qui joue encore.
1: Qui joue encore.
0: Ben là, dis-moi pas que c'est Demidov. Non.
1: Non, un peu trop jeune.
0: Un joueur qui joue encore. Attends une minute, là. Qui joue encore Ovechkin?
1: Oui, en même temps, Max, à messagerie texte, ouais, a dit la même chose. C'est Alexander Ovechkin, numéro 3. Une carte de la saison 2005-2006, Upper Deck de Cup.
0: Ah,
1: ça,
0: ouais,
1: c'est
0: ça, c'est
1: les grosses boîtes là, que tu payes en haut de 1000 $ puis t'as juste quelques cartes dedans. Là.
0: OK.
1: Je sais pas, t'as déjà ouvert ça, là?
0: Non,
1: c'est stressant. Tu shakes en l'ouvrant tellement t'es...
0: Attends, toi, t'as déjà ouvert ça?
1: J'ai déjà ouvert une de Cup.
0: Que t'as acheté toi-même?
1: Oui, oui, oui.
0: Comment t'as payé ça?
1: Avec la production de notre podcast pour vivre le trip. Mais de...
0: Non, mais elle était combien, la boîte?
1: C'est en haut de 1000 piastres. Entre 1000 et 1500. Fait que là, c'est vraiment pour le trip.
0: Toi, tu s'en vas au dépanneur, là. Tu dis, je vais te prendre un paquet de gomme, une bière, puis... Donne-moi un paquet de Cup.
1: J'ai jamais vu un dépanneur avec des deux Cup, mais s'il y en avait, non. Je te dis non, ben je l'ai fait une fois pour le trip, mais...
0: Hey, 1000 piastres.
1: Je te niaise pas, là, shaké en l'ouvrant, puis après d'avoir ouvert, c'était au tour à quelqu'un d'autre de l'ouvrir, on y allait un à un, j'étais épuisé. J'avais eu tellement de stress.
0: Avez-vous pas eu quoi de bon?
1: Pas si pire, mais rien. On se bat pour avoir la même valeur. Le but, c'est d'avoir au moins la valeur de ce que t'as payé pour.
0: Ah, wow.
1: Fait quelques petites affaires, mais rien de trop.
0: OK. Quoi d'autre?
1: Quoi d'autre? On va changer. On va y aller avec le sujet des grosses balles.
0: Des grosses balles?
1: Ouais, ça te fait peur un peu, hein? On parle de baseball.
0: Je qu'on s'en va, là. OK. Parfait, baseball, oui.
1: C'est quoi les 5 balles de baseball qui sont vendues le plus cher?
0: OK. Babe Ruth?
1: Babe Ruth, c'est la 5e. C'est sa première balle. C'est sa balle du circuit au match des étoiles de 1933. A été vendu 805 000.
0: Oh!
1: La balle de
0: Babe Ruth. OK. Ouais. Après ça, c'est sûr que.
1: Si je me trompe pas aussi, c'est la balle que, quand il a pointé le circuit.
0: Ah, c'est ça.
1: Je suis pas sûr de ce que je dis.
0: OK.
1: Je pense
0: Roger Maris?
1: Non plus.
0: Non plus. Barry Bonds?
1: Non. Parce que lui, c'est surtout aussi parce que c'est controversé aussi.
0: Ouais, les affaires de Barry Bonds puis de Mike McGuire puis de Sammy Sosa, ça vaut plus rien parce que à cause de la controverse qu'on sait.
1: Ben, tu vois, la deuxième, c'est Mark McGuire.
0: OK.
1: Fait que je te le donne aussi vu que tu l'as nommé. C'est la balle de son 70e circuit, en 1998, qui s'est vendue à 3 millions.
0: OK.
1: En 99, qui s'est vendue.
0: Fait que ça vaut encore de quoi, même
1: ça
0: si...
1: Ça symbolisait à l'époque, mais, ouais, tu sais, c'est un an après. Fait que peut-être que, par la suite, la valeur a pu diminuer aussi là, avec tous les scandales et tout ça. Mais ouais, à l'époque, un an plus tard, ça s'était vendu 3 millions.
0: Donc, Barry Bonds, on a... quoi d'autre? On a dit... Babe Ruth. Lou Gehrig.
1: Non plus.
0: Non.
1: Et je te dirais que les trois autres jouent encore.
0: Oh boy. Otani?
1: Shohei Otani, première. Vendu 4,3 millions de dollars.
0: Pourquoi?
1: Dans le fond, c'est quand il est rentré dans le club des 50 circuits, 50 buts volés.
0: Ça,
1: c'est la balle du 50e circuit.
0: Okay. C'est pas la balle du 50e but volé, ça aurait été plus tough.
1: Je sais pas si le but s'est vendu.
0: Ah, peut-être.
1: Si t'attrapes le but dans la foule, il s'est passé
0: peut-être
1: plein d'affaires avant.
0: Le but s'est peut-être vendu. OK, Otani, ouais. Après ça, deux autres gars qui jouent encore. Là, j'ai plus de la misère avec Judge, probablement.
1: Oui, Aaron Judge, qui vient de sortir aussi, ici sur la messagerie texte. Bravo, Mike. C'est Aaron Judge, la balle du 62e circuit en 2022,
0: okay,
1: vendu 1,5 million, parce que c'est le record de la Ligue américaine.
0: Et là, je viens de te nommer pas mal tous les joueurs que je connais maintenant. Je regarde pas mal moins ça.
1: Mais
0: là,
1: l'autre,
0: je sais plus.
1: On a Marc Côté, sa messagerie texte, qui l'a eu. Freddie Freeman. Est-ce que tu le connais?
0: Ça me dit quoi? Ben, de nom.
1: En fait, c'est une balle du Grand Chelem qui a frappé lors des séries mondiales de 2024. Elle s'est vendue à 1,5 million, un peu plus que ça. C'est le match 1 des séries mondiales, puis il a offert une victoire aux Dodgers avec un grand chelem, puis cette balle-là a grosse valeur sentimentale aussi.
0: Okay.
1: Donc ça s'est vendu à ce prix-là.
0: OK, on va y aller peut-être une petite dernière avant la pause.
1: Oui, puis justement, Parmi les balles qui sont vendues le plus cher dans l'histoire, la légende du baseball Joe DiMaggio, ça dit quelque chose?
0: Ben oui.
1: A une de ses balles qui s'est vendue autour du 200 000. Mais il n'est pas tout seul à avoir signé cette balle-là. Ils sont deux. C'est qui l'autre qui a signé avec lui pour que la balle elle vale 200 000?
0: Sa blonde.
1: Qui c'est?
0: Marilyn Monroe.
1: Exactement.
0: Oh!
1: Tu savais-tu ou ben, t'as
0: gossé? Ben, j'ai gossé. C'est
1: en fait,
0: sûr
1: oui,
0: que
1: ça il y a une balle qu'ils ont signée en couple. En wow. fait, tu sais, eux autres, ils ont été en couple. Ils sont mariés. Ils ont divorcé 9 mois plus tard. Après ça, ils ont essayé de se réconcilier un peu. Et c'est à ce moment-là que quelqu'un a fait signer une balle aux deux. À leur réconciliation qui a pas duré si longtemps que ça, je pense.
0: Le temps d'un match de 9 manches.
1: Le temps d'une signature. Et voilà.
0: OK.
1: Donc,
0: excellent. C'est pas facile. J'imagine qu'il doit pas en avoir des milliers de ces exemplaires-là. Avec ces deux gens-là qui ont signé.
1: Il y en a juste une. C'est pour ça qu'elle vaut autant. C'est spécial un peu. C'est une balle signée par le couple pour ça.
0: Wow. Quoi d'autre? Petite dernière avant la pause.
1: Petite dernière, je vais vous lancer un mané au football. C'est quoi les 5 casques qui sont vendus le plus cher?
0: Joe Montana.
1: Non.
0: Attends, mais casque, ouais, c'est parce que là, c'est large là, et vaste. Et, bon, j'imagine que. Ben là, il y a personne qui a acheté cher un casque de Joe, voyons donc.
1: Non.
0: Ben, Tom Brady, j'imagine.
1: Tom Brady, on s'est mis de sortir sa messagerie texte aussi. Tom, il y en a deux dans la liste. Il y a le deuxième casque qui s'est vendu à 132 000 en 2024. C'est le casque des Buccaneers lors de la saison 2021-2022. Il l'a utilisé pendant 5 matchs différents dans cette saison-là. On sait jamais s'il utilise le même casque ou pas. Et il a fracassé plein de records de passes aussi cette saison-là. Donc son casque, il y a quelqu'un qui l'a acheté. Ça a l'air qu'il est dans 5 parties différentes.
0: Wow.
1: 132 000. Son deuxième casque est numéro 4 sur la liste, vendu 102 000 en 2019. C'est un casque porté lors de sa dernière saison avec les Patriots.
0: Okay.
1: Si on le comprend aussi.
0: Deux cases de Tom Brady, fait qu'il en manque 3.
1: Ouais.
0: Est-ce que David Tyree est là-dedans?
1: Eh oui, puis j'ai vu Marc-André Grondin sur, je sais pas si c'est le comédien, mais qui a écrit sur la messagerie texte, David Tyree, en 2024, 79 000 vendus son casque.
0: C'est-tu le fameux casque?
1: Le casque sur lequel l'attrapé a été fait, le jeu magique. L'attrapé un des jeux préférés de l'histoire du football.
0: L'attrapé à une main, en fin de Super Bowl.
1: Une main et un casque.
0: Qui a vaincu les Patriots, qui étaient parfaits à ce moment-là.
1: Exact.
0: Et te souviens-tu qui a marqué le toucher gagnant, comme 2 minutes après?
1: C'était pas un running back?
0: Non, c'est un receveur.
1: C'est un receveur?
0: Ouais, oui. Attends, on va attendre
1: Plaxico
0: sur le...
1: Burress.
0: Ah, exactement. Voilà.
1: Et voilà, c'est ça, je me suis rappelé. Ouais, il y avait une petite passe dans le coin, en bleu.
0: Exact. Écoute, quand c'est arrivé, là, tu demanderas, j'étais complètement flabbergasté, je n'en revenais pas.
1: Quand c'est arrivé, je jouais au hockey à 10h le soir, j'avais tout préparé mon stock, je l'avais sur l'épaule, j'arrivais pour sortir, puis je suis comme, ah, ça va sûrement finir, et non, puis je pense que je suis arrivé en retard au hockey parce que je pouvais pas lâcher cette partie-là.
0: Moi, j'étais là, en plus. Écoute, j'ai adoré ce match. Donc, ça fait 1, 2, 3.
1: 3 sur 5.
0: Après ça, quel autre casque? Ben, il doit avoir Emmitt Smith là-dedans.
1: Emmitt Smith, je me demandais si tu allais le trouver.
0: Ouais, l'année de son record.
1: Vendu en 2024 pour 108 000 $. C'est le casque porté par le légendaire porteur de ballon de quelle équipe déjà?
0: Ben, évidemment, des Cowboys de Dallas.
1: Les Cowboys de Dallas.
0: Il a joué brièvement pour les Cars de l'Arizona, mais ça, j'aime mieux qu'on n'en parle pas. Puis
1: on peut
0: skipper. Et lui aussi.
1: Ouais, c'est ça. En fait, c'est son casque qu'il a porté pendant le Super Bowl 30 en 1996. Il avait inscrit 2 touchés au sol pour assurer la victoire face aux Steelers.
0: Oui.
1: Fait que c'est ce casque-là.
0: Salutations aux fans des Steelers.
1: Et puis l'autre casque, je pense pas que vous allez le trouver. Personne.
0: Quelle année?
1: Il s'est vendu en 2018.
0: Non, mais le joueur jouait quand à peu près, maintenant?
1: En fait...
0: Je sais pas toi-même.
1: Non, c'est les, je vais pas t'injoindre avec les années, puis je vais pas donner la réponse, mais ça s'est passé au Super Bowl 42.
0: Super Bowl 42, 40, c'est 1940. Attends, 40, c'est 40, c'est 2006. 42, c'est 2008. C'est qui déjà?
1: C'est Eli Manning.
0: Ah,
1: contre
0: Tom
1: Brady.
0: Ben c'est pas c'est le même match que le catch de David Tyree.
1: Exact.
0: Ouais.
1: Et le premier catch qui s'est vendu le plus cher, c'est celui d'Eli Manning.
0: Wow.
1: On n'aurait jamais pensé
0: ben
1: ça.
0: Ben non, j'aurais pas pensé
1: à
0: ça.
1: À 300 000 en 2018, c'est le casque bleu porté lors de la victoire de ce Super Bowl, puis qui a défait la saison parfaite des Patriots. Donc, ce casque-là a valu très cher. Et donc, ça pour dire, sur les 5 casques, 2 fois le jeu de Manning et 2 fois Tom Brady.
0: Exactement.
1: Il est beaucoup impliqué dans les valeurs des casques.
0: C'est ça. C'est 4 casques qui sont arrivés dans le même game ou à peu près, en tout cas, les acteurs de

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0: On est de retour avec la deuxième partie de ce fabuleux quiz à Frank. Et puis Frank, les gens en redemandent, hein? C'est ça qui arrive. T'es en train de créer quelque chose de vraiment spécial. Des fois, ça commence comme ça.
1: Hein? Ne serait-ce qu'avec le jingle qui vous rentre tout dans la tête.
0: Il était
1: carré.
0: Il était carré. Ce jingle-là.
1: Pas autant que celui de 200%, mais on est dans la même
0: catégorie. Celui de 200%, il est tough à battre. D'ailleurs, on va c'est sûr que c'est pas fini, hein. On va en avoir d'autres 200% pour les gens. Les nombreux fans de 200% qui se posent la question. Oui, il y aura d'autres 200%. On sait juste pas quand.
1: Exact.
0: Mais en attendant, le quiz à Frank, le quiz, deuxième partie.
1: Et je me permets de juste répéter mon invitation aussi à ceux si vous voulez participer un peu. C'est toujours le fun de vous lire sur la messagerie texte au 514-790-0919 ou sur le YouTube directement. Et là, on est dans les objets de collection, dans les valeurs, des choses comme ça. On va continuer un peu, on va aller au basketball. Je veux savoir, c'est quoi le top 5 des items qui sont vendus le plus cher pour le basketball, mais pas des cartes?
0: Des souliers de Shaquille O'Neal.
1: juste par la quantité de matériel et tout ça peut valoir cher. Eh bien non, les souliers de Shaq.
0: Il n'y a pas de souliers de Shaq.
1: Non.
0: Mais il y a des souliers là-dedans. Les plus chers que j'ai vus, je pense, c'est pas les Air Jordan originaux qui se sont vendus à un prix de fou.
1: Non, je l'ai pas sur ma liste, ça.
0: Il me semble que j'ai vu passer ça à un moment donné.
1: Mettons que tu me dis que ça s'est vendu les premiers Air Jordan, ça devrait être premier de liste.
0: Il me semble que j'ai vu passer que c'était très très cher.
1: Mais mettons que les réponses, c'est ma liste à moi que j'ai faite, c'est pas là.
0: Ouais, là, ça va être tough un peu. Mon Dieu.
1: Mais j'ai fait des recherches et tout, ça se peut que c'est pas parfait, mais okay.
0: Il y a beaucoup de gens qui répondent souliers de Jordan, là, Frank, je veux pas te mettre de pression, là, mais il me semble qu'on a vu ça dans un épisode.
1: Et où est

0: Peux-tu regarder ça pour nous? Les premiers Air Jordan sont-tu vendus?
1: Sur Netflix, là, il y a, ouais, y a genre une compagnie de... en fait, il y a un, je sais pas si t'as vu ça, là, sur Netflix, il y a un genre de série, de compagnie qui, je me souviens plus comment il s'appelle, mais il acquiert des objets de collection. Okay. Fait qu'il y a du monde qui débarque avec n'importe quoi, là, des affaires rares. Puis à un moment donné, dans un des épisodes, il y a quelqu'un qui arrive avec genre les premiers Air Jordan en 1984 ou quelque chose comme ça. Et il me semble que c'est relativement cher payé.
0: Ouais, puis je regarde souliers de Jordan, c'est vrai que ça revient souvent. On a dit les souliers de Jordan dans Space Jam aussi, ça a l'air qu'ils sont vendus cher.
1: Ouais, ouais, exactement, ceux-là aussi. C'est ça, là, c'est vraiment les... mais je pense que c'est la première batch de Jordan comme commercial.
0: Ça se peut aussi, on a-tu trouvé... Là, c'est tough aussi, mais la chose qui revient avec ça, c'est que c'est Michael Jordan.
1: Oui, Michael exactement. Jordan, ben oui.
0: Il est beaucoup là-dedans aussi. Moi, ce que j'avais de mon côté, puis comme je dis, ça se peut que je me suis trompé, on va vérifier aussi, mais c'est le chandail qu'il a porté dans les finales de 98. C'est un peu... Ça, c'est les finales, je pense, qui ont inspiré de Last Dance.
1: Ça, c'était combien, ça?
0: 10 millions de dollars.
1: OK, parce que ce que j'ai trouvé présentement... C'est des Air Jordan qui auraient été payés, semble-t-il, 8 millions de dollars. Donc, c'est plus... T'as-tu des choses plus chères que ça dans ton...
0: Il aurait été deuxième,
1: ça. Il aurait été deuxième, c'est ça.
0: Quand même. Mais je comprends aussi. Dès que tu l'as dit, j'ai fait « Ah, que ça se peut, ça ».
1: Ouais, c'est ça, exactement. Donc, alors, ces souliers-là, en fait, auxquels je fais référence, c'est porté par Jordan lors du match 2 de la finale de 98. Donc, ça serait ceux-là.
0: Oh, P.O. Tommy, il y a la réponse?
2: Ben, j'ai essayé de regarder pour ses premiers souliers qu'il a portés. Avant les Air Jordan, il y a les Nike Airship. Ça dit que ça s'est vendu 1,4 million. Puis sinon, les premiers souliers Air Jordan se sont vendus en 85 à 560 000. Donc,
1: ah,
2: c'est 185. Si ouais.
1: Mais moi, j'ai 8 millions pour ces souliers.
2: C'est pas les premiers. Les premiers, ils n'ont pas été vendus tant cher que ça.
1: Mais 8 millions pour ces souliers de 98.
0: Quand même.
1: La finale,
0: hein?
1: De quoi?
0: Quand ouais. même.
1: Donc, ça serait la deuxième
0: ça
1: place.
0: Ça serait la deuxième.
1: Ouais. Bon.
0: Puis, je vais juste défiler le reste parce que ça se peut que ma liste n'est pas.
1: Mais elle décale. Oui, c'est ça.
0: Elle est décalée. En troisième place, ça serait un chandail porté par Kobe Bryant à sa saison recrue. Qui serait vendu autour de 7 millions de dollars.
1: OK.
0: Aussi, on a un autre maillot par Kobe Bryant aussi, quand il était MVP en 2007-2008. Ça s'est vendu autour de 5-6 millions.
1: OK.
0: Mais il y a un item que je trouvais vraiment le fun là-dedans, c'est il y a un document original avec les règles du basketball dedans. Puis ça s'est vendu autour de 4 millions. Mais c'est sûr que c'est un objet de collection vraiment spécial d'avoir le premier livre des règles.
1: D'avoir juste un aussi, ou en tout cas pas beaucoup. Là.
0: C'est pas ça. Beaucoup de copies, mettons, de tout ça.
1: Ouais, exact. OK, c'est bon ça. Quoi d'autre a-t-on?
0: Et comme dernière question aujourd'hui, ce que je vous demande, c'est dans tous les objets confondus de l'univers du sport, c'est quoi les 5 qui ont été vendus le plus cher?
1: Le plus cher, c'est-tu la carte de baseball d'Onus Wagner?
0: Non. Elle n'est pas là-dedans.
1: Elle n'est même pas dans le top 5.
0: Elle serait dans les cartes de baseball qui valent le plus cher.
1: OK.
0: Mais pas dans les objets qui sont vendus le plus cher.
1: Même pas dans les objets. OK. Qu'est-ce qu'on aurait? Il y aurait probablement quelque chose avec... il doit y avoir quelque chose avec des ballons originaux. Le premier ballon de basket, le premier ballon de football. Ça existe-tu, ça?
0: Non.
1: Non plus. C'est-tu des choses rattachées à un joueur en particulier?
0: Oui, tout le temps. Et je dirais que là-dedans, dans le top 5 des objets qui sont vendus le plus cher, il y a deux cartes.
1: Puis Onus Wagner est pas dedans, je suis très surpris. Est-ce que...
0: Ah, ben, ceux qui savent pas en passant Onus Wagner, c'est parce que c'est pas un grand joueur nécessairement, mais sa carte est tellement rare qu'elle a gagné en valeur de façon exponentielle.
1: Est-ce que j'ai vu un documentaire, la même affaire que je parlais tantôt, il y avait pas une carte de Lewis Hamilton qui s'était vendue à un prix de fou, de complètement de malade? Ça doit pas
0: oui,
1: être là-dedans,
0: mais
1: ça?
0: Pas là-dedans. À ce prix-là.
1: OK, bon.
0: Elle s'était vendue à une couple de millions, mais pas à ce point-là.
1: C'est pas genre un gars de Saguenay qui l'avait ramassé en plus.
0: Ouais, ça avait mal fini pour lui. C'est
1: ouais,
0: un peu triste.
1: Ouais, tu me comptes ça. Ouais. OK, un bâton de Babe Ruth. Un gant, quelque chose de Babe Ruth.
0: Oui, Babe Ruth au premier rang.
1: C'est quoi,
0: le bâton? Le bon item, c'est le chandail de quand il a callé la shot.
1: OK.
0: Tout à l'heure, j'ai peut-être dit que c'était ça. Non, c'est en 1932. Il tacle les Yankees lors du match 3 de la Série mondiale de 1932. Puis quand il a pointé, puis il a frappé son circuit. Ça s'est vendu autour du 24 millions de dollars.
1: Il n'y a pas une carte de Mickey Mantle qui vaut super cher? Ça, c'est moi.
0: Il y a une carte de Mickey Mantle qui est troisième. Il y a carte recrue 1952 Tops. Mais elle s'est vendue à 12,6 millions, mais est conservée dans un état presque parfait. Là, comme vraiment fait attention, toute la kit. Fait qu'il a été capable d'avoir autant de valeur pour cette carte-là.
1: Donc, OK, on a Babe Ruth au numéro 1, on a Mickey Mantle au numéro 3. Le reste, c'est dans quel sport, là, pour nous aider un petit peu, là?
0: Deux baskets, un soccer.
1: Soccer, je l'aurais jamais de la vie.
0: Ben, peut-être.
1: La main de Diego Maradona.
0: Exactement. C'est ça pour vrai, mais pas sa main. C'est son chandail qu'il portait lors de la main de Dieu.
1: La main. Ah ouais, OK, bon.
0: Ceux qui savent pas, c'est qu'il avait marqué un but, ou il y a un but marqué pas longtemps après, mais il avait touché avec la main. Finalement, les arbitres l'ont pas vu, ça a pas été calé.
1: Puis lui,
0: c'est la main de Dieu.
1: Lui, il avait dit que c'était la main de Dieu qui avait touché.
0: Mais son chandail qu'il a porté là, c'est le maillot argentin. Comment je peux dire, pendant la demi-finale de la Coupe, pendant le quart de finale de la Coupe du Monde en 86 contre l'Angleterre, ça s'est vendu à 9,3 millions.
1: Wow. OK, donc on a un Maradona, un Babe Ruth, un carte de Mickey Mantle. Il reste deux objets, tu disais de basket?
0: Ouais.
1: OK. Y a-t-il un ballon? Ça doit être un ballon.
0: Non, pas un ballon. Il y en a un qui s'en compte une carte.
1: Carte de Michael Jordan.
0: Là, on me reprend Pat qui me dit, viens-tu dire que Wagner était pas si bon que ça? Dans mes souvenirs, c'était-tu une vedette?
1: On n'était pas là, je sais pas. C'est comme en 1919, ça. On le sait pas.
0: Dans ma vie, je me trompe peut-être. Moi, quand je me trompe, je l'avoue, là, mais je pensais qu'il était pas si bon que ça, que c'est juste que la carte, il n'avait pas d'autre de lui. Il n'a comme une ou deux, ou il n'a pas beaucoup. Fait que c'était ça qui avait créé la rareté, mais peut-être qu'il était bon aussi.
1: Il y a rien sur YouTube, honnêtement. Il n'y a pas d'image de fait saignant avec Honus Wagner, malheureusement. Il doit y avoir des stats quelque part qu'on peut trouver, mais on n'est pas nombreux à l'avoir vu jouer. Exact. Ça serait. Alors, il manque deux items. Deux systèmes de basketball. Donc, attends, ben donne-nous des indices, là, premièrement. Là. T'as-tu une année que tu peux...
0: Mettons que tu nommes un joueur.
1: Kobe Bryant.
0: Un autre joueur.
1: Michael Jordan.
0: C'est ça.
1: C'est pas une... tantôt, j'ai dit la carte recul de Michael Jordan. C'est pas ça?
0: Non, en fait, il y a une carte Dual Logo Man 1 de 1. Donc, il y a juste un exemplaire sur laquelle on retrouve Michael Jordan et Kobe Bryant.
1: Ah!
0: Et c'est une carte signée par les deux légendes. Il y a le logo de la NBA coupé dans le milieu avec le maillot porté par les deux.
1: Ah oui, je pense que je l'ai vu.
0: Une carte vraiment un de un, vraiment spéciale. Elle s'est vendue en haut de 12 millions.
1: Oh!
0: Et sinon, l'autre, c'est Michael Jordan.
1: Encore?
0: C'est un chandail des finales de 98, celui que je vous ai dit tantôt, qui s'est vendu dans les 10 millions aussi. Donc, Michael Jordan, assez important dans l'histoire du sport, je crois.
1: Oui.
0: Et Babe Ruth.
1: Babe Ruth aussi. Puis, Michael Jordan, c'est... tu sais, d'ailleurs, il y a toujours ce débat, hein, qui est le plus grand, LeBron ou Michael Jordan au basketball. Puis, tu sais, il y a quelque chose aussi à dire sur l'impact culturel de Michael Jordan que je pense qu'il sera probablement jamais égalé. Puis peut-être que LeBron va battre un paquet de records de Michael Jordan, mais tu sais, l'impact culturel de Jordan, tu sais, qui arrive, qui devient comme le joueur volant. Souviens-toi, les premiers concours de dunk, tu sais, lui, il partait de la ligne de lancer franc, puis t'avais l'impression qu'il volait. Après ça, les souliers. C'est, je pense que c'est le premier athlète à avoir eu le sens du marketing comme lui.
0: D'avoir négocié son contrat de souliers comme ça aussi.
1: Le film, tu sais, combien d'athlètes ont fait partie d'un film qui a été un hit au box-office comme Space Jam à l'époque. Puis tu sais, Michael Jordan, c'est un sport nord-américain. Ben, en fait, c'est une ligue nord-américaine, mais dans ces années-là, t'allais partout dans le monde, puis les gens savaient qui était Michael Jordan. Là. C'est rare. T'sais, souvent, un athlète planétaire, c'est souvent plus des joueurs de soccer. T'sais, ouais. Partout sur la planète, tout le monde sait qui est Lionel Messi, par exemple. Mais les autres sports, beaucoup moins. Jordan, là, partout ce que t'allais, là, dans le temps qu'il jouait, puis probablement encore aujourd'hui, le monde, les gens savent qui il est. Donc, tu sais, en termes d'impact qu'il a eu...
0: Mais même The Last Dance, le documentaire,
1: aussi,
0: tout le monde l'a écouté ou à peu près.
1: Exact.
0: Pis c'est le fun, je reviens juste là-dessus, mais on l'a vu apprendre à gagner dans le documentaire. Mm-hmm. C'est ça qui est le fun aussi, de voir sa carrière aussi. Au début, il était bon, mais pas tout le monde y croyait. Ouais. Mais il a toujours eu une méga confiance.
1: Il n'avait pas l'air d'un coéquipier facile.
0: Non,
1: on
0: hein,
1: va dire
0: pas
1: ça
0: du
1: de même.
0: Tout.
1: Alors, on fait une petite pause et on revient tout de suite après.
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1: On est de retour dans le tailgate, Richard Labbé avec vous, en compagnie de Frank Grenier. Frank, avant la pause, t'as parlé de... Pourquoi on a parlé de Honus Wagner, donc? Parce que je prétendais que sa carte était la chose la plus dispendieuse.
0: Exact. Et moi, j'ai dit que c'était un joueur marginal. Et là, P.O. Tommy a fait ses recherches.
1: Et ça a l'air qu'il était pas pire.
0: Ça a l'air que c'est un des meilleurs arrêts de l'histoire du baseball. Alors, comme on dit, ma gueule. Hein? Ma gueule.
1: Ben, et à ta décharge... À ta décharge, tu l'as jamais vu jouer.
0: Exact. Exactement. J'étais pas là. J'avais entendu ça, mais...
1: Et d'ailleurs, l'auditeur qui nous dit ça, hey, en passant, c'est un des meilleurs joueurs de tous les temps. On présume que l'auditeur l'a pas vu jouer non plus.
0: En fait, l'auditeur m'a juste dit, as-tu sérieusement dit qu'il était pas bon au baseball? Et moi, oui, c'est ça. Je peux pas mentir.
1: Donc, on l'a pas vu jouer, mais on peut regarder les stats, bien sûr. C'est tout ce que l'on a. Et un rapide coup d'œil sous les stats, ça nous a fait comprendre que Honus Wagner, finalement, il était pas pire. Fait que... On s'excuse. Si.
0: À la famille Wagner.
1: Oui. S'ils étaient à l'écoute à tout hasard, on est complètement désolé.
0: J'ai vu un petit thème, Richard, que je prends de cours un peu avec
1: vas-y,
0: ça.
1: Vas-y,
0: on parlait beaucoup aujourd'hui de Koivunen qui a signé.
1: Oui.
0: J'ai vu quelque chose circuler qui avait une clause dans son contrat que s'il était racheté, ça s'étendrait jusqu'à 12 saisons, là, parce que c'est un long contrat.
1: 8 ans.
0: Oui, mais jamais que le cap sur le montant.
1: Oui.
0: De pénalité pour leur rachat dépasserait 750 000. Donc, ils ont comme une porte de sortie dans le contrat déjà établi.
1: OK.
0: Fait que peut-être pour ça qu'ils ont osé le risque.
1: Sur les 8 ans.
0: Exact.
1: OK. Intéressant.
0: Ça fait du sens. Risque qui n'est pas vraiment un risque, dans le fond.
1: Un risque que tu vas prendre, mais à moitié. Parce que les équipes, je pense, de plus en plus, vont tenter de se protéger aussi.
0: Puis
1: avec ces choses-là.
0: Avec raison.
1: Ouais, ouais, absolument. T'es-tu un grand fan, on parle de chiffres et autres, es-tu un grand fan de fantasy football?
0: Oh oui. Puis ouais. Ça s'en vient bientôt. C'est ça, j'ai vraiment hâte. Ouais.
1: Alors, les différents guides sont maintenant sortis, puis on peut certainement en trouver quelques-uns. Mais je trouvais ça intéressant parce que j'étais pendant la pause du côté de ESPN, nos amis de ESPN qui ont souvent des y a beaucoup d'experts le fun à lire, puis c'est drôle parce que on dénote présentement, vous irez voir sur leur site, une liste des joueurs un petit peu à éviter sur le fantasy. Puis moi, tu vois, je joue pas vraiment un jeu impôt de bureau puis tout ça, mais je joue pas vraiment fantasy, mais si tu m'avais dit, OK, t'as le droit de repêcher un joueur corps arrière, mettons, puis mon premier nom, ça aurait été, ah ben, je vais prendre Josh Allen, c'est sûr. Il se trouve que Josh Allen est sur leur liste de joueurs à éviter.
0: Ouais.
1: Pourquoi? Pourquoi, là?
0: Ben, souvent, ce qu'ils essaient de faire, je pense, parce qu'ils s'attendent à un déclin dans sa production. Puis, des fois, ça arrive à des carrières, mais c'est pas nécessairement parce qu'ils sont pas bons. C'est parce que l'équipe autour devient meilleure aussi, puis c'est moins juste sur ses épaules à lui. J'ai pas lu ce qu'ils ont dit, mais ça pourrait être ça. Mais aussi, c'est que je pense que des gens qui jettent leur dévolu très rapidement sur des carrières dans les fantasy football, et c'est un piège. Dans le sens que t'as beau pogner Josh Allen ou des Lamar Jackson des dernières années qui courent, qui lancent et tout ça, le prendre en première ronde, là, tu sais.
1: C'est quoi, c'est un porteur de ballon que tu prends en partant?
0: Des receveurs et des porteurs de ballon, c'est ça que t'as le plus besoin pour gagner.
1: Un batteur, non?
0: Moi, j'adore les batteurs, mais
1: ouais,
0: non.
1: Ils peuvent te faire perdre.
0: Moi,
1: hein?
0: Moi, je fais rire de moi parce que j'ai pris en 12e ronde sur 17 puis mes amis rient de moi, mais j'y crois, là. J'aime ça.
1: T'as déjà gagné avec, grâce à un batteur?
0: Ouais. Souvent, mon équipe, c'est les kickers parce que j'avais comme 3 kickers parce que ça me faisait rire.
1: OK. Puis, mais tu gagnais avec ça?
0: J'ai déjà gagné une fois. Ça fait très longtemps et je suis dû. C'est ça que tu veux savoir. Je suis très dû.
1: L'autre nom qu'on met dans les joueurs à éviter dans votre repêchage de fantasy chez les corps, Drake May. Qui est pourtant,
0: ça me surprend.
1: Ouais, qui est pourtant la coqueluche présentement avec les Patriots de la Nouvelle-Angleterre, qui est un petit peu le joueur, en émergence. Ben, on le met là. Jaden Daniels. Je suis pas un super fan de Jaden Daniels. Je sais pas, je trouve frêle. Je trouve qu'il va se faire briser en deux à un moment donné. Lui aussi est dans le top 3 des quarts à éviter au repêchage.
0: Après sa première saison, là, j'aurais tout fait pour l'avoir dans ma deuxième saison. J'ai été vendu.
1: Ouais.
0: Je l'ai trouvé exceptionnel à sa saison recrue. Saison dernière, ça s'est moins bien passé. McLaurin était en conflit de contrat. Il s'est blessé à plusieurs reprises aussi, Daniels lui-même.
1: Et je pense que Washington, comme équipe, ça risque d'être pas le fun cette année. J'ai l'impression, en tout cas. On va terminer là-dessus. Chez les porteurs de ballon, le joueur à éviter, ça va te faire mal.
0: Ah non, dis-moi pas.
1: Devine.
0: C'est pas 3 lettres.
1: Exact.
0: CMC.
1: Exact. Christian McCaffrey à éviter... On ne touche pas, à, semble-t-il, et là, j'essaie de parce qu'on voit que la flèche va vers le bas, blessé souvent. Alors, a déjà été spectaculaire, mais semble-t-il, il faut éviter.
0: Moi, je vais prendre 2 secondes pour parler à Christian McCaffrey.
1: Oui.
0: Si je peux te toucher, je vais te toucher. Fait que moi, j'y toucherai dans mon fantasy.
1: Oui, c'est vrai,
0: football.
1: Tu le ferais, ouais, OK.
0: Ben oui, le risque en vaut la chandelle.
1: Même si il y a un certain déclin qui est peut-être amorcé.
0: Ouais, ça serait pas mon premier choix de porteur de ballon. Sentimentalement, oui.
1: Faut que ce soit Bijan, le premier choix. Là.
0: Ou Gibbs,
1: un des deux.
0: Un des deux, je pense. Puis je pense même pas que CMC serait 3e. Mais d'après moi, il serait peut-être 5e.
1: À cause des blessures.
0: Ouais, c'est sûr. Mais si les autres sont partis puis il ne reste que lui, je vais sauter avec plaisir dans le projet CMC.
1: Bon, alors on rappelle que ça commence de manière un peu non officielle ce soir avec le match du Temple de la Renommée, mais les vraies affaires dans à peu près un mois, hein, c'est le premier mercredi, c'est un mercredi cette année que ça va commencer.
0: Parce que pourquoi pas, la NFL, je pense qu'elle veut.
1: J'ai de la misère avec ça. Pour de vrai, moi, j'étais un gars de... J'avais, dans le temps, c'était le dimanche. Après ça, on avait le lundi. Là, après ça, on a commencé à mettre des samedis, des jeudis. J'ai été capable de composer avec le jeudi. Mais là, le mercredi, je suis pas capable.
0: Un moment donné, nowhere. OK, vendredi, il y a 2 games.
1: C'est ça, mardi.
0: Pourquoi?
1: Mardi.
0: Pourquoi?
1: Non, mais non, pas rapport. J'aime pas ça. Non, en tout cas, je vois... Je vais leur écrire, on va voir ce que ça va donner.
0: Okay. Ça va brasser.
1: On va aller à la pause et on revient tout de suite après.
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1: On est de retour au tailgate. Richard Labbé, Frank Grenier et, tranquillement, lentement, mais sûrement, la saison de hockey s'approche à grands pas. Et puis ça veut dire quoi? Ça veut dire également que sur nos écrans, il y a des images de hockey qui également s'approchent à grands pas. Puis à partir du 1er septembre, sur Crave, on pourra commencer à voir la troisième saison de la série La Reconstruction. Et on a avec nous le réalisateur de cette série-là, André Saint-Pierre. Salut André!
28: Salut Richard, content de voir que toi non plus t'es pas en vacances et tu continues le travail sportif là, pendant l'été.
1: Non mais ça c'est ma job d'été ça, j'adore ça.
28: C'est ça, t'es comme un étudiant, t'es comme un adolescent toi. L'année tu vas à l'école, l'été t'as une job d'été, c'est très fun.
1: Oui, mais j'aime mieux cette job d'été ici que celle jadis ou quand j'étais chez Zellers par exemple.
0: J'allais dire c'était en dessous ou être sauveteur à la piscine. Hein,
28: c'est, c'est bon ça.
1: Oui, c'est mieux d'être ici. Alors André, trêve de plaisanterie. On a tous hâte de voir ça. J'ai regardé d'ailleurs la bande-annonce là qui est disponible maintenant. Évidemment, donc, cette troisième saison de la reconstruction, André, on connaît le dénouement, évidemment, on sait ce qui s'est passé. Mais vous nous amenez, comme d'habitude, un petit peu en arrière-scène. Qu'est-ce qu'on peut... évidemment, sans nous dire les petits détails croustillants, mais est-ce que le fan moyen va apprendre des choses de cette troisième saison?
28: Ben, je pense qu'il apprend tout le temps des choses parce que le but de la série là, c'est, tu sais, la série c'est comme une télésérie ou c'est comme c'est un film où il y a toujours des une série où il y a toujours des nouveaux personnages. Tu sais, c'est sûr que ça reste le même, tu sais, c'est le même chandail, on joue dans le même aréna, certains des joueurs reviennent, mais il y a toujours des nouveaux personnages qui amènent d'autres choses et il y a aussi des nouveaux problèmes. Alors, c'est une série où on explore comment les dirigeants, comment Martin Saint-Louis, comment Jeff Gorton, Kent Hughes essaient de réparer là, les fissures qui se manifestent tout le temps dans le bateau là, pendant la saison. T'sais, on se rappelle, la saison commence, on voulait démarrer sur les chapeaux de roue, hein. C'était démarrer dans l'urgence, on voulait pas recréer le scénario de l'année passée et puis commencer l'année à l'heure. Mais tu sais, là, on se retrouve dans la situation où on est la pire équipe défensive de la Ligue. Les buts entrent à profusion. On a de la difficulté. Et là, il faut travailler. Et c'est ce qu'on essaie de voir au fil de la saison. Qu'est-ce qui va arriver? Comment les dirigeants vont réagir sous la pression? Comment ils vont tenter de résoudre les problèmes? Puis ben nous, on a eu la chance cette année encore d'être souvent là dans des moments clés de la saison où justement il y avait un gros flat, là. Il y avait des sorties de route. Et puis ça a donné qu'on était chanceux. On était sur place pour documenter là, quelle était la réaction des patrons, des joueurs des fois aussi pour et tenter de voir comment ils vont s'en sortir.
1: Mais justement, à ce sujet-là, André, c'est intéressant parce qu'évidemment, saison de hockey. C'est pas juste des hauts, hein. Il y a des hauts, il y a des bas, il y a des bons moments, des moins bons. Comment on fait justement quand on est avec une série comme celle-là et qu'on est en coulisses avec le Canadien de Montréal? Est-ce qu'on peut avoir les coups des franches, André? Est-ce qu'on peut montrer là peut-être des affaires qui sont peut-être pas le fun, peut-être des affaires que les dirigeants aiment pas? Est-ce qu'on peut avoir les coups des franches? Est-ce que c'est possible?
28: Bon, écoute. Jusqu'à un certain point. Okay? Ouais. Tu sais, regarde, maintenant je te donne un exemple ou deux. On est à l'aréna, on est à l'aréna de Montréal, là, le gros aréna, le plus gros de la ligue, et on subit une défaite gênante face au Lightning de Tampa Bay. Si je me rappelle bien, c'est 6-1, et les dirigeants trouvent que l'équipe se présente pas. Et ce qu'il voit, ce que Jeff Gorton va dire à Martin Saint-Louis, à l'équipe d'entraîneurs, c'est « Je déteste voir les partisans sortir comme ça, à pleine porte, au milieu de la troisième période. On n'a pas donné d'effort. On mérite mieux que ça. Il va falloir montrer les dents un peu plus. » Et on annonce du même coup qu'il y a des rappels et que Jacob Fowler va être sur la glace le lendemain matin. Nous autres, ça donne qu'on est là, tu comprends? On pourrait être à bien des endroits sur, tu sais, à l'arrière-scène, à ce moment-là, à la fin de ce match-là, mais on capte ça. Quand j'en reparle avec Jeff Gorton, il me dit, écoute, il me fait sentir que je suis chanceux un peu, en me disant, les dirigeants vont pas toujours voir les coachs après les matchs. Puis c'est loin d'être la norme dans la Ligue nationale. Puis il dit, ça vous fait un bon show de TV, mais pour les relations entre les dirigeants et le personnel d'entraîneur, c'est pas toujours idéal. Alors, tu sais, je dis, tu sais, pendant qu'on est là, pendant qu'on jase, on sait que Martin, on s'entend bien avec lui, on peut discuter de la stratégie et tout ça. C'est un peu pour ça qu'il est là aussi, parce qu'on c'est collégial. Mais il me dit, quand je m'en vais, quand on tourne les talons, je peux pas te garantir que Martin Saint-Louis dit pas, ouais, c'était gars-là, tu sais, avec trois petits points. Alors, tu sais, oui, et ça, ces moments-là, ça reste. Tu sais, c'est pas des moments, tu sais, c'est des moments où il affronte des obstacles. J'en ai un autre exemple, si tu veux, à Los Angeles, je sais pas si tu te rappelles. On est allé gagner un match, si je me souviens bien, c'est au mois...
1: C'était à la relâche, ça, au mois de mars.
28: C'était à la relâche, ouais. Exact. Écoute, on n'a pas gagné à Los Angeles depuis 1950 à peu près. Et après la première période, je pense qu'on a tiré une fois au but et les Kings, genre 20 fois. Et il y a toujours une caméra sur les dirigeants à ce moment-là. Donc, Jeff Gorton, lui, il est un peu tanné de se faire filmer. Il est en beau fusil, alors il va déplacer la caméra, il bouge avec sa main, il attache parce qu'il est tanné de sacrer, il est tanné d'être pas content, puis ça, puis de se faire filmer en plus. Et moi, je suis supposé d'aller lui parler à ce moment-là. Mais là, on me dit, écoute André, je ne sais pas s'il va te parler parce que là, il est pas content, l'équipe s'est pas présentée sur la glace en première période, je ne sais pas s'il va te parler. Il a tassé la caméra, il a tout enlevé à la caméra et tout ça. Et puis je me présente, puis finalement, il accepte de me parler pareil. Il veut discuter. Puis là, je lui dis, ben écoutez, j'ai entendu dire, Jeff, que tu sais, t'aurais bougé la caméra. Je sais pas qu'est-ce qui s'est passé, tout ça. Là, il m'explique un peu. Je dis, ouais, mais c'est parce que nous autres, ça nous prend à vrai une heure placer ce maudit caméra-là, tu sais. Fait qu'il me dit, écoute, ramène-la, replace la caméra, c'est correct. Je dis, non, Jeff, c'est correct, si tu veux pas. Non, j'insiste, remets la caméra. Alors, tu sais, il y a des moments de, tu vois, il y a ces moments d'humilité-là aussi. Il y a des moments où, tu sais, les émotions prennent le dessus et il est le premier à l'admettre. Ça, ben, ils nous permettent quand même de le capter puis de le montrer aussi.
1: OK, donc les deux scènes dont tu fais mention sont dans la série?
28: Oui, exactement. Les scènes sont intégrales dans la série. Ben, je veux dire, tu sais, moi, j'essaie d'économiser la patience des gens. Là. C'est-à-dire que c'est pas un documentaire de l'ONF, tu sais, pleine longueur. Là. Je veux dire, on sait maintenant que, tu sais, les scènes doivent être quand même courtes, qu'il faut changer le paysage et tout ça là, rapidement là, pour plaire à tout le monde, puis varier un peu le menu. Mais ces scènes sont là et c'est des moments où les dirigeants puis les joueurs, des fois, paraissent pas toujours bien. Mais oui, c'est là. Mais est-ce qu'ils m'ont laissé tout mettre ce qui s'est passé dans le trade deadline? La réponse, c'est non. Il y a des choses que, naturellement, il y a des joueurs qui sont mentionnés, de part et d'autre, dans des scénarios d'échange ou pas, mais je suis resté là, j'étais là les deux jours et tout ça, j'ai tout entendu et je sais ce qui s'est passé, mais est-ce qu'on va pouvoir entendre tout? Je pense que dans n'importe quelle organisation, là, que ce soit le 91-9 ou la presse ou peu importe, c'est sûr que la direction n'aime pas le parler de ses employés, puis que ça soit révélé au grand jour que un tel, j'aimerais ça l'échanger, puis l'autre, j'aimerais ça acquérir un tel à la place. Mais t'imagines bien que quand ça se produit pas, il y a pas de sourire là, ouais, pour le reste du mariage. T'sais.
1: Mais André, ce contenu-là qu'on veut pas nous montrer, est-ce que peut-être pour une somme premium, on pourrait le montrer sur une chaîne? Moi, je lance l'idée comme ça.
0: J'allais demander à André d'être honnête. Là, combien de tes amis ont essayé de te soudoyer pour savoir ce que t'as entendu?
28: Écoute, il y a pas mal de monde, je te dirais. Il y a beaucoup de gens, mais tu sais, la relation de confiance est là et c'est pour ça, et c'est seulement pour ça qu'on réussit à avoir les accès qu'on a. C'est-à-dire qu'on entre, on est là, mais on se regarde puis on le sait que il y a des choses qui pourront pas être révélées parce que les organisations sont maniaques d'espionnage aussi. Tu sais, tout le monde s'espionne, là. Les 31 autres équipes aimeraient vraiment ça savoir ce qui s'est passé dans cette pièce-là. Ouais. Aimeraient ça savoir lire dans les pensées de Jeff et de Kent. Et c'est la même chose, là, pour les autres. Et, tu sais, des fois, quand tu regardes les réseaux sociaux d'autres équipes, il y a des fois des informations utiles qui circulent là puis qui sont pas toujours filtrées. Alors, chez les Canadiens, on est très prudent. On fait attention à ce genre de communication-là. Et bon, ben, faut dire que, tu sais, ils ont tendance à mener leur barque assez habilement, là. Donc, on les laisse faire. Mais toute la saison, c'est ça. C'est des rebondissements. C'est une année encore. Vous avez vu, là, le rappel de Jacob Fowler, comme je vous dis, je suis là. On est là à Los Angeles. On est là quand, tu sais, au début de l'année, c'était les signatures de contrat une après l'autre, mais on attendait celui de Lane Hudson. Lane Hudson se faisait tirer l'oreille un peu et ça créait quand même beaucoup de nervosité. On est là aussi. On voit que les négociations, tu sais, ça accroche. Pendant ce temps-là, Mike Matheson, lui, il attend son tour. Alors, tu sais, il y a toujours ce qui se passe sur la glace, ce qui se passe en coulisses, qui est là, qui est fascinant, puis qui plaît tellement, là, tellement qu'on a eu le feu vert pour faire une troisième saison et tout le monde l'attend, là, puis on est très content de ça.
0: Ouais, puis justement aussi, toute l'équipe, vous êtes dans le quotidien des joueurs, vous êtes vraiment dans leur bulle, si on veut, pour pouvoir filmer ça. À quel point les joueurs ou même les entraîneurs se mêlent de ce que vous faites, dans le sens de, OK, mettons, il dit quelque chose, OK, il met pas ça au montage, est-ce qu'il se mêle de ça d'info ou c'est pas eux autres du tout?
28: Écoute, ben ça non, je pense qu'ils font confiance, puis en même temps, tu sais, je veux dire, on a beau se faire à croire qu'on est là puis qu'on a un statut privilégié, on n'a pas, tu sais, on reste quand même si on a une certaine proximité et des accès, on reste quand même un média, puis je veux dire, il y a quand même une certaine prudence. Mais tu sais, bon, il y a eu un truc pendant l'année où, quand justement Jacob Fowler est arrivé, les journalistes voulaient lui parler et tout ça. Puis moi, j'étais de l'autre côté du vestiaire et je parlais avec Jacob Dobesch, mais je parlais de complètement autre chose. Et je me souviens qu'il y a des collègues qui étaient pas très contents parce qu'ils pensaient que j'avais un passe-droit, mais je ne parlais pas de la situation des gardiens. J'étais en train de parler à Jacob Debèche de sa mère d'adoption alors qu'il jouait. Lui, il a joué son hockey universitaire à Saint-Louis. Et il habitait dans une famille de Saint-Louis. Et j'ai appris à connaître cette famille-là chez qui il résidait. Et je me suis laissé dire que Jacob, comme les autres enfants adolescents du couple, devait faire des corvées. Alors, il faut qu'il passe la tondeuse, il faut qu'il coupe il faut qu'il taille la bordure, il faut qu'il tasse.
1: Bonne affaire.
28: Une sorte
1: vaisselle,
28: de chose.
1: Vider la vaisselle, ouais.
28: Vider la vaisselle et ça. Et donc, moi, je voulais avoir la confirmation de ça, puis après, j'ai demandé des archives. Donc, j'ai les archives.
1: Ah, fait qu'on va voir ça dans la troisième saison, Jacob qui passe la tondeuse.
28: On va voir ça également.
1: Oui.
28: Puis c'est un, mais est-ce que, tout ça pour dire que même si on en fait des demi-dieux, même si on veut croire que ce ne sont pas d'humbles mortels, ben oui, je veux dire, puis toi Richard, t'es sur le beat, là, t'as même de le constater, tu le sais aussi, je veux dire, ces gens-là ont une vie à l'extérieur de la glace, ont du stress, ont des responsabilités et tout ça, mais ils ont ils ont parfois aussi cette naïveté, puis c'est faut pas oublier que c'est pas des personnes âgées, c'est des jeunes hommes et des fois c'est quand tu réussis à avoir une discussion à ce niveau-là avec eux, mais tu peux apprendre des choses intéressantes.
1: Et là, André, avant qu'on te laisse aller, il faut absolument que je te fasse une suggestion, si tu me le permets bien, parce que là, à ma grande surprise, ça s'appelle encore la reconstruction, André, puis là, tu sais où je m'en vais avec ça, hein, on n'est plus
28: non,
1: du tout...
28: Non, aucune idée.
1: Je m'en doute pas. Alors, j'allais te proposer bien humblement...
28: Titres, Richard?
1: Oui.
28: C'est bon?
1: J'allais te proposer un nouveau titre bien humblement, alors dis-moi ce que t'en penses. En route vers la 25e.
28: Oui, OK.
1: La 25e
28: en
1: coupe, évidemment. La 25e coupe. Parce que ça s'en vient, là.
28: C'est... Ben, écoute, si un expert comme toi pense ça, Richard, c'est sûr que je vais amener ça plus loin. Je vais amener ça plus loin. Et si jamais ça s'appelle comme ça, t'auras un crédit.
1: Ah.
28: T'auras un crédit au générique comme étant le géniteur de ce titre-là. Mais tu sais, moi je vais te citer Jake Evans qui dit, lui il dit, ben écoute, tant que t'as pas gagné la Coupe Stanley, t'es en quelque sorte en reconstruction. Alors tu vois, il y a Jake, il y a toi, il y a deux versions là qui s'entrechoquent. Alors mais bref, je veux juste dire rapidement que c'était un plaisir de faire la troisième saison avec mes amis de chez Fair Play Production, une maison de qualité, une maison de confiance. Et qui fait beaucoup d'autres choses, mais qui avec qui c'est très très le fun de faire cette série là, qui nous donne les moyens. On peut partir sur la route, on peut prendre le temps qu'il faut pour faire le montage et présenter quelque chose de je pense de premium, comme tu aimes le dire toi-même là, de élite,
1: oui.
28: aux fans des Canadiens. Et ça commence le 1er septembre, les deux premiers épisodes, puis ensuite ça sera au rythme de un par semaine. Ils égrènent ça un peu là, Crave, ils font monter la sauce là, ils amènent le suspense au plus haut qu'ils peuvent. Puis après ben c'est ça là. Donc ça sera la diète de hockey qui va recommencer pour tout le monde, puis on est très contents.
1: Et c'est combien au total d'épisodes, André, cette troisième saison?
28: C'est 6. Au départ, c'était supposé être 5, mais comme l'équipe a fait 7 semaines de playoffs, je pense que c'est 17 ou 18 matchs, je sais plus exactement. Alors, on a prolongé avec un épisode de plus. Et là, on a pu voir toute la saga là, aussi, qui c'est toute la conclusion. Avec, encore une fois, Brendan Gallagher dans un rôle émotif, un rôle où... L'année d'avant, c'était sa mère qui était décédée. Ils avaient fait des confidences et tout ça. Puis là, cette année, bien écoute, il a quitté de la façon qu'on a vu, en prévenant personne, en prévenant pas ses coéquipiers, ni la direction et tout ça. Mais on l'a vu, on l'a filmé, nous, en Caroline et un peu partout. Et on voyait qu'il était songeur là, derrière la baie vitrée en regardant jouer ses coéquipiers. Mais on savait pas à quel point là il tramait sa sortie là, de cette manière-là, là, comme d'habitude. Alors, tu sais, il y a tous ces moments-là qu'on va revivre là, dans la série, puis tu sais, c'est ça, l'occasion de voir, de les voir là, performer là, au-delà de toute attente, hein, n'est-ce pas,
1: mm-hmm.
28: dans les séries. C'était fou, là. C'était fou. Je veux dire, les matchs numéro 7, les prolongations. C'est pas pour rien que l'Institut de cardiologie, là, ça a été quand même documenté qu'il y avait comme 20% de plus de patients le lendemain des matchs.
1: Absolument. Ben oui, ça nous a. On a tous tenu en haleine. Ben, on a bien hâte de revoir ça et de revivre ça. Donc, on le rappelle, là, ce sera sur Crave à partir du 1er septembre. Et malgré toutes mes suggestions, ça s'appelle encore. La reconstruction.
28: Merci beaucoup de l'invitation, les gars. Bon tailgate. Et si vous me donnez une adresse puis une heure, moi, je vais aller vous rejoindre avec des bières. Un tailgate sans une bière. Un tailgate sans une bière, là, puis sans un barbecue, puis sans quelqu'un qui est un peu trop chaud, il me semble que c'est pas un tailgate.
0: On est d'accord.
28: Y aller, puis je vais aller documenter ça également.
1: Ah, ben là, ça tombe pas dans l'oreille d'un saut.
0: On est d'accord, on est toujours pactés, nous autres, quand on fait ce show-là. Oui, c'est pour ça.
1: on s'en tire bien quand même. Alors, André Saint-Pierre, le réalisateur de la série La Reconstruction. Merci, André, d'avoir été avec nous cet après-midi.
28: Merci de m'avoir invité, Richard, et bonne suite d'été dans ta job d'été.
1: Merci beaucoup, c'est bien gentil.
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0: Ville Koivunen signe une prolongation de contrat de 8 ans d'une valeur annuelle de 4 millions de dollars avec les Penguins de Pittsburgh. La saison dernière, il a récolté 7 points en 39 matchs avec les Penguins, mais il a aussi récolté 41 points en 34 parties dans la Ligue américaine. Le demi-offensif Jonathan Taylor signe une prolongation de contrat de 2 ans d'une valeur annuelle de 22 millions de dollars avec les Colts d'Indianapolis. La saison dernière, Taylor a récolté plus de 1500 verges au sol. Gabriel Diallo a déclaré forfait pour le Masters 1000 de Cincinnati en raison de la blessure au genou gauche subie lors de son match de deuxième tour à l'Omnium Bank National de Montréal. On lui souhaite un prompt rétablissement. Et ce soir aura lieu le début non officiel des matchs préparatoires de la NFL. Les Cardinals affrontent les Panthers dans le match du Temple de la Renommée. Enfin du football!
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1: Eh bien, dans l'épisode d'aujourd'hui, on a un invité très spécial. Vous le connaissez, vous l'aimez, il est longtemps ici d'ailleurs. On l'a vu souvent à cette table derrière un des micros de BPM Sport. Il a joué évidemment longtemps dans la Ligue nationale de hockey. Et aujourd'hui, on l'appelle Monsieur le député parce qu'il est le député de Marquette. Et il s'appelle Enrico Ciccone. Salut Chico!
14: Salut Richard, merci de l'invitation.
1: Ben écoute, moi tu sais, quand c'est le temps d'accueillir un député, j'ouvre les portes ici là.
14: J'ai bien des chapeaux, moi. Des fois, on m'invite comme ancien joueur de hockey, comme député, comme ancien agent, ancien analyste. Fait que finalement, j'ai tous les chapeaux.
1: Oui, t'as fait un peu de tout. Et puis, justement, parlant d'anciens chapeaux, Chico, je me souviens, il y a très longtemps, à un moment donné, et je voulais t'amener là-dessus, tu m'as parlé qu'il y a très longtemps, quand t'étais un jeune homme, t'étais un gardien de but au soccer et un très bon. Hein? Tu m'avais raconté ça à un moment donné.
14: Ben là, oui, je l'ai pas payé. Honnêtement, je pense que j'aurais pu exceller. Mais je suis meilleur au soccer, soit dit en passant.
1: Ah ouais?
14: Je faisais partie de l'équipe du Québec. Je faisais partie aussi du programme canadien des moins de 16 ans. Puis à un moment donné, il a fallu que je fasse un choix parce que je t'ai rendu midget 3A, je me rappelle, avec les Lions du Lac-Saint-Louis, puis j'avais manqué une semaine parce que on allait au championnat national canadien, puis il a fallu que je quitte là pour. Puis là, après ça, j'ai été repêché junior. Puis là, mon père m'a dit, là, va falloir que tu prennes une décision, parce que tu peux pas. Puis entre-temps, à partir de l'âge de 14 ans, mais là, les équipes européennes aussi à l'époque, hein, de développement, des grands clubs qui là, qui appelaient ici, qui venaient voir, puis que là, ils faisaient des propositions à mon père pour que je joigne les rangs de certaines équipes italiennes notamment. Puis là, mon père, il connaissait un peu comment ça fonctionnait. C'était pas aussi bon à l'époque qu'aujourd'hui, hein. Je dis pas les clubs, mais le développement, puis comment ça encadrait les jeunes. Puis mon père, il avait dit non. Écoutez, si vous voulez l'avoir, là, à 18 ans, c'est correct, mais il faut qu'il aille à l'école, il faut qu'il y ait un bon développement, qu'il soit bien encadré. Fait que finalement, ça s'est arrêté là. Puis j'avais pris la tangente du hockey. Puis c'est comme ça. J'ai pris le chemin le plus difficile pour mes talents de sportif, là, parce que j'étais pas mal meilleur au soccer. Là.
0: Est-ce que t'étais robuste au soccer aussi?
14: Ben, je suis un gardien de but. Fait que j'étais oui. Tu sais, je protégeais bien mon filet. Je protégeais bien ma zone aussi, là, tu sais. Fait que, mais tu sais, ça venait du fait aussi que, tu sais, moi, j'étais grand. Hein, j'étais grand à l'époque. Puis quand je jouais au soccer, je me rappelle à Pincourt dans la ligue mineure. Puis là, après ça, dans les élites. Mais là, tu t'en viens jouer ici, dans le West Island, à Dorval. Puis c'est là que t'es obligé de t'expatrier. Mais moi, d'un très jeune âge, là, à 12-13 ans, je jouais avec, tu sais, je remplaçais avec des équipes adultes, là, dans mon coin, tu sais. Fait que j'étais plus grand que les autres. Fait que déjà, je me faisais brasser. J'étais capable d'aller chercher des ballons, qui venaient des corners, des coins, des coups de coin. Fait que, tu sais, j'avais cette habileté-là aussi. J'avais pas froid aux yeux. Fait que c'est ça qui faisait que je me suis développé quand même assez rapidement, puis bien meilleur, parce que j'ai eu des bons entraîneurs aussi qui m'ont aidé, là, notamment M. Giuliano, Nick Filippone. C'était des gars qui m'ont très, très bien encadré aussi au niveau de ma position. Là.
1: Tu parles, du coup, que toi, dans ton temps, t'as dû faire un choix. Puis aujourd'hui, si on regarde, je regardais l'an passé dans la Ligue nationale de hockey, puis je sais que c'est un sujet, Chico, qui t'interpelle souvent. Ouais. L'an passé, 60 joueurs québécois, je vais dire seulement 60 joueurs québécois, ont joué au moins un match dans la Ligue nationale de hockey. Il y a 20 ans, il y a 20 ans, Chico, 229.
14: Oui.
1: C'est une popée de différence, là.
14: Ben écoute, tu sais là, c'est drôle qu'on parle de ça aujourd'hui parce que ça fait 20 ans qu'on lève le drapeau. Tu sais, je veux dire, à un moment donné, si tu te rappelles que ce soit dans le temps de 110%, du temps que j'étais à radio dans ton siège, Richard, on en parlait déjà, on le voyait venir là. Tu sais, on voyait qu'il y avait une problématique au niveau du développement chez les jeunes joueurs de hockey. Puis tu sais, parce qu'on a crié beaucoup. Puis moi, j'ai jamais embarqué là-dedans. Puis j'ai jamais fait de politique non plus avec le sport, parce que moi, pour moi, le sport, c'est ce qu'il y a de plus pur. Puis si tu mets la politique à ça, mais tu vas dépurifier ce qui est le meilleur pour nos jeunes, l'activité physique puis le sport. Ben moi, je laisse ça de côté. Puis t'entendais toujours l'aspect « Ah, mais c'est ça, c'est parce que c'est des francophones, c'est parce que il y a du racisme. » Tu sais, moi, j'ai jamais embarqué là-dedans parce que, tu sais, moi, je l'ai vécu, j'étais là. Puis quand le joueur québécois avait sa place, ben tabarouette, il le prenait. L'entraîneur veut gagner. S'il est meilleur, ils vont le prendre. Puis moi, je me rappelle l'année à Montréal, l'année du repêchage de 88, il y avait eu, je pense, 5 ou 6 premiers choix, tu sais, du Québec. Fait qu'il y en avait, puis il y en avait des joueurs qui étaient repêchés. Pourquoi? Puis c'était pas aussi élaboré qu'aujourd'hui. On dirait qu'aujourd'hui, on a mis des scientifiques en arrière de ça, puis on essaie de réinventer le hockey. On dirait que le plaisir est plus là. On fait du hockey 12 mois par année. T'sais, tu parlais de soccer tantôt, Richard. Mon père, moi, il refusait de me faire jouer au hockey 12 mois par année. Là. Quand c'était fini la saison, c'était la poche. Ça s'en va dans le grenier, puis tu vas faire un autre sport. Là. Tu vas aller jouer au soccer, tu vas jouer au baseball, tu vas faire d'autres choses. Il faut que tu fasses d'autres choses que le hockey. Puis j'avais une semaine au mois d'août de col de hockey, d'hiver cournoyer, avant la saison recommence. À part de ça, c'était... puis on se développait, puis on réussissait. T'sais? Puis aujourd'hui, c'est compétitif, compétition, les chiffres, les programmes, structures intégrées, les parents doivent payer des sommes astronomiques aujourd'hui pour envoyer leurs jeunes. Fait qu'imagine-toi, là, nous autres, à l'époque, là, on n'avait pas... Tu sais, mon père me faisait jouer au hockey, Richard, c'est... lui, il dit, ben si tu joues au hockey, si tu fais du sport, mais t'es pas dans la rue, tu fais pas de mauvais coups. Là, aujourd'hui, non seulement il y a ça, mais t'as les écrans, t'as les jeux vidéo, t'as les téléphones, t'as les tablettes. Fait que t'as d'autres choses qui viennent en compétition avec le sport. Puis quand ça devient plus fun, ben c'est facile à trouver d'autres choses. Puis on se bat avec d'autres éléments aussi qu'on n'avait pas à l'époque. Fait qu'il faut repenser ça un petit peu. Puis je pense qu'il est temps, à un moment donné, là, qu'on mette le sport, pas juste le hockey, mais sur pause, complètement sur pause, là, puis qu'on revoie une nouvelle structure pour le sport, pour le développement puis le bien-être de nos jeunes, parce que le sport et l'activité physique, là, c'est pas juste du loisir. Là, okay? Il faut l'accrocher sur la santé. Puis on voit ce qui arrive là, dans un établissement de santé, le régime de santé ici au Québec, comment c'est qui va pas bien. Fait qu'on peut-tu travailler à la base puis trouver une façon d'éviter d'envoyer des gens sur la première ligne puis à l'urgence, puis ça, ben c'est l'activité physique, puis c'est les saines habitudes de vie. Puis ça, c'est pas le député de Marquette puis Chico qui le dit, là. Ça, c'est la science qui le dit. Fait qu'à un moment donné, on va pouvoir regarder les choses différemment. Puis c'est ce qu'on doit faire.
1: Puis tu parles, évidemment, Chico, t'as donné ton propre exemple que toi, jadis, bon, t'avais le choix soccer ou hockey, puis t'as choisi évidemment le hockey. Mais je suis en train de me demander, à la lumière de ce que tu racontes par rapport avec le hockey maintenant, qui est une affaire de 12 mois par année, est-ce que le hockey perd pas peut-être justement des jeunes joueurs à 12 ans, 13 ans, 14 ans qui peut-être sont écœurés d'aller faire du power skating au mois de juillet puis au mois d'août, puis qui choisissent éventuellement d'aller ailleurs? Tu sais, je regardais les chiffres d'Hockey Québec, là, on est à environ 80 000 joueurs présentement. Ouais. Du côté de la Fédération de soccer du Québec, Chico, c'est le double, là. C'est 170 000. C'est quand même incroyable. Ouais. Est-ce que le hockey perd des joueurs, Chico, en faisant des...
14: Mais,
1: en faisant ça.
14: Mais c'est sûr, ouais. C'est sûr qu'ils ont perdu des joueurs. Tu sais, je veux dire qu'il y a déjà eu plus de 100 joueurs et joueuses inscrits là au Québec. On était, si je me trompe pas, la troisième plus grande nation. Là, je pense qu'on est la quatrième, si je me trompe pas, qui est les chiffres du passé. Là. Ça fait quand même un certain temps, mais c'est à ça. Puis on perd, oui, on perd des inscriptions. Puis encore une fois, tu parlais 12, 13 ans, 14 ans. À un moment donné, le jeune n'y est plus intéressé. Mais c'est parce qu'encore une fois, je reviens à ce que je disais d'entrée de jeu, avec toutes les structures intégrées, on va chercher le joueur élite très, très, très, très jeune. Puis si le joueur élite, lui, il est pas pris, mais à un moment donné, il dit, ben OK, c'est fini, moi, j'ai plus de chance. Parce que, tu sais, t'as toujours un rêve. T'as toujours, tu sais, tu vois tes idoles, tu veux les imiter, tu veux... Tu sais, puis à un moment donné, quand tu vois que à 12, 13 ans, 14 ans, t'es pas choisi, mais à un moment donné, tu perds un peu le goût d'y aller, tu sais, parce que c'est quand même ironique de parler comme ça, parce que on cite des jeunes, on cite l'élite très rapidement, mais on sait que le hockey, c'est un sport en développement tardif. T'sais, c'est complètement ridicule. On travaille dans la même boîte, mais on se fait mal en même temps. Parce que c'est pas comme ça que ça fonctionne. T'sais, t'as des grands joueurs. Moi, si tu m'avais évalué

0: temps, puis je suis content qu'on se soit penché là-dessus l'année passée, puisqu'on a sorti un rapport justement sur les impacts là, des écrans chez les jeunes. Puis on a mis des recommandations, puis écoute, le gouvernement n'a pris rien qu'une. Je ne veux pas faire de politique aujourd'hui, là, mais tu sais, il faut s'y pencher, puis il faut le prendre en considération, ces éléments-là aussi. Puis tu parlais du soccer, mais c'est sûr, tu sais, les gens ont moins d'argent dans leur poche aujourd'hui.
1: Ouais.
0: Ont moins d'argent dans leur poche. Le sport coûte de plus en plus cher. Mais c'est quoi le sport qui coûte le moins cher? Ben, Colin, c'est une paire de running shoes.
1: Ouais.
0: Tu sais, puis une inscription, c'est le soccer. Fait que c'est sûr et certain que les parents voient clair. Les parents veulent faire du sport à leurs enfants, veulent faire de l'activité physique, mais qu'est-ce qui coûte moins cher? Ben, calique, c'est le soccer. Fait que c'est normal qu'il y ait une recrudescence au niveau du soccer. Mais moi, en autant que les jeunes bougent, ben, tant mieux. T'sais, que ce soit le sport, que ce soit le hockey, le baseball, le football. T'sais, je veux dire, en autant qu'ils bougent et qu'ils font de l'activité physique, c'est tout ce qu'on demande, là.
1: Mais comment on peut faire, Chico? Puis ça, c'est un bon point que tu amènes, parce que le hockey. Les parents qui nous écoutent présentement, là, vous le savez, là, un bâton, c'est rendu 400$. Puis là, tout le monde dans la chambre, à 11 ans puis 12 ans, il n'y a pas personne qui veut avoir le bâton à 90$. Là. Tout le monde veut avoir le bâton à 400$. Alors, comment tu fais, Chico, pour... Tu sais, on demandera pas aux fabricants, puis à Bauer, puis à Warrior, « Hey, baissez vos prix, s'il vous plaît, ça n'a pas de bon sens. Ça n'arrivera pas. » Alors, comment on fait, Chico, pour... rendre ça plus accessible à tout le monde, là, tu sais, y a-t-il une façon de le faire?
0: Ben, je pense qu'il y a un marché. Moi, je pense que, tu sais, ceux qui veulent se lancer, j'avais vu un petit gars, à un moment donné, je me rappelle pas le nom de la compagnie, puis j'aimerais ça me rappeler, parce qu'on y fait de la publicité aujourd'hui, qui avait sorti un bâton, là, avec son père, là, qui était plus abordable. Puis, tu sais, les parents aussi, si on est capable, t'es recherché, peuvent trouver le nom, là, ça serait intéressant de sortir. Mais, tu sais, je pense qu'il y a un marché pour ça aussi. Parce que faut bien comprendre une chose, encore une fois, ça c'est scientifique, là, parce qu'on en a parlé amplement, là, c'est que tu sais, ces bâtons-là à 400$ puis 300$, là, la force du jeune, la force la qualité aussi du joueur de hockey, puis tout est relatif, là, tu peux avoir une grande qualité à 12-13 ans, mais la force, tu sais, tu as besoin pour faire fonctionner ces bâtons-là, faut que tu aies une certaine puissance pour être capable de faire ça. Mais ça, on te le dit pas, là, quand on va te vendre le bâton. Tu sais, parce que moi, je suis arrivé vers la fin où les bâtons commençaient à sortir, là, il faut que tu rentres dedans à ta barouette, là, pour que ça soit efficace, là. Tu sais, faut que tu le plies, le bâton, là, puis faut que tu sois capable de bien l'utiliser aussi. Fait que c'est sûr et certain que ceux qui sont là, les Bauers de ce monde, puis l'émission, puis tout ça, qui sont là pour faire de l'argent, mais tu sais, faut pas rien leur dire, puis tant mieux, c'est le free market au Canada puis au Québec, mais tu sais aussi les parents ont quand même un choix à faire aussi, puis c'est la responsabilité des parents. Pis je sais que c'est dur, j'en ai un petit gars, moi, là.
1: Ouais.
0: Tu sais, puis il va avoir le meilleur, puis il va avoir comme les autres, comme son chum, tu sais, ça c'est sûr et certain, mais en même temps la capacité d'être capable de payer aujourd'hui, les gens vont choisir, là. Tu sais, moi je pense, je regarde ici dans mon comté, tu sais, il y a des mamans puis des papas qui sont monoparentales, puis il faut qu'ils choisissent. OK, on fait quoi, là? Il faut payer le loyer cette semaine, ce mois-ci, et il faut manger. Là, l'activité, il y a 3 enfants, 2 enfants, qu'est-ce qu'on fait? On peut pas faire de vacances, on peut pas aller en camping. Il faut choisir. Puis aujourd'hui, mais on veut que nos jeunes fassent du sport, mais le jeune choisit le hockey. Mais là, tu es obligé de dire non parce que tu n'as pas la capacité de faire son sport. Fait que moi, à un moment donné, moi dans les rêves les plus utopiques pour moi, là, c'est que la société devrait prendre en charge les sports. Tu sais, je veux dire, on devrait être capable de tout joueur et joueuse qui veulent faire du sport, même pas dans tous les sports confondus, nonobstant ta situation familiale, nonobstant ton code régional également, tu veux faire du sport, mais tu devrais être capable de faire du sport, puis le sport de ton choix. Tu sais, moi, c'est comme ça que je le vois, c'est comme ça que... peut-être que je le verrai jamais dans mon vivant, mais je me dis, tu sais, si on veut avoir une société en santé, si on veut avoir une société aussi avec des jeunes qui vont grandir, puis tu sais, on peut embarquer aussi dans... Je parle beaucoup, Richard, là.
1: Non, vas-y.
0: Tu me parles d'un sujet qui m'interpelle énormément.
1: Oui.
0: Tu sais, on peut parler aussi du sport-études à l'école, tu sais. Tu sais, je veux dire, moi je suis pas capable d'accepter le fait qu'il y a des jeunes qui peuvent pas faire leur sport parce qu'ils ont pas une note, par exemple. Tu sais, ils ont pas le 70, 72, 75%. Tu sais, moi, ça, je suis pas capable d'accepter ça parce que je me dis, les jeunes doivent se réaliser d'une façon ou d'une autre. Puis plusieurs de ces jeunes-là, mais sont à l'école parce que justement, sont attirés par un sport. Puis on l'a vu pendant la pandémie, hein. Quand on a retiré le sport, il y a eu des problématiques. Il y a eu des jeunes qui ont quitté l'école. Il y a des jeunes qui se sont lancés sur d'autres

0: chose.
1: Ouais.
0: Puis ça, c'est tout, ça vient tout de témoignages de parents qui m'ont téléphoné pendant la pandémie. Fait que tu peux pas enlever, tu peux te réaliser en d'autres choses que en parallèle avec l'école, qui va les garder à l'école, qui va les faire se lever le matin pour avoir le goût d'aller à l'école pour faire leur sport. Mais là, on leur dit aussi, dans un sport-études ou autre, puis je nommerai pas d'école ou qui ce soit, mais ils vont dire, ben là, non, tu peux pas, parce que toi, tes notes sont pas assez élevées. Ben oui, mais on peut-tu l'aider d'une autre façon pour qu'il garde sa passion puis qu'il soit encore allumé pour rester à l'école, pour garder son sport, pour se réaliser d'une autre façon. Tu sais, il y a plusieurs façons de se réaliser dans le monde.
1: Ouais,
0: c'est sûr qu'on veut tous que nos enfants soient des avocats et des médecins, mais c'est pas ça. Mais en même temps, est-ce qu'on peut utiliser un autre chemin
1: pour que
0: nos enfants deviennent des jeunes productifs dans la société? C'est ça qu'on veut, là.
1: Puis l'autre affaire, Chico, dans le sport et tout, il y a beaucoup de parents qui me l'ont dit, c'est que souvent, on vise seulement l'élite. Donc, le petit gars, la petite fille qui est peut-être... qui est peut-être moins bon, moins bonne, ben on dit ben y a pas de place pour toi parce que nous autres on prend juste des deux lettres puis ça c'est une autre affaire, tu sais, faut que ça soit.
0: Ben c'est ça.
1: Ouais.
0: Exactement. Encore une fois, il y a toujours l'aspect compétitif parce que, tu sais, encore une fois, je reviens dans mes années à moi, puis là, il y en a qui vont t'écrire, ben ouais, mais ça marchait de même à l'époque. Ben oui, mais c'est parce que ça marchait de même à l'époque, mais ça fonctionnait. T'sais, c'est parce que là, tu vas tout enlever les meilleurs joueurs et les mettre tout ensemble. T'sais, on peut-tu garder les meilleurs joueurs, tout le monde qui vont jouer ensemble, leur âge, puis oui, fais tes deux lettres, fais tout ça, mais on peut-tu enlever le 3A puis arrêter d'envoyer les jeunes voyager puis que ça coûte des 10-12 000 à des parents qui ont des enfants de 12, 13 ans, 14 ans, qui sont obligés de s'expatrier partout. T'sais, à Montréal, c'est pas mal facile, là, mais quand t'es en région, dans le Bas-Saint-Laurent, là, mon Dieu, puis ton jeune, il est bon au hockey, tu fais quoi?
1: Mm-hmm.
0: Tu sais, ça coûte combien? Ça n'a pas de bon sens, mais pourquoi qu'on les fait pas jouer tout ensemble? Puis les moins bons, mais ils vont être tirés par les meilleurs. Tu sais, c'est pas le meilleur qui va devenir moins bon, là. Tu sais, c'est les autres qui vont devenir meilleurs avec ceux qui ont un peu plus de talent dans l'équipe. Mais non, mais on les sort, tout simplement, puis on dit aux autres, ben, vous êtes pas assez bons.
1: Exact.
0: Vous êtes pas assez bons. Fait que, too bad, tu sais. Fait que les petits gars et les petites filles, ben, ils lâchent. C'est plate, mais c'est ça.
2: Ouais, pis c'est tellement vrai. Puis juste avant d'aller à la pause aussi, on parlait du prix que ça peut coûter. Là. On a Max aussi, sa messagerie texte, qui nous écrit 700$ pour une paire de patins pour une ado de 16 ans qui joue au hockey scolaire, puis ça inclut même pas les lames. Les lames, c'est un autre 100-150.
0: Mm. Ouais, alors exactement. C'est sûr qu'encore une fois, c'est, tu sais, il y a, les gens sont prêts, tu sais, ça coûte ces prix-là parce que c'est l'offre et la demande. Les gens sont prêts à payer ça, puis ils le payent, tu sais, parce qu'ils n'ont pas le choix. C'est fait que les parents sont pris dans un engrenage là-dedans aussi. Fait que c'est pour ça que je dis, moi, je pense qu'il y a un marché pour l'équipement qui sont moins chers. Puis by the way, t'es pas obligé d'acheter des patins à 700$.
1: Oui, mais
0: je veux dire, je sais, qu'il y a la pression.
1: C'est
0: facile à dire aujourd'hui, j'ai plus d'enfants. Ben, j'en ai un, mais il a 27 ans. Tu sais, il est plus vieux, puis il paye ses affaires.
1: Ouais.
0: Mais je comprends ça. Puis si ces prix sont tellement élevés, c'est parce qu'il y a cette demande-là. Cette demande-là, puis qu'ils vont te l'offrir, tu sais.
1: Chico, on va faire une petite pause rapide. Puis là, il y a des gens qui nous écrivent sa messagerie texte. Parlez-nous de 110%. On va aller faire un retour dans le passé au retour de la pause, Chico, si ça te dérange pas trop. On fait une pause avec Chico et on vient tout de suite après.
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1: Édition spéciale avec Enrico Ciccone qui est avec nous. Chico, on a parlé avec notre ami Éric Lavallée la semaine passée. Producteur.
0: Oui.
1: De 110%. Éric nous...
0: Il en fera plus jamais comme lui. Non. Honnêtement, là, il en fera plus jamais comme lui.
1: Exact. Éric nous disait qu'à chaque jour ou à peu près, il y a des gens qui le reconnaissent puis qui lui parlent de 110%. Est-ce que c'est encore ton cas?
0: Ben, c'est encore pareil. Ça changera jamais. Oui, j'ai été longtemps dans les médias après, mais des fois, mettons, je suis à l'épicerie puis juste avec ma voix. Tu sais, ils m'ont pas regardé avec ma voix, puis là, les gens me regardent, ils disent, je savais que c'était vous, je l'ai entendu parler, puis dans le temps de 110%, puis telle affaire, TVA, puis 91.9, puis, tu sais, je veux dire, les gens, ils m'en parlent beaucoup, parce que ça a vraiment été un temps qui a marqué les esprits aussi, puis, tu sais, on parlait d'Éric Lavallée, là, mais quand j'ai dit tantôt, ils en feront plus jamais comme lui, là, parce que, tu sais, après, puis je veux pas lancer de flèche à ceux qui, avec les émissions que j'ai faites après, c'est pas ça du tout, mais c'était pas préparé de la même façon qu'Éric le faisait. Tu sais, Éric prenait le temps pour le faire. Nous téléphonait le matin, tu t'en rappelles?
1: Ben oui.
0: Puis il disait, OK, toi, tu penses quoi de telle affaire? Tu penses quoi, toi, de José Théodore, dans cette situation-là? Tu penses quoi du Canadien, cette nouvelle-là? Puis là, il disait, OK, parfait, je t'en rappelle un peu plus tard. Puis là, il essayait de voir un peu, tu sais, il faisait comme un genre de petite pré-entrevue, puis là, il essayait de mettre sur le plateau deux contre deux.
1: C'est ça.
0: Tu sais, puis il essayait de mettre deux pour deux contre, puis c'est ça qui faisait que c'était intéressant. Parce que, tu sais, je veux dire, mettre sur le plateau du monde qui pense toute la même chose, puis tu bouquais tes invités deux semaines à l'avance. Tu sais, moi, je sais bien, aux autres places que je suis allé après, je savais que le mardi, mercredi, vendredi, j'étais là. Ben oui, mais tu sais pas l'actualité, tu sais pas ce qui va arriver. Fait que tu peux te retrouver sur un plateau pis tout le monde est d'accord. Fait que c'est correct, là, c'est la bonne analyse, c'est pas ça que je dis, mais lui, Éric, avait une façon de faire lever le plateau, de faire exploser le plateau. Des fois, ça explosait pas mal plus fort qu'on voulait, là. Mais écoute, des 300-400 000 personnes à 11 heures le soir, là,
1: ah oui.
0: Tu verras plus jamais ça. Jamais. C'est ça qu'il y a des fois des games du Canadien. Tu sais, je veux dire, tu verrais plus ça le soir pour une demi-heure, là, 300-400 000 personnes. Là. Puis, tu sais, quand on n'avait pas de sujet, de quoi qu'on parlait quand on n'avait pas de sujet, que ce soit 12 mois par année, on parlait de José Théodore.
1: On parlait du Canadien. Puis ça levait. Ben oui. Puis tu
0: être Canadien, puis José Théodore, ça levait.
1: Chico, c'est quoi ton meilleur moment de 110? Là? Je te demande de repasser un petit peu dans les souvenirs. Là.
0: Oh, mon Dieu. Tu sais, je pourrais te parler de... Pendant le premier lock-out avec Marc Defoy, on s'était chicané là, c'est comme ça, se peut pas. Mais je vais dire que moi, l'endroit où j'ai été le plus marqué, où je me suis dit, voyons, il y a quoi qui marche pas là, c'est la journée que j'ai quitté le Canadien. Éric Lavallée m'a appelé, il dit, Enrico, il dit, veux-tu venir à 110%, on va parler de ta carrière, puis ton annonce de ton retrait, puis tout ça, genre, j'ai pas de problème. Fait que je m'en vais là, on fait le premier bloc, puis il y a Paul Rivard qui est là, il y a Michel Bergeron, il y a Michel Villeneuve, puis il y a Jean Perron qui est là. Puis moi, je suis là, puis on parle. Fait que quand le bloc finit, moi, je suis posé de terminer, là, mais là, Éric Lavallée, il vient me voir, il dit, oh, dis, tu veux-tu continuer? Tu sais, je dis, pour les autres, ben, j'ai OK, parfait, j'ai le temps, je suis retraité, il va rester, pas de problème.
1: Puis rien d'autre à faire.
0: Et c'est là que ça part, Richard. Là, c'est là, le vrai 110% part. Et là, ça commence à s'astiner, à se crier après, puis à s'engueuler. Puis là, moi, je les écoutais, puis je me rappelle, dans ce temps-là, si je me trompe pas, on parlait du leadership de Sakou Koivu. OK? Puis là, j'écoutais Michel Villeneuve, puis là, il disait, ouais, mais il n'y a pas de leadership. Puis moi, là, c'est parce que, là, 24 heures, moi, je suis dans la chambre, là.
1: Ben oui.
0: Puis Sakou, il est là. Tu sais, puis j'ai passé 4-5 mois avec lui, là. Mais qu'est-ce qu'ils disent là? Donc là, ils sont dans le champ bien raide. Fait que là, à un moment donné, j'ai excusé, là. Je dis, Michel, c'est quand la dernière fois, toi, que t'as été dans une chambre d'hockey en deux périodes? puis voir Sakou interagir avec les gars. Tu sais, puis j'ai dit, je comprends pas, là. Puis, tu sais, c'était toujours l'aspect français, parce que moi, Sakou, il me lâchait toujours des phrases en français. Je dis, là, il comprenait ce que je disais, là, quand je disais des choses en français, puis il dit qu'il parlait pas français. Mais je dis, voyons, qu'est-ce que vous dites là? Le gars comprend. Le gars, il comprend, il est peut-être gêné de parler, mais parle-moi pas de leadership, qu'il n'y a pas de leadership, je suis là. Puis là, à un moment donné, il dit, en tout cas, c'est mon opinion. Puis, genre, en tout cas, mais j'étais pas qualifié de donner ton opinion là-dessus. Je m'excuse, là. Puis là, ça s'était, puis là, ça a continué comme ça s'est terminé. Puis là, après ça, le lendemain, le téléphone a sonné, hein. Hey, André, parce qu'il n'y avait pas de joueurs dans ce temps-là. Il n'y avait pas d'anciens joueurs. T'avais des journalistes, t'avais des entraîneurs, mais t'avais pas l'opinion d'un ancien joueur. Autour de cette table-là. Il n'y en avait pas à l'époque à 110%. Puis quand je suis arrivé là, mais ils ont aimé l'autre aspect du joueur de la mentalité du joueur de hockey. Puis, fait qu'au moins, j'ai pu amener ça à cette table-là. Puis là, il y en a d'autres qui sont arrivés par après. Là. Mais ça a peut-être été mon meilleur moment. Là.
1: Ça a été une bonne entrée en matière, Chico. En tout cas, ça, c'est sûr et certain. On s'en souvient encore à ce jour. Puis Chico, en tant que député, ouais. De Marquette, évidemment, toi, tu prends le pouls de la population dans ton coin.
0: Ouais.
1: Quand le Canadien gagne, là, comme ça a été le cas au dernier printemps, je présume que l'ambiance générale, ça doit être plus facile d'être député quand le Canadien gagne, là.
0: oui, mais en même temps aussi, c'est pas... tu sais, là, cette année, il y a eu une saison exceptionnelle. La saison précédente, par exemple, tu sais, moi, là, je vais le dire bien humblement, les gens de mon comté, ils m'aiment bien gros. Tu sais, puis... T'sais, ils savent que j'ai joué au hockey, puis ils me parlent toujours d'hockey. Mais moi, t'sais, j'ai encore l'analyste en moi. Là, t'sais. Puis moi, au mois de septembre en 2024, là, j'ai dit, le Canadien ne fera pas les séries. Là. Et là, c'est la première fois que je voyais des gens là, être en maudit contre moi. Non, je sais que vous les aimez, là, mais là, c'est l'analyste. C'est pas le député qui parle. Puis finalement, ils ont fait des séries, j'ai ravalé. Ils me l'ont fait ravaler. Là. Mais ça a été un miracle encore. Je pense encore que c'est un miracle qu'ils ont réussi à faire les séries. Là. Mais non, ça c'est sûr et certain. Puis même à l'Assemblée, là, on parle juste du Canadien là, pendant les séries. Là. T'sais, quand ça allait bien, puis ils gagnent une série, on en parle. C'est extraordinaire. Là. Fait que c'est sûr que. Quand le Canadien va bien, il va dire une chose, c'est pas juste Marquette qui va bien, c'est la province de Québec qui va bien.
1: Exactement. Puis Chico, avant de te laisser aller, on pose la question, on va poser la question à l'analyste. Ouais. Cette année qui s'en vient, là, c'est-tu le moment de la 25e, Chico, là?
0: Ben, moi, je pense qu'il faut pas aller trop vite, là. Je pense qu'on a, On a vu ce que les Canadiens étaient capables de faire. Ils ont un noyau de jeunes extraordinaire. Puis c'est ça qui fait l'affaire. Là. On a quand même accepté l'aspect reconstruction. Puis ils ont signé leurs jeunes joueurs à long terme. Fait qu'on, au moins, on sait qu'on va avoir ces jeunes-là pour un bon bout de temps. Mais ils sont capables d'amener des joueurs alentour d'eux autres pour bâtir. Puis tranquillement, puis moi je suis content qu'on panique pas. Ce serait facile de dire on est proche, là, on va faire des transactions, on va aller chercher des joueurs. Non, c'est pas le temps. Regarde, on laisse les choses aller, on est patient. Puis la crème elle remonte à la surface tranquillement. Là. Fait que pour moi, je pense que c'est une bonne façon de voir les choses du côté de Gorton puis Kent, là, avec Kent Hughes. Fait que patient, on va arriver à un moment donné au bout. C'est en forçant les choses, en voulant aller trop vite, en cédant sous la pression parfois, qu'on recule. Là, on est en train d'avancer tranquillement. Fait que moi, je pense que le Canadien est en bonne posture de s'améliorer à chaque année pour les 3, 4, 5 prochaines années. Puis avec un gardien de but, Dobesh, là, je vais dire une chose. Je pense qu'on a trouvé quelqu'un pour les prochaines années solide dans tes. Entre tes filets, entre tes poteaux. Fait que moi, j'ai bien confiance.
1: Bon, ben on va...
0: Mais pas de 25e Coupe Stanley l'année prochaine.
1: Ah, OK. Bon, hey,
0: j'espère que je me trompe. Enregistrez ça, parce que moi, dans les poules, je suis pourri. Fait que je me suis peut-être trompé. Puis si je me trompe, mais rappelez-moi. Puis,
1: ça, c'est 100% sûr qu'on va te rappeler, Chico.
2: Sur ce sujet-là, j'espère que tu me trompes aussi, honnêtement.
1: Ben, Enrico Ciccone, monsieur le député, l'ancien de 91.9, évidemment, de BPM Sport, ancien joueur. Merci, Chico, ça a été un plaisir.
0: Hey, merci, bonne restant d'été, les boys.
1: Merci à toi. Salut bien.
0: Allez voter, le 5 octobre.
1: OK, on retient ça. Okay. Merci beaucoup.
0: Salut, bye-bye.
1: Enrico Ciccone, toujours un plaisir à chaque fois.
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1: Les Alouettes de Montréal se préparent à une rencontre au sommet, hein, ce samedi, donc 15h du côté de la montagne ici à Montréal. Les Elks d'Edmonton seront les visiteurs. Et pour en parler avec nous, Danny Machocha, directeur général des Alouettes de Montréal. Salut, Danny.
28: Salut, comment ça va?
1: Ben, ça va très bien, toi-même.
28: Ça va bien, merci.
1: Ben super. Écoute, Danny, avant de parler du match et du très, très gros match qui s'en vient, je voulais te parler Un gars qui, ma foi, est en train d'avoir une saison historique, c'est votre receveur Tyson Philpott, le Danny, qui a déjà franchi la barre des 1000 verges de gain après seulement 8 matchs. Pourrait devenir, s'il garde le cap, là, seulement le 4e joueur de l'histoire du football canadien à atteindre la barre des 2000 verges cette saison. Danny, qu'est-ce qu'on voit présentement? Ça a l'air pratiquement historique. Que de ton côté, est-ce que ça te surprend, ça, de la part de Tyson Philpott?
28: Surpris? Non, pas du tout. Oui, est-ce que c'est historique? Je dirais que oui, mais écoute, on voyait le talent en sortant de l'Université de Calgary. C'est sûr qu'il l'a pas eu facile depuis qu'on l'a repêché avec le nombre de blessures qu'il a subi les dernières années. Il faut pas oublier non plus, en 2023, le dernier match, la Coupe Grey, quand on l'a visé dans la zone début, puis il a fait une attrapée assez spectaculaire. On voyait le potentiel dans lui. Alors, c'était seulement une question, d'après moi, une question de santé. S'il s'est resté en santé, puis on regarde la façon que Davis Alexander est capable de lancer le ballon, puis le fait qu'il est capable de distribuer le ballon, ben, ça devient vraiment intéressant pour quelqu'un comme Tyson d'avoir la saison qu'il est en train d'avoir. Puis c'est sûr qu'on est en train de voir un petit peu. Puis je sais que tu te rappelles bien, tu sais, l'année de Cavio, puis Jamal Richardson, puis Ben Cahoon. Mm-hmm. Mais là, on est en train de le vivre avec Alexander Snead, puis Philpott.
1: C'est incroyable. Ça a été une des très, très grandes années des Alouettes.
2: C'est une belle comparaison des trios aussi.
1: Puis on s'en vient là-dedans. Puis tu sais, Danny, c'est intéressant parce qu'on se parle souvent, là, puis souvent, je te parle, puis tu es au fait de l'importance de trouver ces pépites-là, peut-être dans des endroits peu connus. Tu viens de parler de Tyson Philpott, qui vient de l'Université de Calgary. C'est peut-être que les gens s'attendent pas à trouver des gros noms de cette place-là. Vous, les Alouettes, vous les trouvez. Parle-nous un petit peu de comment tu en es venu à Tyson Philpott, là, comment tu l'as repéré exactement.
28: Je vais en faire une blague, parce qu'en 2019, j'étais l'entraîneur en chef l'Université de Montréal. On a joué dans la finale de la Coupe Vanier, puis on a joué contre l'Université de Calgary, puis Tyson était sur le terrain, puis il nous a dominés pas à peu près. Alors, je l'ai jamais oublié, ce match-là, puis la façon qu'il s'est présenté, puis physiquement puis mentalement. Je pense qu'il a joué trois saisons à Calgary, puis il avait accumulé 2000 verges, puis j'étais vraiment impressionné avec son cas d'évaluation à l'époque, puis on a pris la décision de faire une transaction avec Winnipeg, d'aller chercher le 9e choix au repêchage, puis on était chanceux, vraiment chanceux qu'il tombait au 9e dans la première ronde, puis on l'a sélectionné, puis voici où nous sommes rendus aujourd'hui.
1: Ouais, donc il t'a donné une audition en privé, hein, c'est ça que t'es en train de dire, là.
28: Oui, ça nous a coûté cher, c'est ça, en 2019, c'est ça.
2: Quelqu'un qui nous fait mal sur le terrain, on va s'en rappeler.
1: C'est ça.
28: Exactement.
1: Et là, Danny, on en parlait un petit peu. En fait, la dernière fois qu'on s'est parlé, la semaine dernière, les Alouettes se préparaient à affronter la pire équipe du football canadien. Là, maintenant, Danny, c'est tout le contraire. On se prépare à affronter, c'est pas compliqué, c'est la deuxième fiche de la LCF, les Elks, qui ont 6 victoires et seulement 2 défaites. Est-ce que la préparation est différente, Danny? Forcément, c'est pas le même adversaire, mais la semaine passée, on tente d'éviter le piège, mais là, on tente de battre une très bonne équipe. Parlons un petit peu de la différence de préparation.
28: Il y a zéro différence, honnêtement. Nous, que ce soit Edmonton, que ce soit Ottawa, que ce soit n'importe quelle équipe dans le circuit, on se présente de la même façon tous les jours au travail, puis on se prépare. On se prépare d'embarquer sur le terrain en sachant que ça sera pas facile, que ce soit n'importe quelle équipe dans la Ligue canadienne. C'est sûr que on regarde les tendances. C'est sûr que chaque équipe a une identité en particulier, que ce soit l'attaque, les unités spéciales. Mais concernant la préparation, il y a zéro différence. La seule chose, je dirais, Richard, c'est que la semaine passée, à cause que c'était une semaine où on avait 5 jours entre 2 matchs, on a eu une séance de pratique. Cette semaine, mais on a eu 3. Alors, c'est probablement la seule différence entre la semaine passée et puis le match qui s'en vient samedi. Sinon, tout le monde a des joueurs qui sont bien payés, qui sont talentueux, qui sont coachés, c'est des équipes professionnelles, puis nous, il faut qu'on se présente et il faut être capable de compétitionner pendant 60 minutes.
1: Et de l'autre côté, Danny, évidemment, du côté des Elks, il y a certains joueurs que vous connaissez très, très bien, hein, qui sont passés par ici, entre autres, le quart arrière, Cody Fajardo. Est-ce que ça fait en sorte que l'affrontement est un peu plus difficile quand on connaît l'adversaire, peut-être qu'on connaît les qualités, les défauts? Est-ce que ça ajoute une couche de difficulté, ça, Danny?
28: Non, je pense que on le connaît très bien. On connaît qu'est-ce qu'il est capable de faire en parlant de Cody. Écoute, il était ici pendant quelques années, puis Jason Moss l'a eu aussi à Saskatchewan. Alors, il se connaît tellement bien. Actuellement, Cody joue du gros football. Puis je suis tellement content pour lui. S'il y a quelqu'un qui le mérite, c'est probablement Cody Fajardo. Mais c'est sûr que ça va être un affrontement. Spécial parce que probablement les deux meilleurs carrières dans le circuit vont s'affronter. Puis ça devrait être vraiment intéressant de voir comment les deux vont jouer samedi après-midi.
1: Oui, puis Danny, évidemment, tu vas certainement me dire que la saison est loin d'être terminée et tu aurais raison de le dire, mais si on peut se permettre là, à 7-1, tu sais, tu as parlé un petit peu du passé des Alouettes, on peut faire des comparaisons avec maintenant. Est-ce que tu vois cette équipe-là comme étant une des très bonnes, là, une des très bonnes éditions des Alouettes depuis au moins là, une vingtaine d'années, là?
28: Mais c'est sûr qu'aujourd'hui, tu peux faire ce argument. Puis je dirais que la plupart des gens vont probablement être d'accord. Mais comme tu dis aussi, il y a beaucoup de football qui reste à jouer. Alors, on est conscient que après samedi, on est seulement à mi-chemin du calendrier. Alors, il faut continuer de jouer du bon football en sachant qu'il faut jouer notre meilleur dans la deuxième moitié de la saison. Parce que c'est quand les séries vont se présenter, mais on veut avoir un certain élan en rentrant des séries éliminatoires.
1: Ouais. Et quelle sera, en terminant, Danny Mathurchuk, quelle sera la clé pour ce match de samedi contre Edmonton?
28: Ben, nous, on a un standard de jeu chaque semaine, la façon qu'on se présente. Puis on dit toujours, je sais que Coach Moss s'en parle assez souvent, joue à cet standard qu'on a déjà en place. Alors, il faut jouer à ton niveau. Qu'est-ce que toi, tu es capable d'amener chaque jour, chaque match sur le terrain? Alors, pense moins à l'adversaire, puis donne un maximum d'efforts de qu'est-ce que tu peux offrir, puis je dirais 9 fois sur 10, ça devrait bien aller.
2: Et moi, j'ai une dernière petite question, Danny, justement. Je vais être à la partie samedi et je veux savoir si je crie vraiment fort « defense », est-ce que ça vous aide?
28: Ça nous aide quand eux, ils sont à l'attaque, oui.
2: Oui, c'est ça. Ouais, pas dans l'autre sens, c'est vrai.
1: C'est ça. Bon, ben, on va espérer que 21 000 personnes vont faire la même chose que Frank ici.
2: C'est qu'ils me suivent.
1: Ouais, c'est ça.
28: C'est ça qu'on souhaite.
1: Bon, ben, parfait. Danny Mathurchuk, directeur général des Alouettes de Montréal, c'est un plaisir à chaque fois et merci d'avoir été des nôtres cet après-midi.
28: Toujours un plaisir. Bonne journée, les gars.
1: Merci, Danny. Bye-bye. On vous le rappelle que les Alouettes seront en action. Gros match, hein?
2: Grosse game.
1: Moi, j'ai hâte à ça, vraiment, là. Ça, c'est le fun. Sur la montagne, il y a rien de mieux, vraiment, qu'un bon match de football sur la montagne, ici, là, l'après-midi, les soirs d'été même. Ouais. C'est fabuleux.
2: Chaque fois que j'y vais, il pleut.
1: Ah, c'est vrai?
2: Fait que je veux pas souhaiter la poisse à tout le monde, ben, je m'excuse d'avance.
1: Ben, vas-y donc pas.
2: Peut-être qu'aujourd'hui, on pensait que c'était peut-être l'après-midi.
1: Ouais.
2: Mais non, en plus, ça va être contre une puissance de la Ligue avec des anciens Alouettes de l'autre côté, fait que ça va vraiment être un gros match.
1: Ouais, puis je pense que je l'en parlais hier, mais moi, j'adore le... Moi, j'étais un fan des vieilles confrontations. Tu sais, j'aime ça, tu sais, les Leafs contre le Canadien contre les Blues, les Cowboys contre les Steelers. Puis tu sais, au football canadien, les confrontations historiques, Edmonton, Montréal, tu sais, il y a quelque chose.
2: Ils ont changé de nom, mais ça n'a rien changé.
1: Non, mais ils ont gardé couleur.
2: Ouais.
1: Ils ont gardé couleur. Ils ont gardé le logo. Puis, tu sais, pour moi, ça me rappelle. Il y a eu tellement eu de grandes confrontation entre ces deux équipes-là, il y a toujours quelque chose de magique quand c'est Edmonton-Montréal.
2: Ouais, fait que je m'attends vraiment à une game spectaculaire. Puis en plus, tu parlais un peu de leur couleur. Moi, j'ai trop adoré cette espèce de schéma-là, de, un peu comme les Packers, là, ouais. Le vert et jaune comme ça. Là,
1: exactement.
2: Je trouve ça vraiment cool.
1: Exactement. Moi, c'est drôle parce que j'ai toujours aimé ça moi aussi. Et le hasard, Frank, le hasard de la vie, mon jeune fils joue au football, tu le sais, je pense qu'on en a déjà ouais. parlé, puis il s'en va collégial D1 cette année, puis les couleurs de l'équipe, c'est ça.
2: Ah, c'est un petit plus. C'est un petit plus.
1: J'ai aucun kit jaune et vert dans mes affaires, parce que tu sais que je suis un fan, je suis pas un fan des Packers de Green Bay, ni des Elks d'Edmonton, mais là, je vais m'acheter du vert et jaune cette année.
2: Ça va remplacer ton vert et blanc qui est pour tout ton gear des Jets que t'as chez
1: oui,
2: vous.
1: Oui, bien vu, Frank. mes bas, mes couvertures d'oreiller. Ouais, oui, tellement de gear des Jets. Ça n'a pas de bon sens. Alors, on va aller prendre une petite pause et on revient tout de suite après.
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1: Alors, c'est déjà la fin d'un autre épisode du Tailgate avec Richard Labbé, Frank Grenier. Et puis, comme d'habitude, je crois qu'on a eu du plaisir.
2: Ça a brassé aujourd'hui.
1: Est-ce d'accord?
2: Ça a brassé.
1: Écoute, on a eu vraiment un gros menu. On a eu un gros show. Et c'est juste ça qu'on veut faire. On veut avoir des gros shows,
2: ça,
1: des gros menus.
2: Tellement passé vite. Des shows comme ça, là, on dirait qu'on est arrivé le 10 minutes.
1: Comme d'habitude.
2: C'est ça. Fait que c'est plaisir partagé, Richard.
1: Avant de parler de ce qui s'en vient demain, parce qu'il nous reste demain, vendredi, on est à quelques instants, quelques longueurs du week-end, et tout le monde a très hâte. Mais avant, ben, on aura un jeudi soir qui est un peu relativement chargé dans le sport.
2: quand même le fun. Il y a, oui. On a parlé des jeux aujourd'hui, mais il faut quand même le mentionner encore. Le début du football ce soir,
1: absolument.
2: C'est pas rien.
1: Ben oui. Ça veut rien dire, ça compte pas, mais on aime ça.
2: Mais ça reste du football, la télévision. On commence tranquillement à se remettre dedans. Ça
1: on va voir des gars avec des casques, des crampons, puis un ballon ovale, puis c'est bien correct. C'est juste
2: oui,
1: ça qu'on demande.
2: On verra peut-être pas des vedettes, mais on va voir des gars qui... C'est quand même le match du temps de la renommée. Il y a quelque chose, c'est à la télévision aussi. Il y a bien des joueurs qui veulent prouver quelque chose ou laisser leur marque. Fait que je pense que ça va être du bon football, même s'il y a peut-être pas des joueurs qui ont autant de notoriété que dans la saison régulière.
1: On le rappelle, c'est les Panthers de la Caroline contre les Cards de l'Arizona. On sait pas dans quel format, on sait pas trop qui on va voir.
2: C'est ça la bonne nouvelle d'avoir ces équipes-là, c'est que leur alignement ne ressemble pas tant que ça, et pas si loin que ça des réservistes. Non
1: c'est ça. On a le jeune Beck qui va être le carrière des Cards pour amorcer le match qui a été leur choix de troisième tour lors du dernier repêchage. Alors,
2: mais
1: c'est sûr
2: Love,
1: qu'on va regarder
2: le porteur de ballon ne devrait pas jouer.
1: Il sera
2: cette
1: pas
2: partie.
1: Là. Moi,
2: ouais, devrait pas.
1: Ça, c'est plate.
2: Ouais, ça va être fun de le voir jouer, mais.
1: Ouais. Mais on va avoir de l'action, on va avoir du sport, pis c'est bien correct, pis c'est ça qu'on demande.
2: Sinon, il y a du tennis aussi ce soir, on le rappelle. Là, il a l'air de faire beau un peu en ce moment. On dirait que ça va avoir lieu. Je veux pas jinxer personne.
1: Ça change rapidement, hein, depuis
2: ouais, c'est
1: début de la semaine. Là.
2: Puis si je me trompe pas, il y a Tiafoe ce soir qui devrait jouer. Quand même un des meilleurs joueurs qui reste aussi. J'ai vu aussi beaucoup de joueurs de gros calibre qui sont en double maintenant aussi.
1: Okay.
2: Donc, c'est des matchs qui sont pas toujours télévisés, mais je sais qu'ils ont lieu quand même, ceux que les fans de tennis. Là.
1: Et on
2: parle des Medvedev, des Rude, des Zverev, des choses comme ça.
1: Ouais, et puis on s'excuse pour les gens qui avaient des billets, puis pour Félix Auger-Aliassime, puis tout ça, ça n'a pas de bon sens, la malchance hein, qui s'abat sur ce tournoi depuis le début, là, les désistements, on a parlé de la pluie, des choses comme ça, des joueurs, bons joueurs qui sont éliminés. C'est pas le fun, mais je pense qu'il faut garder le sourire, n'est-ce pas?
2: Ben effectivement, puis quand on va là-bas, c'est tellement le fun aussi. Mettons, si j'avais des billets pour Félix, puis qu'il était blessé, je suis quand même content d'y aller. Je vais voir du bon tennis. C'est sûr que je voulais voir notre vedette, notre tête d'affiche à nous, mais il va y avoir du bon tennis quand même. Puis on dirait que c'est une édition parce que il y a beaucoup de surprises. Quand il y a des surprises dans le sport, c'est là que des nouveaux chouchous, des nouvelles vedettes naissent.
1: Oui, on parlait de football canadien plus tôt dans l'émission, évidemment, avec Danny Mathiotia, mais ce soir, du côté de la Ligue canadienne de football, faut pas l'oublier, les Stampeders de Calgary qui seront en action, qui vont se rendre à Toronto. D'ailleurs, c'est le premier match des Argos. Les Argos qui ont été chassés de leur domicile en raison des matchs de la Coupe du monde de soccer. Ben, les Argos qui sont enfin à la maison ce soir à Toronto.
2: Commencer sur la route les 5-6 premières semaines, c'est quand même un gros défi.
1: Vont recevoir les Stampeders. Puis nous, on se quitte là-dessus rapidement. Demain, vendredi, gros show. Jean-Michel Anctil est en studio. On a les mangers de Puck avec Gaston Gingras. On parle des 40 ans de la Coupe Stanley de 86 pour le Canadien. Et demain, toujours, de la balle baseball avec le touche Serge Touchette. Alors, ça complète pour aujourd'hui. On se revoit demain, bien sûr. Mon nom est Richard Labeyrie. Frank Grenier, merci, comme à l'habitude.
2: Yes, c'est toujours un plaisir.
1: C'est un plaisir partagé. On se retrouve demain, même heure, même poste.
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1: Jeudi le 6 août, comment allez-vous? Nous, on va très très bien. On est là avec vous pour les 4 prochaines heures dans le tailgate. Mon nom est Richard Labbé et on vous a préparé un solide menu comme on tente de le faire à chaque fois et je pense qu'on a réussi une fois de plus. Ça va être vraiment le fun. Dans pas trop longtemps, une couple de minutes, on va avoir, vous connaissez sans doute la série, hein, la série du Canadien de Montréal, la reconstruction. Eh bien, ça revient pour une troisième année, ça revient sur Crave, ça part le 1er septembre et on aura avec nous le réalisateur de cette série-là, André Saint-Pierre. Dans nos mangeux de POC, aujourd'hui, invité spécial, vous le connaissez, vous l'aimez, vous l'adorez, puis nous autres aussi, il s'appelle Enrico Ciccone, il est maintenant monsieur le député. Mais il a longtemps été derrière le micro, ici même, à cette table, à BPM Sport, évidemment. Avant ça, joueur de hockey dans la Ligue nationale. Alors, Chico va être avec nous dans les mangeux de POC, à peu près dans une heure, pour jaser d'un paquet d'affaires. Et aussi, ben gros match des Alouettes qui s'en vient en fin de semaine, samedi, sur la montagne. Rencontre au sommet, les Elks contre Montréal. Et le directeur général, Danny Machocha, va être avec nous. Également au cours de l'émission. Frank Grenier, comment ça va?
2: Ça va très bien, c'est tout un show qu'on a.
1: On a un show. Là,
2: ça va être le fun.
1: Tu m'écoutais et t'as dit, hey, coudonc, j'ai le goût d'écouter ça, mais en plus, je suis là.
2: J'en fais partie. En plus, qu'est-ce que tu veux de plus?
1: Exactement.
2: En plus, il y a plein de hockey et plein de football à jaser aujourd'hui.
1: Beaucoup de choses.
2: Vraiment un cool show.
1: Beaucoup de choses. J'aurais aimé ça qu'on parle très longtemps de tennis. Ça va pas bien.
2: La pluie a interrompu nos commentaires sur le tennis.
1: Non, mais j'ai mal pour les gens que l'Omnium Banque Nationale, pour les partisans qui ont des billets. Il y a quoi, depuis le début de la semaine, ça n'arrête pas, là. Après, ça a commencé comment avec les gars qui décident de ne pas venir ici?
2: Quelques gros noms comme Djokovic.
1: Sinner.
2: Ouais.
1: Après ça, la pluie. Dimanche, la pluie. Lundi, de la pluie. L'horaire est bousculé. Après ça, tout le monde se dit « Ah, ben là, ça va être correct. » Parce que Félix Auger-Aliassime arrive, va embarquer dans le tournoi, des bonnes chances de gagner ce tournoi-là. Bam!
2: Le dos.
1: Mal au dos. Débarque, pas de Félix Auger-Aliassime. Puis après ça, des noms connus qui auraient pu avancer débarquent eux autres avec.
2: Zverev.
1: Entre autres.
2: Et même du côté de Toronto...
1: Ça va pas mieux.
2: Il reste juste Layla de notre côté en ce moment.
1: Ça va pas mieux. Non, alors, pas c'est vrai, pas... ça devait être une super semaine de tennis du côté du Parc Jarry. C'est moins ça un petit peu.
2: Puis on a entendu, c'est qui cette semaine? C'est Tsitsipas, je pense, qui s'est plaint aussi du cours central.
1: De la qualité du... Ouais.
2: Moi aussi, je file beaucoup pour les gens dans l'organisation, ceux qui travaillent pour l'Omnium aussi. C'est de la malchance.
1: Oui, puis tu sais, tu travailles pas là-dessus pendant 3 jours, puis t'es là, t'arrives, t'ouvres la porte, puis c'est prêt, là. C'est un travail qui est de longue haleine, des semaines et des semaines et des semaines. Et là, tout ce qui arrive de mauvais arrive. Tout ce qui pouvait arriver de mauvais est arrivé.
2: Et ce qui est le pire là-dedans, c'est que tous les pires scénarios arrivent et c'est hors de ton contrôle. Tu travailles tout ce temps-là, puis c'est ça le résultat. Ça fait mal.
1: Malchance sur malchance. Ouais. Ce tournoi-là, et le Kirby Duck des tournois.
2: C'est tellement de belles images.
1: C'est une suite de malchance. Un enchaînement de malchance. On souhaite à tout le monde que ça se passe mieux. Là, on se parle présentement, Frank, je regarde dehors, que vois-je? Du soleil, des éclaircies. Parce qu'il est mouillé un petit peu tantôt. Là, on se demandait, bon, ça va-tu encore? Là, je vois des éclaircies, un petit peu. Un ciel un peu bleu.
2: Mais n'est-ce pas là exactement Kirby Duck? À travers la pluie, tu montes un rayon de soleil, t'en entends, ah, je commence à y croire.
1: Ben ouais. Voilà. Ben non, mais attends, là, pendant la série qu'on ne t'aime pas, à un moment donné, il s'est mis à jouer comme le joueur que l'on pensait qu'il allait devenir. On a vu des éclaircies, des flashs.
2: La partie où est-ce que tout le monde dit qu'il devrait pas jouer, il fait le but le plus beau que je l'ai vu faire de sa carrière.
1: Ben ouais, quel but? Quel but? Tu crois-tu encore en Kirby Duck?
2: Personnellement, non.
1: Pas du tout.
2: Je pense que c'est un joueur de la Ligue nationale. Je pense pas qu'il fit dans ce qu'on veut faire. Je trouve que, justement, tu sais, je parle souvent d'éviter les erreurs. Moi, je veux du monde un peu plus certain. disons que Kirby Dack, mettons qu'il se blesse, on peut plus compter sur lui vraiment la longévité, des choses comme ça. Mm. Fait que j'ai de la misère à y croire. J'y souhaite, mais on dirait que. Mais moi, ce qui me frustre de Kirby Dack, là, c'est quand il rentre dans la zone, il est un contre quatre, puis il essaie de déjouer tout le monde. Mm. Lance dans le fond, va plaquer quelqu'un. S'il faisait ça, je pense que je changerais ma réponse, mais tant qu'il essaie de déjouer tout le monde, comme dans le Pee-Wee, j'y crois pas.
1: Et là, toi, tu y crois pas. Je me demande si la direction du Canadien de Montréal y croit. Parce que là, on a donné contrat de un contrat de très bref.
2: Ça ne m'a pas semblé une négociation remplie de confiance envers
1: non,
2: lui.
1: Non, alors j'ai hâte de voir. J'ai bien hâte de voir. Il va être là en septembre. Moi, je pense qu'il va être là en octobre aussi. Mais, là, vraiment, plus que jamais, c'est la balle est dans son camp. On dit-tu la rondelle? La rondelle est dans son camp. Quelque chose comme ça. Oh, attends une minute. Alerte signature!
3: Oh! Alerte signature!
1: On va le dire tout de suite. Ça implique pas le Canadien de Montréal.
2: Ne partez pas en peur.
1: J'espère qu'il n'y a pas personne qui a fait un accident de char. C'est pas un joueur du Canadien.
2: Mais assoyez-vous, parce que c'est surprenant.
1: Bon, et puis ça va avoir, je pense, un impact sur un joueur du Canadien. Alors voilà, les Penguins de Pittsburgh, car ce sont eux qui sont responsables de ce thème qu'on vient de vous lancer comme ça à brûle pour point. Alors, les Penguins de Pittsburgh ont dit oui à un nouveau contrat à un attaquant, Ville Koivunen. Jusqu'à là, ça va, Frank?
2: Oui.
1: Ça va. Le bout le plus surprenant, c'est la durée du dit contrat.
2: Combien d'années au contrat?
1: On aurait pu penser une couple d'années, peut-être. Mais non!
2: Deux, trois, mettons.
1: C'est ce que j'aurais pensé. 8 ans. Donc, 8 ans pour Ville Koivunen, ça revient à 4 millions de dollars par saison. C'est un gars de 23 ans qui a été un choix de deuxième tour jadis par les Hurricanes en 2021. L'an passé, il a été essentiellement un gars de 50-50. Il a joué des matchs en bas dans la Ligue américaine. Il a joué des matchs en haut dans la Ligue nationale. Mais sais-tu quoi? C'est un total de 32 millions de dollars pour un gars qui a marqué 2 buts en 47 matchs dans le show. Et sais-tu qui est le gars le plus content de cette nouvelle-là? Parce que c'est pas Ville Koivunen.
2: Il doit être pas pire content, mais tu me dis qu'il y en a un plus content que lui.
1: Il y en a plus content que lui. Et je suis convaincu que au moment d'avoir entendu notre thème et cette magnifique annonce, ce gars-là a dû se mettre à faire des roulades dans son salon, ouvrir une bouteille de champagne, préparer des petits fours pour célébrer.
2: Prendre la belle coutellerie. Là.
1: Oui. Avec les belles assiettes. Ce gars-là, il s'appelle Zachary Bolduc. Frank.
2: Ah, ouais.
1: Zachary Bolduc, là, présentement, je sais pas, il est où. Là. Mais lui, il regarde ça, là. OK. Koivunen, il a le même âge que moi. Je parle au jeu, présentement. Ouais. Je fais semblant que je suis Zachary Bolduc.
2: Continue, monsieur Bolduc.
1: On a le même âge. Ce gars-là vient de marquer 2 buts dans le show en 47 matchs. Moi, encore une fois, je suis Zachary Bolduc. Moi, j'en ai marqué 36. Ça fait... Attends, Frank, 36 moins 2. Ça fait 34. 34 de plus. Même âge.
2: Ça fait 18 fois plus de buts.
1: Exact, bon point. L'an passé, je faisais... Encore une fois, je parle au jeu, je suis Zachary Bolduc pour les besoins de la simulation. L'an passé, je faisais 863 000 piastres. Autrement dit, des pinottes. Et là, Ville Koivunen... 8 ans, 32 millions total, 4 millions en moyenne par année. C'est intéressant, ça.
2: Ben, mettons, moi, je suis Kent Hughes en ce moment.
1: OK, toi, t'es Kent Hughes.
2: Je suis Kent Hughes en ce moment. Je pourrais te dire aussi Zach, parce que je suis un qui l'appelle de même.
1: Moi, je vais répondre. Oui.
2: C'est beau théâtre d'été en ce moment.
1: Gratis en plus.
2: En fait, je pourrais dire oui, il a signé ce contrat-là, mais on regarde, v'là 2 saisons, il a fait 56 points en 63 matchs dans la Ligue américaine.
1: Où ça?
2: La Ligue américaine.
1: Répète ça.
2: La Ligue américaine.
1: Ah, la Ligue américaine.
2: Et l'année dernière, 41 points en 34 aussi. Peut-on...
1: Où ça?
2: À la Ligue américaine.
1: Dans la Ligue américaine.
2: Oui, mais il y a un potentiel d'ailier de deuxième ligne qui fait peut-être un 55-60 points par saison. Et c'est pour ce potentiel-là qu'on y offre ça.
1: C'est incroyable.
2: Ouais.
1: 8 ans de contrat pour un potentiel. Puis encore une fois, ça a été...
2: Un gros risque.
1: Ça n'a pas été un choix, un haut choix. Tu sais, je viens de le dire, c'est un deuxième tour, ça. C'est un choix de deuxième tour. Pas un gars de premier tour, là.
2: Par les Hurricanes, comment il s'est ramassé?
1: Il y a une transaction.
2: C'est quel échange qui l'a amené là?
1: Pas une transaction, je me trompe pas. Les Hurricanes qui ont rapidement.
2: J'essaie de voir quel joueur il vient des Hurricanes.
1: Les Hurricanes ont rapidement.
2: PO à la réponse.
4: C'est dans la transaction de Jake Guentzel quand Guentzel a joué comme 10 matchs avec les Hurricanes.
2: Ah, quand même. Mm.
4: Après, c'est allé signer avec Tampa Bay.
1: Alors, Zachary Bolduc, là, je te le dis, là, présentement, le champagne est ouvert.
2: Est-ce qu'il est plus content du 8 ans ou du 4 millions?
1: Ben ça, c'est intéressant. Ça, c'est l'autre affaire. Je vais faire une parenthèse d'ailleurs là-dessus. Ce contrat-là est important pour une chose en particulier. C'est parce que, avec les nouvelles règles en vigueur dans la convention collective, nouvelles règles qui entreront en vigueur, en fait, le mois prochain, la durée maximale pour une équipe qui voudra re-signer un de ses propres joueurs sera de 7 ans. Donc, ce contrat-là est l'un des derniers contrats de 8 ans que tu vas avoir. Peut-être même le dernier, je sais pas. On verra s'il y a quelqu'un d'autre qui va signer.
2: Mais tu me fais penser, excuse-moi, je t'ai interrompu, mais tu sais, t'as amené souvent qu'il reste 9 agents libres avec restrictions qui n'ont pas signé.
1: Exact.
2: C'est sûr que c'est une date butoir pour les joueurs qui veulent du 8 ans aussi.
1: C'est ça, exactement. C'est
2: donc, le mois prochain. Un argument d'ici le mois prochain.
1: Donc, le mois prochain, tu peux plus signer 8 ans tes propres joueurs. Ça va être 7 ans le maximum. Et puis ça, c'est intéressant, parce que qu'est-ce que les Pingouins voient en Ville Koivunen pour dire, hey, nous autres, on se dépêche de prendre avantage de ce règlement-là qui nous permet d'ajouter un an à ce contrat-là? C'est quoi la différence? Pourquoi ils n'ont pas dit, OK, on va te donner 7? Pourquoi 8? Tu sais, tu donnes l'année de plus. Quand même, c'est parce que tu vois quelque chose dans ce gars-là.
2: Mais il voit aussi le potentiel d'aubaine à long terme, je crois. Mm-hmm. Si Koivunen devient un attaquant de deuxième ligne à 4 millions, il va être une aubaine
1: pendant
2: toute sa carrière.
1: Pendant très longtemps. Mais clairement, c'est ça qu'il voit.
2: Si, mettons, on se met dans la peau des Pingouins, si jamais il ne redevient pas cet attaquant-là, il n'y a pas beaucoup de force physique, il n'est pas super bon défensif.
1: Mais là, tu es pris avec 8 ans.
2: C'est un joueur offensif uniquement. Il est rendu sur ta 3-4e ligne qui souvent sont moins offensives. Est-ce que tu vis bien avec ça? Mais peut-être que 4 millions, il va être facile à passer.
1: Mais la durée du contrat, pour moi, ça me fait peur un petit peu.
2: Moi, c'est juste qu'il court une aubaine. Moi, c'est ça que je vois vraiment avec ça, mais il y a un gros risque rattaché avec ça.
1: Alors, Frank, je te pose la question. Ouais. Si Ville Koivunen vaut 8 ans, 32 millions total, Zach Bolduc vaut quoi?
2: Justement, on a Jacques sur la messagerie texte qui nous demande, est-ce que Zachary Bolduc accepterait 4 millions par année pendant 8 ans? Moi, personnellement, puis j'ai aucune info privilégiée dans ce dossier-là, c'est sûr que non. Dans le sens que...
1: Que lui-même, Bolduc, dirait non à ça?
2: Je pense que lui, il dirait non aux 8 ans. Je pense que moi, être lui, je miserais sur moi. Je pense qu'il y a le potentiel, justement, d'aller en marquer des buts plus que Koivunen. Mm-hmm. Et en tout cas, je pense que je miserais plus sur moi que sur le 8 ans. Mais encore là, tu sais, c'est facile à dire. Une fois, de s'acheter le confort pendant 8 ans, là, ça doit être tentant.
1: Ben, c'est ça. Puis tu sais pas si. T'sais, mais ça, c'est des contrats garantis, on le rappelle. Ouais. Fait que c'est sûr que il peut y arriver. On ne souhaite pas ça à personne, mais il peut avoir des malchances, des blessures, tout ça. Fait que c'est sûr que pour un jeune joueur, 8 ans, c'est pendant le temps que ça peut durer, c'est très, très attrayant. Puis tu sais, dans le cas de Bolduc, faut pas l'oublier, là. L'an passé, peut-être un petit peu décevant, les 12 buts en 78 matchs. Encore une fois, jeune joueur. Tu sais, je pense pas qu'il y ait aucune raison de paniquer avec lui. Mais dans le junior, je le rappelle, je me souviens de ses deux dernières années, c'était un gars de 50 buts dans le junior. Là, tu vas me dire, junior, c'est pas la Ligue nationale, 100%. Mais, tu sais, c'est ça pour te dire que gros potentiel offensif pour Bolduc.

0: va tout faire valoir ce que je viens de dire.
1: Ah,
0: c'est, alors, pour le Canadien, c'est toute une, c'est pas une bonne nouvelle. Parce que c'est tout un contrat que tu donnes à un gars, un choix de deuxième tour, qui jusqu'ici a pas fait des flammes. Je viens de le dire, là, on va le répéter. Koivunen, 47 matchs dans le show, 2 buts. Mais clairement, les boss des Pingouins ont vu de quoi que nous autres, on n'a pas vu.
1: Mais Koivunen aussi n'a pas été placé dans une situation offensive.
0: Non plus, non plus.
1: Je présume que tu le signes à ce montant-là parce que tu te dis, moi, dans ma tête, je le sais que je vais le mettre sur l'avantage numérique. Lui, il le sait peut-être pas. Mm-hmm. C'est comme ça que je vais le faire produire et profiter du contrat. Mais dans le cas de Bolduc aussi, j'ai le feeling tout le temps que c'est dur d'arriver dans le système de Martin Saint-Louis au début. Lui, mm-hmm. il a fait un an. On a vu en série à quel point il a commencé à éclore un peu, comprendre comment il pouvait jouer à l'intérieur de ce système-là. Je m'attends à, personnellement, à une belle saison de Bolduc, moi, d'un beau retour en force avec des belles productions. Je dis pas qu'il va faire sauter tous les chiffres, tout le kit, là. Puis surtout qu'on sait pas son utilisation, mais j'ai vraiment le feeling que là, il va tourner un coin dans cette saison-là. Mais je pense pas qu'on va être capable de le signer un contrat au Ben à long terme, un peu comme Koivunen.
0: Mm-hmm.
1: Puis je trouve qu'il serait moins risqué que Koivunen à signer à long terme.
0: Ben, moi, honnêtement, si t'as donné 8 ans à Koivunen, pour moi, c'est vraiment intéressant comme contrat ce que les Pingouins viennent de faire par rapport avec le Canadien. Il y a quelque chose, c'est sûr que, présentement, là, le clan Bolduc, présentement, on célèbre. Parce que, tu sais, ça, c'est l'autre affaire. C'est le genre de contrat qui fait bouger les choses un petit peu. T'sais, là, ça traîne en longueur, c'est long, on sait pas pourquoi d'ailleurs, c'est pas encore réglé. Et là, soudainement, t'arrives avec ça. Bolduc, c'est son agent. Il me semble que je prends le téléphone tout de suite. Là. J'appelle Kent Hughes puis je dis « OK, as-tu vu les nouvelles du côté de Pittsburgh? »
1: On en fait un comparatif.
0: Ben, clairement, il est dans une position très, très... Zachary Bolduc, là dans cette minute-là, sa position vient de changer complètement.
1: Oui.
0: À cause de ce contrôle-là à Pittsburgh. Puis, tu sais, oublie pas une chose. Les agents, ce que les agents font constamment dans les négos, c'est ce qu'on fait maintenant. On compare des contrats. Lui, il vaut tant. Lui, il a eu tant. Check l'autre à telle place, il a eu tant. Donc, mon client vaut tant. C'est comme ça que ça marche. C'est 150% comme ça que ça marche. Puis aussi, souvent, sur les vétérans, sur la production du passé. Mais dans son cas, lui, Bolduc, c'est pas un vétéran en tant que tel. Donc, on va pas trop regarder le passé. Il vient à peine d'arriver. Mais on va 100% regarder le contrat qui vient de se signer à Pittsburgh et on va s'en servir comme point de comparaison.
1: Mais basé là-dessus, justement, on a Louis de Ville-Mercier qui nous écrit, il s'attend à un contrat pont, 4 ans, 16 millions, donc 4 millions par année,
0: mm-hmm.
1: ou 3 ans, 15 millions. Tu y crois-tu à un de ces deux contrats-là pour Bolduc? Ça fait-tu du sens?
0: Ben, je sais pas à quoi lui il s'attendait, mais là, à cause de ce qui vient d'arriver, moi, je pense que ça change la donne un petit peu.
1: À ce point-là?
0: Oui, 100%. 100%.
1: Dans le sens qu'il peut aller dans les 6 millions?
0: Non, par année.
1: Ouais, mais là,
0: non,
1: si Koivunen est à 4 pour 8 ans, on s'entend, ça fait diminuer un peu le montant d'habitude.
0: Ouais, exactement. Mais s'il va chercher 8 ans comme ça, ça risque de ressembler au même montant. Si jamais on s'entend sur la durée du contrat.
1: Si on y va, mettons, à 3 ou 4 ans.
0: Ça, c'est une bonne question. Peut-être un peu plus.
1: Ouais.
0: Peut-être un peu plus.
1: Dans les 5, peut-être.
0: Mais c'est sûr que Kent Hughes n'est pas content présentement. D'ailleurs, je pense que Kent Hughes doit appeler probablement son homologue à Pittsburgh pour dire « Cette affaire-là! Peux-tu m'aider? »
1: C'est sûr qu'il doit dans une négociation comme tu dis « Ouais, mais lui, c'est une offre de cabochon qu'il a faite, là, tu sais, puis il doit se signer de même puis se bâcher leur travail entre eux autres aussi pour diminuer. »
0: Je te garantis que l'agent de Bolduc présentement, il était en train de regarder ça.
1: C'est Pat Brisson, je pense.
0: Je me souviens plus, mais...
1: En plus, il en a un bon, fait que...
0: Ben, c'est sûr.
1: Il va s'en servir. Ouais,
0: c'est ça. Non, je pense que c'est une très, très bonne nouvelle présentement, ça, pour le clan Zachary Bolduc. OK, alors, on aura le temps de revenir là-dessus, ça, c'est sûr et certain. Puis on va vous écouter là-dessus également. On continue à lire vos messages sur la messagerie texte. Merci d'être là. On va aller à la pause et au retour, on jase de cette série que vous aimez tous. La reconstruction, évidemment, sur le Canadien de Montréal. Déjà la troisième saison qui s'en vient. Et au retour de la pause, on parle avec le réalisateur André Saint-Pierre.
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13: On est de retour au tailgate, Richard Labbé, Frank Grenier et ben oui, tranquillement, lentement mais sûrement, la saison de hockey s'approche à grands pas. Et puis ça, ça veut dire quoi? Ça veut dire également que sur nos écrans, il y a des images de hockey qui également s'approchent à grands pas. Puis à partir du 1er septembre, sur Crave, on pourra commencer à voir la troisième saison de la série La Reconstruction. Et on a avec nous le réalisateur de cette série, là, André Saint-Pierre. Salut André!
14: Salut Richard, content de voir que toi non plus t'es pas en vacances et tu continues le travail sportif là, pendant l'été.
13: Non mais ça c'est ma job d'été ça, j'adore ça.
14: C'est ça, t'es comme un étudiant, t'es comme un adolescent toi. L'année tu vas à l'école, l'été t'as une job d'été, c'est très fun.
13: Oui, mais j'aime mieux cette job d'été ici que celle jadis ou quand j'étais chez Zellers par exemple.
15: J'allais dire c'était en dessous ou être sauveteur à la piscine. Hein,
14: c'est
15: ça?
14: C'est bon ça.
13: Oui, c'est mieux d'être ici. Alors André, trêve de plaisanterie. On a tous hâte de voir ça. J'ai regardé d'ailleurs la bande-annonce là qui est disponible maintenant. Évidemment, donc, cette troisième saison de la reconstruction, André, on connaît le dénouement, évidemment, on sait ce qui s'est passé. Mais vous nous amenez, comme d'habitude, un petit peu en arrière-scène. Qu'est-ce qu'on peut... évidemment, sans nous dire les petits détails croustillants, mais est-ce que le fan moyen va apprendre des choses de cette troisième saison?
14: Ben, je pense qu'il apprend tout le temps des choses parce que le but de la série, là, c'est, tu sais, la série, c'est comme une télésérie ou c'est comme, c'est un film où il y a toujours une série où il y a toujours des nouveaux personnages. Tu sais, c'est sûr que ça reste le même, tu sais, c'est le même chandail, on joue dans le même aréna, certains des joueurs reviennent, mais il y a toujours des nouveaux personnages qui amènent d'autres choses et il y a aussi des nouveaux problèmes. Alors, c'est une série où on explore comment les dirigeants, comment Martin Saint-Louis, comment Jeff Gorton, Kent Hughes, essaient de réparer là, les fissures qui se manifestent tout le temps dans le bateau là, pendant la saison. T'sais, on se rappelle, la saison commence, on voulait démarrer sur les chapeaux de roue, hein. C'était démarrer dans l'urgence, on voulait pas recréer le scénario de l'année passée et puis commencer l'année à l'heure. Mais tu sais, là, on se retrouve dans la situation où on est la pire équipe défensive de la Ligue. Les buts entrent à profusion. On a de la difficulté. Et là, il faut travailler. Et c'est ce qu'on essaie de voir au fil de la saison. Qu'est-ce qui va arriver? Comment les dirigeants vont réagir sous la pression? Comment ils vont tenter de résoudre les problèmes? Puis ben nous, on a eu la chance cette année encore d'être souvent là dans des moments clés de la saison où justement il y avait un gros flat. Là. Il y avait des sorties de route. Et puis, ça a donné qu'on était chanceux. On était sur place pour documenter là, quelle était la réaction des patrons, des joueurs des fois aussi, pour et tenter de voir comment ils vont s'en sortir.
13: En fait. Mais justement, à ce sujet-là, André, c'est intéressant parce qu'évidemment, saison de hockey, c'est pas juste des hauts. Hein. Il y a des hauts, il y a des bas, il y a des bons moments, des moins bons. Comment on fait justement quand on est avec une série comme celle-là? Et qu'on est en coulisses avec le Canadien de Montréal, est-ce qu'on peut avoir les coups des franches, André? Est-ce qu'on peut montrer là peut-être des affaires qui sont peut-être pas le fun, peut-être des affaires que les dirigeants aiment pas? Est-ce qu'on peut avoir les coups des franches? Est-ce que c'est possible?
14: Bon, écoute, jusqu'à un certain point. Okay? Ouais. Tu sais, regarde, maintenant je te donne un exemple ou deux. On est à l'aréna, on est à l'aréna de Montréal, là, le gros aréna, le plus gros de la ligue, et on subit une défaite gênante face au Lightning de Tampa Bay. Si je me rappelle bien, c'est 6-1, et les dirigeants trouvent que l'équipe se présente pas. Et ce qu'ils voient, ce que Jeff Gorton va dire à Martin Saint-Louis, à l'équipe d'entraîneurs, c'est « Je déteste voir les partisans sortir comme ça, à pleine porte, au milieu de la troisième période. On n'a pas donné d'effort. On mérite mieux que ça. Il va falloir montrer les dents un peu plus. » Et on annonce du même coup qu'il y a des rappels et que Jacob Fowler va être sur la glace le lendemain matin. Nous autres, ça donne qu'on est là, tu comprends? On pourrait être à bien des endroits sur, tu sais, à l'arrière-scène à ce moment-là, à la fin de ce match-là, mais on capte ça. Quand j'en reparle avec Jeff Gorton, il me dit, écoute, il me fait sentir que je suis chanceux un peu, en me disant, les dirigeants vont pas toujours voir les coachs après les matchs. Puis c'est loin d'être la norme dans la Ligue nationale. Puis il dit, ça vous fait un bon show de TV, mais pour les relations entre les dirigeants et le personnel d'entraîneur, c'est pas toujours idéal. Alors, tu sais, je dis, tu sais, pendant qu'on est là, pendant qu'on jase, on sait que Martin, on s'entend bien avec lui, on peut discuter de la stratégie et tout ça. C'est un peu pour ça qu'il est là aussi, parce que c'est collégial. Mais il me dit, quand je m'en vais, quand on tourne les talons, je peux pas te garantir que Martin Saint-Louis dit pas, ouais, c'était gars-là, tu sais, avec trois petits points. Alors, tu sais, oui, et ça, ces moments-là, ça reste. Tu sais, c'est pas des moments, tu sais, c'est des moments où il affronte des obstacles. J'en ai un autre exemple, si tu veux, à Los Angeles, je sais pas si tu te rappelles. On est allé gagner un match, si je me souviens bien, c'est au mois...
13: C'était à la relâche, ça, au mois de mars.
14: C'était à la relâche, ouais. Exact. Écoute, on n'a pas gagné à Los Angeles depuis 1950 à peu près. Et après la première période, je pense qu'on a tiré une fois au but et les Kings, genre 20 fois. Et il y a toujours une caméra sur les dirigeants à ce moment-là. Donc, Jeff Gorton, lui, il est un peu tanné de se faire filmer. Il est en beau fusil, alors il va déplacer la caméra, il bouge avec sa main, il attache parce qu'il est tanné de sacrer, il est tanné d'être pas content, puis ça, puis de se faire filmer en plus. Et moi, je suis supposé d'aller lui parler à ce moment-là. Mais là, on me dit, écoute André, je ne sais pas s'il va te parler parce que là, il est pas content, l'équipe s'est pas présentée sur la glace en première période, je ne sais pas s'il va te parler. Il a tassé la caméra, il a tout enlevé à la caméra et tout ça. Et puis je me présente, puis finalement il accepte de me parler pareil. Il veut discuter. Puis là je lui dis, ben écoutez, j'ai entendu dire Jeff que tu sais t'aurais bougé la caméra. Je sais pas qu'est-ce qui s'est passé. Tout ça. Là il m'explique un peu. Je dis ouais, mais c'est parce que nous autres ça nous prend à peu près une heure placer ce maudit caméra là. Tu sais. Fait qu'il me dit, écoute, ramène-la, replace la caméra, c'est correct. Je dis non Jeff, c'est correct. Si tu veux pas, non, j'insiste, remets la caméra. Alors tu sais. Il y a des moments de, tu vois, il y a ces moments d'humilité là aussi. Il y a des moments où sais, les émotions prennent le dessus et il est le premier à l'admettre. Ça, ben, ils nous permettent quand même de le capter puis de le montrer aussi.
13: OK, donc les deux scènes dont tu fais mention sont dans la série?
14: Oui, exactement. Les scènes sont intégrales dans la série. Ben, je veux dire, tu sais, moi, j'essaie d'économiser la patience des gens, là. C'est-à-dire que c'est pas un documentaire de l'ONF, tu sais, pleine longueur, là. Je veux dire, on sait maintenant que, tu sais, les scènes doivent être quand même courtes, qu'il faut changer le paysage et tout ça, là, rapidement, là, pour plaire à tout le monde, puis varier un peu le menu. Mais ces scènes sont là, et c'est des moments où les dirigeants, puis les joueurs, des fois, paraissent pas toujours bien. Mais oui, c'est là. Mais est-ce qu'ils m'ont laissé tout mettre ce qui s'est passé dans le trade deadline? La réponse, c'est non. Il y a des choses que, naturellement, il y a des joueurs qui sont mentionnés. Il y a des joueurs qui sont mentionnés de part et d'autre dans des scénarios d'échange ou pas. Mais je suis resté là. J'étais là les deux jours et tout ça. J'ai tout entendu et je sais ce qui s'est passé. Mais est-ce qu'on va pouvoir entendre tout? Je pense que dans n'importe quelle organisation, là, que ce soit le 91-9 ou la presse ou peu importe, c'est sûr que, tu sais, la direction n'aime pas le parler de ses employés, puis tu sais que ça soit révélé au grand jour que un tel, j'aimerais ça l'échanger, puis l'autre, j'aimerais ça acquérir un tel à la place. Mais t'imagines bien que quand ça se produit pas, il y a pas de sourire là, ouais, pour le reste du mariage, tu sais.
13: Mais André, ce contenu-là qu'on veut pas nous montrer, est-ce que peut-être pour une somme premium, on pourrait le montrer sur une chaîne? Moi, je lance l'idée comme ça. Là.
15: J'allais demander à André d'être honnête. Là, combien de tes amis ont essayé de te soudoyer pour savoir ce que t'as entendu?
14: Ben, écoute, il y a pas mal de monde, je te dirais. Il y a beaucoup de gens, mais tu sais, la relation de confiance est là et c'est pour ça, et c'est seulement pour ça qu'on réussit à avoir les accès qu'on a. C'est-à-dire qu'on entre, on est là, mais on se regarde puis on le sait que il y a des choses qui pourront pas être révélées parce que les organisations sont maniaques d'espionnage aussi. Tu sais, tout le monde s'espionne, là. Les 31 autres équipes aimeraient vraiment ça savoir ce qui s'est passé dans cette pièce-là. Ouais. Aimeraient ça savoir lire dans les pensées de Jeff et de Kent. Et c'est la même chose, là, pour les autres. Et, tu sais, des fois, quand tu regardes les réseaux sociaux d'autres équipes, il y a des fois des informations utiles qui circulent là puis qui sont pas toujours filtrées. Alors, chez les Canadiens, on est très prudent. On fait attention à ce genre de communication-là. Et bon, ben, faut dire que, tu sais, ils ont tendance à mener leur barque assez habilement, là. Donc, on les laisse faire. Mais toute la saison, c'est ça. C'est des rebondissements. C'est une année encore. Vous avez vu, là, le rappel de Jacob Fowler. Comme je vous dis, je suis là. On est là à Los Angeles. On est là quand, tu sais, au début de l'année, c'était les signatures de contrat une après l'autre, mais on attendait celui de Lane Hudson. Lane Hudson se faisait tirer l'oreille un peu et ça créait quand même beaucoup de nervosité. On est là aussi. On voit que les négociations, tu sais, ça accroche. Pendant ce temps-là, Mike Matheson, lui, il attend son tour. Alors, tu sais, il y a toujours ce qui se passe sur la glace, ce qui se passe en coulisses, qui est là, qui est fascinant, puis qui plaît tellement, là, tellement qu'on a eu le feu vert pour faire une troisième saison et tout le monde l'attend, là, puis on est très content de ça.
15: Oui, puis justement aussi, toute l'équipe, vous êtes dans le quotidien des joueurs, vous êtes vraiment dans leur bulle, si on veut, pour pouvoir filmer ça. À quel point les joueurs ou même les entraîneurs se mêlent de ce que vous faites dans le sens de, OK, mettons, il dit quelque chose, OK, il met pas ça au montage, est-ce qu'il se mêle de ça d'infos ou c'est pas eux autres du tout?
14: écoute... Ben, ça non, je pense qu'ils font confiance, puis en même temps, tu sais, je veux dire, on a beau se faire à croire qu'on est là puis qu'on a un statut privilégié, on n'a pas, tu sais, on reste quand même si on a une certaine proximité et des accès, on reste quand même un média, puis je veux dire, il y a quand même une certaine prudence. Mais tu sais, bon, il y a eu un truc pendant l'année où quand justement Jacob Fowler est arrivé, les journalistes voulaient lui parler et tout ça. Puis moi, j'étais de l'autre côté du vestiaire et je parlais avec Jacob Dobesch, mais je parlais de complètement autre chose. Et je me souviens qu'il y a des collègues qui étaient pas très contents parce qu'ils pensaient que j'avais un passe-droit, mais je ne parlais pas de la situation des gardiens. J'étais en train de parler à Jacob Dobesch de sa mère d'adoption alors qu'il jouait... lui, il a joué son hockey universitaire à Saint-Louis. Et il habitait dans une famille de Saint-Louis. Et j'ai appris à connaître cette famille-là chez qui il résidait, et je me suis laissé dire que Jacob, comme les autres enfants adolescents du couple, devait faire des corvées. Alors, il faut qu'il passe la tondeuse, il faut qu'il coupe les, il faut qu'il taille la bordure, il faut qu'il tasse.
15: Bonne affaire.
13: Une sorte vaisselle, vider le lave-vaisselle, ouais.
14: Vider le lave-vaisselle et ça. Et donc, moi, je voulais avoir la confirmation de ça. Puis après, j'ai demandé des archives. Donc, j'ai les archives.
13: Ah, fait qu'on va voir ça dans la troisième saison, Jacob qui passe la tondeuse.
14: On va voir ça également.
13: Oui.
14: Puis c'est un, mais, est-ce que, tout ça pour dire que même si on en fait des demi-dieux, même si on veut croire que ce ne sont pas d'humbles mortels, ben oui, je veux dire, puis toi Richard, t'es sur le beat, là, quand même de le constater, tu le sais aussi, je veux dire, ces gens-là ont une vie à l'extérieur de la glace, ont du stress, ont des responsabilités et tout ça, mais ils ont cette ils ont parfois aussi cette naïveté, puis c'est faut pas oublier que c'est pas des personnes âgées, c'est des jeunes hommes, et des fois c'est quand tu réussis à avoir une discussion à ce niveau-là avec eux, mais tu peux apprendre des choses intéressantes.
13: Et là, André, avant qu'on te laisse aller, il faut absolument que je te fasse une suggestion, si tu me le permets bien, parce que là, à ma grande surprise, ça s'appelle encore la reconstruction, André, puis là, tu sais où je m'en vais avec ça, hein, on n'est plus
14: non,
13: du tout...
14: Non, aucune idée. Je m'en doute pas, pas en tout.
13: Alors, j'allais te proposer bien humblement...
14: Des titres, Richard?
13: Oui.
14: C'est bon?
13: J'allais te proposer un nouveau titre bien humblement, alors dis-moi ce que t'en penses. En route vers la 25e.
14: Oui, OK.
13: La 25e en coupe, évidemment. La 25e coupe. Parce que ça s'en vient, là.
14: C'est... Ben, écoute, si un expert comme toi pense ça, Richard, c'est sûr que je vais amener ça plus loin. Et si jamais ça s'appelle comme ça, t'auras un crédit au générique comme étant le géniteur de ce titre-là. Mais tu sais, moi je vais te citer Jake Evans qui dit, lui il dit, ben écoute, tant que t'as pas gagné la Coupe Stanley, t'es en quelque sorte en reconstruction. Alors tu vois, il y a Jake, il y a toi, il y a deux versions là qui s'entrechoquent. Alors mais bref, je veux juste dire rapidement que c'était un plaisir de faire la troisième saison avec mes amis de chez Fairplay Production, une maison de qualité, une maison de confiance. Et qui fait beaucoup d'autres choses, mais qui avec qui c'est très très le fun de faire cette série là, qui nous donne les moyens. On peut partir sur la route, on peut prendre le temps qu'il faut pour faire le montage et présenter quelque chose de je pense de premium, comme tu aimes le dire toi-même là, de élite,
13: oui.
14: aux fans des Canadiens. Et ça commence le 1er septembre, les deux premiers épisodes, puis ensuite ça sera au rythme de un par semaine. Ils égrènent ça un peu là, Crave, ils font monter la sauce là, ils amènent le suspense au plus haut qu'ils peuvent. Puis après ben c'est ça là. Donc ça sera la diète de hockey qui va recommencer pour tout le monde, puis on est très contents.
13: Et c'est combien au total d'épisodes, André, cette troisième saison?
14: C'est 6. Au départ, c'était supposé être 5, mais comme l'équipe a fait 7 semaines de playoffs, je pense que c'est 17 ou 18 matchs, je ne sais plus exactement. Alors, on a prolongé avec un épisode de plus. Et là, on a pu voir toute la saga là, aussi, qui c'est toute la conclusion. Avec, encore une fois, c'est Brendan Gallagher dans un rôle émotif, un rôle où... L'année d'avant, c'était sa mère qui était décédée. Ils avaient fait des confidences et tout ça. Puis là, cette année, bien écoute, il a quitté de la façon qu'on a vu, en prévenant personne, en prévenant pas ses coéquipiers, ni la direction et tout ça. Mais on l'a vu, on l'a filmé, nous, en Caroline et un peu partout. Et on voyait qu'il était songeur là, derrière la baie vitrée en regardant jouer ses coéquipiers. Mais on savait pas à quel point là il tramait sa sortie là, de cette manière-là, là. Comme d'habitude. Alors, tu sais, il y a tous ces moments-là qu'on va revivre là, dans la série, puis tu sais, c'est ça, l'occasion de voir, de les voir là, performer là, au-delà de toute attente, hein, n'est-ce pas, dans les séries. Yep. C'était fou, je veux dire, les matchs numéro 7, les prolongations, c'est pas pour rien que l'Institut de cardiologie, là, ça a été quand même documenté qu'il y avait comme 20% de plus de patients le lendemain des matchs.
13: Absolument. Ben oui, ça nous a, on a tous tenu en haleine, mais on a bien hâte de revoir ça et de revivre ça. Donc, on le rappelle, là, ce sera sur Crave à partir du 1er septembre. Et malgré toutes mes suggestions, ça s'appelle encore... La reconstruction.
14: Merci beaucoup de l'invitation, les gars. Bon tailgate. Et si vous me donnez une adresse puis une heure, moi, je vais aller vous rejoindre avec des bières. Un tailgate sans une bière. Un tailgate sans une bière, là, puis sans un barbecue, puis sans quelqu'un qui est un peu trop chaud, il me semble que c'est pas un tailgate.
15: On est d'accord.
14: Y aller, puis je vais aller documenter ça également.
13: Ah, ben là, ça tombe pas dans l'oreille d'un saut.
15: On est d'accord, on est toujours pactés, nous autres, quand on fait ce show-là. Là, c'est pour ça.
13: On s'en tire bien quand même. Alors, André Saint-Pierre, le réalisateur de la série La Reconstruction. Merci, André, d'avoir été avec nous cet après-midi.
14: Merci de m'avoir invité, Richard, et bonne suite d'été dans ta job d'été.
13: Merci beaucoup, c'est bien gentil. Alors nous, on va aller faire une petite pause et on se retrouve tout de suite après.
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13: On est de retour au tailgate. Richard Labbé avec vous pour encore quelques heures, pour encore jusqu'à la fin de l'été avec Frank Grenier. Salut Frank, tu vas bien?
15: Ça va toujours bien. C'est vraiment le fun à Gandry.
13: J'aime ça, mais m'informer de voir comment tu te sens. Et de manière générale, hein, ça va bien.
15: C'est bien poli de ta part.
13: Alors, je me demande comment Dylan Larkin se sent. Parce que pendant ce temps-là, tu sais, nous on est là puis on parle des choses qui se passent. Semble-t-il que, tu sais, qu'il y a eu des... chambardement à Détroit. Évidemment, lui a demandé à sortir de là il y a quelques mois. En attendant, ben d'ici là plutôt, il y a eu Yzerman qui est parti. Présentement, on a un assistant DG qui, semble-t-il, prend les décisions, mais pas trop.
15: Il est menotté.
13: Il gère les affaires, mais il gère pas les grosses affaires, incluant les contrats, incluant les transactions. Et on se demandait, bon, peut-être que si jamais il y a un changement chez les Wings, puis une nouvelle direction, puis peut-être une nouvelle façon de faire. Peut-être que Dylan Larkin pourrait reconsidérer sa position puis dire, ben finalement, oubliez ce que je viens de dire. Je veux rester. Mais semble-t-il que ce ne soit pas le cas. Des rumeurs fraîches qui sortent de la machine à rumeurs nous font comprendre que Dylan Larkin aurait signifié que sa position n'a pas changé. Alors, son message à l'endroit des Wings, c'est ben vous ferez bien ce que vous voulez, puis vous engagerez qui vous voulez. Je m'en vais. C'est intéressant, ça.
15: Ouais, parce que ça commençait à refaire surface beaucoup de peut-être que le nouveau DG va le convaincre de rester. Lui, il a mis un terme à cette spéculation-là.
13: Ben, on va le mettre au conditionnel. Il aurait
15: dû
13: faire comprendre que ça change rien puis qu'il veut partir pareil.
15: Mais en même temps, il peut pas dire le contraire. Il n'y a pas encore de nouveau patron.
13: Non, c'est ça.
15: Tu peux pas dire, ah, ben, on va voir, tu veux pas laisser une zone grise, une porte ouverte, surtout niaiser les fans un peu qui sont déjà fâchés contre lui, ben il se fait attaquer beaucoup, là.
13: Puis il peut pas être échangé. Parce qu'on comprend que Sean Orkoff, l'assistant DG là-bas en attendant, ne peut pas procéder à des transactions. On ne lui a pas autorisé le pouvoir de faire ça. Alors, il y a un gros, gros statu quo présentement. Alors, au moment où on se parle, il n'y a pas juste le Canadien qui aimerait ça avoir un autre centre. Il y en a une couple d'équipes. Et Larkin, je te rappelle sa liste. Moi, c'est sa liste qui me fait complètement chavirer. Il y a quatre clubs, ça a l'air, sur cette liste-là. Puis là-dessus, il y a les Panthers de la Floride. Et je suis pas super fort en maths, Frank, t'es peut-être meilleur que moi, mais je sais pas comment les Panthers, avec leur méga contrat qui sont déjà en place, vont rentrer un autre contrat. Ça se peut pas, là.
15: Au-delà de ça aussi, il faut que tu ailles des actifs à donner pour compléter la transaction.
13: Ah!
15: La Floride, il n'y en ont plus.
13: Il n'y en ont plus.
15: Le Wild, il y en a quelques-uns.
13: Est-ce que le Canadien en a? On jase.
15: On a énormément d'actifs, mais on n'est pas sur la dite liste.
13: Pas encore.
15: Tu y crois-tu qu'on pourrait l'être?
13: Ben, c'est parce que dans les noms qu'ils mentionnent, je vois pas. Puis il a mis le Wild là-dedans. Parce que je comprends. Il met Panthers, il met Vegas. C'est quoi l'autre?
15: Dallas. Et le Wild.
13: Bon, en tout cas, regarde les trois premiers. Panthers, Vegas, Dallas. Est-ce que ces trois clubs-là peuvent... Parce que lui, clairement, ce qu'il veut, c'est année de perdre. Ça fait 10 ans qu'ils ne font pas les playoffs. Lui, il veut gagner. Donc, mettons, là, d'après moi, Dylan Larkin veut gagner une bague. Bon. Vegas, l'année prochaine, une bague? Peut-être, ça se peut. Dallas, l'année prochaine? Ça se peut. Panthers, certainement que ça se peut. The Wild?
15: The Wild, ça se peut aussi.
13: Tu penses-tu?
15: Surtout s'ils ont un centre. C'est juste ça qui leur manque.
13: C'est ça qui leur manquerait, ouais.
15: Moi, j'y crois beaucoup.
13: Tu penses-tu? Mettons que le Wild... obtient Dylan Larkin, ça fait deux des prétendants automatiquement, à ton avis, ça? J'avais l'impression qu'ils étaient plus loin que ça.
15: Moi, je pense pratiquement qu'ils sont prétendants, même sans Larkin, qui ont des chances de se battre avec justement les Stars et l'Avalanche.
13: Qui, à ton avis, est plus prétendant présentement en date d'aujourd'hui, le Canadien ou le Wild?
15: Le Wild.
13: Tu penses que le Wild est en avant du Canadien présentement?
15: Moi, je pense que oui. Okay. Avec ça... Quinn Hughes, un bon duo de gardiens aussi, qui sont bien implantés. Bonne défensive vétéran aussi. À l'attaque aussi, ils ont beaucoup de bons joueurs.
13: C'est peut-être leur défense, je te dirais, qui donne une coche en haut, hein, sur le Canadien.
15: Des Spurgeon,
13: par rapport...
15: des Brodeen, on les connaît moins, mais c'est vraiment efficace. Là, t'as Faber avec Quinn Hughes, qui est une paire de défense élite.
13: Pas payé.
15: C'est ça. Puis à l'attaque, t'as quand même des Kaprizov, des Boldy. Il y a quand même des bons joueurs, donc... Si tu rajoutes puis Eric Senek au centre, c'est pas un pied de céleri non plus. Donc, si Larkin se rajoute là, définitivement, selon moi.
13: Ça fait ça. Parce que, regarde, ben, OK, donc, tu m'as convaincu. Le Wild est un prétendant. Ça fait que, regarde les quatre noms sur sa liste. Tu sais, il était un temps, là, les gars voulaient aller à Rangers, puis voulaient aller à Chicago. Puis regarde, tu gagneras pas à Coupe Stanley avec les Rangers cette année, on s'entend. Ni à Chicago, malheureusement. Alors, c'est intéressant, cette liste-là. C'est la liste d'un gars qui veut gagner tout de suite.
15: Et qui peut payer? Pour acquérir ses services là-dedans.
13: Pas les Panthers. Panthers peuvent pas faire de place.
15: Vegas, ils n'ont plus grand-chose. Ben des choix, des joueurs à donner aussi.
13: Ça, c'est l'autre affaire.
15: C'est ça, moi, c'est de ce côté-là. Qui a les moyens de l'acquérir en actif?
13: Le Canadien. Pour de vrai, là, c'est ça. Moi, là, puis on parle jamais de ça. Mais puis là, je veux pas de rumeur. J'ai pas entendu des choses que personne d'autre ne sait. Je fais juste spéculer. C'est ce qu'on fait, on spécule. Mais des quatre clubs qu'on vient de dire, on sait deux affaires. Lui, il veut gagner. Puis on sait que à l'autre bout, B-O-U-T-T-E, à l'autre bout, les Red Wings veulent des actifs. Ça, c'est quoi? Des hauts choix repêchage, des espoirs de premier plan.
15: Même des joueurs qui jouent en ce moment dans l'alignement.
13: Mais jeunes, là.
15: Ouais.
13: Quand tu dis actif, là, c'est un, comme Kirby Dach, que t'aimes peut-être pas tant que ça. C'est un actif. C'est un troisième total.
15: Moi, je pense
13: que
15: c'est même pour ça qu'on l'a signé.
13: Ouais,
15: un actif.
13: Exactement. Bon point. 100% d'accord avec toi. Mais donc, gagner tout de suite. Moi, je mets le Canadien à la même place que toutes les quatre. Là. Est-ce que... Ben, OK, non. Les Panthers sont probablement les grands favoris là, de tout le monde au moment où on se parle.
15: Ben, même les Stars. L'équipe assez complète.
13: Ouais, OK. Non, les quatre qu'on vient de nommer sont en avant du Canadien.
15: Moi, je pense que oui.
13: En termes de gagner tout de suite. OK, mais en termes de qui peut donner des actifs puis qui a de la place...
15: Parmi ces quatre-là, je vois juste le Wild qui peut... peut-être s'aventurer de ce côté-là.
13: Ouais.
15: À Dallas, on n'a plus beaucoup d'argent, puis les joueurs, on a déjà des bons centres aussi. Je sais pas pourquoi on s'embarquerait là-dedans.
13: Ça fait aucun sens.
15: Ça revient au Wild, puis si le Wild ne peut pas ou ne veut pas...
13: Le Wild, semble-t-il, s'est informé, c'est ce qu'on raconte.
15: Ce qu'on lit partout, c'est qu'il aimerait vraiment ça, selon ce qu'on a des rumeurs, mais il faut avoir le prix que les Red Wings veulent payer.
13: Et si on arrive en octobre, même pas, en septembre, et que le Canadien n'a toujours pas fait ce geste-là, puis que Larkin est ailleurs de toute façon, et que ça n'a pas bougé chez le Canadien. puis qu'on cherche quelque chose à l'interne. Là, on se met tout sur le téléphone, puis on dit à Michael Hage, OK, change d'idée, s'il te plaît, change.
15: D'après moi, ils sont déjà là-dessus.
13: Tu penses-tu qu'ils sont déjà là-dessus?
15: Je pense que oui.
13: Même si Michael Hage n'est pas un exceptionnel, je le dis en tout respect. T'sais, Michael Hage, c'est pas Connor McDavid, là, pis c'est pas San Jose, voilà, Célébrini, voilà, c'est pas de ce calibre-là.
15: Pas du tout.
13: Mais est-ce que c'est la meilleure option présentement pour le Canadien?
15: Est-ce que ça peut être un bon joueur de centre complet?
13: Tu m'as ramené Kapanen l'autre fois et t'étais sur le bord de me convaincre.
15: C'est Caporal par défaut.
13: Non, mais il en a scoré tellement en début de saison. Là, il y a eu évidemment le creux de vague que l'on sait, mais peut-être que le Canadien s'est décidé puis qu'ils ont décidé, bon, il va être lui.
15: Ben aussi, moi, je trouve qu'on se garoche vite pour tirer des conclusions sur des joueurs qui ont même pas encore 25 ans.
13: Ça, c'est vrai.
15: Donc, Kapanen a une saison. À la fin, il a manqué de jus. En série, il avait peur, on dirait, de jouer.
13: Il a sauté son tour, d'ailleurs.
15: Ouais, c'est pour ça aussi. Puis là, on va voir cette année. Est-ce qu'il a appris? Est-ce qu'il a évolué? Puis peut-être que oui, peut-être que non. Mais c'est de l'information qui vaut la peine. Puis les centres, on voit que c'est une denrée très rare et très en demande dans la Ligue.
13: C'est clairement quelque chose qui... Il y a pas juste le Canadien qui cherche un centre. Là
15: on a Hage dans le pipeline. On a... Dak, moi je pense pas tant, mais il y a
13: pas
15: Dak
13: comme centre,
15: qui est là.
13: Pas comme, comme centre.
15: Même New York peut dépanner. T'as Kapanen qui est un centre qu'on voit peut-être plus de.
13: Je pense que Dak au centre, on en a assez vu. Là.
15: Oh oui, ouais. Définitivement, mais ça reste quand même un actif que tu peux vendre. Ouais,
13: absolument.
15: Hey, il joue au centre, lui, là quand tu l'échanges ou n'importe quoi.
13: Tu sais, tout le monde riait de moi à un moment donné quand je parlais de... Tu te souviens-tu de l'année des 30 buts d'Alex Galchenyuk?
15: Oui.
13: Puis c'était un peu similaire à Dak dans le sens où, pendant très longtemps, on se posait les mêmes questions. Galchenyuk, c'est-tu un allié, c'est-tu un centre, c'est-tu un allié, on n'est pas sûr. Puis, évidemment, Galchenyuk avait plein d'autres problèmes que Dak n'a pas. Mais moi, je me souviens que la dernière année de Galchenyuk ici, avec le Canadien de Montréal, je m'étais dit, ah, lui, c'est terminé. Là. Il y a personne d'autre dans la Ligue nationale de hockey qui va vouloir de lui. Il s'en va de Montréal, puis on le trouve plus. Là. Après ça, il s'en va dans le KHL en Europe quelque part. Sais-tu combien d'autres équipes ont donné une chance à Alex Galchenyuk après Montréal sur le simple fait que c'était un troisième choix total? Je pense qu'il a fait 6 clubs après. Il y a 6 autres clubs qui ont dit, ah, nous autres, on va le relancer. Nous autres, on va le repartir.
15: On a particulièrement aimé son passage à Toronto en série.
13: Pour sa passe à Cole-Confield.
15: C'est direct sa palette. On avait aimé ça. Mais oui, c'est vrai. Puis Kirby Dack va avoir toutes ces chances-là. En plus, qu'il est gros.
13: Troisième total.
15: En plus, qu'il est gros. Gros
13: troisième
15: gabarit.
13: Total. C'est sûr qu'il y a quelqu'un, quelque part, qui va dire, OK, nous autres, on va le relancer.
15: Puis on se mentira pas, là. Si cette année, Kirby Dack fait 30 buts, il y a personne à Montréal qui va dire, on leur signe. On leur signe. Tout le monde va être comme, ah ouais, échange-les pendant qu'il vaut quelque chose.
13: Ben, ouais.
15: Galchenyuk avait marqué son 30 buts. On aurait pu capitaliser là-dessus aussi pour assez de... Mais tu me dis, si Kirby Dack marque 30 buts, on le garde et on leur signe.
13: Ben,
15: un contrat de marqueur de 30 buts.
13: Je pense que la direction du Canadien l'aime beaucoup. Puis là, ben, on espère beaucoup. Tu sais, ils ont donné cher pour lui. Là, on l'oublie des fois parce qu'il a été blessé. Mais Romanov, à un moment donné, il était sa première. C'est le premier duo en défense du côté de Unandale, là, tu sais.
15: Oui, puis j'enlève rien à Romanov, mais je l'ai toujours vu comme un défenseur qu'on n'avait pas besoin à ce moment-là, qui allait coûter un nouveau contrat, qu'on savait pas combien il voulait ou peut-être qu'il voulait trop cher.
13: J'ai oublié ses droits.
15: Je pense qu'il est gaucher. Ah, okay. En plus, fait il figurait pas d'implant. On n'a pas donné si cher que ça. On a donné quelque chose qui figurait pas dans nos plans.
13: Ouais.
15: Là, c'est devenu un premier choix qu'on se dit, ah, peut-être qu'on aurait dû le garder, ce premier choix-là, mais... Ouais.
13: Mais à un moment donné, quand je l'ai vu avec les Islanders sur le premier duo défensif, j'ai fait, oh, OK.
15: Il va revenir cette année. Oh, ouais. Il va peut-être jouer. C'est peut-être lui qui va jouer avec Schaefer en bout de ligne, des choses comme ça. Puis ça se peut qu'il soit super bon, mais ici, un peu comme Lekkonen, on n'allait pas le signer à long terme à 5 millions de dollars. Puis là, il cartonne, il joue avec McKinnon.
13: Ouais. Ça va bien.
15: Il n'aurait jamais fait ça à Montréal.
13: C'est ça. Exactement. Alors, on aura certainement les yeux rivés sur ces dossiers-là au cours des prochaines semaines. C'est pas fini, hein? Même si on est en plein mois d'août et qu'il fait chaud, on entend au loin le bruit de la rondelle et des lames qui s'entrechoquent sur la glace.
15: Les rumeurs et les contrats, les dossiers non réglés.
13: On regarde ça et on va continuer à regarder ça. En attendant, on va à la pause et on revient tout de suite après.
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11: Ça commence de manière non officielle ce soir. C'est pas officiellement le calendrier préparatoire de la Ligue nationale de football qui se met en branle, mais il y a un match.
12: Le match du temple de la renommée.
11: Exactement. Un vrai de vrai match avec des vrais joueurs. Ben, je sais pas jusqu'à quel point c'est des joueurs de la NFL, parce que je pense qu'il y a pas mal de gars là-dedans que tu reverras plus jamais de ta vie. Mais il va y avoir au moins des vrais uniformes.
12: Pourquoi ils comptent pas?
11: Qu'est-ce
12: dans le calendrier préparatoire?
11: Je sais pas. C'est comme un match... comment je te dirais bien ça? Un match genre spécial.
12: Parce que j'ai vu que c'est les Cardinals contre les Panthers et que cette année, on retirait le chandail de Larry Fitzgerald. Fitzgerald qui a joué pour les Cards, puis de Luke Kuechly qui a joué pour les Panthers.
11: C'est ça.
12: Donc c'est pour ça ce choix d'équipe-là, mais ça pourrait compter dans le calendrier préparatoire.
11: Ben écoute, puis tu sais, l'autre affaire, c'est que je présume que les coachs vont quand même s'en servir pour évaluer quelques joueurs. Là. Tu t'en vas pas là pour juste pour jouer, puis on rentre à la maison. Il y a certainement de l'évaluation qui aura lieu, mais techniquement, on appelle ça le match du temple de la renommée, puis techniquement, le calendrier préparatoire commence dans une semaine. C'est ça.
12: Yo, il essaie de faire un Cooperstown comme au baseball.
11: C'est ça, un peu. Ouais, y a-tu une game au...
12: Oui, mais il y a eu le match des étoiles, je pense, un moment donné. Je sais pas si c'est des pré-saisons à Cooperstown, mais je sais qu'il y a des matchs ici et là.
11: Ouais. OK. Ben, sur, du coup, donc, c'est ce soir, 20h. Et ça passe même sur les ondes du réseau NBC. Alors, on pourra regarder ça et regardez ça, parce que pour de ça, il n'y aura pas grand-chose. Ouais,
12: c'est du football à la télé, on
11: exactement,
12: va être content quand même.
11: Exactement. C'est, comme un, c'est quand même un genre de retour, le retour.
12: Progressif.
11: Progressivement.
12: Mais là, justement, à cause du retour de la saison, il commence à avoir beaucoup de dossiers qui se règlent, des signatures aussi. Il y a eu des blessures malheureusement, mais des dossiers de contrats qui se règlent aussi.
11: Donc, Jonathan Taylor.
12: Avec les Colts d'Indianapolis, le lendemain de la signature de Bijan Robinson, il a signé 2 ans à 44 millions. Donc, c'est 22 millions. Robinson, c'est 3 ans 25.
11: Similaire.
12: C'est sûr que ça a été utilisé en comparaison. Mm-hmm. Donc, quand même un gros contrat pour un porteur de ballon élite. Une distraction d'enlever aussi. Les Colts, c'est pas mal tout Jonathan Taylor.
11: Ben, et ça tourne beaucoup. Oui,
12: le prochain à signer comme porteur de ballon, Jameer Gibbs.
11: Oh oui, ça c'est ça s'en vient, ça.
12: Souvent dans la NFL, ils vont quasiment en ordre, là, comme pour les carrières aussi. C'est à lui de signer cette année. L'année prochaine, ça va être lui d'aller chercher son gros pactole, comme on dit. Mais là, le prochain porteur de ballon, selon les dates, les échéances, ça serait Jameer Gibbs.
11: OK.
12: Il devrait faire sauter la banque Robinson était le plus haut payé, je pense que Gibbs va le
11: challenger. Ça va, ouais, ça se peut très bien. Et du côté, je sais qu'il y a beaucoup de partisans des Giants de New York qui nous écoutent. Hein, il y en a pas mal là, dans la région montréalaise, un petit peu partout au Québec. Donc, du côté du camp des Giants, semble-t-il que Odell Beckham Jr., qui est de retour, impressionne. On comprend que c'est quand même un gars d'un certain âge, un vétéran qui est de retour à 33 ans, pour être très précis. Il semble-t-il que Odell Beckham Jr. impressionne et qu'il est un petit peu flamboyant. Et j'ai vu, j'ai lu ça tout à l'heure, qu'il s'est lui-même comparé à LeBron James.
12: J'allais dire, bon. Ben s'il se concentre sur le football, puis il a changé d'attitude, et là tu rajoutes ça.
11: Oui.
12: Parce que quel athlète, quel receveur.
11: Oui, oui, non, on n'a jamais mis ça, remis ça en question, son côté athlétique. Toujours été bon receveur, mais ça a moins bien marché. Tu sais, il y a eu un gros départ, lui, puis à un moment donné, ça s'est comme refroidi un petit peu.
12: Et après ça, il y a eu des blessures aussi.
11: Il y a eu des blessures également. Mais bref, du
12: il y a
11: côté.
12: Un passage avec les Browns qu'on ne souhaite à personne généralement.
11: Ouais, mais il. Non, exactement. Bien dit. Surtout pas. Mais c'est pas un carrière.
12: Non,
11: c'est pire quand c'est des carrières. Et, mais ce qui est intéressant, c'est que dans le cas de Beckham Jr., il se bat essentiellement pour un rôle de réserviste, là. Il sera pas.
12: Il y a une bonne profondeur, mais en même temps, il y a beaucoup. On avait déjà parlé un peu qu'il y a beaucoup de prétendants pour peu de postes. Fait que c'est vraiment un combat à l'interne.
11: C'est ça.
12: Je trouve que c'est une belle manière de gérer son personnel de receveur aussi.
11: Ouais. Donc, il se bat essentiellement pour un rôle de sixième receveur, peut-être septième, en tout cas.
12: Il pourrait monter. À part Malik Nabers, il pourrait se ramasser peut-être quatrième receveur.
11: Ouais.
12: Donc,
11: ouais.
12: Puis là, t'as du temps de jeu quatrième receveur quand même.
11: Ouais, ouais, c'est ça. Puis c'est comme encore une fois, comme je le mentionnais, c'est quand même un joueur qui avait connu de très bons moments. Jadis avec les Giants. Alors, on voit ce que ça va donner, mais on le regarde de près.
12: L'attraper à une main, là,
11: oui.
12: Penché en arrière de lui, puis tout.
11: Ouais, wow. J'essaie de pas y penser à ça parce que c'était contre mes Cowboys de Dallas.
12: C'est trop dur à oublier, vraiment.
11: Ouais, j'essaie de pas y penser. Alors, Frank, es-tu prêt pour un petit sport flash?
12: Allons-y.
11: On y va, sport flash.
10: Sport flash.
12: Ville Koivunen signe une prolongation de contrat de 8 ans d'une valeur annuelle de 4 millions de dollars avec les Penguins de Pittsburgh. La saison dernière, il a récolté 7 points en 39 parties avec les Penguins et il a également disputé 34 matchs dans la Ligue américaine où il a récolté 41 points. Le demi-offensif Jonathan Taylor a signé une prolongation de contrat de 2 ans d'une valeur annuelle de 22 millions de dollars avec les Colts d'Indianapolis. La saison dernière, Jonathan Taylor a récolté plus de 1500 verges au sol. Gabriel Diallo a déclaré forfait pour le Masters 1000 de Cincinnati en raison de la blessure au genou gauche subie lors de son match de deuxième tour à l'Omnium Banque Nationale de Montréal. On lui souhaite un rapide rétablissement. Et ce soir a lieu le début non officiel des matchs préparatoires de la NFL. Les Cardinals affrontent les Panthers dans le match du Temple de la Renommée. Enfin du football!
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11: Eh bien, dans l'épisode d'aujourd'hui, on a un invité très spécial. Vous le connaissez, vous l'aimez, il est longtemps ici d'ailleurs. On l'a vu souvent à cette table derrière un des micros de BPM Sport. Il a joué évidemment longtemps dans la Ligue nationale de hockey. Et aujourd'hui, on l'appelle Monsieur le député parce qu'il est le député de Marquette. Et il s'appelle Enrico Ciccone. Salut Chico!
14: Salut Richard, merci de l'invitation.
11: Ben écoute, moi tu sais, quand c'est le temps... d'accueillir un député, j'ouvre les portes ici, là.
14: J'ai bien des chapeaux, moi. Des fois, on m'invite comme ancien joueur de hockey, comme député, comme ancien agent, ancien analyste. Fait que finalement, j'ai tous les chapeaux.
11: Oui, t'as fait un peu de tout. Et puis, justement, parlant d'anciens chapeaux, Chico, je me souviens, il y a très longtemps, à un moment donné, et je voulais t'amener là-dessus, tu m'as parlé qu'il y a très longtemps, quand t'étais un jeune homme, t'étais... un gardien de but au soccer est un très bon. Hein? Tu m'avais raconté ça à un moment donné.
14: Ben là, oui, je ne l'ai pas payé. Honnêtement, je pense que j'aurais pu exceller. Mais je suis meilleur au soccer, soit dit en passant.
11: Ah oui?
14: Je faisais partie de l'équipe du Québec. Je faisais partie aussi du programme canadien des moins de 16 ans. Puis à un moment donné, il a fallu que je fasse un choix parce que je t'ai rendu midget 3A, je me rappelle, avec les Lions du Lac-Saint-Louis. Puis j'avais manqué une semaine parce que On allait au championnat national canadien, puis il a fallu que je quitte là pour. Puis là, après ça, j'ai été repêché junior. Puis là, mon père m'a dit, là, il va falloir que tu prennes une décision, parce que tu peux pas. Puis entre-temps, à partir de l'âge de 14 ans, mais là, les équipes européennes aussi, à l'époque, hein, de développement, des grands clubs qui là, qui appelaient ici, qui venaient voir, puis que là, ils faisaient des propositions à mon père pour que je joigne les rangs de certaines équipes italiennes notamment. Puis là, mon père, il connaissait un peu comment ça fonctionnait. C'était pas aussi bon à l'époque qu'aujourd'hui, hein. Je dis pas les clubs, mais le développement, puis comment ça encadrait les jeunes. Puis mon père, il avait dit, non, écoutez, si vous voulez l'avoir là à 18 ans, c'est correct, mais il faut qu'il aille à l'école, il faut qu'il y ait un bon développement, qu'il soit bien encadré. Fait que finalement, ça s'est arrêté là. Puis j'avais pris la tangente du hockey. Puis c'est comme ça. J'ai pris le chemin le plus difficile pour mes talents de sportif, là, parce que j'étais pas mal meilleur au soccer. Là.
12: Est-ce que tu étais robuste au soccer aussi?
14: Ben, je suis un gardien de but. Fait que j'étais oui. Tu sais, je protégeais bien mon filet. Je protégeais bien ma zone aussi, là, tu sais. Fait que, mais tu sais, ça venait du fait aussi que, tu sais, moi, j'étais grand. Hein, j'étais grand à l'époque. Puis quand je jouais au soccer, je me rappelle à Pincourt dans la ligue mineure. Puis là, après ça, dans les élites. Mais là, tu t'en viens jouer ici, dans le West Island, à Dorval. Puis c'est là que tu t'es obligé de t'expatrier. Mais moi, d'un très jeune âge, là, à 12-13 ans, je jouais avec, tu sais, je remplaçais avec des équipes adultes, là, dans mon coin, tu sais. Fait que j'étais plus grand que les autres, fait que déjà, je me faisais brasser. J'étais capable d'aller chercher des ballons qui venaient des corners, des coins, des coups de coin. Fait que, tu sais, j'avais cette habileté-là aussi. J'avais pas froid aux yeux. Fait que c'est ça qui faisait que je me suis développé quand même assez rapidement, puis bien, meilleur, parce que j'ai eu des bons entraîneurs aussi qui m'ont aidé, là, notamment M. Giuliano, Nick Filippone. C'était des gars qui m'ont très, très bien encadré aussi au niveau de ma position. Là.
11: Tu parles, Chico, que toi, dans ton temps, t'as dû faire un choix. Puis aujourd'hui, si on regarde, je regardais l'an passé dans la Ligue nationale de hockey, puis je sais que c'est un sujet, Chico, qui t'interpelle souvent. Ouais. L'an passé, 60 joueurs québécois, je vais dire seulement 60 joueurs québécois, ont joué au moins un match dans la Ligue nationale de hockey. Il y a 20 ans, ouais. Il y a 20 ans, Chico, 229.
14: Ouais.
11: C'est une popée différence, là.
14: Ben, écoute, tu sais, là, c'est drôle qu'on parle de ça aujourd'hui parce que ça fait 20 ans qu'on lève le drapeau. Tu sais, je veux dire, à un moment donné, si tu te rappelles que ce soit dans le temps de 110%, du temps que j'étais à radio dans ton siège, Richard, on en parlait déjà, on le voyait venir, là. Tu sais, on voyait qu'il y avait une problématique au niveau du développement chez les jeunes joueurs de hockey. Puis, tu sais, parce qu'on a crié beaucoup. Puis moi, j'ai jamais embarqué là-dedans. Puis j'ai jamais fait de politique non plus avec le sport, parce que moi, pour moi, le sport, c'est ce qu'il y a de plus pur. Puis si tu mets la politique à ça, mais tu vas dépurifier ce qui est de meilleur pour nos jeunes, l'activité physique puis le sport. Ben moi, je laisse ça de côté. Puis t'entendais toujours l'aspect « Ah, mais c'est ça, c'est parce que c'est des francophones, c'est parce que il y a du racisme. » Tu sais, moi, j'ai jamais embarqué là-dedans parce que, tu sais, moi, je l'ai vécu, j'étais là. Puis quand le joueur québécois avait sa place, ben tabarouette, il prenait. L'entraîneur veut gagner. S'il est meilleur, ils vont le prendre. Puis moi, je me rappelle l'année à Montréal, l'année du repêchage de 88, il y avait eu, je pense, 5 ou 6 premiers choix, tu sais, du Québec. Fait qu'il y en avait. Puis il y en avait des joueurs qui étaient repêchés. Pourquoi? Puis c'était pas aussi élaboré qu'aujourd'hui. On dirait qu'aujourd'hui, on a mis des scientifiques en arrière de ça, puis on essaie de réinventer le hockey. On dirait que le plaisir est plus là. On fait du hockey 12 mois par année. T'sais, tu parlais de soccer tantôt, Richard. Mon père, moi, il refusait de me faire jouer au hockey 12 mois par année. Là. Mm. Quand c'était fini la saison, c'était la poche. Ça s'en va dans le grenier, puis tu vas faire un autre sport. Là. Tu vas aller jouer au soccer, tu vas jouer au baseball, tu veux-tu faire d'autres choses. Il faut que tu fasses d'autres choses que le hockey. Puis j'avais une semaine au mois d'août de col de hockey, d'hiver cournoyé, avant la saison recommence. À part de ça, puis on se développait, puis on réussissait. T'sais? Puis aujourd'hui, c'est compétitif, compétition, les chiffres, les programmes, structures intégrées, les parents doivent payer des sommes astronomiques aujourd'hui pour envoyer leurs jeunes. Fait qu'imagine-toi, là, nous autres, à l'époque, là, on n'avait pas... Tu sais, mon père me faisait jouer au hockey, Richard, lui, il dit, ben, si tu joues au hockey, si tu fais du sport, mais t'es pas dans la rue, tu fais pas de mauvais coups. Là, aujourd'hui, non seulement il y a ça, mais t'as les écrans, t'as les jeux vidéo, t'as les téléphones, t'as les tablettes. Fait que t'as d'autres choses qui viennent en compétition avec le sport. Puis quand ça devient plus fun, ben c'est facile à trouver d'autres choses. C'est facile à trouver d'autres choses. Puis on se bat avec d'autres éléments aussi qu'on n'avait pas à l'époque. Fait que faut repenser ça un petit peu. Puis je pense qu'il est temps, à un moment donné, là, qu'on mette le sport, pas juste le hockey, mais sur pause, complètement sur pause, là, puis qu'on revoie une nouvelle structure pour le sport, pour le développement puis le bien-être de nos jeunes, parce que le sport et l'activité physique, là, c'est pas juste du loisir. Là, okay? Il faut l'accrocher sur la santé. Puis on voit ce qui arrive là, dans nos établissements de santé, le régime de santé ici au Québec, comment c'est qui va pas bien. Fait qu'on peut-tu travailler à la base puis trouver une façon d'éviter d'envoyer des gens sur la première ligne puis à l'urgence, puis ça, ben c'est l'activité physique, puis c'est les saines habitudes de vie. Puis ça, c'est pas le député de Marquette puis Chico qui le dit, là. Ça, c'est la science qui le dit. Fait qu'à un moment donné, on va pouvoir regarder les choses différemment, puis c'est ce qu'on doit faire.
11: Puis tu parles, évidemment, Chico, t'as donné ton propre exemple, que toi, jadis, bon, t'avais le choix, soccer ou hockey, puis t'as choisi évidemment le hockey. Mais je suis en train de me demander, à la lumière de ce que tu racontes par rapport avec le hockey maintenant, qui est une affaire de 12 mois par année, est-ce que le hockey perd pas peut-être justement des jeunes joueurs à 12 ans, 13 ans, 14 ans qui peut-être sont écœurés d'aller faire du power skating au mois de juillet puis au mois d'août, puis qui choisissent éventuellement d'aller ailleurs? Tu sais, je regardais les chiffres d'Hockey Québec, là, on est à environ 80 000 joueurs présentement. Ouais. Du côté de la Fédération de soccer du Québec, Chico, c'est le double, là. C'est 170 000. C'est quand même incroyable. Ouais. Est-ce que le hockey perd des joueurs, Chico, en faisant ça?
14: Ben, c'est sûr. Ouais. C'est sûr qu'ils ont perdu des joueurs. Tu sais, je veux dire qu'il y a déjà eu plus de 100 joueurs et joueuses inscrits, là, au Québec. On était, si je me trompe pas, la troisième plus grande nation. Là, je pense qu'on est la quatrième, si je me trompe pas, avec les chiffres du passé. Là. Ça fait quand même un certain temps, mais c'est à ça. Puis on perd des inscriptions. Puis encore une fois, tu parlais 12, 13 ans, 14 ans. À un moment donné, le jeune n'y est plus intéressé. Mais c'est parce qu'encore une fois, je reviens à ce que je disais d'entrée de jeu, avec toutes les structures intégrées, on va chercher le joueur élite très, très, très, très jeune. Puis si le joueur élite, lui, il est pas pris, mais à un moment donné, il dit, ben OK, c'est fini, moi, j'ai plus de chance. Parce que, tu sais, t'as toujours un rêve, t'as toujours, tu sais, tu vois tes idoles, tu veux les imiter, tu veux... Tu sais, puis à un moment donné, quand tu vois que à 12, 13 ans, 14 ans, t'es pas choisi, mais à un moment donné, tu perds un peu le goût d'y aller, tu sais, parce que c'est quand même ironique de parler comme ça, parce que on cite des jeunes, on cite l'élite très rapidement, mais on sait que le hockey, c'est un sport en développement tardif. T'sais, c'est complètement ridicule. On travaille dans la même boîte, mais on se fait mal en même temps, parce que c'est pas comme ça que ça fonctionne. Tu as des grands joueurs. Moi, si tu m'avais évalué, moi, je jouais dans le C puis dans le B à l'époque, là, puis j'ai commencé à jouer dans le 2A à 12 ans. Mais j'étais un grand tout croche quand j'étais jeune, là. J'étais plus grand que les autres, j'étais pas coordonné. Puis si on m'avait ciblé rapidement en disant lui, on va le mettre dans la structure, là, c'est un joueur élite, mais il m'aurait jamais mis. Puis peut-être que j'aurais perdu la passion de ce que j'aime le plus faire au monde, qui est de jouer au hockey ou faire du sport. Il y a ça aussi, puis encore une fois, il faut considérer le fait que les tablettes, ça crée une dépendance, les jeux vidéo, toutes ces affaires-là. Je sais que je suis fatiguant, mais en même temps, je suis content qu'on se soit penché là-dessus l'année passée, puisqu'on a sorti un rapport justement sur les impacts là, des écrans chez les jeunes. Puis on a mis des recommandations, puis écoute, le gouvernement n'a pris rien qu'une. Je ne veux pas faire de politique aujourd'hui, là, mais tu sais, il faut s'y pencher, puis il faut le prendre en considération, ces éléments-là aussi. Puis tu parlais du soccer, mais c'est sûr, tu sais, les gens ont moins d'argent dans leur poche aujourd'hui.
11: Ouais.
14: Ont moins d'argent dans leur poche. Le sport coûte de plus en plus cher. Mais c'est quoi le sport qui coûte le moins cher? Mais Colin, c'est une paire de running shoes.
11: Ouais.
14: Tu sais, puis une inscription, c'est le soccer. Fait que c'est sûr et certain que les parents voient clair. Les parents veulent faire du sport à leurs enfants, veulent faire de l'activité physique, mais qu'est-ce qui coûte moins cher? Ben, calique, c'est le soccer. Fait que c'est normal qu'il y ait une recrudescence au niveau du soccer, mais moi, en autant que les jeunes bougent, ben, tant mieux. T'sais, que ce soit le sport, que ce soit le hockey, le baseball, le football. En autant qu'ils bougent et qu'ils font de l'activité physique, c'est tout ce qu'on demande. Là.
11: Mais comment on peut faire, Chico? Puis ça, c'est un bon point que tu amènes, parce que le hockey... les parents qui nous écoutent présentement, là, vous le savez, là, un bâton, c'est rendu 400$. Puis là, tout le monde dans la chambre, à 11 ans puis 12 ans, il n'y a pas personne qui veut

0: que tes recherchés peuvent trouver le nom, là, ça serait intéressant de sortir. Mais tu sais, je pense qu'il y a un marché pour ça aussi, parce qu'il faut bien comprendre une chose. Encore une fois, ça, c'est scientifique, là, parce qu'on en a parlé amplement, là, c'est que tu sais, ces bâtons-là à 400$ puis 300$, là, la force du jeune, la force la qualité aussi du joueur de hockey, puis tout est relatif, là. Tu peux avoir une grande qualité à 12-13 ans, mais la force, tu sais, t'as besoin pour faire fonctionner ces bâtons-là, faut que tu aies une certaine puissance pour être capable de faire ça. Mais ça, on te le dit pas, là, quand on va te vendre le bâton. Tu sais, parce que moi, je suis arrivé vers la fin où les bâtons commençaient à sortir, là, il faut que tu rentres dedans en tabarouette, là, pour que ça soit efficace, là. Tu sais, il faut que tu le plies, le bâton, là, puis il faut que tu sois capable de bien l'utiliser aussi. Fait que c'est sûr et certain que ceux qui sont là, les Bauer de ce monde, puis l'émission, puis tout ça, qui sont là pour faire de l'argent, mais tu sais, on peut pas rien leur dire, puis tant mieux, c'est le free market au Canada puis au Québec, mais tu sais aussi les parents ont quand même un choix à faire aussi, puis c'est la responsabilité des parents. Pis je sais que c'est dur, j'en ai un petit gars moi là.
1: Ouais.
0: Tu sais, puis il va avoir le meilleur, puis il va avoir comme les autres, comme son chum, tu sais, ça c'est sûr et certain, mais en même temps la capacité d'être capable de payer aujourd'hui, les gens vont choisir là. Tu sais, moi je pense, je regarde ici dans mon comté, tu sais, il y a des mamans puis des papas qui sont monoparentales, puis il faut qu'ils choisissent. OK, on fait quoi, là? Il faut payer le loyer cette semaine, ce mois-ci, et il faut manger. Là, l'activité, il y a 3 enfants, 2 enfants, qu'est-ce qu'on fait? On peut pas faire de vacances, on peut pas aller en camping, il faut choisir. Puis aujourd'hui, mais on veut que nos jeunes fassent du sport, mais le jeune choisit le hockey. Mais là, tu es obligé de dire non, parce que t'as pas la capacité de se faire son sport. Fait que moi, à un moment donné, moi dans les rêves les plus utopiques pour moi, là, c'est que la société devrait prendre en charge les sports. Tu sais, je veux dire, on devrait être capable de tout joueur et joueuse qui veulent faire du sport, même pas dans tous les sports confondus, nonobstant ta situation familiale, nonobstant ton code régional également, tu veux faire du sport, mais tu devrais être capable de faire du sport, puis le sport de ton choix. Tu sais, moi, c'est comme ça que je le vois, c'est comme ça que... peut-être que je le verrai jamais dans mon vivant, mais je me dis, tu sais, si on veut avoir une société en santé, si on veut avoir une société aussi avec des jeunes qui vont grandir, puis tu sais, on peut embarquer aussi dans... Je parle beaucoup, Richard, là.
1: Non, vas-y.
0: Tu me parles d'un sujet qui m'interpelle énormément.
1: Oui.
0: Tu sais, on peut parler aussi du sport-études à l'école, tu sais. Tu sais, je veux dire, moi, je suis pas capable d'accepter le fait qu'il y a des jeunes qui peuvent pas faire leur sport parce qu'ils ont pas une note, par exemple. T'sais, ils n'ont pas le 70, 72, 75%. Moi, ça, je suis pas capable d'accepter ça parce que je me dis les jeunes doivent se réaliser d'une façon ou d'une autre. Puis plusieurs de ces jeunes-là, mais sont à l'école parce que justement, sont attirés par un sport. Puis on l'a vu pendant la pandémie, hein? Quand tu as retiré le sport, il y a eu des problématiques. Il y a eu des jeunes qui ont quitté l'école. Il y a des jeunes qui se sont lancés sur d'autres choses.
1: Ouais.
0: Puis ça, c'est tout, ça vient tout de témoignages de parents qui m'ont téléphoné pendant la pandémie. Fait que tu peux pas enlever, tu peux te réaliser en d'autres choses que en parallèle avec l'école, qui va les garder à l'école, qui va les faire se lever le matin pour avoir le goût d'aller à l'école pour faire leur sport. Mais là, on leur dit aussi dans un sport-études ou autre, puis je n'aimerais pas d'école ou qui que ce soit, mais ils vont dire ben là, non, tu peux pas parce que toi, tes notes sont pas assez élevées. Ben oui, mais on peut-tu l'aider d'une autre façon pour qu'il garde sa passion puis qu'il soit encore allumé pour rester à l'école, pour garder son sport, pour se réaliser d'une autre façon. Tu sais, il y a plusieurs façons de se réaliser dans le monde.
1: Ouais,
0: c'est sûr qu'on veut tous que nos enfants soient des avocats et des médecins, mais c'est pas ça. Mais en même temps, est-ce qu'on peut utiliser un autre chemin
1: pour que
0: nos enfants deviennent des jeunes productifs dans la société? C'est ça qu'on veut, là.
1: Puis l'autre affaire, Chico, dans le sport et tout, il y a beaucoup de parents qui me l'ont dit, c'est que souvent, on vise seulement l'élite. Donc, le petit gars, la petite fille qui est peut-être... qui est peut-être moins bon, moins bonne, ben on dit ben y a pas de place pour toi parce que nous autres on prend juste des deux lettres, puis ça c'est une autre affaire, tu sais, faut que ça soit.
0: Ben c'est ça.
1: Ouais.
0: Exactement. Encore une fois, il y a toujours l'aspect compétitif parce que, tu sais, encore une fois, je reviens dans mes années à moi, puis là, il y en a qui vont t'écrire, ben ouais, mais ça marchait de même à l'époque. Ben oui, mais c'est parce que ça marchait de même à l'époque, mais ça fonctionnait. T'sais, c'est parce que là, tu vas tout enlever les meilleurs joueurs et tu les mets tout ensemble. T'sais, on peut-tu garder les meilleurs joueurs, tout le monde qui vont jouer ensemble, leur âge, puis oui, fais tes deux lettres, fais tout ça, mais on peut-tu enlever le 3A puis arrêter d'envoyer les jeunes voyager puis que ça coûte des 10-12 000 à des parents qui ont des enfants de 12-13 ans, 14 ans, qui sont obligés de s'expatrier partout. T'sais, à Montréal, c'est pas mal facile.

0: là, mais quand tu es en région, dans le Bas-Saint-Laurent, là, mon Dieu, puis ton jeune, il est bon au hockey, tu fais quoi? Tu sais, ça coûte combien? Ça n'a pas de bon sens, mais pourquoi qu'on les fait pas jouer tout ensemble? Puis les moins bons, mais ils vont être tirés par les meilleurs. Tu sais, c'est pas le meilleur qui va devenir moins bon, là. Tu sais, c'est les autres qui vont devenir meilleurs avec ceux qui ont un peu plus de talent dans l'équipe. Mais non, mais on les sort, tout simplement. Puis on dit aux autres, ben, vous n'êtes pas assez bon. Vous
1: Exact.
0: n'êtes pas assez
1: Ouais.
0: bon. Fait que tout bad, tu sais. Fait que les petits gars et les petites filles, ben, ils lâchent. C'est plate, mais c'est ça.
1: Ouais, pis c'est tellement vrai. Puis juste avant d'aller à la pause aussi, on parlait du prix que ça peut coûter, là. On a Max aussi, sa
0: Ouais.
1: messagerie texte, qui nous écrit 700$ pour une paire de patins pour une ado de 16 ans qui joue au hockey scolaire, puis ça inclut même pas les lames. Les lames, c'est un autre 100, 150.
0: Ouais, alors exactement. C'est sûr qu'encore une fois, c'est, tu sais, il y a les gens sont prêts, tu sais, ça coûte ces prix-là parce que c'est l'offre et la demande. Les gens sont prêts à payer ça, puis ils le payent, tu sais, parce qu'ils n'ont pas le choix. Fait que les parents sont pris dans un engrenage là-dedans aussi. Fait que c'est pour ça que je dis, moi, je pense qu'il y a un marché pour l'équipement qui sont moins chers. Puis by the way, t'es pas obligé d'acheter des patins à 500$, là.
1: Ouais,
0: Tu sais, je veux dire,
1: mais ils ont
0: à
1: c'est
0: ton
1: tout.
0: jeune de...
1: Ouais, mais
0: Je
1: ils ont
0: comprends,
1: tout.
0: mais...
1: Ouais.
0: Je sais qu'il y a la pression.
1: C'est
0: C'est
1: ça.
0: facile à dire aujourd'hui, j'ai plus d'enfants. Ben, j'en ai un, mais il a 27 ans. Tu sais, il est plus vieux, puis il paye ses affaires. Mais je comprends ça, je comprends ça. Puis si ces prix sont tellement élevés, c'est parce qu'il y a cette demande-là. Il y a cette demande-là, puis qu'ils vont te l'offrir. Tu sais.
1: Chico, on fait
0: C'est ça qui est plate.
1: on va faire
0: Ouais.
1: une petite pause rapide. Puis là, il y a des gens qui nous écrivent sur la messagerie texte. Parlez-nous de 110%. On va aller faire un retour dans le passé au retour de la pause, Chico, si ça te dérange pas trop.
0: OK, parfait. À
1: Alors,
0: tantôt.
1: on fait une pause avec Chico et on vient tout de suite après.
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1: Édition spéciale avec Enrico Ciccone qui est avec nous. Chico, on a parlé avec notre ami Éric Lavallée la semaine passée. Producteur.
0: Oui.
1: De 110%. Éric nous.
0: Il en fera plus jamais comme lui.
1: Non.
0: Honnêtement, là, il en fera plus jamais comme lui.
1: Exact. Éric nous disait qu'à chaque jour ou à peu près, il y a des gens qui le reconnaissent puis qui lui parlent de 110%. Est-ce que c'est encore ton cas?
0: Ben, c'est encore pareil. Ça changera jamais. Oui, j'ai été longtemps dans les médias après, mais des fois, mettons, je suis à l'épicerie, puis juste avec ma voix. Tu sais, ils m'ont pas regardé avec ma voix, puis là, les gens me regardent, ils disent, je savais que c'était vous, je l'ai entendu parler, puis dans le temps de 110%, puis t'as l'affaire, TVA, puis 91.9, puis, tu sais, je veux dire, les gens, ils m'en parlent beaucoup, parce que ça a vraiment été un temps qui a marqué les esprits aussi, puis, tu sais, on parlait d'Éric Lavallée, là, mais quand j'ai dit tantôt, ils en feront plus jamais comme lui, là, parce que, tu sais, après, puis je veux pas lancer de flèche à ceux qui, avec les émissions que j'ai faites après, c'est pas ça du tout, mais c'était pas préparé de la même façon qu'Éric le faisait. Tu sais, Éric prenait le temps pour le faire, nous téléphonait le matin, tu t'en rappelles?
1: Ben oui.
0: Puis il disait, OK, toi, tu penses quoi de telle affaire? Tu penses quoi, toi, de José Théodore, dans cette situation-là? Tu penses quoi du Canadien, cette nouvelle-là? Puis là, il dit, OK, parfait, je te rappelle un peu plus tard. Puis là, il essayait de voir un peu, tu sais, il faisait comme un genre de petite pré-entrevue, puis là, il essayait de mettre sur le plateau deux contre deux.
1: C'est ça.
0: Tu sais, puis il essayait de mettre deux pour deux contre, puis c'est ça qui faisait que c'était intéressant. Parce que, tu sais, je veux dire, mettre sur le plateau du monde qui pense toute la même chose, puis tu bouquais tes invités deux semaines à l'avance. Tu sais, moi, je sais bien, aux autres places que j'étais là après, je savais que le mardi, mercredi, vendredi, j'étais là. Ben oui, mais tu sais pas l'actualité, tu sais pas ce qui va arriver. Fait que tu peux te retrouver sur un plateau pour que tout le monde est d'accord. Fait que c'est correct, là, c'est la bonne analyse, c'est pas ça que je dis, mais lui, Éric, avait une façon de faire lever le plateau, de faire exploser le plateau. Des fois, ça explosait pas mal plus fort qu'on voulait, là. Mais écoute, des 300-400 000 personnes à 11 h le soir, là.
1: Ah oui.
0: Tu verras plus jamais ça. Jamais, jamais, jamais. C'est ça qu'il y a des fois des Games du Canadien. Tu sais, je veux dire, tu verras plus ça le soir pour une demi-heure, là, 300-400 000 personnes, là. Puis, tu sais, quand on n'avait pas de sujet, de quoi qu'on parlait quand on n'avait pas de sujet, que ce soit 12 mois par année, on parlait de José Théodore.
1: On parlait du Canadien. Ben oui.
0: Puis tu es Canadien, puis José Théodore. Ça le fait.
1: Chico, c'est quoi ton meilleur moment de 110? Là? Je te demande de repasser un petit peu dans les souvenirs. Là.
0: Oh, mon Dieu. Tu sais, je pourrais te parler de pendant le premier lock-out avec Marc Defoy. On s'était chicanés, là. C'est comme ça, je peux pas. Mais je vais te dire que moi, l'endroit où j'ai été le plus marqué, où je me suis dit, voyons, il y a quoi qui marche pas, là, c'est la journée que j'ai quitté le Canadien. Éric Lavallée m'a appelé, il dit, Enrico, il dit, veux-tu venir à 110%, on va parler de ta carrière, puis ton annonce de ton retrait, puis tout ça. J'ai pas de problème. Fait que je m'en vais, là, on fait le premier bloc, puis il y a Paul Rivard qui est là, il y a Michel Bergeron, il y a Michel Villeneuve, puis il y a Jean Perron qui est là. Puis moi, je suis là, puis on parle. Fait que quand le bloc finit, moi, je suis posé de terminer, là. Mais là, Éric Lavallée, il vient me voir, il dit, « Oh, tu veux-tu continuer? » Tu sais, je dis, pour les autres, ben, « OK, parfait, j'ai le temps, je suis retraité, il va rester, pas de problème.
1: » Fait que je reste là,
0: et c'est là que ça part, Richard. Là, c'est là le vrai 110% part. Et là, ça commence à s'astiner, à se crier après, puis à s'engueuler. Puis là, moi, j'ai écouté, puis je me rappelle dans ce temps-là, si je me trompe pas, on parlait du leadership de Sakou Koivu, OK? Puis là, j'écoutais Michel Villeneuve, puis là, il disait, « Ouais, mais il n'y a pas de leadership. » Puis moi, là, c'est parce que là, 24 heures, moi, je suis dans la chambre, là.
1: Ben oui.
0: Puis Sakou, il est là. Tu sais, puis j'ai passé 4-5 mois avec lui, là. Mais qu'est-ce qu'ils disent là, eux autres, là? Ils sont dans le champ bien raide. Fait que là, à un moment donné, j'ai excusé, là. J'ai dit, Michel, c'est quand la dernière fois, toi, que t'as été dans une chambre d'orchestre deux périodes? Puis voir Sakou interagir avec les gars. Tu sais, puis j'ai dit, je comprends pas, là. Puis tu sais, c'était toi l'aspect français, parce que moi, Sakou, il me lâchait trop des phrases en français. J'ai dit, là, il comprenait ce que je disais, là, je disais des choses en français, puis il dit qu'il parlait pas français. Mais je dis, voyons, qu'est-ce que vous dites là? Le gars comprend. Le gars, il comprend, il était gêné de parler, mais parle-moi pas de leadership, qu'il n'y a pas de leadership, je suis là. Puis là, à un moment donné, il dit, ben, en tout cas, c'est mon opinion. Puis, genre, en tout cas, ben, j'étais pas qualifié de donner ton opinion là-dessus. Je m'excuse, là. Puis là, ça a continué comme ça s'est terminé. Puis là, après ça, le lendemain, le téléphone a sonné, hein. Hey, André, parce qu'il n'y avait pas de joueurs dans ce temps-là. Il n'y avait pas d'anciens joueurs. Il y avait des journalistes, il y avait des entraîneurs, mais t'avais pas l'opinion d'un ancien joueur autour de cette table-là. Il n'y en avait pas à l'époque de 110%. Puis quand je suis arrivé là, mais ils ont aimé l'autre aspect du joueur de la mentalité du joueur de hockey. Puis, fait qu'au moins, j'ai pu amener ça à cette table-là, puis là, il y en a d'autres qui sont arrivés par après. Là. Mais ça a peut-être été mon meilleur moment. Là.
1: Ça a été une bonne entrée en matière, Chico, en tout cas, ça, c'est sûr et certain. On s'en souvient encore à ce jour. Puis Chico, en tant que député de Marquette, évidemment, toi, tu prends le pouls de la population dans ton coin.
0: Ouais.
1: Quand le Canadien gagne, là, comme ça a été le cas au dernier printemps, je présume que l'ambiance générale, ça doit être plus facile d'être député quand le Canadien gagne, là.
0: oui, mais en même temps aussi, c'est pas, tu sais, là, cette année, il y a eu une saison exceptionnelle. La saison précédente, par exemple, tu sais, moi, là, je vais le dire bien humblement, les gens de mon comté, ils m'aiment bien gros. Tu sais, puis, tu sais, ils savent que j'ai joué au hockey, puis ils me parlent toujours de hockey. Mais moi, tu sais, j'ai encore l'analyste en moi, là, tu sais. Puis moi, au mois de septembre, en 2024, là, j'ai dit, le Canadien ne fera pas les séries, là. Et là, c'est la première fois que je voyais des gens, là, être en maudit contre moi. Non, je sais que vous les aimez, là, mais là, c'est l'analyste, c'est pas le député qui parle. Puis finalement, ils ont fait des séries, ils me l'ont fait ravaler. Là. Mais ça, c'était un miracle encore. Je pense encore que c'est un miracle qu'ils ont réussi à faire les séries. Là. Mais non, ça c'est sûr et certain. Puis même à l'Assemblée, là, on parle juste du Canadien là, pendant les séries. Là. T'sais, quand ça allait bien, puis ils gagnent une série, on en parle. C'est extraordinaire. Là. Fait que c'est sûr que. Quand le Canadien va bien, il va dire une chose, c'est pas juste Marquette qui va bien, c'est la province de Québec qui va bien.
1: Exactement. Puis Chico, avant de te laisser aller, on va poser la question à l'analyste. Cette année qui s'en vient, là, c'est-tu le moment de la 25e, Chico, là?
0: Ben, moi je pense qu'il faut pas aller trop vite, là. Je pense qu'on a. On a vu ce que le Canadien était capable de faire. Ils ont un noyau de jeunes extraordinaire. Puis c'est ça qui fait l'affaire. Là. On a quand même accepté l'aspect reconstruction. Puis ils ont signé leurs jeunes joueurs à long terme. Fait qu'au moins, on sait qu'on va avoir ces jeunes-là pour un bon bout de temps. Mais ils sont capables d'amener des joueurs alentour d'eux autres pour bâtir. Puis tranquillement, puis moi, je suis content qu'on panique pas. T'sais. Ça serait facile de dire on est proche, là, on va faire des transactions, on va aller chercher des joueurs. Non, c'est pas le temps. Regarde, on laisse les choses aller, on est patient. Puis, la crème, elle remonte à la surface tranquillement. Là. Fait que pour moi, je pense que c'est une bonne façon de voir les choses côté de Gorton puis Kent, là, avec Kent Hughes. Fait que, tu sais, patient, on va arriver à un moment donné au bout. C'est en forçant les choses, en voulant aller trop vite, en cédant sous la pression parfois, qu'on recule. Là, on est en train d'avancer tranquillement. Fait que moi, je pense que le Canadien est en bonne posture de s'améliorer à chaque année pour les 3, 4, 5 prochaines années. Puis avec un gardien de but de bêche, là, je vais dire une chose. Je pense qu'on a trouvé quelqu'un pour les prochaines années solide dans tes filets, en tes poteaux, fait que moi j'ai bien confiance.
1: Bon ben on va.
0: Mais pas de 25e Coupe Stanley l'année prochaine.
1: Ah ok. Bon, hey,
0: j'espère que je me trompe. Enregistrez ça parce que moi dans les pots, je suis pourri, fait que je me suis peut-être trompé, puis si je me trompe, mais rappelez-moi. Puis,
1: ça c'est 100% sûr qu'on va te rappeler, Chico.
12: Sur ce sujet-là, on espère que tu te trompes aussi, honnêtement.
1: Ben, Enrico Ciccone, monsieur le député, l'ancien de 91.9, évidemment, de BPM Sport, ancien joueur. Merci, Chico, ça a été un plaisir.
0: Hey, merci, bonne restant d'été, les boys.
1: Merci à toi. Salut bien.
0: Voter, c'est le 5 octobre.
1: Ah, OK. On retient ça. Okay. Merci beaucoup.
0: Salut, bye-bye.
1: Enrico Ciccone, toujours un plaisir à chaque fois. Nous, on va aller du côté de la pause. Et au retour, on parle avec le directeur général des Alouettes de Montréal, Danny Machocha.
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7: Les Alouettes de Montréal se préparent à une rencontre au sommet, hein, ce samedi, donc 15h du côté de la montagne ici à Montréal. Les Elks d'Edmonton seront les visiteurs. Et pour en parler avec nous, Danny Maciocha, directeur général des Alouettes de Montréal. Salut Danny!
8: Salut, comment ça va?
7: Ben, ça va très bien toi-même.
8: Ça va bien, merci.
7: Ben super. Écoute, Danny, avant de parler du match et du très très gros match qui s'en vient, je voulais te parler... un gars qui, ma foi, est en train d'avoir une saison historique, c'est votre receveur Tyson Philpott, le Danny, qui a déjà franchi la barre des 1000 verges de gain après seulement 8 matchs. Pourrait devenir, s'il garde le cap, là, seulement le 4e joueur de l'histoire du football canadien à atteindre la barre des 2000 verges cette saison. Danny, qu'est-ce qu'on voit présentement? Ça a l'air pratiquement historique. De ton côté, est-ce que ça te surprend, ça, de la part de Tyson Philpott?
8: Surpris? Non, pas du tout. Oui, est-ce que c'est historique? Je dirais que oui, mais écoute, on voyait le talent en sortant de l'Université de Calgary. C'est sûr qu'il l'a pas eu facile depuis qu'on l'a repêché avec le nombre de blessures qu'il a subi les dernières années. Il faut pas oublier non plus, en 2023, la dernier match, la Coupe Grey, quand on l'a visé dans la zone début, puis il a fait une attrapée assez spectaculaire. On voyait le potentiel dans lui. Alors, c'était seulement une question, d'après moi, une question de santé. S'il s'est resté en santé, puis on regarde la façon que Davis Alexander est capable de lancer le ballon, puis le fait qu'il est capable de distribuer le ballon, ben, ça devient vraiment intéressant pour quelqu'un comme Tyson d'avoir la saison qu'il est en train d'avoir. Puis c'est sûr qu'on est en train de voir un petit peu puis je sais que tu te rappelles bien, tu sais, l'année de Cavio puis Jamal Richardson puis Ben Cahoon. Mm-hmm. Mais là on est en train de le vivre avec Alexander Snead puis Philpott.
7: Ouais, c'est incroyable ça. Ça a été une des très très grandes années des Alouettes.
9: C'est une belle comparaison des trios aussi.
7: Puis on s'en vient là-dedans. Puis tu sais, Danny, c'est intéressant parce que on se parle souvent là, puis souvent je te parle, puis tu es au fait de l'importance de trouver ces pépites là peut-être dans des endroits peu connus. Tu viens de parler de Tyson Philpott qui vient de l'Université de Calgary, que c'est peut-être que les gens s'attendent pas à trouver des gros noms de cette place là vous les Alouettes voulez trouver. Parle-nous un petit peu de comment tu en es venu à Tyson Philpott, là, comment tu l'as repéré exactement.
8: Je vais en faire une blague parce qu'en 2019 j'étais l'entraîneur en chef Université de Montréal. On a joué dans la finale de la Coupe Vanier. puis on a joué contre l'Université de Calgary, puis Tyson était sur le terrain, puis il nous a dominés pas à peu près. Alors, je l'ai jamais oublié, ce match-là, puis la façon qu'il s'est présenté, puis physiquement et mentalement, je pense qu'il a joué quoi, 3 saisons à Calgary, puis il avait accumulé 2000 verges, puis j'étais vraiment impressionné avec son cas d'évaluation à l'époque, puis on a pris la décision de faire une transaction avec Winnipeg, d'aller chercher le 9e choix au repêchage, puis on était chanceux, vraiment chanceux qu'il tombait au 9e dans la première ronde, puis on l'a sélectionné, puis voici où nous sommes rendus aujourd'hui.
7: Ouais, donc il t'a donné une audition en privé, hein, c'est ça que tu es en train de dire, là.
8: Oui, ça nous a coûté cher, c'est ça, en 2019, c'est ça.
9: Quelqu'un qui nous fait mal sur le terrain, on va s'en rappeler.
7: C'est ça.
8: Exactement.
7: Et là, Danny, on en parlait un petit peu. En fait, la dernière fois qu'on s'est parlé, la semaine dernière, les Alouettes se préparaient à affronter la pire équipe du football canadien. Là, maintenant, Danny, c'est tout le contraire. On se prépare à affronter, c'est pas compliqué, c'est la 2e fiche de la LCF, les Elks, qui ont 6 victoires et seulement 2 défaites. Est-ce que la préparation est différente, Danny? Forcément, c'est pas le même adversaire, mais la semaine passée, on tente d'éviter le piège, mais là, on tente de battre une très bonne équipe. Parlons un petit peu de la différence de préparation.
8: Non, il y a zéro différence, honnêtement. Nous, que ce soit Edmonton, que ce soit Ottawa, que ce soit n'importe quelle équipe dans le circuit, on se présente de la même façon tous les jours au travail, puis on se prépare. On se prépare d'embarquer sur le terrain en sachant que ça sera pas facile, que ce soit n'importe quelle équipe dans la Ligue canadienne. C'est sûr que on regarde les tendances. C'est sûr que chaque équipe a une identité en particulier, que ce soit l'attaque, les unités spéciales. Mais concernant la préparation, il y a zéro différence. La seule chose, je dirais, Richard, c'est que la semaine passée, à cause que c'était une semaine où on avait 5 jours entre 2 matchs, on a eu une séance de pratique. Cette semaine, mais on a eu 3. Alors, c'est probablement la seule différence entre la semaine passée puis le match qui s'en vient samedi. Sinon, tout le monde a des joueurs qui sont bien payés, qui sont talentueux, qui sont coachés. C'est des équipes professionnelles. Puis nous, il faut qu'on se présente et il faut être capable de compétitionner pendant 60 minutes.
7: Et de l'autre côté, Danny, évidemment, du côté des Elks, il y a certains joueurs que vous connaissez très, très bien, hein, qui sont passés par ici, entre autres, le carrière Cody Fajardo. Est-ce que ça fait en sorte que l'affrontement est un peu plus difficile quand on connaît l'adversaire, peut-être qu'on connaît les qualités, les défauts? Est-ce que ça ajoute une couche de difficulté, ça, Danny?
8: Non, je pense que on le connaît très bien. On connaît qu'est-ce qu'il est capable de faire en parlant de Cody. Il était ici pendant quelques années, puis Jason Moss l'a eu aussi à Saskatchewan. Alors, il se connaît tellement bien. Actuellement, Cody joue du gros football. Puis je suis tellement content pour lui. S'il y a quelqu'un qui le mérite, c'est probablement Cody Fajardo. Mais c'est sûr que ça va être un affrontement spécial, parce que probablement les 2 meilleurs carrières dans le circuit vont s'affronter, puis ça devrait être vraiment intéressant de voir comment les deux vont jouer samedi après-midi.
7: Oui, puis Danny, évidemment, tu vas certainement me dire que la saison est loin d'être terminée, et tu aurais raison de le dire, mais si on peut se permettre, là, à 7-1, tu sais, t'as parlé un petit peu du passé des Alouettes, on peut faire des comparaisons avec maintenant, est-ce que tu vois cette équipe-là comme étant une des très bonnes, là, une des très bonnes éditions des Alouettes depuis au moins là, une vingtaine d'années, là?
8: Mais c'est sûr qu'aujourd'hui, tu peux faire ce argument. Puis je dirais que la plupart des gens vont probablement être d'accord. Mais comme tu dis aussi, il y a beaucoup de football qui reste à jouer. Alors, on est conscient que après samedi, on est seulement à mi-chemin du calendrier. Alors, il faut continuer de jouer du bon football en sachant qu'il faut jouer notre meilleur dans la deuxième moitié de la saison. Parce que c'est quand les séries vont se présenter, mais on veut avoir un certain élan en rentrant des séries éliminatoires.
7: Ouais. Et quelle sera, en terminant, Danny Mathurchuk, quelle sera la clé pour ce match de samedi contre Edmonton?
8: Ben, nous, on a un standard de jeu chaque semaine, la façon qu'on se présente, puis on dit toujours, je sais que Coach Mann s'en parle assez souvent, joue à cet standard qu'on a déjà en place. Alors, il faut jouer à ton niveau. Qu'est-ce que toi, t'es capable d'amener chaque jour, chaque match sur le terrain? Alors, pense moins à l'adversaire, puis donne un maximum d'effort de qu'est-ce que tu peux offrir, puis je dirais 9 fois sur 10, ça devrait bien aller.
9: Et moi, j'ai une dernière petite question, Danny, justement, je vais être à la partie samedi, et je veux savoir si je crie vraiment fort « defense », est-ce que ça vous aide?
8: Ça nous aide quand eux, ils sont à l'attaque, oui.
9: Oui, c'est ça. Ouais, pas dans l'autre sens, c'est vrai.
7: C'est ça. Bon, ben, on va espérer que 21 000 personnes vont faire la même chose que Frank ici.
9: Qu'ils me suivent.
7: Ouais, c'est ça.
8: C'est ça qu'on souhaite.
7: Bon, ben, parfait. Danny Mathurchuk, directeur général des Alouettes de Montréal, c'est un plaisir à chaque fois et merci d'avoir été des nôtres cet après-midi.
8: Toujours un plaisir. Bonne journée, les gars.
7: Merci, Danny. Bye-bye. On vous le rappelle que les Alouettes seront en action. Gros match, hein?
9: Grosse game.
7: Moi, j'ai hâte à ça, vraiment. Là, ça, c'est le fun. Sur la montagne, il n'y a rien de mieux, vraiment, qu'un bon match de football sur la montagne, ici, là, l'après-midi, les soirs d'été même. Ouais. C'est fabuleux.
9: Chaque fois que j'y vais, il pleut.
7: Ah, c'est vrai?
9: Fait que je veux pas souhaiter la poisse à tout le monde, ben, je m'excuse ben, d'avance.
7: Ben, vas-y donc pas.
9: Peut-être qu'aujourd'hui, on pensait que c'était peut-être l'après-midi.
7: Ouais.
9: Mais non, en plus, ça va être contre une puissance de la Ligue avec des anciens Alouettes de l'autre côté, fait que ça va vraiment être un gros match.
7: Ouais, puis je pense que j'en parlais hier, mais moi, j'adore le... Moi, je suis un fan des vieilles confrontations. Tu sais, j'aime ça, tu sais, les Leafs contre les Canadiens contre les Blues, les Cowboys contre les Steelers. Puis tu sais, au football canadien, les confrontations historiques, Edmonton, Montréal, tu sais, il y a quelque chose.
9: Ils ont changé de nom, mais ça n'a rien changé.
7: Non, mais ils ont gardé couleur.
9: Ouais.
7: Ils ont gardé couleur. Ils ont gardé le logo. Puis, tu sais, pour moi, ça me rappelle. Il y a eu tellement de grandes confrontations entre ces deux équipes-là. Il y a toujours quelque chose de magique quand c'est Edmonton, Montréal.
9: Ouais, fait que je m'attends vraiment à une game spectaculaire. Puis en plus, tu parlais un peu de leur couleur. Moi, j'ai trop adoré cette espèce de schéma-là, de, un peu comme les Packers, là, ouais. Le vert et jaune comme ça. Là,
7: exactement.
9: Je trouve ça vraiment cool.
7: Exactement. Moi, c'est drôle parce que j'ai toujours aimé ça moi aussi. Et le hasard, Frank, le hasard de la vie, mon jeune fils joue au football, tu le sais, je pense qu'on en a déjà parlé, puis il s'en va collégial D1 cette année, puis les couleurs de l'équipe, c'est ça.
9: Ah, c'est un petit plus. C'est un petit plus.
7: J'ai aucun kit jaune et vert dans mes affaires, parce que tu sais que je suis un fan, je suis pas un fan des Packers de Green Bay, ni des Elks d'Edmonton, mais là, je vais m'acheter du vert et jaune cette année.
9: Ça va remplacer ton vert et blanc qui est pour... ton gear des Jets que t'as chez
7: oui,
9: vous.
7: Oui, bien vu, Frank. mes bas, mes couvertures d'oreiller. Ouais, ouais, tellement de gear des Jets. Ça n'a pas de bon sens. Alors, on va aller prendre une petite pause et on revient tout de suite après.
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7: On est de retour avec le tailgate. Dans le tailgate, plutôt pas avec. On est-tu avec, là? Oh non, on est
9: moi,
7: dedans.
9: Moi, les deux. On est avec et je suis
7: t'es
9: dedans.
7: T'es avec, t'es dedans. Ouais. Ouais. C'est la même affaire, dans le fond, quand tu y penses. On est en même place, de toute façon. On n'a pas changé de nom. Je m'appelle Richard Labbé. Tu t'appelles Frank Grenier. Et puis, on revient-tu un petit peu sur... en premier, on va remercier les gens, beaucoup de gens, sur la messagerie texte aujourd'hui. Le dossier...
9: Mais là, juste avant que tu continues, oui. Tu remercies les gens, là, mais il y en a beaucoup sur YouTube qui me donnent faim en ce moment. Ça parle de smoke meat, ça me joue dans la tête, j'ai faim. Là.
7: Pourquoi?
9: Je sais pas, tout le monde parle de smoke
7: pourquoi
9: meat.
7: Pourquoi on parle de smoke meat soudainement?
9: Il parlait des meilleurs endroits de manger du smoke meat, et là, si vous entendez des bruits de vente, c'est de votre faute, les gens sur YouTube, c'est de votre faute.
7: OK, c'est-tu parce qu'il y a un tailgate samedi avant le match des Alouettes?
9: Je sais pas, il y a un mini rassemblement qui se préparait dans un smoke meat. Voilà.
7: OK, alors on va vous tenir intéressé. On va vous tenir informé de nos meilleurs endroits de smoke meat, peut-être éventuellement.
9: On ouvrira les lignes pour les meilleurs smoke meat.
7: On peut faire ça. Mais là, je voulais qu'on vienne un petit peu sur... il se passe pas grand-chose, évidemment, du côté de la Ligue nationale de hockey, mais on rappelle ce nouveau contrat de 8 ans que les Penguins de Pittsburgh ont accordé, 32 millions de dollars au total. C'est une moyenne de 4 millions par année. Donc, les Penguins qui ont donné ce généreux contrat à l'attaquant Ville Koivunen, 23 ans. Et je mentionnais tout à l'heure, puis beaucoup de gens nous ont écrit parce que on parlait du fait que c'est le genre de choses qui pourrait fortement influencer la suite des choses avec Zachary Bolduc. Et il y a beaucoup de gens sur la messagerie texte qui, tout à l'heure, semblaient d'accord avec ça. Des gens qui pensent que c'est trop, des gens qui pensent que c'est pas assez. Toi, tu te situes où, Frank, là-dedans? Hein?
9: Mais pendant que je vais te répondre, j'aimerais ça inviter les gens au 514-790-0919 à répondre à ça. C'est-tu... En haut ou en bas de 5 millions pour Zachary Bolduc? Parce que c'est ça un peu qu'on,
7: un peu ça, ouais.
9: qu'on voit avec la signature de Koivunen aussi. Vous en pensez quoi? Parce que moi, personnellement, je pense qu'on va se rendre dans les 5. Mm. Pas mal, peu importe, à moins qu'il signe pour un an ou deux.
7: Ça serait une pas pire augmentation pour Zachary Bolduc, qui était à 8,63.
9: Mais la LNH, on paye pour le potentiel maintenant. On ne paye plus pour le passé. Donc, je pense que... on va essayer de le garder pas trop cher pour un peu, mais je pense qu'il va... Si on... Un 4-5 ans, là, ça, on va monter en haut de 5 millions, selon moi.
7: Il faut rappeler que, dans le cas de Koivunen, c'est un joueur de 23 ans, comme Bolduc, même affaire, même âge, mais lui, depuis qu'il est dans le show, comme on appelle ça, 2 buts, 47 matchs.
9: Mais comme on disait...
7: Zachary Bolduc, attends maintenant.
9: Ouais,
7: Zachary
9: ouais.
7: Bolduc, depuis que lui est dans le show, total de 36 buts. Qu'est-ce qu'on dit?
9: On disait que Zachary a peut-être eu plus d'opportunités offensives dans la Ligue nationale aussi que Koivunen, qui est quand même un bon espoir, qui fait beaucoup de points, plus qu'un point par match dans la Ligue américaine.
7: Avait été un choix de deuxième tour.
9: Ouais.
7: Pourquoi je dis Koivu? On vient de parler tantôt. Tantôt, on parlait de Sakou Koivu avec Chico. Fait que là, j'étais un petit peu confus. Mais donc, Koivunen, choix de deuxième tour. Et on le rappelle, Bolduc avait été un choix de premier tour des Blues de Saint-Louis.
9: Est-ce que t'es surpris que Kyle Dubas... Non. Prennent ce pari-là. C'est son genre, quand
7: c'est
9: même.
7: C'est son genre, un petit peu. Ouais. Et puis, l'autre affaire, on le rappelle, les contrats de 8 ans dans un mois, c'est terminé. Tu n'auras plus le droit de faire ça selon les nouvelles règles en vigueur de la convention collective. Alors, ça va être 7 ans, le maximum, pour un club qui décide de ramener un de ses propres joueurs. Alors, Koivunen, peut-être le dernier contrat de 8 ans, ou en tout cas, certainement l'un des derniers.
9: Ça va devenir une de mes questions quiz dans le futur. Ça, c'est qui le dernier à avoir signé pour 8 ans avant?
7: Si c'est lui.
9: Et là, j'ai quelques réponses à la messagerie texte si tu veux voir le pouls de nos auditeurs.
7: Oui.
9: On a Mike Deberti qui dit 4 millions max, 4 ans max. Un 4x4, ça serait son maximum. Et on a aussi la réponse la plus populaire, c'est 5 millions, mais pour 5-6 ans.
7: Hey, ça c'est quand même...
9: C'est un gros contrat, mais ouais. Est-ce que tu penses que ça deviendrait un mauvais contrat?
7: Non, je pense que Zachary Bauduc, je l'ai déjà dit, je vais le répéter, ouais. je vois en lui un potentiel de 30 buts.
9: Quand même. Hein?
7: Je te dis pas quand, je sais pas si c'est cette année, je sais pas si c'est dans deux ans, je pense que le potentiel, il y a juste 23 là, oubliez pas une chose, je vois un potentiel de 30 buts.
9: Est-ce que tu penses qu'il peut atteindre le 30 buts
7: oui.
9: sans non. première vague de jeu de puissance?
7: Ça c'est plus tough.
9: C'est ça qui va être plus dur parce qu'il est pas destiné à avoir peut-être la deuxième vague, sans aucun doute.
7: Éventuellement. Ouais.
9: Mais sur la première...
7: Ben là, ça risque d'être pas mal dans le ciment, la première vague.
9: Puis à date, notre première vague, elle joue longtemps.
7: Oui, ben là, mais ça, c'est, je te dirais que c'est pas mal la norme dans la Ligue nationale de hockey. Ta première vague va embarquer pendant 1:20. Puis là, les grenouilles de seconde qui restent, ça va être ta deuxième vague. Donc ça, c'est un petit peu la norme dans la Ligue nationale. Mais oubliez pas, ça, je le disais tantôt, Bauduc, c'était un gars de 50 buts dans le junior, dans ses deux dernières saisons. Je comprends qu'il y a une marche entre les deux.
9: Mais tu ne peux pas discréditer les buts de Koivunen dans la Ligue américaine.
7: Je les discrédite pas.
9: Tu le faisais tantôt. Tu disais...
7: Un peu.
9: Il les a marqués où, ces buts? Il les a marqués où? Mais là, on revient aux juniors pour Bauduc.
7: Oui, exactement. Donc, je pige dans ce qui me tente, dans les bols de bonbons qui me tentent.
9: Et ça me dérange pas, mais des fois, ça se peut que je te le dis à part.
7: Non, non, c'est ça. C'est très bien, c'est très bien.
9: On a Jérémy qui dit en série, il valait 7,5 Bauduc.
7: En série?
9: Des dernières séries éliminatoires, il valait 7,5.
7: De par son jeu, ok, ouais. c'est pas
9: oui, mais en saison, ça. On revient à 5.
7: Ben écoute, il va être payé. En passant, les joueurs sont pas payés en série. Ça fait ça?
9: Oui.
7: Les chèques arrêtent la dernière semaine de la saison. Hey, ça continue à rentrer. C'est un sujet qui polarise beaucoup les gens. Mais en général, on parle de 5 millions par année, selon ce que les gens nous suggèrent. Kayden Goulet, 33 millions pour 6 ans. Qui c'est qui a dit ça? Non.
9: Il avait signé ça à l'époque, 5,5.
7: Dans le temps. OK, c'est ça. Ouais, parce que je comprenais pas d'où c'est que ça sortait. Il me semblait qu'il l'avait déjà signé. Non, c'est Louis. C'est Louis de Ville-Mercier qui dit qu'il devrait... Ah, c'est ça, OK, je vais le lire comme du monde, là. Je vais recommencer, Louis, je suis désolé. On va le faire comme du monde. Louis de Ville-Mercier qui nous dit « Bauduc devrait avoir le même contrat que Kayden Goulet. » C'est ça, c'était 3 millions pour 6 ans, dans le cas de...
9: C'était 5,5, fait que ça faisait 33 millions pour 6 ans.
7: Ça ferait 5,5 millions par année pour Zachary Bauduc.
9: Ben on est en train de s'habituer au nouveau salaire également, là, dans le sens que, tu sais, avant, mettons, dans nos repères qu'on a, Bauduc vaut peut-être un 3,5, mais c'est quoi le nouveau 3,5, le plafond qui monte,
7: c'est ça.
9: C'est-tu 5 millions?
7: C'est peut-être plus 4,5, je te dirais.
9: Mais c'est pour ça que des fois, ça nous fait peur, mais c'est rendu ça à cette heure, les salaires. T'sais.
7: Alors, on le répète, présentement, la personne la plus heureuse du nouveau contrat de Ville Koivunen, c'est pas Ville Koivunen, c'est Zachary Bauduc, qui, d'après moi, va être sur le bord de passer à la caisse. Ça sera pas bien long. Puis ça met un peu de pression aussi sur le Canadien, ça. Parce que là, on vient d'annoncer ça tout à l'heure. Le Canadien peut pas attendre encore éternellement là, dans ce dossier-là. Puis il y en a un autre dossier, on n'en a pas parlé vraiment aujourd'hui. Il manque un défenseur.
9: Oui.
7: Dans les 9 gars qui sont joueurs autonomes avec restriction, qui attendent toujours un contrat, il y en a 2 qui font partie, pour l'instant du moins, du Canadien de Montréal, donc Bauduc, et l'autre, c'est évidemment Harbert Jacquard.
9: Et nous, tout ce qu'on demande, c'est qu'il les signe l'après-midi durant le tailgate.
7: Exactement.
9: On ne demande pas grand-chose, me semble.
7: Exactement ça. Exactement pendant que nous, on est ici et qu'on va vous partir de la musique. Moi, j'adore ça quand on parle de la musique signature ou la musique alerte transaction.
9: Parce que là, on l'a parti pour Schubert, je
7: exactement.
9: Crois. Pour,
7: exactement.
9: Pour Koivunen.
7: Exactement.
9: Ça serait le fun pour quelqu'un de plus...
7: substantiel.
9: Bleu, blanc, rouge sur le chest.
7: De plus substantiel, ouais. On va le dire comme ça. Ben, on est parti la semaine passée pour la grosse transaction qui avait impliqué Sean Farrell. Souviens-toi. On avait d'ailleurs failli créer des accidents sur la 40.
9: Un carambolage,
7: oui,
9: je pense.
7: Les gens ont mis le frein. Hein, quoi? Qu'est-ce qui se passe? C'était seulement la transaction de Sean Farrell. Avec tous nos hommages, par ailleurs, à Sean Farrell.
9: Alors, qu'est-ce qui va être le fun, justement, c'est qu'à tout moment, il peut se passer quelque chose avec un Adam Fantilli,
7: à tout moment.
9: Un Nicky Chinn, un Gauthier, un Bauduc, un Jacky, à tout moment.
7: D'où l'importance de rester avec nous constamment, que ce soit à la maison, que ce soit dans la voiture, que ce soit dans les écouteurs, en attendant le boss, n'importe où.
9: Parce que c'est peut-être...
7: Ça va peut-être
9: arriver maintenant.
7: Ça va peut-être arriver dans 2 minutes.
9: Non, c'est pas arrivé maintenant.
7: C'est pas arrivé maintenant.
9: Non, j'ai regardé, mais j'ai pris une chance. Ça aurait été cool là, que ça marche.
7: Ça va peut-être arriver dans 25 minutes, puis là, on va être là, puis on va vous le dire en premier. Alors voilà. En attendant, Frank, es-tu prêt à dire le Sport Flash?
9: Toujours prêt.
7: Go, Sport Flash.
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9: Ville Koivunen signe une prolongation de contrat de 8 ans d'une valeur annuelle de 4 millions de dollars avec les Penguins de Pittsburgh. La saison dernière, il a récolté 7 points en 39 parties avec les Penguins, mais il en a récolté 41 en 34 matchs dans la Ligue américaine. Le demi-offensif Jonathan Taylor a signé une prolongation de contrat de 2 ans.